0: dénonce aussi ne pas avoir été informé que Québec avait été approché directement par Washington pour discuter de la guerre tarifaire sans passer par Ottawa. Des informations révélées par Québecor et confirmées par Christine Fréchette.
1: Il y a eu une approche au printemps dernier. Quand mon équipe m'a avisé de ça, moi j'ai fermé la porte tout de suite.
0: La co-porte-parole de Québec solidaire, Huba Gazal, demande au chef de faire front commun malgré la campagne au nom de la démocratie.
2: La campagne électorale ne doit pas être volée par l'ingérence étrangère de Donald Trump.
0: Christine Fréchette exige un entretien d'urgence avec le premier ministre. Au bureau de McCarney, on indique prendre ces révélations très au sérieux. Ici Juliane Lapointe, Radio-Canada, Montréal.
3: Quant aux engagements électoraux du jour, oui, le chef du Parti québécois a présenté aujourd'hui son plan pour la capitale nationale et le projet de troisième lien entre Québec et Lévis ne se retrouve plus parmi ses priorités. Paul Saint-Pierre Plamondon juge qu'il est irréaliste de le faire dans un premier mandat. C'est pourtant ce qu'il promettait, ce que ses adversaires de la CAQ et du Parti conservateur lui ont rappelé. Sébastien Desrosiers.
4: À 10 jours du scrutin, le Parti québécois présente ses engagements pour la région de la capitale nationale.
5: On vous promet simplement de la franchise et de s'abstenir de vous vendre quelque chose qui n'aura pas lieu.
4: En 2022, il promettait la construction d'un tunnel réservé au transport collectif entre Québec et Lévis, mais ce troisième lien n'est plus dans les cartons, du moins pas dans un premier mandat. Paul Saint-Pierre Plamondon invite surtout les électeurs à se méfier de ses adversaires.
5: Ces électeurs qui ont fait confiance et qui ont vu leur confiance trahie par la CAQ s'apprêtent à remettre ça entre les mains d'Éric Duhaime, qui est un champion olympique des propositions qui n'ont aucune chance de se réaliser.
4: À son tour, Éric Duhaime l'accuse d'avoir menti. Le chef péquiste avait laissé entendre qu'il présenterait son projet dans les prochains jours.
6: M. Plamondon risque de payer cher pour la trahison qu'il vient de faire aux gens de Québec aujourd'hui.
4: Le Parti conservateur promet un nouveau pont autoroutier qui traverserait l'île d'Orléans. La CAQ veut en construire un également en face du Vieux-Québec. Alors que le chef libéral Charles Milliard y est favorable lui aussi, seule la solidaire Huba Gazal s'y oppose.
7: Moi, j'ai jamais annoncé qu'il y aurait une pelletée de terre durant le mandat parce qu'il faut reprendre le contrôle de ce projet-là.
8: S'il y a un seul parti qui est clair, c'est Québec solidaire, on n'en veut pas de troisième lien.
4: Un débat qui témoigne une nouvelle fois de l'importance de l'enjeu de la mobilité dans la région, qui est aussi le théâtre de plusieurs luttes entre péquistes et conservateurs, dont l'issue pourrait s'avérer décisive le soir des élections. Ici Sébastien Desrosiers, Radio-Canada, Québec.
3: Par ailleurs, Québec solidaire promet de faire du transport interurbain par autocar un service public partout dans la province. Le parti propose de créer un réseau qui opérerait sous une bannière commune. Les chefs des 5 principaux partis ont également tendu la main aux maires et mairesses réunis à Québec pour le congrès annuel de la Fédération québécoise des municipalités. Maintenant, sur la question des pourparlers commerciaux entre le Canada et les États-Unis, le ministre responsable du dossier, Dominique Leblanc, soutient que des discussions se poursuivent entre les deux pays, même en l'absence de négociations formelles. Lors d'un arrêt à Moncton, il a été appelé à réagir aux récents propos du représentant américain au commerce. Jamison Greer a affirmé aujourd'hui que l'administration Trump était satisfaite de la situation actuelle avec le Canada et qu'il n'y avait aucune urgence de signer une entente commerciale. Le ministre Dominique Leblanc.
9: Nous continuons nos conversations avec nos vis-à-vis américains. Je parle régulièrement à l'ambassadeur Greer. On n'est pas en négociation formelle. Cependant, on est toujours ouvert à trouver une entente qui respectera la souveraineté du Canada, qui sera dans l'intérêt économique du Canada. On ne va pas signer n'importe quelle entente juste pour avoir une entente.
3: Les négociations officielles entre les deux pays sont suspendues depuis que l'échec de celles qui se sont tenues il y a plus d'un mois. Et puis en terminant, l'Iran affirme avoir soumis une proposition aux États-Unis dans le but de rouvrir le détroit d'Ormuz dans un délai d'une semaine. Dans une déclaration depuis le siège de l'ONU à New York, le chef de la diplomatie iranienne a affirmé que le compte à rebours commencerait dès que Washington aurait accepté son plan. L'enjeu de la réouverture du détroit d'Ormuz est au cœur du conflit entre les deux pays, déclenché en février dernier par des frappes israélo-américaines sur l'Iran. Voilà, c'était vos informations. Passez une excellente soirée à notre antenne.

0: Maison Maconnen. Bon, là, depuis que Nicolas Moreau a mis ça dans ma tête, je me dis, pourquoi ça s'appelle Maison Maconnen? Donc, est-ce qu'on est dans la performance encore? Il dit que je me suis identifiée à ce travail. Cette discussion va rester, va me hanter pendant quelques temps encore. Mais bienvenue à cette deuxième demi-heure. Bref, Rodney Désir, toujours là.
1: Bonjour.
0: On accueille Raphaël Goyer-Pétrin, journaliste à la recherche.
2: Bonjour, Rebecca.
0: Sur les ondes d'ici première. Est-ce que tu t'es reconnue un petit peu dans cette discussion? Non, pas du tout.
2: Oui.
0: Oui.
2: Ben, aussi, je pense, moi, par exemple, dans ma jeunesse, j'ai été dans les petits chanteurs du Mont-Royal.
0: C'est vrai?
2: Oui. Puis ça a toujours été un peu la tension entre c'est quoi la bonne éthique de travail que j'ai appris?
0: Mmh.
2: Puis c'est quoi l'identification à la performance aussi? Fait que ça reste un équilibre délicat
0: à trouver. Ouais.
2: À définir à chaque jour.
0: Wow! Cette information m'emballe. Je peux pas te dire à quel point. Merci d'être avec nous.
2: Ben,
0: on a inauguré, oui, ce segment il y a à peu près 2 semaines avec Angie Landry. On va recevoir des journalistes à l'émission pour nous expliquer des choses. On vous appelle les explicateurs pour creuser quelque chose. Là, on fait pas de l'info en continu. On peut se plonger dans un sujet. Et quand tu m'as proposer ça, de parler de viralité qui veut plus dire, qui n'équivaut plus nécessairement à la popularité, ça m'a tellement intriguée, puis je me suis dit, c'est tellement vrai.
2: Bien, c'est un peu, je pense, la question angoissante pour tout milieu informationnel, culturel. Je pense que des fois aussi, il y a un moment de choc. Moi, par exemple, je travaille dans les médias, puis
0: ouais.
2: Des fois, voir le titre d'un article qui parle d'un sujet ou d'une personnalité ou d'un groupe, puis de pas savoir du tout qui c'est toujours l'idée de dire est-ce que réellement c'est quelqu'un de populaire
0: ouais.
2: ou c'est quelqu'un qui est vraiment tombé dans le piège de croire que quelqu'un... Bref, ça devient difficile de même chercher mais sur quel indicateur je peux me baser pour savoir de quoi on doit parler.
0: Alors, qu'est-ce que ça veut dire être populaire en 2026, Raphaël?
2: Ben, être populaire... Moi, je pense que de plus en plus... Bon, ma grande thèse personnelle, c'est que être populaire, ce que ça va donner de plus en plus, c'est ce qui se passe dans le monde réel. Plus ce qui se passe sur
0: hot
2: les
0: take.
2: Réseaux. C'est mon hot take, mais parce que je pense qu'il y a un cynisme puis qui va finir par créer de la résistance du fait que les gens sont tannés de sentir qu'ils se font avoir. Je pense qu'il y a ça qui commence à... On atteint, je pense avec l'IA générative, là, on atteint vraiment
0: oui.
2: le point de rupture. Où est-ce que cette espèce de scepticisme
0: de
2: constant,
0: méfiance,
2: de doute, je pense que...
0: On le voit bien cette semaine avec Télisson Aurélien, c'était ça au mourir.
2: Des fois, c'est la question qu'on doit se poser, je pense, c'est mais qu'est-ce qu'on fait ici? Qu'est-ce que je fais,
1: c'est
2: moi?
1: Une grande question.
2: C'est,
0: oui.
2: mais c'est sincèrement, qu'est-ce qu'on fait? Si le but, c'est... Par exemple, je sais pas, moi... Bon, aujourd'hui, je suis surtout là pour parler de musique. Mais si c'est d'écouter de la musique, pourquoi est-ce qu'on regarde c'est quoi le nombre de vues sur quelque chose? Pourquoi est-ce que tout doit être passé par la liste de lecture des... les artistes les plus populaires du moment. Pourquoi est-ce que je veux savoir dans une vidéo faite avec Vanity Fair, c'est quoi, comment est-ce que ces personnes-là feraient des cupcakes ensemble ou je ne sais. Il y a quelque chose d'absurde là.
0: Ouais,
2: à un point.
0: Ouais. Mais ça vient des réseaux sociaux. Je veux dire, c'est...
2: À 100%. Parce que je pense que c'est un peu... Il y avait une aspiration, je pense, saine avec l'Internet qui était un peu le fait de se dire... On est tanné d'avoir, si on veut, des figures d'autorité qui viennent contrôler, être un espèce d'acteur de médiation ou ce qu'on peut dire comme un peu un troll là, sous le pont qui décide qui passe, qui passe pas.
0: Ouais.
2: Avec l'Internet, c'est un peu l'idée de dire, bon, ben on va pouvoir avoir un accès direct aux préférences des gens, si on veut. Ici, on n'a pas à avoir la connexion pour parler avec telle critique ou pour être sur telle plateforme. Bon, je sais, tu as travaillé chez Musique Plus.
0: Oui.
2: C'est une période où il fallait faire des clips. Ça coûte
0: absolument
2: de l'argent faire
0: oui.
2: un clip.
0: Un vidéoclip pour
2: un
0: les gens qui nous écoutent.
2: Exactement.
0: Ouais, ouais, ouais.
1: Mais il y avait aussi un momentum. Le vidéoclip, quand il sortait, on savait que c'était le moment. Moi, j'attendais des fois le vendredi
0: ouais.
1: soir, là, ça va sortir. Tu sais, il y avait un événement derrière ça. Tandis que là, l'événement, il est à chaque minute. Là.
2: Exactement. Oui, oui, oui. Je pense aussi, ben, je veux dire, on peut le voir. Je, personnellement, je pense que ça fait 2 ans que Drake est en campagne de lancement de quelque chose.
0: C'est vrai?
1: Oui.
2: C'est comme, c'est sans fin. Ça finit plus. Puis je pense que je pense pas que c'était naïf de croire qu'on pouvait aspirer à autre chose avec l'Internet que ce qu'on avait déjà. L'affaire, c'est que je pense que ça avait pas été prévu. Ça allait être quoi quand l'Internet allait être exclusivement des plateformes? Que nos discussions, parce que ça allait affecter la survie de d'autres espaces médiatiques, ça allait être monopolisé sur quelques plateformes. Puis de plus en plus, en bon français, que ces plateformes-là allaient devenir, se baser sur un modèle de pay-to-play, oui. De l'utilisateur payeur.
0: Ouais.
2: Donc, il fallait d'une certaine manière... pour obtenir une visibilité, ça allait plus être quelque chose qui a une quelconque base organique, mais ouais. Il allait falloir ou bien employer des stratagèmes ou payer littéralement directement les propriétaires de ces plateformes-là. Puis, je veux dire...
0: Drake faisait partie de tes exemples, d'ailleurs.
2: Absolument.
0: Tu disais en début que tu voulais parler de musique, de ça.
2: Ben c'est ça. Je pense avec la musique, juste depuis le début 2026, je pense qu'on a trois cas qui montrent de plus en plus l'absurdité, où est-ce qu'on va. Niveau, disons, le plus... simple à comprendre, Drake accusé d'avoir payé pour des fausses écoutes sur les plateformes pour être, au moment de la sortie de ses disques, le numéro un.
0: Ouais.
2: Ça se serait fait par une plateforme de paris sportifs et de casino en ligne qui s'appelle Stake, avec laquelle il y a une entente, longue histoire. Mais ici, on le comprend quand même. On veut enfler l'impression de popularité, donc on achète des écoutes. Le deuxième exemple, c'était cet été, probablement le plus gros scandale de la musique indie depuis peut-être 5 ans.
0: Je sais où tu t'en vas.
2: On a un extrait, je pense.
0: Oui, on va l'écouter, je pense.

0: On t'explique, Rodney, c'est le groupe Geese, accusé d'être ce qu'on appelle un industry plant. Là.
1: C'est ça.
0: Soupçonné.
1: Un produit de l'industrie. Ouais. Parce que ce qui s'est passé, en gros, c'est il y a une compagnie qui s'appelle Chaotic Good Projects et qui se présente au monde en disant « Voici, on a une liste d'artistes avec lesquels on travaille. Eux sont très transparents. » Et ce qu'on fait, c'est qu'on vient simuler une popularité organique.
0: Simuler une popularité organique.
2: C'est
0: cette
2: comme
0: phrase
2: du dopage,
0: pas de bon sens.
2: Mais musical.
1: C'est ça. C'est comme un peu... Ça me fait rire parce que parle de ça, t'as l'impression qu'on parle de les théories qui existaient pendant la guerre froide
0: Que
1: on va aller vendre par exemple la politique américaine ou soviétique d'un part et d'autre. Mais en gros, c'était vraiment, on paye des créateurs de contenu pour, par exemple, sur TikTok, qui fait juste mettre la chanson en arrière-plan. Parce qu'on sait que, de plus en plus, c'est la chanson elle-même qui va devenir populaire si elle contextualise certains types de vidéos de très courte durée.
0: Belle découvrabilité aussi.
1: Et c'est ça, exactement. Donc, c'était un peu l'idée de dire, on va massivement répandre cette chanson-là en espérant que ça, à partir d'un moment, qu'il y ait de l'adhésion, puis que ça devienne réellement organique par la chose, par la suite. Là, c'est sorti. Éventuellement, c'est le magazine Wired qui a sorti avec un titre en disant que c'était une psy-up, donc une espèce d'opération de guerre psychologique menée par Geese. Là, ça a déchiré le monde indie parce que, d'un côté, ben moi, je suis un fan de Geese. J'ai été un fan de Cameron Winter, qui est son chanteur, qui avait sorti un album qui est devenu populaire de manière à ce qu'on sache, là, assez organique. Ils remplissent des salles de spectacle. Fait que, d'une certaine manière, il y a des gens qui aiment réellement ça.
0: Ça a semé le doute chez toi?
1: Moi, non.
0: OK.
1: Moi, je me disais, regarde, j'aime ça. Je sais ce que j'aime.
0: Ouais.
1: Je pense que c'était ce qui s'est perdu un peu dans la discussion aussi. Puis encore une fois, quand je veux ramener si les gens vont dans la salle de spectacle, ça veut dire que les gens aiment ça pour vrai.
0: Ça veut dire que c'est vraiment populaire. Ouais.
1: C'est ça.
0: Ouais.
1: Mais d'un autre côté, ça amenait un peu l'idée de dire, si on est rendu que les groupes indie payent des compagnies pour qu'il y ait des gens qui reçoivent comme à peu près 200... Le fameux payola qui existait là, dans les radios pour faire jouer des chansons.
0: Dans les années 70-80, oui, oui.
1: C'est comme on est rendu là, mais d'une manière qui est un peu plus déprimante pratiquement, parce que c'est comme qui reçoit de l'argent, je sais pas trop.
2: Mais c'est plus le phénomène maintenant qui est important que le contenu.
1: Je veux dire,
2: si on regarde en ce moment Angine de poitrine, c'est un phénomène. Il y a plein de gens qui vraiment n'aimeraient pas ça.
0: Il y avait des gens, je peux pas croire que je suis en train de dire ça à la radio publique, mais il y avait des gens sur Reddit qui pensaient que Angine de poitrine était peut-être un industry plant aussi.
1: Absolument.
0: À un certain moment.
1: Absolument. Ouais, ouais. C'est ça aussi.
0: Parenthèse,
1: mais je pense juste qui montre à quel point ça marche plus, ce système-là, puis qu'il y a un scepticisme qui devient toxique, c'est quand on arrive et que n'importe quelle forme d'excentricité est vue comme étant signe qu'il y a quelque chose qui cloche.
0: Exact.
1: Parce que si on est sur des plateformes qui nous proposent en plus constamment l'espèce de médiane de nos goûts, des artistes qui sont, je veux pas dire beige, mais très consensuels, là, dès qu'il y a quelque chose de populaire qui sort de ce carcan-là, évidemment, il y a quelque chose qui cloche.
0: Ouais,
2: c'est quelqu'un.
0: C'était qui ton troisième exemple? C'était The Strokes?
1: The Strokes.
0: Rapidement.
1: Et là, rapidement, là, je vais être très rapide, mais ça donne un mal de tête. C'est The Strokes qui a sorti un album cette année qui fonctionne pas très bien.
0: Mais ça, c'est parce que Julian Casablancas, le chanteur en entrevue, est un peu zinzin, non?
1: Oui, il y a ça aussi. Puis le beurré d'autotune, je pense pas que ça a plu à beaucoup. Julian Casablancas, le chanteur, a certains enjeux interpersonnels avec Anthony Fantano, qui est un YouTuber et le critique musical le plus populaire vraiment sur la planète en ce moment, je pense qu'on peut dire. Et bon, ça dure depuis un moment. Et là, dans leur dernier album, une des chansons. Il y a des paroles qui font référence directement à Fantano, comme quoi cette personne-là n'aurait pas de goût, peu importe dans quel siècle il serait né.
0: C'est intéressant.
1: Bon, ça resterait là. C'est une drôle de chicane entre un artiste connu comme étant le sauveur du rock au début des années 2000
0: Absolument.
1: Et un YouTuber en 2026. L'affaire, c'est que Anthony Fantano s'est fait contacter par quelqu'un qui dit « On m'a proposé $500 US si... » je faisais une vidéo dans laquelle je faisais référence à ces paroles-là.
0: Ah, mon
1: puis
0: Dieu.
1: Je les expliquais au public.
0: Très méta, tout ça.
1: C'est très méta. Ouais. Jane Casablancas dit « J'ai aucune idée c'est quoi. J'ai jamais... Je comprends pas qui a fait ça. » Mais là, on est en train de dire que c'est la discussion au sujet d'une chanson qui parle d'une relation entre un YouTuber et un... Là, on est en droit de se demander. Là, on n'est plus sur simuler la popularité. On est en train de simuler la viralité d'une discussion culturel.
0: J'espère que vous prenez des notes à la maison.
2: Qui veut ça, à la
0: fin? Ça sert à qui, ça?
1: Ben, c'est ça quand je dis qu'il faudrait se demander qu'est-ce qu'on fait ici.
0: Qu'est-ce qu'on fait?
1: Parce qu'au final, qui fait de l'argent? C'est ça aussi la question. C'est que c'est ça le nerf de la guerre. Puis là-dedans, je pense que ce qu'on se pose pas, c'est est-ce que les artistes ont plus de moyens de vie de leur art?
2: Non,
1: au contraire. Tout le monde grapping là-dedans. Au final, on a plus d'intermédiaires, on a plus d'autorités qui essaye de prendre une rente dans tout ça.
2: Ouais.
1: Donc, la question un peu, mais qu'est-ce qu'on fait ici?
0: Mais alors, si tu dis viralité n'égale pas popularité, juste devenir viral en 2026 en terminant, c'est...
1: Je pense que c'est juste plus gage de rien.
0: OK!
1: je pense aussi qu'on regarde
0: peut-être
1: juste...
0: C'est un jeu algorithmique, finalement.
1: Ben un peu. Je pense qu'il y a encore des stratégies qui fonctionnent pour certains acteurs, pour certaines personnes, mais je pense que si l'idée... Il n'y a pas si longtemps que ça, n'importe qui était viral dans une vidéo avait un balado dans les semaines qui suivaient. Je pense que le cycle de vie est rendu même trop court pour ça. Je pense pas qu'on va être capable de durer là-dedans. Si on n'a pas de nouveau, il y a toujours la peur que le public décroche. Puis là, en ce moment, c'est comme si... On est des espèces de bambins TDAH qui doivent constamment se faire donner du neuf. Puis il peut pas avoir une carrière artistique cette échelle temporelle-là.
2: On est comme dans une grande expérience. À l'époque, là, on voyait des vidéos en noir et blanc là, de gens dans des laboratoires là, qui acceptent de vivre une expérience.
0: J'allais aller un peu dans le même sens, Rodney, puis dire merci, Raphaël Goyer-Pétré. J'ai l'impression d'avoir pris... C'est la pilule bleue dans la matrice qui nous fait ouvrir les yeux ou c'est la pilule rouge? Je me rappelle plus laquelle
1: c'est
0: des deux.
1: C'est la rouge.
0: La rouge, OK. Alors, j'ai l'impression d'avoir pris la pilule rouge et de m'être ouvert les yeux à un nouveau monde. Qu'est-ce qu'on fait ici?
1: C'est ça.
0: Merci.

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1: Ah, mon Dieu, j'ai... Ouais, mon cerveau pétille en ce moment. Rodney Désir,
2: oui.
1: Tu passes l'heure avec nous, donc c'est toi qui termine l'émission. Mais on n'a pas trouvé de meilleure manière de dire que tu investis cet espace d'intimité que sont les dernières minutes de Maison Mâconnais. J'aime beaucoup ce dont tu veux nous parler, en fait.
2: Ben, en fait, ce qui est intéressant, puis pour moi, déjà, il faut que je dise, c'est un dilemme, ce dont je vais vous parler. J'ai pas la réponse, ne me lancez pas de pierre, s'il vous plaît.
1: Non, je pense pas.
2: C'est une situation qui me prend par les tripes depuis une semaine. J'étais assez discrète de ma vie privée là, comme personne. Il y a des gens qui savent même pas que je suis maman. Il y en a qui savent pas que je suis chef solo de famille à 300% de mon temps, puis que je brave en même temps trois rentrées, là, la rentrée scolaire, culturelle et celle qui nous rentre dedans. dans tout ça, moi, j'ai la chance d'avoir un filet social. Donc, la famille, amis, gardiens, gardiennes, pour m'aider à trouver un équilibre dans ma quête d'hyper-performance.
1: Oui.
2: Mais également dans ce que j'ai pas envie de performer, tu sais.
1: Ouais. Bien dit.
2: Puis dans tout ça, ben j'ai aussi ce filet qui me permet de déposer, pour ne pas dire domper, mon fils, pour que j'ai un espace de tranquillité juste pour réussir à faire tous ces rendez-vous, toutes sphères confondues. Mais dans ce filet-là, j'ai aussi un moyen de mobilité, hein, qui est une auto. Puis c'est pas un luxe. Dans mon cas, c'est vraiment une nécessité. Puis je vis pas à Montréal. Je vis en dehors de Montréal. Donc, mes activités, ben, il me faut un moyen de mobilité un peu plus pratique. Dans cette routine-là, comme bien des parents, ben, je fais l'aller-retour. Retour, maison, école, je dépose mon enfant. Hop, comme dit Mitsu, allez hop au boulot. Puis top chrono 25 minutes, ben j'ai le sentiment d'avoir un plein contrôle sur mon temps. Là, c'est comme extraordinaire ce moment-là là, où je dépose mon enfant. Dans ce 25 minutes de transit familial, l'auto prend un espace où ce que mon fils et moi, on partage des choses. On partage la musique, des joies, des inquiétudes. On parle des grands sujets de vie. On ralentit, on chicane, puis on savoure les silences après la tempête. Mais dans ça, il faut se rappeler qu'on a la chance d'avoir un espace de décompression qui est totalement douillet. Puis même si je cours, là, mon enfant il est assis, confortable, au sec.
1: Mais oui,
2: même s'il y a des températures extérieures qui tremblent, on est confortable. Dans la trame parallèle, là où j'ai envie de vous emmener dans mon gros dilemme, c'est que il y a un trio humain que je croise à toutes les semaines. Un bébé, une mère, à peu près mon âge, qui est totalement épuisé par sa posture puis par sa rentrée qui lui rentre dedans 12 mois par année. Puis un jeune garçon à côté d'elle qui, lui, a l'âge de mon fils. Fait que finalement, il y a un miroir au même moment où moi, je circule en voiture.
1: Eux, ils sont sur la route.
2: Eux sont sur la route, sont à pied. Puis ils sont à pied le soir, sont à l'abri de bus, mais plus souvent qu'autrement, sont dans un marathon effréné, puis ils marchent, des fois, entre la maison, l'école, la garderie, garderie, école, maison. Mais moi, je vois jamais c'est quoi la fin de leur marche. Pourquoi? Parce que j'ai le temps de passer, d'aller chercher mon enfant, de revenir.
1: Parce que t'es en voiture, tu vas plus vite.
2: Parce que je suis en voiture, même temps, même quand ça me prend 45 minutes parce que je fais un détour, vois encore
1: Alors, est-ce que ton dilemme, c'est que tu veux leur donner un lift?
2: Ben, le dilemme, c'est que je vois la réalité de cette pression sociale que la mère elle a sur le dos parce que elle fait pas juste marcher. Elle court pour fournir, elle court pour porter, elle court pour livrer, elle court pour aimer. Elle court au même moment qu'elle est en avant de son fils puis qu'elle lui crie dessus pour qu'il se dépêche parce qu'elle va arriver en retard. Elle va payer possiblement un frais de retard à la garderie qui équivaut à son salaire. Puis que, dans le fond, la pression qu'elle a, c'est qu'elle a peut-être pas réussi à avoir 5 minutes de départ plus tôt parce que son travail y est mis sur le plateau de « ça se peut que tu perdes ta job si tu pars plus tôt. » Puis son enfant en arrière, moi, c'est lui sur lequel je veux porter les projecteurs. C'est que c'est un enfant qui mange son sandwich en courant. Fait que à toutes les semaines, moi, je croise cette réalité-là.
1: Du confort de ta voiture. Ouais,
2: pendant que dans ma voiture, on s'épluche les fruits puis on a le temps de rigoler. Mais derrière ça, ce que je constate également, c'est que moi, c'est une réalité que j'ai connue. J'ai connu cette réalité-là jeune. Là, j'ai de l'air confortable en voiture avec mon enfant, mon histoire. Mais je l'ai connue, cette réalité-là. Je l'ai connue parce que je vivais à Laval, on se rendait à Montréal. Mes parents étaient avec tout ce poids social qu'on peut imaginer. Puis il fallait que je me rende après l'école rapidement vers Montréal pour aider mon père qui avait une manufacture. Puis entendre les gens qui courent rapidement parce qu'il faut livrer le stock au magasin à l'époque où tout était fait localement.
1: Ouais.
2: Puis on repartait tard le soir, fait que mes devoirs en deux sacs chauds de vêtements, je l'ai connu. Manger mon sandwich à la course, je l'ai connu.
1: Cette petite famille, ouais.
2: Donc cette pression-là que je croise à tous les jours, je n'ai pas la réponse. Est-ce que j'embarque cette famille-là une fois, puis après ça, je crée un précédent? Est-ce qu'elle a besoin de moi, finalement?
1: Ah, ça, c'est une bonne question.
2: Ou elle n'a pas besoin de moi? Est-ce que j'imagine qu'elle vit une pression? Finalement, elle, c'est son exercice, mais je sais que c'est pas son exercice. Là, je la vois, puis on voit le stress dans son corps.
1: Dans le sens qu'elle prend du plaisir à...
2: Ouais, elle n'a pas de plaisir.
1: Ben non, c'est ça,
2: non, il n'y a aucun plaisir à être épuisée, puis ça se reconnaît. Puis derrière ça, ben moi, ce que je me dis, c'est est-ce que cet enfant là, ils reconnaissent ça comme étant une normalité de performance. Mmh. Est-ce que cette normalité-là, pour lui, il arrive à passer au travers, mais il n'a vraiment pas l'air d'avoir du plaisir, là. Puis en même temps, ben, dans cette réalité-là que moi, je connais, j'ai de la place dans mon auto là, pour tout le monde. Là.
1: Ouais.
2: Qu'est-ce qui fait que... Tu sais, moi, dans mon type de personnalité, je suis sauveur d'envie. Là.
1: Donc, OK!
2: Oui, oui. Donc, comment ça se fait que mon alarme de sauveur ne s'allume pas?
1: J'allais dire, j'ai envie de laisser Raphaël te poser la question parce que c'est clairement lui le grand philosophe de Maison McKinnon ce soir. Mais qu'est-ce que tu fais? Qu'est-ce que tu fais ici, Rodney? Pourquoi tu les embarques pas?
2: Je les embarque pas.
1: Est-ce que c'est
2: parce que, ben, est-ce que c'est, j'ai peur de rencontrer cette souffrance que j'ai vécue moi aussi quand j'étais jeune? Tu sais, c'est tout ça. Je n'ai pas la réponse. Fait qu'à tous les jours ou toutes les semaines quand je les croise.
1: Ça dure depuis quelques semaines, là?
2: Ben oui, je veux dire, j'y vois, là, sur
1: depuis
2: mon
1: la
2: chemin.
1: Rentrée.
0: Mais est-ce qu'il y a quelque chose aussi avec. Tu sais, l'auto, ça reste que, bon, on en parle souvent. C'est un. Est-ce que certains ont la guerre à l'auto, le ci, le ça? Mais ça reste que c'est un espace. À soi quand même.
2: Absolument. Tu sais,
1: c'est tellement vrai ce que tu dis, Raphaël.
0: C'est comme, comment je pourrais dire, tu sais, moi j'ai toujours trouvé particulier l'idée qu'on laisse, par exemple, notre bien là, gigantesque dans une auto sur le bord de la rue, puis c'est correct.
1: Ouais.
0: Puis personne ne peut y toucher. Hein?
1: Ouais.
0: Si quelqu'un touche, là, c'est une atteinte à l'intégrité de mon bien. Fait que c'est quoi le rapport que tu vois dans c'est un peu... cette étrange-là, extension du privé dans le public.
1: C'est peut-être ça.
2: Mais moi, je pense qu'il y a une partie où ce qu'on a tellement démocratisé, vulgarisé la santé mentale. Puis là, tu regardes une personne, puis là, t'as tout un pedigree. Là, tu te demandes, est-ce que la personne, elle a fait tel geste? Oh, elle est en colère. Pourquoi? Vas-tu me sauter dessus?
1: Mais c'est intéressant.
2: Il y a une peur sociale.
1: La voiture devient cette espèce de lieu intime.
2: Oui.
1: Que t'as peut-être
2: protégé.
1: Oui, que tu protèges, que malgré tout ta bienveillance et l'élan que tu as de tendre la main à cette mère de famille monoparentale dans laquelle tu te reconnais.
2: Absolument.
1: Tu es freinée.
2: Je suis freinée, puis en même temps, je me dis...
1: Si on est dans un cercle de thérapie. Non,
2: si je le fais une fois, je pourrais pas passer à côté d'elle
1: et
2: dire « Ah, aujourd'hui, ça me tente pas.
1: Ouais. »
2: Ça, là, je vais vraiment m'en vouloir. Puis en même temps, ça se peut vraiment qu'elle ait pas besoin de moi, mais je me rappelle quand j'étais plus jeune, on se rendait au marché 440, puis on marchait là, j'ai calculé sur Google Maps pour savoir ça prenait combien de temps, puis c'est 1h45 aller retour, puis t'as pas fait le chemin dans le marché là, puis on ramenait l'épicerie, donc cette marche là, je me dis mais ok, je peux-tu y sauver du temps qu'elle arrive chez eux puis qu'elle se calme un peu aussi, tu sais, décaler du temps pour elle.
1: Écoute, je pense pas que les gens vont t'envoyer des tomates. Ah. Je pense qu'on pourrait dire aux gens de nous écrire sur la bulle de conversation sur la plateforme audio ou à notre adresse courriel maisonmakinnon@radiotradeunioncanada.ca pour te donner des suggestions. Mais on dirait que tu sais déjà un peu quoi faire.
2: Je sais pas encore puis tout.
1: Peut-être qu'avec le temps froid qui s'en vient, tu vas être porté à ouvrir la porte justement de la voiture. Merci Rodney Désir.
2: Merci
1: d'avoir passé l'heure avec nous. Merci encore, Raphaël Goyer-Pétrin. On peut entendre le fruit de ton travail les week-ends, n'est-ce pas?
0: Samedi et dimanche matin.
1: Voilà.
0: Réveillé ou tôt, là, la grande matinée, c'est
1: avec
0: c'est
1: Annie Desrochers. Merci à toi. Merci à toute l'équipe de Maison McKinnon. Je m'appelle Rebecca McKinnon, évidemment. La semaine prochaine, est-ce que la science-fiction doit absolument être politique? Vaste question. J'espère que vous serez au rendez-vous.
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9: C'est trop long. C'est pas pour les jeunes. C'est comme...
10: Mais non, c'est très long.
9: Mon Dieu!
11: Vous êtes arrivé tard, Dieu. Vous deviez faire des promos pour votre nouvelle émission.
9: Je pensais que les promos, je les faisais après.
11: Mais on n'a pas le temps après. Voulez-vous les faire là?
9: OK, je vais les faire.
11: Ça va être la musique, là. Arrêter la musique. Fait de...
9: Ça va être
11: des
9: promos. C'est des promos, il ne faut pas parler. Okay, 3, 2, 1. C'est des promos pour, qui vont circuler cette semaine.
12: Est-ce qu'il y a un timing?
11: Non, mais allez-y.
9: OK, 3, 4. Et à mon beau dimanche, l'humoriste Daniel Grenier, le petit Thomas des légumes Charbonneau et Maud Guérin sur le barbecue.
11: Vous êtes enfargé sur Charbonneau, peut-être la faire.
13: Ah, à peine.
9: 3, 4.
13: Plus de sourire.
9: OK. Et à mon beau dimanche, l'humoriste Daniel Grenier, le petit Thomas des légumes Charbonneau et Maud Guérin sur le barbecue.
13: Légumes?
11: Des légumes Charbonneau?
9: Ben oui, les légumes Charbonneau.
14: C'est quoi les légumes Charbonneau?
9: Ben, c'est comme, il y a comme un buzz sur les réseaux sociaux présentement avec un petit gars de 18 ans
14: dans son champ.
9: Champ, puis qui fait ben, allez manger mes piments.
11: Avez-vous une autre promo à faire ou c'est tout?
9: Non, j'en ai une dernière.
11: Vas-y.
9: Et à mon beau dimanche, l'humoriste Suzy Bouchard et en musique... Ça marche pas, ça. Et à mon beau dimanche, l'humoriste Suzy Bouchard en musique avec Sandra Contour et Michel Rivard sur le barbecue.
13: C'est pas mal.
11: C'est un beau... C'est Sandra Contour.
9: Ouais. Oui, c'est comme un jeu de mots, là. Sandra Contour. Oui. Puis je fais Sandra la dernière Contour, pour assister. Okay. Excusez-moi, Johnny. Et la dernière... Ici Jean-Sébastien Girard. 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
11: C'est une fausse pub?
9: Ben non, c'est une pub.
11: Ah oui, okay,
9: il y a aussi ça qui circule pour venir nous voir les lundis ou les mardis.
11: Vous avez de la pâte à dents sur le menton comme... mais pas un peu, en plus.
9: J'ai une chance que je n'ai pas de la pâte à dents blanche parce que...
11: Oui, en même temps, ça serait peut-être plus caché. Ouais.
9: Non, j'ai bleu.
13: Lundi, j'ai un Jean Coutu. Est-ce que je peux le faire maintenant?
9: Oui, allez-y.
13: Les chocolats Ghirardelli. Après ça, là, j'improvise. J'ai pas d'idée.
11: Non, mais
9: Mais oui.
11: Mais je sais pas quoi faire. Prenez de l'eau. Laissez-vous d'eau dans la main, parce que j'en prends une gorgée.
13: Okay. Mais on peut pas zoomer de toute façon quand on regarde tout.tv. Donc les gens le verront pas. Mais
11: non, on le voit beaucoup quand même.
13: Story,
11: là. On dirait que.
13: Renversez-vous de l'eau sur le
11: table.
9: Ah, mais j'ai soif.
13: Oh mon Dieu, c'est élégant.
14: C'est un fiasco.
13: Vous avez le pantalon mouillé.
9: J'ai les jambes tout mouillées, puis c'est froid.
13: Oh mon Dieu.
14: C'est froid.
9: Voyons.
13: Les démons du midi sont de retour.
9: Vous me diriez si j'étais devenu gay.
13: J'ai la main au pérus.
9: Ça coule partout, c'est froid. Correct.
13: C'est parfait.
11: Ben, ça fonctionne bien. Merci beaucoup, Jean-Sébastien.
9: Je remets votre... Ça m'a fait...
11: Je voulais faire une revue de presse. Je la ferai peut-être dans l'émission. On a reçu beaucoup de messages suite à notre émission d'hier.
13: Qu'est-ce qui s'est passé?
9: Sur le vélo, hein?
11: On a parlé de vélo?
13: Ah oui, moi je suis devenu vélo.
11: Faites le bruit.
13: Voilà.
11: Devenu vélo?
13: Ben, je suis devenu vélo. Honnêtement, la semaine passée, j'étais un peu bourru. La guerre à l'auto, mon char, mon choix. Et puis, en fait, cette semaine, j'ai quand même été touché sur une piste cyclable quand je suivais deux représentantes de l'équipe chinoise.
11: Ah oui!
13: En train de pédaler.
11: Absolument.
13: Et je me suis dit, c'est pas avec la F1 que ça va arriver, là. Max Verstappen, là, il va pas se taper Rachel dans piste cyclable. C'est pas un modèle que j'ai préparé, mais par applaudissement. Non, mais j'ai trouvé ça le fun. J'ai même roulé en voiture sur Édouard Montpetit le soir. Là, c'est pas pendant la course avec une calache.
11: Ouais.
13: Mais non, c'est beau les images. Et les gens disent, on parle de Montréal dans le vélo. Là, vous avez semblé sceptique, Sébastien. Et je vais faire du pouce.
11: Sébastien, c'est qui?
13: Jean-Sébastien. Sébastien Ricard. Non, ce que je veux dire, c'est que... oui, les images. On pense que c'est juste Montréal, mais vous savez que on montre, mettons, l'Estacade, on montre l'île Sainte-Hélène. Pis,
11: oui, après ça, on s'en va aussi en région à partir du week-end, donc dès demain.
13: Oui, il y a ça, mais les commentateurs ne savent plus trop quoi dire à un moment donné. Puis, moi, j'ai regardé les deux British sur GEM, je sais pas comment ça marche.
11: Ah oui, eux sont très... Pas que les autres sont pas bons, mais eux, c'est des habitués, c'est eux qui font le Tour de France.
13: Oui, et là, ils font du pouce, ils disent, là, il y a le fleuve et le fleuve se poursuit, puis on voit le Cap Bonami, le bout du monde en Gaspésie. Donc, je m'attends à un raz-de-marée de touristes l'année prochaine. C'est une vitrine pour le Québec.
11: Ben oui, c'est une vitrine pour le Québec. Qu'est-ce que vous croyez?
13: Et puis, vous aviez envie de dire, qu'est-ce qui s'est passé hier? Parce que là,
11: c'est ce qu'on a reparlé de vélo. Et puis là, les gens sont tannés. On a reçu plein de messages.
13: Ah, oui.
11: Il y a Vincent qui nous dit, merci Jean-Philippe de parler de vélo. Bon, là, c'est évidemment pour ma paroisse. Là. On ne parle pas suffisamment de ce sport et avons pourtant des Canadiens qui se démarquent. Pas des Canadiens de hockey, des Canadiens qui se démarquent à vélo.
13: Ben oui.
11: Oui. Vous êtes tanné de ça.
9: Ah non, ben, je. Mais moi, je suis en train de penser, tant qu'il n'y en a pas de vélo autour du Rouge-Gorge à 5 heures,
13: c'est oui, vous êtes correct, là.
9: Il n'y en aura pas.
13: Non, peut-être. Mais je sais qu'il y a une boucle devant la Lune, là. Ils font une.
9: Oui, puis déjà qu'ils ont mis dans ce coin-là un sens unique. Non, mais. Ça fait 250 ans que c'est un double way, plus c'est rendu un sens unique pour aucune raison.
11: Un double way, c'est quoi ça?
13: Ah mon Dieu, on voulait pas en parler, mais c'est quand même un beau sport d'en parler, je trouve.
11: Exact.
13: Et puis ça va se terminer. Moi j'aime la célébration autour de ça. Je suis pas encore allé au village des femmes.
11: Ah mais vous irez aujourd'hui, demain, samedi. Ouais. On annonce de magnifiques températures.
13: Oui.
11: Puis voilà quoi.
9: Le village des femmes.
13: Mais des femmes. Des oui, femmes. Ça, c'est le village des femmes. C'est des femmes qui sont en sécurité. Non, on va pas là. Le village des fans. C'est des ventilateurs qui sont vendus pour l'événement. C'est des jeux de mots. Vous ennuyez-vous des jeux de mots semi-réussis?
9: Ah, moi, j'adore les jeux de mots depuis toujours. D'ailleurs, j'ai mal. Je sais pas si je pense que je fais de l'insuffisance rénale.
11: C'est-à-dire? Ah, moi aussi, on a la même
13: situation. Vrai?
11: Ben oui, mais on a eu la discussion il y a pas longtemps.
9: C'est vrai. Mais est-ce que ça a un impact sur votre urine, pas moi?
13: Quels sont les symptômes?
9: Ben, c'est que j'ai mal à un rein ici.
13: Okay. Ah, le droit.
11: Mais c'est quoi votre impact sur le droit?
9: Oui, pardon, non, allez-y. C'est que comme je fais de l'hypertension, peut-être qu'elle n'est pas contrôlée, puis l'hypertension non contrôlée, ça peut devenir de l'insuffisance rénale.
13: Vous savez.
9: Donc, je suis en train de perdre un.
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13: Le tueur silencieux. La tension artérielle, ce tueur silencieux.
9: Ben, mon Dieu, le tueur au pas feutré.
13: Ah, il vient vous chercher pendant votre sommeil.
9: Parce que écoutez pas.
13: Qu'est-ce qu'il y a? Qu'est-ce que c'est?
11: C'est le tueur au pas feutré.
13: Oh,
11: on est en direct vendredi 25 septembre. D'ailleurs, si vous me permettez, aujourd'hui, c'est la journée du drapeau franco-ontarien. Alors, on le célèbre. Merci à Mathieu Samson-Savage, ou Savage, qui nous m'a écrit justement pour nous dire que c'est ce fameux jour qu'on attendait depuis longtemps, le 25 septembre. Le 25 novembre, c'est quoi, Jean-Sébastien?
9: C'est la fête de
11: la Sainte-Catherine.
9: Mon frère décédé.
11: C'est votre frère décédé?
9: Absolument, c'est la Sainte-Catherine.
11: Il est
9: mort-né la journée de la Sainte-Catherine.
11: Excusez-moi pour ça. Alors, on est bien entouré. Pierre Brassens, Jean-Sébastien Girard, Olivier Niquet.
9: Je suis content d'être ici.
11: C'est vrai? Vous êtes venu deux fois cette semaine.
9: Ben oui, mais là, j'ai recommencé à venir.
11: C'est la revue de presse. Malheureusement, je me suis trompé de bouton. C'était pour Olivier. Mais si vous voulez, on peut faire la revue de presse rapidement.
9: Ben oui, deux sujets, là.
11: Vous avez eu le temps de lire le Journal de Montréal?
9: Non, j'ai rien lu.
11: Vous n'avez rien lu? Alors, je me suis dit que probablement que le segment que vous allez le préférer, c'est le circulaire de Linen Chest.
9: Mais j'adore l'hydra.
11: Ben,
9: j'adore le percale.
11: Je sais que vous adorez l'hydra. Je me suis demandé, vous en achetez combien par année?
9: Une fois par année.
11: Est-ce que vous changez complètement? Est-ce qu'il y en a un qui part à chaque fois, vous en jetez un?
9: Généralement, au bout de l'année, il y en a un qui est fini.
11: Mon Dieu, qu'est-ce que vous faites?
9: Ben, moi, je pense que c'est l'eau de Javel, le problème. J'en mets trop.
11: À l'eau de Javel? Mais c'est très mauvais pour votre peau.
9: À grande eau de Javel. Pendant deux jours...
11: Mais c'est un petit bouchon de rien.
9: J'ai de la misère à dormir tellement que ça sent fort, l'eau de Javel. J'aime ça, cette sensation-là.
13: Les produits là, toxiques.
14: La sensation de ne pas être capable de dormir, vous adorez?
9: Ben, j'exagère, là. Mais tu sais, là, tu mets ta tête sur l'oreiller, là, puis ça sent la parisienne à plein nez.
11: L'information autrement, n'oublie pas ça.
9: J'aime ça, désinfecté à l'eau chaude.
11: À la page 39 du Journal de Montréal, Sophie Durocher nous donne son, comme disent les jeunes, son take sur l'histoire de Télisson Aurélien. Vous en pensez quoi, vous, Jean-Sébastien?
9: Ben là, mon Dieu, vous avez sûrement complexe. Il y a eu plagiat, ça s'est prouvé. Donc, après, le doute s'installe davantage.
11: Vous pensez que c'est quoi le take de Sophie Durocher là-dedans? Est-ce que c'est parce qu'elle est fâchée que quelqu'un ait utilisé l'intelligence artificielle? Que quelqu'un a essayé d'attaquer quelqu'un qui nous disait qu'il n'avait pas fait
9: elle doit attaquer ceux qui disaient qu'ils croyaient.
11: Non, elle est choquée parce que dans le livre, ils disent que les migrants seraient traités moins bien que de la merde.
9: Ah oui, dans
11: alors, voyez, au Québec. Au Québec. Alors, voyez,
9: mais c'est pas lui qui dit ça, c'est ChatGPT.
13: Exactement. Tillerson, est-ce qu'il va parler? Est-ce que c'est à qui qu'il va s'adresser en premier? Au bout du manche de Jeannot, pour y enregistrer à l'avance?
11: C'est une bonne question.
9: Ouais, tout le monde en parle.
13: Qui va parler?
11: Nickel. Ah, tout le monde en parle?
13: Tout le monde en parle. Ben oui, ou les débatteurs.
11: Et Olivier, c'est à vous.
14: Ah oui, je vous parle de politique, moi.
13: Yeah.
14: Aujourd'hui, je vous parle des autres débats de cette campagne électorale, parce que, il y a eu les grands débats, Radio-Canada.
11: C'est bon pour la peau, l'eau de Javel. Je viens de recevoir ça.
13: Par la conversation.
11: Pas de médecin qui m'a envoyé ça.
9: Non, mais pourquoi vous pensez que j'ai une belle peau comme ça?
11: Ah, excusez-moi pour ça. Excusez-moi,
9: Olivier. On parlait politique. Mais moi, j'ai quand même peur de faire des irritations à des endroits stratégiques.
11: Ben, à votre haine.
9: Trop stratégique.
11: Ben oui, à mon haine.
9: Ben oui, c'est normal.
13: Vous pensez au vote stratégique pour qu'on appelle ça ce week-end.
9: J'ai peur d'assécher mes buqueuses avec la parisienne.
13: Qu'arrive-t-il avec Olivier?
9: Comment?
11: Est-ce que je vous manquais, Olivier?
14: Ouais, voyons. Pas obligé de me frapper.
13: Yo de poil.
11: OK, vas-y.
14: Oui, je parle des autres débats de cette campagne parce qu'il y a eu, les trois débats chez Radio-Canada, TVA, Nouveau Crave, mais plusieurs circonscriptions ont aussi organisé des débats locaux, des débats parfois calmes, parfois plus intenses. À ce sujet-là, d'ailleurs, Patrice Roy, hier, a imité les critiques du débat qui a animé.
10: Les gens disent, il n'y a pas eu de débat, les gens n'ont pas débattu, c'est plat. Dès qu'il y a un peu de débat, oh mon Dieu, c'est quelle confusion.
9: Voyons. Exact.
11: Hey, il vole notre job.
13: Voyons. Je ne l'ai jamais vu comme ça, moi non plus.
14: Belle imitation des chroniqueurs de Québécois. On s'en va au Saguenay pour commencer, où j'ai découvert le candidat Olivier Dion.
11: C'est pas le
14: chanteur, le candidat Québec. De Climat Québec, le parti de Martine Ouellette, qui nous annonce.
9: Ah, c'est pas moi. C'est pas moi.
13: La vie des vélos.
14: Qu'est-ce qui se passe?
13: Il mouche.
14: Candidat de Climat Québec, le parti de Martine Ouellette, qui nous a annoncé triomphalement qu'il n'était pas dernier dans les sondages.
12: Bon. On dépasse même le Parti vert. C'est important. Il faut se le dire. Ça, c'est le bouche à oreille. C'est comme ça qu'on va réussir à changer la politique. Parce que le changement doit venir de la population et non pas de la télévision. Fait que mes gens, comme si j'étais un roi. Parlons-nous. Hein? C'est comme ça qu'on va arriver à un État meilleur. On avait combien de temps?
15: 2 minutes 30.
11: C'est passé.
14: Il a continué, en effet. Il nous a expliqué que pour avoir enfin notre royaume, on devrait faire une élection référendaire plutôt qu'un référendum.
12: Il y a plusieurs pays qui l'ont fait. Pourquoi que le Québec ne serait pas capable de le faire? On n'est pas plus ballonné que les autres.
14: Non. C'est un homme sandwich qui nous le dit.
12: Vous m'avez vu sillonner les rues de Chicoutimi, Chicoutimi Nord en homme sandwich. Ben, je vais continuer de le faire autant que possible. Je suis pas un politicien de souche. Je suis un être humain qui est ben tanné de voir la politique rouler en rond, tout le temps rouler dans la même sauce, dans la même farine. Ils sont tous fades égales. La farine ne goûte plus rien. On est tous roulés dans la même farine qui est à bout. Il n'y a plus de saveur là-dedans. C'est tordu au bout.
14: Alors voilà, notre homme sandwich mange pas du pain fait avec de cette farine-là. Dans un autre débat au Saguenay, la candidate du PCQ, Catherine de Morissette, qui n'est pas une politicienne de souche, elle non plus, a aussi parlé de climat, mais dans l'autre sens.
16: Vous parlez de l'avenir des jeunes et vous enlevez la taxe carbone. J'irai pas plus loin, mais c'est quand même questionnable dans la même phrase.
17: Oh non, moi, je trouve pas du tout. Parce qu'à un moment donné, il va falloir faire un équilibre. D'accord. On l'a vu avec toutes les autres parties. Ça monte. C'est une explosion. On dirait les taxes, puis le coût de la vie, on dirait les pyramides d'Égypte, mais à l'envers.
14: C'est vrai quand même que les augmentations sont pharaoniques, mais c'est une drôle d'image. Le Khéops a dû se revirer dans son sarcophage après avoir été cité comme ça à Jonquière. Une pyramide à l'envers, en passant, c'est un peu comme un entonnoir. Il y a certains candidats qui pourraient emporter un entonnoir sur leur tête.
11: Ça dépend comment vous l'accordez.
14: Oui. Le chef du Parti communiste du Québec était en débat dans Sainte-Marie-Saint-Jacques. Il en a profité pour nous avertir des dangers de l'extrême droite.
18: Et on voit évidemment un peu partout, que ce soit en France, et on le voit aussi au sud de la frontière, mais on le voit aussi ici au Québec. Et je veux en profiter quand même pour conclure là-dessus. Éric Duhaime, ce n'est pas un homme ordinaire. Cet homme, il a travaillé pour la CIA, c'est une barbouze, et ça crée des angoisses de voir que possiblement un gouvernement du Parti québécois ferait une alliance avec lui.
14: Oui, un barbouze de la CIA, Éric Duhaime, rien de moins.
11: À mon avis, son anxiété prend source ailleurs. Là.
14: Donc l'homme le moins discret du Québec serait un agent secret. J'ai fouillé un petit peu. Là. Éric Duhaime a travaillé pour une organisation au Maroc et en Irak qui était associée à USAID, qui, elle, aurait été utilisée par la CIA à certains moments de son histoire.
11: Olivier, là,
14: bref, c'est stretché en Trotsky, tout ça. Autre débat maintenant à Radio X avec les candidats dans Lotbinière-Frontenac. Le candidat conservateur Renaud Labrecque a fait un petit peu d'autodérision en rappelant la petite faute là, sur le lutrin de son parti.
19: Parce qu'il faut arrêter de parler à l'Assemblée nationale comme s'il y avait seulement Québec et Montréal sur la province et qu'il n'y avait pas de région. Les régions, les agriculteurs que le PCQ se plaît à nommer, puis là, je lançais une blague à la volée, là. La réalité, c'est que nos agriculteurs ainsi que nos entreprises en ont besoin beaucoup plus que Montréal ou Québec peut en avoir besoin. Elle est là, la réalité. Si on voudrait demain matin réduire de façon significative le seuil ou du moins le nombre d'immigrants qui arrivent ici, on ferait plus mal que les tarifs américains.
14: Ouais, si on voudrait réduire l'immigration, il a voulu faire de l'autodérision, mais la grand-mère a refusé de collaborer. Dans le même débat, le candidat du PLQ, Ludovic Beauregard, lui a décidé de renier un peu les engagements de son parti.
15: Vous avez quand même une fourchette d'immigrants que vous voulez rentrer au Québec, là, jusqu'à 70 000 immigrants.
20: 70 000, c'est trop.
15: Mais pourtant, dans votre parti, dans votre plateforme, c'est ce qui est écrit. Là.
20: 70 000, c'est trop. On s'est engagé à avoir une fourchette entre 45 000 et 70 000, mais 70 000, c'est irresponsable.
15: OK. Donc, vous allez contre la plateforme de votre parti en disant que 70 000, c'est trop.
20: Je ne vais pas contre la plateforme de mon parti. Là. Je travaille avec les régions. Les régions, présentement, sont d'accord avec ce chiffre-là. Ah.
14: Donc, il n'est pas contre la plateforme de son parti. Il la trouve juste irresponsable. Mais il a demandé aux régions, puis les régions, il l'appuie. Alors, tant pis pour Charles Milliard. Et enfin, il y a sa collègue libérale à Trois-Rivières, Valérie Renaud-Martin, qui a promis de s'occuper de la bureaucratie et du souper.
21: C'est assez aussi là de tout le temps engager. Donc, il faut... Notre lasagne, qu'on avait trois couches de pâte, qui s'est transformée en millefeuille, ben là, faut la ramener à la base.
14: Oui, passer de la lasagne au millefeuille, je sais pas si c'est un progrès ou un recul. Ça dépend si vous êtes plus de type salé ou sucré. Mais en tout cas, la recette de Valérie Renaud-Martin sera disponible sur le site de l'émission Les Chefs après l'élection. Et je vous reviens dans quelques minutes avec d'autres extraits rigolos.
11: Lui,
14: gars,
11: c'est tout le temps.
22: Ça roule, ça roule.
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11: Bonne fête à Sissi.
13: Ben oui, 2 ans hier.
11: Ridicule.
13: Ben oui, ça va vite quand même. Mon segment où chaque semaine, bien sûr, j'épluche les nouvelles, où je fais du clipping, comme on disait à l'époque du papier. Alors, il y a une nouvelle qui m'a interpellé cette semaine. Là, c'était le droit à la déconnexion en vacances, paru lundi dans la presse. Le cas d'un employé québécois qui s'est fait regarder de travers par ses collègues. En plus, il revenait d'Italie, de sa lune de miel. Ouais, deux gelato, t'aurais pu répondre à des courriels. Vous, je voulais savoir, est-ce que vous décrochez en vacances?
24: Non.
13: Jean-Sébastien, on s'en doutait.
24: J'aime bien que les gens qui travaillent avec moi déconnectent pas non plus.
13: Est-ce que vous décrochez pendant vos vacances? Parce que je rentre mes blagues en même temps. Ou vous répondez à la prod, m'a prendre un boblé aux cerises dans ma loge puis un abonnement aux idées de ma maison. Alors moi, je me pose la question, je m'adresse à mes patronnes, est-ce que j'ai le droit à la déconnexion pendant ce segment? Ouais. On m'a répondu, ça a l'air que non. Mes boss m'ont dit, tu restes connecté. En courriel, pas le choix de lire, c'est l'infolette de Ricardo qui me propose une recette de rognon pour mes menus de la semaine. Mmh. Ah, sans oublier de celle de José Distasio qui me rappelle que c'est le temps des pommes. Ah, ça y est, n'oubliez pas de relouver votre abonnement premium OnlyFans de la fille de l'UQAM. Ben finalement, très très content de ne pas avoir déconnecté. Dans mon actualité, ridicule se transporte sur la rive sud, plus précisément à Longueuil. Ben oui, je suis allé dîner avec mon amie Suzanne Etu. Je pense que vous la connaissez.
11: Ah oui.
13: Contexte, Suzanne, c'est elle qui m'avait fait remarquer que vous buviez beaucoup à la journée d'Encore Jeune. On en avait fait un décompte. Ouais. J'en avais parlé ici. Ouais. On devait être en fin de saison, sûrement. et puis, bon, le lunch est terminé. Ça se passe. Elle vient pour partir. Sa batterie de char est à tête.
11: La batterie de Suzanne?
13: La batterie de sa voiture.
24: Son jeune, Suzanne.
13: Non, mais sa voiture. Fait que je dis, hey, m'as-tu survolté, moi? Moi, ça prend pas grand-chose pour se sentir un héros, pour vrai, malgré que j'ai dû appeler mon concessionnaire parce que je trouvais même pas la borne négative sur ma propre voiture. Alors, un petit rappel pour les gens à la maison, là, c'est pas compliqué. Hein? Ouais. Regarde, on va l'entendre, Suzanne. Câble négatif avec un négatif, ensuite avec le positif. J'ai démarré, puis ça s'est bien passé. Voilà! Très visuel, mais sonore en même temps. Musique! Des nouvelles de Jordi. Le bébé là, qui chantait... Ben oui, sans oublier, ça c'est son autre succès. Ben voilà que Jordi sort de l'ombre et rentre en studio et s'adapte à l'actualité.

0: Voilà. Merci, je reviens sur... j'ai des infos sur les championnats mondiaux cyclistes.
1: Ah,
0: un peu les secrets, les coulisses. Là.
1: Ouais,
0: savez-vous comment s'appelle la mascotte des mondiaux?
2: Bagel.
0: Bravo.
2: Ouais.
0: Qui est un castor.
2: Ouais, ouais.
0: Et quelle mascotte représentant l'aéroport Pierre-Yves Trudeau a accueilli Bagel à sa descente d'avion? Comment s'appelle-t-elle? Elle existe?
2: C'est vrai?
0: Yultin.
2: Non.
0: Yultin, un mot valise composé de Yul et Poutine.
2: C'est pas vrai.
0: Je vous jure. C'est une grosse Poutine.
1: C'est pas la femme Poutine.
0: Mais c'est ça, c'est une Poutine à l'accueil, elle fait des câlins. Donc, elle représente notre aéroport qui, avec les problèmes d'accès, pourrait aussi s'appeler Yultik, ne va marcher. Yultik, il y en a du trafic. Yultin, ne reste dû rester sur nous. Bon. Tendance cute du moment, ça existe. Vous en avez sûrement entendu parler, c'est le Yoga Golden.
2: Ben
0: vous
2: oui.
0: Imaginez le plan, là, c'est on et on remplace les, on replace les chakras. Oui, il y a des petits chiens, des Golden
2: Retriever. Ah, je pensais pas ça.
0: Non, mais c'est là, ça, passez à l'arrosoir.
2: Je pensais que du Golden Yoga, tu sais.
0: Oui, je comprends.
2: Ah ouais, vous comprenez, là.
0: Oui, pas besoin de l'image. Toilette, en fait, pour se replacer les chakras, donc, on fait du yoga en compagnie des chiens les plus mignons du monde.
2: C'est cute.
0: Mais moi, j'ai envie de proposer le yoga grizzly. Idéal pour déchiqueter ta belle-mère!
2: Bon vendredi, gars!
0: C'est tout! Je peux pas aller plus loin! La belle-mère! Ça tombe bien que Jean-Sébastien soit là, parce qu'il y a les références.
2: Ben oui, alors que nous, on est vraiment niaiseux.
0: Non, vous les avez de bonne humeur, tout ça, trop blanc.
2: J'ai vu que je prends 5 secondes.
0: Oui, allez-y.
2: Mon chien François, il s'est fait frapper par un char hier.
0: Ben voyons donc!
2: Je vous jure.
0: Et c'est, puis, comment ça se fait?
2: Ben, il a traversé la rue sans avertissement. Il y a une voiture qui passait, il faisait noir. Non. Pas loin de chez nous. Mais écoutez, il est en pleine forme, mais il s'est fait frapper, le char avait une poc, là.
0: Ben voyons.
2: Il a volé, je vous jure. Et il est encore en pleine forme. Juste vous dire.
1: Mais l'avez-vous amené passer un scan?
2: C'est un scan. Il est correct, il est parfait, il va bien.
0: Mais il y avait un mets au bout de votre phrase, c'est tout.
2: Ben, mais c'est troublant.
0: Prends rétablissement.
1: Si vous se faisait frapper par un char, vous la feriez examiner quand même.
2: Si elle était correcte, après ça, non. On ne commencera pas à aller à l'urgence pour ces affaires-là.
0: Ça ne serait pas arrivé à vélo, évidemment. Ben non.
2: Il aurait évité.
3: D'autres moments de débat locaux avec les candidats du PQ maintenant, dont Gabriel Palotta, lui, c'est lui qui a fait jaser là, dans les derniers jours, parce qu'il a dit dans un débat à Sherbrooke qu'il voulait assainir le discours de son parti sur l'immigration. Il a dit qu'il y avait entre 30 et 40 autres candidats qui partageaient ce désir-là. Sauf que, oups, c'est sorti dans les médias.

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1: ...de la CAQ, qui n'est malheureusement pas présente aujourd'hui. Donc, alors je vais céder mon droit de parole à mon collègue. Ah, j'ai pas de questions.
2: C'est à votre tour, M. Pellerin, vous pouvez poser une question.
1: Écoutez, j'avais pas préparé de questions, attendez, donnez-moi une seconde, je vais en trouver une.
3: Fâchant, ça, hein?
1: Mais sérieusement, j'ai rien préparé.
3: Ben, il n'y a rien préparé. Qu'est-ce que vous voulez que je vous
2: dise? Jean Pellerin, c'est à vous d'interpeller un candidat de votre choix sur le thème de la culture et de l'identité.
1: Écoute, j'avais pas préparé de culture. J'ai peut-être mal lu les instructions au départ.
4: Ah oui, toujours une bonne idée.
5: Trop sur le fly, là.
6: La culture, l'identité.
3: Je vous remercie beaucoup, Olivier. Très généreux de votre part.
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3: Au printemps dernier, il est devenu la première personne née au Canada à gravir les 5 plus hauts sommets du monde. Le 22 août, il a fait le saut en politique comme candidat péquiste dans la circonscription de Drummond-Boisfranc afin d'escalader la colline parlementaire. La poignez-vous? On parle à Charles Page. Charles Page, est-ce que vous avez besoin d'un Sherpa pour atteindre le haut de cette colline?
8: C'est une bonne question.
3: Merci.
8: Puis merci de m'inviter. En fait, je pense que oui, effectivement, la politique, c'est un sport d'équipe. Puis comme en montagne, j'ai fait équipe avec mon Sherpa. J'ai connu le succès. Puis bon, j'espère que je gagnerai la confiance des électeurs dans Drummond-Boisfranc dans les prochains jours.
3: Charles, fin mai, vous étiez au sommet du je vais le prononcer comme difficilement, le Kangchenjunga. Voilà. C'est le troisième plus haut sommet du monde au Népal. À cette hauteur-là, donc on est à plus de 8000, à cette hauteur-là, est-ce que vous êtes dit, ah mon Dieu, ça y est, Paul Saint-Pierre Plamondon, c'est notre nouveau Bouddha, je me lance en politique. C'est là que vous avez eu l'appel?
8: C'est pas au sommet, j'avais eu des discussions avec le parti avant, et c'est sûr que c'est une grosse décision, là, tu sais, pour quelqu'un, en 2006, de se présenter en politique, mais j'ai été membre du PQ, ça fait quelques années, puis je me rejoins beaucoup dans la façon de faire de M. Plamondon, puis c'est quelqu'un qui tient parole, j'aime sa vision, j'aime sa cohérence depuis le tout début, puis sa rigueur, puis en fait, pour moi, de représenter les citoyens de Drummondville, puis de toute la région, ben ça serait un immense honneur. J'ai beaucoup de dossiers locaux que je veux défendre avec la même persévérance puis la détermination que les gens me connaissent sur les montagnes. Donc c'est un peu là où on se trouve aujourd'hui.
6: Vous allez être bon en politique.
3: Charles, vous avez quand on escalade évidemment des montagnes comme celle-là. On peut imaginer que votre vie est une vie à la recherche de dopamine, d'adrénaline. Et je me demande, là, un petit mercredi de novembre sous la pluie là, à l'Assemblée nationale, dans la période de questions, vous n'avez pas peur de vous ennuyer?
8: Ouais. Ben, en fait, c'est mal connaître comment moi j'ai vécu les montagnes, parce que je suis pas du tout quelqu'un de téméraire puis à la recherche de dopamine et d'adrénaline.
3: Ah oui, parce que je peux vous présenter Jean-Sébastien Gérard aussi, qui lui n'est pas à la recherche du danger, je peux vous le dire.
6: Autrement.
8: Ouais. Ben, je dis souvent que c'est le calme qui m'a mené à réussir, tu sais, de garder mon calme dans la tempête puis de prendre les bonnes décisions, des décisions difficiles. J'ai fait demi-tour plusieurs fois, puis ultimement, tu sais, ce qui m'amène à la politique, c'est pas nécessairement la montagne. Oui, l'image du gars qui a le drapeau du Québec en haut des plus hauts sommets, c'est une image forte, mais tu sais, moi, je me suis beaucoup impliqué dans les écoles du Québec quand j'étais ici. Puis en fait, c'est simplement que j'ai réalisé qu'on pouvait faire une différence quand on s'implique. Puis la politique, c'est la poursuite de ça. J'ai envie de faire une différence dans la population. Puis c'est ce que je propose aux gens en ce moment.
9: Et on sait que dans plusieurs écoles, il y a aussi des crevasses.
3: Ah bon, c'était Pierre Brassard. On est désolé pour celle-là. On s'était pas parlé avant. Évidemment, il y a une question qui nous vient en tête quand on pense à Drummondville. C'est dans votre circonscription. Ouais. La poutine. Ça vient d'où?
9: Ah,
8: oui.
6: Seigneur.
8: Mais la mieux. Poutine, le brevet de l'inventeur de la poutine est au Giuseppe, le roi Giuseppe à Drummondville. Ah. C'est un restaurant que j'affectionne, puis je les salue.
3: Alors, vous allez être élu, sans aucun doute. Non, mais... La,

0: Le combat est assez féroce dans votre circonscription parce que je regardais, bon, le PCQ et le PQ sont presque coude à coude. Il va y avoir un réel combat de titans.
1: De titans.
0: De titans, le jour de l'élection. Les électeurs de Drummondville, les électeurs de votre circonscription, ont quels enjeux en tête en ce moment? Qu'est-ce qui fonctionne et qu'est-ce qui fonctionne pas à Drummondville?
1: Rose Drummond avec Joanne Blouin, ça va très bien, ça.
0: Oui, mais ça, c'est merci beaucoup. C'est très gentil.
2: En ce moment, l'enjeu de notre ville, là, tu sais, il y a toute la situation avec l'hôpital actuel, le manque de médecins actuels, le futur hôpital. On entend parler de notre région socio-sanitaire. Et puis, ensuite de ça, ben, il y a le coût de la vie qui touche tout le monde, dont on parle tout le temps quand je fais campagne. C'est sûr que c'est un enjeu important. Puis,
0: tout ça.
2: Je résumerais ça à ça sur les enjeux importants, en fait. L'hôpital puis le coût de la vie.
0: La réalité, c'est que... puis là, on fera pas 25 comparaisons avec l'alpinisme et les montagnes, là, mais à un moment donné, à escalader, ça reste... Même si on ne recherche pas le danger, il y a quand même une méchante différence avec le plaisir de faire du porte-à-porte. On découvre quoi quand on commence à faire du porte-à-porte qui nous convainc de rester en politique ou de continuer même la politique?
2: Ouais, ben en fait, l'alpinisme pour moi, ça a été un épisode dans ma vie. Tu sais, ce que les gens oublient, c'est que j'ai fait un baccalauréat moi en administration des affaires. J'ai travaillé plus de 10 ans en grande entreprise, occupé un poste de direction et ainsi de suite. Puis après ça, ben l'alpinisme, j'ai commencé à faire ça à l'automne 2022 que j'ai fait pour la première fois de ma vie. Oui, mon parcours en alpinisme a été fulgurant, puis comme j'ai dit, j'ai eu la chance de connaître le succès puis de gravir plusieurs sommets, mais tu sais, maintenant j'ai 39 ans, puis l'alpinisme, ben je me suis consacré à ça pendant 3 ans. Donc j'ai autre chose à offrir.
0: Ben écoutez, je vous souhaite la meilleure des chances. Juste vous dire, par exemple, la politique ou un mandat, c'est 4 ans normalement. Fait que j'espère que vous allez pas lâcher en cours de route. En attendant, je vous remercie Charles Page de nous avoir parlé. Bon week-end tout le monde.
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7: Bonsoir, ici Marc-Antoine Leblanc. Voici vos informations. Le ministre sortant de la Sécurité intérieure du Québec, Yann Lafrenière, assure qu'il n'y a eu aucune ingérence étrangère pour tenter de déstabiliser le processus électoral. La campagne a été secouée par des révélations de Québécois selon lesquelles le gouvernement canadien a averti Québec d'un risque d'ingérence des États-Unis en vue du scrutin. Washington aurait aussi approché Québec pour discuter de la guerre commerciale afin de court-circuiter les négociations avec Ottawa. Yann Lafrenière soutient que ces menaces sont prises très au sérieux.
8: Bon, je veux juste qu'on reste sur les faits. Mm-hmm. Moi, je veux être bien transparent avec vous. Est-ce que je crains pour notre processus? Non. Cependant, est-ce que ça me préoccupe? Oui, parce qu'on est dans un monde qui a changé. Et la preuve, au mois d'avril dernier, quand on a fait le ministère de la Sécurité intérieure, une des premières priorités, j'ai dit, il faut partager ce renseignement-là. Parce que je suis persuadé qu'il y aura des tentatives. Et pas juste dans les élections. Là, quand l'élection sera terminée, il va falloir garder cette même énergie-là.
7: Yann Lafrenière et sa chef Christine Fréchette affirment avoir été avisés samedi dernier de ces allégations. Et les chefs péquistes libéral et solidaire affirment ne pas avoir été mis au courant d'allégations d'ingérence étrangère dans la campagne électorale. Ils se sont tous dit surpris du délai entre le moment où Christine Fréchette a appris la nouvelle et celui où elle l'a transmise au public. Campagne électorale maintenant. La bataille pour les circonscriptions de la région de Québec s'intensifie. Le Parti québécois et le Parti conservateur s'accusent mutuellement de flouer les électeurs avec leurs promesses en matière de transport. Paul Saint-Pierre Plamondon a présenté ce matin son plan pour la capitale nationale, qui inclut des mesures pour réduire les problèmes de circulation à Québec, sans toutefois prévoir de troisième lien entre Québec et Lévis. Son adversaire conservateur, Éric Duhaime, affirme qu'il s'agit d'un changement de cap du PQ. Il estime qu'une réponse de Paul Saint-Pierre Plamondon au débat des chefs de mercredi laissait entendre qu'il présenterait un projet de lien interrive.
9: Pourquoi que tout d'un coup, il a changé d'idée? C'est toujours bien pas parce qu'il a réalisé que c'était pas réaliste il y a 48 dernières heures. Là. Il s'est passé de quoi? Il a troqué les intérêts des gens, des citoyens de la ville de Québec contre d'autres intérêts. Et M. Plamondon doit répondre, là, qu'est-ce qui s'est passé? Pourquoi ce virage à 180? Moi, je me l'explique pas. Puis les gens de Québec se l'expliqueront pas. Et je peux vous dire que le 5 octobre, M. Plamondon risque de payer cher pour la trahison qu'il vient de faire aux gens de Québec aujourd'hui.
7: Le Parti conservateur propose de construire un troisième lien qui traverserait l'île d'Orléans. Un rapport recommande aux provinces de l'Atlantique d'agir comme une seule économie afin d'assurer la prospérité de la région. Le panel économique du Canada Atlantique propose notamment la mise en place d'un système d'électricité régional pour l'ensemble des provinces. Les précisions de Noemi Cienjik.
10: L'objectif du rapport, selon ses auteurs, c'est entre autres d'aider à bâtir au Canada Atlantique des industries concurrentielles et permettre à la région de devenir l'un des pôles économiques les plus dynamiques d'Amérique du Nord d'ici 2035. Pour y parvenir, le panel recommande notamment la mise en place d'un réseau électrique régional intégré, la pleine exploitation des ressources naturelles de la région et la création d'un fonds pour la prospérité de l'Atlantique $1 milliard. Les différents ordres de gouvernement montrent de l'intérêt pour ce plan. Selon le chef de la Première Nation Pabino, Terry Richardson, c'est également le cas des Premières Nations.
11: Ça va nous donner la chance de grandir nos communautés autochtones puis d'assurer qu'on ait des services pour nos membres.
10: Le rapport fixe des cibles. Parmi celles-ci, l'atteinte du cap de 3 millions d'habitants au Canada Atlantique d'ici 2035. Un objectif qui passe, entre autres, par l'immigration via l'enseignement supérieur, selon Denis Prudhomme, recteur de l'Université de Moncton.
12: On a mentionné qu'on aura besoin d'au-delà de 400 000 travailleurs. C'est le rôle des universités de soutenir nos entreprises.
10: Pour les auteurs du rapport, il est plus que temps de faire le deuil de la relation privilégiée qui, il y a peu encore, existait entre le Canada et les États-Unis. Ici Noemi Njike, Radio-Canada, Moncton.
7: Et puis, en terminant, le retrait de Télésun Aurélien, oui, de la première sélection du prix Goncourt, ne fait pas l'unanimité, y compris au sein de l'Académie elle-même. Le jury apprécie cette décision en raison des soupçons d'utilisation de l'intelligence artificielle qui pèse sur l'auteur, mais au moins un de ses membres juge la sanction excessive. L'affaire secoue aussi le milieu littéraire au Québec. Hugo Métro.
13: L'auteur québécois Télésun Aurélien reste en lice pour plusieurs prix littéraires, mais son retrait de la sélection du Goncourt divise au sein même des 10 membres de l'Académie. Le romancier et philosophe Pascal Bruckner critique la décision.
14: Ils ont fait du zèle, je le regrette. Je trouve qu'il y a déjà une telle avalanche de misère sur sa tête que c'est pas la peine d'en rajouter.
13: L'Académie dit vouloir récompenser une littérature écrite par des humains. Pascal Bruckner juge toutefois crédible les accusations sur l'utilisation de l'intelligence artificielle.
14: Je pense que les allégations sont sans doute vraies, mais le roman reste excellent.
13: Toutes les activités promotionnelles de Télésun Aurélien ont été suspendues. Au Québec, l'affaire secoue le milieu littéraire. Dans cette librairie de Montréal, c'était ça ou mourir et toujours en vente, comme l'explique le co-directeur de la librairie Gallimard, Olivier Boisvert.
15: Il est encore en vente ici parce qu'on fait confiance au lecteur puis parce qu'on croit à la présomption d'innocence. Je dirais que le milieu littéraire est ébranlé. On avait un lancement hier puis on parlait que de ça.
13: Et chez certains lecteurs, c'est surtout l'incompréhension.
16: Je l'ai lu, moi, le livre de Télésun Aurélien. J'ai trouvé ça magnifique. Tu sais, c'est très... c'est confrontant.
13: Télésun Aurélien nie catégoriquement avoir utilisé l'intelligence artificielle pour écrire ses textes. Ici Hugo Métro, Radio-Canada, Montréal.
7: Voilà, c'était vos informations. Passez une excellente soirée.
17: On dit souvent que le journalisme, c'est le premier jet de l'histoire avec un grand H. Mais l'histoire, ça s'écrit aussi dans la colonne des faits divers, entre une annonce de brocolis en spécial puis les résultats du Lotomax.
18: Je suis Barbara Judith Caron.
17: Et je suis Hugo Meunier.
18: Bienvenue à Chien écrasé.
17: Chien écrasé, c'est le surnom qu'on donne dans les médias à la rubrique des faits divers.
18: Ça, c'est le genre de brève qu'on oublie aussitôt lu, sauf quand c'est particulièrement cocasse ou tellement bizarre que ça devient viral.
17: Pourtant, beaucoup de manchettes insolites cachent des drames humains, des enjeux de société.
18: C'est sûr que souvent, c'est juste des aventures complètement absurdes, mais c'est pas ça le point.
17: Dans le fond, là où ce qu'on veut en venir, c'est qu'il y a pas si longtemps que ça, on a voulu revisiter les nouvelles qui avaient l'air de rien à première vue en allant sur le terrain puis en appliquant les meilleures méthodes d'enquête inspirées des balados de True Crime.
18: Et on a fait des découvertes pour le moins étonnantes. Parce que si le ridicule ne tue pas, ben on a remarqué qu'il laisse des traces. Donc, pour cette première émission, on vous emmène dans les coulisses de deux crises qui ont tenu tout le Québec en haleine.
17: En deuxième partie d'émission, on va s'attaquer à un dossier qui a ébranlé les fondements même de notre identité culinaire nationale, le fameux mystère de la mouche dans le Timbit.
18: 2006, Gatineau, il y a un homme qui a prétendu avoir trouvé un insecte figé pour l'éternité dans le glaçage de son beignet. Ça aurait pu être juste un remboursement au comptoir, mais c'est devenu une affaire d'État médiatisée par les plus grandes chaînes.
17: Alors, on est retourné voir ce qui s'était réellement passé dans les coulisses de ce dernier repas. Ça nous a entraîné dans une folle virée dans les rues de Gatineau.
18: Mais avant d'aller en Outaouais, on va se diriger vers Verdun. Été 2016, il y a une psychose collective qui s'est emparée de l'arrondissement situé dans le sud-ouest de l'île de Montréal. Le responsable, un python royal en cavale nommé Lady.
17: Et là, on pensait qu'il était énorme, tapis dans les buissons, prêt à faire qu'une bouchée des caniches du quartier. Les autorités étaient sur les dents, les citoyens barricadés. Mais comme vous allez l'entendre, la traque de Lady cachait une réalité beaucoup moins reptilienne.
18: Ben, non seulement on est allé au fond de ce dossier-là, mais en plus, on est retourné prendre des nouvelles des acteurs quelques années plus tard. Mais bon, assez parlé. À vous maintenant de découvrir l'histoire vraie de Lady, le python de Verdun, suivie de celle de la mythique mouche dans le Timbits.
17: Il y a un monde à chance, quand même.
18: Vraiment. Hey, bonne écoute.
19: Tout de suite, on s'est mis à surveiller le secteur. On savait où capitait la dame. La police s'est mise à faire des rondes à pied pour voir où on aurait pu le localiser, mais on ne le trouvait pas.
20: Honnêtement, là, c'était l'enfer. Vraiment l'enfer.
19: Là, on sait qu'il y a un danger ici. On ne pense jamais qu'il y aurait un danger. Fait que les gens du secteur, entre autres, là, y en a certains qui n'osaient pas sortir de leur balcon là, parce qu'ils par crainte là, de croiser le en imaginant qu'il aurait pu perdre une jambe.
20: On pouvait voir ses traces dans le sable.
21: Il y avait beaucoup de crainte pour les enfants, surtout, parce qu'il y en a qui jouent dans la ruelle. J'étais craintée.
22: On avait tous reçu un peu les comme les avertissements de base. Donc, tu sais, en soirée, ben, on refermait notre bol de toilette pour être certain que... T'sais, donc, je l'ai faite, là. J'habitais dans Verdun à l'époque et donc les gens étaient comme « peut-être qu'il est chez toi ».
19: C'était spécial, là. Les polices étaient juste en avant. Il y avait des gardiens aussi qui recherchaient. Là.
20: On l'a cherché là, plus qu'un mois.
19: Je suis pas sûr que personne ne voulait vraiment chercher puis le trouver.
20: Ils s'attendaient à ce qu'on le retrouve de façon magique.
18: Le mardi 30 août 2016, les citoyennes et citoyens de Verdun sont sous le choc. Ils viennent d'apprendre, à travers un communiqué publié sur Facebook, qu'un python royal est en cavale dans le quartier.
17: À la fin du communiqué, on pouvait lire « Les résidents du secteur sont priés de ne pas approcher l'animal s'ils l'apercevaient, mais de signaler aussitôt sa présence en contactant le poste de quartier ou le 911. »
18: Le 911. Un python royal, ça se nourrit de petits mammifères. Je pense que personne à Montréal va s'émouvoir si deux, trois écureuils tombent aux mains d'un serpent en fuite, surtout qu'un serpent, ben ça n'a pas de main. Alors pourquoi en faire tout un cas? C'est bizarre.
17: On a retrouvé Lady, le serpent en question, un mois plus tard. C'était partout dans les médias cet été-là, et pourtant, quand on consulte les archives, plusieurs questions restent sans réponse. Est-ce qu'on nous a vraiment tout dit sur sa fugue?
18: Et d'ailleurs, quel genre de sort on a réservé à ce python qui a terrorisé tout un quartier?
17: Quand on a voulu faire la lumière là-dessus, on s'est vite aperçu que rien ne s'était déroulé comme on le pensait. Je m'appelle Hugo Meunier, journaliste chez Urbania et auteur.
18: Je suis Barbara-Judith Caron, réalisatrice et reporter. Vous écoutez Chien écrasé.
17: Panique à Verdun.
23: Bonjour.
24: Bonjour, oui, pour le podcast.
23: Oui.
24: Bonjour.
23: Vous avez sonné? Oui, mais on a essayé d'explorer.
17: Le premier témoin clé qu'on a voulu rencontrer pour savoir ce qui s'était passé, c'est Jean-François Parenteau, maire de l'arrondissement de Verdun au moment des faits. Ce que vous entendez, ben, c'est un micro qui griche et nous qui venons d'arriver dans son bureau.
18: À peine installé, il a déballé son sac. On sentait qu'il en avait long à dire. Tout a commencé le jeudi 25 août 2016 par un étrange appel.
19: Bien, en fait, la première fois que j'ai été avisé, c'était par le commandant de police du poste de quartier qui me dit qu'il y a un python qui s'est sauvé d'une résidence. pendant la nuit, puis que là, il cherchait le piton, qu'il l'avait pas encore trouvé. Fait que, première réaction, je suis parti à rire, on a dit, comment un piton? Il me dit, oh, oui, il dit, il est sorti du vivarium, puis la madame, elle avait tendance à laisser sa porte entrouverte, puis durant la nuit, le piton en a profité pour sortir. On n'avait aucune idée, il était où. On n'avait pas d'indication tout à fait là, du piton. On savait qu'il y avait quelques pieds jusqu'à 6 pieds, là, selon les versions, parce que chacun avait sa version. On a décidé de faire une communication en disant que, avec les services des com, là, avec le SPVM et l'arrondissement, puis on a publié, mais tout de suite, ça a fait boule de neige.
0: C'est la première journée, ça.
19: Oui, la première journée. Okay. On avait circoncis un secteur là, précis où on faisait de la surveillance pour essayer de localiser le piton. Les gens se prenaient avec des lampes de poche le soir, tout ça. Alors, de fil en aiguille, il y a un petit mouvement de panique qui s'est installé. Je me souviens encore d'une dame qui était dans le Journal de Montréal qui disait « Oh, moi, j'ai mon petit chien cafette, j'ai peur que le serpent le mange. » Tu deviens expert là, en dedans de 48 heures là, sur les reptiles, alors que tu connais rien là-dedans avant ça. Puis là, chacun, puis là, tout le monde en parle, les experts qui te disent « Non, non, non, non, c'est ça qu'il faut faire. » L'autre, il dit « Non, il faut faire ça comme ça, tu vas l'avoir mieux si tu fais ça. » Puis ceux qui t'écrivent en privé, qui ont une bonne idée, ils pensent qu'ils l'ont vu. Fait que ça fait quand même des choses à vérifier à chaque fois, parce qu'il faut quand même rester sérieux dans tout ça là, pour rassurer la population.
18: Bon, si je regarde dans mes notes, là, le communiqué, dans le fond, il a été publié le 30 août 2016.
1: Mm-hmm. Puis là, je vois que M. Parenteau, lui, a été avisé par le SPVM le 26 août.
18: Oui, c'est ça. Ça veut dire que puis ben, Lady, elle s'est échappée de son vivarium la veille.
1: Donc, rassurer la population, je veux bien.
18: C'est ça.
1: Mais elle a quand même été maintenue dans l'ignorance pendant quoi? Un bon
18: 4-5
1: jours?
18: Oui.
1: Quand même.
18: Ouais. Puis pendant ce temps-là, ben, je veux pas dire qu'on a essayé de camoufler l'affaire, là, mais ce qu'on sait, c'est qu'on a voulu rattraper le piton en fuite avant de mettre les citoyens au courant.
1: Ça ressemble à ça, là.
17: C'est l'équipe d'Ariane Duplessis, ambulancière pour animaux chez Refuge Animex, que la ville a appelée en renfort.
18: Et ça, on en est certain, parce qu'on l'a retracé.
2: Allô?
18: Au Belize.
2: C'est la ville qui nous a contactés nous demandant si on ne pouvait pas aller porter assistance. Donc, nous, on est allés. On a fait vraiment le tour. On était là un bon 4-5 heures là, à chercher un peu partout. On a fait venir les pompiers pour s'assurer que le piton n'était pas sur le toit. Ensuite, la madame qui vivait en bas venait juste d'accoucher. Un bébé, là, ça sent bon, c'est chaud. Les serpents, ce qui sent bon puis ce qui est chaud, ça aime ça. Puis, le piton, en tant que tel, n'a pas besoin nécessairement de s'enrouler autour de la victime. Il peut juste s'enrouler sur lui-même, sur quelque chose de chaud et contracter. Puis ça, on trouvait qu'à ce moment-là, ça représentait une menace. C'est quand même tiré par les cheveux. Les probabilités que ça arrive sont très minces, mais est-ce qu'on aurait pris cette chance-là? Non. C'est un serpent en pleine maturité, là. Je veux dire, il est au top de son 16, là. Mais on l'a vraiment cherché partout dans la maison, là. Le piton, il est capable de se mettre en petite boule, là. Mm-hmm. Donc, il aurait pu être n'importe où.
3: Qu'est-ce qui s'est passé après?
2: Après, on est venu vérifier. Et une fois de temps en temps, l'équipe passait jusqu'à ce qu'on ait un appel d'un citoyen disant qu'il y avait un piton dans sa cour.
17: On pourrait croire que l'histoire s'arrête là. Un piton s'enfuit. On signale sa disparition. On le cherche. On le trouve. Fin.
18: Mais en interrogeant les gens dans la rue par une belle journée d'hiver, on est tombé sur deux femmes qui avaient des révélations troublantes à nous faire.
24: Bonjour, bonjour.
25: Bonjour.
24: Je vais vous déranger. Oui. On fait un podcast. Vous habitez dans le coin. Ça vous rappelle quelque chose, le piton de Verdun?
25: Le piton, ça se trouve être quoi?
24: Ça fait 4 ans, c'est un serpent qui s'était sauvé dans le coin il y a quelques années.
25: Ah oui.
24: Vous, ouais, ça vous sonne aux cloches, hein?
25: Oui, c'était à la madame en face de chez nous. Maman habite.
24: Okay.
25: Elle descend dans sa cave pour faire du lavant. Puis là, elle a vu ça dans sa chaudière. Elle l'a jeté dans le canal.
24: Elle l'a jeté?
26: Pas dans le canal, elle est dans le fleuve qu'elle est allée porter.
24: Dans le fleuve,
26: oui. Elle a vidé le bac puis elle est allée le porter dans le fleuve.
24: Ah oui? Après l'histoire, elle s'en est débarrassée?
26: Oui.
24: OK. Est-ce que vous autres, vous êtes en première année?
25: Oui.
24: Barbara, on est sur
1: On est sur une piste quand même différente, parce que dans l'histoire qu'on a toujours su, c'est que il y a, bon, c'est la propriétaire du serpent qui l'a récupéré, puis selon Ariane d'Animex, elle l'a encore. Sauf que là, ce qu'on vient d'entendre, c'est que le serpent a été flushé.
4: En tout cas, tout ça est très intriguant.
1: Oui, oui.
4: Parce qu'en fait, est-ce qu'on nous a caché des choses? Est-ce que Lady se serait échappée une deuxième fois, que quelqu'un dans le quartier l'a retrouvé dans son sol? Mm-hmm. Qui l'aurait comme jeté au fleuve.
1: Oui. Non, c'est des bonnes questions.
4: On ne peut pas juste partir d'ici là.
1: On a un nom, hein? Joanne. On va aller au bout de ça. Puis,
18: à ce moment-là, on savait pas trop quoi en penser.
5: Pour en avoir le cœur net, et comme on était déjà dans le coin, on s'est rendu chez la Joanne en question, puisque les deux dames qui nous avaient raconté son histoire nous avaient aussi donné son adresse.
18: Et ça non plus, ça s'est pas passé comme on le pensait.
4: Elle, elle habite au... C'est la madame qu'on a rencontrée tantôt qui habite ici.
6: Ouais.
4: Ouf, j'entends pas la sonnette. D'après moi, ça marche pas, cette sonnette-là.
6: Ça a l'air vide chez Joanne, en dedans, mais vide littéralement. Là. Ça a l'air abandonné. C'est encore plus mystérieux, là.
4: C'est pas pour...
6: Pas de la voisine d'en haut?
4: Ben, on va aller voir, mais je veux dire, un sous-sol là, au deuxième étage, j'ai jamais vu ça. L'escalier est un petit peu shaky.
6: Mm-hmm.
4: Tu seras prudent en descendant. Pas de réponse.
6: Mais on a peut-être été amené sur une fausse piste aussi. Là.
4: Peut-être, mais on s'informera quand même auprès de la fille d'Animex. Puis pour le côté drop.
18: Est-ce que quelqu'un aurait averti Joanne de notre arrivée? Est-ce qu'elle aurait quitté les lieux en catastrophe? Pourquoi elle aurait des choses à cacher? Est-ce que Joanne existe?
5: C'est quand on a finalement demandé à Ariane, notre ambulancière pour animaux, si cette histoire de serpent jeté dans le fleuve lui disait quelque chose, que la discussion a pris une tournure inattendue.
20: En tout cas, bref, on se demandait...
2: On en a trouvé un serpent dans le fleuve. C'était un gros bois là, interdit qui était super agressif. Ça, il était presque mort, mais quand on l'a comme réanimé, là, il était très agressif. Premièrement, c'était pas la première fois. Je veux dire qu'on avait un serpent en cavale. Je veux dire, on a eu affaire à des corn snakes, à des royal snakes aussi. Tu sais, je veux dire, c'était pas notre premier serpent en cavale.
8: Juste pour voir à quel point c'est un événement isolé ou pas. Est-ce que ça arrive souvent, des reptiles,
2: Je dirais environ 3 fois par été.
18: Si on résume, des serpents qui s'échappent de chez leur propriétaire, c'est monnaie courante.
5: Du moins à Verdun.
18: On saura jamais si le reptile que la mystérieuse Joanne a présumément jeté dans le Saint-Laurent est le même boa agressif qui a été retrouvé et réanimé par l'équipe d'Ariane.
5: Mais on a pu confirmer une chose, par contre. Parce qu'Ariane nous a dit que le monsieur dont elle nous parlait plus tôt...
18: Celui qui l'a appelé pour dire qu'il avait retrouvé un python dans sa cour et qu'on a laissé en plan il y a quelques minutes...
5: a eu le temps de prendre la bête en photo avant de la contacter.
18: Ouais. Et quand elle a vu la photo, ben, il n'y avait plus aucun doute possible... C'était bien Lady.
5: Qui était sur le point de devenir l'animal le plus recherché du Québec.
2: À ce moment-là, on s'est rendu sur place, mais le monsieur avait fait peur au serpent parce que ses enfants, le chien et les mémites, étaient dans la cour. Donc, le serpent s'était enfoui sous la galerie du monsieur. Donc, là, on l'avait localisé et on était certain qu'il était à l'extérieur.
19: Il avait rentré par un interstice là, dans la brique. Il s'était mis là, c'était à la chaleur. Fait qu'il pouvait rester là, mais il pouvait rester là longtemps parce qu'on savait qu'il avait mangé avant de sortir. L'information qu'on avait, c'est qu'il avait une capacité là, d'être à jeun pendant plusieurs jours. Ce qu'on a fait pour savoir s'il restait là, c'est qu'on a remis du sable dans la cour. Il y a du sable qui était installé dans la cour pour voir s'il sortait, il y aurait eu des traces dans le sable.
6: Wow.
19: Le surlendemain de ce mode, qu'on a mis le sable, on m'appelle pour faire un point de presse dans la ruelle. Les camions d'RDI, Radio-Canada, TVA, tout le monde sont là en réel. Puis là, ils me posent des questions sur le piton de Verdun. Il est où le piton? Sentez-vous qu'il va sortir? Pensez-vous qu'on si on reste, on va le voir? Je dis non, je pense qu'on va l'énerver plus qu'autre chose avec le bruit.
2: Tous les jours, on recevait plus d'une cinquantaine d'appels, que ce soit des citoyens, que ce soit des journalistes, que ce soit de la municipalité, à savoir où en était ce dossier-là. On se devait d'être sur place, ne serait-ce que pour répondre à cette inquiétude-là.
5: Le moins qu'on puisse dire, c'est que cette inquiétude-là, elle a laissé des traces.
18: Et ça, on l'a vraiment senti dans les témoignages qu'on a récoltés alors qu'on tentait de reconstituer les événements.
5: Pendant que Lady faisait les manchettes, les habitants du quartier, eux, apprenaient à vivre dans son nouveau terrain de jeu.
9: Sur les traces du piton de Verdun. Je ne sais pas si vous savez, c'est...
19: Juste en face, là, dans le fond, c'est le balcon gauche.
9: Oui, c'est ça.
19: Puis là, on sait qu'il y a un danger ici. On ne pense jamais qu'il y aurait un danger. Parce qu'il était quand même, on avait entendu, 10 cm de diamètre. Donc, c'est quand même capable de manger, je pense. Hein.
9: Il était dans le mur, l'autre côté de chez vous. Là.
19: Sur le balcon là, de l'appartement à gauche. Là. Puis eux, ils ont des jeunes enfants, dont un bébé. Fait que ça, c'était plus... C'était nos amis à l'époque.
9: Okay.
19: Fait que là, ça, c'est un petit peu plus inquiétant. T'sais, un bébé qui est, mettons, qui est sur une couverte par terre, mais que ça soit vraiment dans notre cour, en face de notre cour. C'était un drôle d'épisode.
10: T'as pas de serpent chez vous, tu te lèves un matin, tu trouves un serpent là, dans ta cave, tu capotes là. Puis t'es pas un petit serpent, là, il était quand même gros.
11: Ah oui, le serpent.
9: Le serpent?
11: Bon, oui, oui. C'est quand même 5 pieds de serpent. C'est assez gros.
21: Il y avait beaucoup de crainte pour les enfants, surtout, parce qu'il y en a qui jouent dans la ruelle. D'essayer qu'il y en a qui se promènent en carrosse aussi avec leurs petits-enfants. Les animaux, les chiens, il y a beaucoup de chiens qui se promènent dans la ruelle. Le monde est craintif.
9: Vous-même, est-ce que ça vous a stressé, ce soir?
21: Oui, parce que j'allais par l'arrière pour aller chez IGA. Je pensais toujours par l'arrière, que je regardais.
9: Vous aviez peur de vous faire mordre?
21: Tout le soir, j'étais craintif.
18: Un serpent de 5 pieds de long, de 10 cm de diamètre, capable de tuer des mammifères et sur lequel vous pourriez tomber à n'importe quel moment.
5: Facile d'imaginer pourquoi le climat était tendu au début de l'automne 2016 dans Verdun et pourquoi les journalistes se sont emparés de l'affaire avec autant d'insistance.
18: À ce stade-là, il manquait toutefois un témoin capital à notre enquête. La personne qui pourrait nous en dire plus sur les circonstances de la disparition de Lady, sa propriétaire.
5: On a donc décidé de creuser cette piste-là, en commençant par Amélie Pineda, la seule journaliste à l'époque qui avait réussi à la rencontrer pour le compte du Journal de Montréal. Elle nous a reçus dans les luxueux bureaux du Devoir, où elle travaille maintenant.
22: À l'époque, la disparition de Lady a vraiment pris une ampleur un peu inattendue. Le Québec au complet a connu Lady. Puis j'ai comme proposé d'aller voir dans la ruelle pour voir qu'est-ce qu'il y en était et tout ça.
18: Est-ce que, mais toi, t'étais pas sur le beat serpent, là?
22: J'étais une généraliste, donc je suis quand même appelée à couvrir le beat serpent
18: au besoin.
22: Tu sais, il y avait quand même une partie d'intérêt public. Tu sais, s'il y avait un piton en liberté dans l'arrondissement, donc on a quand même un rôle qu'on avait aussi d'informer les citoyens de Verdun de la présence d'un piton peut-être dans leur cour, d'être vigilants et tout ça. Là. Et quelqu'un m'a glissé l'adresse de la propriétaire.
18: Puis comment ça s'est passé? Est-ce que c'était un peu à la Deep Throat? Qu'est-ce que quelqu'un, je disais, t'a mis ça dans une enveloppe brune ou c'était vraiment...
22: Ça s'est fait par texto.
9: Et t'avais été chez elle?
22: Oui, j'avais été chez elle. J'avais vu le vivarium.
9: Et t'as vu Lady?
22: Non, je n'ai jamais rencontré Lady.
18: Donc t'avais pas eu de ces nouvelles? On sait qu'Amélie a rencontré la propriétaire et qu'elle avait une bonne relation avec elle. Mais étrangement, elle n'a jamais eu de tête-à-tête avec l'animal.
5: De notre côté, on s'est mis à espérer nous aussi un texto anonyme qui nous dirait où habitait désormais la gardienne de reptiles qui avait laissé son serpent s'évaporer dans la nature.
18: Jusqu'ici, toutes nos tentatives pour la retrouver s'étaient butées soit à des fausses pistes...
12: Non, elle est pas là. Il y a que Paul.
18: ...soit à des gens qui n'avaient pas de piste du tout.
19: J'en sais pas plus sur les proprios.
18: Même celle qui aurait pu nous aider à la retracer avait plus de nouvelles.
2: J'ai laissé 2 messages à la dame puis j'ai jamais eu de retour.
5: On était devant un cul-de-sac, mais on n'avait pas dit notre dernier mot.
18: En attendant, retournons à cette fameuse cour arrière, là où Lady a tenu en haleine la population et les autorités pendant un très, très long mois.
19: Les journalistes m'appelaient, puis « As-tu des nouvelles de ton piton? » Je dis « Non, j'ai pas de nouvelles de mon piton. » Puis à chaque fois qu'on voulait, j'imagine, meubler un temps d'antenne, on m'appelait pour savoir... Des nouvelles du piton de Verdun. On avait bien hâte de le trouver, puis on se disait, oui. Bien, c'est qu'il reste dans le mur, puis qu'il meurt de sa belle mort, là, puis
0: Là, on ne savait pas trop ce qu'il en était. Et finalement, je me souviendrai toujours, je reçois un appel. Le piton vient de sortir.
20: Écoute, on était dans une maison en train de défaire les murs pour sortir un chat qui était pris dans un mur depuis 48 heures. Et le téléphone sonne pour nous dire « J'ai ton serpent en visuel ». Alors, on a tout laissé ça là. On a embarqué, on était là en 7 minutes, exactement. Du moment où on a eu l'appel au moment où on est entré dans la cour. Le monsieur l'avait comme enfermé sous un bac en plastique, comme on y avait dû faire, en fait, là, de mettre quelque chose par-dessus. Naturellement, on s'attend à un gros serpent, mais on était toutes les deux très prêtes à se faire mordre pour pouvoir la récupérer. Là, on était comme assez au bout de notre rouleau là, de toute cette histoire-là. Là.
0: Évidemment, le piton est en piteux état. Là. Il était vraiment pas... C'était pas fort. Là. Ça faisait un mois qu'il était caché entre le mur. Là.
24: Un piton piteux, comme on dit.
0: Un piton piteux, exactement.
20: On sait que elle avait mangé avant sa fugue. Oui. Par contre, elle était vraiment déshydratée. Donc, nous, on l'a transféré pour la faire hydrater. D'abord et avant tout, pour la faire examiner, là.
5: Le 3 octobre 2016, 6 semaines après la fuite de Lady, les habitants de Verdun ont enfin pu pousser un soupir de soulagement.
18: Pendant que les journalistes, eux, sautaient sur la nouvelle.
0: Alors j'avise mes services de com, je vais faire un post sur mon Facebook, comme quoi qu'on a retrouvé le piton. Ça se peut qu'il y ait des demandes médias. Je me souviens, Félix Couillard... Il y avait une annonce, il y avait... La candidate locale libérale à ce moment-là pour les élections faisait son annonce de mise en candidature, qui était quand même une grande annonce. Dans la presse, à peine quelques minutes après, la nouvelle changeait. Lady Piton était retrouvée. Toutes les autres nouvelles venaient de prendre le bord. Et tout de suite, j'ai fait le tour des médias avec la nouvelle comme quoi elle avait été retrouvée. Et aujourd'hui, malheureusement, je n'ai plus de nouvelles de ce piton. Je ne sais pas si c'est encore vivant ou...
18: On sait qu'après sa capture, Lady a été amenée chez le vétérinaire.
5: Sa propriétaire devait la récupérer après sa convalescence.
18: Mais comme on a complètement perdu sa trace, impossible d'en être certain à 100%.
5: Jusqu'au jour où...
18: On a reçu un message...
5: Avec les coordonnées de Mélanie.
7: Fait que là, Hugo, on pense avoir trouvé la propriétaire de Lady... Donc, son prénom, c'est Mélanie. Mais là, il va falloir aller évidemment frapper à l'adresse qu'on a, la porte de l'adresse qu'on a pour en être certain.
24: Personne n'a jamais vu Mélanie et Lady réunies. Alors, ce serait la première fois qu'on pourrait retrouver les deux.
7: Si, évidemment...
24: C'est la bonne place.
7: Ben oui, d'une part. Puis en plus, en fait, ce qu'on veut savoir, c'est est-ce que Lady est vivante.
24: Écoute, on le sait pas. J'étais tellement excité que j'ai pas posé des questions de genre, est-elle encore vivante?
7: Est-ce que c'est une Mélanie en deuil qu'on va rencontrer aujourd'hui, ça?
24: Ben, c'est une Mélanie qui est prête à parler parce que, bon, quand je l'ai abordée, j'ai mis des longs, longs gants blancs. Puis finalement, elle me vite rassurée en disant, garde, je suis prête à en parler. La poussière est retombée.
7: Mmh. Attends une minute. Mais là, quand on est venu la dernière fois, on a frappé à quel...
24: On était proche, là.
7: On était vraiment proche.
24: Garde au bout, c'est la garderie.
7: C'est vrai. Mon Dieu, hey, oui. Okay. Oh là là.
24: On a cogné et là, qu'on là.
7: C'est... Oh, hey, on était...
24: On était...
7: On était vraiment... vraiment on avait proche. Vraiment resserré le cercle. Et là, ben on va y entrer, ouais. En fait. Ben, on y va, on monte. OK, let's go.
24: Bonjour, Mélanie. Ça va bien?
13: Oui. Okay. Ben, bonjour, c'est Mélanie, propriétaire irresponsable de Lady.
24: Je suis vraiment content que tu aies accepté de nous raconter ta version de l'histoire. Puis, dans le fond, raconte-nous un peu dans tes mots comment toi tu l'as vécu, cette histoire-là, exactement.
13: Ben, le matin que je me suis levée puis que j'ai vu que le vivarium était vide, j'ai un peu paniqué. J'ai réveillé mon gars, on s'est mis à chercher. Il y a un garde-robe juste à côté. On a vidé tout le garde-robe. Tu sais, un garde-robe de cochonnerie, de décoration de Noël. C'est la première chose qu'on a faite, en panique. Fait que j'appelle la police. Ils ont été super gentils avec moi. On a cherché autour. On a fait comme, OK, c'est quand même chercher une aiguille dans une botte de foin. Je voulais parler à mon voisin aussi, avec qui j'avais jamais parlé. C'est lui qui avait le bébé. J'avais peur de sa réaction. J'étais allée le voir. Ça a super bien été. Ça a été notre premier contact. Et justement, il me disait que son ami avait des serpents, puis qu'il s'inquiétait pas, puis que... Il m'a donné le numéro de la rechercheuse de Paul Arcand. Il dit, appelle-la. Si tu veux pas passer à la radio, je vais le faire pour toi. Je fais comme, OK, je vais assumer. Je parle à Paul Arcand. Il a été assez gentil avec moi. Là. Il m'a pas trop blasté. Mais moi, je m'en vais dire que le serpent mesure 3 mètres, 4 mètres. C'était pied que j'avais dans la tête.
24: OK, tu t'es enfargé la nervosité.
13: Oui, puis... oui, c'est ça. Okay,
3: mais est-ce que tu t'es rattrapé comme tout de suite en ondes?
13: Je m'en suis pas rendu compte. Là, c'est mon ami plus tard. Elle dit, ouais, je t'ai entendu à la radio, t'avais l'air très calme, mais ton serpent mesure pas 4 mètres.
24: C'est ta faute, la panique de Verdun, finalement. Là.
13: Non, la panique était déjà là. Oui. Je sortais dehors, puis je regardais pas les gens. Là. J'avais honte. Tu sais, il y a ma mère aussi qui me disait, ah, ma voisine, elle me dit, hey, fais attention, il y a un serpent. Et là, ma mère qui fait comme moi, c'est ma fille.
3: Mais qu'est-ce qui est arrivé? En fait, c'est tout simplement que vous aviez oublié de clipper le couvercle.
13: Oui, ben, je l'ai sous-estimé. Elle a carrément poussé le sticker dessus. Puis, ben, ciao la visite, je m'en vais.
24: Concrètement, les chances qu'elle blesse ou qu'il se passe quelque chose sont à zéro. Là.
13: Ben oui. Je veux dire, je pense qu'elle aurait pu pogner des petits animaux, mais... À cette époque-là, je la nourrissais de recongelé aussi. Fait, elle n'avait pas l'habitude de chasser. Et quand on voit la bête en question, on fait comme... Ah, oh, c'était juste ça. Ma seule responsabilité, c'était juste de la garder sécuritairement dans son vivarium. Et c'est ce que je fais maintenant. Je veux dire...
5: Ça faisait drôle d'entendre Mélanie dire... Quand on voit la bête, on se dit « Ah, oh, c'est juste ça ».
18: Ou d'affirmer que Lady n'était pas dangereuse.
5: Ça venait en totale contradiction avec ce qu'on avait entendu.
18: Il nous restait donc une chose à faire.
3: Est-ce qu'on peut aller la voir?
13: Oui, est-ce que vous voulez que je la sorte?
3: Ben...
24: Oui.
18: On allait enfin rencontrer...
5: Le piton de Verdun.
3: Oh, coquinette!
24: Elle sort sa tête un peu. Dès qu'on a enlevé le couvercle du vivarium, Lady sort sa tête.
3: C'est pas du tout 4 mètres, là.
24: C'est tout petit.
3: C'est calme, quand même,
13: oui,
24: tout à fait.
13: Je suis comme
24: ça,
13: game. Tu peux le prendre.
3: Ah, ben, tu veux-tu? Moi, je suis game au bout.
24: Okay, vas-y. Donc, Barbara, qui est la plus courageuse du tandem.
3: Mais puis non, t'allais pas faire mal à personne, toi.
13: Non, c'est ça. C'est elle qui était en danger, dans le fond. On aurait pu tomber sur un gros chat.
5: Lady mesurait, au moment de sa fugue, moins d'un mètre, à peine plus de 3 pieds. Et contrairement à la rumeur qui courait dans les rues du quartier à l'époque, on parle plutôt de 5-6 cm de diamètre.
18: En somme, un petit serpent inoffensif qui, par une douce soirée de l'été 2016, est simplement allé voir si le gazon était plus vert chez le voisin, sans se douter qu'il allait semer la terreur sur son passage. Après avoir fait nos adieux à Lady, qui coulait des jours heureux dans son vivarium, on s'est rendu une dernière fois dans la ruelle, là où tout s'est joué.
5: On voulait quitter en marchant dans les pas du piton de Verdun, en parcourant le chemin qu'elle avait emprunté lors de cette fameuse nuit.
3: Je marche d'un pas tout à fait normal, alors j'y vais. Comme 1, 2, 3, 24, 25, 26, 27... 29, 30, 48, 49, 50. C'est à peu près un petit peu plus que 50 pas, là. Bon, mes pas font peut-être un pied et demi. On fera le calcul à la maison. Mais en même temps, à l'échelle d'un serpent, c'est une belle ride.
24: Ben oui, c'est plus que Lady a fait dans toute sa vie, probablement.
3: Ouais.
24: Mais il y a une personne hein, qu'on n'a pas sondée dans cette enquête-là. Puis
3: c'est Lady.
24: C'est Lady. Je me demande vraiment, dans ses rêves de serpent, est-ce qu'elle se dit « Ah, c'était le fun, ça. L'herbe ouais. sous mon corps. »
3: Ouais. Bon, ben, OK. Fait que je vais nous enregistrer, marcher un petit peu, puis ça va être ça qui va être ça.
18: Épilogue.
24: Ça roule?
13: Ça roule.
24: Bon, ben, ça fait plus que 4 ans maintenant qu'on a rencontré Lady, qui était somme toute un piton fringant, malgré sa mésaventure.
3: Je vais aller jusque-là, mais je pense que je me suis un peu attachée à ce serpent-là.
24: À ce point-là?
3: Oui, oui, quand même.
24: Mais c'est vrai que vous avez vécu une petite connexion, faut le dire. Bonne nouvelle, Lady est en vie. Elle a 9 ans, elle est en pleine forme, mais elle a été confiée à un autre gardien.
3: Oui, c'est ça. Ben, peut-être que je pense que la meilleure façon de bien comprendre ce qui s'est passé, là, ça serait peut-être que tu nous lises un extrait du message qu'on vient de recevoir là, de Mélanie.
24: Oui, j'ai retrouvé ça. OK, Mélanie nous écrit, j'ouvre les guillemets, « La gestion des rats devenait problématique. Elle levait le nez, elle levait, Lady, le piton, le nez sur ses repas et cohabitait avec ses proies quelques jours. Je retirais les rats qui grossissaient rapidement. Je ne pouvais plus lui donner parce qu'ils étaient rendus trop gros. » Fin des guillemets.
18: Autre bonne nouvelle, c'est que ben, elle a manifestement retrouvé l'appétit dans sa nouvelle maison, notre amie Lady.
1: Visiblement.
18: Au fond de moi, là, on dirait que j'ai le sentiment que Lady, elle avait la piqûre du voyage. Elle a eu la piqûre du voyage avec sa première mésaventure. Puis, elle a tout simplement trouvé une nouvelle façon de s'évader, une nouvelle façon de parcourir le monde, finalement.
24: Tout se peut. Comment savoir ce qui se passe dans la tête de Lady? Et en même temps, tu sais, si on n'est pas capable d'apprivoiser les chats sauvages, je pense qu'on part de loin avec le piton royal. Ça finit bien.
18: Ça finit très bien.
24: OK.
18: Bye, Lady.
24: Bye.
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15: Quand on recommence?
16: Oui, bonjour. Ce serait pour une boîte de Timbits, s'il vous plaît, mélangée.
15: Oui, combien?
16: C'est quoi les options?
15: 10, 20, 50.
17: 20?
16: Une 20, s'il vous plaît.
15: Ça fait mélanger ensuite?
16: Il y en a au miel, hein, là-dedans?
15: Oui.
16: OK. Non, c'est tout. Ça va juste être ça, s'il vous plaît.
15: Oui, allons-y.
23: août 2006, midi 8.
18: Pour les habitants de Gatineau, ville dortoir jouxtant la capitale canadienne, l'avant-midi s'est déroulé sans tracas. Les résidents vaquent à leurs occupations, heureux d'enfin pouvoir profiter d'un peu de fraîcheur au sortir d'une canicule accablante qui a mis à dure épreuve les climatiseurs partout dans la région. Ils savourent, sans savoir, leurs derniers instants d'innocence.
23: 7 août 2006, midi 9. Rien ne va plus.
18: TVA annonce qu'un Gatinois prétend avoir trouvé une mouche encastrée dans un petit beignet de forme sphérique acheté dans une succursale locale de la chaîne Tim Hortons. Une nouvelle peu ragoûtante, résume Mathieu Bellumeur, reporter dépêché d'urgence sur les lieux par l'Empire. Si on ne craint pas pour la vie de la présumée victime, l'effet de la nouvelle sur les amateurs de Timbits, lui, est bien réel.
23: Depuis, aucun événement semblable n'a été rapporté. Il s'agirait donc d'une exception, certes, mais d'une exception encore à ce jour troublante. Pourquoi une mouche irait-elle sceller son destin dans un glaçage au miel? Comment le décès de cet insecte modeste a-t-il réussi à convaincre toute une génération de l'importance de regarder son manger avant de le manger? Ces questions méritent des réponses. Je m'appelle Hugo Meunier, journaliste chez Urbania et auteur.
18: Je suis Barbara Judith Caron, réalisatrice et reporter. 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
23: Le dernier repas.

0: de surprises. On va vous parler de ce client d'un Tim Horton en Outaouais qui en a eu vraiment une mauvaise en mangeant son beigne. En fait, il a découvert une mouche, oui, une mouche dans son beignet qu'on appelle un Timbit. Certains d'entre vous connaissent.
1: Personne n'aurait eu connaissance de la fin tragique de la fameuse mouche, n'eût été de ce reportage de TVA diffusé d'un bout à l'autre du Québec pour la première fois au bulletin de midi le 7 août 2006 et qui, par la suite, est devenu viral.
2: Sur les images, qui ont été vues près de 290 000 fois sur YouTube, on aperçoit l'animateur Paul Larocque discuter avec le journaliste Mathieu Bellumeur, qui lui-même vient de s'entretenir avec un certain Yannick, celui qui aurait présumément trouvé une mouche dans son trou de beigne.
3: Juste avant, je vous invite à écouter de quelle façon il s'est rendu compte que sur son Timbit, c'était bien loin d'être un raisin ou encore une brisure de chocolat.
4: Moi, j'ai donné à garder mon manger avant de le manger. Fait que j'ai figuré avant de le manger, je regardais, puis là, j'ai découvert qu'il y avait quelque chose de bizarre dessus. Là.
1: Avant de comprendre comment la mouche s'était rendue là, on voulait savoir comment son histoire s'était rendue jusque dans un reportage.
2: Mais comment allait-on arriver à se glisser dans les coulisses de la salle des nouvelles près de 20 ans après les faits?
1: Eh bien, on a réussi à avoir un accès exclusif par le plus grand des hasards.
5: Oui, allô?
6: Allô, Hugo, c'est moi. Je te dérange-tu?
5: Non, ça va.
6: Je viens de croiser un réalisateur à Radio-Canada. Puis là, on jasait de la pluie puis du beau temps. J'ai parlé de notre enquête dans les grandes lignes. Puis, oui. Écoute bien ça, non seulement il était à Gatineau autour de 2006, mais oui. En plus, il est sûr et certain de savoir c'était qui l'affectateur dans la salle des nouvelles à TVA Gatineau, ouais,
5: c'est
6: à l'époque. Fait que j'ai un nom, Mathieu Loca. Donc, peux-tu checker ça de ton bord?
5: Oui, je vais regarder. Ça me sonne une cloche. En tout cas, je vais checker ça.
7: Mathieu, c'est un bon salut pour toi?
5: Oui, pas de problème.
7: Parfait. On revient sur quelques faits divers qui ont frappé l'imaginaire. Et l'un d'eux, ben, c'est la fameuse mouche dans le Timbit. Comment s'est passée cette journée-là?
5: Est-ce que c'est un téléspectateur de TVA CHOT, TVA Gatineau, Ottawa, qui nous a appelé, ou c'est le téléspectateur qui est débarqué avec sa boîte de Timbit? Ça, je me souviens plus. Mais je me souviens très bien du contexte parce que à l'hôtel de ville, c'était mort, ben, il se passait rien. Donc, j'ai affecté Mathieu Bellumeur là-dessus. Et puis là, à l'époque, de la façon que ça fonctionnait, c'était le réseau TVA Montréal qui nous appelait le matin. Puis il nous disait, bon, ben, qu'est-ce que vous avez comme histoire? Et là, j'ai parlé du Timbit, c'est de la mouche. Et tout de suite, ça l'a allumé parce que Mathieu Bellumeur était en direct sur le bulletin du midi. Et je savais que cette nouvelle-là marcherait. Je savais pas qu'elle vivrait 15 ans plus tard.
7: Autrement dit, là, les astres étaient alignés pour qu'une histoire comme ça fasse le tour de la province.
5: C'était sûr que ça se corrige. Est-ce qu'il y a une loi, une règle? Non. C'est le pif, c'est l'expérience. Il ne faut pas oublier une chose. Rendu au mois d'août, dites-vous bien une chose, là. On était voir les agriculteurs pour nous dire qu'il n'y avait pas assez d'eau pour les framboises puis trop pour le blé d'Inde. On était voir la société de sauvetage. On était voir la vitesse sur les routes. On a tout fait, là. Tous les reportages d'été, là, de terrasses, de n'importe quoi, on a passé à travers ça. Rendu au 8-9 août, là, la mouche, c'est du bonbon.
2: Du bonbon, ça l'est sûrement moins pour une personne qui retrouve ce genre de surprise dans sa collation. Ça semble d'ailleurs un bon moment pour aborder un des éléments qui nous intriguait au plus haut point. À quel moment la mouche s'est-elle retrouvée sur le beignet?
1: D'un côté, la présumée victime prétend que l'insecte était déjà sur le trou de beigne lorsqu'il l'a sorti de la boîte. Mathieu Bellumeur, qui tient fermement la pièce à conviction dans ses mains sur les images, témoigne aussi du fait que la mouche est bien encastrée dans le glaçage. Difficile d'imaginer qu'elle a été déposée là malicieusement juste avant l'arrivée du journaliste.
2: Mais de l'autre côté, on rapporte que le gérant et le propriétaire de la succursale où a été acheté le beignet affirment, et là, on cite le reportage, que ça ne peut pas arriver, que les petits beignets en question arrivent déjà tout préparés, qu'ils ne font que les mettre au four.
1: Sans mauvais jeu de mots, cette explication-là nous a laissé sur notre faim. On a donc contacté directement Tim Horton.
8: Ça vaut vraiment la peine, là. C'est sûr, la fin de semaine, ça n'a pas de bon sens. Ah, Tim Horton qui vient de me répondre. Attends un petit peu. Je vais traduire parce que là, toute la correspondance s'est faite en anglais. OK, elle me répond...
9: Merci de nous avoir contactés de nouveau. Ouais, c'est ça, là, je les avais relancés une couple de fois quand même. Merci de nous avoir contactés à nouveau. Malheureusement, en raison du sujet de l'épisode, nous ne pouvons pas participer à ce podcast. Bon. Colin.
1: Allô? Ce refus-là, on avait du mal à se l'expliquer. Tout ce qu'on voulait savoir, c'est comment on fait ça un Timbit? Et c'est quoi le trajet jusque dans la boîte?
2: Ça nous aurait aidé à comprendre à quel moment, à la fin du processus, une mouche pouvait s'inviter dans la recette ou de confirmer que c'était vraiment impossible.
1: Comme on ne pouvait pas compter sur une réponse officielle, on s'est tourné vers une réponse officieuse grâce à deux ex-employés qui ont accepté de nous révéler dans un anonymat partiel ce qu'elles savaient sur la fabrication des petits beignes.
2: Vous allez entendre Maude, puis Emma, qui ont travaillé pour la chaîne dans deux succursales de la grande région de Montréal à l'aube des années 2000. Les années et le lieu ne coïncident pas parfaitement, les méthodes en cuisine n'étaient donc peut-être pas exactement les mêmes, mais on espérait avoir une meilleure idée de ce qui avait pu se passer ce jour-là, à Gatineau.
6: Il y a le baker qui fait sa pâte, puis qui met ça dans l'huile, puis tu sais, il verse du miel dessus liquide, puis après ça, il les laisse les goûter, là. Après ça, il les met dans le rack. Certains des Timbits, ils ont besoin d'être poudrés et fourrés. Puis ensuite, quand il n'y en a plus trop en avant, puis qu'il faudrait vraiment le changer, ben tu changes le rack.
10: La pâte, elle est faite à l'extérieur. Il arrive avec sa pâte et le quand il les plonge dans l'huile, ça se fait en succursale.
6: Exactement.
10: Quand tu vois le rack de beignets, t'as-tu vraiment une bonne vue d'ensemble?
6: Pas en tout. C'est comme les racks à cabaret, là, tu sais. C'est vraiment plein d'étages, genre toc, toc, toc, toc, toc, puis ça au moins 6 pieds de haut, là. Tu vois pas vraiment dans le fond, là. Fait qu'une mouche, ça saute pas aux yeux tant que ça, là.
10: Comment t'expliques qu'une mouche ait pu se rendre jusque-là?
6: Peut-être une explication, c'est qu'il y a quand même une porte à l'arrière qui est faite pour, entre autres, sortir les poubelles, là. Un container à poubelle pour attirer des mouches, puis la porte, elle donne directement sur la cuisine, là, pour celui où j'étais. Je dirais que c'est peut-être le chemin le plus facile. Puis après ça, se retrouve là dans la cuisine en arrière, autour des beignes.
10: Ça, c'est pas un processus que nous, on avait où est-ce que j'étais. C'était fait dans une autre succursale qui, finalement, nous livrait les beignes 2 fois par jour. Fait qu'une fois que le livreur arrivait dans son van, il ouvrait les portes, il sortait les beignes, puis il les mettait dans une espèce de rack sur roue pour que par après, ben, les petits employés comme moi les prennent, les mettent dans un présentoir et les mettent dans la vitrine qui se trouvait au comptoir.
11: Donc, il y a quand même une exposition du beignet à l'extérieur.
10: Ah oui, il y a un facteur de risque assez flagrant, là.
1: Les explications semblaient pointer dans la même direction. On n'avait pas affaire à un milieu stérile.
2: Selon l'hypothèse avancée par Maude, malgré toutes les précautions, c'était pas impossible qu'une mouche puisse se frayer un chemin vers un beignet au moment très précis où le glaçage est encore navigable, mais sur le point de figer.
1: Mais est-ce que c'était le cas à l'endroit exact où celle qui nous intéressait avait battu des ailes pour la dernière fois? Le découvrir n'allait pas être une mince affaire.
12: On est sur l'autoroute 50, on arrive, on est proche de Gatineau.
9: En fait, on va essayer de localiser le restaurant où ça s'est produit. Ce qui se passe, c'est qu'on n'a pas l'adresse exacte.
12: Il n'y a personne qui l'a mentionné, ça a toujours été assez flou, là.
9: Les indices visuels qu'on a dans le reportage de TVA, c'est peut-être des indices désuets.
12: On a quand même fait une analyse d'image. On a fait des captures d'écran, on a zoomé.
9: On va chercher, puis j'ai bon espoir qu'on va trouver là, si on peut sortir du trafic.
1: Si Google Maps dit vrai, il y a une quinzaine de succursales sur le territoire de la ville de Gatineau. On avait évidemment demandé les coordonnées à Mathieu Bellumeur.
2: Qui s'en souvenait pas?
1: Alors on s'est lancé, armé d'une simple capture d'écran.
9: Alors, ça va être à gauche, ici.
12: On dirait que ça marche pas, celle-là. Là.
9: Il y en a deux sur cette rue-là.
12: Je pense qu'on peut tout de suite l'éliminer.
9: On élimine celui-là. Va voir le coin La Brosse et La Véranderie.
12: Définitivement pas celle-là.
9: Gars, on a un visuel sur un autre Tim là-bas, juste derrière le métro.
12: Moi, je regarde ça, je le vois pas, là.
9: Okay. Fait que là, on va reprendre Montée Paiement.
12: Non.
9: C'est pas ça.
12: Ça y est pas.
9: On peut pas exclure la possibilité que cette succursale-là n'existe plus, en fait.
12: Je pense que j'ai écrasé un écureuil.
2: Des heures et des heures de recherche, toujours rien.
1: On s'est mis à parcourir les stationnements en montrant notre capture d'écran aux passants.
13: Bonjour, monsieur. Ça va bien?
1: Personne ne reconnaissait l'endroit.
2: Découragé, on était sur le point de quitter quand soudainement...
13: C'est Sucré-Bas.
14: Oui.
13: Wow. OK, on va aller là.
15: C'est votre témoin, il est Sucré-Bas, il est juste passé, là, il y a une station de gaz, puis il est juste après.
14: OK, bon, ben, on s'en va là, mon gars.
13: Hein? Les tours se ressemblent. Merci, monsieur.
14: Veux-tu que je te dirige? J'étais correct.
13: Ça va.
14: Ben là. La fenêtre de l'immeuble, c'est exactement la même chose.
13: On y est. Ah, ben oui!
14: C'est tellement ça!
13: C'est là!
14: J'ai mes plaies, je peux pas te faire
13: rentrer. Non, c'est vraiment ça.
1: Une fois remis de nos émotions, on a déposé notre équipement d'enregistrement, on s'est fait le high-five qu'on méritait, puis on a fait un tour de reconnaissance des lieux.
2: On s'est rapidement dirigé vers l'arrière pour constater qu'une quinzaine de mètres séparaient les conteneurs à déchets, bien rangés par ailleurs, de l'entrée menant à la cuisine.
1: Pendant les quelques minutes où on a été sur place, on a vu au moins à deux reprises un employé sortir les poubelles.
2: Ce qu'on a constaté, c'est que comme la porte qui menait à la cuisine s'ouvrait quelques instants chaque fois, c'était pas de la science-fiction de penser qu'un insecte volant entre les conteneurs et la porte pouvait se glisser dans les cuisines à ce moment-là. Si bien entendu, la configuration n'avait pas changé depuis 2006.
1: Mais c'est à notre tour à Montréal qu'on a pu constater qu'on n'était pas les seuls à penser que la mouche avait possiblement terminé sa course dans la cuisine avant de se retrouver dans la boîte. Là encore, le hasard était de notre côté.
13: Hey Barb!
14: Quoi?
13: Je cherchais le reportage, je l'envoyais à l'entomologiste, puis check sur la page Facebook de Total Crap.
14: Ouais, qui ceux qui font des événements de pire moment de la télé, là?
13: Ouais. Mm-hmm. Bon, les autres check, le reportage est là, mais on dirait que c'est pas exactement le même topo. Je veux dire, le reportage qui est devenu viral, je pense que c'est pas lui.
14: Ah, mais t'as raison. Mathieu Bellumeur, il est pas habillé pareil. Mm-hmm. Il est même pas dans la même rue, on dirait.
13: Non, regarde, c'est pas la même heure, 17h14.
14: Faut qu'on mette la main sur cette vidéo-là, voir s'il y a du nouveau, là.
13: Ouais.
14: Ben, je leur demande tout de suite.
13: OK.
14: Je l'ai!
13: Kim, ça a été vite!
14: Ouais, ben, c'est ça, ça a l'air que la vieille cassette VHS où était enregistré le reportage, là, mm-hmm. était pas loin, puis ben, c'est ça, ils nous ont envoyé la version numérisée. Tu vas voir, c'est la même histoire, mais il y a des éléments qui étaient pas là dans la première version du reportage, là, celle de midi 9.
16: Par contre, ce que le gérant nous a dit, c'est que les beignets en question arrivent déjà préparés, les employés n'ont qu'à les mettre au four, donc ce pourrait être à ce moment-là que la mouche a eu envie de sucre et s'est collée sur le Timbit.
13: OK, là, on commence à être beaucoup à croire que c'est comme ça que ça s'est passé.
14: Mm.
1: C'est bien beau, mais une fois qu'on a dit ça, n'importe qui a déjà fait du vélo la bouche ouverte se demande, manger un insecte, c'est-tu bien?

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2: Problématique plus que de savoir où elle a traîné avant. S'il était élevé dans un contexte, tu sais, contrôlé, ben, il n'y aurait pas d'enjeu. C'est pas demain matin que tout le monde va manger trois pelletés de ténébrion dans son déjeuner plutôt que des raisins secs dans ses Raisin Bran, mais on voit qu'il y a définitivement une ouverture qui est de plus en plus grande, puis une curiosité aussi.
3: Donc, on pourrait imaginer un futur où d'avoir une mouche dans un beignet, mais une mouche qui a été comme bien préparée à ça, finalement prête pour la consommation. Ça pourrait se faire sans problème, là.
2: Ben, je suis même prête à parier que c'est déjà présent quelque part dans le monde. Il y a plus de 2 milliards de personnes qui consomment des insectes tous les jours. Ils sont très, très heureux de ça. Il semble savoir vous consommez déjà des insectes. Ne serait-ce que dans les normes d'import de fruits, surtout comme les dattes, par exemple, il va avoir un certain pourcentage d'insectes qui va être toléré. Fait que c'est sûr qu'il y a des normes de qualité à respecter, mais vous avez assurément déjà mangé des insectes, même si c'était pas volontaire.
0: Tout tenait donc à la provenance de la mouche. Elle venait d'où?
4: Ça nous ramenait à l'angle mort de toute cette affaire.
0: La seule personne pour qui ça a réellement mal tourné en 2006, c'est la mouche. C'est elle qui est morte. Pourtant, on ne s'est jamais préoccupé de son vécu.
4: Qui est-elle? Est-ce que son pédigree la destinait à une fin aussi tragique que sucrée? Qu'est-ce qu'elle pouvait nous apprendre sur ce qui s'est passé ce jour-là? Pour l'identifier, on a eu recours à un professionnel.
0: Comme matériel à lui soumettre, on n'avait qu'un gros plan un peu pixelisé tiré du reportage de TVA, édition 17h14. Est-ce que ce serait suffisant?
5: Oui, allô?
0: Oui, bonjour, est-ce que je parle à Étienne?
5: C'est bien, moi. Je vais vous chercher.
6: Étienne Normandin, entomologiste et coordonnateur des collections à l'Université de Montréal. On peut évaluer que la mouche, vu qu'elle occupait à peu près la moitié de la longueur du Timbit, elle fait environ entre 1,5 et 2 cm maximum de long. Et ça m'a dirigé vers deux familles de mouches, les Calliphoridae ou les Mucidae. Quand on regarde les pixels sur la photo, on voit qu'il y a un reflet de la carapace de la mouche qui est réfléchissant. Puis il y a la forme du thorax qui est pas aussi grosse que celle des Calliphoridae. Il y a un groupe chez les Mucidae qui ont cette carapace-là typique. Et donc, j'ai été voir ce groupe-là. J'ai plusieurs itérations de photos de ce groupe-là. Et puis, je suis tombé sur une photo qui était presque parfaitement alignée avec ce qu'on avait sur le Timbit.
0: Ton degré de certitude serait à peu près de combien? Mettons sur 100, là.
6: En science, il faut toujours laisser un degré d'incertitude, mais je suis quand même assez confiant, je dirais un bon 90%. Donc, la fameuse mouche, la fameuse espèce qui s'est retrouvée sur le Timbit, il s'agit, bien là, elle n'a pas de nom commun. Donc, le nom latin, c'est Eudasiphora. Ce genre de mouche-là se développe, les larves se développent sur les excréments. Un des vecteurs de bactéries dans le même style que E. coli, les entérobactéries là, qui grandissent dans nos excréments, les plus grands vecteurs, c'est les mouches. Lorsqu'une mouche va sur un excrément, elle atterrit. Les pattes qui sont pleines de petits poils microscopiques, ils vont prendre des bactéries potentiellement pathogènes, parfois aussi, de ces matières-là.
0: Là, elle s'est ramassée dans un bain.
6: Les mouches à l'état adulte sont intéressées à deux choses. Se nourrir de plusieurs matières pour être capable de trouver l'énergie pour justement trouver la matière où les larves vont se développer.
0: Est-ce qu'elle était en détresse à un moment donné où elle, son seul focus, c'est de manger?
6: On va faire vraiment un retour vers qu'est-ce que peut-être qui s'est passé avec cette mouche-là. L'employé, il a pris la plaque, a mis ça probablement dans un récipient ou une échelle à pâtisserie et elle a rentré à ce moment-là. La porte s'est fermée. La mouche et d'autres insectes en général, ils vont paniquer. Ils peuvent plus monter, ils peuvent plus descendre. Ils savent pas où la sortie. Et là, elle a commencé probablement à voler de manière erratique pour trouver la sortie. Elle a atterri là de manière malencontreuse et là, elle a essayé de se débattre, mais elle était comme dans du sable mouvant et boum, c'était sa tombe.
4: Dans le fond, on l'avait peut-être échappé belle. Toute cette mésaventure avait le potentiel de finir en gastro.
0: Mais elle avait aussi le potentiel de finir en beignet du futur. Un futur où les mouches, élevées dans des conditions contrôlées et transformées de manière adéquate, seraient mélangées volontairement à la pâte pour donner des trous de beignes protéinés tout à fait comestibles.
4: Un futur où la mouche dans le Timbit n'évoquerait ni drame ni dégoût. En attendant, on a bouclé notre enquête dans

0: une ruelle en ayant la conviction profonde que ce reportage-là méritait une place de choix dans le présentoir de la vérité.
1: Bon, je pense que cette affaire-là a eu un peu mauvaise presse, mais ce que j'en conclus à la lumière de nos découvertes, c'est qu'alerter les médias dans le temps, ben, c'était la bonne chose à faire.
2: Oui, puis de mettre le reportage en onde aussi, hein, parce que être attentif à ce qu'on mange, mm-hmm. on l'a vu, là, ça vaut la peine.
1: Oui, puis ça, on voudrait que le fameux Yannick de la vidéo le sache aussi. Là.
2: Ben, c'est ça, parce qu'on l'a approché hein, dès le début de notre enquête. Il a préféré rester à l'écart, c'est bien correct, mais on espère vraiment qu'il va entendre notre message.
1: Vraiment, on peut pas en vouloir à personne là-dedans, ni à la mouche, évidemment. Un accident, ça arrive, c'est pas de sa faute, c'est la nature qui l'a fait de même.
2: Oui, puis je suis certaine qu'elle non plus, elle n'imaginait pas une fin de vie comme ça, là, la pauvre mouche. Là.
1: Non, ça c'est sûr. Bon, c'est assez, là, j'ai faim.
2: Oui, moi aussi. Je vais juste en prendre un.
1: Prends-en un. Ça au miel, c'est pas mal ça.
2: C'est sûr, là, ouais.
1: Aucune mouche.
2: Ben non.
1: Un petit four à confiture, délicieux.
2: Je vais peser sur stop.
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12: Bonsoir, ici Marc-Antoine Leblanc. Voici vos informations. La première ministre sortante du Québec affirme qu'il n'y a aucune raison de croire qu'il y ait eu tentative d'ingérence américaine dans la campagne électorale. Lors d'une mêlée de presse organisée en fin de journée, Christine Fréchette a tenté de préciser sa pensée sur ce qu'elle savait des allégations publiées par les médias de Québécois. La chef caquiste dit avoir été informée samedi des publications d'un groupe en ligne suggérant que les États-Unis puissent vouloir favoriser le Parti québécois. Selon Christine Fréchette, de telles informations ne sont généralement pas révélées au public. Et elle assure que son équipe n'est pas à l'origine de la fuite. Elle a aussi demandé une rencontre à son homologue Mark Carney, qui n'a pas encore répondu. Et toujours sur la question, les chefs péquistes, libéral et solidaire affirment ne pas avoir été mis au courant d'allégations d'ingérence étrangère. Ils se sont tous dit surpris du délai entre le moment où Christine Fréchette a appris la nouvelle et celui où elle l'a transmise au public. Voici la réaction de la co-porte-parole solidaire Ruba Gazal.
13: La chose la plus importante, peu importe le timing, là, on est en campagne électorale, c'est un fait, ces informations-là nous parviennent. Si elles sont avérées, il faut, moi j'invite sincèrement là, aujourd'hui, de façon très claire, que tous les chefs de parti disent que c'est aux Québécois de choisir qui va être élu dans cette élection. C'est pas aux États-Unis de Donald Trump de décider si c'est le Parti québécois qui va être élu ou si c'est un parti indépendantiste qui va être élu en Alberta. C'est aux Québécois de le décider.
12: Le chef péquiste Paul Saint-Pierre Plamondon a également appelé tous les partis à faire front commun contre l'ingérence. À l'international maintenant, l'Iran affirme avoir soumis une proposition aux États-Unis dans le but de rouvrir le détroit d'Ormuz dans un délai d'une semaine. Dans une déclaration depuis le siège de l'ONU à New York, le chef de la diplomatie iranienne a affirmé que le compte à rebours commencerait dès que Washington aurait accepté son plan. L'enjeu de la réouverture du détroit d'Ormuz est au cœur du conflit entre les deux pays, déclenché en février dernier. En Europe maintenant, le pape Léon XIV a été accueilli dans une ambiance survoltée au Stade de France, au nord de Paris, pour une veillée de prière. Environ 80 000 jeunes participaient à l'événement, dont l'objectif est de montrer le regain de la foi catholique au sein de la jeunesse française. En après-midi, le pape s'est rendu à la cathédrale Notre-Dame après avoir défilé dans les rues de la capitale. Frédéric Arnould a préparé ce reportage.
14: Partout où il passe, il déclenche la passion des foules. Le pape Léon XIV a attiré dans les rues de Paris environ 300 000 personnes qui voulaient le saluer.
15: Donc vraiment, j'étais très émue. C'est vraiment de l'émotion pour moi.
16: Oui. On est content de pouvoir
7: voilà, vivre ça avec nos enfants qui ont l'âge d'avoir quelques souvenirs de ce moment très fort.
8: Je suis heureux de me trouver aujourd'hui.
14: Mais le souverain pontife a aussi profité de cette première journée de visite en France pour livrer des messages offensifs sur la laïcité, la fin de vie, dénonçant l'offre d'une mort programmée et le risque d'un paradis des machines créé par l'intelligence artificielle.
8: Pour ne pas perdre notre humanité au milieu du paradis des machines qui envahissent et conditionnent notre quotidien, il est urgent d'y former les esprits à un discernement éthique, capable de voir ce qui est moralement bon.
14: Devant l'Assemblée de l'UNESCO, il a aussi dénoncé les dirigeants mondiaux qui bafouent l'état de droit et qui traitent la justice elle-même comme s'il s'agissait d'une marchandise que l'on peut acheter et vendre. Un message humaniste et malgré tout optimiste.
8: Il ne s'agit pas de prôner un optimisme naïf qui ignore les difficultés, mais de persévérer dans l'espoir que le bien est toujours possible.
14: Les foules seront aussi au rendez-vous demain avec plus de 600 000 personnes attendues pour une messe à la place de la Concorde. Ici Frédéric Arnould, Radio-Canada, à Paris.
12: En terminant, les francophones de l'Ontario ont célébré le jour des Franco-Ontariens. La plus grande communauté francophone hors Québec au Canada en a profité pour célébrer sa culture, son histoire et sa langue. Le reportage de Gabriel Lemarquin-Perrault.
9: Dans cette cour d'école du village d'Alfred dans l'Est ontarien, des élèves célèbrent avec fierté le fait d'être francophones en Ontario. Chloé et Flavie vivent leur francophonie dans la joie et dans la perspective d'un avenir en français.
10: On est vraiment fiers parce qu'on peut parler avec tout le monde, genre ici, puis comme c'est une super belle langue.
11: C'est amusant parce que comme ça, on peut rire avec nos amis et tout le monde peut comprendre.
9: La journée des Franco-Ontariens a été soulignée un peu partout vendredi dans la région de la capitale fédérale, dont sur le campus de l'Université d'Ottawa. Au cours de la dernière année, l'institution a mené une consultation sur la francophonie, comme le souligne la rectrice Marie-Ève Sylvestre.
15: On va pouvoir faire un rapport complet pour améliorer la situation, la vie sur le campus, les opportunités, la science en français aussi, dont on a un rôle très important comme université.
9: Cette journée se déroule en plein cœur de la campagne électorale municipale en Ontario. Voici le président de l'ACFO Ottawa, Bobby Bourdeau.
16: Ce qu'on souhaite de tous les candidats, c'est que dans chacune de leurs plateformes, qu'il y ait vraiment de la place pour les francophones.
9: Au Collège La Cité, la fierté franco-ontarienne s'est également fait sentir parmi les étudiants.
17: Je suis tout le temps parler français. Ça a tout le temps été important pour moi de parler français puis entamer la discussion en français.
18: C'est super important pour moi de parler notre langue puis de garder le français en vie.
9: Une journée qui prouve que peu importe l'âge ou le milieu, la francophonie ontarienne se vit toujours haut et fort. Ici Gabriel Lemarquin-Perrault, Radio-Canada, Ottawa.
12: Voilà, c'était vos informations. Pour plus de détails, vous pouvez consulter le site radio-canada.ca. Passez une excellente soirée à notre antenne.

0: Bonjour et bienvenue à cette émission. Oh là, ça paraît que j'ai le rhume, je viens de m'entendre dans mes écouteurs. Bonjour tout le monde.
1: Bonjour.
0: Ça me fait vraiment plaisir de vous accueillir ce matin. Un bonjour tout particulier. Permettez-moi, ceux que ça ne concerne pas directement, de dire un bonjour particulier aux franco-ontariens et aux franco-ontariennes, dont c'est la fête aujourd'hui. C'est votre journée aujourd'hui. Notre réalisatrice qui est exceptionnellement là pour la première fois dans l'équipe Sylvie Lavoie. Elle est elle-même franco-ontarienne et elle est arrivée avec ça ce matin. Donc, une trop belle occasion pour moi de vous saluer, de dire qu'on se sent extrêmement privilégié de pouvoir vous compter si nombreux, nombreuses parmi nous, ainsi que évidemment les francophones à la grandeur du pays. Écrivez-nous si vous venez de la France. Ontarie, hein, c'est comme ça qu'on dit ça? De la Franco-Ontarie? Oui, je promets ça que oui. Oui, il me semble. OK, écrivez-nous pour me dire si je suis dans le champ, premièrement. Et deuxièmement, comment vous allez célébrer cette journée, la fierté que vous avez d'être franco-ontarien, franco-ontarienne. Aujourd'hui, à l'émission Après la bande des quatre, bonjour, belle bande des quatre.
2: Bonjour.
0: Vos ongles ont l'air de quoi ce matin? Qui a une manucure?
3: Personne.
0: OK, d'accord. Pour la raison pour laquelle... Là, je n'inspecterai pas la propreté. Ben oui, Marc, ne vous inquiétez pas.
2: Ah, mais c'est propre. Moi, il est
0: ronge. Voyons, est-ce que tu doutais?
1: Non, je ne ronge pas.
0: Ben, t'as la surprise.
2: Des fois, oui.
1: Ah non, moi, je n'endure pas quand c'est plus long.
0: Nous allons pas nécessairement parler de la propreté des ongles, mais de la sociologie et de l'histoire des ongles en deuxième heure. C'est un super sujet. On va faire ça avec l'historienne que vous connaissez, Évelyne Ferron, et avec Magali Lefebvre-Jean, qui est sociologue. Et on va notamment vous dire, c'est Évelyne qui va le faire, que les premiers indices, les premières preuves d'ornementation des ongles ont plusieurs milliers d'années et c'était des ongles masculins. Donc, on va vous parler de ça et des ongles d'aujourd'hui, bien entendu. Nos amis du Transcontinental, donc, dans 90 minutes, seront Mireille Langlois à Vancouver et Jean-Emmanuel Fortier à Edmonton pour vous parler de ce qui se passe dans leur coin de pays. Et puis, on va terminer aujourd'hui avec quelqu'un qu'on aime beaucoup. C'est la psychologue Florence Marcille Deneau, qui va venir nous parler des différents chemins que peut prendre le deuil. Elle en a vécu, on en a presque tous et toutes vécu, vous qui nous écoutez. Ça se transforme, les deuils sont différents selon qui décède, évidemment, mais même un décès, une perte, peut prendre différents chemins à travers les mois et les années. Ça risque de vous toucher comme discussion. On reviendra évidemment dans un petit instant avec tout le monde sur l'affaire Télécine Aurélien parce qu'il y a des nouveaux développements, mais surtout j'avais envie de vous demander, puis on le fera dans une petite minute à vous quatre, comme lecteur, lectrice, qu'est-ce que ça va changer pour les autres livres que vous allez commencer dans le futur. Mais d'abord, de quoi sera-t-il question dans cette heure, Catherine?
4: Une série jeunesse destinée, au pré-ado qui s'appelle Niche et qui se passe dans la région de Schefferville, mais en fait dans la communauté de Matimikouche et qui nous plonge en pleine culture Innu. Très intéressant.
0: Nathalie?
5: Pauline Julien, Femme pays, le nouveau film de Anaïs Barbeau-Lavalette avec Suzanne Clément.
0: Et
5: l'incandescente Suzanne Clément dans le rôle de Pauline Julien.
0: Marc?
1: Moi, c'est un film qui s'appelle Prime Time de Lance Oppenheim. C'est un film en fait américain, mais sur un personnage très coloré, controversé de la télévision qui s'appelle Chris Hansen, qui a fait au début des années 2000 une émission qui s'appelait To Catch a Predator sur la pédocriminalité.
0: Caméra cachée,
1: il se faisait passer pour des ados. Il est joué par Robert Pattinson dans ce film très, très spécial.
0: OK, spécial. Ça. Hey, ça peut tellement vouloir dire plusieurs choses spéciales. Karine?
2: On va rester dans le spécial. Moi, je suis allée voir cette semaine la première d'Enfin te voilà, Britney Spears, la nouvelle création de Marie-Hélène Larose Truchon à l'Espace Go qui met en scène, entre autres, Sophie Cadieux. Nathalie aussi était là. Mm-hmm. On s'est juste pas vus. On était là en même temps, ça m'a rangé. Nathalie est arrivée tôt. Elle est arrivée tard, puis elle est partie tôt. On va dire ça comme ça.
0: OK, d'accord. Alors, à suivre pendant cette heure culturelle, bien évidemment. Alors, on va prendre quelques minutes pour revenir sur cette affaire Télécine Aurélien qui secoue, le mot est tellement faible, le milieu de l'édition, celui des médias, celui des arts aussi. Les dernières nouvelles ce matin, c'est qu'il a été retiré de la liste du prix Goncourt, le Salon du livre de l'Estrie, donc qui, il y a quelques jours, lui donnait son soutien entier, a retiré son invitation, sa présence comme invité d'honneur. Renaud Bré a retiré son collant coup de cœur. Samuel Fitoussi, qui est le qui est chroniqueur au Figaro et qui est derrière le compte Balance ton Claude, a parlé dans les médias, dont ce matin avec Patrick Masbourian. Si vous l'avez manqué, c'est à réécouter, c'est à brasser. Mais au-delà de ce cas précis-là, dont on va quand même parler un peu, j'étais curieuse de savoir les autres livres que vous allez ouvrir jusqu'à maintenant. Qu'est-ce que ça va changer? Karine, est-ce que ça va changer quelque chose?
2: Hey, c'est drôle, je me posais la question parce que nous, on l'a soumis en club de lecture. Émilie Perrault et moi, on a fait une émission qui s'appelait La Société des lecteurs, qui est comme un nouveau rendez-vous annuel qu'on veut, pan-canadien, autour de la lecture. Puis on l'a soumis ce printemps aux lecteurs canadiens. Puis aussi à des gens très intelligents, très sensibles, des gens qui avaient tous été remués par ce livre-là. Puis donc, on est... Ça fait plusieurs mois que je suis attachée à cette histoire-là, dans le fond, que je suis émue par ce livre-là, que je le suggère. Hey, lis ça. Puis là, je suis très heureuse de voir que ce livre-là
0: circulait,
2: trouvait sa place jusqu'au cœur des lecteurs. Puis je me suis posé la question après ça, qu'est-ce que je fais avec ça, puisqu'il est bien installé dans mon cœur, ce livre-là. Puis je sais qu'il y a beaucoup de gens qui ont eu de la peine cette semaine. C'est drôle, hein? C'est rare qu'on a de la peine à propos d'un livre.
0: On avait de la peine, c'était plus qu'à propos d'un livre.
2: Oui. On est d'accord, mais on s'est dit qu'on n'allait pas là parce que cette conversation-là, tout le monde l'a eu cette semaine. On va pas en reparler.
0: Mais justement, les prochains livres que tu vas ouvrir,
2: c'est ça.
0: Karine?
2: En fait, je me suis dit que moi, les livres que j'ai lus dans ma vie, ils n'existent pas sur papier, ils sont dans ma tête, ils sont dans mon cœur.
0: Ça s'efface pas.
2: Ben, le livre que j'ai lu, c'est pas le même que tu as lu. C'est-à-dire qu'on a chacun créé des films, nos sensibilités ont été heurtées, remuées, touchées, et ces livres-là se déposent en nous et nous habitent toute notre vie.
0: Mais les prochains? Quand tu vas être ému.
2: Non, moi, je pense que d'ouvrir un livre. Non, parce qu'ouvrir un livre, c'est faire un acte de foi. Tous les soirs, moi, j'ouvre un nouveau livre, je lis tous les soirs, puis rarement, je sais qui l'a écrit. Et puis, parfois, l'histoire me touche, puis c'est d'un pur inconnu, puis parfois, l'histoire me laisse indifférente, puis c'est des gens très connus. Fait que c'est un acte de foi, puis je veux pas changer mon rapport à la lecture, parce que cette fois-là, ça a pas fonctionné. Fait que c'est ça. Je pense que c'est comme ça que je vais mettre un bombe sur mon petit cœur.
0: Catherine?
4: Ben, bravo. T'es bonne. Parce que moi, ce que ça évoque chez moi, c'est que maintenant, n'importe quel succès surprise d'un auteur qu'on n'a pas vu venir, je pense que la machine littéraire va développer un gros réflexe de méfiance. C'est triste, mais on aura pas le choix.
2: Tu penses que ça va se rendre jusqu'à toi comme lectrice?
4: Ben, comme lectrice, je vais peut-être attendre que la machine littéraire ait bien cerné toute l'affaire. Puis c'est drôle parce que ça m'a replongée dans un roman très percutant d'Antoine Dion-Ortega, qui est publié l'an dernier, L'homme de trop, qui raconte l'histoire d'un romancier très confidentiel. On lui propose un pacte faustien de signer un roman écrit par l'IA et qui est extrêmement bouleversant, que lui, on lui fait lire sans lui dire ce qu'il en est. Il est complètement bouleversé et là, on lui dit, écoute, veux-tu le signer? Et il l'accepte. Et là, succès immense. Puis là, je vous dis pas comment c'est quasiment prémonitoire. Là, c'est assez fascinant.
0: Cela dit, je répète que nous ne savons pas avec certitude si le cas de Télé-Sénor est lié un cas d'écriture avec l'intelligence artificielle et on ne saura probablement jamais.
4: Et qu'est-ce que ça veut dire? Parce que je suis sûre que ce n'est pas un cas comme celui de ce roman-là. Là. Qu'est-ce que ça veut dire, écrire avec l'intelligence artificielle? Et là,
0: Comment on écrit?
4: On ne peut pas écrire ce livre-là si on n'est pas dans un sens télé-sonorélien, même avec l'aide de l'IA.
5: Ouais, c'est ça.
0: Marc, t'es pas tant d'accord avec ça.
1: Ben, c'est-à-dire que l'IA, je ne sais pas si vous avez déjà exploré un peu les possibilités, mais ça fait peur. Hein. Aussi, ça fait peur de façon générale, l'IA, là, pour l'avenir de l'humanité. Mais pour ce qui est écrit, la littérature, moi, pour avoir fait juste s'amuser au début avec ChatGPT, tu vois un peu toutes les possibilités infinies.
0: Donc, ce cœur, cette émotion, cette façon de raconter qui nous chavire, toi, tu dis l'IA peut.
1: Ben, c'est-à-dire que je pense que je sais pas.
0: Si
1: évidemment,
0: on
1: sait pas. Il y a des les soupçons, ils viennent aussi évidemment de cas de plagiat qui ont été révélés par des médias.
0: Donc, ça c'est le point de non-retour.
1: Et on comprend très bien pourquoi des prix littéraires décident de passer à autre chose. C'est sûr.
5: J'entendais un libraire, je pense, cette semaine dans un reportage dire, en fait, l'IA, ça va être parfait pour la littérature commerciale. Et quand on lit là, la femme de chambre de Frieda
2: MacFadden. Elle a été accusée de plagiat plusieurs fois.
5: Mais c'est pas du plagiat, c'est probablement écrit.
2: C'est-à-dire que je me donne des chances artificielles. C'est parce qu'en plus, elle écrivait sous pseudo Frieda MacFadden. Ouais. Fait que les gens, on savait pas qui c'était pendant longtemps. Puis on vivait, il y a encore beaucoup de gens qui pensent que c'est
5: l'IA. Alors, cette littérature commerciale-là, de toute façon, moi, je vous l'ai dit la semaine dernière, l'écriture, c'est important. Bon, là, évidemment, ce qui est troublant, c'est que c'est de la littérature, là, avec Télissa. Et là, on pensait que ça, au moins, c'était à l'abri. Et je veux juste vous dire, moi, j'ai commencé à le lire la semaine dernière.
2: Oh là là.
5: là. J'ai attendu parce que je n'aimais pas toutes les esbroufes qu'il y avait autour de ce livre-là. J'ai commencé à lire. J'ai été complètement charmée. Mm-hmm. Puis là, je continue à lire, puis on s'entend que je suis moins charmée. Là, évidemment, rapport a complètement changé à cause de cette information-là.
1: Mais si l'IA de l'IA, peut-être que c'est juste un peu d'IA, peut-être que c'est beaucoup d'IA, mais toutes les possibilités sont là.
5: Et il faut dire aussi quelque chose par rapport à l'IA. Vous savez, quand on écrit un livre, on envoie un manuscrit à un éditeur et il va avoir un travail d'édition qui vont corriger, qui vont dire enlève tout ça, tu sais, change.
0: Retravail.
5: Alors, est-ce que l'IA est une espèce de supra-éditeur aussi? Il y a tout ça, là. C'est vraiment ça. Et j'aimerais, honnêtement, j'espère qu'un jour, on va savoir ce qui s'est réellement passé. Et si jamais il a vraiment eu recours à l'IA, qu'est-ce qu'il a fait? Je veux savoir.
0: Comment il l'a fait?
5: Comment il l'a fait? C'est important. Mmh. C'est important de
2: savoir. Peut-être que d'autres auteurs le feront, parce que c'est pas tous les auteurs qui sont l'IA est un démon. Il y en a qui disent, on va composer avec ça à partir de maintenant, et dans la création également.
1: En même temps, comme tu disais, Nathalie, on signe un contrat quand on écrit un livre, puis c'est écrit, on garantit qu'à 100%, c'est du matériel original. On est l'auteur, vous avez écrit aussi.
0: Je veux juste terminer, parce qu'il y a un excellent article d'Alexandre Vigneault dans la presse ce matin, intitulé « Le casse-tête des libraires ». Renaud Bré qui retire son collant. Est-ce qu'on garde ou non ce livre-là sur les tablettes? Oui. Est-ce qu'on le met en évidence ou on le cache derrière? Et toi, tu es en train de vivre tout un casse-tête, Catherine.
4: Oui, c'est que dans le cadre, on a un partenariat. Je fais des activités de médiation culturelle en francisation. Et on a un partenariat avec le Festival international de littérature. C'est notre troisième édition. Ça s'appelle Au fil de la parole. L'an 1, c'était Caroline Dawson. L'an 2, c'était Kim Thuy. Je vous le donne en mille, qui était l'auteur. Alors, Télisson Aurélien, et on a fait des rencontres depuis le début de la semaine. Je vois un troisième groupe aujourd'hui et j'ai dû à chaque fois réajuster le sujet. On a décidé hier qu'on maintenait, parce que la deuxième rencontre, la semaine prochaine, on vient avec trois comédiens qui font un collage d'extraits du livre. Mmh. Et là, hier, on se dit, est-ce qu'on annule? Et là, on a dit non. Parce que quand Karine a dit, quand on est le lecteur, on devient aussi un peu le co-créateur. Alors, on s'est dit, les comédiens vont l'incarner. Puis là, ce qu'on a décidé à partir de maintenant, c'est que, bien sûr, nos animations, nos interactions avec les étudiants en francisation vont porter beaucoup autour de ces questions-là, sans pardonner du tout. La question de plagiat, pour moi, c'est un point de non-retour. Et l'espace public, là, on devrait plus. Mais dans une classe, je trouve que ça continue de valoir la peine d'avoir ces discussions-là.
0: En autant que ces histoires-là qu'ils racontent, qui sont... qui se passent sur cette planète, ces histoires de migrants, de migration, de parcours d'un pays à l'autre, de perte de dignité et d'humanité. Ces histoires-là sont dans la vie réelle.
1: Oui, elles existent. Il y a des
0: tragédie qu'elles soient remises en question à cause de tout ça. Donc, c'est important quand même de porter leur parole.
5: Je veux vous rappeler que j'ai, à cette émission-ci, parlé du livre, du roman de Janine Cummings qui s'appelle American Dirt, qui est l'histoire d'une libraire qui va pourchasser par les cartels au Mexique et qui va traverser le Mexique avec les migrants. Et c'est aussi un roman sur les migrants. Voilà, pas tout seul.
0: D'accord. Alors, ce sujet est clos. Jusqu'à preuve du contraire. on essaie de pas vous rebattre les oreilles avec ça constamment, mais je vous dis, c'est vraiment un immense séisme. OK, on a des nouvelles des franco-ontariens, franco-ontariennes avant de passer à la première critique ce matin. Un gros merci Pénélope et toute l'équipe de souligner la fête des franco-ontariens, franco-ontariennes. Ici à La Fontaine, en Ontario, les enfants de notre petite école élémentaire francophone Sainte-Croix, qui existe depuis 1885, célèbrent la journée en empruntant la tradition acadienne du tintamarre. Oh, on aimerait ça être là avec une soirée festive organisée par la meute culturelle de La Fontaine, le festival du loup. Il y a un souper, un concert. Oh, ça va être le fun. Pierre Ouellet, Toronto, ici, cool, ce petit clin d'œil de Pénélope en début d'émission. Bonjour des franco-ontariennes et franco-ontariens. Ici Marie-Josée d'Ottawa. Merci de l'avoir salué. Ça fait des heureuses tout ça grâce à notre réalisatrice ce matin, Sylvie Lavoie. Alors voilà pour ce qui était de notre première discussion. Nathalie a vu le film Pauline Julien, Femme Pays d'Anaïs Barbeau-Lavalette.
6: C'est une chose que je suis bien faire, ça. Aimer!
7: Un problème avec ça, le mariage, ça m'intéresse pas. Si l'homme avec qui je vis dit ma femme, je dis,
6: je suis la femme de personne, je suis la femme avec qui tu vis.
8: Et vous voulez dire?
6: On est libre. Quand j'écris, je deviens poème.
8: voulais que je chante pour la reine. J'ai dit non.
9: Hein? Faut que t'écrives un communiqué, quelque chose, ça va être l'enfer.
8: Je peux pas participer à aucun spectacle qui est commandé pour la reine d'Angleterre. Signé Pauline Julien. Il est là, le communiqué.
5: Nathalie. Oui, donc, c'est ça.
0: On est en train de débattre. Ah. C'est la voix de Pauline Julien, c'est la voix de Suzanne Clément.
5: C'est Suzanne.
2: Elle a pris des cours de chant.
5: Ouais, c'est ça. Donc, c'est ça, Suzanne Clément dans le rôle de Pauline Julien. Patrice Dubois dans le rôle de Gérald Godin. C'est un film, donc, sur un couple mythique, mais surtout sur une femme libre, fougueuse, exaltée. Je dirais aussi un peu paquet de nerfs, là, mais ça, c'est... Amoureuse éperdue de Gérald Godin, qui était député du Parti québécois, puis ministre de l'Immigration.
0: Qu'est-ce qu'il y a quand un paquet de nerfs traite un autre paquet de nerfs de paquet de nerfs?
5: Passionnariat de la clause, de la cause indépendantiste, évidemment chanteuse et interprète des mots des autres. Parce que ça, c'est important, parce que Pauline, finalement... a peu écrit de chansons. Bon, évidemment, il y a L'âme à la tendresse, ça, c'est d'elle. Mais elle a surtout chanté les autres, Vigneault, Georges Dor, Boris Vian, etc., etc. Bon. Première chose à retenir de ce film, nous ne sommes pas devant un biopic linéaire et classique. Si vous pensez que vous allez tout apprendre sur Pauline Julien, qui est née en 1928 à Trois-Rivières et qui est décédée le 1er octobre 1998 à 70 ans, vous faites mieux de consulter Wikipédia, ce que j'ai fait, parce que
0: Ou carrément des bios.
5: Oui, c'est ça.
0: Écrit par des auteurs.
5: C'est des auteurs,
0: Nathalie, merci.
5: Parce que Anaïs Barbeau-Lavalette a décidé d'évacuer tout un pan de la vie de Pauline Julien avant sa rencontre
1: le
5: avec
1: fait
5: Gérald Godin.
1: Elle avait déjà été mariée, notamment.
5: Oui, c'est ça. Donc, elle rencontre Gérald Godin en 61, mais là, quand on arrive, donc les cours de théâtre, ses débuts comme actrice avant de devenir chanteuse, son mariage avec Jacques Galipeau, avec qui elle a eu deux enfants, leur vie à Paris pendant plusieurs années, rien de tout cela ne vous sera raconté. Bon. Mais ça, moi, ça me dérange pas. J'aime ça, moi. Parce qu'on est tanné des biopics. Je le sais, j'en ai fait un classique linéaire. On aime ça quand c'est éclaté. Exactement. En revanche, le film nous offre un portrait très intimiste, à fleur de peau. Souvent, on est beaucoup en gros plan sur le visage exalté de Pauline, qui rit, qui s'emporte, qui fume, qui est follement vivante, vibrante. Et c'est aussi un film qui se déroule sur deux temps en parallèle. Donc, d'un côté, il y a d'abord la plus belle et heureuse période de la vie de Pauline avec Gérald, quand tout semblait possible. Tout est excitant, passionnant, les années 60-70, le nationalisme québécois est en pleine effervescence. Le PQ va être élu pour la première fois en 76. Donc, c'est la fête au pays. Et Pauline Julien est un peu l'incarnation de toute cette liberté, de cette effervescence. Mais très vite aussi, puisque c'est vraiment deux trames parallèles, le film plonge dans la période la plus noire de la vie de Pauline. D'abord avec le cancer du cerveau de Gérald Godin, qui va mourir en 94. Après une bataille quand même qui aura duré 10 ans, où il était un peu défiguré, avec une espèce de crâne. Mais aussi avec l'aphasie progressive de Pauline, dont Pauline est atteinte. Et les scènes où Suzanne Clément commence à perdre la parole, c'est-à-dire joue qu'elle perd la parole, moi, je les ai trouvées absolument bouleversantes parce qu'elle réussit vraiment à nous communiquer à la fois la détresse, mais aussi la frustration, la colère de cette femme de parole qui carbure aux mots et qui est en train de les perdre les uns après les autres en toute connaissance de cause. Et ça, là, c'est vraiment Suzanne Clément, chapeau. Hein. Alors, et le film est un continuel va-et-vient ou aller-retour entre une époque bénie de jeunesse et d'espoir et une époque plus sombre, crépusculaire, où tout fout le camp, l'amour, la jeunesse, la santé, l'espoir. La mise en scène d'Anaïs Barbeau-Lavalette, moi, je l'ai trouvée élégante, enlevante, frémissante, très sensuelle. Elle n'est pas parfaite. Et à la longue, elle est très dynamique, mais elle apparaît aussi très fragmentée. Et je trouve que ce dynamisme finit par nous essouffler. On a envie, à un moment donné, que le récit se dépose un peu et qu'on arrête ses allers-retours. Et on finit par se demander, mais Anaïs, qu'est-ce que tu veux nous dire exactement? Que le Québec est fini, que les rêves et les idéaux de sa jeunesse sont morts avec Pauline et Gérald? Ou tout simplement que la vie est belle quand on est jeune et fou, mais que ça se termine mal quand on vieillit? Tu sais, je veux dire, c'est pas clair. Qu'est-ce qu'elle veut nous dire? Elle veut nous montrer Pauline, ça c'est vrai.
1: Elle nous montre quand même, tu sais, tu parles de la... Elle perd la parole, le pays qui craint de perdre sa langue, c'est la période post-référendaire. Moi, j'ai trouvé que cette écriture en fragments, les allers-retours étaient, ça garde une espèce de on est sur le bout de notre siège. Ben moi j'ai été ému du début à la fin.
0: D'ailleurs, on peut lire ta critique ce matin dans la presse.
5: Moi je trouve qu'à un moment donné je veux qu'on se dépose. Tu sais, ok.
1: Pas moi.
5: Toi tu veux pas. Ok, ben moi oui. Alors moi j'ai un autre bémol, mais ça c'est, je pense, c'est mon problème à moi. Je vous le dis tout de suite.
0: Parce que tu as fait rebondir cette idée vendredi soir dans le party sur moult personnes.
5: Oui,
0: on était 50 et t'as lancé ce ballon pour voir si les gens étaient d'accord avec toi. Le pourcentage des gens qui étaient d'accord avec toi était, ça rebondissait pas beaucoup.
5: Ils étaient trop jeunes.
0: Sur cette idée.
5: C'est ça, c'est qu'on nous dit d'entrée de jeu qu'elle est la première chanteuse de la modernité québécoise. Or, en ce qui me concerne, c'est pas vrai du tout. Pauline, et pour moi, c'est une chanteuse à la limite folklorique, tout à fait dans la lignée de la chanson française qui, moi, m'a toujours tapé sur les nerfs. Alors, oui, la femme était moderne. Ça, je suis d'accord avec ça. Puis pas la chanteuse.
0: Pas l'artiste.
5: Et moi, j'ai assisté à plusieurs de ses spectacles comme critique. Et franchement, elle me tapait ses nerfs un petit peu. Je la trouvais un peu ringarde. Je la trouvais pas, certainement pas comme chanteuse, l'ensemble, aussi intéressante que Diane Dufresne, que même René Claude. Il n'y avait pas de modernité dans la chanteuse. Puis c'était vraiment un paquet de nerfs. Et ça, je trouve que Suzanne Clément, elle le rend pas. Elle rend quelque chose d'extraordinaire. Non, je trouve qu'elle rend quelque chose d'extraordinaire. C'est comme tout son amour pour Pauline. Mais je trouve que, en tout cas, pour moi, à mes yeux, puis ça, vraiment, je mets des bémols parce que c'est moi, là, c'est comme si c'est pas la Pauline que moi j'ai connue, c'est pas ma perception de Pauline. Cela dit, je vous le dis, c'est mon problème et c'est pas du tout...
0: En fait, c'est un choix artistique, puis tu peux ne pas...
5: Oui, exactement. Donc, je suis pas tout à fait d'accord. Mais en même temps, je suis obligée de dire qu'elle est extraordinaire, Suzanne Clément, Patrice Dubois. D'ailleurs, en fait...
0: Patrice!
1: Le couple ensemble.
5: Oui, le couple, ils sont magnifiques. Ouais. Alors, c'est vraiment, c'est un jeu intense et magnifique. Et aussi pour Patrice, Violette Chauveau qui fait... Alors, tout ça,
0: Sylvestre.
5: Donc, malgré tous ces défauts, malgré mon problème à moi, qui est mon problème, ce film vaut absolument le détour. Ouais. C'est un régal pour les yeux, pour le cœur aussi. Tu sais, ça, c'est vrai pour le cœur. Il y a quand même... Suzanne Clément, il met tout son cœur. Ouais. Et donc, c'est quand même...
0: Et toute sa voix aussi.
1: Voilà. Mais j'avais pas l'impression que la chanteuse était...
5: Si à l'avant-plan,
1: moi je l'ai pas connue, puis je connais pas vraiment ses chansons. Ça veut dire, je connais les chansons qu'elle a interprétées, puis je trouvais pas que c'était si important en fait que c'est pas du tout la géographie de la chanteuse,
5: non, c'est
1: la
5: vrai.
1: Femme, c'est la femme. Elle aurait pu ne pas être chanteuse, ça aurait pu être l'actrice.
0: Le
1: film aurait pas été différent parce que c'est la femme.
0: La femme, elle a fait des choix. On n'a pas montré leurs amoureux et amoureuses à l'extérieur du couple. Mais c'était évoqué.
1: Mais on comprend très bien que c'est un couple ouvert. Aussi, elle fait pas abstraction du fait que c'est une femme qui était pas présente pour ses enfants.
0: Oui,
1: et les conséquences de tout ça, je trouve pas que c'est un portrait avec beaucoup de nuances. Moi, je trouve que c'est vraiment, ça vaut la peine. Nathalie a raison.
0: À voir. Donc, ce film prend l'affiche en salle aujourd'hui. Ça fait plusieurs semaines qu'on en parle. Donc, ça y est, ça prend l'affiche aujourd'hui. Merci beaucoup, Nathalie, pour ça. Karine et Nathalie ne se sont pas vues, mais elles ont toutes les deux vu la pièce « Enfin te voilà, Britney Spears » avec Sophie Cadieux.
10: Tu n'ouvres pas la porte, grand-mère?
11: Non!
10: Continue la fable, alors?
11: Au commencement était la musique pop!
10: Tu veux dire la parole?
11: Faut pousser la table contre la porte!
10: Quoi?
11: Allez, vas-y! On met les chaises aussi! Vite! Va chercher la grosse valise sous mon lit!
10: Mais que passe-t-il, grand-mère?
2: Alors là, c'est le début de la pièce.
0: Va chercher grand-mère, c'est ça qu'elle dit?
2: Va chercher la valise. Que se passe-t-il, grand-mère? Oui, c'est ça. Enfin, te voilà, Britney Spears, entre parenthèses, de Marie-Hélène Larose-Truchon, présentée à l'Espace Go. Il y a des supplémentaires, d'ailleurs, annoncés, parce que le spectacle se vend très bien, je pense, jusqu'au 20-21 octobre prochain. Mise en scène de Sébastien David, qui nous avait donné, d'ailleurs, le texte de Corps fantôme l'an dernier.
0: Ah, oui.
2: Et puis, pour Marie-Hélène, elle est récipiendaire, entre autres, en 2021, du prix Gracia Gélina pour sa pièce Le Jardin d'Éden. Mais moi, j'avais jamais vu de pièce de Marie-Hélène. Toi non plus, hein, Nathalie? OK, parfait. Alors, ce que vous avez entendu là, bon, imaginez, un échange entre une jeune adolescente et sa grand-mère. La vieille femme a de longues tresses blondes fixées par des pompons roses qui rappellent celles portées par Britney Spears dans le clip Baby One More Time. Quelqu'un cogne à la porte avec insistance. Le danger plane. Et la petite réclame une histoire. Elle dit, elle réclame une histoire de l'origine du monde. Et sa grand-mère dit, au commencement, il y avait la musique pop. Et vous avez entendu cette petite virgule qui rappelle, évidemment, Baby One More Time de Britney Spears, qui est la chanson qui va lancer sa carrière planétaire. Et la grand-mère lui raconte ces femmes déesses, toutes puissantes, capables de danser et chanter en même temps. Et un jour, l'une d'entre elles, raconte-t-elle, choisira de se raser les rallonges et de briser l'ordre du monde. Évidemment, ce geste nous rappelle tout de suite celui posé par Britney Spears. Au top de sa popularité, elle venait d'enfanter deux très, très jeunes enfants et elle va choisir de se raser les cheveux. Donc, on se souvient de ces images-là. Elle est traquée
5: par les... Elle était aussi en pleine dépression.
2: Elle était probablement aussi en psychose post-accouchement, c'est mon avis, mais quand même. Et donc ça. Et là, tout de suite, l'affiliation est claire. La jeune fille est au commencement de sa vie de femme, la vieille dame la met en garde. Sur ce qui s'en vient, elle lui dit « Les épreuves seront nombreuses, j'aurais tant voulu que tu sois épargnée, mais tu feras ton propre choix. » Et là, à mon avis, c'était une entrée à la matière absolument prometteuse.
0: Mais est-ce qu'elle incarne Britney Spears?
2: Ben c'est ça. Alors, on la voit, c'est comme on la voit, sa grand-mère ouvre la valise, elle lui clip, elle y accroche ses deux tresses et elle la lance dans sa vie de femme. Donc, on comprend rapidement que c'est Britney Spears. Okay. D'ailleurs, elle va se faire appeler régulièrement Britney Spears. Et Britney Spears, donc comme symbole, elle-même qui était une enfant, propulsée dans le monde du divertissement, dans cette machine à broyer les jeunes femmes, qui les rejette cruellement quand elles sont plus vierges, plus jeunes, plus belles, plus dociles. Et quand elles se comportent pas... essentiellement comme le monde demande qu'elle se comporte. Et il y a une phrase qui va revenir comme une injonction dans la pièce qui revient souvent. Les hommes vont lui dire « Souris! Quand tu souris, le monde t'appartient. » Donc, si vous êtes une femme, vous avez déjà entendu cette phrase-là. Il y a aussi une autre phrase prémonitoire qui est dite au début, alors que la grand-mère raconte l'histoire du monde et la jeune Britney dit « Mais je comprends rien! » Et accrochez-vous à cette phrase-là parce qu'elle va vous revenir en tête plusieurs fois. Parce qu'il y a une succession de sketchs qui vont s'enchaîner. Cette jeune femme, donc Britney Spears, en l'occurrence, va traverser les époques avec à ses trousses un mystérieux homme en noir. Et elle va prendre donc différentes formes. Et on va comprendre que ce que l'autrice essaie de faire, c'est de s'appuyer sur différents aspects de la vie, des aspects connus de la vie de Britney Spears pour lui faire incarner des archétypes. Donc la Vierge, la Mère, la Princesse, l'Infirmière, le sexe symbole, à commencer donc par la Vierge Marie.
4: C'est les premiers filles ont soif, là.
5: Ouais, exactement. Voilà.
2: Fâche-toi pas, c'est correct. et donc, parce que rappelez-vous, on a fait grand cas de la virginité de la jeune Britney Spears quand elle était en avec Justin Timberlake. Et puis et elle va d'ailleurs être condamnée.
0: Diane Sawyer qui demande en entrevue ses vierges.
2: Mais c'est ça. Ouais. On va d'ailleurs condamner. Après ça, on va débusquer le fait qu'elle était peut-être pas vierge. Et si vous doutiez à ce moment-là que le personnage qu'on nous présente, c'est une réincarnation de Britney Spears, ben, le personnage de la Vierge Marie va dire « Je crois que depuis des millénaires, je ne suis qu'une longue répétition. » Donc, on comprend que c'est l'histoire de la femme toujours qui serait. Et l'homme, d'ailleurs, Joseph, qui, à ce moment-là, ils sont complices, va rapidement se débarrasser de la Vierge quand finalement, tu sais, il va rassurer les rois mages que « Non, non, elle est vierge, sinon je l'aurais pas mariée, elle est vierge. » Il est prompt à sacrifier Marie et la jeter, finalement, et lui voler son enfant. Donc, au fil des tableaux, on va toujours retrouver donc cette Britney, mais les lignes vont se flouter. Dans la scène suivante, on devine qu'il y a une vieille patiente malcommode qui est probablement la mère de Britney Spears, qui s'appelle Lynn Spears. Ouais. Britney, elle incarne, en fait, c'est Sophie Cadieux, là, une infirmière qu'on appelle Irene. Irene, c'est le deuxième nom dans la vraie vie de la mère de Britney Spears, c'est de la grand-mère de Britney Spears. Il y a comme des couches, là. et ici, elle va utiliser une autre infirmière qu'elle va jeter dans les griffes de sa mère, qui est comme une dance mom, là, une mère contrôlante qui veut que son enfant devienne une star, et finalement conditionner, faire une autre victime de ce conditionnement. Sois belle, tais-toi, danse, nanana.
5: C'est compliqué, hein?
2: Alors voilà. Et donc, ce procédé-là va se répéter de scène en scène et il s'effrite et parfois, ça fait mouche et parfois moins. Et parfois, les tableaux vont, moi, me laisser perplexe.
0: Combien de tableaux?
2: Il y en a 12.
5: 200, okay. Je te dirais.
2: Et l'affaire, c'est qu'on a choisi, puis on le sait, là, on nous a averti, on a choisi l'absurde comme véhicule ici. Et à cause de ça, je pense que le spectacle rate parfois sa cible. Parce qu'on, nous, on cherche parfois nos repères, comme en entrant dans une nouvelle scène, et on s'accroche à chaque petit détail qui nous rappelle la vraie Britney Spears, parce qu'elle a eu une vie tellement médiatisée. Je veux dire, elle a même fait des télé-réalités toute sa vie, depuis toute petite, avec le Mickey Mouse Club. On l'a vu grandir. Donc, on a des références biographiques, mais on a mais Marie-Hélène a choisi l'absurde. Et l'absurde, ça implique une certaine opacité, opacité dans le langage aussi.
4: Mais
2: et,
4: tu poses la question pour une amie. Mettons qu'on n'a jamais porté attention tant que ça à Britney Spears dans la vie. Là. Est-ce qu'on comprend ce spectacle? Non. On n'y va pas. Hein, on laisse les billets à d'autres.
0: Mais c'est ça qui m'a attirée.
2: Le fait que c'était Britney Spears. Il y en a plein. Les clins d'œil sont là.
0: Mais ça peut rebuter, si je comprends
2: les romans. Les romans,
4: je lui en veux pas, je ne déteste pas. Mais
0: non, non, mais je veux dire, c'est ça, c'était pas intéressant. C'est pareil.
5: Moi, je suis allée avec mon fils qui est un exégète de Britney Spears. Et une chance, parce que les liens, je ne les faisais pas. Je la connais, Britney Spears.
0: Mais en même temps, cette espèce de figure féminine universelle perpétrée à travers les millénaires.
5: Mais
0: non
5: moi,
0: plus,
5: j'ai pensé, je me suis dit, hey, j'ai vu les filles en soif il y a 50 ans, là. C'est comme si je trouvais que, tu sais.
4: C'est les mêmes figures qui sont utilisées.
5: Ouais, je trouvais ça un peu.
4: Putain,
5: honnêtement, je trouvais ça un peu cégep. Puis je trouvais que, ben, c'est ça. C'est, voilà, il me semblait que j'avais déjà vu tout ça. Mais bon.
2: Moi, je pense que ce qui est arrivé, c'est qu'on a peut-être projeté nos désirs sur ce spectacle-là. On peut pas projeter nos désirs sur un spectacle qu'on n'a pas écrit, mais on peut se désoler de pas avoir tout saisi. Ouais. Moi, je pense que, justement, je vous disais, l'opacité du langage, l'absurdité aussi, c'est un choix. Ça rend ça très festif, très drôle. On reprend les codes du spectacle.
5: Il y a des danseurs.
2: Mais c'est quoi, Nathalie, je me suis dit, ce qui arrive aussi, parce que d'ailleurs, ce qui fonctionne, là, on va vous le dire, la distribution, le travail de Sophie Cadieux, qui est fantastique et qui d'ailleurs nous émeut parfois dans des tableaux où justement, c'est pas toujours clair ce qui se passe. Mais ce qui arrive aussi, c'est que la pop, c'est un véhicule de joie. Et ici, la pop, c'est l'outil de l'asservissement.
5: De l'asservissement. De l'aliénation.
2: De l'aliénation, de l'exploitation de cette femme-là et de bien des femmes. C'est un symbole. Et là, ben là, nous, on est comme en tension de, on veut pas bouder notre joie. Il y a un plaisir à entendre les petites ritournelles, les clins d'œil, les chorégraphies, la figure même. Mais ce que le spectacle nous dit, c'est non, ça, c'est la machine qui va la.
0: Donc, c'est Britney à la sauce Marx.
2: Oui, ils mettront pas ça sur la fiche, peut-être. Ce que je veux vous dire, par contre, c'est qu'il y a vraiment des tableaux qui fonctionnent bien souvent, ils sont dans l'économie. Il y a un tableau où Sophie Cadieux incarne la Britney, jeune maman, seule à la maison, maman solo, traquée par les paparazzis, les hélicoptères, et elle essaie de elle est dans l'aliénation de la maternité, elle essaie de répondre à tous les besoins de ses enfants, mais elle est pourchassée, traquée comme une bête, et ça nous émeut. Donc, si vous oubliez, allez-y, là. Il y a quelque chose là, mais sachez que vous allez vous faire brasser là, comme une guenée tout le long parce qu'on s'amuse beaucoup avec ces concepts-là, mais que derrière ça, il y a quand même une réflexion qui fait jaser. On est sortis, on a jasé longtemps de ce spectacle-là. Donc, d'une certaine façon, ça fonctionne bien.
0: Ça habite. Mais Nathalie a envie de se déposer. Là, clairement, là, elle n'a pas trouvé ça avec Pauline, elle n'a pas trouvé ça avec Britney Spears. Alors, merci infiniment, Karine, pour une autre excellente critique. C'est en fait, voilà, Britney Spears entre parenthèses, jusqu'au 21 octobre à l'Espace Go, un texte de Marie-Hélène Larose-Truchon, une mise en scène de Sébastien David avec notamment Sophie Cadieux. Marc a vu le film en direct avec Robert Pattinson.
12: T'es sûr que tes parents sont pas à la maison?
13: Ouais, certain.
12: Trois soirées de prévu?
14: Qui êtes-vous?
12: Assoyez-vous donc juste là.
14: Je suis Chris Hansen, de Dateline NBC. Et on fait un reportage sur des adultes qui essaient de rencontrer des ados sur Internet. On sait tous de quoi il s'agit, non?
15: À terre! Les mains dans le dos!
16: J'aime pas vraiment votre émission. Mais l'Amérique l'adore. Alors je dois vous déplacer. Attraper un prédateur. À 21h, l'heure de grande écoute. On va être plus gros que Lost.
0: On va être plus gros que Lost.
1: Plus gros que Lost, c'est clair. Donc, c'est ça. Ça s'appelle en direct Prime Time de Lance Oppenheim, qui est un documentariste, un jeune documentariste de 30 ans. Film qui a été présenté en compétition à Venise il y a quelques semaines. C'est un sujet, d'ailleurs, qui est près du documentaire que choisit Oppenheim pour ce premier long métrage de fiction. C'est un film biographique, mais aussi, comme Pauline Julien, c'est pas du tout classique. C'est très, très éclaté sur Chris Hansen, un journaliste de télé de l'émission Dateline NBC des années 2000 qui a animé le populaire segment qui s'appelait To Catch a Predator, qui était destiné à piéger des pédocriminels qui sévissaient sur le web il y a une vingtaine d'années. Et d'ailleurs, moi, je ne connaissais pas.
2: Moi, on écoutait ça en famille.
1: Ah oui,
0: moi,
2: Dateline, ça jouait le vendredi à 20h. Ben, c'est parce que c'était toujours. En fait, c'est avant le true crime.
0: Dateline mettait en vedette sur la pédophilie.
2: Non, c'est que l'affaire, c'est que Dateline, c'était une émission de nouvelles.
0: Oui, oui, qui faisait des reportages, entre autres, de faits divers. C'était Dateline, pas To Catch a Predator.
2: Non, mais il y avait beaucoup. To Catch a Predator, c'était comme le moment là, que tu voulais pogner à Dateline parce que c'était pas plat.
1: Oui, c'est ça. Et donc,
2: c'est discutable au niveau éthique.
1: Oui, oui, c'est ça. Donc, ça se passait, il prenait un acteur, jeune adulte, qui se faisait passer pour un ado, qui accueillait dans une maison remplie de caméras cachées, en leur offrant des biscuits. C'est présumé pédophile.
2: Faut juste dire, on est aussi à un moment où ça commence à se passer sur Internet. Quand je dis en famille, c'était pas avec mes enfants. J'écoutais ça avec mes parents.
1: C'était en 2004, 2007.
2: Nos parents nous mettaient en garde sur les dangers d'Internet et ça nous montrait à quel point Internet était dangereux.
1: Oui, c'est ça.
2: Et donc, ce
1: faux ado quittait la pièce et là, Chris Hansen rentrait dans la pièce pour confronter le pédocriminel en lui disant, va t'asseoir. Et puis, il lui disait, le confrontait en récitant ce qu'il avait écrit, les échanges qu'il avait eus avec ce faux ado. Donc, c'était... Et puis, tout de suite après, il se faisait arrêter par des policiers. Donc, c'était un peu
2: de
1: la télé-réalité de type Cops ou America's Most Wanted. Lui, c'était le grand justicier. Donc, comme je vous dis, moi, je ne connaissais pas du tout. Ça, cette émission, c'était de 2004 à 2007. Et depuis, ça a connu différentes incarnations dans le même genre. Là, Chris Hansen s'est resté cette espèce de justicier qui traque des pédophiles. Lui, c'était un journaliste qui avait remporté plein de prix, des prix Emmy. Il avait fait des reportages sur le trafic sexuel en Asie. Et tout ça, en fait, ce film est inspiré par un texte du magazine Esquire qui a été publié en 2007 et qui a été scénarisé par Ajin Singh, que je connaissais pas, qui a pas fait d'autres films auparavant. Donc, ça se passe en 2006. Et dès le début, on voit Robert Pattinson qui incarne Chris Hansen. Il a l'air un peu à côté de la plaque. Il a des tocs, il a l'air mégalo, un peu sociopathe. On voit tout de suite que c'est un personnage trouble, sans scrupules. C'est une vedette de télé qui se fait reconnaître à gauche et à droite. Et il souffre aussi d'un complexe d'infériorité, notamment face à certains de ses collègues, dont Stone Phillips, qui était l'animateur de Dateline NBC. Stone Phillips qui lui dit ta prochaine émission, je regarderai ça en direct de l'Afghanistan, voulant dire, continue de faire tes faits divers, moi je vais aller faire du grand reportage. Alors, Hansen se sent méprisé et on l'entend dans la bande-annonce. Il y a une rencontre avec le patron de NBC, qui est Jeff Zucker, qui se joue d'ailleurs lui-même dans le film. C'était le patron à l'époque qui se joue lui-même. C'est assez spécial. Et qui dit, moi, j'aime pas ton émission, je comprends pas l'intérêt, mais les gens ont l'air d'aimer ça, ça fait qu'on va te mettre en prime time, donc le film prime time, à heure de grande écoute, dans la même case horaire que Lost, qui était la série du moment.
0: Et donc, sur un autre poste.
1: Sur une autre chaîne. Et donc, je pense que c'était CBS, c'est ça. Et donc, lui comprend qu'il a besoin que son émission devienne encore
2: plus divertissante, qu'il
1: ratisse plus large. Et il dit, il faut que je lâche une bombe, il faut que je trouve une grosse prise. Il dit, avec son équipe, on a besoin de trouver une baleine. Et puis là, un de ses collaborateurs dit, les collaborateurs, en fait, c'est des gens qui appâtent des pédophiles sur Internet et dit « Je suis sur la trace de quelqu'un qui a l'air haut placé. Est-ce qu'il est dans des services de renseignement? Est-ce qu'il est au gouvernement? Mais il faudrait absolument qu'on trouve, qu'on traque cet homme. » Et donc, le film va devenir cette espèce de traque obsédée de Hansen pour son Moby Dick, là, sa baleine. Et en filigrane, il va avoir une relation de plus en plus tendue avec sa productrice, qui écoute plus. Il va se l'aliéner. Et il y a aussi une relation un peu tordue, mais là, rien de sexuel, là, c'est pas ce que je veux dire. Mais avec un jeune acteur recru de son équipe, parce qu'évidemment, les jeunes adultes qui se font passer pour des ados, ben, c'est des acteurs, c'est ça. Et donc, il y en a une, d'ailleurs, ils sont deux, les jeunes adultes, puis l'autre est joué par Phoebe Bridgers, la chanteuse. Et donc, c'est un film qui parle de journalisme, mais c'est pas dans la tradition de All the President's Men. Là, c'est
2: Spotlight.
1: C'est ça. Il y a des questionnements éthiques quand même sur cette espèce de justice performative, la mission de ce genre d'émission d'information. Et il y a des questions qui peuvent vaguement évoquer Network de Sidney Lumet. Mais c'est surtout un thriller psychologique. C'est tourné de cette manière-là, mais avec beaucoup d'humour noir aussi. Moi, j'ai quand même ri assez souvent dans ce film. dans ce film qui, moi, plutôt fait penser à Nightcrawler. Je ne sais pas si vous vous souvenez de ça, de Dan Gilroy. C'était avec Jake Gyllenhaal, qui était un journaliste de télévision de faits divers. Ouais. Donc, c'est ce même côté sombre, trash, crade, pas net.
0: Hey, c'est ce que l'humanité a besoin en ce moment.
1: Oui, c'est ça. C'est très joyeux. On a besoin de tout ça. Et dans sa réalisation, Oppenheim épouse ses codes de la télé-réalité. Donc, parfois, c'est filmé comme avec des vidéos de surveillance. Il y a des images granuleuses. Pattinson, qui est un des producteurs du film, qui est arrivé comme, en fait, au départ, devait pas être l'acteur. Il est très convaincant dans la peau de cet homme troublé, mystérieux.
5: Sa première nomination aux Oscars.
1: Il pourrait être aux Oscars. Ceux qui connaissent Chris Hansen disent, il parle exactement comme Chris Hansen. Bon, j'ai pas connu Chris Hansen, donc je sais pas. Puis j'ai écouté Chris Hansen aujourd'hui, puis c'était pas clair pour moi. Mais il joue donc cet homme qui est menacé de tout perdre à un moment charnière de sa carrière. C'est un film sur l'ambition, la perte des illusions à travers aussi ce personnage de jeune acteur qui arrive dans cette émission. Il sait même pas dans quoi il s'embarque, en fait. Puis là, tout d'un coup, il est en train de traquer. On le jette dans la fosse du lion avec un pédophile, puis il sait même pas ce qu'il est en train de jouer. Lui, tout ce qu'il veut, c'est avoir sa carte du Screen Actors Guild pour pouvoir faire d'autres...
0: D'accumuler des permis, exactement.
1: Donc lui, il se met à leurrer des pédocriminels. Puis là, les pédocriminels, c'est tout genre de bonhomme. Il y en a qui sont lourdement handicapés. Alors lui se pose quand même la question, est-ce que je suis du bon ou du mauvais côté de l'histoire? Une question que Chris Hansen n'a pas l'air de se poser trop. Mais c'est une question qui a le mérite justement de donner de la nuance à ce film. Donc on fait pas abstraction de jusqu'où on devrait aller. Est-ce qu'il a raison de faire ce qu'il fait? Ça nous laisse avec un étrange sentiment, je vous disais, c'est spécial ce film, d'empathie pour les uns et les autres, et pour Chris Hansen, et pour les victimes de pédophiles, et aussi pour ces pédophiles. Ce qui est jamais une mauvaise chose quand même d'avoir de l'empathie. Je me demande si c'est le même sentiment qu'auraient des gens qui connaissent bien cette histoire. Parce qu'il y a des ressorts dramatiques, donc ça se passe à un moment charnière aussi de cette émission où il y a des ressorts dramatiques qui, pour moi, étaient plutôt prévisibles, mais ça reste une histoire absolument fascinante qui témoigne aussi des dérives de l'époque. C'est trash, c'est noir, mais c'est un objet assez spécial. Je le redis.
0: Voilà. Commencé comme ça.
2: Mais Oppenheimer, le gars, pour le film, Lance, il a co-réalisé le film dont on va vous parler le mois prochain avec Nathan Fielder, qui est l'espèce de bibitte dont je vous parle depuis quelques saisons ici, qui crée des simulations qui mélangent le vrai et le faux
0: ça
2: dans ses séries. C'est sur Elizabeth Holmes, la créatrice de Terra Nos. Nathan Fielder
5: et
1: Lance Oppenheimer.
2: Alors qu'il floute fait que ça va être au menu du mois d'octobre.
5: Avec elle, juste avant qu'elle s'en aille en prison.
2: Il va la suivre pendant quelques années même, fait qu'on vous parlera de ça, mais gardez ça en tête.
0: Des projets spéciaux.
1: Ouais. C'est spécial.
0: OK, alors en direct, prends l'affiche en salle aujourd'hui, en version originale anglaise et en version française. Merci beaucoup, Marc, pour ça. On termine cette heure culturelle avec Catherine, qui a vu la série de fiction jeunesse Niche.
13: C'est Jess. Il dit que cette année, il n'est pas chez eux. Personne sait où.
17: Stanley!
18: J'ai besoin de toi.
17: De moi ou...
18: mon 4 roues. La meilleure amie au monde. 1, 2, 3, vive la gang!
19: Vive la gang!
0: Catherine.
4: Ouais, Niche, ce sont des romans d'Isabelle Picard, vous savez, l'ethnologue religieuse, qu'on connaît bien, qui anime ici à Ice Première régulièrement. Des romans parus en 2021-2022, dans lesquels il y avait des dialogues inoues traduits, dans les romans, puis dans la série aussi, vous l'avez entendu dès le début.
2: Il y a beaucoup
4: d'inoues. Ils sont bien sûr
2: sous-titrés.
4: Ouais. Isabelle Picard, elle est l'autrice des romans, puis elle a raconté qu'elle avait passé 10 jours à Matimécouche en plein hiver. C'est pas sa communauté à elle, là. Mais que ça l'avait beaucoup, beaucoup marqué ces jours-là. Donc, elle a décidé de situer ce travail-là à Matimécouche, qui est une communauté innue de 700 habitants qui est enclavée dans Schefferville. Je ne sais pas si vous vous situez là. On est comme à tout près de la frontière du Labrador. On se rend là seulement en train ou en avion. Donc, on est isolé, on est loin. L'hiver est long. On entendait des motoneiges. On va voir plus des jeunes à motoneige qu'à bicyclette dans la série. Niche, ça veut dire, c'est le chiffre 2 en innue. Puis ça veut dire aussi jumeaux. On va rencontrer des jumeaux, Héloïse et Léon, qui ont 13-14 Tarzan, qui sont joués par Jean-Luc Chapatou-Volant et Emma Rankin. Elle est une petite curieuse de tout, vive, brillante. Lui, très passionné de hockey, un bon gars, là, mais très, très, très obsédé par le hockey. Il va y avoir deux grands ressorts dramatiques. Le premier, là, on l'a entendu, on cherche Stanley, qui est un proche de la famille, qui est parti relever ses collègues dès le début de la série, puis qui a disparu dès l'épisode 1. À l'épisode 3, on va apprendre que le papa des jumeaux a un cancer, puis qu'il va devoir aller se faire traiter à Québec, parce que c'est ça aussi la réalité là-bas. Hein. Si on est malade, ben, ça veut dire sortir, casser le cochon pour s'en aller se faire soigner puis se loger ailleurs. Et Niche, ce qui est évidemment super intéressant, c'est que c'est l'image d'une famille fonctionnelle, aimante, comme il y en a plein, mais qui sont invisibles parce que le drame, c'est toujours plus payant, mmh. puis parce que, on, évidemment, tout ce qui ressort souvent, en tout cas, des échos qu'on a des communautés, des Premières Nations, c'est souvent les difficultés. Les difficultés, cela dit, ne sont pas occultées. Par exemple, la meilleure amie d'Héloïse, elle a un père problématique. On comprend que ça brasse à la maison quand il prend un coup. Donc, c'est pas comme si ça n'existait pas. Mais pour une fois, on est centré sur une famille qui est aimante et qui est fonctionnelle. C'est une famille où on s'intéresse vraiment les uns aux autres. Héloïse, elle a une espèce de flair. Souvent, elle va regarder quelqu'un, elle va dire « Ça va? Est-ce que ça va? » Puis c'est un vrai « ça va », là. Comme si elle avait un pouvoir de sentir le désarroi, l'inquiétude, d'ouvrir la communication aussi. Puis il y a plusieurs personnages dans cette famille-là qui ont la même empathie naturelle, comme la grand-mère. On l'entendait, elle parle presque toujours en innu. Un de mes personnages préférés, elle est jouée par Sonia Jean-Pierre, qui est d'un naturel total. Et cette importance de l'intuition, on sent que ça passe de la grand-mère à la petite Héloïse. Héloïse Amenée va faire un rêve très, très réel. Puis sa grand-mère va lui dire, ça veut dire quelque chose. Tu sais, fouille-le, ça te dit quelque chose. Puis effectivement, ça va la guider vers quelque chose qui est un autre ressort dans la série. Alors, c'est une production de Cassiwi Media. C'est leur toute première fiction jeunesse autochtone. C'est eux qui ont produit le film Capitaine plus tôt cette année. Puis là, pour la suite, là, je dirais qu'il faut absolument tenir compte des réalités de production quand on jette un regard critique sur une série comme ça. Ils voulaient une distribution 100% autochtone. C'était un sine qua non, puis on le comprend, puis c'est super. Et évidemment, ça veut dire qu'il y a, parmi les acteurs, il y en a qui ont très peu d'expérience. Donc, certaines inégalités dans le jeu, quoi qu'il y en a plusieurs qui sont excellents. Beaucoup d'images par drone, ce qui vient enrichir, bien sûr, ça nous donne accès.

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2: De découvrir qui est assez extraordinaire. Et là, il y a un procédé qui est intéressant, c'est qu'Héloïse elle-même, la jeune jumelle, l'a fait des découvertes. C'est-à-dire qu'à un moment donné, elle décide de se créer une petite chaîne YouTube pour que les gens ailleurs comprennent qu'est-ce que c'est. Moi, j'étais presque triste que sa mère lui dise d'arrêter ça parce que ça mais bon, ça va être utilisé encore parce qu'elle fait des travaux à l'école, parce qu'elle fait un travail sur la chasse, puis elle fait jaser sa grand-mère. Donc, ils ont trouvé des manières très naturelles comme ça de faire parler des personnages de cette réalité-là. Mm-hmm.
3: C'est aussi que cette Héloïse-là, elle se voit pas, c'est-à-dire comme toutes les adolescentes, elle est sur TikTok, puis Instagram, puis elle scroll, puis elle se voit pas. Elle voit pas cette réalité. Elle voit des gens qui se maquillent, des gens en ville, des gens qui sortent. Puis donc, elle voit l'ampleur de ce qu'elle a pas. Puis aussi, le fait qu'elle se voit pas, c'est comme un petit clin d'œil aussi sur... Elle va créer une chaîne pour qu'on la voit. Elle parle de qui elle est. Mais on voit pas, tu l'as dit d'entrée de jeu, Catherine, on voit pas des familles Innu, par exemple. On n'entend pas l'Innu Aimun, à moins de vous rendre sur APTN, puis encore. Alors, d'avoir des kids, des adolescents de cet âge-là, puis leurs parents, se parler en français et Innu Aimun, déjà ça, en soi, c'est un bijou, parce qu'il y a plusieurs... les gens qui jouent les parents, ils sont de la génération qui n'ont pas eu la transmission de la langue et qui essaient, eux, d'apprendre la langue à leurs enfants. Ouais. Donc, de voir des familles fonctionnelles qui parlent l'Innu Aimun, puis de pouvoir être un kid et voir ça à la télé, mon Dieu, c'est fantastique.
2: Hey, bon, tu parles de kid. Ouais. Officiellement, les livres étaient destinés aux 10-14 ans. Moi, la série, je dirais...
3: C'est
2: là,
3: plus jeune.
2: C'est plus jeune.
3: C'est
2: 8-12.
3: C'est dans la lignée de ce que Télé-Québec fait, par exemple.
2: À 13 ans, là, ils regardent Euphoria. On est loin de... Il n'y a rien... C'est pour ça que je dis 8 ans, parce que même s'il y a des enjeux, tu sais, il est question des enjeux très contemporains, la poussière rouge, des mines partout, les déchets que les compagnies ont laissés, mais c'est abordé d'une manière très simple et clair. Ce qui fait que des enfants de 8 ans... Puis le flash que j'ai eu, j'ai tellement aimé la grand-mère, je me suis dit, si vous avez des petits-enfants à peu près de cet âge-là, là, proposez-leur de regarder ça avec vous, puis d'en jaser. Puis comme ça, si l'enfant de 8 ans, il lit pas assez vite les sous-titres, là, on peut lui glisser. Il y a vraiment un monde à découvrir et sous un jour qui est plutôt lumineux, sans faire l'économie, là, sans faire du tout l'économie de ce qui est les défis qu'on rencontre là-bas.
3: Alors, j'allais juste te dire, si vous avez des enfants qui étudient en ce moment à l'univers social, puis qui en prennent sur la réalité des premiers peuples, puis qui font, mais voyons, c'est quoi, ça existe encore, ça? Ben là,
2: c'est une immersion.
4: Les 10 épisodes de 30 minutes sont donc tous été mis en ligne mardi sur l'extra de Tout.TV. Ce sera diffusé cet hiver sur ICI Télé. Merci infiniment pour ça, Catherine Perrin. Et on a réussi à économiser quelques secondes pour ce qu'on vous a fait préparer en début puis qu'on n'a pas eu le temps de faire. Voici ce qui va se passer. Bon, celle qu'on va entendre le plus souvent, probablement, nommée, en tout cas, c'est sûr, dimanche au VMAs.

0: Bon, là, Nathalie, je te comprends pas. T'aimes ça te déposer, mais c'est ton album l'été. On se dépose pas sur un album d'ensemble,
1: ouais,
0: Madonna.
1: Mais c'est l'été, là. Tu sais, maintenant.
2: C'est Madonna, de toute façon. Nathalie et Madonna, c'est une
1: histoire. Non, mais on s'entend que ce disque-là, quand même, cet album-là, parce que ça fait plusieurs albums qui sont pas très bons, mais celui-là, il est formidable. La production, les tunes, c'est très intime aussi. Elle se raconte. Mm. C'est un superbe album et j'espère qu'elle va gagner.
0: En tout cas, c'est celle qui a le plus de mises en nomination dimanche soir avec 13. C'est celle qui va ouvrir le spectacle avec une prestation et c'est celle qui a été nommée au cours de chacune des cinq dernières décennies.
3: La dernière fois que Madonna a ouvert les VMAs, c'était avec Britney Spears.
0: C'était avec Britney Spears.
2: Le fameux baiser.
0: Effectivement. George Michael aussi va être célébré 10 ans après sa disparition, alors qu'on annonce un album George Michael The Faith Tour Live le 6 novembre. Oh, juste pour le fun, on l'a dessus. Parce que moi, là, George Michael, j'avoue que je m'en ennuie. J'aime toujours réentendre ça. On l'a dessus?
1: C'est quoi?
2: Faith.
0: Non? Ouais, je sais que c'est pas ton, truc, Nathalie.
1: Oui,
0: c'est le truc de quelqu'un autour de la table?
3: Ben oui.
0: Quand même. OK. YouTube qui va avoir 50 ans, Catherine Perrin. qui a 50 ans aujourd'hui.
4: Là, je me suis dit, ça se peut comme pas, là. Je suis pas si vieille.

0: Que ça, mais c'est parce qu'ils ont explosé plus au début des années 80, ouais, quand je suis à la fin de l'adolescence. Là. Je les connaissais pas pendant toute l'an 76, justement, là, au, à leur tout début. Mais de Street of Dreams, là, ça, c'est la chanson, là, ouais. C'est la nouvelle chanson. Là, moi, de les voir sur un autobus scolaire transformé en faux bus de tournée hippie, là, j'ai fait, ah, les gars, là, avec leur veste de Suède, on imagine, on sait qu'ils sont pas mal plus Tesla.
1: Qui s'en vient, qui s'appelle Carnaval des Loos. C'est le premier depuis 9 ans. La date de sortie reste à connaître. Il y aura un extrait, un duo posthume avec Dolly Parton, donc à suivre. C'était notre pot pourri des artistes qui durent et qui durent et qui durent.
2: Il y a Dientel, aussi.
1: 50 ans.
2: Ouais, à son premier show.
1: Merci, belle bande des quatre. On se retrouve après les infos.
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11: Ici Marc-Antoine Leblanc. Voici vos informations. Des allégations d'ingérence étrangère ont bouleversé la 30e journée de la campagne électorale au Québec. Des médias de Québécois ont rapporté que le gouvernement du Québec a été informé d'une possible tentative d'ingérence des États-Unis pour influencer les résultats du scrutin du 5 octobre. Christine Fréchette dit avoir été informée samedi des publications d'un groupe en lien suggérant que les États-Unis puissent vouloir favoriser le Parti québécois. Julianne Lapointe.
12: Le spectre de Donald Trump ressurgit à moins de 10 jours du scrutin.
13: Des possibles risques d'ingérence étrangère dans l'élection québécoise.
12: Une sortie impromptue de Christine Fréchette pour réagir aux allégations d'abord rapportées par des médias de Québécois.
13: Alors moi, c'est au cours des derniers jours que mon équipe m'a informé de documents qui existent en ligne, qui font état de possibilités d'ingérence dans l'élection québécoise.
14: J'apprends aujourd'hui dans les médias que c'est une source de préoccupation.
12: Les chefs, comme le péquiste Paul Saint-Pierre Plamondon et le libéral Charles Milliard, reprochent à Christine Fréchette d'avoir une fois de plus manqué de transparence.
14: Je suis surpris aussi qu'on choisisse 2 jours avant le vote par anticipation pour sortir cette information-là.
15: Si Mme Fréchette est au courant depuis quelques semaines, pourquoi elle n'a pas profité des appels qu'elle a eus avec les chefs d'opposition?
12: Car ses adversaires dénoncent aussi ne pas avoir été informés que Québec avait été approché directement par Washington pour discuter de la guerre tarifaire sans passer par Ottawa. Des informations révélées par Québécois et confirmées par Christine Fréchette.
13: Il y a eu une approche au printemps dernier. Quand mon équipe m'a avisé de ça, moi, j'ai fermé la porte tout de suite.
12: La co-porte-parole de Québec solidaire, Huba Gazal, demande au chef de faire front commun malgré la campagne au nom de la démocratie.
16: La campagne électorale ne doit pas être volée par l'ingérence étrangère de Donald Trump.
12: Christine Fréchette exige un entretien d'urgence avec le premier ministre. Au bureau de McCarney, on indique prendre ces révélations très au sérieux. Ici Julianne Lapointe, Radio-Canada, Montréal.
11: Quant aux engagements électoraux du jour, le chef du Parti québécois a présenté son plan pour la capitale nationale et le projet de troisième lien entre Québec et Lévis ne se retrouve plus parmi ses priorités. Paul Saint-Pierre Plamondon juge qu'il est irréaliste de le faire dans un premier mandat. Ses adversaires de la CAQ et du Parti conservateur l'accusent de revenir sur ses promesses. Sébastien Desrosiers.
17: À 10 jours du scrutin, le Parti québécois présente ses engagements pour la région de la capitale nationale.
18: On vous promet simplement de la franchise et de s'abstenir de vous vendre quelque chose qui n'aura pas lieu.
17: En 2022, il promettait la construction d'un tunnel réservé au transport collectif entre Québec et Lévis, mais ce troisième lien n'est plus dans les cartons, du moins pas dans un premier mandat. Paul Saint-Pierre Plamondon invite surtout les électeurs à se méfier de ses adversaires.
18: Ces électeurs qui ont fait confiance et qui ont vu leur confiance trahie par la CAQ s'apprêtent à remettre ça entre les mains d'Éric Duhaime, qui est un champion olympique des propositions qui n'ont aucune chance de se réaliser.
17: À son tour, Éric Duhaime l'accuse d'avoir menti. Le chef péquiste avait laissé entendre qu'il présenterait son projet dans les prochains jours.
19: M. Plamondon risque de payer cher pour la trahison qu'il vient de faire aux gens de Québec aujourd'hui.
17: Le Parti conservateur promet un nouveau pont autoroutier qui traverserait l'île d'Orléans. La CAQ veut en construire un également en face du Vieux-Québec. Alors que le chef libéral Charles Milliard y est favorable lui aussi, Seule la solidaire Ruba Gazal s'y oppose.
15: Moi, j'ai jamais annoncé qu'il y aurait une pelletée de terre durant le mandat parce qu'il faut reprendre le contrôle de ce projet-là.
16: S'il y a un seul parti qui est clair, c'est Québec solidaire. On n'en veut pas de troisième lien.
17: Un débat qui témoigne une nouvelle fois de l'importance de l'enjeu de la mobilité dans la région, qui est aussi le théâtre de plusieurs luttes entre péquistes et conservateurs, dont l'issue pourrait s'avérer décisive le soir des élections. Ici Sébastien Desrosiers, Radio-Canada, Québec.
11: Par ailleurs, Québec solidaire promet de faire du transport interurbain par autocar un service public partout dans la province. Le parti propose de créer un réseau qui opérerait sous une bannière commune. Les chefs des cinq principaux partis ont également tendu la main aux maires et mairesses des villes membres de la Fédération québécoise des municipalités, réunies samedi pour leur congrès annuel à Québec. Au sujet des pourparlers maintenant entre les États-Unis et le Canada, le ministre responsable du dossier soutient que des discussions se poursuivent entre les deux pays, même en l'absence de négociations formelles. Lors d'un arrêt à Moncton, Dominique Leblanc a été appelé à réagir aux récents propos du représentant américain au commerce. Dans une entrevue avec un média américain, Jamieson Greer a mentionné que l'administration Trump était satisfaite de la situation actuelle avec le Canada et qu'il n'y avait aucune urgence de signer une entente commerciale. Voici la réaction du ministre Leblanc.
4: Nous continuons nos conversations avec nos vis-à-vis américains. Je parle régulièrement à l'ambassadeur Greer. On n'est pas en négociation formelle. Cependant, on est toujours ouvert à trouver une entente qui respectera la souveraineté du Canada, qui sera dans l'intérêt économique du Canada. On ne va pas signer n'importe quelle entente juste pour avoir une entente.
11: Les négociations entre les deux pays sont suspendues depuis l'échec des négociations il y a plus d'un mois. En terminant maintenant, l'Iran affirme avoir soumis une proposition aux États-Unis dans le but de rouvrir le détroit d'Ormuz dans un délai d'une semaine. Dans une déclaration depuis le siège de l'ONU à New York, le chef de la diplomatie iranienne a affirmé que le compte à rebours commencerait dès que Washington aurait accepté son plan. L'enjeu de la réouverture du détroit d'Ormuz est au cœur du conflit entre les deux pays déclenché en février dernier par des frappes israélo-américaines sur l'Iran. Voilà, c'était vos informations. Pour plus de détails, vous pouvez consulter le site radio-canada.ca.

0: Merci d'être resté avec nous après cette première heure ou merci de vous joindre à nous si c'est le cas. Merci de nous écouter en rattrapage ou sinon en rediffusion le soir. Ça nous fait vraiment plaisir de vous savoir à l'écoute. Et aujourd'hui, vous me permettrez un petit mot particulier pour une partie de notre auditoire parce qu'aujourd'hui, c'est la journée des Franco-Ontariens et des Franco-Ontariennes. Alors, merci d'être à l'écoute. On vous souhaite une magnifique journée et on nous fait aussi remarquer que c'est la journée J'achète un livre Franco-Ontarien. Et on nous écrit ici pour nous dire « J'ai commandé la BD documentaire du sang sur la neige de Christian Quesnel et de Jacques Poirier, publié par Prise de parole. C'est Stéphane Laberge qui nous écrit de Magog, mais qui dit qu'il est un fier franco-ontarien de Fauquier. Alors, ça nous fait vraiment plaisir de vous savoir à l'écoute. Et oui, allez dans les librairies aujourd'hui. Les libraires en ont bien, bien besoin de votre présence. À venir au cours des 90 minutes qui nous restent à passer ensemble, dans la dernière demi-heure, donc dans une heure, nous allons recevoir la psychologue Florence Marcel Deneau, qu'on aime beaucoup et qui a eu envie de discuter de deuil, de différents deuils, mais du chemin que peut prendre un même deuil sur plusieurs mois, plusieurs années, tout ce que ça peut évoquer quand on est une psychologue. Évidemment aussi, on perd des patients parfois. Donc, je pense que ça va être une discussion qui va vous toucher. Alors, soyez à l'écoute dans une heure si vous pensez que ça peut vous intéresser. Nos amis du Transcontinental, dans à peu près une trentaine de minutes, Mireille Langlois à Vancouver et Jean-Emmanuel Fortier à Edmonton. Là, ce qu'on va faire, c'est parler d'un tout petit bout de notre corps, mais qui peut communiquer tellement de choses. Statut social, goût personnel, appartenance à une sous-culture. On a eu l'idée un peu saugrenue, mais fort intéressante, de s'intéresser à l'histoire et à la sociologie de nos ongles. Et pour ce faire, ben, on reçoit la sociologue et autrice Magali Lefebvre-Jean, qui est dans notre studio à Québec. Bonjour Magali.
1: Bonjour.
0: Et également dans le coin de Québec, l'historienne, autrice, conférencière que vous connaissez bien, animatrice du balado L'incroyable histoire sur audio, Évelyne Ferron, bonjour.
2: Bonjour.
0: Bonjour. Alors, vous avez toutes les deux, me dit-on, un rapport assez particulier avec vos ongles. Magali, aujourd'hui, ils disent quoi de vous, vos ongles?
1: J'ai des œufs tournés, pas pétés sur mes ongles.
0: Des œufs miroirs. Ah oh, non, tournés.
1: Ça, c'est non, bon. Voilà.
0: Pourquoi?
1: Ben, je suis une grande fan d'absurde. Hein? J'ai déjà enseigné le cours Humour et critique sociale au cégep. Et en effet, on peut passer beaucoup de messages par l'humour. Et bon, j'ai une esthétique particulière. Hein? J'ai des locks, des tatous, je suis une personne racisée, je suis très colorée. Mais quand je m'habille avec un tailleur sérieux pour des conférences ou pour aller présenter mes recherches, j'aime avoir une petite pointe de Magali quand même. Donc, cette petite blague sur mes ongles reflète que je serai toujours moi malgré le décorum.
0: Et c'était ça que vous aviez sur vos ongles alors que vous avez récemment animé un débat avec les représentants de chaque parti politique local cégep de Rivière-du-Loup. Alors, c'était votre petit clin d'œil.
1: Je les ai fait la veille pour être certaine.
0: Ça, c'est très drôle. Évelyne, vos ongles aujourd'hui oui. disent quoi de vous?
2: Ils disent que j'aime la couleur, je crois.
0: C'est lavande?
2: ça me dit que c'est ce qui est avec le destin, si je prends le... La bouteille, en fait, mais c'est un lilas glacé. Je pense que c'est la couleur qu'on peut lui donner.
0: Fashion.
2: Donc, c'est ma couleur de la semaine. Et comme toujours, mon vernis s'agence à ma tasse de thé. Donc, moi, c'est mon style. Les étudiants de cégep, à chaque...
0: Ah, ça, c'est drôle.
2: À chaque cours, vont regarder ses ongles et donc le mug de thé, parce qu'en classe, j'ai un gros mug.
0: Okay.
2: Mais généralement, je m'arrange pour que
0: ça
2: puisse aller ensemble. Fait que ça garde leur attention.
0: Ben, c'est ça. Je comprends bien. Tous les moyens sont bons pour garder l'attention des élèves. OK. J'allais demander, Évelyne, si c'était la période en ce moment la plus flyée pour les ongles, mais je pense qu'à fouiller l'histoire comme vous l'avez fait, on n'est pas dans la période la plus... Alors, on va prendre, Magali, on va prendre plusieurs minutes avec Évelyne. Avant de rentrer dans la sociologie, mais évidemment, vous êtes invitée à intervenir n'importe quand. Évelyne, allons-y. Là. Qu'est-ce que vous avez découvert de marquant qui a vraiment attiré votre attention dans l'histoire concernant les ongles?
2: Ben, j'aime le fait qu'on oublie que l'ongle est un outil Et c'est de là que vient l'étymologie aussi du mot ongle. Pendant longtemps, avant qu'on pense même à manicurer un ongle ou à faire de l'ongle un statut social de quelqu'un qui ne travaille pas, parce que c'est un peu ça, quand on a les ongles peints ou qu'on a des longs ongles, on n'est pas quelqu'un généralement qui va faire un travail manuel très exigeant parce que ça ne va pas ensemble. c'est pas très compatible. Exactement. Et quand on pense au mot ongle, ben, ça vient du latin, en fait, ungula, qui veut dire un outil, des griffes. Et c'est effectivement ce que ça a été pendant longtemps. Hein. Penser aux chasseurs-cueilleurs avant qu'on on s'en aille vivre dans des villages ou qu'on se sédentarise. Quand on cherche, on fouille, grimper aussi. L'ongle est un outil à l'origine. Et c'est quand on va commencer à devenir, je dirais, à se sédentariser, qu'on va avoir une élite, en fait, qui va bénéficier du travail manuel des autres, que l'ongle va devenir un signe de distinction et qu'on va pouvoir commencer à le peindre, à l'utiliser pour marquer en fait un statut social. Mais c'est quand même dans la longue histoire de l'humanité quelque chose qui arrive plus tardivement qu'on pourrait l'imaginer.
1: Quand on vous dit « Ah, Cléopâtre, Néfertiti, vernis sur les ongles », vous, ça vous fait sauter, là?
2: Oui, non, j'aime pas ça. C'est bien noté. Parce qu'effectivement, quand on regarde les sources, les historiens bien travaillés avec les sources d'origine, on a quelques momies égyptiennes avec des ongles, effectivement, et une partie du doigt, en fait, qui sont peints avec du henné. Donc ça, on a des traces de ça. Mais on a très peu de mentions dans les textes, en fait, de l'utilisation d'un vernis ou de la peinture des ongles, et encore moins pour ces femmes-là. Donc, quand vous lisez des magazines féminins, souvent, ils vont dire, ah ben si on a des momies avec des ongles peints, ça doit vouloir dire que Cléopâtre et Néfertiti se peignaient les ongles. Et là, ça accroche les lectrices et les lecteurs un peu plus parce qu'ils les connaissent. Mais sachez qu'on n'a aucune preuve, en fait, aucune preuve écrite que ces femmes avaient du vernis à ongles ou qu'elles se peignaient les ongles de quelque manière que ce soit. On suspecte que c'était possible parce que c'était des reines, donc elles devaient peut-être avoir cette décoration-là. Okay. Mais on n'a pas, il n'y a vraiment aucune preuve, en fait. D'ailleurs, Néfertiti, on n'a pas son corps, Cléopâtre non plus, donc on ne peut pas le voir à l'œil nu. Mais on n'a pas de source écrite qui nous parle de ça. Cléopâtre, on parlait de sa voix, de son intelligence, mais les gens n'ont jamais mis l'accent
1: sur les ongles. Évelyne Ferron, où se trouve ou comment se sont matérialisées les premières manifestations d'ornementation des ongles? Ça remonte à quand?
2: On va jouer autour des années 3000-3500 avant notre ère. Donc, il y a plus de 5000 ans, c'est là où on voit, avec le tatouage, bon, j'aime bien que Magali parle aussi des tatouages, ça va un peu ensemble. On va se rendre compte, en fait, que quand on va avoir, c'est ça, des sociétés plus organisées avec une élite, on va dire plus dirigeante, il semble y avoir, en fait, une partie de la société qui va commencer à décorer ses ongles et parfois porter aussi des tatouages. Donc, on a des momies égyptiennes qui ont les deux, donc des tatouages ouennés, mais à Babylone, aujourd'hui Bagdad, donc quand on parle en fait des sociétés mésopotamiennes, on a quelques exemples assez rares d'hommes aussi qui, sur les corps, parce que des fois on peut avoir un squelette, mais l'ongle, lui, peut durer très longtemps dans le temps, qui était peint noir ou qui avait aussi de la poudre d'or ou des décorations dorées. Donc on se rend compte que peut-être que pour le guerrier, en Mésopotamie, se peindre les ongles, c'est comme une peinture de guerre d'une certaine façon. On n'a pas de texte qui nous en parle, mais on a des preuves physiques de cette utilisation-là.
1: Je vois dans vos notes, Évelyne Ferron, que vous avez même, pas vous, là, mais les historiens et historiennes ont même trouvé une espèce de kit à manucure avec de l'or là, dans des tombeaux. Là. Donc, c'était vraiment une préoccupation. En tout cas, ça faisait partie peut-être de leur rituel, absolument.
2: Oui, puis si on l'apporte avec soi pour dire l'au-delà, exact. C'est que ce statut-là, en tout cas, qu'on a avec nos ongles, on veut l'apporter aussi pour la prochaine vie. Donc, effectivement, ça montre une importance de l'ongle ou du moins de l'ongle décoré, paré pour certaines couches de la société. Mais essentiellement, on va toujours parler d'une élite et non pas de paysans. Là.
1: Mais ça, c'est intéressant, Magali, parce que les ongles peints chez les hommes, alors qu'en ce moment, on assiste à soit une je ne veux pas dire une appropriation, mais on s'approprie ou on se réapproprie les ongles colorés chez les hommes cisgenres, par exemple. Aujourd'hui, on se rend compte que c'est pas nouveau, là. Non, absolument pas, mais c'est un signe aussi de sous-culture. Et ça, évidemment, c'est un concept clé hein, en sociologie. On se souvient qu'une sous-culture, c'est vraiment un ensemble de valeurs, de pratiques, de normes, de codes hein, propres à un groupe, mais qui se distingue de la culture majoritaire, finalement. Donc, ça, sans nécessairement s'y opposer, mais en empruntant certains codes. Donc, bien sûr, ça l'envoie certains messages.
3: C'est intéressant, ça. Confucius, parlons de Confucius, Évelyne Perron.
2: Oui, allons en Chine. Ouais. Parce que c'est la société, effectivement, où hommes et femmes vont probablement aller le plus loin dans la décoration des ongles. Et sur, on parle de plusieurs siècles ici. Quand on pense, en fait, à la Chine ancienne, on sait que ce sont eux qui ont inventé le premier vernis. De ça, on n'en est pas mal certain. En tout cas, on n'a pas de traces écrites ou archéologiques qui, en fait, est antérieure à la Chine. Mais on sait que les Chinois vont développer cette espèce de vernis fait avec de la cire d'abeille, du blanc d'œuf, on va mélanger des pétales de fleurs,
3: pour teindre,
2: etc. Wow. Et on va tremper le doigt là-dedans. Donc, souvent, ça dépassait l'ongle, ça veut dire là, ça allait un petit peu au-delà sur la peau. Et ça, c'était le signe de quelqu'un qui ne travaille pas, parce qu'on s'entend que ce ne sont pas des vernis avec des produits, on va dire, un peu chimiques qui durent longtemps. Donc,
3: c'est pas du shellac. Déjà... On va dire que c'est pas du shellac.
2: Non, pas du ça. Tout. On est très loin de ça. Les dynasties chinoises, qu'on pense à la dynastie Tang, on parle des années 600, 900 de notre ère, c'est là peut-être où vraiment ça va prendre de l'importance chez l'élite littéraire, donc ceux qui sont juste en dessous des empereurs et des impératrices. C'est une façon de dire, nous, on travaille, nos mains servent à écrire, donc on peut se permettre d'avoir l'ongle peint et on va les garder très longs. C'est un signe, en fait, avoir l'ongle long, c'est aussi un
3: comme
2: signe
3: Confucius,
2: qu'on est quelqu'un de l'élite.
3: Qui avait
2: comme
3: un ongle très long.
2: Oui, donc les hommes aussi qui vont faire partie du monde lettré vont effectivement avoir, on le voit sur les peintures, des ongles très, très longs, au point où on a des poèmes, en fait, de dames chinoises qui vont dire que quand elles ont le cœur brisé parce qu'elles ne peuvent plus être avec leur amant, elles vont leur envoyer dans une pochette de soie leurs ongles taillés, tellement ça a une valeur, parce qu'on considère que l'ongle, c'est une extension de notre corps, c'est une extension de soi.
3: Les rognures d'ongles, les rognures d'ongles ont vraiment changé de signification à travers l'histoire. Moi, je vais revoir ça dans une petite pochette. Je sais pas comment je réagirais. C'est probablement que j'avertirais mon poste de quartier, là, qu'il y a quelqu'un qui m'envoie des affaires bizarres. Ornementation, parce que vous nous avez envoyé, Évelyne Ferron, une photo d'une impératrice chinoise qui était absolument pas gentille, mais qui avait du bling-bling sur des longs, longs ongles. Et là, je me tourne vers Magali, Magali Lefebvre-Jean, qui est sociologue, pour savoir, Magali, qu'est-ce qui, dans notre rapport actuel aux ongles, démontre pour vous une continuité par rapport à l'histoire?
1: Ben, en fait, c'est qu'on envoie des messages. Donc, c'est ça qui est intéressant. Nos mains sont des choses, mais elles disent des choses. Et on voit que dans l'histoire, c'était déjà le cas. Évidemment, une culture, une société, ça évolue, les définitions changent, mais on est encore dans cette idée de « on envoie des codes ». Donc, avant même qu'on parle ou qu'on bouge ou... on voit les ongles. Et c'était un peu dans cette ordre d'idée-là que je voulais vous amener. J'avais envie de faire une micro-visualisation dans le sens que c'est une petite expérience sociologique en ligne. Si je vous demande d'imaginer des ongles courts, tu sais, sans vernis, ou des ongles, un vernis noir sur des hommes, ou des ongles rongés, ou du nail art super chargé avec des brillants.
3: La décoration d'ongles.
1: Vous imaginez déjà... des types de personnes, et pourtant, je ne vous ai parlé que des ongles. Et c'est là qu'on voit vraiment qu'on a appris collectivement certains codes, hein, qui sont parfois stéréotypés, qui sont parfois biaisés, puis que parfois ils viennent affirmer déjà un narratif qu'on a en nous. Donc, on vient apporter des codes très stricts et très réducteurs parfois à cette signification-là. C'est ça qui est intéressant, parce que on pense qu'on a une individualité et qu'on dit « Ah, oh, voici mes ongles, voici qui je suis », mais même notre individualité possède des codes collectifs. T'sais.
3: Donc, comment, si on continue à faire du pouce sur votre idée, Magali, les ongles parlent d'identité et d'appartenance. Donnez-nous différents exemples.
1: Mais c'est souvent cette idée pourquoi on a appris collectivement à associer ces choses-là. Donc, par exemple, quand est-ce qu'une esthétique devient vulgaire et qui doit la porter pour qu'elle devienne tendance? Et ça, on l'a vu souvent hein, dans les Jeux olympiques de 98. Je sais que ça commence à dater, mais moi, j'étais quand même jeune. Il y avait Flo Jo, hein, qui était cette coureuse qui a été mise de l'avant parce qu'elle avait des grands ongles très colorés avec le drapeau des États-Unis.
3: Et c'était ses ongles naturels, parce qu'il y avait, ça faisait des courbes. C'était pas un ongle de plastique très, très long comme on peut voir maintenant. C'était vraiment ses ongles naturels qui courbaient. Mais dans son quotidien, ça devait être impossible. Elle faisait pas la vaisselle, là.
1: Possiblement pas, mais évidemment, c'est elle qu'il faudrait lui poser la question. Ça. Mais on a vu la même chose avec Sha'Carri Richardson, plutôt championne du monde en 2021. Et ça l'a porté vraiment une certaine attention sur elle. Et on faisait vraiment une espèce de contraste d'une esthétique peut être associée au ghetto ou de mauvais goût, à un manque de de respectabilité quand elle est portée par certaines femmes, ou devenir audacieuse, éditoriale, avant-gardiste quand elle circule dans d'autres corps et d'autres espaces. Donc, évidemment, ça vient de codes sociaux qu'on s'est collectivement donnés à travers le temps.
3: C'est intéressant de parler, je pense, c'est assez incontournable, même Magali, de parler de l'importance de l'esthétique des ongles chez les femmes noires.
1: Oui, certainement. En fait, les ongles en soi, les cheveux aussi, mais c'est une forme d'affirmation. Ça peut même être une forme de résistance. Donc, évidemment, on porte certains codes, mais c'est beaucoup cette idée de voici ce qu'ils disent de moi, mais voici aussi ce que les gens croient qu'ils disent de moi. Donc, ça peut être un outil, en fait, de communication. Et on ne parle que d'un petit bout de corps, comme tu as dit en début de chronique.
3: OK, c'est ça. Ça, c'est intéressant, Magali. Il y a ce qu'on veut dire. Ah, puis là, Evelyne, je vais vous inviter à sauter aussi dans cette discussion, dans cette portion de discussion. Il y a ce qu'on veut dire, Magali, à travers les ongles, mais il y a ce que les autres perçoivent. Ça, c'est vraiment intéressant.
1: Oui, ben c'est ça. Souvent, on va associer certains ongles à justement une sous-culture. Hein? Les goths, les punks, le drag. Et on a parlé de codes de genre tout à l'heure. Puis, j'avais envie de revenir là-dessus parce que c'est aussi un endroit où on reproduit, on bouscule des attentes liées au genre. Hein? Des ongles très longs peuvent être lus comme une féminité affirmée, mais ça peut aussi être jugé comme trop voyant selon nos propres biais, la vision de la féminité. Donc, c'est super intéressant.
3: Ça peut être voir comme agressif, ça peut être vu comme des serres d'oiseaux, ça peut être vu comme quelque chose de vraiment un peu machiavélique. Les sorcières, par exemple, dans Disney, ont souvent des ongles longs, comme c'est pointu, c'est comme presque s'il y avait des couteaux.
2: Il y a une raison pour ça, d'ailleurs.
3: Oui, Evelyne, allons-y.
2: Parce que l'ongle long, en Occident, là, ici, je me dégage, j'ai vraiment une différence entre la Chine et l'Occident. L'ongle long, donc, c'est plus une question de statut au point où on a des décorations d'ongles en métal pour protéger l'ongle en dessous. En Occident, à la même époque, les ongles longs, c'est associé justement encore, c'est au Moyen-Âge qu'on va commencer à utiliser le mot ongle en français, la griffe. Et si on a des ongles longs, ben, on va associer ça davantage aux animaux. Et donc, le parallèle avec le diable. Et c'est pour ça que les sorcières vont avoir ces longs ongles-là, ou le loup-garou aussi, des grosses griffes. Les créatures qu'on va associer au maléfice n'auront pas l'ongle coupé, manicuré, parce qu'on s'entend que les paysans avaient des ongles très courts, très propres. Depuis le monde romain, on a plein d'outils pour nettoyer les ongles. C'est ce qu'on trouve le plus, en fait. Donc, c'est l'opposé. La plupart des gens vont avoir des ongles courts, taillés parce qu'ils travaillent de leurs mains, mais le diable étant un animal, ben la sorcière, elle va avoir des ongles un peu animaliers. Donc, le parallèle avec la griffe est vraiment intéressant.
3: Magali?
1: Ben, en fait, ce que j'entends, c'est qu'il y a vraiment une lecture morale du corps, en fait.
3: Ouais, vraiment.
1: Donc, on passe vraiment par « je vois quelque chose, je sais quelque chose sur cette personne ». Donc, on va vraiment venir instrumentaliser, en fait, nos propres codes qu'on a intériorisés pour se donner une opinion. Donc, c'est vraiment intéressant. Donc, on peut vraiment diaboliser quelqu'un que par ses ongles, ce qui est vraiment intense, finalement.
3: Ouais. Absolument. OK, il y a deux cas. Est-ce que, Magali, avant que je continue, Magali Lefebvre, est-ce que l'ornementation des ongles, mettons dans l'histoire récente, est-ce que vous savez si on la doit aux femmes noires?
1: En fait, je m'avancerai pas là-dessus parce que j'en suis pas, je suis pas certaine. Toute la décoration là, j'avoue que c'est dans le pli de l'entonnoir là où est-ce que je suis pas allée, mais ça serait super intéressant d'aller vérifier là, parce qu'il y a beaucoup de codes fashion comme ça qui ont été repris de la culture de grassroots culture, donc ça serait une possibilité.
3: En tout cas, c'est clairement une des signatures fortes de certaines communautés noires et de certaines femmes dans ces communautés-là, ça c'est clair. Mais comme vous l'avez dit tout à l'heure, ce qui peut faire ghetto sur une rappeuse, si c'est Kim Kardashian qui a la même chose, ça va être différent. Ça, Magali, j'aimerais ça qu'on en parle. Par exemple, sur un homme queer, ou une personne, je devrais dire queer, mais mettons homme, qui aurait des ongles peints ou un... Puis après ça, un homme cisgenre qui aurait des ongles peints, on pourrait penser que tous les hommes qui ont des ongles peints font partie de la communauté queer. Donc, c'est intéressant, ça, quand même.
1: Oui, ben c'est ça. Ça revient au code qu'on se donne, puis cette idée de respectabilité, puis aussi de classe sociale. Donc, c'est quasiment une contrainte volontaire là. Et c'est pour ça que tout à l'heure je parlais que l'ongle peut devenir un acte de résistance finalement, parce que on les voit à chaque fois. Tu prends ton téléphone, on voit l'ongle. Tu ouvres une canette de liqueur, on le voit. Donc, bien sûr que ça nous envoie des messages très clairs. Mais bien sûr, moi, ce qui m'interpelle beaucoup, c'est cette idée de professionnel, mais selon qui et selon quelles normes sociales on s'est donné pour qu'est-ce qui était acceptable et qu'est-ce qui ne l'était pas et dans quel milieu on doit le faire. Donc, évidemment, il y a beaucoup à creuser à ce niveau-là.
3: Evelyne, qu'est-ce qu'on peut dire sur les ongles naturels propres? Même s'ils peuvent avoir coûté 300$ pour avoir l'air d'un ongle naturel propre, versus un ongle qui est maquillé, ornementé. Qu'est-ce qu'on peut dire de ça dans l'histoire, peut-être dans l'histoire récente, là, mettons des 100 dernières années?
2: Ah, ben dans l'histoire récente, ce qui est intéressant, c'est quand on arrive en fait avec le vernis à ongles. C'est Revlon vraiment qui arrive, vous vous rappelez de la marque Cutex là, qui a dominé le monde. J'ai même vu des publicités en Iran de Cutex, très ancienne. On a démocratisé l'ongle peint avec ça parce que c'était accessible, un peu comme le rouge à lèvres. Donc l'ongle peint, mais pas trop exagéré en longueur, toujours cette idée-là, va être accessible à quand même beaucoup de femmes qui vont s'approprier les couleurs, qui vont vouloir suivre les modes, à quand même un prix maintenant acceptable. Donc, on va pouvoir s'amuser. Ça va devenir une façon de s'exprimer, effectivement, avec les ongles à partir des années 20, des années 30 surtout. Mais la question du statut reste là, parce que il y a certains métiers où on va s'attendre à ce que l'ongle, effectivement, soit peut-être plus propre, donc moins, pas des couleurs trop voyantes, plus manucuré court, etc. Puis je pense beaucoup aux femmes qui travaillent, qui ont des postes de chef d'État, des postes de chef d'entreprise, qu'on associe souvent aux tailleurs. Là, les codes sociaux sont vraiment là. L'image qu'on veut donner souvent, si on ose des couleurs trop voyantes, si on ose des décorations comme des œufs au plat ou des œufs,
3: comme Magali,
2: des œufs tournés, là, c'est comme si on accepte moins que la femme ait ce côté, j'ose utiliser le terme un peu funky, un peu original, et elles vont avoir tendance effectivement à payer des manucures qui coûtent une fortune, mais qui sont très sobres dans l'apparence. Mais la propreté de l'ongle devient vraiment quand même une question de statut quand on donne la main, parce que c'est la première chose qu'on fait dans le milieu professionnel, souvent quand on fait des rencontres, c'est qu'on donne la main, on signe des documents. Aujourd'hui, les signatures sont photographiées, filmées, alors même chez les hommes, la manucure, au moins l'ongle propre et bien taillé montre quand même qu'on est propre de sa personne aussi.
1: C'est une petite vitrine du soir, finalement.
2: Oui, tout à fait. On le voit vraiment beaucoup. Et l'importance de l'image maintenant, même sur des réseaux sociaux, où on montre souvent nos mains, encore une fois, la main, il faut que l'ongle paraisse bien aussi sur la photographie, même si on tient une tasse de café ou quelque chose comme ça. Donc, propreté de l'ongle, effectivement, devient le miroir de comment on prend soin de sa personne, plus on utilise l'image, en fait, des mains un peu partout.
1: Mais il y a tout un travail invisible derrière la beauté aussi, tu sais, que ça prend de l'effort faire tout ça. Donc, c'est aussi un message qu'on envoie, de dire un ongle naturel et soigné, qui paraît avoir aucun effort, mais c'est faux, en fait. Il y a énormément de temps derrière et d'entretien. Donc, c'est intéressant aussi de vouloir paraître qu'on a fait peu d'efforts et d'envoyer le message inverse. En fait.
3: Et évidemment que les réseaux sociaux ont joué un énorme rôle dans le fait que maintenant, c'est une énorme industrie. Là. Les ongles, c'est le marché des produits de soins des ongles était évalué l'an dernier à 23 milliards de dollars américains et ça doublera d'ici 10 ans. Une industrie qui double en 10 ans, là, c'est vraiment en essor. Et là, ça me faisait penser, parce qu'on parle beaucoup de, effectivement, de classe sociale, de travail manuel versus un travail qu'on n'a pas à faire soi-même de ses mains. Donc, ça nous passe, ça nous met dans une classe à part. Mais en même temps, moi, je vois plein de gens sur les réseaux sociaux ou dans mon entourage. Je pense à des caissières, par exemple. Je pense à des femmes qui doivent utiliser quand même, en principe, les ongles plus courts, ça leur faciliterait la vie. Mais ce n'est pas le cas. Donc, on est un peu en train de brouiller les cartes, Magali, entre les ongles pratiques, beaux, puis les ongles qui sont plus importants que notre confort, peut-être, au travail.
1: Ben, il y a toujours moyen de faire les deux. Hein? Ça a été longtemps mon cas, puisque je guide aussi en plein air. Je fais du kayak, de l'eau vive, tout ça. Je fais de la poterie, donc je peux pas avoir des ongles longs, mais j'aime quand même que mon avoir cette personnalité-là et ce message-là. Donc, évidemment, il y a besoin de faire les deux, mais le corps devient du contenu, en effet. Donc, les modèles viennent des célébrités, des magazines, on en voit partout. Il y a du ASMR art.
3: Il y a bruits qu'on fait avec nos ongles qui nous aident à nous endormir ou à nous mettre dans une autre, dans une espèce de transe.
1: Et qu'on ne voit que les doigts et les doigts sont toujours magnifiques, hein. Donc il y a vraiment une micro tendance derrière ça.
3: Mais en même temps, la recherchiste Christine me faisait remarquer qu'on parle de plus en plus du fait que les métiers manuels seront ceux qui risquent de survivre à l'intelligence artificielle. Donc ça va quand même être intéressant à regarder, Evelyne Ferron, cet aspect-là, là, comment l'ongle court pourrait redevenir une évidence et même une marque de statut social. Regardez, moi je suis indispensable à la société maintenant.
2: Et c'est commencé parce que il y a, je pense, 2 ans. Là, je peux difficilement me situer dans le temps, mais on va souvent prendre sur les réseaux sociaux le commentaire de quelqu'un qui pose une question, puis on va le reprendre et on va rajouter sa réalité à travers. Mm-hmm. Il y avait une fille qui disait, je comprends pas pourquoi c'est tellement accessible maintenant d'avoir des beaux ongles, des faux ongles au pire. Je ne comprends pas pourquoi il y a plein de filles qui n'en ont pas. Et là, archéologues, les femmes qui travaillent sur des chantiers de construction. Même des infirmières ont montré leurs mains en disant « Regardez le travail que je fais, si j'ai des grands ongles, je ne peux pas faire ça. » Et j'ai aimé cette réaction-là, de dire « Il y a des métiers pour lesquels...
3: ça n'est pas possible. »
2: Ça ne sert à rien de faire ça. Donc, on a cette espèce de dialogue aussi entre les réalités des ongles qui existent par les réseaux sociaux qu'on voyait moins peut-être avant. Et moi, ça, j'aime bien observer ça.
3: Quelque chose à ajouter, Magali Lefebvre, Jean, en terminant?
1: Non, tout simplement qu'il faut voir vraiment d'où ça vient tout ça, puis de continuer à communiquer un peu une facette de notre personnalité, mais surtout de réfléchir à comment les gens nous perçoivent. Et souvent, on est dans le champ. C'est pas du tout la même manière que le message qu'on veut même envoyer, donc c'est très intéressant.
3: Et je vous dirais aussi, des fois, c'est réaliser comment on pense qu'on perçoit les autres et se rendre compte que c'est peut-être nous qui sommes dans le champ en percevant ça absolument tout croche. C'était fort intéressant, cette discussion. Magali Lefebvre, Jean, sociologue et autrice. Le livre « Ni comme ma mère, ni comme mon père », chronique d'une femme biraciale, est maintenant disponible en version sonore sur audio. Evelyne Ferron, évidemment, qu'on écoute dans l'incroyable histoire, le balado sur audio. On surveille les nouveaux épisodes à venir dans le coin de l'Halloween. Puis le 6e tome jeunesse de la série Civilisation devrait sortir en octobre chez Fides. Merci beaucoup à vous deux d'avoir été là.
2: Ça fait plaisir.
3: Au revoir.

Étienne Dufresne qu'on vient d'entendre avec la pièce Pauvre Pomme, premier extrait de son troisième album qui va paraître donc à la fin du mois de novembre. Dans 30 minutes, pas mal exactement, on va recevoir la psychologue Florence Marcille-Denault que vous entendez parfois à ce micro ou à d'autres émissions. On l'aime beaucoup, on la trouve extrêmement pertinente et le sujet d'aujourd'hui le sera tout autant que les autres puisqu'elle va parler de deuil. Elle en a traversé quelques-uns et les différents chemins que ces deuils ont pris lui a provoqué chez elle une grande réflexion qu'elle avait envie de partager avec vous. Comme psychologue aussi, elle vit des deuils dans son travail, des patients par exemple qui décèdent. Donc je pense que ça va tous et toutes nous aider à cheminer à travers cette expérience extrêmement étrange qui est le deuil. Ce que nous allons faire maintenant, c'est parler. Moi, je l'aime, ce segment-là. J'aime toujours les retrouver. C'est comme retrouver des amis, même si on se voit jamais en vrai. Mais vraiment, il y a toute une chimie qui s'est installée au fil des années avec nos amis du Transcontinental. Et c'est ce qu'on vous invite à faire aujourd'hui, c'est d'embarquer dans ce voyage.

0: Hey, on est fleurs bleues. On se fait des cœurs avec nos mains. Mireille Langlois, bonjour.
1: Il y a plein d'émotions. Oh. C'est un plaisir partagé, Pénélope.
0: Animatrice de Culture et Confiture les samedis matins en direct de Vancouver, diffusée partout dans l'Ouest. Jean-Emmanuel Fortier, bonjour Jean-Emmanuel.
2: Bonjour Pénélope, bonjour Mireille, bonjour à tous.
0: Journaliste en Alberta, en direct d'Edmonton. On commence ensemble, Jean-Emmanuel, parce que c'est une date limite pour... Là, vous allez nous expliquer tout ça, je suis pas sûre de tout comprendre. Ouais. La date limite pour demander certains bulletins de vote spéciaux et la demande est très forte.
2: Ouais, il y a eu des centaines de... On frôle, là, en date d'hier, les 700 000 bulletins de vote par la poste. Ça, c'est pas le vote par anticipation. C'est le vote spécial. C'est, d'habitude, c'est pas tant que ça demandé. C'est plutôt des gens, des militaires, par exemple, des gens déployés. Ça prenait une raison pour d'autres élections, par exemple. Mais là, dans ce cas-ci, il y a pas besoin de raison pour demander ces bulletins de vote par la poste parce qu'on s'attend à ce que ça soit peut-être très compliqué voter le 19 octobre pour le référendum. 10 questions référendaires, on en a beaucoup parlé. Aussi, sur l'avenir de l'Alberta au sein du Canada, une sur une séparation potentielle. Donc là, les gens ont jusqu'à ce soir minuit pour demander ce bulletin de là par la, de ce bulletin spécial par la poste. Ils vont devoir le remplir dans les prochains jours et le renvoyer. C'est parce que c'est ça, c'est 10 bulletins dans 10 boîtes. La file peut-être au bureau du scrutin, même si on vote par anticipation, on s'attend à ce que ça soit très long. Et juste par la demande.
0: 10 bulletins dans 10 boîtes chacun.
2: Ben oui, puis en plus, c'est des couleurs différentes aussi pour différencier, pour être sûr qu'on met pas le bulletin bleu ou le bulletin
0: verte.
2: Numéro 6 dans la boîte numéro 4. Okay. Et surtout, on ne veut pas se tromper. Si le décompte, on s'attend à ce que ça soit très long, ça pourrait être encore plus long. Donc, beaucoup de gens, on pense qu'à peu près quasiment le tiers des électeurs là, qui ont demandé essentiellement des bulletins de vote par la poste. Est-ce que ça veut dire que le taux de participation va être élevé le 19 octobre ou pas, ou les gens veulent s'en débarrasser? Aussi, c'est un enjeu. Il y avait des petites anicroches là, ces dernières semaines aussi. Le public n'était pas très sûr si ça prenait vraiment une excuse. Si je suis dans les Rocheuses le 19 octobre pour un week-end spa, est-ce que c'est une bonne raison de demander un bulletin de vote spécial?
0: Ah oui, okay.
2: Dans l'élection Alberta a précisé, écoutez, oui, toutes les raisons sont bonnes, tout à fait. C'est pas comme dans d'autres années où ça prenait des vraies raisons spéciales.
0: Okay.
2: L'embauche de travailleurs, ça c'est une énorme machine. Là, on parle de, il y aurait au moins 30 000 travailleurs qui ont été embauchés en ce moment. Il en manque encore et on a besoin de 60 000 travailleurs pour la soirée référendaire et pour le vote par anticipation. C'est quand même énorme, le taux de chômage en Alberta a baissé. On a une croissance de l'emploi. C'est pas tout le monde qui veut passer quelques jours dans un bureau de vote le soir. Et là, petite nouveauté, je veux mentionner, c'est assez spécial. Élection Alberta dit, écoutez, si vous avez un groupe, donc un club social, club de bridge, une association pour financer des projets à l'école, au lieu de faire un souper spaghetti, vendre des biscuits pour aller votre voyage de soccer en Europe ou je sais pas trop quoi, venez travailler pour les élections. Et là, Élections Alberta va payer votre groupe au lieu de vous payer vous-même. Vous pouvez faire ça entre amis, en famille, avec votre communauté. En Alberta, c'est bien connu, on appelle ça faire des casinos. C'est une façon dont des organismes de charité travaillent dans des casinos. Et le casino va payer une partie, des dizaines de milliers de dollars souvent, à l'œuvre de charité directement. C'est du bénévolat un peu indirect. Là, dans ce cas-ci, c'est un peu une première de faire ça en groupe pour les élections. On nous dit qu'il y a 53 000 personnes qui ont postulé, 30 000 qui ont été embauchées. C'est pas tout le monde qui va travailler là-dedans. Ceci dit, s'il y a moins de monde, on nous dit que ça va peut-être prendre plus de temps. Donc, le décompte, la soirée référendaire, notamment animée par Daniel Thibault, va peut-être durer un peu plus longtemps que prévu. Donc, on va surveiller tout ça. Bref, le vote par la poste, c'est aujourd'hui. Là, s'il y a des gens qui habitent en Alberta, mais sont en vacances au Québec ou ailleurs en ce moment, vous pouvez postuler en ligne, justement, recevoir votre bulletin de vote par la poste. Et là, quand vous revenez, vous le remplissez et vous pouvez l'envoyer par la poste. Bref, c'est important, branle-bas de combat. Mm-hmm. Grand débat, évidemment, politique sur l'avenir de l'Alberta au sein du Canada.
0: Absolument, on va suivre ça de très, très proche. Mireille, vous, en Colombie-Britannique, une seule campagne électorale passée, hein?
1: Non,
0: t'en prends
1: parce
0: deux.
1: Que déjà, c'est ça, on s'ennuyait, faut croire. La province était déjà en campagne électorale municipale. Ça va être un gros mois d'octobre, hein? 17 pour les municipales. Et peut-être qu'on enviait le Québec avec sa campagne provinciale ou pourquoi pas l'Alberta, justement, avec son référendum qui s'en vient. Donc, le premier ministre David Eby s'est dit, tenez, cadeau, une deuxième campagne électorale, cette fois provinciale, pour très, très bientôt, justement, pour le 24 octobre, voilà. Et donc, mais plus j'y pense, plus je me dis que David Eby était peut-être envieux du Québec avec sa première ministre sortante, Christine Fréchette, parce que lui aussi, comme elle, a sorti l'argument pour sa campagne électorale, argument qui est au cœur de la campagne du Québec de Christine Fréchette, soit Donald Trump et la guerre tarifaire. Donc, cette semaine, notre premier ministre sortant a répété que les Britanno-Colombiens ont le choix, construire une Colombie-Britannique plus forte, diversifier l'économie, ou suivre les conservateurs qui, à son avis, prônent une politique de la division et du chaos. En gros, ils demandent un mandat plus fort. Parce que, et là, je vais faire une Chantal Hébert de moi-même, pour vous rappeler que sa majorité à des VDB du NPD, elle était très faible. Les dernières élections provinciales remontent à il y a 2 ans seulement, donc en 2024. Le NPD avait obtenu 47 sièges. Ça, c'est le chiffre magique sur un total de 93 pour éviter un gouvernement minoritaire ou une coalition forcée. Mais là, depuis, l'opposition officielle, les conservateurs, menaçaient tout le temps de faire tomber le gouvernement. Donc, David Eby, il a vu une occasion de renforcer sa majorité. Oui, en profitant, comme il le dit, d'un climat politique international, mais aussi du chaos qui règne en ce moment au sein des conservateurs. Un peu comme les Gaulois dans Astérix vont profiter du fait que les pirates vont faire couler eux-mêmes leur propre navire pour avancer tranquillement sur l'eau et atteindre leur destination sans avoir à se battre, si jamais vous avez la référence. David Eby, lui, va mener son aventure pendant le chaos et la flottille conservatrice qui coule, selon lui, et profiter de ce moment de panique pour déclencher des élections surprises et espère-t-il revenir victorieux au village. Donc, c'est ici que je remets ma casquette de Chantal Hébert pour la citer cette semaine chez Patrick Masbourian tout un matin. S'il y a un prix de l'opportunisme, il lui serait décerné, selon elle. Et elle d'ajouter la carte qu'il veut jouer pendant sa campagne électorale, soit celle de « Donnez-moi un mandat fort pour affronter Donald Trump ». Selon elle, ça ne fonctionne pas très bien pour Christine Fréchette au Québec. Donc, qu'est-ce qui se passe chez les conservateurs, me demanderez-vous? Très bonne question.
0: Qu'est-ce qui se passe chez les conservateurs, vous demande-t-on?
1: Ah, je suis contente que vous me le demandiez, Pénélope. En fait, sans refaire tout le feuilleton, mais juste pour vous éclairer, la droite, oui, elle a quelque peu implosé cette semaine avec la démission de sa chef. Donc, la droite du Parti conservateur, bien sûr. Le parti est maintenant dirigé par le chef par intérim, Lorne Dirksen. Il a été nommé après la décision de l'ancienne chef, Caroline Finley, pas plus tard que dimanche dernier. Elle a invoqué des tensions au sein de son parti. En gros, elle a dit que c'était la seule solution pour elle, c'était de se retirer. Parce que depuis qu'elle est arrivée à la tête des conservateurs en mai dernier, il y avait une douzaine de députés qui avaient quitté le navire, justement. Il y avait plusieurs appels à la démission de Caroline Finley pour des raisons de viabilité de la chef, de crédibilité, selon eux, de vision idéologique ou de confiance. Donc, le parti s'est tout de même entendu là, pour choisir Lorne Dirksen, qui lui a réussi à ramener des députés qui avaient quitté le bateau avant. Ce qui fait que, et ce serait une première au pays ou dans une élection provinciale, le futur premier ministre pourrait être le chef intérimaire de l'opposition officielle. Et ça, c'est intéressant. Il va falloir voir aussi, parce que les statuts du parti ne permettent pas pour l'instant un chef intérimaire de prendre la direction. Donc, il reste un peu un flou. Mais là, je vous parlais de division de la droite. Il y a aussi, un peu plus au centre, Centre BC, avec une chef qui fait partie des députés qui ont rejoint le parti avec la division conservatrice. Elle a remplacé l'ancien chef qui est retourné chez les conservateurs. Bref, plusieurs allers-retours. Et encore plus à droite que les conservateurs, on a le parti One BC avec une chef par intérim, elle aussi ancienne conservatrice. Et là, on va vers la gauche, chez les Verts, Emily Lowen, qui a été élue à la tête du parti il y a juste 1 an. Donc, tout ça est quand même assez intéressant. Et la question, est-ce que David Eby va perdre sa bataille en ayant décidé d'aller en élection? Ou bien les électeurs vont boire sa potion magique? Ça va être à suivre le 24 octobre.
0: Absolument que ça va être à suivre. Vous êtes à bord du Transcontinental avec Mireille Langlois à Vancouver et Jean-Emmanuel Fortier à Edmonton. Jean-Emmanuel, cette nouvelle semble étonnée. Il y a un chef connu qui a ouvert un de ses restaurants concept sur une réserve autochtone près d'Edmonton.
2: Oui, et je vous suggère, écoutons un extrait lorsqu'il a fait l'annonce sur son compte Instagram. Écoutons-le, essayez de deviner c'est qui.
3: Canada, it's me, your favorite chefs. The doors to Hell's Kitchen are now open. That's right, Gordon Ramsay's Hell's Kitchen.
0: Your River favorite Creed chef, là, je ne sais pas si il est notre
2: Donc,
0: chef.
2: Le Canada, voici votre chef favori. Les portes Hell's Kitchen sont maintenant ouvertes. C'est Gordon Ramsay. Tuesday, chef extrêmement connu, étoilé Michelin, connu aussi pour ses émissions de télé-réalité, pour crier après des chefs plus ou moins compétents, lancer le risotto au homard gluant dans la poubelle. On le connaît depuis des années. Et là, il a ouvert son concept à la Nation Cree Enoch. Ça, c'est à l'ouest d'Edmonton. C'est dans un casino sur la réserve, vraiment sur la limite avec Edmonton. C'est pas très loin du West Edmonton Mall pour vous donner un concept, mais c'est vraiment dans l'ouest de la ville. Hell's Kitchen, c'est une marque très connue internationalement. On est à Las Vegas, à Londres. Si on va sur le site de Hell's Kitchen, on voit des beaux endroits internationaux. Et là, on voit Enoch. C'est le premier concept Hell's Kitchen au Canada. Faire la différence aussi, si vous pensez, c'est pas, il n'y a pas de caméra là. C'est pas la saison 35 de Hell's Kitchen. C'est un restaurant avec les plats qu'on a vu essentiellement au fil des dernières 25 années connus. Donc, le fameux Bœuf Wellington de Gordon Ramsay avec les pétanques, le risotto au homard. Des petites touches autochtones, je vous dirais. J'en ai vu deux, là. Il y a un plat au bison et il y a de la bannique également. Mais, alors, voilà, ce qui fait un peu controverse,
0: ben oui,
2: ce qui fait
0: sûrement, jaser, sûrement évidemment, il y a la controverse, c'est sûr,
2: hein? Évidemment, c'est que, écoutez, ça, c'est une compagnie multinationale qui a énormément de pouvoir de communication, ça fait le buzz. Il y a beaucoup, sont complètement bookés, sont réservés absolument pendant des mois en ce moment. Et là, la scène culinaire à Edmonton, ça va relativement bien. Il y a des restaurants indépendants de très, très haut niveau qui gagnent des prix, qui ont évidemment pas le pouvoir de communication, de marketing, que Gordon Ramsay, qu'on pourrait dire qui est un des chefs les plus connus dans le monde, même pas juste dans le monde anglo-saxon non plus. Donc, j'ai parlé avec plusieurs chefs et des propriétaires de restaurants ces derniers jours qui disaient, écoutez, nous, on essaye de se tailler une place. Il y a des défis, la construction au centre-ville. Allez-y, oui, Pénélope.
0: Oui, mais j'ai une question, en fait, parce que c'est quand même dans une communauté autochtone. Donc, cet aspect-là, il est vu comment les gens de la communauté réagissent, comment les chefs
2: Ils sont contents, parce que c'est un bon coup, parce que le casino a pu se permettre d'avoir un concept unique qui va attirer beaucoup, beaucoup de gens. Il y a Top Golf aussi qui va arriver au River Cree, au même casino, donc des premières au Canada également. C'est pas rien. C'est bravo pour Enoch, la nation Enoch et le chef.
0: C'est un peu comme quand Robuchon était arrivé au casino de Montréal. Ça avait aussi un peu fait jaser beaucoup de moyens, beaucoup d'argent pour un chef de l'extérieur.
2: Exactement. Et là, surtout qu'il y a des défis, encore une fois, dans la scène culinaire ici à Edmonton. Il y a plusieurs restaurants indépendants qui ont fermé ces dernières semaines, ces derniers mois. Et je pense qu'un peu le message que les chefs m'ont donné, un peu, qu'ils aimeraient partager, c'est que, oui, c'est populaire. Beaucoup de gens font la file, ils veulent s'inscrire, ils veulent aller manger là. Mais peut-être penser aux restos qui existent déjà ici, qui ne sont pas des chaînes internationales menées par un chef. Petite mention également, il n'est pas ici physiquement, là. Il est ailleurs dans sa panoplie de restaurants. On me dit qu'il devrait venir l'an prochain passer peut-être 10 jours à Enoch, c'est-à-dire dans son restaurant, à voir comment ça va se passer. Bref, j'y ne suis pas allé encore une fois. Je vous dirais, pour vous nous donner une idée, là, c'est quand même du moyen haut de gamme, des prix qui sont semblables, voire un peu plus chers que ce qu'on trouve dans les restaurants steakhouse et autres du même niveau quand même.
0: Ouais, comme c'est souvent le cas dans des casinos.
2: Exactement. Mais par contre, parfois dans les casinos, c'est un peu moins cher, justement, parce que ils font leur marge de profit ailleurs. Bref, dans tous les cas, Hell's Kitchen, Gordon Ramsay, qui s'installe pour son premier concept Hell's Kitchen au Canada, c'est dans une réserve autochtone de l'Alberta.
0: OK, merci beaucoup pour ça, Jean-Emmanuel. Mireille, nous terminons donc cette édition du Transcontinental avec ces districts scolaires de la Colombie-Britannique qui, chez vous, ont décidé donc de limiter, même d'interdire l'utilisation des trottinettes et des vélos électriques dans leurs écoles.
1: Oui, je sais pas si vous êtes des utilisateurs de vélos électriques ou de trottinettes.
0: Non, j'ai tellement peur. Ben, vélo, non, mais trottinette, j'aurais tellement peur de pogner une débarque, comme on dit chez nous.
1: Ben, ce qu'il faut démontrer, Pénélope, c'est ce qui m'est arrivé.
0: Ah oui, hein?
1: Ouais. Bon, j'ai toujours mon casque, je fais attention, je ralentis, je signale. Mais oui, j'ai pris une débarque toute seule comme une grande, avec une chaîne de trottoir au début du mois de septembre. Bon, j'ai juste eu quelques égratignures, là. C'est plus mon orgueil qui en a pris pour son rhume. Mais souvent, j'ai à éviter des collisions avec d'autres utilisateurs qui vont très vite ou qui n'arrêtent pas aux endroits où c'est recommandé ou obligatoire.

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2: Je vais juste terminer en rappelant les chiffres quand même. En Colombie-Britannique, l'hôpital pour enfants de la province disait qu'ils ont noté deux fois plus de blessures liées aux trottinettes électriques cette année. Et la majorité, donc 54 % des visites aux urgences, concernaient des enfants de 13 à 15 ans. L'utilisation, elle est limitée à 16. Donc ici, une demande aux parents aussi de sensibiliser leurs jeunes à la maison.
3: Absolument. Ça fait jaser un peu partout, ces trottinettes-là et ces vélos électriques, quand c'est des enfants qui les utilisent, effectivement. Ça a été un plaisir de vous retrouver, Mireille Langlois. On vous écoute demain matin à Culture et Confiture dans l'ouest du pays à partir de 7 heures. Jean-Emmanuel Fortier, journaliste en Alberta, conjoint à Edmonton. Merci infiniment à vous deux.
4: Je vous en prie. Merci. À très bientôt. Bonne
3: au
4: journée.
3: Au revoir. Bye.

0: Bonjour Alec.
1: Bonjour Pénélope.
0: Une dernière émission cette semaine qui sera faite de quoi?
1: On reçoit Pascal Bruckner qui est membre de l'Académie Goncourt, romancier, essayiste. Vous savez que l'Académie Goncourt ce matin a décidé de rayer de sa liste l'œuvre de Télésphore Aurélien. C'était ça au mourir. Donc pourquoi le Goncourt va en ce sens-là? On ne lui permet plus de concourir. Qu'est-ce que ça veut dire surtout pour l'avenir de ces prix littéraires?
0: Pour les membres du jury.
1: Les membres du jury, comment ils ont pris la décision? Qu'est-ce que ça veut dire pour l'avenir? Il y aura de plus en plus probablement d'assistance de l'intelligence artificielle dans la littérature. Comment on va se prémunir contre ça, comment on va l'encadrer.
0: Qui parle même de co-écriture. Là,
1: voilà, d'être co-auteur. Et ça dépend comment on l'utilise, l'œuvre, l'intelligence artificielle dans son œuvre. Donc, on va recevoir Pascal Bruckner, puis on va parler des paris sportifs en ligne.
0: Ah, oui.
1: Le PQ et les libéraux veulent que ce soit donc encadré, mais légal pour des acteurs étrangers de faire donc des casinos en ligne, comme l'Ontario l'a fait depuis 2022. Mais il y a aussi des conséquences à avoir plus d'offres de jeux en ligne. On va faire le point là-dessus également à l'émission.
0: Alors que c'est une dépendance qui fait des ravages et qui est une dépendance vraiment difficile comparativement à d'autres.
1: Les jeunes, entre autres, font beaucoup de paris en ligne, notamment paris sportifs. Donc, oui, c'est un sujet très intéressant.
0: Ah, bonne émission, Alec, et bonne
1: Merci
0: fin de semaine.
1: Beaucoup.
0: Voilà comment cette deuxième heure d'émission se termine. Merci de rester avec nous si c'est le choix que vous faites et de revenir après le bulletin d'information. La psychologue Florence Marcille donne une belle grande réflexion sur le deuil. À tout de suite.

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2: Ici Marc-Antoine Leblanc. Voici vos informations. Des allégations d'ingérence étrangère ont bouleversé la 30e journée de la campagne électorale au Québec. Des médias de Québécois ont rapporté que le gouvernement du Québec a été informé d'une possible tentative d'ingérence des États-Unis pour influencer les résultats du scrutin du 5 octobre. Christine Fréchette dit avoir été informée samedi des publications d'un groupe en lien suggérant que les États-Unis puissent vouloir favoriser le Parti québécois. Julianne Lapointe.
3: Le spectre de Donald Trump ressurgit à moins de 10 jours du scrutin.
4: Des possibles risques d'ingérence étrangère dans l'élection québécoise.
3: Une sortie impromptue de Christine Fréchette pour réagir aux allégations d'abord rapportées par des médias de Québécois.
4: Alors moi, c'est au cours des derniers jours que mon équipe m'a informé de documents qui existent en ligne, qui font état de possibilités d'ingérence dans l'élection québécoise.
5: J'apprends aujourd'hui dans les médias que c'est une source de préoccupation.
3: Les chefs, comme le péquiste Paul Saint-Pierre Plamondon et le libéral Charles Milliard, reprochent à Christine Fréchette d'avoir une fois de plus manqué de transparence.
5: Je suis surpris aussi qu'on choisisse 2 jours avant le vote par anticipation pour sortir cette information-là.
6: Si Mme Fréchette est au courant depuis quelques semaines, pourquoi elle n'a pas profité des appels qu'elle a eus avec les chefs d'opposition?
3: Car ses adversaires dénoncent aussi ne pas avoir été informés que Québec avait été approché directement par Washington pour discuter de la guerre tarifaire sans passer par Ottawa. Des informations révélées par Québécois et confirmées par Christine Fréchette.
4: Il y a eu une approche au printemps dernier. Quand mon équipe m'a avisé de ça, moi, j'ai fermé la porte tout de suite.
3: La co-porte-parole de Québec solidaire, Huba Gazal, demande aux chefs de faire front commun malgré la campagne au nom de la démocratie.
7: La campagne électorale ne doit pas être volée par l'ingérence étrangère de Donald Trump.
3: Christine Fréchette exige un entretien d'urgence avec le premier ministre. Au bureau de McCarney, on indique prendre ces révélations très au sérieux. Ici Julianne Lapointe, Radio-Canada, Montréal.
2: Quant aux engagements électoraux du jour, le chef du Parti québécois a présenté son plan pour la capitale nationale et le projet de troisième lien entre Québec et Lévis ne se retrouve plus parmi ses priorités. Paul Saint-Pierre Plamondon juge qu'il est irréaliste de le faire dans un premier mandat. Ses adversaires de la CAQ et du Parti conservateur l'accusent de revenir sur ses promesses. Sébastien Desrosiers.
8: À 10 jours du scrutin, le Parti québécois présente ses engagements pour la région de la capitale nationale.
5: On vous promet simplement de la franchise et de s'abstenir de vous vendre quelque chose qui n'aura pas lieu.
8: En 2022, il promettait la construction d'un tunnel réservé au transport collectif entre Québec et Lévis, mais ce troisième lien n'est plus dans les cartons, du moins pas dans un premier mandat. Paul Saint-Pierre Plamondon invite surtout les électeurs à se méfier de ses adversaires.
5: Ces électeurs qui ont fait confiance et qui ont vu leur confiance trahie par la CAQ s'apprêtent à remettre ça entre les mains d'Éric Duhaime, qui est un champion olympique des propositions qui n'ont aucune chance de se réaliser.
8: À son tour, Éric Duhaime l'accuse d'avoir menti. Le chef péquiste avait laissé entendre qu'il présenterait son projet dans les prochains jours.
9: M. Plamondon risque de payer cher pour la trahison qu'il vient de faire aux gens de Québec aujourd'hui.
8: Le Parti conservateur promet un nouveau pont autoroutier qui traverserait l'île d'Orléans. La CAQ veut en construire un également en face du Vieux-Québec. Alors que le chef libéral Charles Milliard y est favorable lui aussi, seule la solidaire Huba Gazal s'y oppose.
6: Moi, j'ai jamais annoncé qu'il y aurait une pelletée de terre durant le mandat parce qu'il faut reprendre le contrôle de ce projet-là.
7: S'il y a un seul parti qui est clair, c'est Québec solidaire, on n'en veut pas de troisième lien.
8: Un débat qui témoigne une nouvelle fois de l'importance de l'enjeu de la mobilité dans la région, qui est aussi le théâtre de plusieurs luttes entre péquistes et conservateurs, dont l'issue pourrait s'avérer décisive le soir des élections. Ici Sébastien Desrosiers, Radio-Canada, Québec.
2: Par ailleurs, Québec solidaire promet de faire du transport interurbain par autocar un service public partout dans la province. Le parti propose de créer un réseau qui opérerait sous une bannière commune. Les chefs des 5 principaux partis ont également tendu la main aux maires et mairesses des villes membres de la Fédération québécoise des municipalités, réunis samedi pour leur congrès annuel à Québec. Au sujet des pourparlers maintenant entre les États-Unis et le Canada, le ministre responsable du dossier soutient que des discussions se poursuivent entre les deux pays, même en l'absence de négociations formelles. Lors d'un arrêt à Moncton, Dominique Leblanc a été appelé à réagir aux récents propos du représentant américain au commerce. Dans une entrevue avec un média américain, Jamieson Greer a mentionné que l'administration Trump était satisfaite de la situation actuelle avec le Canada et qu'il n'y avait aucune urgence de signer une entente commerciale. Voici la réaction du ministre Leblanc.
10: Nous continuons nos conversations avec nos vis-à-vis américains. Je parle régulièrement à l'ambassadeur Greer. On n'est pas en négociation formelle. Cependant, on est toujours ouvert à trouver une entente qui respectera la souveraineté du Canada, qui sera dans l'intérêt économique du Canada. On ne va pas signer n'importe quelle entente juste pour avoir une entente.
2: Les négociations entre les deux pays sont suspendues depuis l'échec des négociations il y a plus d'un mois. En terminant maintenant, l'Iran affirme avoir soumis une proposition aux États-Unis dans le but de rouvrir le détroit d'Ormuz dans un délai d'une semaine. Dans une déclaration depuis le siège de l'ONU à New York, le chef de la diplomatie iranienne a affirmé que le compte à rebours commencerait dès que Washington aurait accepté son plan. L'enjeu de la réouverture du détroit d'Ormuz est au cœur du conflit entre les deux pays déclenché en février dernier par des frappes israélo-américaines sur l'Iran. Voilà, c'était vos informations. Pour plus de détails, vous pouvez consulter le site radio-canada.ca.

0: un dernier segment à passer ensemble cette semaine et le dernier, mais non le moindre. On le sait, parce qu'on vous lit, parce que vous et nous, on a des discussions, que nombreux et nombreuses d'entre vous qui nous écoutez traverser des deuils, toutes sortes de deuils, et c'est parfois difficile d'y trouver un sens. Notre invitée en a vécu plusieurs et elle nous a proposé généreusement de partager avec vous ses réflexions, à la fois comme personne et aussi comme psychologue clinicienne. Vous l'avez entendu à ce micro et à d'autres ces dernières années. Florence Marcille-Deneau, bonjour.
1: Bonjour Pénélope.
0: On a convenu de se tutoyer parce qu'on se connaît.
1: Oui.
0: Donc c'est ce qu'on va faire. Le deuil, Florence, est un sujet qui a pris de l'expansion dans ta vie et qui s'est manifesté de différentes façons à différents moments. Et ça, c'est une des grandes particularités du deuil. On sait le jour où il commence, là, à peu près, mais on sait jamais la forme que ça va prendre puis le temps que ça va durer. Et tu trouvais ça quand même important ou pertinent d'en parler publiquement?
1: Oui, parler de nos morts pour tolérer leur départ dans nos vies. Je réfléchis à la mort depuis plusieurs années à cause ou grâce à mon travail, aussi mon travail en pédiatrie avec les enfants en onco. Des fois, la mort s'est rapprochée de moi, la mort insupportable, on pourrait dire. Mmh. D'ailleurs, on parle toujours de deuil traumatique quand il s'agit de mort d'enfants. Et donc, je m'en approche et je contemple et j'essaye aussi de la comprendre pour aider peut-être aussi les proches et même la personne mourante à s'approprier cet état-là qu'on appelle le trépas. D'ailleurs, j'avais envie de te dire en commençant cette chronique-là que j'allais parler de deuil, mais que tout était déjà dit, que tout avait déjà été même écrit, que je voulais pas revendiquer quoi que ce soit de nouveau ici, mais que au fond, quand on s'intéresse au deuil, puis à un psychanalyste français très connu, Anu, sur le deuil, Michel Anu, dans les années 90, qui disait il faut parler, il faut réhabiliter la mort, le deuil dans nos vies.
0: Oui. Même si ça a été dit, ça a été écrit.
1: Donc, je nous invite tout le monde, même collectivement, à ne pas se castrer d'une certaine manière quand on a cette impression qu'on pourrait justement reprendre les propos de quelqu'un d'autre. Moi, j'ai quand même envie de vous dire, particulièrement cette semaine, avec ce qu'on vit autour de l'écriture, c'est de s'approprier quand même notre pensée, puis d'élaborer notre pensée dans nos propres mots. Voilà, donc okay. un petit aparté ici pour vous dire, essayez de penser aussi par vous-même, notamment la mort.
0: Les psychologues, dans leur travail, et c'est ton cas, Florence, vivent des deuils. Leurs patients décèdent.
1: Voilà, donc j'ai pu me promener vraiment comme un privilège un peu partout en psycho depuis 25 ans. Toutes sortes de types de soins aux enfants, aux ados et même aux adultes parce que mes patients sont devenus plus vieux. Puis malheureusement, tragiquement, je dirais même, certains sont décédés. Cet été, ou en fait il y a à peu près un an, j'ai vécu une situation assez troublante qui m'a fait m'enfarger, je dirais, où je me connectais, je me préparais à faire une rencontre avec un de mes patients et je l'ai attendu en vain. Et ce patient-là c'est jamais présenté. Et donc, on peut suivre nos patients un peu partout maintenant, dans le monde, où qu'ils soient, ou dans l'état dans lequel il peut être, aussi fragile il peut être. Et cette personne, donc, ne s'est jamais présentée et cette personne était décédée.
0: Et personne ne t'avait averti.
1: Et personne ne m'avait averti et c'était pas la première fois que ça arrivait. Ça pouvait arriver en milieu hospitalier et après réflexion, j'ai pensé aussi que c'était pas pour rien qu'on ne pensait peut-être pas à nous en premier pour nous avertir parce qu'on vit une bulle particulière avec nos patients, un espèce d'espace complètement confidentiel et c'est comme ça qu'il doit être cet espace-là. Et ça fait en sorte que le psychologue se retrouve, si on veut, seul avec ce deuil, cette perte, ce manque, dans ce cas-là, interrompu, on pourrait dire au milieu d'une phrase.
0: Exact. C'est qu'il y a cet élément lorsqu'ils ne sont pas nécessairement en fin de vie ou que c'est pas, ou vous ne les avez pas suivis. Les psychologues ne suivent pas toujours leurs patients pas à pas dans les derniers temps. Donc, ça vient comme une mort subite, en quelque sorte. Même si elle peut être annoncée, elle arrive dans un quotidien alors qu'on s'attendait à quelque chose et ça provoque forcément un choc.
1: Exactement, forcément un choc. Puis après, on pourrait se demander, question que je me suis posée aussi, comment on fait, nous, les soignants, avec toutes ces pertes, tous ces deuils, comment on arrive à continuer à marcher? Est-ce que ça s'empile? Mes collègues, mes amis médecins qui vivent des deuils récurrents à l'urgence,
0: Parce que ça commence à faire beaucoup de gens qui vivent des deuils dans nos systèmes de santé et d'accompagnement.
1: Quand même donc envie d'ajouter peut-être un peu de compréhension, de notion autour de ça, où on peut se dire, en fait, non, on ne vit pas nécessairement un deuil face à toutes les morts. Le deuil implique nécessairement un lien, un attachement particulier. Et plus l'attachement est fort avec la personne qui est décédée, plus, finalement, on peut ressentir ce fameux état du manque, du choc, de l'impression aussi d'irréalité, de la difficulté même à se représenter l'absence de cette personne-là du jour au lendemain dans notre vie. Donc, non, on n'est pas toujours dans cet état-là à la mesure du lien qu'on avait avec la personne qui est disparue.
0: Ou de ce qu'on avait projeté sur cette personne-là. Ou effectivement, c'est intéressant de prendre connaissance de ça, de prendre conscience de ça. Florence, alors, il y a les deuils comme dans la vie professionnelle de la psychologue que tu es, puis il y a les deuils aussi dans la vie personnelle de la personne que tu es, puis il faut arriver à conjuguer les deux. Ou à naviguer à travers les deux.
1: Oui, absolument. Puis quand, dans ma réflexion, c'est, on peut, le professionnel, à partir du moment où il reste dans un état plus théorique, plus intellectuel, dans ses représentations, il arrive à réguler dans ses représentations l'exercice que je faisais depuis plusieurs années, à partir du moment où on se retrouve soi-même dans l'état de deuil, pour moi, c'est sûr que ça a provoqué une forme d'enfargement, comme si je m'étais enfargée entre la pensée d'accompagnement, l'intérêt profond pour moi. Je m'intéresse depuis toujours autant à la détresse psychique et donc la difficulté à vivre qu'à ceux aussi qui contemplent la mort comme un arrêt de la souffrance. Puis progressivement, je me suis intéressée aussi à la douleur et éventuellement la mort, mais la mort qui survient dans la maladie et donc pas à travers, malheureusement, des idéations suicidaires. Et donc, très, très, très, très proche de tous ces concepts, mais tout d'un coup, quand la mort, donc, de ma mère, il y a 3 ans maintenant, puis récemment, la mort de mon père, et tout d'un coup, de vivre soi-même à l'intérieur de soi, ces fameuses étapes de deuil-là, mais c'est sûr qu'on change de perspective. À partir du moment, comme soignant, qu'on vit soi-même les situations pour lesquels on accompagne nos patients, c'est comme s'il y a une dimension ou une profondeur qui s'ajoute, même si momentanément, on peut se retrouver un peu aussi pris, comme si on était pris au même niveau, en équivalence à la souffrance qui peut se retrouver devant nous chez notre patient.
0: OK. Donc, ça doit être quand même un état, effectivement. Et tu parles d'enfargement qui s'est manifesté. Sans trop entrer dans les détails, mais pour qu'on comprenne un peu comment ces deuils-là peuvent se manifester et vivre en nous d'une façon qui n'est pas contrôlable, je présume, là, parce que quand on peut contrôler nos pas, on s'enfargera pas. On s'enfarge parce qu'on a manqué une marche.
1: Oui. Ça, c'est absolument, t'as raison. Puis, au fond, ce qui est là à mon esprit aujourd'hui, maintenant, c'est à quel point est-ce que nos deuils, la question que je me pose aussi, nos deuils, est-ce qu'ils nous préparent à certains deuils avérés, premier degré, qui nous arrivent dans notre vie, peut-être pas. Et peut-être qu'il y a un exercice qui est tout le temps là, du déni, un élan de vie, hein, une puissance à l'intérieur de nous, une envie de contrer le vieillissement, la puissance, la force, et qui finalement retarde cette fameuse rencontre-là avec la perte.
0: On est avec la psychologue clinicienne Florence Marcille Deneau qui partage avec vous et nous tous et toutes ses réflexions professionnelles et personnelles sur les deuils. Un de ces deuils-là, je vois, Florence, dans tes notes, c'est le deuil de la jeunesse. Donc, ça veut dire le deuil de la vieillesse. Et cette lettre, t'es tombée sur une lettre écrite à ta mère pour ses 50 ans alors que t'en avais 21.
1: Exact. Ce qui est pour moi fascinant, si on veut, c'est que autant le deuil au premier degré est évidemment le plus déchirant, celui qui nous fait crier, celui qui nous interrompt, mais l'apprentissage de la perte est de longue, longue date. Depuis très, très longtemps, depuis qu'on est tout petit, on s'attache à quelque chose et cette chose-là disparaît. Et en soi, c'est déjà l'exercice qui est à l'intérieur de nous d'avoir et de perdre. Et ce que je trouve quand même assez fascinant en tombant précisément donc sur cette lettre-là écrite de ma main, alors que j'ai 20 ans, la vie devant moi, et je m'adresse à ma mère, mais évidemment, en synchronicité, c'est étrange parce que c'est comme si je m'adressais à moi puisque j'aurai 50 ans cette année. Et donc, avec cette vie devant soi, ce qui me fascine complètement, c'est la lucidité aussi que j'entends chez les adolescents, les jeunes adultes, cette lucidité que j'avais ou cette sagesse ou cette pseudo-sagesse, comme si la peur de la mort n'est pas proche et donc ne fait pas écran, si on veut, à toutes sortes de pensées existentielles. Et donc, à cet âge, et je retrouve ces questionnements-là chez mes patients, chez mes enfants. À cet âge, je me questionnais sur la quête du bonheur. Je me questionnais sur l'importance de pouvoir, à 50 ans, arriver dans un état tel où on aurait le droit de ralentir, où on aurait le droit d'accepter le vieillissement sur notre peau, le vieillissement dans notre cerveau. Et donc, c'est ce que je souhaitais à ma mère. Et c'est comme si, pour moi, je me suis moi-même pavé la voie alors que je réfléchis à la cinquantaine. Où est-ce qu'on s'en va? Qu'est-ce qui se passe? Qu'est-ce qui est la suite? Qui est le propre, hein, soit dit en passant, d'une personne en deuil? Hein, je suis là, psychologue, accompagnée depuis toutes ces années. Puis finalement, je me retrouve dans les écritures du deuil. Et c'est moi. Et c'est moi, maintenant, en crise existentielle, comme un adolescent de 12-13 ans qui vit
0: tellement seul. Deuil.
1: Qui dit pourquoi on existe et pourquoi on se lève le matin. Et c'est absolument la question, je pense, qu'il faut se poser à peu près à tout moment de notre vie.
0: Ben, c'est ça. C'est-à-dire que ce n'est pas une question qui va être réglée pour la prochaine décennie si on se pose cette question-là aujourd'hui. C'est ça qu'on se rend compte, effectivement, quand on vit le deuil. Ces questions-là sont perpétuellement à réévaluer. Essayer de ne pas en faire une obsession, parce qu'il y a ça aussi dans le deuil. Il peut y avoir des pensées obsessives, il peut y avoir des espèces de concepts.
1: C'est sûr qu'il y a le deuil normal.
0: Oui, allons dans les étapes.
1: Il y a le deuil complexe. Le deuil complexe ou le deuil traumatique, j'en parlais, qui implique tout décès d'enfant, mais évidemment qui va impliquer les éléments plus troublants autour d'un décès, par exemple une personne qui aurait été dans notre environnement assassinée ou qui serait décédée par suicide, avoir témoigné aussi de la souffrance non soulagée d'une personne qui est en train de mourir, avoir cette impression malheureusement qu'on n'a pas été là alors que notre proche est décédé en souffrance. Tous ces éléments là donc pourrait, pas toujours, mais pourrait conduire à ce qu'on appelle un deuil complexe ou un deuil traumatique. C'est-à-dire que après un an, dans le deuil normal, il y a un apaisement. Avec le temps, le deuil normal, il y a ces vagues, ces fameuses vagues. Pénélope, on les a écrites, on les a décrites, elles sont avérées. On les sent. Donc, la personne peut maintenir un fonctionnement tout à fait normal à la différence de la dépression. Et tout d'un coup, la vague, et être complètement ensevelie du manque, de l'absence, jusqu'à en perdre le sens de la vie. Et la vague quitte. Et le retour à l'état tolérable d'être en vie sans cette personne-là. Dans le deuil traumatique, malheureusement, l'apaisement n'arrive pas. Et comme tu disais, l'obsession reste là, présente.
0: Donc, un deuil normal ou adaptatif de ce que je vois, Florence, dans tes notes, qui, donc, cette évolution, cette intégration, puis ce fonctionnement malgré la souffrance. Puis, il y a le deuil complexe, qui est vraiment plus, plus compliqué. Est-ce que il y a dans le deuil cette possibilité, de considérer de grandes et belles choses qui ont été vécues avec cette personne-là? Parce que le deuil, c'est le manque, le manque, le manque. Est-ce qu'il y a, à un moment donné, est-ce que tu as vécu ça? Est-ce que tu le vois chez tes patients qui ont perdu des gens? Dire, OK, mais ce que cette personne m'a légué, je ne l'ai pas vu de mon vivant, maintenant je m'en rends compte. Quel privilège ça a été de pouvoir, tu parlais d'accompagner des gens qui sont dans la souffrance et de la grande peine et de la grande culpabilité que ça nous apporte, mais est-ce que ça peut être aussi vu comme un privilège d'avoir accompagné quelqu'un? Est-ce qu'il y a du réconfort qui peut se trouver
1: dans ça? Complètement, très important le point que tu amènes ici, Pénélope, parce que c'est ce qu'on se rend compte aussi si on a pu traverser des étapes ou des courants où on ne voulait absolument pas en parler, on voulait pas en parler non plus avec les enfants, par exemple, qui avaient des maladies chroniques sévères. On ne trouvait pas les mots et on pensait qu'il valait mieux pas. Là, on est complètement ailleurs. On se rend bien compte que de célébrer nos morts, de traverser et d'utiliser les rites de passage, les funérailles, ça nous fait vraiment du bien. Et ça nous permet, d'une part, de revisiter toutes ces parties-là. Autant peut-être les parties qui nous ont déplu, qui nous mettent encore en colère, mais de se réapproprier aussi, pas juste les derniers instants de cette personne-là, mais toute sa vie. Et donc, l'exercice des funérailles comme tel permet de replacer à peu près tous les morceaux de cette personne-là à sa place et tout d'un coup, rendre aussi la personne, notre deuil, rendre la personne qui est partie accessible à tous nos proches. Et tout d'un coup, tous nos proches aussi sont capables de partager avec nous la perte d'une manière un peu plus ensemble. Puis on sait très bien aussi en santé mentale que quand il y a un « nous », et non pas qu'un « je » seul de mon côté, quand il y a un « nous », il y a vraiment ici des facteurs positifs dans l'amélioration de n'importe quel état de détresse psychologique.
0: Florence Marcel-Deneau, donc j'entends que le rituel, quel qu'il soit, on a parlé de funérailles, quelle que soit cette célébration de vie-là, elle peut servir d'apaisement. Donc, il y a quelque chose dans ne pas vivre le deuil seul.
1: Oui, absolument.
0: Mais en même temps, on n'est pas tous seuls dans le deuil. C'est ça, c'est paradoxal.
1: Tout à fait. On est seul, puis il y a quelque chose ici à s'approprier quand on est dans le trépas, quand le mourant s'approche tranquillement, pas vite, de sa mort. Évidemment que certaines personnes n'ont pas la conscience de cet état-là. Certaines personnes sont en grande souffrance aussi. Et donc, envisagent tranquillement, pas vite, un aspect de délivrance dans le décès. Et donc, oui, c'est cet accompagnement-là qu'on va souhaiter faire pour que la personne puisse tranquillement, pas vite, s'apaiser dans ce trépas, pouvoir construire aussi peut-être une pensée pour elle-même qui va être apaisante. Une pensée probablement donc de rassurance, une pensée parfois aussi de croyance. Qu'est-ce qui va se passer après? Est-ce qu'il y a quelque chose après ou alors maintenant? Est-ce qu'il y a quelque chose qui me rassure? D'ailleurs, ça m'amène à penser à une étude fantastique, souvent citée à Harvard Longitudinal. Ça date carrément des années 40, où c'est même des chercheurs qui décèdent eux-mêmes, qui continuent à transmettre. Donc, une étude qui demande à des personnes à 20 ans, à 60 ans ou à 80 sur leur trépas, de nous dire qu'est-ce qui a été important pour eux dans la vie. Et hors de tout doute, hein, mais tout le temps de génération en génération, ces personnes-là vont parler des relations, non pas de leur succès, non pas de leur succès financier, mais toujours vont parler de avoir été aimé et d'avoir pu aimer. Oui. Et donc, certaines personnes parleront à ce moment-là des regrets qu'ils auront eus face à certaines relations. Et donc, tout converge à peu près pas mal toujours au même. Et voilà où j'en suis, moi aussi, personnellement, sur entre notre fougue puis notre pulsion de vie, notre envie puissante de se projeter puis s'investir dans des projets qui, d'ailleurs, tranquillement, pas vite, je vous rassure tout le monde, endeuillés en ce moment, on finit par retrouver l'envie des projets tout en l'absence de l'autre. Mais ce qui va nous garder, c'est ici, maintenant, être heureux très simplement avec les gens qui nous entourent. Et j'ai même envie de dire, si c'est possible, nos animaux. Certaines personnes souffrent d'une solitude absolue et lient un lien
0: fort,
1: très fort avec leurs animaux, un lien qui pourrait d'ailleurs même les sauver psychiquement dans certains moments de grande solitude.
0: Qu'est-ce que tu as amené avec toi ce matin, Florence, à ta gauche?
1: Ah oui, eh bien, j'avais envie de terminer cette chronique-là avec une citation de mon penseur préféré. Alors, il s'agit de mon père, Pierre Denon, une citation qu'il avait écrite en janvier 2020 sur la mort.
0: Et qui se retrouve sur le signet, donc...
1: Est-ce que je peux vous la lire?
0: Ah oui.
1: Alors, la mort inéluctable est un mystère. Comment croire que notre existence, notre passage dans l'existence consciente, ne mène à rien? Moi, je crois que dans l'infini, il y a une conscience de nous qui se continue, une poussière, une étincelle, une lumière.
0: Et il a écrit ça plusieurs années avant de mourir. Donc
1: oui, parce que c'était un penseur, c'était un homme qui réfléchissait beaucoup à ça, qui avait son passé aussi de moine dominicain, mais qui était étrangement agnostique aussi. Et donc, cette réflexion-là sur la mort, je nous invite, tout le monde, et peut-être même collectivement, à l'avoir plus tôt que tard, parce que peut-être aussi que ça peut faire de notre existence actuelle une expérience peut-être plus profonde, plus simple, plus ordinaire.
0: Florence Marcel-Denot, ça a été un privilège de t'entendre, d'entendre le fruit de tes réflexions. Vraiment, je pense que ça va être très aidant pour bien des gens qui nous écoutent et qui nous écrivent d'ailleurs à ce sujet. Merci beaucoup.
1: Avec plaisir, Pénélope.
0: Merci à ta blonde Ariane de s'être prêtée à ses funérailles funky la dernière fois alors qu'elle est en pleine forme. On le rappelle.
1: Un super exercice.
0: On se retrouve lundi. Bye bye tout le monde.
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8: Ici Émilie Perrault. Aujourd'hui à l'émission, j'accueille notre programmateur musical invité, c'est Émile Procloutier. Salut Émile.
9: Bonjour.
8: Alors c'est aujourd'hui que prend l'affiche ce film sur Pauline Julien. Pauline Julien, femme pays, pour lequel tu as collaboré.
9: Oui, c'est d'abord un film d'Anaïs Barbeau-Lavalette,
8: oui,
9: je vous
8: dirais,
9: scénarisé par Véronique Côté et magnifiquement joué par une pléthore d'acteurs menée par Suzanne Clément et Patrice Dubois.
8: Mais oui, moi j'ai
9: on entend de la musique, puis donc c'est moi j'ai composé la musique du film et j'ai grandement collaboré là-dessus avec Guido Del Fabbro. C'est important de le dire, qui a fait un travail magnifique, surtout pour tous les arrangements des chansons de Pauline. Il a vraiment été fabuleux.
8: J'ai eu la chance de voir le film. Je dois dire que c'est pas le film que j'attendais. Et c'est positif, c'est-à-dire que ça m'a surpris là où on va avec ce film-là. Et j'ai fini cette projection-là en larmes. En fait, je pense qu'on devrait partir une tendance sur les réseaux sociaux. Les gens devraient tous prendre une photo de leur visage en sortant
9: après
8: de ce
9: film. Après le film, oui, je vais. En fait, c'était pas la première qui dit ça, oui.
8: Oui, les yeux bouffis, là, mais en même temps, gonflés d'amour aussi. C'est un film qui nous donne envie d'être en amour. On va en reparler, donc, dans les prochaines minutes. Également, en deuxième heure, on va découvrir le CV de spectatrice de Sophie André Blondin. C'est l'animatrice des Années-Lumière. Elle fait paraître un premier roman qui s'intitule Vol de lune. Très bon premier roman. J'ai hâte d'en discuter avec elle. Il y a Mathieu Poulain aussi qui va jouer le rôle d'algorithme littéraire. Et Rosalie Bonenfant vient nous dire ce qu'elle a envie de changer dans sa vie culturelle. On vous en parle depuis le début de la saison. On a envie de savoir quels défis vous voulez relever. Vous pouvez toujours nous écrire d'ailleurs pour nous dire quel est votre prochain geste culturel. Vous pouvez le faire via la bulle de conversation. Il y a quelqu'un qui nous a écrit en cette journée de la francophonie ontarienne. On salue d'ailleurs tous les franco-ontariens. Je vais acheter un livre franco-ontarien que je vais lire en fin de semaine. Émile, toi, quel défi t'as envie de relever?
9: Oh my God, il y en a beaucoup. Parce que dans l'ouvert, je me sens que ma liste de choses pas vues, pas lues, c'est grandit toujours. Fait que j'ai le goût de pouvoir y retourner de façon sereine. Ça fait longtemps que je me suis pas fait des rétrospectives de cinéaste. C'est-à-dire, mettons une fin de semaine, de prendre 4 DVD ou quelque chose, de dire, OK, là, je me tape plusieurs, je sais pas moi, Kurosawa, et de baigner longtemps dans le même parcours d'une même personne, tout en, je sais pas quoi, je le faisais quand j'étais aux études, là, de lire, OK, qu'est-ce qu'il a dit, qu'est-ce qu'il a écrit, là, puis d'être comme de m'immerger complètement dans la parole, le travail, le chemin de quelqu'un, ça me manque. Mais ça me fait du bien quand je le fais.
8: Mais voilà, tu as un engagement public, on va faire un suivi. On souhaite que tu t'offres cette rétrospective. Et donc, vous pouvez aussi nous écrire, je le dis, via la bulle de conversation, c'est sur Radio-Canada Audio. Vous pouvez également nous laisser un message via notre boîte vocale. Vous allez trouver également les coordonnées via l'application Radio-Canada Audio dans la bulle de conversation sous l'onglet « Participer à l'émission ». Mais je répète le numéro de téléphone parce que c'est ça. Ça me donne l'impression qu'on est hot d'avoir une boîte vocale. 1-877-597-3455. 1-877-597-3455. Tous ces gens qui sont réunis pour prouver encore une fois qu'il restera toujours la culture.

0: Il est entré au Conservatoire de théâtre avec l'espoir de jouer des personnages qu'on aime détester. Il a été récompensé d'un prix Gémeaux pour cette même raison il y a 2 semaines grâce à son personnage dans la série Avant le crash. Quand il ne veut pas qu'on le déteste, c'est sous son vrai visage qu'il apparaît en tant qu'auteur, compositeur, interprète. Et ça aussi, ça lui réussit, comme en font foi les 4 nominations au prochain gala de la disque pour son spectacle Ma main au feu. Et à travers tout ça, il a trouvé le temps de composer la musique originale du film Pauline Julien, Femme pays d'Anaïs Barbeau Lavalette qui prend l'affiche aujourd'hui. Émile Procloutier, on entend ton adaptation de la pièce Mommy, popularisée par Pauline Julien. C'est une chanson composée par Gilles Richer et Marc Gélina. Ça, c'est sur ton album Marée haute. On te fait faire un petit voyage dans le temps en ce moment.
1: Ça fait
0: comme un peu plus de 10 ans. Est-ce qu'il y avait déjà un projet de film sur Pauline Julien à la maison dans ce temps-là?
1: Non, pas du tout. Non, ça n'existait pas. C'était vraiment... Moi, j'avais connu cette pièce-là. Je pense pas que c'est la version de Pauline que j'avais entendue en premier. Mon Dieu, c'était une autre reprise de quelqu'un d'autre. En tout cas, il m'avait toujours habité. Puis ça avait été vraiment... lorsque j'avais, grâce à la Wapikoni Mobile, le projet d'atelier de cinéma dans les communautés autochtones, rencontré de plus près la vie, notamment des Anishinaabés au Québec. Puis que je m'étais rendu compte de... Ah oui, OK, la vraie perte de la langue au sein d'une famille. Là, tout à coup, ça s'affichait devant moi concrètement. Il y avait clairement une grand-mère ou une arrière-grand-mère qui ne parlait que l'Anishinaabe Mohun. Puis plus tu descendais dans les générations vivantes, tout à coup, là, cette langue-là disparaissait complètement. Puis là, j'avais rencontré la petite enfant de cette grand-mère-là qui avait 12 ans puis qui ne comprenait pas quand sa grand-mère parlait. Puis là, tu fais comme, OK, mais on dirait que c'est la chanson Moby Daddy s'incarne devant moi. C'est plus juste une dystopie, une crainte pour le futur. Là, c'était une langue qui se perd. Je me disais, faudrait réécrire la chanson, mais du point de vue d'une enfant autochtone. J'avais dit ça de même. et quelqu'un de proche de moi m'avait dit, mais fais-le. Puis je me suis dit, merde, OK, ouais, comment qu'on fait ça? Puis finalement, ça m'a pris quelques années, je vous dirais, à fignoler le texte. Puis ça a donné ça.
0: C'est ça le problème avec les bonnes idées, hein? C'est qu'après ça, elles continuent à nous habiter. Puis tant qu'on les a pas fait, ben, on peut pas passer à autre chose.
1: Voilà.
0: Sur le film, donc, Pauline Julien, Femme pays, évidemment, la musique, c'est majoritairement celle de Pauline Julien. Là, on reconnaît les chansons. Il y a des arrangements par Guido Del Fabbro. Ton travail à toi sur le film, qu'est-ce que c'était exactement?
1: Je me suis dit, mettons, toute la section, disons, de musique originale, c'est-à-dire que la musique qui est pas les chansons de Pauline, mais qui est la chanson la musique qui accompagne l'action, je me suis davantage penché là-dessus. Je dirais que, tu sais, Guido, il m'a épaulé là-dedans, puis il a travaillé comme réalisateur, arrangeur, accoucheur de cette trame originale. Puis moi, je veux dire, j'ai mis un pied aussi dans les arrangements des chansons de Pauline. Fait qu'on s'est comme partagé ça. Mais ça a été d'abord de dire, OK, comment est-ce qu'on enveloppe les séquences là-dedans avec quelque chose une musique. Tu sais, c'est vraiment un film qui est tout en dentelle, tout en fragments, tout en délicatesse. Tu sais, on est très loin d'un biopic Wikipédia. Tu sais, c'est vraiment comme, c'est pas un Wikifilm là qui fait juste aligner les grands moments de sa carrière. On est vraiment dans une incursion très personnelle, très charnelle. À mon avis, c'est le film le plus personnel d'Anaïs. Elle est partout dans ce film-là, en fait. Puis elle a beaucoup de trucs, de son regard sur la vie, de sa manière de vivre. Ça, c'est étincelant pour moi à l'écran. Et en même temps, c'est complètement un film sur Pauline. Ouais. Et fait que je me dis, OK, ça prend quelque chose de vraiment personnel, vraiment proche d'elle, vraiment enveloppant. Fait que ça a été comment, la question, c'était comment déposer de la dentelle sur de la dentelle. Et puis, c'était vraiment ça, d'accompagner l'action, puis d'être en soutien. Puis à la rigueur, tu sais, je pense pas que c'est une musique qu'on se dit, ah oui, je l'ai remarqué, puis je peux siffloter le thème après. Pas du tout. C'est vraiment quelque chose qui nous soutient, puis qui essaie de valser avec ce que les acteurs font.
0: Mais c'est presque ce que ça devrait être, parce que quand la musique, puis je dis ça, c'est pareil, il y a des musiques qui nous marquent, c'est tant mieux, mais d'un autre côté, si on la remarque pas, c'est-à-dire qu'on est... Elle accompagne l'émotion qu'on est en train de vivre.
1: C'est vrai, mais dans certains films où l'action est très prenante, ou par exemple, tu sais, des fois on peut se laisser moi j'étais transporté quand j'étais ado par des musiques de films de John Williams, de Danny Elfman, plus récemment tout le travail de Hans Zimmer, ou même la musique du film L'Odyssée cet été, où t'as l'impression que tout à coup c'est un personnage qui est avec eux et qui parle de leurs conditions, puis qui te prend au ventre et à la gorge des fois plus que les paysages puis les visages, tu sais, qui sont à l'écran. C'est sûr que c'est dans la mise en scène, dans la conception d'un film, parfois la place que tu accordes à ça doit être fondamentale parce que tout à coup, ça devient c'est carrément un personnage. J'ai l'impression que dans le cas d'un film comme celui de Pauline, c'est vraiment comme un... C'est, c'est une... c'est une petite main dans le dos qui te permet d'avancer un tout petit peu. C'est un petit vent qui vient juste pousser un petit peu plus dans la bonne direction. Mais ça commandait de ne pas induire une émotion. Des fois, au contraire, c'était peut-être de juste la retenir, ou des fois, c'est de à peine la suggérer. Et à la fin, c'était très sur la pointe des pieds. Puis on a juste, ça a fait que pour chacun des moments où il y en a, il y avait beaucoup de travail d'aller-retour pour dire « Attends, ça, c'est trop. Attends, oh, là, c'est pas assez. » Il faut trouver la bonne couleur de piano. Des fois, on a cherché ça longtemps. On a dit « Écoute, c'est quel genre de piano? » Puis des fois, ça prenait quelque chose de très, très, très pur, propre, disons. Et d'autres fois, ça prenait quelque chose d'un peu cassé, d'un peu faux par moment, d'entendre les mécaniques, tout ça. Fait que on passe d'un piano à l'autre, je vous dirais, dans le film.
0: Mais on va aller écouter un extrait. J'aimerais ça que tu me dises c'est quel piano celui-là.
1: D'accord. Okay?

0: c'est quel piano celui-là?
1: Ça, c'est le piano sur lequel j'ai appris à jouer du piano quand j'étais petit. C'est mon piano dans ma maison, dans le salon chez nous. C'est comme si je travaillais sur d'autres pianos un peu plus propres, là, plus classiques, plus, disons... En tout cas, c'est ça.
0: Par exemple, celui qu'il y a dans le studio en ce moment. Là,
1: ben, genre de là, quelque ça. Chose, ouais. De, mettons, des vrais, ouais. des pianos de qualité, qu'on va dire. Ouais. Et là, m'emmener, c'est en mettant même le feutre dans le piano de mon salon, carrément, puis m'emmener en cherchant quelque chose, tout à coup, ça a comme fait, attends, mais cette couleur-là, je pense qu'on en a besoin. Puis en enregistrant, ben, les mécaniques faisaient ce bruit-là, puis justement, on aurait dû le faire accorder avant, puis je me suis dit, ah non, attends, faisons-le, justement, en le laissant un peu comme un piano de salon qu'on a un petit peu négligé. Puis finalement, là, tout à coup, ben, il y avait quelqu'un. C'est comme si c'était un piano avec une personnalité. Puis pour moi, ben, c'est là-dessus que j'ai appris à jouer quand j'avais 8 ans. Fait que voilà.
0: Il y a quelque chose d'intime.
1: Complètement, oui, c'est ça.
0: On parle évidemment beaucoup de l'impact de Pauline Julien sur les femmes. Elle a été un modèle de femme libre, autodéterminée. Je pense que ça va l'être aussi pour une nouvelle génération. Mais qu'est-ce que les hommes ont à apprendre de Pauline Julien, Émile?
1: Ah, mon Dieu, je pense qu'il faut... C'est profondément bon et nourrissant d'être en présence de quelqu'un qui assume son panache. Mm-hmm. Et moi, je pense que de laisser, de créer un contexte de vie, soit dans l'intimité ou même ça peut être dans les relations amicales, le travail, tout ça, où est-ce que la puissance de quelqu'un peut s'exprimer et que la fragilité de quelqu'un peut s'exprimer aussi, sans que toi, de l'autre bord, ta puissance ou ta fragilité l'empêche, vienne écraser ou empêche la puissance ou la fragilité de l'autre d'exister. Je pense que c'est là que le début du respect, puis de l'humanité, puis de l'amour véritable commence. Puis pour moi, de dire, puis il y a insistément là-dessus dans le film, il dit, c'est pas, il y a un journaliste qui demande, vous êtes féministe, mais vous aimez les hommes. Il dit, on est féministe. Et on aime les hommes. Il n'y a pas de mais.
0: Il n'y a pas de mais
1: là-dedans. C'est une grande amoureuse et c'est aussi quelqu'un qui est profondément dans le coup de pied d'importe, puis dans le sens qu'elle elle crée son chemin. Et cette volonté d'exister, cette volonté de puissance, cette volonté de liberté totale ne se construit pas sur un empiètement de l'autre. Et puis ça, pour moi, c'est un risque, mais je pense que c'est beaucoup plus sain comme rapport au monde que d'exister en se disant « je vais me diminuer un petit peu, puis je vais me piler un peu dessus, puis je vais m'empêcher d'exister, d'être, de parler, de bouger, de vivre, de ressentir pour pas nuire à l'ego de l'autre en face. » Fait que moi, pour moi, comme homme, de regarder cette femme-là exploser, puis là, c'est Suzanne Clément qui l'a fait exploser,
0: oui,
1: de manière fantastiquement vibrante et intelligente et charnelle et drôle et vraie et directe. Pour moi, c'est comme, ben voilà, vivre en majuscule, c'est ça. Puis...
0: Absolument. Puis moi, ce que j'ai trouvé aussi très touchant dans ce film-là, c'est le point de vue des enfants. Mmh. Ça aussi, je trouve que c'est ça que j'attendais pas nécessairement. Puis je vois tellement des beaux liens avec le roman de Sophie-André Blondin, dont on va parler en deuxième heure au CV de spectatrice. Et d'ailleurs, parlant de CV de spectatrice, il y a un spectacle qui revient souvent dans nos CV, Émile Procloutier, c'est le documentaire scénique Pas perdu,
1: ouais,
0: qui est très souvent dans la catégorie.
1: C'est vrai?
0: Oui, meilleur spectacle à vie, c'est un titre qui est ressorti souvent. Il est encore une fois de retour, mais la vie de ce spectacle, Émile?
1: Elle m'étonne encore. C'est-à-dire que je veux dire que c'est en général, un spectacle de théâtre, là, ça vit pendant 4 semaines. À un moment donné, ça peut faire une petite tournée. Mais des fois, tu as une petite reprise, puis souvent, ça meurt là. Et là, ça fait 5 ans qu'on le présente, ce spectacle-là. Pas perdu, peut-être que certains de tes auditeurs en ont entendu parler grâce à vos CV spectateurs. Mais pour les autres, en somme, c'est une série de 8 portraits de gens qui existent, qui ne sont pas des acteurs, qui sont sur scène. Et on a développé un dispositif qui fait qu'on plonge carrément dans leur tête et pour avoir comme les laisser se raconter. Ouais. Donc, il n'y a pas un texte écrit, c'est carrément leur voix, mais elle a été enregistrée, cette voix-là, dans un contexte où ils étaient tellement libres de parler qu'ils n'ont pas l'air de forcer ni même de chercher à plaire au public. Et donc, et on découvre à un moment donné, au fil de la soirée, un lien entre tous ces personnages-là. Et c'est un spectacle, non seulement clairement, je le vois, là, ça fait 5 ans qu'on le présente, là, je les vois, les gens là, qui sont émus après, mais en même temps, ils rient beaucoup. Ça leur fait penser à des gens qu'ils ont connus dans leur propre vie. Fait que je le vois que c'est un spectacle qui fait du bien à l'intime, puis qui fait du bien au collectif aussi, quelque part. Je sens que ça nous reconnecte à quelque chose de commun. Fait que j'en parle comme ça parce que à la création, j'en parlais pas de même, mais là, maintenant, je le constate depuis 5 ans, ce que ça fait. Et c'est tout le temps un miracle quand on arrive à re-rassembler ces gens-là pour qu'ils reviennent, parce qu'ils ont ils ont des jobs, ils vivent partout au Québec, ces gens-là. Fait que là, on les a, on peut les rassembler 5 fois là, chez Duceppe cet automne. On va aller à Trois-Rivières puis à Québec l'année prochaine. Puis, c'est de pour arriver à les avoir, il faut pas jouer longtemps. Il faut jouer quelques jours. Fait qu'on joue dans des immenses salles. Donc là, on joue au Théâtre Maisonneuve. C'est diffusé par Ducep. Et puis à chaque fois, je veux dire, là, il y a quatre soirs qui se sont remplis à une vitesse folle. On en a ouvert un cinquième pour essayer de répondre à la demande. Et on est ravis, troublés et en même temps complètement chavirés du fait que ça puisse vivre encore. Ça
0: fait ouais, ben longue vie à ce spectacle. Donc, pas perdu. Donc, je comprends que si on est chanceux, il reste peut-être quelques billets.
1: Non, ça veut dire que là, on a ça joue du 15 au 18. Il y a beaucoup de monde les quatre premiers soirs, sauf que le 17 au soir, là, ça, on vient de l'ouvrir et là,
0: il y a de la place.
1: Beaucoup de okay, place.
0: Parfait.
1: Mais c'est ce soir-là, il n'y en aura pas d'autres.
0: Voilà, et donc, on se rend chez Ducep pour trouver les billets. Émile, tu es ici en tant que programmateur musical.
1: Oui.
0: Il faut qu'on parle de musique
1: avec
0: ici.
1: Joie.
0: On a commencé la semaine avec cette chanson de Catherine Major.

0: Catherine Major, la voix humaine.
1: C'est drôle, mais en plus, dans le contexte de cette semaine où on s'est échiné à questionner l'humanité de quelqu'un dans sa création, je pense ici à toute cette polémique autour de l'IA dans un roman. Les ordinateurs nous parlent aujourd'hui, t'appellent quelque part, c'est un humain, mais pas tant, qui te répond là, pour avoir ta commande. Et c'est comme si il y a moyen de passer beaucoup d'heures et parfois même beaucoup de jours sans que la vérité d'une voix humaine te percute pour vrai, puis tu peux fonctionner, puis avoir répondre à tes besoins sans que la voix humaine te frappe, toi, puis ton tympan. Et moi, je trouve que cette chanson-là est d'abord magnifiquement écrite. C'est un superbe poème, superbe texte. Puis elle a écrit une musique qui, pour moi, c'est tout simple, mais c'est épique, c'est large. J'ai l'impression d'être au sommet d'une montagne, au sommet d'une falaise quand j'écoute ça, et qui a comme un regard sur l'humanité, puis sur des choses qui sont fondamentales, sur des affaires qui sont comme, qu'est-ce qui nous définit là, d'un siècle à l'autre? Et puis, effectivement, qu'est-ce qui va rester même à la fin? Ouais. De qu'est-ce qu'on a besoin quand tout nous manque? Au contraire, quand t'as accumulé tout, t'es-tu vraiment riche si t'as pas quelqu'un qui te parle pour vrai? Fait que pour moi, là, c'est une grande, grande œuvre qui traverse le temps avec, ma foi, là, avec panache.
0: Moi, en tout cas, tu me donnes envie, dans mon prochain geste culturel, d'aller réécouter du Catherine Major. Je me rends compte que c'est très bon. Puis il y a des albums qui m'ont accompagnée. Et là, c'est sûr qu'en fin de semaine, je fais de la route, je vais réécouter du Catherine Major. Le prochain, il t'a impressionné à Petite-Vallée.
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0: Alors, Émile Procloutier, tu fais partie du fan club d'Alphonse Bisaillon.
1: Ah, mais hein, il est fantastique. Je veux dire, je l'avais entendu avant le festival, mais quand je suis allé là-bas, puis je l'ai vu en spectacle, c'est un showman incroyable qui a travaillé jusqu'à la mise en scène, le travail, les interventions, tout ça, la relation avec le public. Pour moi, il y a du Dédé Fortin là-dedans, il y a du Leloup, en même temps, il y a du Brel, il y a une sorte de tu sais, c'est raffiné, puis en même temps, c'est complètement concret, enraciné, et il arrive à être fragile, il arrive à être drôle, niaiseux, il arrive à être politique. Fait que pour moi, c'est un projet qui est complet, puis qui est vaste aussi, là, il peut aller large d'un bord à l'autre, et il est en nomination comme meilleur compositeur, comme auteur-compositeur cette année, oui. À la disque. Pas pour rien. Je veux dire, c'est une vraie plume, c'est un vrai compositeur. Et pour moi, c'est un projet, qui essaye pas d'imiter quelqu'un d'autre, puis qui a complètement intégré ses références pour devenir hyper personnel. Puis un super bon Ben, en plus.
0: Oui, mais tu me donnes vraiment envie d'aller le voir en spectacle.
1: C'est vraiment bon.
0: Et là, on s'en va aussi dans une artiste qui a une telle profondeur. J'adore sa voix. C'est Dominique Fils-Aimé.
1: Oh my God.

0: Ça m'a fait tellement de bien cette semaine d'entendre ça de River, Dominique Fils-Aimé. Pourquoi cette chanson-là, Émile?
1: Ah, ben pour moi, on dirait que c'est comme... C'est quelqu'un qui est tellement debout dans le présent, qui est sur son X depuis le premier album. On dirait qu'elle s'est comme trouvée. On dirait qu'elle n'est comme pas... Elle évolue, mais on dirait qu'elle était déjà à bonne place en partant. Puis, je trouve que là-dedans, je trouve qu'elle aussi, elle a un paquet de références. Par moments, c'est Nina Simone, par moments, c'est encore plus blues. Par moments, ça va être connecté carrément dans une tradition, des fois, d'archives, de chants d'esclaves. Puis en même temps, c'est comme si il y a une modernité. Tout à coup, whoop, là, on vient de quitter le blues, on rentre dans le gospel. Mais en même temps, c'est tout le temps elle. Fait que pour moi, il y a une sorte de... Il y a une maturité libre là-dedans qui me fascine. Ouais.
0: Là où je t'attendais pas cette semaine, Émile Procloutier, c'est dans la musique rap.
1: Ah bon? Ça fait quoi?

0: Bang, c'est Rhymes dans ta programmation musicale. Est-ce que tu écoutes beaucoup de rap, de hip-hop, Émile?
1: Oui, c'est que ça fait partie vraiment du cycle de ce que j'écoute. Puis j'avais particulièrement aimé cet album-là de lui, que je trouvais hyper bien construit. Je trouvais que c'était jamais paresseux dans l'écriture. Mm-hmm. Il arrivait à être tranchant, oui. On a peut-être la chanson la plus dans un club de gens qui sautent. Puis en même temps, si on va fouiller dans les phrases, si on écoute carrément comment il raconte, comment il écrit, souvent il dit des choses parfois très vulnérables. Des fois, c'est que la musicalité des phrases est indéniable tout le temps. Et l'album est construit pour que à chaque chanson, tu as un petit indice de la chanson suivante. Je me dis, OK, il y a vraiment une démarche. C'est très, très bien ficelé. C'est un vrai tisserand de l'écriture rap. Fait que moi, j'ai envie de faire un salut à Rhymes que je respecte beaucoup.
0: Et la prochaine, tu veux nous faire découvrir cette chanteuse qui est aussi une comédienne, c'est Noé Lira.

0: Noé Lyra,
1: ouais, je trouve que d'abord j'aime beaucoup sa voix, j'aime beaucoup sa démarche aussi. Je trouve qu'elle trace son chemin, elle trace vraiment un chemin à elle. Puis le mariage, tu sais, dans des langues, dans ce qu'elle écrit, pour moi il est naturel, il sort bien. Et je trouve que justement, tu sais, elle a un instinct pop accrocheur, puis en même temps j'ai l'impression que

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1: Paraît donc un deuxième album. Je dis, t'es comédienne aussi, donc les gens t'ont vu dans la série L'Empereur. Cette semaine, d'ailleurs, je pense qu'on te voit dans Anti-Gang. Vous avez joué ensemble dans Bête Noire, c'est ça, Emile?
2: On entend sa musique aussi dans Bête Noire, puis t'as joué dedans, mais nous, on a plus joué ensemble dans la série Les Moments Parfaits.
3: Les Moments Parfaits,
1: oui. Bon, mais vous êtes tous les deux dans Bête Noire, mais peut-être pas dans le même... Dans le même épisode, c'est ça. Donc, ce deuxième album, une réalisation de Jean Massicotte, ça s'en vient, donc Oceanica, le 16 octobre prochain. À quoi est-ce qu'on peut s'attendre, Noé, de ce deuxième album?
3: Ah, mon Dieu, je pense que j'avais envie d'explorer un univers plus vaste. C'est vraiment comme un univers, pour moi, qui est comme un peu inclassable. Il y a de la pop alternative, des rythmes latins, des textures électroniques, des sonorités très organiques. Tout ça, ça se rencontre dans une espèce de mariage bilingue là, en français puis en espagnol. Je dirais que c'est toutes des chansons qu'on a construites comme des scènes de film ou comme des scènes de théâtre. Fait que je pense que ça va être des petits voyages, toujours avec le thème de la résilience, de la métamorphose, puis de l'interconnexion du vivant.
1: Tu as des origines mexicaines, Noé Lira, puis je voyais que tu as même fait aussi de la danse folklorique. Est-ce que ça fait partie aussi de ton univers sur scène? Est-ce que tu danses?
3: J'ai fait 18 ans de danse folklorique avec des formations à Montréal et au Mexique, mais j'ai aussi un background en danse, j'ai étudié la danse à Berlin. Fait que oui, évidemment, c'est vraiment le mouvement fait vraiment partie de mon univers. Puis là, pour ce nouveau spectacle qu'on présente le 22 octobre à la Maison de la Culture Claude Léveillé, puis le 10 novembre, c'est le lancement officiel dans le cadre de Coup de cœur francophone à la Sala Rosa. Je me suis vraiment entourée d'une chorégraphe, Ivanie Aubin-Malo, chorégraphe Wallastoway, pour pouvoir vraiment ancrer ma pratique dans le mouvement puis vraiment pouvoir habiter l'espace.
1: Une artiste complète, Noé Lira, et je viens de voir le regard de Émile Procloutier. Je pense qu'il va être là le 10 novembre à la Sala Rosa parce qu'il va vouloir voir ce que ça donne. Tout ça, merci beaucoup, Noé Lira, d'avoir pris un moment avec nous aujourd'hui. On invite les gens à aller écouter cet album Oceanica qui va paraître le 16 octobre.
3: Oui, merci beaucoup. Bonne journée.
1: Eugénie, Lépine Blondeau, je ne suis pas la seule qui a pleuré en regardant Pauline Julien, Femme Pays.
4: Ah, absolument pas. Bonjour, Émilie. Alors, effectivement, quel film qui prend l'affiche aujourd'hui? C'est un film extraordinaire, vraiment, qui m'a émue aux larmes par moments. Et c'est pour ça, entre autres, que je suis très heureuse de recevoir Suzanne Clément demain, qui campe une Pauline Julien de façon très incarnée. Donc, Suzanne est notre invitée demain. Ainsi que Diane Tell, que vous avez reçue il n'y a pas si longtemps. On la reçoit avec Julien Filion, qui est son jeune directeur musical, qui va l'accompagner sur scène. On les reçoit donc les deux à quelques heures de commencer leur tournée dans le cadre du 50e anniversaire de la carrière de Diane Tell. Alors, c'est à ne pas manquer demain en direct.
1: À 14h, on écoute Admission Générale. Merci beaucoup, Eugénie Lépine-Blondeau. Je vous invite à rester avec nous parce que tout de suite après le bulletin de nouvelles, Émile Procloutier est encore là. On n'en a pas fini avec sa programmation musicale et on va découvrir le CV de spectatrice de Sophie André Blondin. Donc, on se retrouve dans un instant.
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9: Ici Marc-Antoine Leblanc. Voici vos informations. Des allégations d'ingérence étrangère ont bouleversé la 30e journée de la campagne électorale au Québec. Des médias de

0: Québécois ont rapporté que le gouvernement du Québec a été informé d'une possible tentative d'ingérence des États-Unis pour influencer les résultats du scrutin du 5 octobre. Christine Fréchette dit avoir été informée samedi des publications d'un groupe en lien suggérant que les États-Unis puissent vouloir favoriser le Parti québécois. Julianne Lapointe.
1: Le spectre de Donald Trump ressurgit à moins de 10 jours du scrutin.
2: Des possibles risques d'ingérence étrangère dans l'élection québécoise.
1: Une sortie impromptue de Christine Fréchette pour réagir aux allégations d'abord rapportées par des médias de Québécois.
2: Alors moi, c'est au cours des derniers jours que mon équipe m'a informé de documents qui existent en ligne, qui font état de possibilités d'ingérence dans l'élection québécoise.
3: J'apprends aujourd'hui dans les médias que c'est une source de préoccupation.
1: Les chefs, comme le péquiste Paul Saint-Pierre Plamondon et le libéral Charles Milliard, reprochent à Christine Fréchette d'avoir une fois de plus manqué de transparence.
3: Je suis surpris aussi qu'on choisisse 2 jours avant le vote par anticipation pour sortir cette information-là.
4: Si Mme Fréchette est au courant depuis quelques semaines, pourquoi elle n'a pas profité des appels qu'elle a eus avec les chefs d'opposition?
1: Car ses adversaires dénoncent aussi ne pas avoir été informés que Québec avait été approché directement par Washington pour discuter de la guerre tarifaire sans passer par Ottawa. Des informations révélées par Québécois et confirmées par Christine Fréchette.
2: Il y a eu une approche au printemps dernier. Quand mon équipe m'a avisé de ça, moi, j'ai fermé la porte tout de suite.
1: La co-porte-parole de Québec solidaire, Huba Gazal, demande au chef de faire front commun malgré la campagne au nom de la démocratie.
5: La campagne électorale ne doit pas être volée par l'ingérence étrangère de Donald Trump.
1: Christine Fréchette exige un entretien d'urgence avec le premier ministre. Au bureau de McCarney, on indique prendre ces révélations très au sérieux. Ici Julianne Lapointe, Radio-Canada, Montréal.
0: Quant aux engagements électoraux du jour, le chef du Parti québécois a présenté son plan pour la capitale nationale et le projet de troisième lien entre Québec et Lévis ne se retrouve plus parmi ses priorités. Paul Saint-Pierre Plamondon juge qu'il est irréaliste de le faire dans un premier mandat. Ses adversaires de la CAQ et du Parti conservateur l'accusent de revenir sur ses promesses. Sébastien Desrosiers.
6: À 10 jours du scrutin, le Parti québécois présente ses engagements pour la région de la capitale nationale.
3: On vous promet simplement de la franchise et de s'abstenir de vous vendre quelque chose qui n'aura pas lieu.
6: En 2022, il promettait la construction d'un tunnel réservé au transport collectif entre Québec et Lévis, mais ce troisième lien n'est plus dans les cartons, du moins pas dans un premier mandat. Paul Saint-Pierre Plamondon invite surtout les électeurs à se méfier de ses adversaires.
3: Ces électeurs qui ont fait confiance et qui ont vu leur confiance trahie par la CAQ s'apprêtent à remettre ça entre les mains d'Éric Duhaime, qui est un champion olympique des propositions qui n'ont aucune chance de se réaliser.
6: À son tour, Éric Duhaime l'accuse d'avoir menti. Le chef péquiste avait laissé entendre qu'il présenterait son projet dans les prochains jours.
7: M. Plamondon risque de payer cher pour la trahison qu'il vient de faire aux gens de Québec aujourd'hui.
6: Le Parti conservateur promet un nouveau pont autoroutier qui traverserait l'île d'Orléans. La CAQ veut en construire un également en face du Vieux-Québec. Alors que le chef libéral Charles Milliard y est favorable lui aussi, seule la solidaire Huba Gazal s'y oppose.
4: Moi, j'ai jamais annoncé qu'il y aurait une pelletée de terre durant le mandat parce qu'il faut reprendre le contrôle de ce projet-là.
2: S'il y a un seul parti qui est clair, c'est Québec solidaire, on n'en veut pas de troisième lien.
6: Un débat qui témoigne une nouvelle fois de l'importance de l'enjeu de la mobilité dans la région, qui est aussi le théâtre de plusieurs luttes entre péquistes et conservateurs, dont l'issue pourrait s'avérer décisive le soir des élections. Ici Sébastien Desrosiers, Radio-Canada, Québec.
0: Par ailleurs, Québec solidaire promet de faire du transport interurbain par autocar un service public partout dans la province. Le parti propose de créer un réseau qui opérerait sous une bannière commune. Les chefs des 5 principaux partis ont également tendu la main aux maires et mairesses des villes membres de la Fédération québécoise des municipalités, réunis samedi pour leur congrès annuel à Québec. Au sujet des pourparlers maintenant entre les États-Unis et le Canada, le ministre responsable du dossier soutient que des discussions se poursuivent entre les deux pays, même en l'absence de négociations formelles. Lors d'un arrêt à Moncton, Dominique Leblanc a été appelé à réagir aux récents propos du représentant américain au commerce. Dans une entrevue avec un média américain, Jamieson Greer a mentionné que l'administration Trump était satisfaite de la situation actuelle avec le Canada et qu'il n'y avait aucune urgence de signer une entente commerciale. Voici la réaction du ministre Leblanc.
8: Nous continuons nos conversations avec nos vis-à-vis américains. Je parle régulièrement à l'ambassadeur Greer. On n'est pas en négociation formelle. Cependant, on est toujours ouvert à trouver une entente qui respectera la souveraineté du Canada, qui sera dans l'intérêt économique du Canada. On ne va pas signer n'importe quelle entente juste pour avoir une entente.
0: Les négociations entre les deux pays sont suspendues depuis l'échec des négociations il y a plus d'un mois. En terminant maintenant, l'Iran affirme avoir soumis une proposition aux États-Unis dans le but de rouvrir le détroit d'Ormuz dans un délai d'une semaine. Dans une déclaration depuis le siège de l'ONU à New York, le chef de la diplomatie iranienne a affirmé que le compte à rebours commencerait dès que Washington aurait accepté son plan. L'enjeu de la réouverture du détroit d'Ormuz est au cœur du conflit entre les deux pays déclenché en février dernier par des frappes israélo-américaines sur l'Iran. Voilà, c'était vos informations. Pour plus de détails, vous pouvez consulter le site radio-canada.ca.

0: Ici Émilie Perrault, il restera toujours La culture se poursuit avec l'animatrice et désormais romancière, Sophie André-Blondin. Salut Sophie!
1: Bonjour!
0: Alors c'est hier que se passait ce lancement d'un premier roman?
1: Exactement, oui. Alors le bébé est lancé, il n'est vraiment plus à moi, il appartient à tout le monde.
0: Rassure-nous, est-ce que quelqu'un a attrapé le bébé, Sophie André?
1: Il y avait des gens là pour l'attraper. On espère qu'il va être traité avec bienveillance, mais oui, avec lucidité aussi. J'ai vraiment très, très hâte de voir la réaction.
0: Mais je peux déjà t'offrir la mienne. Oui. Je pense que tu as croisé aussi Anne-Marie Lachance, la recherchiste qui travaillait sur ce dossier-là. J'ai été vraiment charmée par ta plume, Sophie André-Blondin. J'ai très hâte qu'on parle de ça. Mais non seulement on va découvrir la romancière, on va découvrir la spectatrice que tu es aujourd'hui parce que tu as répondu à notre questionnaire du CV de spectatrice. D'ailleurs, si on devait te décerner un prix en tant que spectatrice, tu serais la première de classe.
1: Eh oui, j'ai ce syndrome aussi, ce qui fait comme décernerait le prix pour l'attention, parce que j'ai l'impression qu'il ne faut pas que je manque une minute, comme si j'avais un rapport ou une dissertation à faire à la fin du spectacle. Ce que j'ai eu à faire pendant 10-15 ans quand j'étais chroniqueur culturel, je n'ai pas perdu ce réflexe-là. Alors, je suis assise sur le devant de mon siège, j'écoute, je prends des notes mentales.
2: Pas que mentales, moi, c'est la première que je vois faire le CV de spectatrice et venir avec 3 pages de notes.
0: 4 pages de notes. La première de classe qui est avec nous. Et tu sais que l'invitation Sophie André-Blondin au CV de spectatrice, ça inclut en contrepartie les services d'un algorithme littéraire. Aujourd'hui, on a la personne de Mathieu Poulin. Salut Mathieu.
3: Allô Émilie.
0: Quel était le défi que tu avais, toi, pour Sophie André?
3: Ben, en fait, sans vouloir en révéler trop déjà, il y a un nom en particulier qui revient beaucoup dans le CV de spectatrice. Donc, j'ai utilisé ça comme point d'ancrage pour me lancer.
0: Et Rosalie Bonenfant est avec nous. Salut Rosalie.
4: Allô Émilie Perrault.
0: Alors, Rosalie Bonenfant, tu as accepté de venir partager avec nous un autre défi culturel qui t'attend depuis le début de la saison. On met aussi nos auditeurs au défi là, de relever comme ça certaines promesses culturelles qu'ils veulent se faire à eux-mêmes. On reçoit déjà des messages. Il y a Martine Bisson qui nous a écrit que ce soir, elle va aller écouter Béatrice Dear au Palais Montcalm et c'est une découverte qu'elle a faite grâce à Dominique Tardif. Il y a Jean-Sébastien Touga qui dit que la semaine prochaine, c'est le début de la saison d'automne du club de lecture de bande dessinée de la bibliothèque de Sherbrooke. Dominique Gay, lui, qui a l'intention d'aller voir un spectacle de Vincent Vallière avec sa conjointe. Et toi, Rosalie Bonenfant, qu'est-ce que tu vas faire?
4: Moi, j'ai visé plus simple que ça. Je me suis dit, qu'est-ce qui me permet d'être assise sur mes foufs pendant toute la semaine? J'ai décidé de regarder plus de télé, mais on s'en reparle plus tard.
0: Plus de télé?
4: Oui.
0: Québécoise.
4: Plus de télé québécoise. Et avec attention, là, pas genre
0: en me faisant des notes.
4: Peut-être pas des notes quand même, mais avec mon écoute active.
0: En deuxième de classe, mettons.
4: Oui. juste derrière Sophie André.
0: Et je rappelle que vous pouvez toujours nous écrire via la bulle de conversation dans la prochaine heure si vous voulez aussi nous parler de votre prochain geste culturel. Et il y a la boîte vocale, il n'est pas trop tard. Vous pouvez nous laisser un message, on aime ça, entendre votre voix. Vous le faites au 1-877-597-3455. Vous pouvez trouver également ce numéro-là sur l'application Radio-Canada Audio via la bulle de conversation. Émile Procloutier est toujours avec nous. Salut Émile.
5: Rebonjour.
0: On n'en a pas fini avec ta programmation musicale. Il nous reste encore 2 chansons et les gens qui nous écoutent en direct peuvent dès maintenant texter le mot culture via la bulle de conversation de l'application Radio-Canada Audio et ils vont recevoir la liste complète des chansons des interprètes de la programmation musicale d'Émile Procloutier.

0: il restera toujours la culture.
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2: C'est l'animatrice des années Lumière depuis bientôt 10 ans, mais avant ça, elle a tout un passé de journaliste qui l'a mené des affaires publiques au culturel, notamment au Montréal Express, mais avant ça à CKAC ou à l'émission Bon Dimanche à TVA. Et c'est précisément ce passé culturel qu'on va découvrir avec elle aujourd'hui en explorant les spectacles qui l'ont marqué tout au long de sa vie. Déjà, je peux vous dire qu'être vous, je m'abstiendrai de parler ou d'être sur mon cellulaire si vous êtes assis près d'elle pendant un spectacle sous peine d'alimenter des fantasmes assassins. On va y revenir. Ouais. Sophie André-Blondin, on t'accueille sur un classique de Charles Trenet, Le Soleil et la Lune. C'est évoqué, d'ailleurs, dans ton roman qui s'intitule Vol de Lune. Cette chanson-là, elle te ramène où, Sophie André?
3: Elle me ramène à une personne qui était très importante dans ma vie et qui était importante de chanson à chanson. C'est un peu comme la Émile de ma vie pour la semaine. C'est quelqu'un qui m'a appris des chansons, souvent des classiques comme ça. Une femme qui a été une femme d'influence que j'ai considérée comme une figure maternelle et à qui j'ai donné une vie réalistico-fictive dans le roman que je publie.
2: Alors, on comprend qu'elle est évoquée dans ce roman-là. Je le dis, c'était le lancement hier pour Vol de Lune. Est-ce que tu as l'impression de faire un saut dans le vide en ce moment, Sophie André Blondin?
3: Tellement, mais tellement. Vous dire à quel point c'est différent. Il y a 2 ans, j'ai publié un essai. Mm-hmm. Je suis journaliste dans la vie. Je suis habituée d'être bien confortable derrière mes petits murs de faits. J'ai mes réponses prêtes. J'ai mes sources qui sont bien identifiées. Je me sens relativement solide, quoique c'est pas souvent dans la vie que je suis vraiment solide. Mais avec l'essai, avec le journalisme, il y a ça. Là, avec une fiction qui puise beaucoup dans mes souvenirs, mais aussi dans mon imagination, je me sens tellement vulnérable, mais tellement vulnérable que c'est un saut dans le vide, pas de parachute, puis ça tombe très bien parce que mon livre commence avec un saut et une chute, justement. Je me sens comme ça. Exactement. Oui.
2: Mais je pense que c'est bon signe, Sophie André. Ça veut dire que tu as été généreuse, que tu as tout mis dans cette œuvre-là. Donc, c'est correct aussi de se sentir vulnérable au moment où elle commence sa vie. Donc, dans ce roman, on suit le personnage de Lune, dont les parents emménagent dans une grande maison de Westmount. Ils vivent en commune avec plusieurs amis. Donc, pour Lune, c'est une fête, mais en même temps, on se demande, est-ce qu'il y a réellement de la place pour un enfant au milieu de cette grande liberté collective? C'est une des questions, je pense, qui traverse ton roman.
3: Tout à fait, parce que Lune a 6 ans, on est dans les années, au début des années 70. Il s'en passe beaucoup dans le monde, à l'extérieur de la famille choisie, qui est la commune, et dans la famille choisie, qui est la commune. Et tout ça, ça s'empile, ça laisse peu de place, effectivement, aux enfants, mais c'est pas propre à cette situation-là, c'est propre à l'époque aussi. Maintenant, on regarde beaucoup vers les enfants, les familles sont centrées vers les enfants, c'était un peu différent à l'époque. Mais ce que je voulais surtout donner, c'est à hauteur de Lune, à hauteur d'enfant de 6 ans. Qu'est-ce que ça veut dire, les familles choisies? Parce que quand on parle de familles choisies, on parle d'adultes qui choisissent des familles, choisissent de vivre en couple, en commune. Il y a plein de configurations possibles. Des fois, les enfants choisissent, font des choix aussi, font des choix sur les gens qu'ils vont considérer comme des figures parentales. Et c'est un petit peu ça que je voulais ramener, c'est-à-dire qu'à travers toute cette originalité qui est autour d'elle, Lune a, elle aussi, comme enfant, tricote, elle aussi, comme enfant, c'est les liens qui vont devenir ces liens familiaux, plus particulièrement les liens avec les femmes qui vont être des figures maternelles.
2: Donc, tu le dis, il y a des choses qui sont puisées de tes souvenirs d'enfant, parce que tu as grandi quand même dans un...
3: J'ai passé, un bout de temps de ma jeunesse à Westmount, dans une commune. Oui, tout à fait. Oui.
2: Donc, il y a des souvenirs qui sont inspirés de ça, mais après, il y a de la place pour l'imagination. À la fin du livre, on fait un saut dans le temps, on est en 2024. Le personnage de Lune se demande si elle a légué moins que ce qu'elle a reçu à ses propres filles. Oui. Ça, c'est quand même un questionnement...
3: C'est lourd, hein?
2: Qui est lourd, qui est riche, qui peut parler à tellement de gens. Est-ce que ce livre-là, pour toi, c'est une façon de transmettre quelque chose?
3: C'est peut-être une façon de transmettre, oui. Quoique, je ne me suis pas gênée, je n'ai pas attendu d'écrire un livre pour parler à mes filles. Moi, j'ai deux filles, donc cette matrilinéarité-là, je la vis et j'y pense depuis longtemps. Donc, elles savent à peu près leur héritage familial. Elles ont... Et c'est bien et moins bien, cet héritage qui est très riche. Mes parents, moi, on a vécu dans une époque foisonnante, ça allait dans tous les côtés. Je vous ai entendu dire que j'étais la reine de l'anecdote.
2: Oui.
3: Je savais pas si je devais être... comment ça, la reine de l'anecdote? J'ai l'air d'une patineuse. Mais,
2: non, mais c'est parce que c'est tellement foisonnant.
3: Ouais.
2: Pour de vrai, là, chacun des moments du livre, on pourrait développer longtemps. C'est pour moi, être une reine, là, c'est très positif. Là.
3: Oui, d'accord. Mais tout ça étant... Moi, j'ai donné quelque chose qu'il n'y avait peut-être pas dans mon passé, c'est-à-dire la stabilité, c'est-à-dire la prévisibilité, une forme d'encadrement.
2: Est-ce que tu penses que tes filles manquent d'anecdotes?
3: Probablement pas, parce qu'ils ont eu des grands-parents peut-être plus rock'n'roll que leur mère. Non, probablement qu'elles ont leurs propres anecdotes elles vont faire leur propre foisonnement à elles. Mais c'est vrai que je me suis souvent posé la question, coudonc, est-ce que mes filles ont une vie plus plate que moi j'ai eue?
4: Voilà. Est-ce qu'elles auront quelque chose à raconter en thérapie, surtout?
3: Oui. Je pense que c'est bien
4: pour
3: parti.
4: Forger la vie avant de venir.
2: Oui,
4: c'est tout ce qui compte.
2: On trouve toujours. Sophie-André, on sent un plaisir manifeste dans ton écriture. Il y a des expressions qui sont très colorées. Par exemple, quand tu décris la langue anglaise, tu dis que c'est du français qui avancerait sur une route glacée sans traction pour faire avancer les consonnes. Est-ce que ça a été pour toi comme... une récréation linguistique, alors qu'on sait, t'es dans la vulgarisation scientifique, tu travailles dans un cadre journalistique. Là, t'avais un terrain de jeu là, dans ce moment-là.
3: Enfin! Puis là, il va m'entendre, Sébastien Landry, mon réalisateur, qui n'arrête pas de me mettre, de tirer sur les rênes pour mes envolées poétiques. Parce que même aux années-lumière, je réussis à glisser souvent dans les ouvertures, dans la façon de formuler les questions. Ah, un petit plaisir littéraire, une façon de jouer avec les mots. Mais bon, effectivement, je suis limitée. Et là... te dire le plaisir que j'avais. J'avais hâte d'être devant l'écran et de me laisser... porté par les mots, enfin, je pouvais aller jusqu'au bout. Mais mon exercice a encore été, une fois, du montage et de rétrécir, parce que si je m'écoutais, ça serait beaucoup trop foisonnant, ça serait touffu, il y en aurait beaucoup trop, on ne saurait plus par quel fil tirer.
2: Alors, la reine de l'anecdote.
3: Voilà. Alors, j'en ai enlevé plutôt qu'en rajouter. Oui.
2: Mais ça, c'est le travail d'édition, puis c'est ça, un roman, évidemment, c'est pas la V1 qui est publié, il y a un travail derrière tout ça, puis on le sent vraiment, ce travail-là. Le livre commence donc, on le disait, par la chute de Lune, donc cet enfant-là qui va chuter à travers un puits de lumière. Et là, il me semble que le lien est trop évident avec le sujet de votre émission « À des années de lumière », un bar des sciences sur le jeu et le risque.
3: C'est vrai, hein? Mais c'est absolument pas. Mais c'est pas du tout pensé comme ça. C'est vrai que cette semaine, on présente un bar des sciences en se demandant est-ce que les parents sont trop protecteurs aujourd'hui ou même les éducateurs, parce qu'il y a toujours question des assurances. On bichonne nos enfants, on a peur qu'ils se fassent mal. Les terrains de jeu sont tous pareils, les barreaux sont tous à la même hauteur. Est-ce qu'on est en train de faire des illettrés physiques? Est-ce qu'on est en train de priver nos enfants d'apprentissages qui sont absolument importants, physiques, mais aussi cognitifs et tout? Et là, c'est vrai que je décris une situation dans les années 70 où là, les préoccupations de sécurité étaient un petit peu différentes. On aimait bien, nous. Moi, j'aimais beaucoup me coucher derrière la vitre dans l'auto, là où il y a des petites. D'habitude, il y a des petites boîtes de Kleenex, là. Mm-hmm. C'était ma place. Pas de ceinture. Donc, c'est sûr que, sans le vouloir, un, il est question de la Lune, mais il n'y a pas beaucoup d'astronomie dans mon roman. Et deux, effectivement, ça commence avec un jeu pas mal risqué.
2: Oui, assez risqué. Émile Procloutier, père de 3 enfants, là, toi, ton rapport au risque avec les enfants, ça ressemble à quoi?
5: Mon Dieu, c'est embêtant. Ma vie domestique, là, j'avoue que je suis tiraillé entre les deux. Évidemment, j'ai aucune envie qu'ils se blessent. En même temps, j'avoue que j'ai cette phrase, quand s'il m'arrive avec un bobo sur le genou, j'ai dit, est-ce que tu t'es fait ça en juin? Oui, parfait. Mm-hmm. La réponse, c'est ça, c'est une bonne raison de se blesser au genou. C'est-à-dire que si c'est quelqu'un qui t'a frappé, ça, c'est pas cool. Mais sauf que si mon enfant qui monte dans un arbre puis qui me dit « Ah là, je suis coincé », puis j'avais tendance à dire, j'avais parce qu'ils sont rendus plus grands, mais j'avais tendance à dire, mettons, là, qu'est-ce que tu fais si je suis pas là? Tu me mettais en dessous. Fait que je veux dire, s'il tombe, je vais l'attraper. Je dis, trouve un chemin, là. Trouve un chemin avec ta main, ton pied, trouve quelque chose pour t'en sortir. Pour qu'il développe, pas juste des aptitudes, mais aussi une confiance ou une sorte de d'agentivité, là. C'est moi qui le fais, là. Je suis le chef de mon corps. Je vais trouver une solution.
4: Puis le système de santé est gratuit. Profitez-en.
5: c'est ça.
4: Ces bras-là, vivez quelque chose.
3: Mais même les pédiatres, il y a une lettre ouverte. On a une pédiatre dans le bar des sciences qui a fait partie de ces médecins qui en ont appelé à plus de risques dans le jeu. Puis on se dit, bon, les pédiatres, ils les réparent, les enfants, ils devraient nous dire d'être prudents. Mais non, ce qui, ben, ça veut dire
6: mais il y a un apprentissage à travers ça.
3: Il y a un apprentissage, apprendre ses limites, apprendre la confiance en soi. Puis dans notre façon, nous, comme adultes, de parler aux enfants, on a une influence aussi. C'est-à-dire que si on n'arrête pas de dire à l'enfant, fais pas ça, tu vas te faire mal, fais pas ça. L'enfant intègre, je ne suis pas capable de faire ça. Je suis inapte à faire ça. Alors que si on lui dit, intéressant, c'est quoi ta stratégie pour descendre de là?
4: Hey, moi, ma grand-mère nous criait, vous pleurez? Ça saigne-tu? Non? Restez dehors! C'était ça, là, la stratégie, je dirais.
6: On va rester dans le domaine du risque, parce que c'est le moment de te découvrir comme spectatrice, Sophie-André Blondin. Oui. Quel est le risque, donc, des gens qui parlent trop fort assis à côté de toi au théâtre ou qui regardent leur téléphone cellulaire?
3: La mort.
5: Rien de moins. Ou saigner, tout le monde.
3: Ou au moins saigner pour alimenter le système de santé. Non, je trouve ça, je trouve que c'est un manque de respect. C'est un manque de respect pour tout le monde. Le monde qui est autour, le monde qui est en avant. Je ne comprends pas ce qui peut être si urgent et si important. J'en ai déjà eu là, au théâtre qui répondent « Allô, oui, non, tu ne me déranges pas. » Ben, voyons donc, tu ne me déranges pas.
5: Je ne dérange pas.
3: Tu déranges tout le monde. Je ne comprends pas cette bulle qui a rapetissé au point où on n'est même pas conscient qu'on est à côté de personnes et qu'on vit ensemble les arts vivants. Je ne sais pas, ça m'enrage.
6: Le premier spectacle que tu as souvenir d'avoir vu, Sophie-André, c'est on est à North Atlee dans les années 70. Oui. C'est ta belle-mère qui jouait.
3: Oui, c'est ma belle-mère, Rachel, qui était comédienne. Et elle jouait au théâtre d'été. Il y a encore Piggery, entre North Hatley et ce qu'on appelait Kate Vale à l'époque, qui est Sainte-Catherine de Hatley maintenant. Et elle jouait sur scène. Et je suis allée voir la pièce. C'était en français, parce que c'était pas toujours en français, Piggery. Et là, je la vois sur scène. Elle avait des grands cheveux très foncés. Puis elle avait des lulus, des grandes tresses, puis une petite robe. Elle jouait une enfant. Alors moi, j'ai vu la pièce. J'étais vraiment pas très vieille. Puis à la fin de la représentation, je suis allée la voir en lui disant « Mais comment t'as fait pour rapetisser? » Parce que dans ma tête, pourtant elle était grande, dans ma tête, même si elle avait pas rapetissé son corps, je l'ai vue petite. L'illusion était parfaite. Je l'ai vue comme une enfant sur la scène.
6: Tu croyais tellement son interprétation que tu avais l'impression qu'elle avait rapetissé. Et ça, c'est de la suspension consentie, de l'incrédulité. Là, quand même.
3: Elle était bien contente du compliment aussi.
6: C'est un très, très bel exemple de tout ça. Je t'ai déjà reçu en entrevue, Sophie-André Blondin, d'où le titre de la reine de l'anecdote, parce qu'on avait eu tellement de plaisir à passer à travers ta vie culturelle. Mais t'expliquais que bon, dans ta famille recomposée, tant du côté de ta mère avec son mari ou ton père avec ta belle-mère, par exemple, la vie culturelle, elle était vraiment foisonnante. Avec ton père, c'était vraiment l'art vivant qui était important. Et vous avez une passion commune pour les ballets de
3: Maurice
6: Béjart. On va aller se mettre dans une ambiance avec le boléro.

0: Qu'est-ce qui vous passionne, les blondins, dans le balai, le travail de Béjart?
1: J'imagine une forme d'anticonformisme. On aime bien ne pas être des moutons. Donc on aime bien. Il y a quelque chose chez Béjart, ben qui était comme ça. Depuis Béjart, on a poussé beaucoup plus loin. Mm-hmm. Mais à l'époque, ça tranchait avec ce qu'on avait. Particulièrement le boléro. Je me souviens de l'avoir vu d'ailleurs avec George Don, Jorge Don. On disait George, mais Jorge Don qui l'interprétait. Le fait de le faire interpréter par un homme comme ça, puis d'avoir exprimer avec les gestes de la danse la même répétition que dans la musique. C'est, pour moi, c'était une... Je pense qu'on en avait discuté à l'époque, si je me souviens bien, avec mon père, mais c'est une vieille conversation, cela. Mais sur le fait d'avoir plaqué justement les mêmes mécanismes de la danse que les mécanismes de la musique. On aimait décortiquer ce qu'on voyait. Puis chez Béjart, il y avait souvent... beaucoup de choses à décortiquer.
0: Il y a le concept de famille choisie dans ton roman Vol de lune avec la commune. Je pense qu'on peut dire qu'il y a un membre honoraire dans ta famille, c'est Leonard Cohen.

0: Est-ce que tu es d'accord avec notre choix de chanson?
1: Oui, parce que ce n'est pas une évidence, ça n'est une plus rare.
0: On voulait t'impressionner, ça,
1: ah,
0: ben, ça marchait
1: ici, effectivement.
0: The Older Revolution, on trouve ça sur l'album Songs from a Room. Il y a carrément une portion, Leonard Cohen, dans ton CV de spectatrice. Il est dans la catégorie spectacle qui te fait penser à un être cher, l'artiste que tu as vu le plus souvent et bien sûr, meilleur spectacle à vie. Ce serait lequel?
1: J'essaie de me souvenir des dates, mais on était beaucoup, je pense que c'est à la Place des Arts, un des derniers, c'est probablement l'avant-dernier, quand il est venu à Montréal.
0: Et donc à Wilfrid Pelletier?
1: Oui, à Wilfrid Pelletier, je pense. Il faudrait demander à ma sœur qui était là, parce qu'évidemment, dans famille.
0: Ben oui.
1: Il y a quelque chose qui s'est passé. Déjà, ben, bon, moi, Cohen, depuis que j'ai 6 ans, est comme tricoté dans ma trame pour plein de raisons qui n'ont rien à voir avec le fait d'être spectatrice, mais il est vraiment dans ma trame. Donc, il y a quelque chose qui est très, très proche, qui vient me chercher. Je pensais que j'étais toute seule. Et longtemps, j'étais toute seule. Parce qu'au secondaire, puis au cégep, quand moi, je tripais sur Leonard Cohen, tout le monde me disait, il est déprimant, ton gars, il est vraiment déprimant. Qui c'est qui va entendre ça? Les autres écoutaient les Bee Gees. Moi, j'écoutais Leonard Cohen. Ça n'a rien à voir. Et il est arrivé sur scène, il n'a même pas eu le temps de dire 3 mots, de chanter 3 mots. Les gens pleuraient. Il y a eu une espèce de sanglot dans la rangée. Puis je me suis dit, bon, c'est juste moi, je me retourne. Ah non, ah non, ah non. Il y a eu une espèce de vague d'émotions.
0: Comment est-ce que tu expliques ça?
1: J'ai aucune... Ben, je pense que c'est... La poésie fait ça. La poésie sert à ça. La poésie va au-delà des mots pour aller direct vers l'émotion. Fait que quels que soient les mots, quelle que soit l'interprétation qu'on ait tous fait des différentes chansons de Cohen, c'est l'émotion qui est venue nous chercher. Puis avant même que les mots soient dits, c'est l'émotion qui est venue nous happer.
0: Donc, de la section Leonard Cohen de ton CV de spectatrice, on va passer à la catégorie spectacle auquel tu es fière d'avoir assisté. Et c'est un spectacle de la grande metteuse en scène, Ariane Mnouchkine. On écoute un extrait.
2: Je prie les dieux de m'accorder la délivrance de ma pénible veille. Tout le long de l'année, je couche sur le toit des Atrides. Et dressé sur mes coudes, comme un chien, je guette. Et haut en bas, je connais l'assemblée des étoiles nocturnes, et parmi les étoiles, celle qui prédomine, royauté rayonnante qui apporte aux mortels, et l'hiver, et l'été.
1: C'est à ma gauche, je regarde Rosalie qui dit « Mais qu'est-ce que c'est que ça? »
3: Ben, j'étais en train de me dire, elle nous a fait une blague, puis c'est un extrait de Ciné-Cadeau, c'est Astérix et Obélix, doublé en français, genre.
0: Alors, pour le bénéfice de Rosalie et de nos auditeurs, c'est les Atrides, donc spectacle du Théâtre du Soleil. T'as vu ça au Festival de Théâtre des Amériques, qui est l'ancêtre du Festival Transamérique. Oui. Quel souvenir tu gardes de ce spectacle-là? Pourquoi est-ce que t'es fière de dire que t'étais là,
1: parce que
0: toi?
1: C'était long. Parce que j'ai réussi quand même. Non, parce que je le couvrais. J'avais déjà. J'essayais encore de rejoindre des extrêmes. J'étais à l'époque dans un métier. On appelait ça vadrouilleuse à l'époque en chroniqueur culturel. Donc je voyais beaucoup de spectacles et j'en faisais beaucoup de recensions. Donc j'étais dans la durée, dans les chroniques courtes. Et là, je devais me taper quelque chose qui durait des heures. Et du coup, c'était quoi? 6 heures? Ça se peut? Quelque chose comme ça?
0: Probablement, oui.
1: Et qui avait ce ton d'ailleurs complètement détaché, préremptoire, qui n'avait rien à voir. Et je devais traduire ça dans une chronique de 3 minutes à la radio. Et puis, ben, c'est le genre de... En fait, sur le coup, c'est le genre de vertige qui me donne mal au ventre. Mais en même temps, c'est un super défi. J'aime ça, les défis. C'est un super défi.
0: Si la vie vous intéresse, résumez un spectacle de 6 heures en 3 minutes.
1: Voilà.
0: Défi relevé par Sophie-André Blondin. Donc, comme chroniqueuse culturelle, tu as vu des centaines de spectacles. Oui. Plusieurs spectacles que tu as vus par obligation, justement, parce que tu étais là pour le travail, mais il y en a une qui t'a particulièrement surprise.

0: Vanessa Paradis.
1: Ben oui, je vous surprends. Vous l'attendiez pas, ça. Puis quand j'entends ça, j'ai vraiment le goût de passer l'aspirateur parce que je me sers encore de cette chanson-là pour faire du ménage quand j'ai besoin de me donner du pep.
2: Je pensais parce que tu te sentais comme une femme dans les années 60.
1: Elle était pas née dans les années 60, Vanessa. Non, elle est pas mal plus jeune que moi, la petite Vanessa. Et justement, la petite...
0: C'est ça, est-ce que tu y allais avec ce préjugé-là, un peu, la petite Vanessa
1: là,
0: Paradis?
1: On était passé par Joe le taxi. C'est difficile de pas voir la petite Vanessa. Ouais. J'avais aucune affinité avec ce qu'elle incarnait quand elle chantait Joe le taxi, là, honnêtement. Alors, je suis allée voir le spectacle en me disant, bon, OK, il faut. Elle est arrivée sur scène, puis elle est vraiment minuscule. Hein. Mm-hmm. Et elle était seule sur scène et elle a rempli la scène. J'avais rarement vu une interprète à ce point maître de l'espace et du charisme pour, en un moment, remplir l'espace. Et à partir de là, évidemment, on était loin de Joe le taxi. Il y avait plus ce genre de chansons-là aussi. Oui. Elle m'a étonnée. J'ai vraiment changé d'idée. À la sortie du spectacle, j'avais une toute autre idée de Vanessa Paradis. Je ne peux pas dire que j'ai continué à la suivre ou quoi que ce soit. Je suis restée sur cette belle impression-là, par exemple.
0: Et c'est l'occasion, donc, de le dire publiquement aujourd'hui. On t'a vu danser un peu, Sophie André Blondin. Là, ce que j'apprends dans ton CV de spectatrice, c'est que c'est la musique blues qui te fait danser.
1: Oui.
0: Particulièrement ceci.

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1: 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Je veux tout savoir de tes soirées de danse. Ça, c'est Mike Hall. Donc, c'est sur l'album Lennoxville, the album.
2: Ouais. Lennoxville, such a pretty sight from the top of the hill. Je viens des cantons de l'Est, hein, je pense oui. que ça paraît. Lennoxville est un endroit où il y avait au moins trois endroits pour que les groupes de la place, comme High Street, ils jouaient dans High Street avant Mike Hall, et là, ça en est un autre. Donc, ils jouaient, mais c'est toujours les mêmes groupes. Ce qui fait que pendant au moins... Je pense qu'ils ont joué 66 semaines à la même place. Ouais. À peu près les mêmes chansons. J'ai dû être là à peu près 45 semaines. Alors, je travaillais à ce moment-là à Montréal. Je revenais le vendredi soir pour être là le samedi soir pour entendre les mêmes chansons de blues par les mêmes gars.
1: Il y a quelque chose. J'ai même l'impression que tu avais peut-être. T'avais l'impression que t'étais en train de te faire une réputation, là.
2: Mais un peu, parce que j'aimais beaucoup danser. Je pensais que je dansais bien. Je me suis fait dire par mes filles que j'étais complètement dans l'erreur. Alors, depuis ce temps-là, je suis plus inhibée. Mais j'avais l'impression que, je sais pas, je faisais du ballet. J'avais l'impression que peut-être que je faisais plus du ballet que du blues.
1: Ben, en tout cas, tu t'amusais. Je pense que c'est...
2: Devant la caisse de son. Puis j'étais toute seule, puis je sortais toute seule. C'est pas, on sortait pas en gang. Moi, j'y allais toute seule, là, et je dansais toute seule devant la caisse de son. Et puis,
1: ce qui n'est pas excellent pour l'audition à long terme, si on s'entend.
2: Ni pour la réputation.
1: Les deux. Le temps file, Sophie André Blondet. Je vais y aller avec quelques questions en rafale. C'est quoi la meilleure place dans une salle de spectacle pour toi?
2: Dans le milieu. À peu près en avant, pas trop en avant, mais à peu près en avant. Encore faut-il s'y rendre sans donner ses fesses en spectacle à tout le monde quand on arrive trop tard. Oui. D'ailleurs, question, est-ce qu'on va par devant ou par derrière quand on cherche sa place là, puis que la rangée est pleine? Est-ce qu'on regarde vers la scène ou est-ce qu'on regarde vers les gens?
1: C'est quoi la convention?
3: Je regarde vers la scène.
2: Donc, c'est vos fesses que vous donnez.
4: Ou... Okay. Sinon, t'as la face à 3 secondes de la personne qui te dépasse. C'est gênant.
3: Ça évite de croiser les regards.
4: T'sais. J'aime mieux qu'on sente la laine de mes fesses que de ma bouche, moi, à choisir.
1: Quelle citation, quand même! Émile, est-ce que tu as une position?
5: J'ai aucune position là-dessus. Trop controversé.
1: Bon, j'ai l'impression que les auditeurs vont réagir à cette question-là. Donc, là, puis là, il faut qu'on comprenne bien. Là. Est-ce que vous regardez la scène ou vous y allez face aux spectateurs que vous êtes en train de croiser?
2: Excusez.
1: Grande question philosophique, on n'avait encore jamais abordé ce sujet-là. Je pense qu'on va peut-être l'ajouter dans nos questions à rafale, Sophie-André Blondin. Je veux quand même prendre le temps de te demander body surfing ou mosh pit.
2: Et je comprends pas pourquoi quelqu'un répondrait mosh pit. La seule place où on a une vue, c'est le body surfing. Du même titre qu'on veut pas voir les nombrils, les parties de tout le monde. Il y a aucune raison pour laquelle j'irais dans le milieu. Je vais être sur le dessus, je vais voir, je vais avoir la vue. Moi, je vais voir la mer.
1: Body surfing pour la vue, c'est une réponse qui est acceptée. Sophie, André Blondin, on t'écoute le dimanche de midi à 14h aux Années Lumière, particulièrement ce dimanche avec ce bar des sciences sur le jeu libre et risqué. Et je rappelle le titre de ce premier roman, Vol de lune, c'est chez Flammarion Québec, c'est déjà en librairie. Tu restes avec nous parce que dans un instant, on a des suggestions de notre algorithme littéraire, Mathieu. Pas Gosselin, aujourd'hui, c'est Poulain. Excuse-moi. Une chance sur deux.
3: C'est Mathieu Poulain. Gosselin.
1: Mais avant, Émile, à la programmation musicale, on écoute quoi et pourquoi?
5: Vers Ariane Roy. Bon, ça fait parfaitement parce que je sais que j'avais deux choix. Fait que, en fait, c'est la chanson d'Ariane Roy, j'ai connu elle par cette chanson-là qui s'appelle Kunda. Okay. Et pour moi, depuis tout ce qu'elle fait, ce que j'ai vu d'elle sur scène, et comme dans le chemin de cette chanson-là, c'est-à-dire qu'il y a c'est très très festif et en même temps c'est profondément intelligent. T'sais, c'est comme c'est de la musique. C'est hyper pop, c'est hyper festif et en même temps ça vibre d'esprit et ça a pas peur des mots, ça a pas peur d'être précis, tranchant et il y a un appel pour moi à tu sais on parlait de puissance tantôt de ne pas avoir peur de sa propre puissance, de ne pas avoir peur de ses rêves. Tu sais la phrase, il y a une phrase là-dedans qui vers la fin qui dit qui attend et espère ne règne pas en lui. C'est-à-dire c'est comme c'est vas-y, plonge, fais-le. Tu sais la phrase clé c'est allez, sors de ta tête. Puis pour moi je trouve que dans cette espèce de il y a un panache là-dedans, puis quelque chose de pour faire un mauvais jeu de mots, de royal dans cette dans sa démarche d'artiste. Puis tout ce que j'ai vu, tout ce que j'ai entendu, mais tout ce que j'ai vu sur scène, pour vrai, c'était fait avec vraiment une grande précision, une grande liberté. Puis je trouve que sa relation avec les musiciens sur scène, son rapport au corps, son rapport à ce qu'il y a, le propos entre les chansons. Je souhaite à tout le monde de voir ce show-là. Je pense que c'est une artiste d'une grande puissance. Et cette chanson-là, Kunda, en fait foi.
1: On l'écoute.

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1: Sophie André Blondin, tu fais de nous des êtres plus intelligents chaque semaine aux années-lumière et ça nous inspire. C'est ce qu'on essaie de faire nous aussi quotidiennement, là. Donner aux auditeurs l'envie de lire, d'augmenter leur capital cognitif. Et aujourd'hui, ben, c'est toi, notre auditrice choisie. C'est à toi que s'adresse le prochain segment dans lequel le professeur de littérature au Collège Antique et auteur Mathieu Poulain vient te faire des recommandations sur mesure. Alors, Mathieu, quelles sont tes conclusions pour Sophie André?
2: Ben voilà, Sophie André Blondin, on l'a entendu juste avant la pièce musicale. S'il y a vraiment un nom qui revient souvent dans votre CV de spectatrice, c'est Leonard Cohen. Donc, j'ai voulu partir de ça, surtout que, en plus de sa musique, c'est quand même quelqu'un qui a une bonne existence littéraire. Là, il y a eu beaucoup de publications. Sauf que là, je me suis dit, vous avez l'air tellement fan que je voulais pas risquer de vous recommander un recueil que vous connaissiez déjà. Donc, j'ai opté pour un livre très récent et que vous n'avez fort probablement pas lu, c'est-à-dire Leonard Cohen, le spleen expliqué aux enfants, donc du BDiste Cyrus. C'est publié aux éditions de La Bagnole. Donc, oui, un livre pour enfants. Je sais, il faut juste me faire confiance un petit peu. Tout d'abord, je vais vous inviter à feuilleter le livre
1: absolument.
2: Pour jeter un coup d'œil aux magnifiques illustrations de Cyrus. Et donc, ce livre-là, Leonard Cohen, le spleen expliqué aux enfants, c'est le plus récent livre de la collection Mini-Punk ou Mini-Punk, là, je crois, Utréma. Une collection, ce mini-punk, puisque moi-même, j'ai deux jumeaux de 5 ans, ça a pris beaucoup de place dans ma vie récente. C'est une collection qui s'est donnée comme mandat d'expliquer aux enfants des figures comme Claude Gauvreau, Voivode, Mazayan, les Spice Girls, la lutte professionnelle et maintenant, voilà, Leonard Cohen. C'est un album illustré donc qui vient initier vraiment magnifiquement les enfants à la vie et à l'œuvre de Cohen et qui, c'est ce que j'ai trouvé intéressant, qui donc leur présente des idées plus difficiles, hein, comme le fait que la tristesse peut engendrer la beauté. À 5 ans, c'est pas nécessairement évident comprendre ça. Et c'est ce que j'ai aimé, c'est que c'est pas parce que c'est un livre qui est adressé aux enfants que son propos est nécessairement comme enrobé de glaçage. On va assumer l'ombre, la lourdeur, et ça traverse l'ensemble de la collection. Là. Les thèmes plus sombres étaient aussi abordés dans l'album sur Claude Gauvreau. Je me disais tantôt, en parlant du bar des sciences puis du jeu risqué, est-ce que exposer un enfant à l'œuvre de Leonard Cohen, c'est du jeu risqué, peut-être sentimentalement. Mais là, la question.
1: Mais c'est intéressant, c'est ça. Est-ce qu'ils sont capables de.
2: C'est ça.
1: Mais si on s'adresse à leur intelligence aussi, dans le fond, en parlant de ces thèmes-là.
2: Sauf que là, la question, mais pourquoi vous, Sophie André Blondin, vous êtes interpellée par un livre qui s'adresse à des lecteurs de 5 ou 6 ans? Mais je me dis que vous venez de passer sans doute quelques années à vous mettre dans la peau d'une petite fille de 6 ans pour l'écriture de votre roman Vol de Lune, qui est, en librairie depuis cette semaine. Et c'est un roman, j'ai pas eu l'occasion de le lire au complet, mais quand même quelques pages. Et c'est un roman dans lequel, justement, la petite lune fait la rencontre de Leonard Cohen, alors qu'il y a un certain Lenny qui va venir
3: qui
2: se
3: rôde,
2: pointer le bout du nez dans la commune. Et donc, ce livre-là, je trouve que c'est un outil parfait pour reproduire cette rencontre entre deux mondes, la jeunesse et la mélancolie de Leonard Cohen. Et puis, en bout de ligne, je me dis que un des sentiments que je trouve les plus agréables dans la vie, c'est le sentiment d'accomplissement qu'on a quand on termine la lecture d'un livre. Et là, vous avez besoin de juste 5 minutes pour sentir cette ivresse de la complétion. Donc, voilà ma première recommandation.
3: Et de la transmission, parce que moi, j'ai un petit-fils maintenant.
2: Ah, c'est
3: et voilà,
2: c'est
3: donc transmettre Cohen, mais de cette façon-là, pourquoi pas?
1: Puis en plus, je trouve ça beau parce que les enfants, ils en vivent du spleen. C'est juste qu'on le nomme jamais de cette façon-là. Je trouve ça magnifique, cette initiative. Donc, Leonard Cohen, le spleen expliqué aux enfants, c'est du BDiste Cyrus. Et le deuxième choix de Mathieu.
3: C'est vraiment bon.
2: À la fin de votre CV de spectatrice, vous avez dit qu'en termes de lecture, vous êtes ouverte à tout sauf à ce qui pourrait rappeler Bilbo le Hobbit ou Harry Potter, que vous trouvez, et je cite, d'un ennui mortel. Donc, je vous laisserai même pas la possibilité, en fait, de vous justifier, puis je vais partir de ces paramètres aussi vagues que précis pour vous proposer une deuxième lecture, à savoir le roman Peuple de Verre, écrit par Catherine Leroux. C'est publié en 2025 aux éditions Alto. Donc, c'est un livre qu'on pourrait qualifier de livre d'anticipation, mais qui est très près de nous. Un
3: avec
2: peu comme...
3: des maisons transparentes.
2: Mais pas tout à fait. C'est quelque chose une ambiance qui peut évoquer un peu la série Black Mirror. Cela dit, l'anticipation n'est pas technologique. Ici, c'est une anticipation sociale. Et l'enjeu central du livre, c'est la question de la crise du logement. Donc, le roman va se dérouler dans un Montréal où les campements se multiplient et vont se remplir de ceux qu'on va appeler les inlogés. Et la narratrice du livre, elle s'appelle Sidonie et c'est une journaliste dont la carrière est en plein envol, surtout parce que ses articles sur la crise du logement sont très, très, très populaires. Cette popularité-là va aller en augmentant quand on commence à constater qu'il y a des disparitions mystérieuses dans les camps. Donc la journaliste Sidonie va creuser puis va finir par réaliser que les disparus ont été relocalisés de force dans un projet gouvernemental nommé les HAPPI, donc H-A-P-P-I, à savoir les habitations ateliers pour personnes inlogées. Et ça, c'est des lieux qui, quand on s'approche, ressemblent plus à des camps de travail forcés qu'à des coops d'habitation. Donc là, je me contente de ça pour l'histoire. Cela dit, l'histoire de Peuple de Verre est vraiment captivante, sauf que je trouve que c'est vraiment l'écriture de Catherine Leroux qui est la vraie vedette de ce roman-là. J'ai trouvé la forme tout à fait dynamique, vraiment audacieuse. Et c'est une forme qui fait confiance à l'intelligence des lecteurs. Il y a différentes temporalités, il y a différentes couches de récits. Il y a un jeu sur la vérité du texte, sur l'authenticité de ce qu'on est en train de lire, nous, comme lecteurs. Et ça vient créer une belle cohérence entre la forme et les thèmes abordés. Parce que un des noyaux du livre, c'est l'idée que le fait de perdre son logement, ça peut arriver à n'importe qui. Il y a ce qui vient traverser, donc l'histoire de l'ascension puis de la chute de la journaliste.
4: Est-ce qu'on a une copie de ça, Mathieu? On pourrait peut-être l'envoyer à France-Hélène Duranceau.
2: Ah, ça serait une excellente idée. Et donc la journaliste elle-même va se retrouver dans une position fâcheuse. Et ce qui bonifie le livre en plus, c'est qu'à la toute fin, on a une note de l'autrice qui vient expliquer sa démarche et on y apprend qu'elle-même, qui se croyait bien logée pour toujours, elle s'est retrouvée dans une situation précaire, passée de propriétaire de triplex à évincée de son appartement en quelques années seulement. Ça vient vraiment ajouter de la profondeur au texte. Cette tension-là entre la réalité et la fiction est mise en scène. Donc moi, c'était mon premier Catherine Leroux. Ça a été pour moi une découverte absolument magnifique dans les dernières années, un de mes livres préférés. Et la meilleure nouvelle dans ça, c'est que je vous garantis que ça n'a absolument rien à voir avec Le Seigneur des Anneaux. Donc je pense que vous devriez trouver votre compte.
3: Absolument, je m'y mettrai.
4: Peuple de Verre, donc Catherine Leroux. On est plus dans le réalisme magique que la science-fiction. C'est peut-être c'est ça, qui va charmer Sophie-André Blondin. On trouve ça chez Alto. Sophie-André, il y a Karine de Montréal qui nous écrit pour la grande question, là, est-ce qu'on est face aux autres spectateurs? Elle dit, moi, je préfère, quand je traverse une rangée, être face aux spectateurs. Je dis, bon spectacle. C'est un petit rappel en même temps que nous vivrons ce moment avec d'autres personnes.
3: Bonne idée. Oui, ça empêche peut-être quelques cellulaires de s'allumer.
4: Oui, on rappelle, parce que c'est ça. Si vous êtes proche de Sophie, il ne faut pas la déranger. Émile Procloutier à la programmation musicale cette fois-ci. On s'en va avec les Charbonniers de l'Enfer. Qu'est-ce que tu as choisi de nous faire écouter?
5: C'est-à-dire, c'est tiré de leur album qui s'appelle Nouvelle Fréquentation. C'est là où ils ont choisi de sortir un peu du répertoire folklorique pour adapter à leur sauce des chansons, ma foi, plus contemporaines. Et ils ont choisi d'arranger le tout dernier texte de Dédé Fortin, qu'on avait découvert après sa mort. Et puis, lui avait enregistré une mélodie monnaie quelque part. Donc, le texte s'appelle La Comète. Et moi, j'ai toujours aimé leur arrangement de ça. Il y a même, quand on est attentif, on peut écouter et découvrir des petites traces de la chanson Tassez-vous de là qui ont pu glisser dans cet arrangement-là. Et j'ai eu le bonheur de les mettre en scène, moi, les Charbonniers de l'Enfer, dans leur tout dernier spectacle. Ils sont en tournée maintenant. Ils font leurs adieux. Là, il reste quelques mois. Là, le 18 décembre, ça va être leur tout dernier spectacle. La tournée s'appelle Effifi et Nini. Comme quoi, c'est terminé, c'est ça. Et notamment, ce moment-là, le moment de cette chanson-là dans le spectacle, est tout le temps très fort. Et puis, parce qu'il y a pour moi une grande rencontre entre l'intime et le collectif là-dedans. Vous parlez de spleen, je trouve que la façon dont c'est détaillé, c'est un texte qui est en alexandrin, il faut le dire, magnifiquement écrit, et qui passe, oui, de l'intimité de l'auteur jusqu'à notre condition comme peuple. Donc, je pense qu'il y a c'est comme si ça nous donnait l'indice de l'immense maturité artistique dont Dédé nous a privés, car il était sur le bord d'un tout nouveau grand chapitre d'écriture, puis je pense que cette chanson-là en fait foi, et je trouve qu'elle est superbement reprise par les Charbonniers ici.
4: On écoute La Comète.

0: Comète, les charbonniers de l'enfer dans la programmation musicale d'Émile Proucloutier. C'est ce qui conclut, en fait, la programmation musicale. Émile, merci beaucoup pour tous ces choix-là. Ça a été vraiment agréable de naviguer dans ton univers.
1: Merci, c'est toute une invitation, parce que là, on envoie 15 tunes, mais après, ça fait comme, ah, merde, là, il y a ça aussi. Mais là, attends, il y a ça aussi. Je vais pas parler de ça.
0: Oui, non, c'est ça. Faut faire des choix.
1: Ça fait mal. Oui.
0: Mais c'est terminé. La souffrance est terminée, voilà. Émile. Tu peux passer à autre chose. Je rappelle, Pauline Julien, Femme Pays, ça arrive en salle dès aujourd'hui. On ne répétera jamais assez le premier week-end. Hyper important pour les films au cinéma québécois. Je rappelle aussi qu'il te reste 7 représentations, si on a bien compté.
1: Plus que ça, il y en a 7 qui sont affichées, mais mon spectacle solo de musique, Ma main au feu, va tourner jusqu'à...
0: Va se poursuivre.
1: Oui, puis on vient d'ouvrir une date au Franco de Montréal le 16 juin prochain, puis à Québec les 28-29 mai en 2027. Puis là, ça fait quelques semaines que je ne l'ai pas fait, mais je reprends la route là, au Saguenay, le 2 octobre, là. J'y vais, ouais.
0: Jonquière, 2 octobre, après ça, Trois-Rivières, Boucherville, puis je comprends que ça va se poursuivre. Puis je rappelle qu'il y a de belles nominations pour ce spectacle-là au prochain gala de la disque et le documentaire scénique, on n'oublie pas perdu, qui va être présenté à nouveau du 15 au 18 octobre. Merci beaucoup, Émile Proucloutier.
1: Grand merci à toi.

0: regard de Rosalie Bonenfant. Elle dit, qu'est-ce que je suis en train de vivre? Alors, ce qu'on entend en ce moment, Rosalie, non. C'est un remix de la chanson Bonjour, pardon, merci, par le duo Electro Bon Entendeur. Et là, enfin, on se demandait si cette version dansante va convaincre Barnève de l'apprendre. Parce que je rappelle, on a eu l'occasion là, de lui parler de son retour comme choriste pour Céline Dion à Paris dans l'émission de mardi.
1: Il disait qu'elle faisait pas cette tune-là non plus.
0: Exactement, qu'il n'a pas l'intention de l'apprendre. Alors, je me dis, peut-être que la version dansante. Alors, vous allez pouvoir écouter son rattrapage aussi sur Radio-Canada Audio. Donc, Rosalie Bonenfant, c'est toi qui vas nous dévoiler ta promesse culturelle. Mais juste avant, on va aller écouter le message qu'un de nos auditeurs nous a laissé dans la boîte vocale.
2: Mon nom est Philippe. Je réside à Montréal. Et mon prochain défi pour mon prochain geste culturel, ce sera de consommer plus de films québécois. J'habite pas loin du cinéma Beauvais, puis j'ai pas encore pris le temps de vraiment profiter de qu'est-ce qui se passe là-bas, avec qu'est-ce qui se passe avec les sorties locales. Donc, ça serait de vraiment mettre une date par mois ou deux semaines, quoi, par mois pour débuter, puis vraiment viser de dire, OK, ce jour-là, je vais y aller au cinéma Beauvais, puis consommer un nouveau film québécois qui vient de sortir.
0: Alors là, Philippe, on va vouloir un suivi. Une fois par mois, au moins, un film québécois. Ce week-end, on lui conseille de prendre Pauline Julien, Femme payée au cinéma Beaubien, c'est déjà à l'affiche. Et Rosalie, toi, tu veux passer plus de temps devant ton petit écran.
1: Oui, c'est ça ma résolution. En fait, mon geste culturel à venir, ça va être de devenir Hugo Dumas. Je me suis dit que j'allais essayer ça. C'est parce que, Émilie, c'est la fin de la saison de vélo. Hein? C'est fini, oui. Là, les longues sorties à admirer les paysages de l'Estrie. Jusqu'au printemps prochain, mon bicycle va se faire dans le sous-sol, plugué devant la télé. C'est donc dire que la télé a un gros mandat cet automne. Il va falloir qu'elle arrive à accoter les champs à perte de vue, les chevaux en liberté et les vaches Highland qui font les belles. En fait, il va falloir que la télé entière devienne l'amour est dans le pré.
0: Bon,
1: c'est bizarre à dire quand même, mais moi, ça me gêne d'admettre que je vais regarder de la télé. Je me dédouane comme en disant qu'au moins, je vais pédaler en même temps. Peut-être que c'est générationnel, mais pour moi, s'asseoir devant la télé, l'objet physique, sur ses fesses, l'attrait physique, c'est synonyme de paresse. Faut le faire en pliant du linge ou en coupant les griffes des chats, autrement, je me juge. Tandis qu'en vérité, quand même, ça pourrait être synonyme d'intérêt, de curiosité, ou être la simple preuve qu'on fait des émissions de qualité qui méritent notre attention entière. Pas le même genre d'attention qu'on offre à un épisode de The Office qu'on réécoute pour la 12e fois. Puis, pour que toute relation fonctionne, il faut être prêt à faire des efforts. Bon, ma relation avec la télé en a pris pour sa claque depuis que j'ai développé mon problème de dépendance. C'est vrai, les vidéos courtes sont à ma capacité d'attention ce qu'un coup d'un soir est à un mariage. Une cure de détox de sérotonine s'impose. C'est fou parce que autant je peux perdre la notion du temps devant un rectangle rétro-éclairé qui tient dans ma main. Pendant mon enfance, au contraire, c'était la télé qui régissait mon horaire. Venez avec moi, on voyage. Je sors de l'autobus à mon retour de l'école. Je garoche mon sac dans l'entrée, un soulier dans le vestibule, l'autre dans le couloir. C'est Zobou Mafou. Cornemuse, c'est l'heure de la collation. Comme le chien de Pavlov, j'ai juste besoin d'entendre toc, toc, toc, bloc, cab, bloc, et je salive en pensant à des sandwichs de biscuits Ritz. Macaroni tout garni, papa fait le souper. Ça sent le chop suey si je suis chanceuse, puis les maudites omelettes si c'est soir de tout ski. Ramdam, à l'heure du souper, c'est mon émission préférée. Ça rentre au poste aussi bien qu'un petit pain tranché à la margarine. Malcolm, le chauffage part, ça sent la poussière qui chauffe, il est 20h, c'est l'heure du bain. La fin de semaine, c'est pareil. Si je me réveille et qu'en ouvrant la télé, c'est Oggy et les cafards qui jouent, je sais que je me suis levée trop tôt. J'ai les yeux qui piquent encore de sommeil et je sais que je vais devoir mentir puis dire que j'ai ouvert la télé juste à l'heure de Mona le vampire, pas avant. Depuis cette époque-là, il y a des constantes qui demeurent inchangées. Hein? Mon amour des cafards et des vampires a survécu à l'épreuve du temps. Mon rapport à la télé, par exemple, ça s'est beaucoup transformé. Maintenant, quand j'écoute la télé, c'est juste en bruit de fond. Le générique de Family Guy est devenu la trame sonore de ma vie, mais prendre 45 minutes pour m'asseoir toute seule devant la télé, c'est rare. Fait que pour l'automne, je me suis fait un petit menu épicurien pour me refaire les dents. Je me suis concocté un petit accord automne télé, si vous voulez. On part sur un petit angle mort du

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2: Soleil, qu'on n'entend pas dans The Office. Ça, je peux vous le garantir. Ceci dit, je dois faire mon mea culpa. Durant les 15 premières minutes, j'ai sorti mon sel 3 fois. J'ai compté. Pas parce que c'est mauvais. Ces acteurs-là, à eux seuls, offrent une classe de maître, mais parce que j'ai perdu l'habitude de consommer du contenu qui ne soit pas en accéléré. Bon, une fois que j'aurai tâté le terrain avec angle mort, j'aurai sûrement augmenté ma capacité d'attention. Je vais me lancer pour la pièce de résistance dans Sur le fil. Mmh. Parce que oui, j'aime Pascal Renaud-Hébert. Mmh. Puis parce que c'est un peu le talk of the town, comme
3: mais
2: on
3: oui.
2: dit.
3: Je veux pas
2: de
3: retard.
2: C'est ça. J'ai pas de machine à café dans mon entourage, ni de bureau. Mais si je devais m'y rendre, moi qui suis si push en petite conversation de machine à café, ben je saurais de quoi parler. Avez-vous vu Sur le fil?
4: J'ai pas encore commencé, mais je suis d'accord avec toi que là, je me sens en retard de pas déjà être sur le coup.
2: Ben c'est ça, j'ai assez hâte qu'on se croise à la cafétéria, Émilie, puis qu'on puisse te dire « Pis, t'as-tu vu le premier épisode? Hey, Ariel Charest, es-tu bonne quand même? Fais d'autres choses que tes parodies, hein? »
4: Mais les extraits que j'ai vus sont vraiment convaincants, j'ai hâte de m'y plonger. Fait qu'on se lance le défi mutuel, ça va être notre prochaine discussion ensemble, Rosalie.
2: C'est ça, toi, on le sait pas trop, si tu consommes la culture, c'est plus clair. Hein?
4: Tu vois, c'est ça, dans le fond, ce segment-là ne sert qu'à déléguer.
2: Oui,
4: je demande aux autres de le faire, puis moi, je m'implique pas plus que ça. Alors, on va voir un suivi sur ces nouvelles habitudes de vie de Rosalie. Merci beaucoup de nous amener aussi à déculpabiliser ce geste-là. Je trouve que c'est important de le faire. Il y a Suzanne Lévesque de Montréal qui dit qu'elle, ce week-end, elle a l'intention d'écouter le dernier long jeu. Et ça fait longtemps que j'avais entendu long jeu. Le dernier long jeu de Jean-Michel Blais. Elle a d'ailleurs commandé un disque vinyle pour l'écouter. Il y a Danielle Desrosiers de Varennes qui, elle, va aller voir le spectacle de Diane Tell. Et Sophie Fouron qui nous rappelle que ce week-end, ce sont les journées de la culture. Il y a plus de 3500 activités culturelles partout au Québec, donc on invite les gens à en profiter. Voilà, le Sophie Fouron, porte-parole, a été fait.
5: On est sur

0: On entendait Émile Procloutier deux fois plutôt qu'une, c'est sa chanson, mais c'est ce qu'on avait choisi d'utiliser pour la musique du générique. Je veux juste prendre le temps de remercier toute cette équipe qui rend l'émission possible, à la technique Alex Leclerc, Nosé Dumestre, Nicolas Vincent Bouchard et Marilyn Dumont-Sanche, les recherchistes Anne-Marie Lachance, Sophie Laforêt, Philippe Lavallée, la chef recherchiste Julie Longuetin, l'adjoint à la réalisation Pierre-Antoine, le réalisateur Frédéric Corbet. Émile, les 13 20 secondes, qu'est-ce que tu voulais dire?
1: Ah, oh, je voulais dire qu'on a reçu un message de Cornemuse aussi pour Rosalie qui lui a envoyé plein de bisous.
2: Oui. Pouvez-vous croire, Daniel Proulx, je l'ai croisé enfant, en Cornemuse, en train de fumer une clope avec un café dehors de Québec. Je crois plus
0: impossible.
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7: Ici Marc-Antoine Leblanc. Voici vos informations. Des allégations d'ingérence étrangère ont bouleversé la 30e journée de la campagne électorale au Québec. Des médias de Québécois ont rapporté que le gouvernement du Québec a été informé d'une possible tentative d'ingérence des États-Unis pour influencer les résultats du scrutin du 5 octobre. Christine Fréchette dit avoir été informée samedi des publications d'un groupe en lien suggérant que les États-Unis puissent vouloir favoriser le Parti québécois. Julianne Lapointe.
8: Le spectre de Donald Trump ressurgit à moins de 10 jours du scrutin.
9: Des possibles risques d'ingérence étrangère dans l'élection québécoise.
8: Une sortie impromptue de Christine Fréchette pour réagir aux allégations d'abord rapportées par des médias de Québécois.
9: Alors moi, c'est au cours des derniers jours que mon équipe m'a informé de documents qui existent en ligne, qui font état de possibilités d'ingérence dans l'élection québécoise.
10: J'apprends aujourd'hui dans les médias que

0: Une source de préoccupation.
1: Les chefs, comme le péquiste Paul Saint-Pierre Plamondon et le libéral Charles Milliard, reprochent à Christine Fréchette d'avoir une fois de plus manqué de transparence.
0: Je suis surpris aussi qu'on choisisse deux jours avant le vote par anticipation pour sortir cette information-là.
2: Si Mme Fréchette est au courant depuis quelques semaines, pourquoi elle n'a pas profité des appels qu'elle a eus avec les chefs d'opposition?
1: Car ses adversaires dénoncent aussi ne pas avoir été informés que Québec avait été approché directement par Washington pour discuter de la guerre tarifaire sans passer par Ottawa. Des informations révélées par Québecor et confirmées par Christine Fréchette.
3: Il y a eu une approche au printemps dernier. Quand mon équipe m'a avisé de ça, moi, j'ai fermé la porte tout de suite.
1: La co-porte-parole de Québec solidaire, Huba Gazal, demande aux chefs de faire front commun malgré la campagne au nom de la démocratie.
4: La campagne électorale ne doit pas être volée par l'ingérence étrangère de Donald Trump.
1: Christine Fréchette exige un entretien d'urgence avec le premier ministre. Au bureau de McCarney, on indique prendre ces révélations très au sérieux. Ici Juliane Lapointe, Radio-Canada, Montréal.
5: Quant aux engagements électoraux du jour, le chef du Parti québécois a présenté son plan pour la capitale nationale et le projet de troisième lien entre Québec et Lévis ne se retrouve plus parmi ses priorités. Paul Saint-Pierre Plamondon juge qu'il est irréaliste de le faire dans un premier mandat. Ses adversaires de la CAQ et du Parti conservateur l'accusent de revenir sur ses promesses. Sébastien Desrosiers.
6: À 10 jours du scrutin, le Parti québécois présente ses engagements pour la région de la capitale nationale.
0: On vous promet simplement de la franchise et de s'abstenir de vous vendre quelque chose qui n'aura pas lieu.
6: En 2022, il promettait la construction d'un tunnel réservé au transport collectif entre Québec et Lévis, mais ce troisième lien n'est plus dans les cartons, du moins pas dans un premier mandat. Paul Saint-Pierre Plamondon invite surtout les électeurs à se méfier de ses adversaires.
0: Ces électeurs qui ont fait confiance et qui ont vu leur confiance trahie par la CAQ s'apprêtent à remettre ça entre les mains d'Éric Duhaime, qui est un champion olympique des propositions qui n'ont aucune chance de se réaliser.
6: À son tour, Éric Duhaime l'accuse d'avoir menti. Le chef péquiste avait laissé entendre qu'il présenterait son projet dans les prochains jours.
7: M. Plamondon risque de payer cher pour la trahison qu'il vient de faire aux gens de Québec aujourd'hui.
6: Le Parti conservateur promet un nouveau pont autoroutier qui traverserait l'île d'Orléans. La CAQ veut en construire un également en face du Vieux-Québec. Alors que le chef libéral Charles Milliard y est favorable lui aussi, seule la solidaire Huba Gazal s'y oppose.
2: Moi, j'ai jamais annoncé qu'il y aurait une pelletée de terre durant le mandat parce qu'il faut reprendre le contrôle de ce projet-là.
3: S'il y a un seul parti qui est clair, c'est Québec solidaire, on n'en veut pas de troisième lien.
6: Un débat qui témoigne une nouvelle fois de l'importance de l'enjeu de la mobilité dans la région, qui est aussi le théâtre de plusieurs luttes entre péquistes et conservateurs, dont l'issue pourrait s'avérer décisive le soir des élections. Ici Sébastien Desrosiers, Radio-Canada, Québec.
5: Par ailleurs, Québec solidaire promet de faire du transport interurbain par autocar un service public partout dans la province. Le parti propose de créer un réseau qui opérerait sous une bannière commune. Les chefs des cinq principaux partis ont également tendu la main aux maires et mairesses des villes membres de la Fédération québécoise des municipalités, réunis samedi pour leur congrès annuel à Québec. Au sujet des pourparlers maintenant entre les États-Unis et le Canada, le ministre responsable du dossier soutient que des discussions se poursuivent entre les deux pays, même en l'absence de négociations formelles. Lors d'un arrêt à Moncton, Dominique Leblanc a été appelé à réagir aux récents propos du représentant américain au commerce. Dans une entrevue avec un média américain, Jamieson Greer a mentionné que l'administration Trump était satisfaite de la situation actuelle avec le Canada et qu'il n'y avait aucune urgence de signer une entente commerciale. Voici la réaction du ministre Leblanc.
8: Nous continuons nos conversations avec nos vis-à-vis américains. Je parle régulièrement à l'ambassadeur Greer. On n'est pas en négociation formelle. Cependant, on est toujours ouvert à trouver une entente qui respectera la souveraineté du Canada, qui sera dans l'intérêt économique du Canada. On ne va pas signer n'importe quelle entente juste pour avoir une entente.
5: Les négociations entre les deux pays sont suspendues depuis l'échec des négociations il y a plus d'un mois. En terminant maintenant, l'Iran affirme avoir soumis une proposition aux États-Unis dans le but de rouvrir le détroit d'Ormuz dans un délai d'une semaine. Dans une déclaration depuis le siège de l'ONU à New York, le chef de la diplomatie iranienne a affirmé que le compte à rebours commencerait dès que Washington aurait accepté son plan. L'enjeu de la réouverture du détroit d'Ormuz est au cœur du conflit entre les deux pays déclenché en février dernier par des frappes israélo-américaines sur l'Iran. Voilà, c'était vos informations. 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

0: Herbe, une émission où on répond aux questions de notre jeune public. Moi, j'aime beaucoup cette question-là. L'eau, comment ça va circuler dans le corps humain? Parce qu'on a beaucoup d'eau. Est-ce que faire des arts martiaux, ça modifie le cerveau? Puis est-ce que ça pourrait être bon, genre, pour le cerveau de faire des arts martiaux? Et à la découverte de la semaine, tout sur les artichauts. Très heureux de passer un vendredi soir à nouveau avec vous, cher public, jeunes et moins jeunes. Très heureux aussi d'accueillir pour une première fois dans ce format quelqu'un avec qui je fais de la radio depuis longtemps. Puis c'est drôle, quand j'ai vu que Véronique Raymond allait participer à Moteur en herbe, je me suis dit, oh mon Dieu, c'est comme genre un mariage parfait. N'est-ce pas, Véronique?
1: Je suis très excitée.
0: Ben là, Véronique qui parle à des enfants, je veux dire. C'est comme,
1: c'est ça.
0: C'est écrit dans le ciel que cette chose devait arriver. Alors, Véronique, bienvenue.
1: Merci beaucoup de m'accueillir à Moteur en herbe.
0: Ben là, c'est nous qui sommes contents. On a Mathieu Blanchet aussi qui commence à devenir peut-être pas vétéran, l'émission a à peine un an. Qui en a fait quelques-uns. Bonsoir, Mathieu.
2: Bonsoir. C'est toujours plaisant. J'adore les questions.
0: Hein? On aime ça. Oh,
2: ouais.
0: On
2: je mets de la pression sur les adultes, là, mais je trouve ça un peu meilleur que le moteur normal.
0: Mathieu Blanchet, qui est neuropsychologue, puis là, il va nous expliquer si on fait des arts martiaux, comment ça va changer notre cerveau, puisque ça pourrait être bon. Hermine Revel, bonsoir.
3: Bonsoir.
0: Hermine, j'ai l'impression que tu fais tellement d'affaires que ça me surprendrait même pas que tu me dirais que tu as déjà fait du karaté ou du judo.
3: Oh! Mon Dieu, hey, j'aimerais ça te dire que j'en ai déjà fait. J'ai déjà testé un peu de Muay Thai en Thaïlande.
0: Oh. Ah oui,
3: oui okay, regarde, j'avais envie de le dire. Là, je suis allée en Thaïlande, ben oui. J'ai fait du Muay Thai. Oui.
0: Du Muay Thai qui est un sport de combat.
3: Oui, c'est un art martial. Oui, absolument. Oh, oui. Je ne suis pas une pro, mais peut-être que j'ai du potentiel. Là, c'est ce que mon professeur m'avait dit. Mais sinon, non, j'en ai pas fait de façon, on va dire, officielle.
0: On a quelqu'un avec nous ce soir.
3: Oui.
0: On est très content de l'accueillir. C'est Marie. Allô, Marie.
4: Allô.
0: Est-ce que tu fais du sport?
4: Oui, je fais du patinage artistique.
0: Ah, wow! Du patinage artistique. Bon, on va. T'as 11 ans.
4: Oui.
0: T'es à l'école pas loin d'ici, à Montréal. T'es à quel endroit?
4: Je suis à l'école Saint-Clair.
0: OK. Et tu fais du patinage artistique?
4: Oui.
0: Est-ce que ça fait longtemps que tu fais du patinage artistique?
4: Ben, ça va faire 3 ans.
0: Ah, ouais. Hein? Qu'est-ce que t'aimes là-dedans?
4: Ben, j'aime que ce soit sur la glace. J'aime ça en faire.
0: Moi, je dois te dire que peut-être que j'aimerais ça faire du patinage artistique, mais j'ai l'impression qu'on doit se faire mal.
4: On se fait pas mal, mais si on n'a pas les bons habits, on peut avoir les habits mouillés.
0: Ah, OK. Ah, c'est juste ça, finalement.
3: Oui, ça va.
0: Ouais. Ah, OK, parfait.
4: Ça peut faire mal, mais d'habitude, on tombe pas vraiment si fort pour se faire vraiment, vraiment mal.
0: OK.
2: Quand t'es bon.
0: Ouais, effectivement.
2: Quand on est bon, Mathieu, on tombe pas.
0: Ben, c'est ça. Et aussi, tu as des très bonnes questions. Et d'ailleurs, c'est pour ça qu'on t'a invité aussi. Tu as une question sur les liquides.
4: Oui. C'est quand on boit un liquide, combien de temps ça prend avant que ça ressorte?
0: Ça a l'air que vous avez un débat chez vous.
4: Oui.
0: Là. Ah ouais, parle-nous du débat, c'était quoi?
4: En fait, c'est que moi, j'avais lu dans des livres que ça prenait à peu près 24 heures avant
0: de l'éliminer.
4: Ouais. Et ma mère, ben elle je lui dis ça, puis elle a dit ben moi je crois que ça prend plutôt genre 2 heures.
0: Fait que là, il y avait un gros débat, là.
4: Ouais.
0: D'ailleurs, ta mère est là, ton père aussi. La famille est là au complet, d'ailleurs, en studio avec toi. On va voir c'est qui a raison. Ah-ha. Véronique Raymond. Alors, oui. T'as fait la recherche.
1: Oh oui.
0: Pour Marie.
1: Effectivement.
0: Qu'est-ce que tu as trouvé?
1: Très excitant. Mais d'abord, je me suis concentrée sur le verre d'eau parce qu'on avait parlé de la durée de transit de l'eau. Puis ça, l'eau, ben, c'est très, très présent dans notre corps. Hein. Quand on naît, il y a 75 % de notre poids qui vient de l'eau. Imaginez, un bébé, c'est de l'eau. Et ça stabilise là, au bout d'un an, à peu près 60 %. Mais c'est très difficile de répondre à la question que tu as posée parce que si on veut suivre l'eau dans notre corps, comme il y en a beaucoup, c'est un peu comme si on prenait un verre d'eau puis qu'on le versait dans une piscine. Après ça, essaye de retrouver l'eau de ton verre. C'est pas simple. Mais j'ai quand même trouvé des réponses, promis. OK? Bon, peut-être qu'on pourrait se prendre une gorgée d'eau. T'es d'accord? Une
0: gorgée
1: d'eau.
0: On a toujours besoin.
1: Alors,
2: on va calculer.
3: Ça
2: va
3: de l'eau.
1: Voilà, on vient de commencer le processus. C'était la déglutition. L'eau est entrée dans notre bouche, elle est descendue dans l'œsophage et elle s'est en allée dans notre estomac. Ça, ça prend là quelques secondes à peine. La prochaine étape, c'est la vidange gastrique. Notre estomac, il va envoyer les liquides vers notre intestin grêle, un grand tuyau là, tout plié dans notre ventre. Puis ça, ça commence tout de suite, mais ça prend à peu près 20 minutes pour envoyer tout notre verre d'eau.
0: C'est quand même assez rapide.
1: C'est assez rapide, plus que les aliments. Donc, déjà, on a une piste ici. Dans notre intestin grêle, ça va se mêler avec plein de liquides. Là. Il y a à peu près 9 liquides par jour qui sont là. Puis beaucoup viennent de notre propre corps, de notre salive, de nos sucs gastriques. Il y a beaucoup d'activités là-dedans. Et là, il va y avoir une autre étape qui s'appelle l'absorption. L'eau de notre verre d'eau, elle va passer à travers la paroi de notre intestin grêle qui est poreuse. Okay? Pour s'en aller vers des petits vaisseaux sanguins, s'en aller dans notre sang, puis se distribuer partout dans notre corps.
0: C'est pour ça que quand on fait, par exemple, du patinage artistique, puis là, j'imagine qu'à un moment donné, là, t'as très chaud parce que t'as vraiment fait beaucoup d'efforts. Là, il faut que tu boives.
4: Oui.
0: Donc, cette eau-là, elle va aller, Véronique, si je comprends bien, elle va aller rapidement là, dans le corps de Marie.
1: Elle va aller se distribuer, mais à différentes vitesses. Par exemple, là où il y a moins de vaisseaux sanguins, ça peut prendre beaucoup plus de temps pour se rendre, parce que hein, c'est le cœur qui pompe puis qui va envoyer le sang. Puis, il y a de l'eau qui va s'en aller même à l'extérieur, qui va s'en aller à l'intérieur des cellules, et ça va revenir par un autre réseau de tuyaux qui va encore récupérer ça et remettre ça dans le sang. Donc, c'est tout un système en équilibre. Et là, on en élimine aussi. Ça, c'était ta question. Combien de temps ça prend pour que ça ressorte? Et c'est là que ça se complique. Sais-tu comment on élimine l'eau?
4: Non.
1: Non, parfait. T'es sûr?
4: Non, je sais. Okay.
0: C'est un nom qui était assez clair.
1: C'est parfait. Ouais. On en élimine à peu près 5 à 10 % par jour. Puis c'est nos reins qui font une grande part du processus. Là. Ils filtrent 180 litres de liquide par jour. C'est à peu près comme 90 grosses bouteilles de jus.
0: Ah non, mais un instant, là. 180 litres de liquide par jour sont filtrés par nos reins.
1: C'est une usine de pompage, cette chose-là. Et la plupart retournent dans le sang. Ils réussissent à bien nettoyer. Mais il y a à peu près un litre là, chez l'adulte qui ressort en urine. OK? Ah. Première étape. Mais ça ne sort pas juste comme ça. Ça sort aussi dans nos selles. Et oui, notre caca contient de l'eau. Ça sort par notre peau, ça sort par notre sueur et ça sort par l'air qu'on respire. Donc là, tu vois, quand tu me poses la question de combien de temps ça prend pour sortir, ben ça sort pas partout.
0: En fait, ça sort de partout,
1: ça
0: carrément.
1: Ça sort de partout, exactement.
0: On peut le dire,
1: oui. Et là, notre corps, lui, fait un travail pour garder tout ça en équilibre. Pour revenir à ta question, comment on va faire pour mesurer ça, pour suivre notre fameux verre d'eau? Eh bien, il y a une équipe à l'Université de Montréal qui a décidé de le faire en intégrant une espèce de petit marqueur dans l'eau. Donc, ils ont utilisé là, du deutérium pour créer de l'eau lourde qu'ils ont ajoutée en infime quantité dans un verre d'eau de 300 millilitres qu'ils ont fait boire à 36 jeunes hommes. Et là, ils ont suivi la concentration de ce petit marqueur-là dans le sang et dans l'urine. Donc, dans le sang pendant la première heure, dans l'urine pendant 10 jours. Et là, on a appris plein de choses. La première, c'est que ça va à des vitesses très différentes et parfois, ça arrive dans le sang en 5 minutes et dans la sueur en 10 minutes. Ça, c'est super
0: c'est
1: rapide.
0: Vite.
1: Oui. Mais l'autre chose qu'on a appris, c'est que l'eau qui va dans le sang, elle peut varier d'une personne à l'autre et ça peut prendre jusqu'à 2 heures pour qu'elle se retrouve dans le sang et jusqu'à 4 heures pour qu'elle soit dans nos os, par exemple. Donc, les vitesses de distribution, encore une fois, varient. Et là, maintenant, pour éliminer 99 % de notre verre d'eau, ça a pris, roulement de tambour, qui va avoir raison? 50 jours!
0: Mais non!
1: Ça prend environ 50 jours pour que toutes les petites molécules marquées de notre verre d'eau de 300 millilitres soient éliminées parce qu'elles ont été mélangées dans tout. Et le corps, lui, il dit pas « Oh, je vais éliminer en primeur le verre d'eau-là. » Exactement.
0: Donc,
1: en moyenne, chez un adulte homme, hein, jeune homme, c'est à peu près ça. Est-ce que ce serait à la même vitesse dans ton corps? Je peux pas le garantir parce que ton corps est plus petit. Et parce que t'es une femme comme moi, et ils nous ont pas inclus dans l'étude.
0: OK, bref, voilà. c'est une réponse variable, mais quand même, c'est quand même incroyable de réaliser ça. Qu'est-ce que t'as réalisé dans ce que Véronique vient de dire?
4: Ben, que ça prenait vraiment beaucoup plus de temps que je pensais.
0: C'est fascinant, parce que dans le fond, le débat que vous avez eu dans votre famille... Puis moi, je vais te dire, ben franchement, j'étais un peu dans l'ordre de grandeur dont vous parliez, là, tu sais, c'est entre quelques minutes à quelques heures, mais là, 50 heures, là, je l'ai pas vu venir.
1: 50 jours.
0: Pardonnez, 50 jours, je l'ai pas vu venir.
1: C'est presque 2 mois.
0: C'est vraiment
2: incroyable. Moi, ce que je retiens, c'est que la mère était complètement dans le champ avec son 2 heures.
0: Hey, non, mais
2: Mathieu, tu vas pouvoir t'en souvenir.
0: Écoute, Mathieu, je ne veux pas être responsable des chicanes qui ont lieu après l'émission, s'il vous plaît. Mais Marie, est-ce que tu es contente de ta réponse?
4: Oui.
0: Ouais. Est-ce que tu fais de la science à ton école?
4: Oui.
0: Ah oui? Quel genre de science tu fais?
4: Ben, on a déjà fait de la science comme de la résistance de l'air.
0: OK.
4: On a aussi genre essayé de faire flotter un trombone sans rien.
0: Oh, OK.
4: Mais j'avais pas réussi. Ouais.
0: Mais peut-être que là, d'amener cette chronique-là, ça pourrait quand même en jeter puis impressionner tes camarades de classe. En tout cas, je dis ça, je dis rien. Véronique Raymond, merci. C'est une première présence ici à Moteur en Herbe. On est très contents. Marie, 11 ans, qui est venue. Rappelle-moi ton école, je l'ai oublié.
4: Sainte-Claire.
0: Sainte-Claire, voilà. Merci beaucoup d'être passé en studio puis on te garde pour le restant de l'émission.
4: OK.
0: Les arts martiaux, c'est pratiqué pour bien par bien des gens. On a même ici Hermine qui a fait du Muay Thai en Thaïlande quand même. S'il vous plaît, s'il vous plaît.
2: Est-ce championne que thaïlandaise. Ouais.
0: Voilà, c'est dit.
3: C'est mon nouveau titre.
0: Voilà, voilà. Okay. Alors Mathieu, est-ce que de pratiquer les arts martiaux, ça va changer quelque chose dans notre cerveau? C'est une très bonne question.
2: C'est une excellente question. Puis je vais donner une réponse assez rapide, c'est oui.
0: Ah ouais. Hein?
2: Puis là, je vais la nuancer comme bon scientifique. Fait que c'est sûr qu'apprendre puis répéter des mouvements aussi complexes, mais ça va solliciter plein de zones du cerveau. Là. Puis on va observer certains changements, mais pas nécessairement dans le cerveau, mais dans le fonctionnement de la personne. Fait qu'on imagine, là, je suis en cours de judo, faut que je regarde mon partenaire, faut que je garde mon équilibre, faut que je prévoie le prochain geste, puis tout ça. Donc c'est sûr qu'à force de répéter ça, ben mon cerveau devient de plus en plus apte et meilleur pour prévenir puis pour faire ça.
0: Ben oui.
2: Donc, quand on passe des tests, on va pouvoir voir des différences. Mais là, c'est là où je mets mon bémol. Ça veut pas dire que parce que j'ai une meilleure performance à mon test, que nécessairement j'ai eu des changements dans le cerveau. Pis c'est quand même complexe, là. Ça a l'air super simple, mais pour voir s'il y a des changements dans le cerveau, faut que je fasse des scans. Puis ça, ça veut dire faut que je fasse un scan avant, un scan après.
0: C'est quand même assez lourd, compare. Là.
2: C'est très lourd.
0: Ouais, ouais, ouais.
2: Donc, il n'y a pas beaucoup d'études qui le font.
0: OK.
2: Mais globalement, oui, on voit des changements dans le fonctionnement.
0: Donc, il n'y a pas beaucoup d'études, mais il y en a quand même eu. Puis là, je vois que Marie est très attentive parce que j'imagine que ça doit aussi valoir pour d'autres sports, comme par exemple le patinage artistique.
2: Ben oui.
0: Ça change la manière, pas juste nos muscles, mais la manière dont notre cerveau fonctionne.
2: Ouais. Dans le fond, il y a des études qui sont encourageantes, là, qui regardent entre autres là, plus sur l'attention, le contrôle de soi. Il y a un essai clinique qu'on a fait auprès de 240 enfants entre 7 et 11 ans. Donc, je pense que tu as 11 ans, là, c'est à peu près ton âge. Puis on leur a offert 11 semaines de taekwondo débutant. OK. Et on a voulu voir après 11 semaines d'entraînement, là, un cours semaine, est-ce qu'on va voir des mesures qui vont changer? Puis ce qu'on observe, c'est que oui, ils sont meilleurs au niveau de l'attention. Même les profs vont le rapporter dans la classe que les étudiants, les étudiantes, là, étaient meilleurs. Par contre, là où j'emmène la différence, c'est que nous, on l'a testé sur le taekwondo. On sait pas si c'est le taekwondo qui fait la différence ou le sport en général. Ouais, parce qu'on sait que faire du sport, c'est bénéfique. On le sait que...
0: Quel que soit le sport.
2: Ouais. Donc, je fais comme une petite métaphore. C'est comme apprendre à conduire. T'sais, moi, j'ai un bon moteur dans ma voiture. Ça, c'est mon cerveau. Mais quand je commence à conduire, ben, je roule pas vite. Là, j'ai les deux mains sur le volant. Je sais pas comment ça fonctionne. Puis à force de me pratiquer, ben, je vais être de mieux en mieux. Puis je vais conduire de mieux en mieux. C'est pas que mon moteur a changé. C'est pas que la voiture a changé. C'est que le conducteur, maintenant, il a appris des choses, puis il est capable de les utiliser. Fait que c'est un peu la même chose quand on va parler du sport puis des arts martiaux. C'est que le cerveau va pas changer comme tel nécessairement, mais à force de le pratiquer, ben on va développer ces capacités-là puis on va devenir meilleur.
0: Très intéressant. Puis ça, c'est pour des enfants d'ailleurs, c'est ça? C'est Anaïs, je crois, qui nous a envoyé cette... Émilie, Zach et Anaïs qui nous ont envoyé cette question-là. Chez les adultes, est-ce qu'on va voir le même genre de changement? Est-ce que ça nous, entre guillemets, ça nous aide aussi?
2: Ouais. Ce qu'il faut comprendre, c'est que c'est plus facile de faire des scans chez des adultes que chez des enfants pour la déontologie. Hein? Donc,
0: Fait
2: qu'on a plus facilement accès à des adultes qui veulent se faire mettre dans des scans pour des études.
0: Parce que c'est impressionnant, hein?
2: Ah oui,
0: qui est déjà rentré dans un scan ici, là, c'est
2: impressionnant, ça peut faire peur.
0: Mettons, c'est pas comme aller faire une petite marche dans le parc.
2: Non, c'est ça. Donc, on s'est beaucoup intéressé plus aussi au niveau des personnes âgées. Pour voir le déclin cognitif, justement, avec la vieillesse. Puis, entre autres, là, on a une méta-analyse qui a regardé 17 grandes études. Puis, c'est au total, là, 2300 quelques personnes âgées, là, qui pratiquaient du tai chi. Ou, là, je suis allé regarder, je connaissais pas cet art martial-là. C'est du qigong.
3: Oui.
2: Mm-hmm. Oui.
3: Okay. C'est japonais ou chinois, c'est...
2: Ça s'arrête là, ma connaissance.
0: Je pensais que t'en avais fait, genre en Chine.
3: Ma grand-mère en fait.
2: Ah oui?
3: Et elle adore, elle trouve que ça change sa vie et sa santé même.
2: Oh, ben, c'est beau. C'est vrai.
3: Oui.
2: Tu pourrais dire qu'il y a des études qui démontrent qu'elle est dans la bonne voie pour garder un équilibre, une bonne forme, une bonne attention. Donc, c'est
0: chinois,
2: super.
0: On me dit du qigong.
2: Ah, ça se peut. Ça se peut.
0: Bref, la grand-mère d'Hermine est sur la bonne voie.
3: Ouais.
0: Elle fait du qigong. Mais en fait, ce que je comprends, Mathieu, puis ça, on en a déjà parlé ici à l'émission, là, bouger de quelque manière que ce soit, c'est bon.
2: C'est excellent. Okay?
0: On va le dire. On va le dire. Donc, il faut que Marie continue à faire du patinage artistique parce qu'on le sait, c'est bon pour le cerveau. Ouais. Peu importe la manière dont ça va changer le cerveau.
2: Puis là, je vais faire mon petit papa père poule. Je vais faire un petit avertissement.
0: Ben, c'est aussi
2: sécurité.
0: C'est aussi ça que tu es. Oui,
2: dans les sports, puis surtout dans les sports de combat, les arts martiaux, on va démontrer qu'il y a des bienfaits. OK, quand on le pratique. Par contre, ce qui est prouvé scientifiquement, puis on le démontre, c'est l'importance de ne pas recevoir des coups sur la tête. Donc, quand on pratique ces sports de combat-là, il peut arriver des coups au visage. Donc, c'est important, si vous le pratiquez, de bien se protéger. Puis si on a un coup sur la tête, de le prendre au sérieux, même si sur le moment, on n'a pas l'impression que ça a fait mal. Donc, des fois, là, les commotions cérébrales qu'on appelle, il va avoir des effets ultérieurs. Donc, c'est super important de bouger, de faire du sport, mais il faut le faire de manière sécuritaire. Puis quand on fait des sports de combat, on essaie d'éviter les coups le plus tard possible.
0: De sages paroles, comme toujours, Mathieu. M. Blanchet, je rappelle que tu es une neuropsychologue et tu répondais à la question d'Émilie, Zach et Anaïs. On leur souhaite, parce qu'on pense peut-être qu'ils pratiquent le taekwondo, une très belle saison de taekwondo. Merci beaucoup, Mathieu.
2: Plaisir.
3: Découvrir et apprendre permettent l'évolution humaine. Voici donc ma découverte de la semaine.
0: Une découverte qui prend la forme d'un légume qui, personnellement, que j'aime bien, personnellement.
3: Ah oui.
0: Ça s'appelle les artichauts.
3: Absolument.
0: Un artichaud. Qui aime les artichauts ici? On
2: les
0: lève la main.
3: Oh, Marie,
0: c'est pas sûr.
1: C'est en développement.
0: Mais c'est vrai qu'à 11 ans, je pense que j'aimais pas ça non plus.
1: Ouais.
3: C'est spécial.
0: Ouais, c'est
3: justement.
0: Spécial.
3: En fait, c'est que cette semaine, j'ai mangé des artichauts avec des amis. Et là, jusqu'ici, il y a rien de très nouveau. Je mange en fait souvent les artichauts. J'adore les artichauts. Mais justement, j'ai dit à mes amis de faire l'expérience que j'ai toujours fait avec ma famille quand j'étais petite chez moi, qui est de prendre un verre de lait et de le boire juste après avoir mangé un artichaut. Donc, je pensais que c'était commun. Visiblement, ce n'était pas. mes amis étaient quand même perplexes, mais ils l'ont fait et ils n'ont pas eu le choix que d'avouer qu'en effet, le lait goûte plus sucré. Est-ce que tu as déjà essayé ça?
4: Non.
3: Non, hein? OK, bon, dommage. Mais bon, ils m'ont demandé pourquoi est-ce que c'est le cas. Et donc, je n'avais pas de réponse pour eux.
0: Ça fait des grosses semaines, quand même.
3: Ça fait des grosses semaines. Moi, je cherche des nouveaux apprentissages. Là. Donc, comme je ne savais pas la réponse, je me suis dit que je n'avais aucun autre choix que d'élucider tous les mystères de l'artichaut. Alors, c'est ainsi qu'a commencé ma quête.
0: C'est quoi un artichaut?
3: Alors, c'est un légume, oui, mais c'est avant tout une plante. Oui, alors c'est une plante dans la catégorie des plantes herbacées. Elle est originaire d'Afrique du Nord. Et puis, elle s'appelle Cynara scolymus, de son nom scientifique. Et je tiens à vous dire que son nom vient d'un mythe grec où Zeus était amoureux d'une certaine Cynara et que Cynara, finalement, un jour, a décidé de quitter pour retourner sur la terre des mortels et puis pour la punir et le transformer en artichaut. Alors, d'où le nom de la plante scientifique.
0: Ça, c'est chien.
3: Hein, ça, c'est chien.
0: Franchement, Zeus, là,
3: pas fort.
0: Peut mieux faire. Peut mieux faire. Ouais.
3: Exactement. Et donc, c'est une plante. Puis en fait, quand on mange un artichaut, on mange le bourgeon de la plante avant qu'il se soit développé, en fait, avant que la fleur ait fleuri. Et puis, ça explique beaucoup de choses sur l'étrangeté de l'artichaut. Tout ce qui est les feuilles qu'on va éplucher, là, tu sais, peu à peu, en fait, ce ne sont pas ni des pétales, ni des feuilles, tout simplement. Ce sont des bractées. Ça s'appelle comme ça. C'est comme des pièces florales qui sont chargées de protéger la fleur elle-même. Et donc, le cœur de l'artichaut qu'on va un jour découvrir à force d'enlever les feuilles.
0: Un jour. C'est long, hein? C'est très long.
2: C'est long, oui, effectivement.
3: N'abandonnez jamais, ça va arriver un jour, je vous le promets. Ce qu'on trouve, en fait, c'est une partie spéciale qui est une partie poilue, finalement.
0: Ouais.
3: Je ne sais pas si tu as déjà vu ça, Marie.
0: Non, c'est peut-être ça qu'elle aime pas. Hein?
3: Ouais, mais c'est ça qui est difficile quand on est jeune. Ça, un artichaut, là. Oui. En fait, c'est quoi ça? Mettons que vous aviez à dessiner une fleur de façon très primaire, fait qu'un rond et des pétales. Ben, le rond serait, en fait, le cœur de l'artichaut, qui est le réceptacle floral de la plante, qui est la partie sur laquelle viennent s'ancrer les petites fleurs. Ah. Et les petites fleurs, ce sont en fait les poils qui éventuellement deviendront des petites fleurs mauves qui vont se déployer au soleil.
0: OK, mais quand on mange les poils, on mange des...
3: Des futures fleurs.
0: Des futures fleurs.
3: Exactement.
0: Ah, c'est
3: donc,
0: ça.
3: Et justement, est-ce qu'on peut manger les poils? Oui, ce n'est pas toxique, mais est-ce qu'on veut manger les poils?
0: Non.
3: C'est pas très bon. Tu les manges-tu?
0: Bon, j'aime pas ça.
3: Ben voyons donc.
0: Non, mais...
3: hey, je suis surprise, Mathieu.
0: Tout est bon dans l'artichaut. Tout est bon dans l'artichaut.
3: Tu vraiment?
2: Mais as-tu pris du lait après?
0: J'ai pas testé.
3: Mais justement.
0: J'ai pas testé.
3: Alors, pourquoi est-ce que le lait est sucré? Parce que c'est quand même ça la question que je me posais à la base.
0: Oui, grosse question.
3: En fait, c'est parce que dans l'artichaut, il y a une molécule qui s'appelle la cinarine. Et qu'est-ce qu'elle fait? C'est que quand on mange artichaut, elle va venir temporairement arrêter, donc bloquer les récepteurs qui font le goût sucré sur notre langue. Et quand on va boire un liquide, donc du lait en l'occurrence, ou de l'eau, ça fonctionne avec de l'eau, mais je vous conseille le lait, OK? Ça va rincer la cinarine et ça va faire en sorte que les récepteurs vont comme brusquement se réveiller, se réactiver, ce qui va donner l'impression d'un goût sucré. Donc, testez-le chez vous, je vous le dis, ça ajoute de la magie dans nos vies. C'est malade.
0: Non, mais imaginez, là, votre vendredi soir est plate, vous ne savez pas quoi faire. Allez au supermarché, un petit artichaut, une pinte de lait, puis voilà.
3: Et vu les deux heures,
5: est-ce que Marie, tu vas en manger maintenant? T'es convaincue?
3: Ça t'appelle-tu? Ouais.
2: Elle t'a perdu toute crédibilité quand t'as parlé des petits poils.
0: Ouais, ça s'est arrêté là.
3: Mais ça marche aussi avec les cœurs d'artichaut. J'ai fait le test moi-même aujourd'hui pour vous.
0: Ah, oui.
3: Ça marche moins, mais ça marche quand même avec les cœurs d'artichaut. C'est moins prenant comme goût sucré, mais c'est cool. Et aussi, c'est pas la fin des surprises que les artichauts nous réservent. Il y a une molécule dans l'artichaut. En fait, non pas une molécule, des enzymes naturelles de la cyprosine et de la cardosine, vous savez ça maintenant, qui sont capables de faire cailler le lait. Donc, tu sais, de faire coaguler, le rendre plus épais. En général, on n'aime pas ça quand ça arrive nous dans nos vies. Il y a des gens qui aiment ça parce qu'en fait, ça peut faire du fromage avec une alternative végétale, contrairement à ce qu'on va utiliser qui vient de l'origine animale en général. Donc, on peut faire du fromage avec de l'artichaut. C'est tellement cool! N'est-ce pas?
0: Non, mais je pense que tu as vraiment...
3: J'ai vendu l'artichaut. Hein?
0: Ben, ouais. Vendu l'artichaut, je pense que tu vas devenir porte-parole probablement.
3: Merci.
0: Très rapidement.
5: Pour les producteurs
0: oui, d'artichaut.
3: C'est
0: alors
3: plein de
0: voilà.
3: Choses en plus.
0: Elle est ouverte
3: ouais.
0: À faire des affaires. Hermine Revel, je vous le dis tout de suite. Merci beaucoup à Marie qui est passée ici en studio. Bravo Marie, c'est ta première émission de radio. Quel naturel. Je pense qu'on peut l'applaudir.
3: Ouais,
0: bravo Marie. Franchement, très bonne question, très bon naturel. On te souhaite une bonne saison de patinage artistique. On te souhaite une bonne saison à l'école.

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0: à Maison Makonnen. C'est Rebecca Makonnen qui vous accueille. Ravie de vous accueillir en ce vendredi 25 septembre à l'émission. Aujourd'hui, on va parler de performance, d'hyper-productivité. En fait, est-ce que c'est correct de ne pas devenir la version la plus optimisée de soi-même? Mmh. Je pense que c'est une vaste question. Celle qui dit c'est celle qui va passer l'heure avec nous, Rodney Désir.
1: Bonjour.
0: Bonsoir. Merci d'être avec moi ce soir, d'être avec les invités également. Chorégraphe, documentariste, directrice générale, fondatrice d'innovation sociale. Est-ce qu'on dit AKO Studio ou AKO Studio?
1: AKO.
0: AKO Studio. Voilà. Qui va investir notre espace d'intimité, comme j'aime bien l'appeler depuis le début de la saison. Raphaël Goyer-Pétrin aussi sera notre explicateur. On va parler de viralité, qui ne veut pas nécessairement dire popularité. Mais avant, j'avais envie de parler avec toi, Rodney, de caméras. Pourquoi les caméras sont partout? Pourquoi est-ce qu'on met des caméras partout en ce moment? Bon, sur une sonnette de sa maison, OK, je peux comprendre, on veut voir qui sonne à la porte.
1: Et même là.
0: Ouais, ben oui, les lunettes intelligentes et perverses de Meta, ça c'est autre chose. Mais t'as peut-être entendu parler de Dyson et sa brosse à dents à 500$?
1: Oh que oui, je me suis dit déjà d'investir autant sur une brosse à dents, c'est quand même intéressant comme questionnement social.
0: Absolument, mais tu sais, déjà Dyson avait des séchoirs à 600$, donc pourquoi pas 500$ pour une brosse à dents, mais munie d'une caméra pour retransmission en direct, tu peux regarder l'intérieur de ta bouche, finalement. Et le lave-vaisselle miellé. à l'intérieur de la porte, il y a une petite caméra pour superviser le lavage selon nos préférences personnelles.
1: Mais ce que ça renvoie, moi, je me demande vraiment, qu'est-ce que les gens... C'est quoi les fantasmes derrière ça?
0: Excellente question. Hein? Apparemment, tout ça, c'est pour un rendement énergétique optimal.
1: Non.
0: Mais... Toi, tu trouves ça envahissant.
1: Non, c'est sûr que c'est pas pour ça. Ça, c'est marketing. Okay.
0: Mais pour vrai, est-ce qu'on peut parler de la question d'envahissement? Est-ce que j'ai besoin de voir qu'est-ce qui se passe à l'intérieur de ma bouche? C'est pour ça que je vais chez le dentiste.
1: Ben, il y a l'envahissement, mais il y a aussi le fait, c'est par rapport à la propreté aussi, là. Tu sais, ton lave-vaisselle, c'est pour laver quelque chose, ta bouche, c'est pour laver quelque chose. À la fin, qu'est-ce qu'on veut d'aussi propre? Puis qu'est-ce qu'on veut connaître des microbes? Là, c'est un petit peu intrusif. Oui, c'est beaucoup intrusif.
0: C'est très intrusif. Ouais. Est-ce que c'est nécessaire de percer tous les mystères de notre quotidien?
1: Ça dépend qu'est-ce qu'on veut en faire.
0: Minuscule soit-il.
1: Non. Le mystère, c'est tellement... Ça goûte bon. tu veux pas tout savoir de quelqu'un. Tu veux quand même garder une certaine gêne, apprendre à la découvrir. Moi, découvrir mon lave-vaisselle, j'ai aucun intérêt.
0: Découvrir l'intérieur de ta bouche, j'ai pas une petite fascination
1: non
0: pour
1: plus.
0: Ça?
1: Non, je laisse ça à mon dentiste.
0: Et comment jumeler ça, le fait qu'on mette des caméras partout, à notre désir d'intimité, à notre droit à la vie privée?
1: Ah ben c'est sûr que les données, il faut se demander où est-ce qu'elles s'en vont.
0: Ouais.
1: C'est la première des questions à se demander. Puis aussi, mais combien de temps t'as pour regarder ta bouche pendant que tu laves ta bouche? Honnêtement, il te faudrait quasiment une demi-heure.
0: Moi, j'ai l'impression que si on crée ce besoin-là, on va basculer dedans. Là, je veux dire, éventuellement, on va l'essayer puis on va se dire, hey, pourquoi pas? Pourquoi pas voir l'intérieur? L'interstice entre mes deux, je sais pas, molaires pour... ça se peut-tu, un espace entre deux molaires? Je m'y connais pas trop, là, mais tu sais, on va vouloir voir qu'est-ce qui se passe. Vraiment, on va trouver ça fascinant, puis là, ça va devenir un nouveau besoin.
1: Ben, je pense que ça risque de rebuter certaines personnes après ça dans le rapprochement physique. Là, on s'entend, t'as pas envie de savoir ce que c'est dans une
0: bouche. Je comprends, mais j'ai l'impression que si on fait ça, on va continuer de mettre des caméras partout. merci de passer l'heure avec nous, Rodney Désir. On laisse entrer les invités.

0: On a commencé à s'en aller dire, je prends des photos déjà dans l'hyperproductivité, Geneviève Morin. J'allais demander, pour installer cette discussion, est-ce que vous faites de l'ultra-trail ou est-ce que vous êtes un pigiste qui cumule 6 jobs? Est-ce que vous avez ressenti de l'empathie pour l'athlète australienne Joanna Wiechick qui a été, est-ce qu'on dit victime ou est-ce qu'elle a subi un épisode de diarrhée pendant une compétition de fitness High Rocks en Chine la semaine passée? Elle a poursuivi l'épreuve malgré tout et l'a remporté. Tout le monde autour de la table fait non de la table. Elle s'est excusée d'ailleurs. Elle s'est excusée après d'avoir continué parce que c'est devenu un peu insalubre. Mais bref, le dénominateur commun de tout ça, c'est le dépassement de soi. La course à la performance, une course à laquelle on prend tous et toutes part à divers degrés. Mais comme je le disais en ouverture, est-ce que c'est correct? On peut-tu pas devenir la version la plus optimisée de soi-même? On va poser la question à un prof de sociologie du sport, une communicatrice créatrice de contenu multiplateforme et une gestionnaire de crise ex-adrénalinomane, qui est donc la version francophone de Adrenaline Junkie, je pense.
1: On fait des cercles d'entraide.
0: C'est ça, qui plaide maintenant pour la paresse. Bienvenue à vous trois, Nicolas Moreau, Caroline Huard et Geneviève Morin. Merci d'être avec nous.
2: Merci.
0: Vous avez tous fait nom de la tête quand j'ai parlé de Joanna, parce que vous en avez entendu parler, vous avez vu les images. Ouais. Mais pourquoi on veut, commençons par cette grande question très vaste, pourquoi on veut toujours aller plus loin, plus fort, plus longtemps?
2: Mon Dieu, ben c'est une grande
0: vas-y,
2: question.
0: Caroline, vas-y,
2: moi, ben, moi, je pense que c'est parce qu'on recherche une forme d'approbation là-dedans, t'sais, autant par les autres que même, je dirais, par nous-mêmes. T'sais, je pense qu'on veut, on veut avoir une image de nous là, qui rentre dans ce qui est considéré comme quelqu'un qui a du succès, quelqu'un qui a de la valeur, quelqu'un qui mérite d'être aimé, d'être apprécié, d'être admiré. Fait que je pense que c'est autant dans notre regard qu'on a internalisé là, les standards sociaux, mais beaucoup dans le regard des autres aussi.
3: Puis on le fait même quand ça va mal. Moi, c'est ça qui me troublait quand j'y réfléchissais. Puis je m'en venais, je me disais, parce que je sais que tu as parlé d'avoir un burn-out, un épuisement. Puis moi, en ce moment, je me sépare. Puis mon algorithme le sait que je me sépare. Okay. Il m'envoie sans cesse des vidéos du coaching, de comment je devrais bien me séparer, comment je devais être
0: rendue. Comment bien réussir sa séparation.
3: 3 mois, 4 mois, 5 mois plus tard. Puis là, je me tape sur la tête parce que j'ai pas bien fait les étapes que je devrais faire, même dans ma séparation. J'avais aussi une autrice de Libération la paresse qui
0: disait
3: mais
0: le collectif que tu as dirigé.
3: Oui, que j'ai co-dirigé
0: avec Nathalie Anne Roy.
3: Où on faisait une réflexion justement là-dessus, puis elle disait elle a eu le cancer, puis elle disait mais je voulais performer mon cancer. Mmh. Fait que même dans l'épuisement, même dans la tristesse, même dans la maladie, on dirait qu'on n'échappe pas à cette mise en scène de soi, à cette recherche de validation, on n'arrive pas à vraiment s'écraser même dans les moments où on devrait être dans le mur.
0: Mais en sport, Nicolas Moreau, parce que vous êtes professeur titulaire sociologue du sport, les raisons sont pas les mêmes.
4: Non, en sport, c'est un peu différent parce que le dépassement de soi fait partie intrinsèquement, en tout cas, du sport élite. Pour le sport amateur, c'est un peu plus compliqué. Mais je voudrais revenir par rapport à pourquoi, en fait, on est toujours performant, etc. Il y a vraiment eu, pour moi, un passage dans les années 80 où on est passé d'une société où, en fait, les normes sociales étaient de l'obéissance, la discipline. Donc, par exemple, un bon ouvrier était celui qui arrivait à l'heure et celui qui faisait les tâches qu'on lui demandait. Et depuis 30, 40 ans, on a vraiment une société où les normes d'autonomie, de responsabilité individuelle, d'initiative personnelle ont pris vraiment le dessus. Et ces normes-là font que c'est beaucoup plus difficile aujourd'hui d'être un individu juste fonctionnel par rapport à un individu il y a 40, 50 ans. C'est plus difficile aujourd'hui pour nous de fonctionner socialement que pour nos parents, grands-parents. Génériquement, ça nous rend plus fragiles. Et dans ce contexte-là, la performance, c'est juste de coder plus à cette norme-là d'autonomie, de responsabilité, d'initiative. Et le sport, c'est exactement une plateforme où ces normes-là s'expriment de façon par excès, si vous voulez, avec le contexte aussi en sport où depuis 30 ou 40 ans, les sportifs sont devenus des icônes sociales, ce qui n'était absolument pas le cas avant.
3: C'est très individuel aussi. C'est juste, je trouve ça passionnant parce que le lien que je fais, c'est avec le monde du travail. Tu sais, on fait des évaluations de performance qui sont très individuelles aussi, alors que ça devrait être
0: collectif.
3: Du travail d'équipe, ça devrait être collectif. Moi, je rêve d'un monde du travail où la performance est évaluée de façon en fonction du travail d'équipe, où les objectifs sont mis en place collectivement aussi, où les gens y ont les ressources nécessaires. Puis quand tu évalues de façon individuelle comme ça, ben là, tu as peut-être un employé qui va surperformer aujourd'hui, mais qui va être épuisé demain.
0: Ouais.
3: Alors personne n'est gagnant que de sa performance individuelle à lui. Là.
0: On va y revenir à ça, la productivité en groupe. Ronnie,
5: si je fais un pont avec la danse, moi, je chorégraphe, puis c'est certain que comme les sports
1: sportif, c'est la même chose. On a une barre, tu sais, on veut la dépasser à chaque fois. Puis si jamais, mais tout ce qui est d'excellence.
0: Repousser les limites du corps.
1: Oui, c'est ça. Puis dans le fond, c'est que ta limite est toujours une limite à refranchir. Mais en ce moment, il y a comme une double performance. Il y a la performance sportive d'excellence de figure publique. Puis en plus de la performance sociale de est-ce que j'ai un bon métier finalement ou est-ce que j'ai.
0: OK, ça c'est intéressant. Mm-hmm. Qui nous a vendu l'idée qu'il faut être occupé?
1: Ah!
0: Parce que moi, par exemple, dans mon milieu, là, je suis contente que ça vous fasse rire. Dans mon milieu, on se sent tellement mal quand on se fait demander « Ah, ça fait un petit moment que je t'entends plus, je te vois pas. Sur quoi tu travailles? » Puis on répond « Il n'y a pas grand-chose en chantier. » On se sent mal parce qu'on n'est pas en train de travailler sur quelque chose. Donc, qui est le responsable de ça? Qui nous a vendu l'idée? C'est de la faute à qui qu'il faut qu'on soit occupé?
2: Bien là, ça dépend si, tu sais, à quel point on veut ratisser plus large ou aller dans un concept. Mais tu sais, moi, je pense que c'est dans, tu sais, selon les recherches que j'ai faites pour Applovent,
0: oui,
2: sur la culture de la performance, c'est beaucoup, en fait, dans un système capitaliste.
0: C'est
2: en
0: la
2: fait,
0: faute des capitalistes!
2: Donc, tu sais, c'est pour ça que je dis...
3: On va encore se faire dire qu'on est des woke.
2: Oui, oui. Non, mais en fait, c'est que on devient nous-mêmes, tu sais, des petites entreprises qui doivent, tu sais, qui doivent fournir, qui doivent produire. Mm-hmm. Puis, tu sais, on va le voir, par exemple, sur les médias sociaux, on va faire de la mise en scène, tu sais, notre même... Tu sais, parce que là, toi, on parlait de l'exemple d'être une personnalité publique.
0: Ouais.
2: Où est-ce que notre charge de travail est potentiellement visible aux yeux des gens? Tu sais, ils voient à quel point on revient souvent dans l'horaire, les cases horaires télé.
0: Absolument.
2: Ou à quel point...
0: Ou pas du tout.
2: Alors que peut-être qu'on est en train de travailler sur quelque chose.
0: Oui.
2: Exactement.
0: Oui, mais là, c'est encore ça. T'es mieux d'avoir un livre à écrire. Là, tu prépares un balado, un documentaire.
2: Exactement. Exactement. Mais maintenant, avec les médias sociaux, même si on n'est pas une personnalité publique, on peut quand même mettre en scène, tu sais, ce qui se passe. Est-ce qu'on fait du sport? Est-ce que les enfants ont des beaux gâteaux de fête? Est-ce qu'au travail, on a eu une promotion? Donc, tu sais, tout le monde, par extension, maintenant, a une performance à offrir ou, tu sais, doit s'afficher comme quelqu'un de performant aussi.
1: Mais le désastre devient une performance. Mm-hmm. T'es blessé, t'es à l'hôpital. Faut que tu prennes une photo pour dire je vais vraiment mal, mais ça va, j'ai des bons soins, j'ai une bonne équipe, j'étais là-bas. Donc, même le désastre
0: donc,
1: devient...
0: Donc, je suis en train de performer ma convalescence ou ma
1: exactement.
0: Maladie.
1: C'est
0: ce que tu disais tantôt, Geneviève, avec celle qui écrit sur le cancer. On vient d'en glisser un mot en parlant des réseaux sociaux. Il y a définitivement une part de spectacle. Donc, performer, ça implique un public, des spectateurs. Donc, dans le fond, c'est de la faute du sport, Nicolas.
4: Pourquoi ça serait la faute du sport?
0: Parce que on fait ça dans des arénas, dans des stades, aux Olympiques, il y a des spectateurs.
4: Oui, mais par exemple, si on prend le phénomène du dopage, on se rend compte aussi que le dopage existe chez les gens qui ont des handicaps aux Jeux paralympiques. Les gens vont mettre par exemple des punaises en dessous de leurs fesses pour augmenter la circulation sanguine,
0: c'est
4: etc. Ils s'amputent un bout de doigt pour augmenter la circulation sanguine, etc. Il y a des formes de dopage chez les paralympiques. Il y a peu de gens qui regardent ça, hélas, je condamne ça, mais donc c'est pas forcément la faute du public en général, ça fait aussi partie
0: de... Non, mais c'est la part du spectacle, c'est ça que je voulais dire.
4: Oui, ça fait partie aussi des normes, encore une fois, des normes sociales, de la régulation sociale, du fait aussi qu'on se reconnaît uniquement par la performance et que, par exemple, pour le sport, mais aussi pour le travail, aujourd'hui, il faut s'identifier, il faut aimer son travail, ce qui est très nouveau, ce qui n'existait pas chez les parents et les grands-parents, mais même ton émission a ton nom. Je veux dire, à un moment, il y a une identification complète entre le travail. Comment veux-tu ne pas performer toi-même? Sur toi, tu aurais dû pas prendre un nom comme ça.
0: Non, puis en même temps, je me dis qu'il y a d'autres raisons, mais c'est intéressant. En même temps, on dit qui est le coupable, le capitalisme. Ça sert qui, cette quête de performance? Est-ce que c'est le système capitalisme? Est-ce qu'on tourne en rond?
2: Ben, en fait, Caroline, je pense que... Tu sais, à différentes époques, probablement qu'il y a différentes structures, différentes personnes qui en bénéficiaient. En ce moment, tu sais, je pense que c'est encore là, tu sais, je pense que c'est l'élite économique, tu sais, les ultra-riches qui bénéficient de ça indirectement. Mais je pense que c'est quelque chose qu'on a tellement internalisé que même si, par exemple, le fait de performer ou pas n'aurait pas nécessairement un impact. Je ne vais pas rendre Mark Zuckerberg plus riche parce que, par exemple, j'ai publié quatre fois sur Facebook cette semaine. Je ne pense pas que c'est directement ça. Je pense que c'est quelque chose qui est tellement en nous que même si travailler un peu plus fort ou moins fort aurait peut-être pas nécessairement de conséquences directes.
0: Ouais.
2: Nous, on a internalisé qu'il faut qu'on se sente occupé aussi. Il faut qu'on sente que si on se repose, qu'on l'a mérité, entre guillemets. Mmh. Et moi, je sais, en travaillant sur le balado, ce que je me suis rendu compte, c'est que j'en étais venue à confondre le fait d'être constamment occupé, sollicité, même éparpillé, puis dans un sentiment d'urgence, avec une réelle productivité. Tu sais, le fait de réellement créer quelque chose qui va peut-être rapporter quelque chose, que ce soit à moi, puis peut-être à Mark Zuckerberg.
0: Ouais.
2: Mais j'en suis venue à confondre tout ça. T'sais. Donc, je pense que autant à la base, c'est un système qui a été mis en place parce qu'il y a des gens qui en profitaient. Je pense qu'on l'a tellement internalisé que c'est en nous aussi. Puis c'est quelque chose que je pense que c'est peut-être une des premières étapes à faire avant de pouvoir changer le monde autour de nous. Je pense qu'il y a déjà des prises de conscience à faire sur notre façon d'interagir avec ce concept-là.
0: Ça, c'est intéressant. Puis vas-y, Geneviève.
3: Mais c'est en cours. Moi, c'est ça. Cette déconstruction-là, je la vois beaucoup à l'œuvre. Puis sans vouloir faire un stéréotype générationnel, là, mais dans le monde du travail, dans le monde de la gestion, en tout cas, j'en vois de plus en plus des gens qu'on leur dit félicitations pour ta promotion, puis ils disent non merci. Non, merci.
0: Ah oui?
3: Je la veux comment pas, ta
0: on
3: promotion.
0: Refuse des promotions?
3: Je veux pas plus d'argent, je veux pas plus de responsabilités. Je veux une vie plus équilibrée, je veux voir mes enfants. Je vois aussi des gestionnaires, là, des directrices d'école revenir prof, des directrices d'organismes revenir intervenantes, des gens qui disent non, moi, je veux une vie là, plus équilibrée. Au lieu d'être un athlète puis faire les Olympiques dans un secteur, je veux toucher à différents secteurs, puis je vais être un petit peu moins bon dans tout, mais je vais avoir plus de plaisir. Mm-hmm. Fait que la déconstruction est un peu à l'œuvre.
0: Est-ce que ça veut dire que l'image du succès est en train de changer?
3: Mais moi, j'ai oui? exactement cette impression-là. Oui, oui, oui, je trouve qu'on a vraiment quelque chose à apprendre des autres générations qui arrivent puis qui disent, moi, sans vouloir promouvoir la flemme, là, c'est pas ça que je suis en train de dire, puis qu'on reste tous sur notre sofa aujourd'hui, mais qui essayent d'avoir une vie plus riche, plus équilibrée, plus libre aussi, puis se défaire de ces constructions-là, puis les remettre en question. Là. Puis,
1: ben, c'est peut-être la manière d'arriver au succès. Mm-hmm. Parce que dans le fond, le succès, je pense pas que c'est mal en soi. C'est vraiment comment on l'atteint.
0: Ouais, c'est quoi le succès?
1: C'est quoi le succès?
0: Oui, mais est-ce qu'on fait des sacrifices de sommeil, de vie personnelle? Est-ce
1: oui, sauf qu'avant, on n'avait pas besoin de filmer notre entraînement 30 Absolument. Heures par semaine.
0: Ça, c'est intéressant parce que la technologie, tu l'as dit, les réseaux sociaux aussi, Caroline, ça change tout. La technologie également, parce que maintenant, tout se mesure. Tout est quantifié. On a des montres pour nous dire si on court vite, pas assez vite. C'est quoi le nombre de kilomètres, le kilomètre par heure, le minute. En tout cas, bref. On peut quantifier notre sommeil également. Duolingo va nous dire combien de langues on a réussi à apprendre. Donc, c'est quoi l'impact de ça?
4: Ben, en tout cas, en sport, c'est important. J'ai fait des études sur l'addiction au sport, sur les personnes qui se définissent comme addictes. Et en fait, une des dimensions importantes, c'était vraiment que, en fait, la quantification amène toujours le plus.
0: Ouais.
4: Donc, le fait d'être, par exemple, sur Strava, pour pas le nommer, ou ce type d'application-là de course à pied, fait qu'à un moment, on veut toujours être le roi, la reine du meilleur kilomètre. Donc, c'est sûr que ça accentue et le fait aussi d'être visible et voilà, donc il y a des gens qui se déconnectent complètement de ces applications là parce que ce qui est intéressant aussi c'est que c'est comme tu dis, c'est il y a des applications qui nous permettent de nous quantifier, mais il y a aussi une fatigue de la quantification. Et je remarque que quand j'interroge aussi, il y avait aussi beaucoup de gens qui veulent après être qui ont commencé à courir, qui se sont dépassés et après ils s'enlèvent, ils veulent courir sans la montre, ils veulent courir sans les applications juste pour justement prendre du recul par rapport à cette société-là et freiner du dépassement de soi. Donc le sport peut être soit le miroir vraiment du dépassement de soi ou soit aussi un frein au dépassement de soi. Donc moi, j'ai vraiment vu les deux facettes. Donc le sport, donc ça peut être... C'est ça.
0: En même temps, ça peut être une source de motivation, non? Moi, je cours pour faire un... Je suis gênée de le dire. Je
2: m'entraîne pour faire...
0: Non, non, mais un 10 kilomètres. Pour moi, plein de gens qui nous écoutent, c'est rien. Mais moi, il y a 6 mois, je n'étais pas capable de courir plus que 5 kilomètres. Donc là, j'ai une montre pour calculer combien... Puis c'est vrai que ça devient un piège. En même temps, je suis une femme sur les réseaux sociaux, une femme de 60 ans qui est espagnole, qui a commencé à courir à 45 ans, qui est grand-mère, mais qui a l'air d'une fille de 28 ans. Est-ce que c'est une motivation ou ça devient un piège? cette idée de performance?
4: Mais en fait, c'est les deux en même temps. C'est-à-dire que c'est motivant. En même temps, l'entre-soi peut faire qu'il peut y avoir une fatigue. Si dans ta préparation de 10 kilos, tu commences toujours à te préparer, à te comparer et qu'à un moment, tu te blesses. Je pense que le piège, il est de plus prendre le plaisir. Je pense qu'à un moment où le sport, ça doit être, surtout qu'on n'est pas professionnel, toutes les études montrent qu'à partir du moment où on prend plus de plaisir, c'est qu'il y a un problème et qu'on a un rapport, on va dire, toxique au sport. Après, il y a les blessures également, mais quand on commence à courir, les blessures sont un peu inévitables.
1: Mais c'est là qu'on se blesse aussi. Souvent, c'est à ce moment-là qu'on va se blesser parce qu'on est tellement plus dans le plaisir que le contact au corps est différent. Puis la valorisation aussi, on parle peu de la notion de qu'est-ce que ça amène dans le corps, l'adrénaline, la dopamine.
0: C'est vrai. Oui.
1: Dans
0: bon
1: le fond, les réseaux sociaux, la valorisation du like t'envoie la dopamine. Donc, ta récompense est plus d'arriver à faire 10 km, qui est extraordinaire. Moi, je fais même pas 5 km. Là,
0: super,
1: Rebecca, donc...
0: merci. Je trouve ça vraiment dur, en fait. Mais vous me verrez jamais. Je suis pas abonnée à Strava, puis vous me verrez jamais publier ça sur les réseaux sociaux. Je trouve ça intéressant parce que c'est quoi la nuance à faire entre la performance et juste la persévérance? Que ce soit en sport ou dans nos vies.
2: Moi la distinction, je la vois vraiment. Puis, tu sais, ça rejoint un peu même, tu sais, le fait d'utiliser des applications de quantification. Puis même dans les loisirs, tu sais, par exemple, il y a des gens qui vont afficher tous les livres qu'ils ont lus dans une année, puis ça va devenir pratiquement une compétition aussi. Ouais. Mais ça peut tout à fait être quelque chose de motivant, tu sais. Puis je pense à quelqu'un, par exemple, qui vit avec une neurodivergence, tu sais, un TDAH, par exemple, pour ne pas le nommer. Des facteurs externes comme ça de motivation peuvent vraiment faire une différence. La nuance, moi, je l'apporte à est-ce que si j'atteins cet objectif-là, ça va m'apporter peut-être de la fierté, un sentiment d'accomplissement. Et si je ne l'atteins pas, je vais quand même trouver que je suis une personne qui a de la valeur, que je sais que je suis une personne qui mérite d'être aimée, tu sais, d'être soutenue. Versus si je réussis pas ça, je vais ressentir, tu sais, vraiment un sentiment de pas être aimable, par exemple. Puis je vois une distinction entre le fait, par exemple, de se sentir coupable, de pas avoir, disons, fait mon entraînement de cette semaine ou ça, j'ai été un peu lâche cette semaine, j'ai pas fait ce que je devais. Versus
0: tu mets des gros guillemets, là.
2: Oui, c'est ça. Ouais. Versus un sentiment de honte, tu sais, qui est quelque chose de beaucoup plus profond. La honte, c'est vraiment plus de qui on est. La culpabilité, c'est beaucoup plus de ce qu'on fait ou ce qu'on fait pas. Donc, tu sais, je pense que si c'est un outil qui nous aide à atteindre des objectifs, à se commettre, à s'engager, moi, je pense que ça peut tout à fait être utile. Quand je travaillais comme ergothérapeute, tu sais, c'était quelque chose qu'on utilisait beaucoup, entre autres avec des gens qui traversaient des épisodes dépressifs, de se donner des petits objectifs atteignables, même juste de faire notre lit le matin. On sait que c'était les bienfaits de ça, ça s'additionnait après, là, puis on pouvait construire quelque chose de solide, mais il fallait que la personne, tu sais, ait développé des outils pour savoir qu'elle mérite quand même qu'on prenne soin d'elle, puis elle mérite quand même, tu sais, elle était quand même une bonne personne, même si elle n'a pas réussi à le faire.
0: On dirait que tout ce que tu viens de dire, ça pourrait être dit à un enfant.
2: Je pense qu'on a
0: pas
2: besoin...
0: Pas dans le sens que c'est infantilisant, mais dans le sens que le culte de la performance, j'imagine que ça se transmet, mais qu'est-ce qu'on fait avec justement des enfants qui veulent commencer un sport, sont peut-être pas super bons, est-ce qu'ils continuent, ou peu importe, la lecture ou un défi?
3: C'est tellement difficile. Moi, je m'attrape le temps avec mes enfants. Je m'attrape tout le temps à projeter sur eux cette culture de performance-là.
0: Puis là, on travaille
3: si fort, ça part de nous. Hein? Puis Tricia Hersey, dans Rest is Resistance, elle a dit « La culture de l'épuisement s'arrête avec moi. » Puis c'est là-dessus que je travaille tout le temps avec mes enfants, quitte à paraître un petit peu marginale ou alternative là, à l'école. Parce que moi, je dis aux profs, on ne va pas faire tous les devoirs. On ne va pas toujours arriver à l'heure. Moi, quand j'ai des rencontres de parents, que tout le monde me parle du karaté, des sports, de ci, de ça, moi, ça se peut que mon enfant ne fasse pas d'activité parascolaire parce que je refuse de les stresser et de me stresser avec ça. Là, on est dans les écoles secondaires. Est-ce qu'on veut la meilleure école, la plus prestigieuse, ou on veut une école de quartier qui va faire du sens? Est-ce qu'on veut toujours la meilleure note, la meilleure présentation orale, ou on veut quelque chose qui est juste...
0: Mais ça, c'est presque radical, c'est difficile. Ce que tu racontes dans le contexte actuel, non?
3: Écoute ça, puis mettre le feu, mais fait que c'est vraiment d'essayer de pas leur transmettre ça, puis j'y arrive plus ou moins, puis je suis pas tout seule non plus à avoir de l'impact sur leur façon de voir. Je vois ma fille qui a 14 ans, qui déjà a accès à TikTok, qui a des apps dans lesquelles elle rentre notamment sa nourriture ou des choses comme ça, puis je me disais 14 ans, tu sais, c'est de bonheur là, pour être exposée à tout ça. Fait que je pense qu'on a vraiment un travail, parce que nous, ça nous vient de notre nos parents aussi, ça devient une culture. Mais c'est ça, des fois...
0: C'est un combat de tous les instants.
3: Les secrétaires d'école me trouvent un peu spéciale.
0: Nicolas, qu'est-ce qu'on fait avec ces enfants-là? Est-ce qu'on peut les spécialiser super tôt à dire, comme toi, tu vas être un athlète de hockey, ou si, l'enfant trippe, on les encourage... Non, tu fais non de la tête?
4: Non, définitivement, toutes les études en sciences du sport montrent qu'on ne spécialise pas un enfant en bas âge dans un sport en particulier, à peut-être l'exception de la gymnastique, mais
0: c'est
4: sinon...
0: C'est quoi, en bas âge?
4: Avant 13-14 ans.
0: OK.
4: Donc, faut faire beaucoup de sports qui touchent à tout. Il faut avoir une littératie, ce qu'on appelle une littératie physique importante. Donc, autant de toucher de la balle, de courir, de s'amuser. L'idée, quand même, c'est de s'amuser et prendre du plaisir. À partir du moment où votre enfant ne prend plus de plaisir dans un sport, il va pas jouer dans la Ligue nationale de hockey. Oubliez ça, là. Ça n'existe pas.
3: Et moi, c'est là que j'ai tellement parti des grands ballets canadiens. Quand j'ai arrêté d'avoir du plaisir.
1: Ben, il faut parler vraiment, de danse. Là. En fait, ça me parle tellement. J'ai quand même une thérapie en direct.
0: Mais parlons de ça. C'est quoi? C'est censé être quoi, la place du plaisir?
1: Ben, le plaisir devrait être au centre de la performance. Merci. Parce que si tu n'as pas de plaisir, tu ne sais pas pourquoi tu le fais. Puis moi, je me rappelle encore, en secondaire 5, je finissais mon secondaire en danse, puis ma prof me disait, c'est pour ta note que tu le fais. Puis quand je suis arrivée au cégep, tout seul, plus de prof, pour le plaisir, j'étais pas capable, je tremblais à faire mes gestes. Fait que j'ai arrêté, je suis tombée dans une dépression. Bon, le reste suit, mais ce que ça envoie, c'est que si t'as plus le plaisir, tu sais pas pourquoi tu le fais. Donc là, c'est là où ce qu'on a notre société en ce moment, notre plaisir, c'est les réseaux sociaux, c'est les likes. Donc, ton plaisir à toi, il vient de où? Puis merci de dire aux enseignants, on le fera pas le devoir de plus.
0: Hey, on dirait que ça se fait pas faire ça.
2: Puis même, tu sais, j'ajouterais, dans le balado, dans Emploi Vente, on a un psychologue qui nous explique qu'il y a pas mal un consensus scientifique sur le fait que le bien-être, c'est ce qui va être précurseur à la performance dans le contexte du travail. Fait que tu sais, même aussi, dans les milieux de travail, si le bien-être n'est pas là, on peut pas s'attendre à une performance du moins soutenu, peut-être à court terme, mais au final, on n'aura pas une aussi bonne productivité de la part des employés. Fait que, ça rejoint ça dans le sport. Puis moi, une distinction que je trouve importante, souvent on parle, puis entre autres on parle de paresse, c'est que des fois on a en tête que, disons, sur un continuum entre la

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1: Il n'y a pas de changement social.
2: Ça,
1: donc,
2: c'est intéressant.
1: Donc, si vous voulez que le monde change, eh ben, faut résister. C'est, voilà, c'est un principe bête et méchant en sociologie,
2: non,
1: mais
2: non,
1: c'est
2: non.
1: ça.
2: On résiste en faisant des siestes, on résiste par la paresse. Est-ce, voilà. est-ce que c'est de plus en plus valorisé, la paresse? Toi qui as écrit qui as dirigé un collectif là-dessus?
3: C'est tout un combat, puis les autrices qui étaient dans le collectif sont elles-mêmes leurs pires ennemis, là. Puis on s'attrape toutes de temps en temps. On a beau avoir des beaux discours, là. C'est difficile, faut toujours se le rappeler. Puis, tu sais, quand tu disais, des fois, on fait d'autres choses, puis on se repose autrement. Mais moi, je milite pour le droit au rien, là, tu sais, le vrai repos, là, s'écraser dans du rien, parce que, puis pas du repos parce que c'est plus productif, parce que c'est plus créatif, puis parce qu'il y a d'autres choses qui vont émerger, mais juste le repos complet, puis d'en faire moins. Puis tout ça participe à une culture aussi de la décroissance, un petit peu, dans laquelle
2: les gens... La décélération.
3: Puis moi, j'ai jamais été aussi heureuse de danser que depuis que je suis plus au Grand Ballet, que je danse dans ma cuisine.
4: Mais l'excellence n'est pas négative pour autant.
2: Je pense
4: que l'équilibre puis la quête d'excellence est aussi un sujet qu'on pourrait aborder.
2: Hey, je me sens beaucoup mieux. J'aimerais juste dire qu'à l'aube de mon 10 km, je me sens beaucoup mieux. Merci Nicolas Moreau, sociologue du sport. Caroline Huard alias Looney, troisième saison de ton balado à plat ventre consacré à l'hyper-performance et sur audio. Geneviève Morin, co-directrice avec Nathalie Anne Roy d'une foule d'ouvrages collectifs, mais notamment libérer la paresse. Moi, j'ai plus de siestes, moins de courses. Merci à vous trois. Merci, Rodney. Tu restes avec moi pour le restant de l'émission. Au retour du bulletin d'information, voilà ce que je voulais dire. Raphaël, notre explicateur, est là pour nous dire que viralité ne veut pas dire popularité. Merci à vous trois. À tout de suite.
1: Merci.

0: Admission générale, on reçoit Suzanne Clément et Diane Tell et son directeur musical Julien Fignon sont avec nous.
1: Et à Dis-moi ce que tu lis, trois livres pour mieux connaître la comédienne, Maude Guérin.
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5: Ici Marc-Antoine Leblanc. Voici vos informations. Des allégations d'ingérence étrangère ont bouleversé la 30e journée de la campagne électorale au Québec. Des médias de Québécois ont rapporté que le gouvernement du Québec a été informé d'une possible tentative d'ingérence des États-Unis pour influencer les résultats du scrutin du 5 octobre. Christine Fréchette dit avoir été informée samedi des publications d'un groupe en lien suggérant que les États-Unis puissent vouloir favoriser le Parti québécois. Julianne Lapointe.
6: Le spectre de Donald Trump ressurgit à moins de 10 jours du scrutin.
7: Des possibles risques d'ingérence étrangère dans l'élection québécoise.
6: Une sortie impromptue de Christine Fréchette pour réagir aux allégations d'abord rapportées par des médias de Québécois.
7: Alors moi, c'est au cours des derniers jours que mon équipe m'a informé de documents qui existent en ligne, qui font état de possibilités d'ingérence dans l'élection québécoise.
8: J'apprends aujourd'hui dans les médias que c'est une source de préoccupation.
6: Les chefs, comme le péquiste Paul Saint-Pierre Plamondon et le libéral Charles Milliard, reprochent à Christine Fréchette d'avoir une fois de plus manqué de transparence.
8: Je suis surpris aussi qu'on choisisse 2 jours avant le vote par anticipation pour sortir cette information-là.
9: Si Mme Fréchette est au courant depuis quelques semaines, pourquoi elle n'a pas profité des appels qu'elle a eus avec les chefs d'opposition?
6: Car ses adversaires dénoncent aussi ne pas avoir été informés que Québec avait été approché directement par Washington pour discuter de la guerre tarifaire sans passer par Ottawa. Des informations révélées par Québécois et confirmées par Christine Fréchette.
7: Il y a eu une approche au printemps dernier. Quand mon équipe m'a avisé de ça, moi, j'ai fermé la porte tout de suite.
6: La co-porte-parole de Québec solidaire, Huba Gazal, demande au chef de faire front commun malgré la campagne.

0: au nom de la démocratie.
1: La campagne électorale ne doit pas être volée par l'ingérence étrangère de Donald Trump.
0: Christine Fréchette exige un entretien d'urgence avec le premier ministre. Au bureau de McCarney, on indique prendre ces révélations très au sérieux. Ici Juliane Lapointe, Radio-Canada, Montréal.
2: Quant aux engagements électoraux du jour, le chef du Parti québécois a présenté son plan pour la capitale nationale et le projet de troisième lien entre Québec et Lévis ne se retrouve plus parmi ses priorités. Paul Saint-Pierre Plamondon juge qu'il est irréaliste de le faire dans un premier mandat. Ses adversaires de la CAQ et du Parti conservateur l'accusent de revenir sur ses promesses. Sébastien Desrosiers.
3: À 10 jours du scrutin, le Parti québécois présente ses engagements pour la région de la capitale nationale.
4: On vous promet simplement de la franchise et de s'abstenir de vous vendre quelque chose qui n'aura pas lieu.
3: En 2022, il promettait la construction d'un tunnel réservé au transport collectif entre Québec et Lévis, mais ce troisième lien n'est plus dans les cartons, du moins pas dans un premier mandat. Paul Saint-Pierre Plamondon invite surtout les électeurs à se méfier de ses adversaires.
4: Ces électeurs qui ont fait confiance et qui ont vu leur confiance trahie par la CAQ s'apprêtent à remettre ça entre les mains d'Éric Duhaime, qui est un champion olympique des propositions qui n'ont aucune chance de se réaliser.
3: À son tour, Éric Duhaime l'accuse d'avoir menti. Le chef péquiste avait laissé entendre qu'il présenterait son projet dans les prochains jours.
5: M. Plamondon risque de payer cher pour la trahison qu'il vient de faire aux gens de Québec aujourd'hui.
3: Le Parti conservateur promet un nouveau pont autoroutier qui traverserait l'île d'Orléans. La CAQ veut en construire un également en face du Vieux-Québec. Alors que le chef libéral Charles Milliard y est favorable lui aussi, seule la solidaire Ruba Gazal s'y oppose.
6: Moi, j'ai jamais annoncé qu'il y aurait une pelletée de terre durant le mandat parce qu'il faut reprendre le contrôle de ce projet-là.
7: S'il y a un seul parti qui est clair, c'est Québec solidaire, on n'en veut pas de troisième lien.
3: Un débat qui témoigne une nouvelle fois de l'importance de l'enjeu de la mobilité dans la région, qui est aussi le théâtre de plusieurs luttes entre péquistes et conservateurs, dont l'issue pourrait s'avérer décisive le soir des élections. Ici Sébastien Desrosiers, Radio-Canada, Québec.
2: Par ailleurs, Québec solidaire promet de faire du transport interurbain par autocar un service public partout dans la province. Le parti propose de créer un réseau qui opérerait sous une bannière commune. Les chefs des cinq principaux partis ont également tendu la main aux maires et mairesses des villes membres de la Fédération québécoise des municipalités, réunis samedi pour leur congrès annuel à Québec. Au sujet des pourparlers maintenant entre les États-Unis et le Canada, le ministre responsable du dossier soutient que des discussions se poursuivent entre les deux pays, même en l'absence de négociations formelles. Lors d'un arrêt à Moncton, Dominique Leblanc a été appelé à réagir aux récents propos du représentant américain au commerce. Dans une entrevue avec un média américain, Jamieson Greer a mentionné que l'administration Trump était satisfaite de la situation actuelle avec le Canada et qu'il n'y avait aucune urgence de signer une entente commerciale. Voici la réaction du ministre Leblanc.
8: Nous continuons nos conversations avec nos vis-à-vis américains. Je parle régulièrement à l'ambassadeur Greer. On n'est pas en négociation formelle. Cependant, on est toujours ouvert à trouver une entente qui respectera la souveraineté du Canada, qui sera dans l'intérêt économique du Canada. On ne va pas signer n'importe quelle entente juste pour avoir une entente.
2: Les négociations entre les deux pays sont suspendues depuis l'échec des négociations il y a plus d'un mois. En terminant maintenant, l'Iran affirme avoir soumis une proposition aux États-Unis dans le but de rouvrir le détroit d'Ormuz dans un délai d'une semaine. Dans une déclaration depuis le siège de l'ONU à New York, le chef de la diplomatie iranienne a affirmé que le compte à rebours commencerait dès que Washington aurait accepté son plan. L'enjeu de la réouverture du détroit d'Ormuz est au cœur du conflit entre les deux pays déclenché en février dernier par des frappes israélo-américaines sur l'Iran. Voilà, c'était vos informations. Pour plus de détails, vous pouvez consulter le site radio-canada.ca.

0: retour à Maison Maconnen. Bon, là, depuis que Nicolas Moreau a mis ça dans ma tête, je me dis, pourquoi ça s'appelle Maison Maconnen? Donc, est-ce qu'on est dans la performance encore? Il dit que je me suis identifiée à ce travail. Cette discussion va rester, va me hanter pendant quelques temps encore. Mais bienvenue à cette deuxième demi-heure. Bref, Rodney Désir, toujours là.
1: Bonjour.
0: On accueille Raphaël Goyer-Pétrin, journaliste à la recherche.
2: Bonjour, Rebecca.
0: Sur les ondes d'ici première. Est-ce que tu t'es reconnu un petit peu dans cette discussion? Non, pas du tout.
2: Oui.
0: Oui.
2: Ben, aussi, je pense, moi, par exemple, dans ma jeunesse, j'ai été dans les petits chanteurs du Mont-Royal.
0: C'est vrai?
2: Oui. Puis ça a toujours été un peu la tension entre « Ah, c'est quoi la bonne éthique de travail que j'ai appris?
0: Mmh. »
2: Puis c'est quoi l'identification à la performance aussi? Fait que ça reste un équilibre
0: délicat à trouver. Ouais.
2: À redéfinir à chaque jour.
0: Wow! Moi, cette information... m'emballe. Je peux pas te dire à quel point. Merci d'être avec nous.
2: Ben,
0: on a inauguré, oui, ce segment il y a à peu près 2 semaines avec Angie Landry. On va recevoir des journalistes à l'émission pour nous expliquer des choses. On vous appelle les explicateurs pour creuser quelque chose. Là, on fait pas de l'info en continu. On peut se plonger dans un sujet. Et quand tu m'as proposer ça, de parler de viralité qui veut plus dire, qui n'équivaut plus nécessairement à la popularité, ça m'a tellement intriguée, puis je me suis dit, c'est tellement vrai.
2: Bien, c'est un peu, je pense, la question angoissante pour tout milieu informationnel, culturel. Je pense que des fois aussi, il y a un moment de choc. Moi, par exemple, je travaille dans les médias, puis des fois, voir le titre d'un article qui parle d'un sujet ou d'une personnalité ou d'un groupe, puis de pas savoir du tout qui c'est toujours l'idée de dire est-ce que réellement c'est quelqu'un de populaire ou c'est quelqu'un qui est vraiment tombé dans le piège de croire que quelqu'un... Bref, ça devient difficile de même chercher mais sur quel indicateur je peux me baser pour savoir de quoi on doit parler.
0: Alors, qu'est-ce que ça veut dire être populaire en 2026, Raphaël?
2: Ben, être populaire, moi je pense que de plus en plus... Bon, ma grande thèse personnelle, c'est que être populaire, ce que ça va donner de plus en plus, c'est ce qui se passe dans le monde réel. Plus ce qui se passe sur les réseaux. C'est mon hot take, mais parce que je pense qu'il y a un cynisme puis qui va finir par créer de la résistance du fait que les gens sont tannés de sentir qu'ils se font avoir. Je pense qu'il y a ça qui commence à... On atteint, je pense avec l'IA générative, là, on atteint vraiment le point de rupture. Où est-ce que cette espèce de scepticisme
0: de
2: constant,
0: méfiance,
2: de doute, je pense que...
0: On le voit bien cette semaine avec Télisson Aurélien, c'était ça au mourir.
2: Des fois, c'est la question qu'on doit se poser, je pense, c'est mais qu'est-ce qu'on fait ici? Qu'est-ce que je fais,
1: c'est
2: moi?
1: C'est,
2: oui. mais c'est sincèrement, qu'est-ce qu'on fait? Si le but, c'est, par exemple, je sais pas, moi, bon, aujourd'hui, je suis surtout là pour parler de musique, mais si c'est d'écouter de la musique, pourquoi est-ce qu'on regarde c'est quoi le nombre de vues sur quelque chose? Pourquoi est-ce que tout doit être passé par la liste de lecture des artistes les plus populaires du moment? Pourquoi est-ce que je veux savoir dans une vidéo faite avec Vanity Fair c'est quoi? Comment est-ce que ces personnes-là feraient des cupcakes ensemble? Ou je ne sais. Il y a quelque chose d'absurde là.
0: Mais ça, ça vient des réseaux sociaux. Je veux dire, c'est...
2: À 100%. Parce que je pense que c'est un peu... Il y avait une aspiration, je pense, saine avec l'Internet qui était un peu le fait de se dire on est tanné d'avoir, si on veut, des figures d'autorité qui viennent contrôler, être un espèce d'acteur de médiation ou ce qu'on peut dire comme un peu un troll là, sous le pont qui décide qui passe, qui passe pas.
0: Ouais.
2: Avec l'Internet, c'était un peu l'idée de dire bon, ben, on va pouvoir avoir un accès direct aux préférences des gens, si on veut. Ici, on n'a pas à avoir la connexion pour parler avec telle critique ou pour être sur telle plateforme. Bon, je sais, tu as travaillé chez Musique Plus.
0: Oui.
2: C'est une période où il fallait faire des clips. Ça coûte
0: absolument
2: de l'argent, faire un clip.
0: Un vidéoclip pour les gens qui nous écoutent.
2: Exactement.
1: Mais il y avait aussi un momentum. Le vidéoclip, quand il sortait, on savait que c'était le moment. Moi, j'attendais des fois le vendredi soir, là, ça va sortir. Tu sais, il y avait un événement derrière ça. Tandis que là, l'événement, il est à chaque minute. Là.
2: Exactement. Oui. Je pense aussi, ben, je veux dire, on peut le voir. Personnellement, je pense que ça fait 2 ans que Drake est en campagne de lancement de quelque chose.
0: C'est vrai?
2: Oui. C'est comme, c'est sans fin. Ça finit plus. Puis je pense que je pense pas que c'était naïf de croire qu'on pouvait aspirer à autre chose avec l'Internet que ce qu'on avait déjà. L'affaire, c'est que je pense que ça avait pas été prévu. Ça allait être quoi quand l'Internet allait être exclusivement des plateformes? Que nos discussions, parce que ça allait affecter la survie de d'autres espaces médiatiques, ça allait être monopolisé sur quelques plateformes. Puis de plus en plus, en bon français, que ces plateformes-là allaient devenir se baser sur un modèle de pay-to-play, oui. De l'utilisateur payeur.
0: Ouais.
2: Donc, il fallait d'une certaine manière, pour obtenir une visibilité, ça allait plus être quelque chose qui a une quelconque base organique, mais ouais. il allait falloir ou bien employer des stratagèmes ou payer littéralement directement les propriétaires de ces plateformes-là. Puis, je veux dire...
0: Drake faisait partie de tes exemples, d'ailleurs.
2: Absolument.
0: Tu disais en début que tu voulais parler de musique, de ça.
2: Ben c'est ça. Je pense avec la musique, juste depuis le début 2026, je pense qu'on a trois cas qui montrent de plus en plus l'absurdité, où est-ce qu'on va. Niveau, disons, le plus... simple à comprendre, Drake accusé d'avoir payé pour des fausses écoutes sur les plateformes pour être, au moment de la sortie de ses disques, le numéro un.
0: Ouais.
2: Ça se serait fait par une plateforme de paris sportifs et de casino en ligne qui s'appelle Stake, avec laquelle il y a une entente, longue histoire. Mais ici, on le comprend quand même. On veut enfler l'impression de popularité, donc on achète des écoutes. Le deuxième exemple, c'était cet été, probablement le plus gros scandale de la musique indie depuis peut-être 5 ans.
0: Je sais où tu t'en vas.
2: On a un extrait, je pense.
0: Oui, on va l'écouter, je pense.

0: On t'explique, Rodney, c'est le groupe Geese, accusé d'être ce qu'on appelle un industry plant. Là.
1: C'est ça.
0: Soupçonné,
1: un produit de l'industrie. Ouais. Parce que ce qui s'est passé, en gros, c'est il y a une compagnie qui s'appelle Chaotic Good Projects et qui se présente au monde en disant « Voici, on a une liste d'artistes avec lesquels on travaille. Ils sont très, eux sont très transparents. » Et ce qu'on fait, c'est qu'on vient simuler une popularité organique.
0: Simuler une popularité organique.
2: C'est
0: cette
2: comme
0: phrase
2: du dopage,
0: n'a pas de bon sens.
2: Mais musical.
1: C'est ça. C'est comme un peu... ça me fait rire parce que tu... parle de ça, tu as l'impression qu'on parle de les théories qui existaient pendant la guerre froide
0: Que
1: on va aller vendre la politique américaine ou soviétique d'un part et d'autre. Mais en gros, c'était vraiment on paye des créateurs de contenu pour par exemple sur TikTok qui fait juste mettre la chanson en arrière-plan parce qu'on sait que de plus en plus c'est la chanson elle-même qui va devenir populaire. Si elle contextualise certains types de vidéos de très courte durée.
0: Belle découvrabilité aussi.
1: Et c'est ça, exactement. Donc, c'était un peu l'idée de dire, on va massivement répandre cette chanson-là en espérant que ça, à partir d'un moment, qu'il y ait de l'adhésion et que ça devienne réellement organique par la chose, pas par la suite. Là, c'est sorti. Éventuellement, c'est le magazine Wired qui est sorti avec un titre en disant que c'était une psy-op, donc une espèce d'opération de guerre psychologique menée par Geese. Là, ça a déchiré le monde indie parce que, d'un côté, ben moi, je suis un fan de Geese. J'ai été un fan de Cameron Winter, qui est son chanteur, qui avait sorti un album qui est devenu populaire de manière à ce qu'on sache, là, assez organique. Ils remplissent des salles de spectacle. Fait que, d'une certaine manière, il y a des gens qui aiment réellement ça.
0: Ça semé le doute chez toi?
1: Moi, non.
0: Okay.
1: Moi, je me disais, regarde, j'aime ça. Je sais ce que j'aime.
0: Ouais.
1: Je pense que c'était ce qui s'est perdu un peu dans la discussion aussi. Puis encore une fois, quand je veux ramener à, ben, si les gens vont dans la salle de spectacle, ça veut dire que les gens aiment ça pour vrai.
0: Ça veut dire que c'est vraiment populaire. Ouais.
1: C'est ça.
0: Ouais.
1: Mais d'un autre côté, ça amenait un peu l'idée de dire, ben, si on est rendu que les groupes indie payent des compagnies pour qu'il y ait des gens qui reçoivent comme à peu près 200... Le fameux payola qui existait là, dans les radios pour faire jouer des
0: dans
1: chansons.
0: Dans les années 70-80, oui, oui.
1: C'est comme on est rendu là, mais d'une manière qui est un peu plus déprimante pratiquement, parce que c'est comme qui reçoit de l'argent, je sais pas trop.
2: Mais c'est plus le phénomène maintenant qui est important que le contenu.
1: Je veux dire,
2: si on regarde en ce moment, angine de poitrine, c'est un phénomène. Il y a plein de gens qui n'aimeraient pas ça.
0: Il y avait des gens, je peux pas croire que je suis en train de dire ça à la radio publique, mais il y avait des gens sur Reddit qui pensaient que angine de poitrine était peut-être un industry plant aussi.
1: Absolument.
0: À un certain moment.
1: Absolument. Ouais, ouais. Mais c'est ça aussi,
0: parenthèse,
1: mais je pense juste qui montre à quel point ça marche plus, ce système-là, puis qu'il y a un scepticisme qui devient toxique, c'est quand on arrive et que n'importe quelle forme d'excentricité est vue comme étant signe qu'il y a quelque chose qui cloche.
0: Exact.
1: Parce que si on est sur des plateformes qui nous proposent en plus constamment l'espèce de médiane de nos goûts, des artistes qui sont, je veux pas dire beige, mais très consensuels, là, dès qu'il y a quelque chose de populaire qui sort de ce carcan-là, évidemment, il y a quelque chose qui cloche.
0: Ouais, c'est logique. C'était qui ton troisième exemple? C'était The Strokes?
1: The Strokes.
0: Rapidement.
1: Et là, rapidement, là, je vais être très rapide, mais ça donne un mal de tête. C'est The Strokes qui a sorti un album cette année qui fonctionne pas très bien.
0: Mais ça, c'est parce que Julian Casablancas, le chanteur en entrevue, est un peu zinzin, non?
1: Oui, il y a ça. Aussi. Puis le beurré d'autotune, je pense pas que ça a plu à beaucoup. Julian Casablancas, le chanteur, a certains enjeux interpersonnels avec Anthony Fantano, qui est un YouTuber et le critique musical le plus populaire vraiment sur la planète en ce moment, je pense qu'on peut dire. Et bon, ça dure depuis un moment. Et là, dans leur dernier album, une des chansons. Il y a des paroles qui font référence directement à Fantano, comme quoi cette personne-là n'aurait pas de goût, peu importe dans quel siècle il serait né.
0: C'est intéressant.
1: Bon, ça resterait là. C'est une drôle de chicane entre un artiste connu comme étant le sauveur du rock au début des années 2000
0: Absolument.
1: Et un YouTuber en 2026. L'affaire, c'est que Anthony Fantano a appris, s'est fait contacter par quelqu'un qui dit « On m'a proposé $500 US si... » je faisais une vidéo dans laquelle je faisais référence à ces paroles-là.
0: Ah, mon
1: puis
0: Dieu.
1: Je les expliquais au public.
0: Très méta, tout ça.
1: C'est très méta. Jane Casablanca dit, j'ai aucune idée c'est quoi. Je comprends pas qui a fait ça. Mais là, on est en train de dire que c'est la discussion au sujet d'une chanson qui part d'une relation entre un YouTuber et là, on est en droit de se demander. Là, on n'est plus sur simuler la popularité. On est en train de simuler la viralité d'une discussion culturel.
0: J'espère que vous prenez des notes à la maison.
2: Qui veut ça, à la
0: fin? Ça sert à qui, ça?
1: Ben, c'est ça quand je dis, il faudrait se te demander qu'est-ce qu'on fait ici.
0: Qu'est-ce qu'on fait ici?
1: Parce qu'au final, qui fait de l'argent? C'est ça aussi la question. C'est que c'est ça le nerf de la guerre. Puis là-dedans, je pense que ce qu'on se pose pas, c'est est-ce que les artistes ont plus de moyens de vie
2: non,
1: de leur art?
2: Non, ouais,
1: au contraire.
2: Ouais, non.
1: Tout le monde grappine là-dedans. Ouais. Au final, on a plus d'intermédiaires, on a plus d'autorités qui essaye de prendre une rente dans tout ça.
2: Ouais.
1: Donc, la question un peu, mais qu'est-ce qu'on fait ici?
0: Ben, alors, si tu as dit viralité n'égale pas popularité, juste devenir viral en 2026 en terminant, c'est...
1: Je pense que c'est juste plus gage de rien.
0: Okay.
1: Je pense aussi qu'on regarde
0: peut-être
1: juste...
0: C'est un jeu algorithmique, finalement.
1: Ben, un peu. Je pense qu'il y a encore des stratégies qui fonctionnent pour certains acteurs, pour certaines personnes, mais je pense que si l'idée... Il n'y a pas si longtemps que ça, n'importe qui était viral dans une vidéo avait un balado dans les semaines qui suivaient. Je pense que le cycle de vie est rendu même trop court pour ça. Je pense pas qu'on va être capable de durer là-dedans. Si on n'a pas de nouveau, il y a toujours la peur que le public décroche. Puis là, en ce moment, c'est comme si... On est des espèces de bambins TDAH qui doivent constamment se faire donner du neuf. Puis il ne peut pas avoir une carrière artistique cette échelle temporelle-là.
2: On est comme dans une grande expérience. À l'époque, là, on voyait des vidéos en noir et blanc là, de gens dans des laboratoires là, qui acceptent de vivre une expérience.
0: J'allais aller un peu dans le même sens, Rodney, puis dire merci, Raphaël Goyer-Pétré. J'ai l'impression d'avoir pris... C'est la pilule bleue dans la matrice qui nous fait ouvrir les yeux ou c'est la pilule rouge? Je ne me rappelle plus laquelle
1: c'est
0: des deux.
1: C'est la rouge.
0: La rouge, OK. Alors, j'ai l'impression d'avoir pris la pilule rouge et de m'être ouvert les yeux à un nouveau monde. Qu'est-ce qu'on fait ici?
1: C'est ça.
0: Merci.

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1: Ah, mon Dieu, mon cerveau pétille en ce moment. Rodney Désir,
2: oui.
1: Tu passes l'heure avec nous, donc c'est toi qui termines l'émission. On n'a pas trouvé de meilleure manière de dire que tu investis cet espace d'intimité que sont les dernières minutes de Maison Mâconnais. J'aime beaucoup ce dont tu veux nous parler, en fait.
2: Ce qui est intéressant, puis pour moi, c'est un dilemme, ce dont je vais vous parler. J'ai pas la réponse, ne me lancez pas de pierre, s'il vous plaît.
1: Non,
2: c'est une
1: situation
2: qui me prend par les tripes depuis une semaine. J'étais assez discrète sur ma vie privée là, comme personne. Y a des gens qui savent même pas que je suis maman. Y en a qui savent pas que je suis chef solo de famille à 300% de mon temps, puis que je brave en même temps trois rentrées là, la rentrée scolaire, culturelle et celle qui nous rentre dedans. dans tout ça, moi j'ai la chance d'avoir un filet social. Donc la famille, amis, gardiens, gardiennes pour m'aider à trouver un équilibre dans ma quête d'hyper-performance.
1: Oui.
2: Mais également dans ce que j'ai pas envie de performer, tu sais.
1: Ouais.
2: Puis dans tout ça, ben j'ai aussi ce filet qui me permet de déposer, pour ne pas dire domper, mon fils, pour que j'ai un espace de tranquillité juste pour réussir à faire tous ces rendez-vous, toutes sphères confondues. Mais dans ce filet-là, j'ai aussi un moyen de mobilité, hein, qui est une auto. Puis c'est pas un luxe. Dans mon cas, c'est vraiment une nécessité. Puis je vis pas à Montréal, je vis en dehors de Montréal. Donc mes activités, ben il me faut un moyen de mobilité un peu plus pratique. Dans cette routine-là, comme bien des parents, ben je fais l'aller-retour, retour maison, école, je dépose mon enfant, hop, comme dit Mitsu, allez hop au boulot. Puis top chrono 25 minutes, ben j'ai le sentiment d'avoir un plein contrôle sur mon temps. Là c'est comme extraordinaire ce moment-là là où je dépose mon enfant. Dans ce 25 minutes de transit familial, l'auto prend un espace où ce que mon fils et moi, on partage des choses. On partage la musique, des joies, des inquiétudes. On parle des grands sujets de vie. On ralentit, on chicane, puis on savoure les silences après la tempête. Mais dans ça, faut se rappeler qu'on a la chance d'avoir un espace de décompression qui est totalement douillet. Puis même si je cours, là, mon enfant, il est assis, confortable, au sec.
1: Mais oui,
2: même s'il y a des températures extérieures qui tremblent, là, on est confortable. Mm. Dans la trame parallèle, là où j'ai envie de vous emmener dans mon gros dilemme, c'est que il y a un trio humain que je croise à toutes les semaines. Un bébé, une mère, à peu près mon âge, qui est totalement épuisé par sa posture puis par sa rentrée qui lui rentre dedans 12 mois par année. Puis un jeune garçon à côté d'elle qui, lui, a l'âge de mon fils. Fait que finalement, il y a un miroir au même moment où moi, je circule en voiture.
1: Eux, ils sont sur la route.
2: Eux sont sur la route, sont à pied. Puis ils sont à pied le soir, sont à l'abri de bus, mais plus souvent qu'autrement, sont dans un marathon effréné, puis ils marchent, des fois, entre la maison, l'école, la garderie, garderie, école, maison. Mais moi, je vois jamais c'est quoi la fin de leur marche. Pourquoi? Parce que j'ai le temps de passer, d'aller chercher mon enfant, de revenir.
1: Parce que t'es en voiture, tu vas plus vite.
2: Parce que je suis en voiture, mais en même temps, même quand ça me prend 45 minutes parce que je fais un détour, vois encore marcher.
1: Alors, est-ce que ton dilemme, c'est que tu veux leur donner un lift?
2: Ben, le dilemme, c'est que je vois la réalité de cette pression sociale que la mère elle a sur le dos parce que elle fait pas juste marcher. Elle court pour fournir, elle court pour porter, elle court pour livrer, elle court pour aimer. Elle court au même moment qu'elle est en avant de son fils puis qu'elle lui crie dessus pour qu'il se dépêche parce qu'elle va arriver en retard. Elle va payer possiblement un frais de retard à la garderie qui équivaut à son salaire. Puis que, dans le fond, la pression qu'elle a, c'est qu'elle a peut-être pas réussi à avoir 5 minutes de départ plus tôt parce que son travail y est mis sur le plateau de « ça se peut que tu perdes ta job si tu pars plus tôt ». Puis son enfant en arrière, moi, c'est lui sur lequel je veux porter les projecteurs, c'est que c'est un enfant qui mange son sandwich en courant. Fait qu'à toutes les semaines, moi, je croise cette réalité-là.
1: Du confort de ta voiture. Ouais,
2: pendant que dans ma voiture, on s'épluche les fruits puis on a le temps de rigoler. Mais derrière ça, ce que je constate également, c'est que moi, c'est une réalité que j'ai connue. J'ai connu cette réalité-là jeune. Là, j'ai de l'air confortable en voiture avec mon enfant, mon histoire. Mais je l'ai connue, cette réalité-là. Je l'ai connue parce que je vivais à Laval, on se rendait à Montréal. Mes parents étaient avec tout ce poids social qu'on peut imaginer. Puis il fallait que je me rende après l'école rapidement vers Montréal pour aider mon père qui avait une manufacture. Puis entendre les gens qui courent rapidement parce qu'il faut livrer le stock au magasin à l'époque où tout était fait localement. Puis on repartait tard le soir, fait que mes devoirs en 2 sacs chauds de vêtements, je l'ai connu. Manger mon sandwich à la course, je l'ai connu.
1: Famille,
2: Donc, cette pression-là que je croise à tous les jours, je n'ai pas la réponse. Est-ce que j'embarque cette famille-là une fois, puis après ça, je crée un précédent? Est-ce qu'elle a besoin de moi, finalement?
1: Ah, ça, c'est une bonne question.
2: Ou elle n'a pas besoin de moi? Est-ce que j'imagine qu'elle vit une pression? Finalement, elle, c'est son exercice, mais je sais que ce n'est pas son exercice. Là, je la vois, puis on voit le stress dans son corps.
1: Dans le sens que c'est qu'elle prend du plaisir à...
2: Ouais, elle n'a pas de plaisir.
1: Ben non, c'est ça.
2: Il n'y a aucun plaisir à être épuisée, puis ça se reconnaît. Puis derrière ça, ben moi, ce que je me dis, c'est est-ce que cet enfant-là, il reconnaît ça comme étant une normalité de performance? Mmh. Est-ce que cette normalité-là, pour lui, il arrive à passer au travers, mais il a vraiment pas de l'air à avoir du plaisir, là? Puis en même temps, ben dans cette réalité-là que moi, je connais, j'ai de la place dans mon auto là, pour tout le monde.
1: Ouais.
2: Qu'est-ce qui fait que... Tu sais, moi, dans mon type de personnalité, je suis sauveur d'envie.
1: OK!
2: Oui, oui. Donc, comment ça se fait que mon alarme de sauveur ne s'allume pas?
1: J'allais dire, j'ai envie de laisser Raphaël te poser la question, parce que c'est clairement lui, le grand philosophe de Maison Makonnen ce soir. Mais qu'est-ce que tu fais? Qu'est-ce que tu fais ici, Rodney? Pourquoi tu les embarques pas?
2: Ben je les embarque pas.
1: Est-ce que c'est parce
2: que, est-ce que c'est, j'ai peur de rencontrer cette souffrance que j'ai vécue moi aussi quand j'étais jeune? Tu sais, c'est tout ça. Je n'ai pas la réponse. Fait qu'à tous les jours ou toutes les semaines quand je les croise.
1: Ça dure depuis quelques semaines,
2: oui? Ben oui, je veux dire, je les vois, là, sont sur
1: depuis
2: mon
1: la
2: chemin.
1: Rentrée.
0: Mais est-ce qu'il y a quelque chose aussi avec, tu sais, l'auto, ça reste que, bon, on en parle souvent. Est-ce que certains ont la guerre à l'auto, le ça? Mais
1: ouais.
0: Reste que c'est un espace à soi quand même.
2: Absolument.
1: C'est tellement vrai ce que tu dis, Raphaël.
0: C'est comme, comment je pourrais dire, t'sais, moi, j'ai toujours trouvé particulier l'idée qu'on laisse, par exemple, notre bien là, gigantesque dans une auto sur le bord de la rue, puis c'est correct.
1: Ouais.
0: Puis personne ne peut y toucher. Hein?
1: Ouais.
0: Si quelqu'un touche, là, c'est une atteinte à l'intégrité de mon bien. Fait que c'est quoi le rapport que tu vois dans c'est un peu... cette étrange-là, extension du privé dans le public.
1: Je pense
2: qu'il y a une partie où ce qu'on a tellement démocratisé, vulgarisé la santé mentale. Puis là, tu regardes une personne, puis là, tu as tout un pedigree. Là, tu te demandes, est-ce que la personne, elle a fait tel geste? Oh, elle est en colère. Pourquoi? Vas-tu me sauter dessus?
1: Mais c'est intéressant.
2: Il y a une peur sociale.
1: La voiture devient cette espèce de lieu intime.
2: Oui.
1: Que tu as peut-être
2: protégé.
1: Pas envie, oui, que tu protèges, que malgré tout ta bienveillance et l'élan que tu as de tendre la main à cette mère de famille monoparentale dans laquelle tu te reconnais.
2: Absolument.
1: Tu es freinée.
2: Je suis freinée, puis en même temps, je me dis...
1: Si je le fais dans un cercle de thérapie.
2: Si je le fais une fois, je pourrais pas passer à côté d'elle et me dire, aujourd'hui, ça me tente pas.
1: Ouais.
2: Je vais vraiment m'en vouloir. Puis en même temps, ça se peut vraiment qu'elle ait pas besoin de moi, mais je me rappelle, quand j'étais plus jeune, on se rendait au marché 440, puis on marchait, là, j'ai calculé sur Google Maps pour savoir ça prenait combien de temps.
1: Puis
2: c'est 1h45, aller-retour. Puis t'as pas fait le chemin dans le marché, là, puis on ramenait l'épicerie, donc...
1: Ouais.
2: Cette marche-là, je me dis, OK, je peux-tu y sauver du temps qu'elle arrive chez eux puis qu'elle se calme un peu aussi, tu sais, décaler du temps pour elle?
1: Écoute, je pense pas que les gens vont t'envoyer des tomates. Ah. Je pense qu'on pourrait dire aux gens de nous écrire sur la bulle de conversation, sur la plateforme audio ou à notre adresse courriel maisonmakonnen@radio-canada.ca pour te donner des suggestions. Mais on dirait que tu sais déjà un peu quoi faire.
2: Je sais pas encore puis tout.
1: Peut-être qu'avec le temps froid qui s'en vient, tu vas être porté à ouvrir la porte, justement, de la voiture. Merci, Rodney Désir.
2: Merci
1: d'avoir passé l'heure avec nous. Merci encore, Raphaël Goyer-Pétrin. On peut entendre le fruit de ton travail les week-ends, n'est-ce pas?
0: Samedi et dimanche matin.
1: Voilà.
0: Réveillé ou tôt, là. La grasse matinée, c'est
1: avec Annie Desrochers. Merci à toi. Merci à toute l'équipe de Maison Makonnen. Je m'appelle Rebecca Makonnen, évidemment. La semaine prochaine, est-ce que la science-fiction doit absolument être politique? Vaste question. J'espère que vous serez au rendez-vous.
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9: C'est trop long. C'est pas pour les jeunes. C'est comme...
10: Mais non, c'est très bon.
9: Mais mon Dieu!
10: Vous êtes arrivé tard, Dieu. Vous deviez faire des promos pour votre nouvelle émission.
9: Je pensais que les promos, je les faisais après.
10: Mais on n'a pas le temps après. Voulez-vous les faire là?
9: OK, je vais les faire. Ça va être
10: la musique,
9: faut arrêter
10: la musique.
9: Ça va être
10: des
9: promos. C'est des promos, il ne faut pas parler. C'est des promos qui vont circuler cette semaine.
11: Est-ce qu'il y a un timing?
10: Non, mais allez-y.
9: 3, 4. Et à mon beau dimanche, l'humoriste Daniel Grenier, le petit Thomas des légumes Charbonneau et Maud Guérin sur le barbecue.
10: Vous êtes enfargé sur Charbonneau, peut-être l'enfargé.
11: Ah, à peine.
9: 3, 4.
11: Plus de sourire.
9: OK. Et à mon beau dimanche, l'humoriste Daniel Grenier, le petit Thomas des légumes Charbonneau et Maud Guérin sur le barbecue.
11: Légumes?
10: Des légumes Charbonneau? Non.
9: Ben oui, les légumes Charbonneau.
12: C'est quoi les légumes Charbonneau?
9: Ben, c'est comme, il y a comme un buzz sur les réseaux sociaux présentement avec un petit gars de 18 ans
12: dans son
9: champ, puis qui fait « Ben, allez manger mes piments! »
10: Avez-vous une autre promo à faire ou c'est tout?
9: Non, j'en ai une dernière.
10: Vas-y.
9: Et à mon beau dimanche, l'humoriste Suzy Bouchard et en musique... Ça marche pas, ça. Et à mon beau dimanche, l'humoriste Suzy Bouchard en musique avec Sandra Contour et Michel Rivard sur le barbecue.
11: C'est pas mal, c'est pas mal.
10: C'est un beau... C'est Sandra Contour.
9: Ouais, oui, c'est comme un jeu de mots, là. Sandra Contour. Oui. Puis je fais la dernière pour assister. Excusez-moi, Jeannelie. Et la dernière. Ici Jean-Sébastien Girard. Je vous invite aux enregistrements du beau dimanche. Ici Jean-Sébastien Girard. Mm-hmm. 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
10: C'est une fausse pub?
9: Ben non, c'est une pub.
10: Ah oui, OK,
9: d'accord. Il y a aussi ça qui circule pour venir nous voir les lundis ou les mardis.
10: Vous avez de la pâte à dents sur le menton comme... mais pas un peu, en plus.
9: Je pense que j'ai pas de la pâte à dents blanche parce que...
10: Oui, on a même temps, ça serait peut-être plus caché.
9: Ouais. Non, j'ai un bleu.
11: Lundi, j'ai un Jean Coutu. Est-ce que je peux le faire maintenant?
9: Oui, allez-y.
11: Les chocolats Ghirardelli. Après ça, là, j'improvise. J'ai pas d'idée.
10: Prenez de l'eau.
11: Mais
10: je vais laisser vous d'eau dans la main, parce que j'en prends une gorgée.
11: Okay. Mais on peut pas zoomer de toute façon quand on regarde tout.tv, donc les gens le verront pas. Mais
10: non,
11: si
10: on le voit beaucoup quand même.
11: Story,
10: ouais.
11: Là.
10: On dirait que...
11: Ouais, renversez-vous de l'eau sur le
9: table. Ah, mais j'ai soif.
11: Oh mon Dieu, c'est élégant.
12: C'est un fiasco.
11: Vous avez le pantalon mouillé.
9: J'ai les jambes tout mouillées, puis c'est froid.
11: Ah mon Dieu.
12: C'est froid.
9: Voyons.
11: Les démons du midi sont de retour.
9: Vous me diriez si j'étais devenu gay.
11: J'ai la main au pérus.
9: Ça coule partout, c'est froid. Correct.
11: Attendez-vous dans le mode d'emploi. Oui, c'est parfait.
10: Ben ça fonctionne bien. Merci beaucoup, Jean-Sébastien.
9: Je remets votre... Ça m'a fait du
10: bien. Je voulais faire une revue de presse. Je la ferai peut-être dans l'émission. On a reçu beaucoup de messages suite à notre émission d'hier.
11: Qu'est-ce qui s'est passé?
9: Sur le vélo, hein?
10: On a parlé de vélo.
11: Ah oui, moi je suis devenu vélo.
10: Faites le bruit.
11: Voilà.
10: Devenu vélo?
11: Ben, je suis devenu vélo. Honnêtement, la semaine passée, j'étais un peu là, bourru, la guerre à l'auto, mon char, mon choix. Et puis, en fait, cette semaine, j'ai quand même été touché sur une piste cyclable quand je suivais deux représentantes de l'équipe chinoise.
10: Ah oui!
11: En train de pédaler.
10: Absolument.
11: Je me suis dit, c'est pas avec la F1 que ça va arriver, là. Max Verstappen, il va pas se taper Rachel dans la piste cyclable. C'est pas un monologue que j'ai préparé, mais par applaudissement. Non, mais j'ai trouvé ça le fun. Ouais. J'ai même roulé en voiture sur Édouard Montpetit le soir. Là, c'est pas pendant la course avec une calache.
10: Ouais.
11: Mais non, c'est beau les images. Les gens disent, on parle de Montréal dans le vélo. Là, vous avez semblé sceptique, Sébastien. Je vais faire du pouce.
10: Sébastien, c'est qui?
11: Jean-Sébastien. Sébastien Ricard. Non.
10: Ouais, ouais.
11: Non, ce que je veux dire, c'est que... oui, les images. On pense que c'est juste Montréal, mais vous savez que on montre, mettons, l'Estacade, on montre l'île Sainte-Hélène. Pis,
10: oui, après ça, on s'en va aussi en région à partir du week-end, parce donc dès demain.
11: Oui, il y a ça, mais les commentateurs ne savent plus trop quoi dire à un moment donné. Puis, moi, j'ai regardé les deux Britanniques sur GEM, je sais pas comment ça marche.
10: Ah oui, eux sont très bien. Pas que les autres sont pas bons, mais eux, c'est des habitués, c'est eux qui font le Tour de France.
11: Oui, et là, ils font du pouce, ils disent, là, il y a le fleuve et le fleuve se poursuit. Puis, on voit le Cap Bonami, le bout du monde en donc, je m'attends à un raz-de-marée de touristes l'année prochaine. Donc, c'est une vitrine pour le Québec.
10: Mais oui, c'est une vitrine pour le Québec. Qu'est-ce que vous croyez?
11: Et puis, vous aviez envie de dire, qu'est-ce qui s'est passé hier? Parce que là,
10: parce qu'on a reparlé de vélo, et puis là, les gens sont tannés. On a reçu plein de messages.
11: Ah, oui?
10: Il y a Vincent qui nous dit, merci Jean-Philippe de parler de vélo. Bon, là, c'est évidemment pour ma paroisse. Là. On ne parle pas suffisamment de ce sport et avons pourtant des Canadiens qui se démarquent. Pas des Canadiens. De hockey, des Canadiens qui se démarquent à vélo.
11: Mais oui,
10: Oui. Ah, vous êtes tanné de ça.
9: Ah non, ben je... Mais moi, j'étais en train de penser, tant qu'il n'y en a pas de vélo autour du Rouge-Gorge à 5 heures...
11: Oh, oui, c'est correct, là.
9: Il n'y en aura pas.
11: Non, peut-être. Mais je sais qu'il y a une boucle devant la lune, là. Ils font une...
9: Oui, puis déjà qu'ils ont mis dans ce coin-là un sens unique. Non, mais... Ça fait 250 ans que c'est un double way, plus c'est rendu un sens unique pour aucune raison.
10: Un double way, c'est quoi, ça?
9: Ça va des deux
11: bords. C'est deux fois de la porte à deux. Ah, mon Dieu, on voulait pas en parler, mais c'est quand même un beau sport d'en parler, je trouve.
10: Exact.
11: Et puis, ça va se terminer. Moi, j'aime la célébration autour de ça. Je peux encore aller au village des femmes.
10: Ah, mais vous irez aujourd'hui, demain, samedi. Ouais. On annonce de magnifiques températures.
11: Ben oui.
10: Et puis, voilà quoi.
11: Le village des femmes. Mais des femmes. Des femmes. Ça, c'est le village des femmes. C'est des femmes qui sont en sécurité. Non, on va pas là. Le village des fans. C'est des ventilateurs qui sont vendus pour l'événement. C'est des jeux de mots. Vous ennuyez-vous des jeux de mots semi-réussis?
9: Moi, j'adore les jeux de mots depuis toujours. D'ailleurs, ben oui. J'ai mal. Je sais pas si je pense que je fais de l'insuffisance rénale.
10: C'est-à-dire? Ah, moi aussi, on a la même discussion.
11: Vrai?
10: Ben oui, mais on a eu la discussion il y a pas longtemps.
9: C'est vrai. Mais est-ce que ça a un impact sur votre urine, pas moi?
11: Quels sont les symptômes?
9: Ben, c'est que j'ai mal à un rein ici.
11: Okay. Ah, le droit.
10: Mais c'est quoi votre impact sur le droit?
9: Oui, pardon, non, allez-y. C'est que comme je fais de l'hypertension, peut-être qu'elle n'est pas contrôlée, puis l'hypertension non contrôlée, ça peut devenir de l'insuffisance rénale.
11: Vous savez.
9: Donc, je suis en train de perdre un.
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11: Le tueur silencieux. La tension artérielle, ce tueur silencieux.
9: La tension artérielle. Oui, le tueur au pas feutré.
11: Ah, il vient vous chercher pendant votre sommeil.
10: Parce que écoutez pas.
11: Qu'est-ce qu'il y a? Qu'est-ce que c'est?
10: C'est le tueur au pas feutré.
11: Oh,
10: on est en direct vendredi 25 septembre. D'ailleurs, si vous me permettez, aujourd'hui, c'est la journée du drapeau franco-ontarien.
11: Hey.
10: Alors, on célèbre. Merci à Mathieu Samson-Savage, ou Savage, qui nous m'a écrit justement pour nous dire que c'est ce fameux jour qu'on attendait depuis longtemps, le 25 septembre. Le 25 novembre, c'est quoi, Jean-Sébastien?
9: C'est la fête de
10: la Sainte-Catherine.
9: Mon frère décédé.
10: Ah,
9: oui.
10: Ah, c'est votre frère décédé?
9: Absolument, c'est la Sainte-Catherine.
10: Il
9: est mort-né la journée de la Sainte-Catherine.
10: Excusez-moi pour ça. Alors, on est bien entouré. Pierre Brassens, Jean-Sébastien Girard,
9: allô,
10: Olivier Niquet.
9: Je suis content d'être ici.
10: C'est vrai? Vous êtes venu deux fois cette semaine.
9: Mais oui, mais là, j'ai recommencé à venir.
10: C'est la revue de presse. Malheureusement, je me suis trompé de bouton. C'était pour Olivier. Mais si vous voulez, on peut faire la revue de presse rapidement.
9: Ben oui, un ou deux sujets. Là.
10: Vous avez eu le temps de lire le Journal de Montréal?
9: Non, j'ai rien lu.
10: Vous n'avez rien lu? Alors, je me suis dit que probablement que le segment que vous allez le préférer, c'est le circulaire de Lynn Chest.
9: Mais j'adore l'hydra.
10: Ben,
9: j'adore le percale.
10: Je sais que vous adorez l'hydra. Ouais. Je me suis demandé, vous en achetez combien par année?
9: Une fois par année.
10: Est-ce que vous changez complètement? Est-ce qu'il y en a un qui part à chaque fois, vous en jetez un?
9: Généralement, au bout de l'année, il y en a un qui est fini.
10: Mon Dieu, qu'est-ce que vous
9: faites? Ben, moi, je pense que c'est l'eau de Javel, le problème. Vous en mettez trop.
10: À l'eau de Javel? Mais c'est très mauvais pour votre peau.
9: À grande eau de Javel. Pendant deux jours...
10: Mais c'est un petit bouchon de rien.
9: J'ai de la misère à dormir tellement que ça sent fort, l'eau de Javel. J'aime ça, cette sensation-là.
11: Ah oui, les produits toxiques. La sensation
13: de ne pas être capable de dormir, vous adorez?
9: Ben, j'exagère, là. Mais tu sais, là, tu mets ta tête sur l'oreiller, là, puis ça sent la parisienne à plein nez.
10: L'information autrement, n'oublie pas ça.
9: J'aime ça, désinfecté à l'eau chaude.
10: À la page 39 du Journal de Montréal, Sophie Durocher nous donne son, comme disent les jeunes, son take sur l'histoire de Télisson Aurélien.
9: Ben oui.
10: Vous en pensez quoi, vous, Jean-Sébastien?
9: Ben là, mon Dieu, vous avez sûrement un complexe. Il y a eu plagiat, ça s'est prouvé. Le doute s'installe davantage.
10: Vous pensez que c'est quoi le take de Sophie Durocher là-dedans? Est-ce que c'est parce qu'elle est fâchée que quelqu'un ait utilisé l'intelligence artificielle? Que quelqu'un ait essayé d'attaquer quelqu'un qui nous disait qu'il n'avait pas fait
9: Elle doit attaquer ceux qui disaient qu'ils croyaient.
10: Non, elle est choquée parce que dans le livre, ils disent que les migrants seraient traités moins bien que de la merde.
9: Ah oui, dans
10: le Québec. Au Québec. Alors, voyez,
9: c'est ChatGPT.
11: Exactement. Tillerson, est-ce qu'il va parler? Est-ce que c'est à qui va s'adresser en premier? Au bout du manche de Jeannot, pourriez enregistrer à l'avance?
10: C'est une bonne question.
9: Ouais, tout le monde en parle.
11: Qui va parler?
10: Ah, tout le monde en parle?
11: Tout le monde en parle. Ben oui, ou les débatteurs.
10: Et Olivier, c'est à vous.
13: Ah oui, je vous parle de politique, moi.
11: Yeah.
13: Aujourd'hui, je vous parle des autres débats de cette campagne électorale, parce que, il y a eu les grands débats, là, Radio-Canada.
10: C'est bon pour la peau, l'eau de Javel. Je viens de recevoir ça, moi, par le temps, c'est pas le médecin qui m'a envoyé ça. Là.
9: Non, mais pourquoi vous pensez que j'ai une belle peau comme ça?
10: Excusez-moi pour ça. Excusez-moi,
11: Olivier. On parlait politique.
9: Mais moi, j'ai quand même peur de faire des irritations à des endroits stratégiques.
10: Ben, à votre haine.
11: Trop stratégique.
9: Ben oui, à mon haine.
10: Ben oui, ça va être normal.
11: Pensez au vote stratégique par anticipation ce week-end.
9: J'ai peur d'assécher mes buqueuses avec la parisienne.
11: Qu'arrive-t-il avec Olivier?
9: Comment?
10: Est-ce que je vous manquais, Olivier?
13: Ouais, voyons. Pour vous de me frapper.
11: Yo de poil.
10: OK, vas-y.
13: Oui, je parle des autres débats de cette campagne parce qu'il y a eu les trois débats chez Radio-Canada, TVA, Nouveau Crave, mais plusieurs circonscriptions ont aussi organisé des débats locaux, des débats parfois calmes, parfois plus intenses. À ce sujet-là, d'ailleurs, Patrice Roy, hier, a imité les critiques du débat qui a animé.
14: Les gens disent, il n'y a pas eu de débat, il n'y a pas eu de débat, les gens n'ont pas débattu, c'est plein de... Dès qu'il y a un peu de débat, oh mon Dieu, c'est quelconque. Voyons.
9: Exact.
10: Hey, il vole notre job.
13: Voyons.
11: Je ne l'ai jamais vu comme ça, moi non plus.
13: Belle imitation des chroniqueurs de Québécois. On s'en va au Saguenay pour commencer, où j'ai découvert le candidat Olivier Dion.
11: Par c'est
13: pas
11: le chanteur,
13: ça. Non, c'est ça, bon, pas lui. Le chanteur. Le candidat de Climat Québec, le parti de Martine Ouellette, qui nous annonce...
9: Ah, c'est pas moi. C'est pas moi.
11: La vie des vélos.
13: Qu'est-ce qui se passe?
11: C'est il mouche.
13: Candidat de Climat Québec, le parti de Martine Ouellette, qui nous a annoncé triomphalement qu'il n'était pas dernier dans les sondages.
15: Bon. On dépasse même le Parti vert.
13: Oui,
15: c'est important. Il faut se le dire. Ça, c'est le bouche à oreille. C'est comme ça qu'on va réussir à changer la politique. Parce que le changement doit venir de la population et non pas de la télévision. Fait que mes gens, comme si j'étais un roi. Mm-hmm. Parlons-nous. Hein? C'est comme ça qu'on va arriver à un État meilleur. On avait combien de temps?
1: 2 minutes 30.
10: C'est passé.
13: Il a continué, en effet, il nous a expliqué que pour avoir enfin notre royaume, on devrait faire une élection référendaire plutôt qu'un référendum.
15: Il y a plusieurs pays qui l'ont fait. Pourquoi que le Québec serait pas capable de le faire? On n'est pas plus ballonné que les autres.
13: C'est un homme sandwich qui nous le dit.
15: Vous m'avez vu sillonner les rues de Chicoutimi, Chicoutimi Nord en homme sandwich. Ben, je vais continuer de le faire autant que possible. Je suis pas un politicien de souche. Je suis un être humain qui est ben tanné de voir la politique rouler en rond, tout le temps rouler dans la même sauce, dans la même farine. Ils sont tous fades égales. La farine ne goûte plus rien. On est tous roulés dans la même farine qui est à bout. Il n'y a plus de saveur là-dedans. C'est tordu au bout.
13: Alors voilà, notre homme sandwich. Mange pas du pain fait avec de cette farine-là. Dans un autre débat au Saguenay, la candidate du PCQ, Catherine de Morissette, qui n'est pas une politicienne de souche, elle non plus, a aussi parlé de climat, mais dans l'autre sens.
16: Vous parlez de l'avenir des jeunes et vous enlevez la taxe carbone. J'irai pas plus loin, mais c'est quand même questionnable dans la même phrase.
17: Oh non, moi, je trouve pas du tout. Parce qu'à un moment donné, il va falloir faire un équilibre. D'accord. On l'a vu avec toutes les autres parties. Ça monte. C'est une explosion. On dirait les taxes, puis le coût de la vie, on dirait les pyramides d'Égypte, mais à l'envers.
13: Ah! C'est vrai quand même que les augmentations sont pharaoniques, mais c'est une drôle d'image. Le Kéops a dû se revirer dans son sarcophage après avoir été cité comme ça à Jonquière. Une pyramide à l'envers, en passant, c'est un peu comme un entonnoir. Il y a certains candidats qui pourraient emporter un entonnoir sur leur tête.
10: Ça dépend comment vous l'accordez.
13: Oui. Le chef du Parti communiste du Québec était en débat dans Sainte-Marie-Saint-Jacques. Il en a profité pour nous avertir des dangers de l'extrême droite.
18: Et on voit évidemment un peu partout, que ce soit en France, et on le voit aussi au sud de la frontière, mais on le voit aussi ici au Québec. Et je veux en profiter quand même pour conclure là-dessus. Éric Duhaime, ce n'est pas un homme ordinaire. Cet homme, il a travaillé pour la CIA, c'est une barbouze, et ça me crée des angoisses de voir que possiblement un gouvernement du Parti québécois ferait une alliance avec lui.
13: Oui, un barbouze de la CIA, Éric Duhaime, rien de moins.
10: À mon avis, son anxiété prend source ailleurs. Là.
13: Donc l'homme le moins discret du Québec sera un agent secret. J'ai fouillé un petit peu. Éric Duhaime, il a travaillé pour une organisation au Maroc et en Irak qui était associée à USAID, qui, elle, aurait été utilisée par la CIA à certains moments de son histoire.
10: Olivier, là,
13: bref, c'est stretché en Trotsky, tout ça. Autre débat maintenant à Radio X avec les candidats dans Lotbinière, Frontenac. Le candidat conservateur Renaud Labrec a fait un petit peu d'autodérision en rappelant la petite faute là, sur le lutrin de son parti.
19: Parce qu'il faut arrêter de parler à l'Assemblée nationale comme s'il y avait seulement Québec et Montréal sur la province et qu'il n'y avait pas de région. Les régions, les agriculteurs que le PCQ se plaît à nommer. Puis là, je lançais une blague à la volée. Là. La réalité, c'est que nos agriculteurs ainsi que nos entreprises en ont besoin beaucoup plus que Montréal ou Québec peut en avoir besoin. Elle est là, la réalité. Si on voudrait demain matin réduire de façon significative le seuil ou du moins le nombre d'immigrants qui arrivent ici, on ferait plus mal que les tarifs américains.
13: Oui, si on voudrait réduire l'immigration, il a voulu faire de l'autodérision, mais la grand-mère a refusé de collaborer. Dans le même débat, le candidat du PLQ, Ludovic Beauregard, lui a décidé de renier un peu les engagements de son parti.
20: Vous avez quand même une fourchette d'immigrants que vous voulez rentrer au Québec, là, jusqu'à 70 000 immigrants.
21: 70 000, c'est trop.
20: Mais pourtant, dans votre parti, dans votre plateforme, c'est ce qui est écrit. Là.
21: 70 000, c'est trop. On s'est engagé à avoir une fourchette entre 45 000 et 70 000, mais 70 000, c'est irresponsable.
20: OK. Donc, vous allez contre la plateforme de votre parti en disant que 70 000, c'est trop.
21: Je ne vais pas contre la plateforme de mon parti. Là, je travaille avec les régions. Les régions, présentement, sont d'accord avec ce chiffre-là. Ah.
13: Donc, il n'est pas contre la plateforme de son parti. Il trouve juste irresponsable. Mais il a demandé aux régions, puis les régions, il l'appuient. Alors, tant pis pour Charles Milliard. Et enfin, il y a sa collègue libérale à Trois-Rivières, Valérie Renaud-Martin, qui a promis de s'occuper de la bureaucratie et du souper.
22: C'est assez aussi là de tout le temps engager. Donc, il faut... Notre lasagne, qu'on avait trois couches de pâte, qui s'est transformée en millefeuille, ben là, il faut la ramener à la base.
13: Oui, passer de la lasagne au millefeuille, je ne sais pas si c'est un progrès ou un recul. Ça dépend si vous êtes plus de type salé ou sucré. Mais en tout cas, la recette de Valérie Renaud-Martin sera disponible sur le site de l'émission Les Chefs après l'élection. Et je vous reviens dans quelques minutes avec d'autres extraits rigolos.
10: Salut,
13: gars,
10: c'est tout le temps.
0: Ça roule.
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10: Bonne fête à Sissi.
11: Ben oui, 2 ans hier.
10: Ridicule? Ben oui, ça va vite quand même. Mon segment où chaque semaine, bien sûr, j'épluche les nouvelles, où je fais du clipping, comme on disait à l'époque du papier. Alors, il y a une nouvelle qui m'a interpellé cette semaine. Là, c'était le droit à la déconnexion en vacances, paru lundi dans la presse. Le cas d'un employé québécois qui s'est fait regarder de travers par ses collègues. En plus, il revenait d'Italie, de sa lune de miel. Ouais, deux gelato, t'aurais pu répondre à des courriels. Vous, je voulais savoir, est-ce que vous décrochez en vacances?
24: Non.
10: Jean-Sébastien, on s'en doutait.
24: Bien que les gens qui travaillent avec moi ne déconnectent pas non plus.
10: Est-ce que vous décrochez pendant vos vacances? Parce que je rentre mes blagues en même temps. Ou vous répondez à la prod, on va prendre un boblé aux cerises dans ma loge puis un abonnement aux idées de ma maison. Alors, moi, je me pose la question, je m'adresse à mes patronnes, est-ce que j'ai le droit à la déconnexion pendant ce segment? Ouais. On m'a répondu, ça a l'air que non, mes boss m'ont dit, tu restes connecté. Ah, courriel, pas le choix de lire, c'est l'infolettre de Ricardo qui me propose une recette de rognon pour mes menus de la semaine. Mmh. Ah, sans oublier de celle de José Distasio qui me rappelle que c'est le temps des pommes. Ah, ça y est, n'oubliez pas de renouveler votre abonnement premium OnlyFans de la fille de l'UQAM. Ben finalement, très très content de ne pas avoir déconnecté. Dans mon actualité, ridicule se transporte sur la rive sud, plus précisément à Longueuil. Ben oui, je suis allé dîner avec mon amie Suzanne Etu, je pense que vous la connaissez.
0: Ah oui,
10: En contexte, Suzanne, c'est elle qui m'avait fait remarquer que vous buviez beaucoup à la journée d'Encore Jeune. On en avait fait un décompte. J'en avais parlé ici. On devait être en fin de saison, sûrement. et puis, bon, le lunch est terminé. Ça se passe. Elle vient pour partir. Sa batterie de char est à tête.
0: La batterie de Suzanne?
10: La batterie de sa voiture.
24: Son jeune, Suzanne.
10: Non, mais sa voiture. Fait que je dis, hey, m'as-tu survolté, moi? Moi, ça prend pas grand-chose pour se sentir un héros, pour vrai, malgré que j'ai dû appeler mon concessionnaire parce que je trouvais même pas la borne négative sur ma propre voiture. Alors, un petit rappel pour les gens à la maison, là, c'est pas compliqué. Hein? Regarde, on va l'entendre, Suzanne. Câble négatif avec un négatif, ensuite avec le positif. J'ai démarré, puis ça s'est bien passé. Voilà. Très visuel, mais sonore en même temps. Musique, des nouvelles de Jordi. Le bébé là, qui chantait... Ben oui, sans oublier, ça c'est son autre succès. Ben voilà que Jordi sort de l'ombre et rentre en studio et s'adapte à l'actualité.

0: Voilà. Merci, je reviens sur... j'ai des infos sur les championnats mondiaux cyclistes. Ah, un peu les secrets, les coulisses. Là. Ouais, ouais, savez-vous comment s'appelle la mascotte des mondiaux?
1: Bagel.
0: Bravo.
1: Ouais.
0: Qui est un castor.
1: Ouais, ouais.
0: Et quelle mascotte représentant l'aéroport Pierre-Yves Trudeau a accueilli Bagel à sa descente d'avion? Comment s'appelle-t-elle? Elle existe?
1: C'est vrai?
0: Yultin.
1: Non.
0: Yultin, un mot valise composé de Yul et Poutine.
1: C'est pas vrai.
0: Je vous jure. C'est une grosse Poutine.
2: C'est pas la femme Poutine.
0: Ben, c'est ça. C'est une Poutine à l'accueil. Elle fait des câlins. Donc, elle représente notre aéroport qui, avec les problèmes d'accès, pourrait aussi s'appeler, Yul, c'est que ne va marcher. Yul, c'est qu'il y en a du trafic. Yul, c'est ne reste dû rester chez nous. Bon. Tendance cute du moment, ça existe. Vous en avez sûrement entendu parler. C'est le Yoga Golden.
1: Ben
0: vous
1: oui.
0: Imaginez le plan, là, c'est on remplace les chakras. Oui, des petits chiens, Golden Retriever.
3: Ah, je pensais pas ça.
0: Non, mais c'est là, ça, passer à l'arrosoir.
3: Je pensais que du Golden Yoga, tu sais.
0: Oui, je comprends.
2: Ah ouais, vous comprenez, là,
0: oui, pas besoin d'aller de toilette. En fait, pour se replacer les chakras, donc on fait du yoga en compagnie des chiens les plus mignons du monde.
3: Ouais.
0: Mais moi, j'ai envie de proposer le yoga grizzly. Idéal pour déchiqueter ta belle-mère.
1: Bon vendredi, gars.
0: C'est tout. Je peux pas aller plus loin.
2: La belle-mère.
0: Ça tombe bien que Jean-Sébastien soit là parce qu'il y a les références.
1: Ben oui, alors que nous, on est vraiment niaiseux.
0: Non, vous les avez de bonne humeur, tout ça, Château Blanchard.
2: Saviez-vous que je prends 5 secondes?
0: Oui, allez-y.
2: Mon chien François
0: Robin,
2: il s'est fait frapper par un char hier.
0: Ben voyons donc.
2: Oui, je vous jure.
0: Et puis, comment ça se fait?
2: Ben, il a traversé la rue sans avertissement. Il y a une voiture qui passe, il faisait noir. Non. Pas loin de chez nous. Mais écoutez, il est en pleine forme, mais il s'est frappé, le char avait une poque, là.
0: Ben voyons.
2: Il a volé, je vous jure. Pauvre et François. Il est encore en pleine forme. Juste vous dire.
3: Mais l'avez-vous amené passer un scan?
2: C'est un scan. Il est correct, il est parfait, il va bien.
0: Mais il y avait une main au bout de votre phrase, c'est tout.
2: Ben, mais c'est troublant.
0: Prends rétablissement.
3: Si vous êtes frappé par un char, vous la feriez examiner quand même.
2: Si elle était correcte après ça, non. Là,
0: non.
2: On ne serait pas allé à l'urgence pour ces affaires-là.
0: Ça ne serait pas arrivé à vélo, évidemment. Ben non. Il aurait évité.
4: D'autres moments de débat locaux avec les candidats du PQ maintenant, dont Gabriel Palotta, lui, c'est lui qui a fait jaser là, dans les derniers jours, parce qu'il a dit dans un débat à Sherbrooke qu'il voulait assainir le discours de son parti sur l'immigration. Il a dit qu'il y avait entre 30 et 40 autres candidats qui partageaient ce désir-là. Sauf que, oups, c'est sorti dans les médias. Il a donc fait une publication pour dire qu'il avait menti, puis son chef, Paul Saint-Pierre Plamondon, a expliqué que ben, des fois, dans un débat, tu paniques, puis t'inventes des affaires. Mais quand même, quand on regarde la vidéo, on voit que c'est quand même lui qui a fait un détour pour parler de ça.
5: J'en avais mes notes. Parce que d'abord, je voulais vous remercier de votre civilité. On est en débat, puis vous avez quand même postulé l'évidence dans la pièce. Je trouve que dans les derniers mois, là c'est filmé, hein? Seigneur. Je trouve que dans les derniers mois, on a eu vraiment un problème de cadrage dans nos messages au Parti québécois, puis je prends le blanc.
4: Là, c'est filmé, ça. C'est la phrase qu'on prononce juste avant de faire quelque chose qu'on va regretter parce que c'est filmé, justement. Pas trop l'air d'un gars qui panique. Par contre, son collègue Jean Pellerin à Trois-Rivières, lui, aurait peut-être dû paniquer un petit peu en réalisant qu'il n'était pas super prêt pour débattre. Petit montage.
6: J'invite Jean Pellerin du Parti québécois à poser une question au candidat de son choix sur le thème soit de la santé ou de l'éducation.
7: Ben écoutez, c'est regrettant. Ma question était pour la députée de la CAQ, qui n'est malheureusement pas présente aujourd'hui. Donc, alors je vais céder mon droit de parole à mon collègue. Je n'ai pas de questions.
6: C'est à votre tour, M. Pellerin. Vous pouvez poser une question.
7: Écoutez, je n'avais pas préparé de questions, mais attendez, donnez-moi une seconde. Je vais en trouver une.
2: Fâchant, ça, hein?
7: Mais sérieusement, j'ai rien préparé.
2: Ben, il n'y a rien préparé. Qu'est-ce que vous voulez, je vous ai
6: dit. Jean Pellerin, c'est à vous d'interpeller un candidat de votre choix sur le thème de la culture et de l'identité.
7: Écoute, j'avais pas préparé de culture. J'ai peut-être mal lu les instructions au départ.
4: Là. Ah oui, toujours une bonne idée.
3: Trouve-en une sur le fly.
2: La culture, l'identité. Je vous remercie beaucoup, Olivier. Très généreux de votre part.
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2: Au printemps dernier, il est devenu la première personne née au Canada à gravir les 5 plus hauts sommets du monde. Le 22 août, il a fait le saut en politique comme candidat péquiste dans la circonscription de Drummond-Boisfranc afin d'escalader la colline parlementaire. La pognez-vous? On parle à Charles Page. Charles Page, est-ce que vous avez besoin d'un Sherpa pour atteindre le haut de cette colline?
9: C'est une bonne question.
2: Merci.
9: Puis merci de m'inviter. En fait, je pense que oui, effectivement, la politique, c'est un sport d'équipe. Puis, comme en montagne, j'ai fait équipe avec mon Sherpa. J'ai connu le succès. Puis bon, j'espère que je gagnerai la confiance des électeurs dans Drummond-Boisfrand dans les prochains jours.
2: Charles, fin mai, vous étiez au sommet du... Oh, ben là, je vais le prononcer comme difficilement. Le Kangchenjuan. Voilà. C'est le troisième plus haut sommet du monde au Népal. À cette hauteur-là, donc on est à plus de 8000, à cette hauteur-là, est-ce que vous êtes dit... « Ah mon Dieu, ça y est, Paul Saint-Pierre Plamondon, c'est notre nouveau Bouddha, je me lance en politique. » C'est là que vous avez eu l'appel?
9: J'avais eu, non, c'est pas au sommet, j'avais eu des discussions avec le parti avant, et c'est sûr que c'est une grosse décision là, tu sais, pour quelqu'un en 2006 de se présenter en politique, mais j'ai été membre du PQ, ça fait quelques années, puis je me rejoins beaucoup dans la façon de faire de Monsieur Plamondon, puis c'est quelqu'un qui tient parole, j'aime sa vision, j'aime sa cohérence depuis le tout début, puis sa rigueur, puis en fait, pour moi, de représenter les citoyens de Drummondville, puis de toute la région, ben ça serait un immense honneur. J'ai beaucoup de dossiers locaux que je veux défendre avec la même persévérance puis la détermination que les gens me connaissent sur les montagnes. Donc c'est un peu là où on se trouve aujourd'hui.
3: Vous allez être bon en politique.
2: Charles, vous avez quand on escalade évidemment des montagnes comme celle-là. On peut imaginer que votre vie est une vie à la recherche de dopamine, d'adrénaline. Et je me demande, là, un petit mercredi de novembre sous la pluie là, à l'Assemblée nationale, dans la période de questions, vous avez pas peur de vous ennuyer?
9: Ouais. Ben, en fait, c'est mal connaître comment moi j'ai vécu les montagnes, parce que je suis pas du tout quelqu'un de téméraire puis à la recherche de dopamine puis d'adrénaline.
2: Ah oui, parce que je peux vous présenter Jean-Sébastien Gérard aussi, qui lui n'est pas à la recherche du danger, je peux vous dire.
3: Autrement.
9: Ouais. Ben, je dis souvent que c'est le calme qui m'a mené à réussir, tu sais, de garder mon calme dans la tempête puis de prendre les bonnes décisions, des décisions difficiles. J'ai fait demi-tour plusieurs fois, puis ultimement, tu sais, ce qui m'amène à la politique, c'est pas nécessairement la montagne. Oui, l'image du gars qui a le drapeau du Québec en haut des plus hauts sommets, c'est une image forte, mais tu sais, moi, je me suis beaucoup impliqué dans les écoles du Québec quand j'étais ici. Puis en fait, c'est simplement que j'ai réalisé qu'on pouvait faire une différence quand on s'implique. Puis la politique, c'est la poursuite de ça. J'ai envie de faire une différence dans la population. Puis c'est ce que je propose aux gens en ce moment.
10: Et on sait que dans plusieurs écoles, il y a aussi des cravasses.
2: Ah bon, c'était Pierre Brassard. On est désolé pour celle-là. On s'était pas parlé avant. Évidemment, il y a une question qui nous vient en tête quand on pense à Drummondville. C'est

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1: Ensuite de ça, ben il y a le coût de la vie qui touche tout le monde, dont on parle tout le temps quand je fais campagne. C'est sûr que c'est un enjeu important. Puis
2: tout ça.
1: Je résumerais ça à ça sur les enjeux importants, en fait. L'hôpital puis le coût de la vie.
2: La réalité, c'est que puis là, on fera pas 25 comparaisons avec l'alpinisme et les montagnes, là, mais à un moment donné, à escalader, ça reste, même si on ne recherche pas le danger, il y a quand même une méchante différence avec le plaisir de faire du porte-à-porte. On découvre quoi quand on commence à faire du porte-à-porte qui nous convainc de rester en politique ou de continuer même la politique?
1: Ouais, ben en fait, l'alpinisme pour moi, ça a été un épisode dans ma vie. Tu sais, ce que les gens oublient, c'est que j'ai fait un baccalauréat moi en administration des affaires. J'ai travaillé plus de 10 ans en grande entreprise, occupé un poste de direction et ainsi de suite. Puis après ça, ben l'alpinisme, j'ai commencé à faire ça à l'automne 2022 que j'ai mis les parapons pour la première fois de ma vie. Oui, mon parcours en alpinisme a été fulgurant, puis comme j'ai dit, j'ai eu la chance de connaître le succès puis de gravir plusieurs sommets, mais tu sais, maintenant j'ai 39 ans, puis de l'alpinisme, ben je me suis consacré à ça pendant 3 ans. Donc j'ai autre chose à offrir.
2: Ben écoutez, je vous souhaite la meilleure des chances. Juste vous dire, par exemple, la politique ou un mandat, c'est 4 ans normalement. Fait que j'espère que vous allez pas lâcher en cours de route. En attendant, je vous remercie Charles Page de nous avoir parlé. Bon week-end tout le monde.
3: Il faut
2: merci.
3: Pas manquer d'oxygène aussi en politique. Oui, non.
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0: Ici Madeleine Blais-Morin. À ça nous regarde ce soir.
1: La protection de notre démocratie est la chose la plus importante.
0: Les États-Unis ont-ils tenté d'influencer les élections québécoises? De nouvelles révélations rebondissent dans la campagne électorale. Aussi à l'émission, nouveau chapitre dans l'affaire Télisson Aurélien, son roman exclu de la course au prix Goncourt.
2: C'est comme le Tchernobyl.
3: C'est d'une grande tristesse tout en même temps parce que c'est une grande œuvre.
0: Ce soir, on se demande si l'intelligence artificielle peut occuper une place dans la littérature. Et plus tard, ce sont les 30e journées de la culture, retour sur 3 décennies de rapprochement entre l'art et son public. Bon vendredi soir à tous. À 10 jours du scrutin au Québec, la campagne électorale a connu un nouveau rebondissement aujourd'hui. On a appris dans les médias de Québécois qu'Ottawa a averti Québec d'une possible tentative d'ingérence des États-Unis pour influencer l'issue du scrutin. Un haut fonctionnaire du gouvernement Fréchette en aurait été avisé au début du mois de septembre. Vous allez l'entendre, ça a fait grand bruit. On va écouter Christine Fréchette de la CAQ, Paul Saint-Pierre Plamondon du Parti québécois, Charles Milliard du Parti libéral et Ruba Gazal de Québec solidaire.
4: Je suis très préoccupée par cette situation-là et je tiens à ce que la lumière soit faite sur la totalité de cet enjeu.
5: J'ai toujours été constant sur le fait que je ne veux pas que les États-Unis kidnappent notre processus électoral.
6: Moi, je pense que M. Trump, ça lui ferait bien plaisir qu'il y ait un référendum au Québec parce que ça va amener une certaine instabilité.
7: Il faut que tous les chefs de parti disent que c'est aux Québécois de choisir qui va être élu dans cette élection. C'est pas aux États-Unis de Donald Trump.
0: Je retrouve notre analyste politique à Québec, Véronique Prince. Bonsoir.
8: Bonsoir, Madeleine.
0: Véronique, quand on parle d'une possible ingérence, là, replacez-nous toute cette histoire-là. Ce serait... Ça...

0: une ingérence de la part de qui? Qui aurait pris quelle forme?
1: Mais c'est ça. On comprend que c'est un représentant fédéral qui a rencontré un haut fonctionnaire du Québec, donc au début du mois de septembre, pour lui transmettre des informations au sujet du groupe DARC. Ça s'écrit D-A-R-C. C'est un groupe, donc, qu'on connaît pas vraiment, qui pourrait soutenir ou financer. En tout cas, ce serait son objectif de faire ça auprès du Parti québécois. Mais le chef Paul Saint-Pierre Plamondon répète que son parti n'a rien à voir avec ça, que n'importe qui connaît le Parti québécois, dit-il, sait que c'est une petite organisation qui est très serrée, donc difficile à influencer selon lui. Il affirme qu'il a reçu une lettre, que son parti en a reçu une au mois de juillet de la part de la GRC, mais c'est une lettre qui le sensibilisait à prévenir la gérance. On faisait pas allusion à ce groupe-là. Il y avait pas plus d'informations que ça, finalement. Donc, lui pensait que les autres partis avaient reçu pratiquement la même lettre. Le chef péquiste affirme donc avoir demandé à ce moment-là des vérifications à l'intérieur, mais rien de particulier ou d'inquiétant n'aurait été décelé dans son parti.
0: Oui, parce qu'on comprend donc que ce groupe DARC se disait que l'élection du Parti québécois déstabiliserait la politique au Canada. C'est ça, ça aurait été l'objectif, là.
1: Absolument. Oui. Donc, on voulait profiter d'une potentielle brèche de l'élection d'un gouvernement souverainiste, le fait qu'il y ait un vent de souverainisme autant au Québec qu'en Alberta, si on comprend bien, pour essayer justement de faire de l'ingérence. Mm-hmm.
0: Mais là, le chef Paul Saint-Pierre Plamondon, donc le chef du Parti québécois, se demande si la CAQ n'a pas eu un intérêt à laisser filtrer cette histoire aujourd'hui.
1: Oui, il soulève une question politique. Est-ce que la CAQ choisit ce moment-là pour laisser couler l'information parce qu'on est à 2 jours du vote par anticipation? Autrement dit, est-ce que la CAQ a intérêt à ce que ce soit révélé au grand jour à ce moment-ci? Parce que c'est vrai, le vote par anticipation, c'est dimanche et lundi. Et là, il y a certaines résidences pour personnes âgées qui vont recevoir dès demain la visite d'un directeur de scrutin parce que des bureaux de vote itinérants y seront installés. Le vote par anticipation est très populaire, notamment auprès des gens plus âgés qui veulent s'éviter les longues files le jour du vote, le 5 octobre. Et on sait que l'électorat plus âgé, si on se fie au dernier sondage, est plus craintif de la guerre commerciale et tout ce qui est en lien avec Trump. C'est une clientèle que la CAQ vise. Je vais préciser quand même que M. Saint-Pierre-Plamondon n'est pas allé jusque-là dans ses explications, mais il a seulement questionné le moment pour dévoiler ces informations-là. Mais si on lit entre les lignes, on comprend que ça fait sûrement partie de sa réflexion parce que là, il se demande quel électorat la CAQ essaye de viser avec ça. C'est-à-dire, est-ce que la CAQ et Mme Fréchette cherchent à faire peur à certains Québécois ou à alimenter leurs craintes. Il l'accusait à plusieurs reprises durant la campagne de vouloir faire ça.
0: Mm-hmm. Mais Christine Fréchette se défend d'être à l'origine de cette fuite. On répète, là, l'information provient des médias de Québécois et on ne sait pas qui est la source de cette histoire-là.
1: Exactement, mais on comprend qu'il y a eu d'autres rencontres dans les derniers mois pour sensibiliser le gouvernement du Québec à une possible ingérence américaine. Le gouvernement a reçu des avertissements semblables au début de l'année, notamment durant une réunion des premiers ministres des provinces qui s'était déroulée à Ottawa. Donc, pourquoi ne pas l'avoir dit avant et attendre en campagne électorale pour confirmer cette affaire-là? Ça, c'est la question de Paul Saint-Pierre Plamondon. Le ministre Yann Lafrenière m'expliquait plutôt aujourd'hui qu'il voyait pas la nécessité de sortir publiquement pour en parler, surtout pas en campagne électorale, puis risquer justement de se faire accuser de vouloir en tirer avantage. Mais comme c'est les médias de Québécois, justement, qui l'ont sorti, bien là, il faut réagir maintenant pour spécifier ce qui s'est passé puis expliquer que c'était quand même attendu en campagne électorale qu'il y ait des potentielles menaces d'ingérence. Madame Fréchette, c'est certain que ça lui a permis de revenir dans son rôle de première ministre, celle qui l'a avantagée au début de la campagne. Elle a d'ailleurs transmis une déclaration écrite disant « On va clarifier une chose dès le départ. Sans la sortie médiatique de ce matin, je ne vous parlerai pas de tout ça aujourd'hui. Les sujets qui relèvent des services du renseignement ne font normalement pas l'objet de sortie publique, mais les articles parus aujourd'hui nécessitent des précisions. » Donc, elle allait dans le même sens que M. Lafrenière. Elle dit qu'elle souhaite s'entretenir avec le fédéral pour nous assurer qu'avec les outils dont il dispose, ben, il puisse faire toutes les vérifications nécessaires. Et là, le gouvernement Carney a réagi lui aussi par écrit. On nous dit au bureau du premier ministre, notre gouvernement prend très au sérieux l'ingérence étrangère et la menace d'une telle ingérence. Les Canadiens doivent pouvoir avoir confiance dans l'intégrité de leur élection. Par contre, la ministre Anita Anand a dit qu'elle ne détenait pas d'informations. Puis c'est à peu près la seule réponse très courte qu'on a eue de sa part. Donc, quoi conclure de tout ça? Mm-hmm. Je vous dirais qu'on va le voir dans les prochains jours. Est-ce que les États-Unis vont réagir, par exemple? Est-ce que vraiment les États-Unis cherchent à affaiblir le Canada par l'entremise de certains groupes, comme le groupe DARC? Comme je vous le disais, en voyant qu'il y aurait peut-être une potentielle brèche dans deux provinces où souffle un vent souverainiste. D'ailleurs, est-ce qu'il y a d'autres provinces qui vont faire savoir qu'elles ont connu le même genre de menace? C'est pour ça que je vous dis, on va le voir au cours des prochains jours. Mais pour le moment, c'est un couteau à double tranchant pour Mme Fréchette. Oui, des personnes inquiètes pourraient décider de se ranger derrière elle en tant que figure de stabilité, mais il y en a d'autres qui pourraient croire que c'est organisé, cette fuite-là, puisque c'est ce que le PQ laisse entendre. Madame Fréchette, cette affaire-là.
0: Véronique Prince, merci. Je tiens à souligner que vous êtes en ce moment, je crois, dans l'autobus du Parti conservateur, c'est ça?
1: Oui.
0: Bon, alors on entend des bruits, puis c'est le dernier autobus là que vous allez, la dernière caravane avec laquelle vous allez vous joindre pour les prochains jours. Véronique Prince, merci beaucoup.
1: Au revoir.
0: Au revoir.

0: On revient ce soir sur cette controverse entourant l'auteur québécois Télisson Aurélien. Ce matin, on a appris que son roman, C'était ça ou mourir, a été retiré de la sélection du prestigieux prix Goncourt. L'Académie soupçonne Télisson Aurélien d'avoir fait écrire son livre avec l'aide de l'intelligence artificielle. Et on en parlait plus tôt cette semaine. Il y a aussi des accusations de plagiat qui ont fait surface pour d'anciennes chroniques de l'auteur. Résultat, sa maison d'édition, Boréal, suspend la promotion du roman. Pour parler de ces derniers développements, je retrouve mon collègue Samy Rebaïn. Samy, bonsoir.
1: Bonsoir, madame.
0: Bon, le Goncourt, c'est pas une petite nouvelle, là, c'est l'un des plus grands prix littéraires francophones. Pourquoi précisément l'Académie a finalement décidé de retirer le livre « C'était ça ou mourir » de la liste des œuvres en lice?
1: Alors, je vais commencer par vous citer un communiqué de l'Académie même. Alors, elle dit prendre cette décision qui est dictée par la volonté de préserver l'intégrité du prix Goncourt et celle de l'Académie. Ils disent que leur rôle central, que ça consiste à promouvoir et couronner la littérature écrite par des hommes et des femmes et non des machines. Ce qui est intéressant là-dedans, Madeleine, c'est que c'est une décision qui n'a pas été prise à l'unanimité. Au sein même du jury de l'Académie, certains membres ont dénoncé un empressement excessif et ont refusé de participer à ce qu'ils considèrent être comme un lynchage. C'est le cas de Pascal Bruckner, un écrivain, un philosophe qui est membre de l'Académie. Il était un peu plus tôt sur nos ondes ce matin.
2: Je pense que les allégations sont sans doute vraies, mais le roman reste excellent. Pour moi, c'est le meilleur roman de la rentrée, je l'ai dit tout de suite. Je n'ai rien lu qui vienne à la cheville de ce livre, malgré ses imperfections et ses tics de langage. Je voudrais qu'on me prouve comment une intelligence artificielle peut écrire « C'était ça ou mourir ». Parce que si c'est vrai, alors il faut vraiment... travailler avec les IA, parce qu'encore une fois, ce roman est très fort. Et là, je ne changerai pas d'avis là-dessus. Je pense qu'il doit rester, en tout cas, comme un exemple de talent dans la rentrée littéraire de 2026.
1: L'auteur Télisson Aurélien s'est gardé de commenter les accusations qui le visent et la disqualification de l'Académie. Nos collègues de la presse canadienne ont pu échanger avec lui. Il dit souhaiter garder le silence pour l'instant et il dit vouloir se concentrer sur sa santé physique et mentale.
0: Oui. Et on en sait maintenant plus sur les origines de la controverse. Là, au tout début, il y a eu des allégations qui ont été faites sur un compte X, Balance ton Claude. On sait maintenant qui, en partie, est derrière ce compte.
1: Oui, pour rappel, après le signalement d'un lecteur, ce compte X, qui est en fait un collectif, ils ont passé le roman dans un logiciel, comme vous l'avez dit. Les résultats ont indiqué un taux important de textes artificiels dans l'œuvre de Télisson Aurélien. Pour le collectif, il s'agit d'une question d'éthique et de respect envers le lecteur, le fait qu'ils aient fait cette sortie. Écoutons à ce sujet Samuel Tifoussi. Il est dans ce collectif. Il s'agit d'un essayiste qui écrit notamment dans le quotidien Le Figaro en France.
3: Et donc, on a décidé de faire notre révélation. Non pas pour nuire à ce monsieur ou pour lancer une cabale contre lui, c'était évidemment pas l'intention, mais simplement parce qu'on pense que quand il y a tromperie, il est de notre devoir de révéler ça. Les lecteurs, il y a une forme de trahison du lecteur qui croit qu'il lit un livre écrit par un humain qui a pensé, pesé chaque mot et qui reflète sa subjectivité, alors qu'en fait il lit copier-coller de Claude ou ChatGPT. Ça nous semble être moralement problématique. Là, typiquement, il y a un auteur qui va gagner le prix Goncourt. Il l'aurait peut-être pas gagné alors qu'il l'aurait mérité sinon. Donc voilà ce qui nous a motivé à faire cette annonce.
1: Alors Madeleine Samuel Tifoussi, qu'on vient d'entendre, il faut savoir qu'il est associé au mouvement de droite en France, mais il se défend d'avoir ciblé Télisson Aurélien pour ses origines haïtiennes. Il dit plutôt craindre de laisser des textes générés par ordinateur envahir les librairies et qu'on finisse finalement par abîmer la confiance du public.
0: Alors Samuel Tifoussi, qui fait partie, ce qui serait un collectif là, selon lui, Balance ton Claude, mais on ne connaît pas l'identité des autres personnes qui seraient associées à ce compte. Bon, parlons maintenant du public, de la confiance du public dont parlait Samuel Tifoussi. Est-ce qu'on sait comment toute cette affaire résonne sur le terrain?
1: Eh bien, deux visions s'affrontent. D'un côté, on a la prudence institutionnelle, comme l'a fait par exemple l'Académie Goncourt, mais aussi plus près de chez nous, par exemple le Salon du Livre de l'Estrique. Dès que les allégations de plagiat dans les anciennes chroniques de Télisson Aurélien ont été publiées dans la presse, le conseil d'administration du Salon du Livre a réagi très vite en lui retirant son titre d'invité d'honneur pour protéger l'événement. Mais de l'autre côté, chez certains libraires, par exemple, qui vendent des livres au quotidien, le discours peut être différent. C'est notamment le cas d'Olivier Boisvert. Il est libraire et co-directeur de la librairie Gallimard à Montréal, à qui on a pu parler un peu plus tôt aujourd'hui. Alors Madeleine, il soulève une question intéressante qui tient, ça sera le mot de la fin.
4: Est-ce que une œuvre qui aurait rapporté le prix FNAC, qui aurait été écrite par un blanc, aurait été passée au crible de la même manière si ça n'avait pas été un immigrant haïtien? Je ne sais pas. Ce que je trouve triste aussi, c'est que je sais très bien que ce scandale-là risque de générer de nouveaux amalgames, c'est-à-dire les écrivains issus de l'immigration, ils font la voie facile, puis ils utilisent l'intelligence artificielle. C'est des tricheurs. Il faut vraiment se garder de ça. C'est pour ça que nous, je sais que peut-être qu'il y a des librairies qui ont annulé des commandes de ce titre-là, mais pour l'instant, moi, non.
0: Merci, Samy.
1: Au revoir.
0: Au revoir. Le Goncourt, vous l'avez entendu, s'est prononcé. L'Académie ne cautionne pas la création de textes générés avec l'aide de l'IA parce que l'Académie veut promouvoir, couronner la littérature écrite par des femmes et des hommes. Mais est-ce que la littérature doit complètement proscrire l'IA? Je lisais une tribune dans Le Monde hier. Sébastien Bailly, un écrivain qui, lui, assume l'usage de l'intelligence artificielle dans son processus d'écriture. Donc, c'est un débat dans lequel on a été plongé brutalement cette semaine. Et ce soir, on n'a pas la prétention d'apporter toutes les réponses, mais on a décidé d'y réfléchir en invitant Pascal Brissette. Il est professeur agrégé au département des littératures de langue française à l'Université McGill. Il s'intéresse aux humanités numériques, à l'intelligence artificielle et aux grands modèles de langage. Pascal Brissette, bonsoir.
5: Bonsoir.
0: Pascal Brissette, est-ce que c'est noir ou blanc, ce débat-là? Est-ce qu'en littérature, l'utilisation de l'IA veut dire tricher?
5: Non, on avance depuis maintenant 3 ou 4 années en zone grise. Il n'y a que du gris, il n'y a pas de noir et de blanc. Nous sommes incertains, nous avançons, les étudiants ont des difficultés à savoir où se trace la ligne, donc les départements se dotent de protocoles. Les éditeurs sont en retard, les prix sont en retard, le droit même est en retard. Il n'y a pas de loi qui sanctionne l'usage de l'IA pour écrire des textes littéraires. Il n'y a pas de règlement même au sein des concours, à ma connaissance, mis à part cette précision qui a été faite ce matin, justement en réaction à l'affaire Aurélien, qu'on pourrait dire, mis à part donc cette précision qui dit voilà, le prix s'adresse à des le prix est pour des textes qui ont été écrits par des hommes et des femmes. Donc nous avançons en zone grise.
0: Je pense que tous les auditeurs peuvent se sentir touchés par ça parce que l'intelligence artificielle, ce n'est pas que dans la littérature. Donc on avance à tâtons aussi dans notre utilisation générale de l'intelligence artificielle, mais quand il est question d'une lecture, bon, qu'on passe des heures à lire un livre, il y a une question de confiance aussi qui s'établit avec l'auteur. Comment la garder, cette confiance-là, dans un monde aussi gris, Pascal Brissette?
5: Alors, je crois que le milieu de l'édition, l'institution de la littérature au grand complet va réagir à ce choc qui vient de lui être imputé. Donc, les règles vont devoir être éclaircies. Et je suis persuadé qu'à court ou moyen terme, mais sans doute davantage à court terme, les éditeurs vont commencer à insérer des notes à l'intérieur dans les premières pages des livres pour dire ce texte a été écrit par l'auteur ou les lecteurs ne sont pas encore prêts à une révolution du mode de lecture. Ils veulent encore, pour la plupart, surtout s'ils achètent un livre qu'ils considèrent relever de la vraie littérature, de la grande littérature, de la littérature pour les grands prix, ils s'attendent à ce que la source de ce texte-là soit un être humain.
0: On peut le comprendre, ça, Pascal Brissette?
5: Assurément, on peut le comprendre, surtout que c'est profondément ancré dans nos habitudes et surtout dans notre conception même de la littérature depuis 2 siècles, depuis le romantisme et le génie de l'auteur. Ce génie s'est intériorisé et on s'attend à ce que le texte soit l'émanation, le produit de ce génie, de ce savoir-faire, de cette voix unique et irremplaçable de l'auteur. Alors, cette conception même de la littérature, de la vraie littérature, de la grande littérature, elle est encore en place et elle ne sera pas, à court terme, à mon sens, particulièrement bousculée.
0: Vous dites que c'est gris. Dans quel usage l'intelligence artificielle serait acceptable selon vous dans le processus d'écriture?
5: Il y a toutes sortes de tâches qu'on peut soit déléguer ou soit mener en parallèle ou à l'aide de l'intelligence artificielle. Il y a des recherches qu'on va faire sur un auteur veut décrire un quartier, veut décrire une ville. Il va vouloir s'informer. Autrefois, Balzac se déplaçait, il allait dans la ville, il prenait des notes, il avait son calepin. Aujourd'hui, qui va se déplacer avec son calepin? Certes, on peut encore le faire, mais on va commencer par faire des recherches. Or, toute recherche par un moteur de recherche est déjà enchâssée. Il va tirer profit de modèles de langage qui sont en arrière pour créer des synthèses. Il y a des citations, des références qu'on veut retrouver. On veut faire du remue-ménage. Avant même d'écrire le premier mot sur une page, un écrivain peut souhaiter discuter d'une idée et même demander à une IA de lui retrouver les textes. Est-ce que cette idée est un cliché? Est-ce que cette idée est banale? Elle est intéressante? Qui l'a traitée auparavant? Ce sont toutes des méthodes de recherche qui sont, à mes yeux, parfaitement acceptables. Donc, l'intelligence artificielle, elle est là, à mon sens, pour rester. Elle est là pour s'immiscer dans le travail, non seulement de tous les jours, mais dans le travail de création littéraire. Mais, bien entendu, je crois que la littérature, l'institution de la littérature, va tenter de baliser beaucoup mieux qu'elle ne l'a fait jusqu'ici, en prenant au sérieux ce qu'elle considère comme une menace. Étant donné les fondements de la valeur même de la littérature, ce qu'elle considère comme une menace. Donc, elle va tenter de baliser les usages et le comment. Comment utiliser l'IA de manière acceptable pour essentiellement que notre conception ne soit pas changée.
0: Deux questions en une. Pascal Brissette, vous enseignez à l'Université McGill. Dans vos classes, comment les étudiants perçoivent l'avenir de la littérature? Et je dirais, leur avenir en littérature?
5: C'est une question complexe parce que les étudiants en littérature en ce moment sont saturés se sentent submergés par le discours sur les IA, sur la menace des intelligences artificielles pour le travail de création. Et ils sont persuadés, comme nous tous, qu'un bon texte littéraire est un texte qui a été produit par un auteur sans aide extérieure. Alors ça, c'est la première réaction que je vois et que je constate. Les étudiants ne veulent plus entendre parler d'intelligence artificielle, ils veulent faire de la création. Le deuxième, c'est, je crois que comme c'est là pour rester, progressivement, ils n'auront pas le choix de regarder quelle est la spécificité de la voix, de cette voix particulière de l'intelligence artificielle et comment peut-on faire pour la faire écrire, pour collaborer, pour comment tirer profit en tant qu'écrivain, en tant qu'auteur, selon toutes les règles, que nous respecterions, donc qui seraient celles d'une littérature produite par un être humain, à l'intérieur. Alors, si on accepte encore ce contrat, où la littérature, où l'intelligence artificielle peut-elle être utile? Donc, je crois que on ne fait que commencer à en parler, mais que la génération actuelle, étant donné le tabac qu'il y a autour de l'intelligence artificielle, la génération actuelle, dans tout cas de mes étudiants, sont un peu là de tout ça et préfèrent encore, je dirais, donc
0: la bonne vieille méthode.
5: La bonne vieille méthode, la plume d'oie et l'encrier.
0: Pascal Brissette, vous êtes professeur agrégé au département des littératures de langue française à l'Université McGill. Merci pour cette réflexion.
5: C'était un plaisir. Merci.
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0: Et Philippe-Antoine est allé sur le terrain aujourd'hui rencontrer des artisans qui interpellent les partis politiques en pleine campagne électorale pour qu'ils s'engagent à appuyer un projet de quartier des métiers d'art qui serait situé dans un secteur industriel près du centre-ville de Montréal. Voici son reportage.
7: Dans l'immense atelier du facteur d'orgue Jugé-Sinclair sur la rue Mille au sud du Bassin-Pile, on commence à construire un nouvel instrument.
8: Donc, il va faire à peu près 30 pieds de large, donc, tu sais, 10 mètres de large, là, à peu près, là. Donc, ça va aller de la porte de garage jusqu'à l'établi, là, puis à peu près cette profondeur, là. Tout ça, ça va être l'instrument, ça va faire à peu près 25 pieds de haut.
7: L'entreprise est très rentable, mais elle est à la merci de la spéculation immobilière, explique son président Robin Côté.
8: On exporte la plupart de notre travail à l'étranger. Ça va très bien, donc on a plusieurs années de travail devant nous. On a même 6 ans de travail signé, ce qui est génial. Mais là où le bas blesse, c'est le bail qui n'est pas aussi long que les années de travail signées. On est très vulnérable, les petites PME comme nous, à une éviction. Et à se retrouver sans domicile fixe.
7: C'est pour assurer la présence des artisans dans le secteur que le Conseil des métiers d'art travaille à la création d'un quartier inspiré du district historique de la distillerie à Toronto.
9: Où est-ce qu'on est ici?
10: Donc, on vient de rentrer dans le 1151 Rue Mills, qui est un ancien bâtiment des cales sèches, les Montreal Dry Docks.
7: Catherine Charron, coordonnatrice du quartier des métiers d'art, nous fait entrer dans un immeuble couvert de graffitis que l'organisme souhaite acquérir auprès de Maison Canada, l'agence fédérale qui en est propriétaire. Le 1151 Rue Mills deviendrait le centre du futur quartier des artisans au pied de la minoterie Farine Five Roses. Ce quartier, qui regrouperait des artisans et des écoles-ateliers qui offrent une formation collégiale, pourrait générer une activité de 40 millions de dollars par année.
10: Pour nous, d'avoir une activité économique en continu des arts commerciaux, par exemple au niveau des rez-de-chaussée, des écoles. Les écoles, c'est le meilleur moteur pour moi de vitalité d'un quartier. Si on a nos 8 écoles-ateliers qui viennent se localiser dans le secteur avec espace vert, on est vraiment déjà avec tous les étudiants, une 50aine d'étudiants par école, on a des retombées économiques juste avec ces étudiants-là qui sont dans le secteur.
7: Le quartier des artisans permettrait aussi de mettre les créateurs en contact avec des entreprises qui cherchent à inclure des produits locaux dans leurs projets, explique Mariouche Gagné, directrice générale du Conseil des métiers d'art.
11: Il y a très peu d'endroits où les architectes et les designers, les gens qui font des grands projets immobiliers, peuvent se connecter avec les talents. C'est-à-dire, on a besoin de forges, on a besoin de vaisselle, on a besoin de... Donc, tout ça, on veut qu'il y ait de l'art, on veut qu'il y ait des belles choses, on veut encourager nos artisans. Bien, ici, ce serait très simple. T'sais, les rencontres se feraient facilement. Puis là, bien, les rencontres, OK... C'est un meuble où il y a des pattes en métal puis de l'ébénisterie. Bien, tout d'un coup, tout est à la même place.
7: La première phase du quartier nécessitera une 20aine de millions de dollars, estime Mariouche Gagné. Il faudra donc de l'aide de Québec.
11: Ce qu'on entend souvent dans la perception des gens, c'est que la culture, on est toujours en train de quémander. Ce qu'on se rend compte, c'est que la culture, finalement, nous, les métiers d'art, on rapporte 4 % du PIB dans la culture. Chaque dollar investi dans les métiers d'art en crée presque 2. Donc, ce qu'on vient de faire une étude économique, on se dit, bon, ben, est-ce qu'on peut changer cette perception-là puis que les gens sachent que les métiers d'art, que la culture, c'est rentable?
7: Maison Canada entend bien vendre l'immeuble de la rue Mill au Conseil des métiers d'art lorsque le montage financier sera bouclé. Mais encore faut-il convaincre les propriétaires privés de faire leur part, explique Christopher Sweetnam Holmes, directeur principal immobilier à Maison Canada.
12: On voit que souvent les propriétaires industriels, il y a une approche un peu spéculative où il imagine s'il reste, il veut pas pérenniser les loyers avec les métiers d'art parce qu'il imagine peut-être un futur plus rentable. Donc, qu'est-ce qu'on encourage? C'est que les propriétaires voisins prennent connaissance du plan du quartier puis réalisent que en fait, un artisan, c'est un excellent locataire pour un bâtiment industriel, puis il devrait effectivement cibler ses artisans, puis de les mettre dehors, c'est pas avantageux financièrement pour eux non plus.
7: Plus de 13 000 logements doivent aussi voir le jour dans le secteur, et les grues devraient se multiplier à partir de l'an prochain. Ici Philippe-Antoine Saunier, Radio-Canada, Montréal.

On va maintenant se rendre au nord de Paris. Le pape Léon XIV a été accueilli dans une ambiance survoltée en soirée au Stade de France par quelques 80 000 jeunes pour une veillée qui mêle prière et musique. Le pape a entamé sa visite de 4 jours en France où, plus tôt dans la journée, il y a des centaines de milliers de personnes qui se sont massées le long du cortège pour tenter de le voir. Mais au-delà des bains de foule, Léon XIV a quelques messages à passer, comme le rapporte notre correspondant à Paris, Frédéric Arnould.

0: Par milliers, ils se sont déplacés sur les abords du parcours prévu pour le passage de Léon XIV en Papa Mobile dans le 14e arrondissement. Parmi eux, de fidèles paroissiens de l'église Notre-Dame-des-Champs, Bruno et Colette Richard, qui admirent ce pape américain.
1: Je suis chrétien, j'ai vu tous les précédents papes, sauf Pie XII, mais je vivais déjà du temps de Pie XII. On a besoin de prier ensemble et de faire les choses ensemble. Il a à la fois les qualités de François et les qualités de Benoît XVI. C'est-à-dire qu'il a, il sait ce qu'il veut, il est têtu comme une mule, comme François. Et en même temps, il a la douceur de Benoît XVI et l'entre-jean, disons, de Benoît XVI.
2: Bon, d'abord, c'est notre paroisse, donc on est
1: donc
2: sur notre...
1: C'est le voir et puis c'est être ensemble pour le recevoir.
2: Être ensemble pour le recevoir. Et puis, une certaine continuité. On a vu le pape François à Rome. On a vu à Paris deux fois. On a vu Benoît XVI une fois.
0: Sur le chemin, Alix et Côme ont préparé une pancarte demandant la bénédiction papale lors de son passage avant leurs fiançailles.
3: Et on se fiance demain, et du coup là on est trop content par le pape. Et comme on va être béni par un prêtre aussi, qu'on peut aussi demander au pape de nous bénir, et que ça va être une trop belle occasion. Voilà.
4: On va essayer de capter son regard et qu'il nous bénisse. Voilà.
3: On va dans nos salles de France, demain, dimanche à la messe.
4: On va se balader avec la banderole tout le week-end là.
0: Manon Chléret est venue avec ses enfants.
5: Nous, ça fait déjà partie d'un choix familial. Elles sont dans, enfin, tous les enfants-là, ils sont dans une école catho. Et pour nous, c'est important, les valeurs que peut véhiculer l'école, les valeurs de partage, de solidarité, d'entraide.
6: Qu'est-ce qui vous intéresse chez lui ?
5: Il a l'air vraiment tourné vers les jeunes. Donc j'espère qu'il va mettre en place vraiment des grands mouvements pour les jeunes et qu'il va régler un peu tous les problèmes qu'il peut y avoir dans l'église en termes de pédophilie et tout ça. J'espère qu'il va faire un peu le ménage.
0: Pendant quelques secondes, sur 2,5 km, il passera devant cette foule en délire qui avoisine les 300 000 personnes dans les rues de Paris. Les fidèles comme Thierry et Alice sont conquis.
7: C'est exceptionnel, hein, puis de voir cet engouement, cette ferveur, ça tranche avec effectivement les choses un peu négatives dans notre société.
8: Je crois qu'il nous redonne une boussole. Enfin, nous, on l'a déjà grâce à Jésus-Christ, hein, mais on est chrétiens engagés déjà. Mais je pense que le monde retrouve avec lui probablement une force, un cap.
0: Pour ces 4 jours en France, outre les bains de foule et les célébrations eucharistiques, comme à la cathédrale Notre-Dame de Paris, le souverain pontife profite des tribunes pour livrer des discours parfois incisifs sur bien des thèmes tels que l'euthanasie, les manipulations génétiques et la haute technologie. Comme ce matin à l'Élysée à l'invitation d'Emmanuel Macron.
9: Je constate parfois avec préoccupation les dérives actuelles des sociétés qui risquent de détourner la science et la technologie en entreprises lucratives favorisant les manipulations génétiques. La gestation pour autrui, l'achat d'organes ou l'offre d'une mort programmée.
0: L'intelligence artificielle est dans sa ligne de mire.
9: Pour ne pas perdre notre humanité au milieu du paradis des machines qui envahissent et conditionnent notre quotidien, il est urgent d'y former les esprits à un discernement éthique capable de voir ce qui est moralement bon.
0: Un message relayé par le président français.
10: L'intelligence artificielle doit être un serviteur et non un maître. La révolution numérique doit entraîner et non enchaîner.
11: Je suis heureux de me trouver aujourd'hui.
0: Devant l'Assemblée à l'UNESCO, il en a aussi profité pour dénoncer les dirigeants mondiaux qui bafouent l'état de droit, qui invoquent la loi quand elle sert leurs intérêts, mais traitent la justice elle-même comme s'il s'agissait d'une marchandise que l'on peut acheter et vendre. Un pape qui n'a pas la langue dans sa poche. Et c'est ce qui plaît, notamment chez les jeunes âgés de 17 à 35 ans, qui se sont déplacés ce soir au Stade de France, à Saint-Denis, au nord de Paris, pour une veillée de prière avec Léon XIV. Dans la jeune vingtaine, Elvire est fière de cet homme de foi.
6: Qu'est-ce que vous attendez d'un pape aujourd'hui en 2026 ? Qu'est-ce qu'il peut faire un pape ?
12: Il peut changer le monde, changer la jeunesse, changer les cœurs, changer... vraiment l'humanité, je pense. S'il a des messages beaux, des messages forts, et moi je suis profondément croyante, et je pense que la prière a une force absolument capitale dans le monde maintenant.
6: Est-ce que les jeunes sont plus attirés maintenant qu'avant vers la religion chrétienne, vous pensez ?
12: Je sais que la question sous-entend une sorte de mode génération, Léon, etc. Encore une fois, ce sont que les prières qui fonctionnent. Et ça marche, oui. Un bon pape va lever une belle armée de jeunesse, des cœurs purs, des âmes solides. Et c'est ça qui compte, quoi.
0: En tout cas, ils sont nombreux ici à aimer Léon XIV. Et ce n'est pas fini. Demain, plus de 600 000 personnes sont attendues pour une messe à la place de la Concorde. Ici Frédéric Arnoul de Radio-Canada, à Paris.
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14: La Russie considère que l'Europe, c'est la profondeur stratégique de l'Ukraine. Que parce que les Européens aident les Ukrainiens, eh bien, et que les Ukrainiens sont en train, en effet, de viser des raffineries, des sites sensibles en Russie pour qu'ils arrêtent la guerre, eh bien que l'Europe peut être visée.
15: Bon, vous l'avez probablement reconnu, le président français Emmanuel Macron, qui a affirmé, là, c'était hier soir à la télévision, qu'une attaque de drones russes contre la France est possible. Parce que la Russie, selon lui, considère l'ensemble de l'Europe comme partie prenante au conflit en Ukraine. Bonsoir François.
16: Bonsoir Madeleine.
15: Le président français, il n'est pas le seul à avoir sonné l'alarme. En fait, depuis quelques semaines, il y en a plusieurs qui l'ont fait devant ce qui ressemble à une intensification des incursions d'origine russe en territoire européen.
16: En effet, Madeleine, depuis la fin août, plusieurs dirigeants politiques européens ont sonné l'alarme sur la guerre hybride, c'est l'expression consacrée, de la Russie contre l'Europe, guerre fondée sur la conviction depuis Moscou, selon laquelle les gouvernements européens qui soutiennent l'Ukraine sont des co-belligérants, donc à toutes fins utiles du point de vue russe. Nous sommes en guerre contre l'Europe. Un des événements qui a relevé le degré d'alerte en Europe depuis quelques temps, c'est la découverte de drones explosifs russes dans la nuit du 4 au 5 août à l'aéroport de Leipzig, dans l'est de l'Allemagne. Ils n'ont pas explosé, mais ils auraient pu blesser ou tuer plusieurs personnes. Et à la suite de ça, début septembre, le gouvernement allemand a formellement accusé le GRU, les services secrets militaires russes, d'avoir fait le coup, en nommant même les deux auteurs et leurs liens avec la Russie.
15: Donc l'Allemagne, il y a eu la Pologne aussi.
16: Oui, il y a eu, par exemple, un hélicoptère de combat russe qui a délibérément violé l'espace aérien polonais. C'était avant-hier au nord de la ville de Braniewo, en provenance de l'enclave russe de Kaliningrad, donc au nord-est de la Pologne. Et même si l'incursion a été brève, sur à peu près un demi-kilomètre, et puis retrait, la Pologne avait immédiatement mobilisé des avions chasseurs F-16. Hier, une station Internet satellitaire Starlink a été incendiée. Et puis, il y a 12 jours, un drone russe a directement frappé un train de passagers ukrainien circulant, on n'était pas en Pologne, mais juste à côté, à 2 kilomètres de la frontière polonaise, sur une ligne fréquemment empruntée par des délégations diplomatiques occidentales. Et selon le premier ministre polonais Donald Tusk, Moscou planifie désormais des frappes de drones ou de missiles contre des pays qui soutiennent l'Ukraine, toujours en tentant de les faire passer pour des accidents. La semaine dernière, je continue dans les déclarations officielles, la présidente de la Commission européenne, von der Leyen, a affirmé que les attaques russes deviennent de moins en moins hybrides et donc ressemblent de plus en plus à une vraie guerre. Et puis, il y a une semaine, Macron a organisé une réunion de crise à Paris avec les chefs de partis politiques pour partager des informations. Et je finis avec Marc Rutte, le patron de l'OTAN, qui a dit « La Russie tente de nous effrayer, mais nous devons rester calmes et unis et intensifier le partage de renseignements pour y faire face. » Donc, vous voyez, il y a vraiment un net relèvement du niveau d'alerte en Europe.
15: Et quand on regarde les incidents ou les événements, François, est-ce qu'on voit une accentuation de l'offensive russe pour ce qui est de la fréquence?
16: Bon, alors, pour le nombre d'incidents, j'ai fait quand même des vérifications là-dessus. Il n'existe pas de décompte officiel unique public exhaustif qui comptabiliserait et cartographierait chaque incident de guerre hybride, d'où cet appel d'ailleurs de Marc Rutte à intensifier le partage des renseignements entre pays là-dessus. Un chiffre a circulé, je l'ai trouvé dans l'Institut pour l'étude de la guerre, 150 incidents significatifs en Europe depuis 2022. Alors les attaques hybrides, ça peut être bien des choses, hein, cyberattaques, désinformation, sabotage, incendie criminel, etc. C'est difficile à classifier. Mais dans la deuxième moitié 2026, donc depuis deux mois à peu près, on parle vraiment d'un tournant davantage qualitatif que quantitatif, un passage aux actes de sabotage physique. Alors, Leipzig, on l'a dit, le 4 août au soir, tentative d'attentat certes ratée, mais qui aurait pu tuer des agents de l'État allemand, notamment. Et juste au cours des trois dernières semaines, les événements recensés dans la presse, j'ai par exemple, le New York Times faisait une espèce de d'énumération, incluaient des explosions suspectes dans des usines d'armement en Bulgarie et puis en Italie. Des hélicoptères danois visés par des tirs de fusées éclairantes qui venaient d'une frégate russe. Et puis ce drone, je le redis, explosif contre un train civil qui se rendait en Pologne, presque à la frontière.
15: Là, la grande question, François, c'est quel est l'objectif de ces attaques?
16: Oui, alors, intimider. Alors, D'où la sous-question, est-ce que c'est de nature à marcher, à intimider les dirigeants européens ou au contraire, disons, à accentuer leur volonté de tenir tête, on pourrait dire? Alors, vous n'aurez pas les mêmes réponses si vous posez les questions à des responsables français ou allemands ou britanniques ces jours-ci, d'un côté, ou de l'autre côté, à des officiels en Grèce, en Serbie ou même en Hongrie, malgré le changement de régime à Budapest, ou encore si vous interrogez l'opposition d'extrême droite ou d'extrême gauche en France. Et vous n'aurez pas la même réponse. Mais en effet, de nombreux responsables européens, je dirais une majorité, soutiennent que la poursuite de l'aide militaire à l'Ukraine, ça constitue le meilleur moyen de tenir la Russie à distance. Par exemple, quelques jours après la frappe qui a visé ce train près de la frontière, la Pologne tout de suite s'est engagée à fournir à l'Ukraine des missiles intercepteurs Patriot supplémentaires, qui sont, on le sait, de plus en plus rares à l'échelle mondiale, et que l'Ukraine, d'ailleurs, voudrait pouvoir fabriquer elle-même.
15: Donc ça, c'est clair. La montée des tensions entre la Russie et l'Europe.
16: Ah oui, on peut le dire maintenant, de toute façon, je dirais plus explicite que jamais, parce que c'est dans l'air depuis un bout de temps. Oui. Mais là, c'est un conflit entre la Russie et l'Europe, et pas seulement entre la Russie et l'Ukraine. Et ce changement qualitatif, qui est là, de façon potentielle depuis longtemps, il est désormais explicitement assumé des deux bords. Prenez cette déclaration, je finis là-dessus, diffusée avant-hier par le chef d'état-major adjoint de la Pologne au New York Times. Le message aux Russes est le suivant, quelles que soient vos actions, nous soutiendrons l'Ukraine avec encore plus de vigueur. En fait, j'ai une autre citation pour finir, c'est Macron pour revenir au début. Il a dit, il ne faut pas réagir de manière excessive, la dissuasion doit rester discrète, nous ne devons pas dévoiler notre jeu.
15: Merci François.
16: Au revoir. Madeleine.
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17: Il y a une prise de conscience mondiale qui se passe en ce moment sur l'importance de la culture dans notre musée et sur la santé. Et les journées de la culture veulent célébrer cet élément-là. Ils veulent contribuer à une prise de conscience en québécoise que la culture n'a pas à être traitée en silo.
15: Vous venez d'entendre le PDG de Culture pour tous, Michel Vallée. Culture pour tous, c'est l'organisme derrière les Journées de la culture qui commencent aujourd'hui et qui vont se dérouler jusqu'à dimanche partout au Québec. Ça fait 30 ans cette année que la tradition existe. Il y a eu différents thèmes. On entendait Michel Vallée parler de celui de cette année, « La culture fait du bien, le lien entre culture et santé ». Marie-Christine Bouillon, bonsoir.
18: Bonsoir, Madeleine.
15: On va remonter un peu l'histoire avec vous. En 30 ans, malgré une multitude de thèmes abordés, les Journées de la culture ont conservé à peu près la même mission.
18: Ouais, celle de démocratiser les arts, Madeleine, de les rapprocher du public, peu importe où il se trouve, ce public, rendre les pratiques, les lieux, les artistes accessibles. C'est encore l'objectif des Journées de la culture aujourd'hui avec quelques 2500 activités gratuites qui commencent aujourd'hui dans toutes les régions du Québec jusqu'à dimanche. Donc, les Journées de la culture existent depuis 1997, si ça fait 30 ans, vous avez bien calculé. Et tout ça, Madeleine, part du sommet sur l'économie et l'emploi du gouvernement péquiste de Lucien Bouchard en 1996. À ce moment-là, on mettait de l'avant la croissance, l'économie, l'expertise québécoise dans plusieurs domaines, la collaboration aussi entre tous ces secteurs-là. Et à l'occasion de ce sommet, il y a des acteurs du milieu culturel, Simon Brault, Louise Sicuro, qui ont proposé au gouvernement de souligner l'importance des arts dans notre société et dans plusieurs secteurs d'activité de notre société. Écoutons Michel Vallée, PDG de Culture pour tous.
17: L'objectif à l'époque était d'amener la démocratisation de la culture d'une part et de prouver à l'ensemble du Québec que la culture, c'était partout qu'elle se vivait, c'est-à-dire dans l'ensemble des régions du Québec. Donc, c'était vraiment un double objectif, démocratisation et unir l'ensemble des régions du Québec dans un grand déploiement, dans un grand mouvement que sont devenues les Journées de la culture qui, donc, cette année, fête leur 30e anniversaire.
15: Et en 30 ans, comment les choses ont évolué, Marie-Christine?
18: Entre 1997 et aujourd'hui, Madeleine, évidemment, nos œuvres ont évolué. Mm-hmm. L'accès à nos artistes aussi ont changé. Puis c'est sûr que le fait qu'il y ait des journées nationales de la culture, ben, ça a amené une perspective différente parce que c'est l'Assemblée nationale à Québec qui a voté l'adoption à l'unanimité de cette motion qui proclame le dernier vendredi de septembre et les deux jours qui suivent chaque année de Journée nationale de la culture. Pour vous donner une idée, au départ, en 1997, le thème, c'était « Ça manquait à notre culture ». Il y avait quelques 500 organismes qui participaient. Puis d'année en année, ça a pris de l'ampleur. Ça s'est développé aussi, surtout en région. Et c'était un des objectifs à la base, sensibiliser les gens qui habitaient hors des grands centres. La comédienne Sylvie Moreau a été l'une des premières porte-parole des Journées de la culture au début des années 2000, donc en 2002 et en 2004. Et elle explique qu'à ce moment-là, elle et sa collègue, qui était aussi porte-parole, et l'équipe des Journées de la culture parcouraient plusieurs régions du Québec. On l'écoute.
19: Et l'objectif, c'était de créer un lien entre la population et comment se fait la culture. C'est-à-dire non, pas seulement en termes de consommation de la culture, mais en termes de compréhension de la culture, de ce que ça veut dire. C'est pour ça que les gens, c'est pour ça qu'il y avait toute la notion de porte ouverte, si tu veux, dans autant dans les maisons de la culture que dans les musées, que dans les théâtres, qu'à la télévision. C'était de découvrir comment elle se fabrique, la culture.
18: Et justement, dans les premières années, Madeleine, il y avait beaucoup cette idée-là d'accès aux coulisses à l'envers du décor.
15: On est curieux, c'est toujours agréable les coulisses. Exact. Est-ce que cette idée-là est restée?
18: Ben oui, justement, à travers les années. Vous le dites, vous en êtes l'exemple, on aime ça, voir comment ça se définit, comment ça se crée. Donc aujourd'hui, on veut encore rappeler au public qu'il a accès à tous les lieux de création, à tous les lieux de diffusion, parce que ça reste quand même dans les perceptions générales que pour certaines personnes, ben la culture, l'art, les musées, c'est pour l'élite, ça s'adresse aux gens éduqués, que c'est pas nécessairement grand public, et surtout que ça se passe surtout à Montréal et à Québec. J'en ai parlé avec un artiste multidisciplinaire qui habite à Rimouski, dans le Bas-Saint-Laurent, Ézéchiel.
20: Il y a une espèce de stigma autour de c'est quoi la culture, ça s'adresse pas au peuple. T'sais, la culture, c'est pour les gens qui ont des hautes études, les riches, là, tu sais. Puis, je comprends, même moi, je n'entrais pas en galerie avant, il n'y a pas longtemps, là, parce que je trouvais que c'était comme snob, je trouvais pas ma place.
18: Et justement, c'est pas la seule personne à penser ça. À nouveau, la comédienne et ancienne porte-parole des Journées de la culture, Sylvie Moreau.
19: C'était une préoccupation qu'il y avait dès le départ aussi, vraiment, là. Puis moi, c'est quelque chose qui m'avait énormément, justement, à l'époque, stimulée puis inspirée parce que moi-même plus jeune j'ai cru ça que je me disais j'ai pas d'un milieu qui était nécessairement hyper exposé à la culture sous toutes ses formes.
15: Et Marie-Christine, cette préoccupation là de ne pas être élitiste, j'imagine qu'elle est encore là.
18: Oui, exactement, c'est sûr, mais elle a un peu évolué, Madeleine, comme nous explique le PDG de Culture pour tous, Michel Vallée.
17: Avec les années, les Journées de la culture sont passées de démocratisation de la culture à démocratie culturelle, c'est-à-dire qu'on est passé de découvrir à s'impliquer, à s'engager comme citoyen. Et ça s'est remarqué beaucoup avec l'arrivée, une vingtaine d'années maintenant, de la médiation culturelle.
18: La médiation culturelle, Madeleine.
15: C'est quoi?
18: En fait, c'est mettre en relation les différentes formes d'art et les populations, mettre en relation, par exemple, des artistes avec leur milieu de vie, leurs voisins, c'est se servir de l'art pour entrer en relation avec les gens, c'est l'échange, la découverte, bref, de l'art participatif. C'est aussi le rôle, justement, des arts et de la culture dans différentes sphères de la vie en société, l'éducation, l'immigration, la santé. Et on revient à ce thème de ces 30e Journées de la culture fait du bien. Donc, notre perception des arts en 30 ans s'est transformée depuis la fin des années 90. Notre culture s'est démocratisée, s'est diversifiée. Mais pour la comédienne Sylvie Moreau, il reste un élément qu'on oublie parfois quand on parle de culture.
19: Il faut encore, puis ça, je pense qu'on n'y est pas encore parvenu, faire comprendre la valeur réelle de ce que ça vaut la culture, puis de ce que vaut le travail de ceux qui la pratiquent, qui la font.
18: Et justement, Madeleine, vous pouvez profiter des prochains jours pour rencontrer vos artistes locaux, vous intéresser à leur processus créatif, à leur musique, à leurs récits, à leurs œuvres, pour savoir ce qui se passe chez vous. journeedelaculture.qc.ca. Et on se laisse, Madeleine, sur la chanson thème de cette année du groupe Bleu Jeans Bleu, Faut que tu dises wow. Ça va vous rester dans la salle.

Et c'est comme ça que l'émission prend fin ce soir. Si vous avez des suggestions, des commentaires, je vous rappelle notre adresse. Ça nous regarde, @radio-canada.ca. Merci à la belle équipe de Ça nous regarde, à la technique Jacques Lebrun, à l'affectation Lisa-Marie Florent et Antoine Troussard, adjoint à la réalisation Louis Garon, journaliste à la recherche Christophe Guillon. Ça nous regarde est une émission réalisée cette semaine par Mathieu Courchesne et Dominique Hardy. Notre rédacteur en chef est Hugues Mollet. Ici Madeleine Blais-Morin. Je vous souhaite une excellente fin de semaine. Je vous dis à lundi.

0: l'accent des autres avec les médias francophones publics.
1: Voici l'actualité de la semaine vue par RFI, la radio-télévision suisse, Radio-Canada, ici en France et la RTBF en Belgique. Et d'abord aujourd'hui, cette enquête collaborative de 24 médias internationaux, elle lève le voile sur les accords conclus entre l'administration Trump et des pays tiers pour accueillir des migrants expulsés des États-Unis, Nicolas Sûr.
2: Des migrants dont les droits sont souvent bafoués. En Afrique, 13 pays ont signé ce type d'accord.
1: Il était devenu le visage de ceux qui rencontrent d'importantes complications après la pose d'une prothèse anti-hernie. Le comédien et metteur en scène français Arnaud Denis est mort cette semaine. Il a souhaité être euthanasié en Belgique après 3 années de calvaire et une longue bataille face au monde médical. D'autres entendent poursuivre son combat. En Suisse, un intense lobbying a émaillé cette semaine les débats parlementaires. Il concernait les banques trop grandes pour faire faillite, Pierre Anchoffat.
3: La première chambre a tenu bon, elle a résisté aux pressions des milieux économiques et du patron du BS. Elle soutient la volonté de régulation du gouvernement.
1: En Belgique, des enseignants ont saisi la Cour constitutionnelle. Ils espèrent suspendre et annuler les économies décidées par le gouvernement de la Fédération Wallonie-Bruxelles. Jacques Remers.
4: Oui, une action judiciaire soutenue par des rassemblements devant les palais de justice et par des grèves dans certains établissements. Ces enseignants protestent notamment contre l'augmentation des heures de travail dans l'enseignement secondaire supérieur.
1: De très nombreuses expulsions donc depuis le retour de Donald Trump à la Maison-Blanche. Plus de 25 000 personnes ont été expulsées des États-Unis vers des pays tiers, des pays avec lesquels elles n'ont souvent aucun lien. Des centaines d'entre elles ont été envoyées en Afrique. Une enquête de presse coordonnée par Forbidden Stories et dont RFI est partenaire révèle les dessous de ces accords, Nicolas, et les nombreuses atteintes aux droits fondamentaux des personnes expulsées.
2: Oui, Washington affirme qu'il s'agit surtout de personnes condamnées pour des crimes ou dont le pays d'origine ne veut pas. Mais selon notre enquête, beaucoup de ces personnes bénéficiaient en réalité d'une protection accordée par la justice américaine. Elles ne pouvaient pas être renvoyées dans leur pays de naissance parce qu'elles risquent d'y être persécutées. Cet obstacle, l'administration Trump le contourne en les expulsant dans un pays tiers qui, à son tour, les renvoie dans le pays d'origine qu'ils avaient fui. C'est le cas notamment du Ghana, l'un des 13 pays africains à avoir signé ce type d'accord. Cette pratique, appelée le refoulement en chaîne, viole le droit international. Par ailleurs, alors que la loi américaine laisse aux expulsés un délai de recours, certains racontent avoir été placés en toute hâte et de force dans un avion, parfois sans connaître leur destination. Mazépied menotté.
1: Oui, l'enquête montre aussi que Washington a mené une offensive diplomatique pour convaincre plusieurs gouvernements africains d'accepter ces expulsés. Et il y a des contreparties financières, commerciales ou diplomatiques.
2: Visa, taxe sur les exportations, financement du système de santé. La contrepartie est parfois explicite, comme le Ghana qui a obtenu la levée des restrictions sur les visas à destination des États-Unis et une baisse des tarifs douaniers. Ailleurs, les gouvernements sont largement restés muets sur les termes de la négociation.
1: Il avait médiatisé son calvaire ces dernières années après la pose d'une prothèse anti-hernie. Le comédien français Arnaud Denis est décédé mardi dernier, il avait 43 ans. Il a souhaité être euthanasié en Belgique. Comédien et metteur en scène reconnu, Arnaud Denis a voulu mettre fin à des souffrances qu'il qualifiait d'insupportables. 3 ans de calvaire, dit-il, après la pose et puis le retrait de cette prothèse. La pose d'un plan anti-hernie concerne beaucoup de monde. C'est une opération très courante, qualifiée de bénigne. Pourtant, les problèmes sont courants. Avant sa mort, Arnaud Denis était devenu le visage donc de ces patients qui rencontrent d'importantes complications. Alice Cachaner revient sur son combat.
5: À bout de force et très amaigri, Arnaud Denis raconte comment sa vie a basculé en 2023 après la pose d'un filet en polypropylène pour soigner une hernie de l'aine. Mais très vite, d'intenses douleurs apparaissent.
6: Des douleurs de coups de poignard, des espèces de décharges électriques. Mais j'étais loin, loin d'imaginer le calvaire que j'allais vivre.
5: L'homme de théâtre prend alors le rôle de lanceur d'alerte et crée un groupe Facebook qui rassemble plus de 6000 membres aujourd'hui. Arnaud Denis fustige un manque d'informations sur la pose de prothèse de hernie.
6: On ne veut pas semer la peur. On est là pour prévenir parce qu'on estime que il y a non pas un danger de douleur chronique, mais 15 catégories de dangers qui sont écrites dans les notices. Voilà. Les chirurgiens ne pourront plus dire en cabinet vous n'avez pas mal, c'est dans la tête.
5: Quelques jours avant son décès, la plainte d'Arnaud Denis pour blessures involontaires a été classée sans suite. Joint par téléphone, le comédien nous a fait part de son désarroi.
7: On piétine le peu qui reste de moi, voilà. Pour la plainte collective, c'est les autres qui prendront le relais. Qu'est-ce que vous voulez ? Moi, je ne peux plus.
5: Plusieurs patients souhaitent en effet mener des recours en justice. Suite à l'alerte d'Arnaud Denis, l'agence de sécurité du médicament a enregistré une hausse des signalements pour effets indésirables. Les résultats d'une vaste étude épidémiologique sont attendus en fin d'année.
1: Alice Cachaner pour Radio France.
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1: Il a été question de la solidité des banques suisses cette semaine. Pierre-An, la loi sur les banques too big to fail, trop grande pour faire faillite, a franchi une première étape au Parlement.
3: Oui, la Lex UBS de son petit nom, la dernière banque systémique après la débâcle de Crédit Suisse, une loi qui lui impose de couvrir intégralement par des fonds propres les risques que représentent ses filiales à l'étranger. En clair, que ce soit les actionnaires d'UBS et plus les contribuables qui supportent les risques.
1: Et ça, UBS n'en veut pas.
3: Sergio Ermotti, son grand patron, a dit tout le mal qu'il en pensait à la veille du débat. Cette loi affaiblirait sa banque face à ses concurrentes étrangères. Une intervention pour le moins déplacée, selon le socialiste Pierre-Yves Maillard.
8: Ce que M. Ermotti est en train de dire, c'est « je décide ». C'est la banque elle-même qui décide le niveau de sécurité qu'elle veut avoir. Et ça, c'est insupportable dans un pays qui a déjà vécu deux fois l'obligation d'intervenir massivement. Et on devrait tout faire pour donner au moins l'apparence que l'État est indépendant de cette banque pour décider des conditions de sécurité minimales qu'elle doit respecter.
3: Président de l'USAM, la fêtière des petites et moyennes entreprises, le centriste Fabio Regazzi, estime lui que l'intervention du grand patron d'UBS était légitime.
9: Il n'a pas dicté, à mon avis, ce qu'on doit voter. Il a dit quel est, à son avis, le compromis acceptable pour défendre d'une façon légitime les intérêts de la banque qu'il dirige. Après, les parlementaires sont libres de prendre la décision qu'ils veulent, mais ils doivent aussi être conscients de ce que est l'attente de la plus grande banque suisse.
3: La Chambre des cantons a donc tranché et soutenu dans une large mesure le gouvernement, rappelant ainsi que c'est bien l'autorité politique qui fixe le cadre. La Chambre du peuple devrait logiquement suivre son exemple, même si les pressions des milieux bancaires et économiques vont sans doute s'intensifier d'ici là.
1: En Belgique à présent, des enseignants saisissent la Cour constitutionnelle contre le décret programme de la Fédération Wallonie-Bruxelles. L'action est soutenue par des rassemblements devant les palais de justice et par des actions de grève dans certaines écoles, Jacques.
4: Et ce qui est visé par l'action de ces enseignants, c'est, rappelons-le, un décret voté en juin dernier par le gouvernement.

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2: Était encore concerné par des actions ce mercredi, c'est ce qu'explique cette professeure qui est aussi déléguée syndicale.
3: On a beaucoup de collègues qui ont perdu des heures, beaucoup de collègues, des éléments qui étaient incroyables au niveau de l'enseignement, de l'équipe. Donc c'est très dur, c'est pas très serein non plus parce qu'il y a beaucoup de changements d'horaire, ça demande énormément de travail à nos collègues horaristes qui, Dieu merci, font un travail incroyable.
2: Le climat est donc loin d'être totalement apaisé entre les enseignants et le gouvernement de la Fédération Wallonie-Bruxelles. La décision de la Cour sur le recours en suspension est attendue très prochainement. L'arrêt sur l'annulation, pas avant fin 2027.
4: Merci d'avoir été au rendez-vous de l'accent des autres, comme chaque semaine. On se retrouve dans 8 jours, si vous le souhaitez, avec les partenaires des médias francophones publics.
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9: Bonjour, ici Nathalie Babin-Gagnon. La première ministre sortante du Québec affirme qu'il n'y a aucune raison de croire à une tentative d'ingérence américaine dans la campagne électorale. Lors d'une mêlée de presse organisée en fin de journée, Christine Fréchette a dit avoir été informée seulement samedi dernier des publications en ligne d'un groupe qui appelle les États-Unis à soutenir le Parti québécois afin d'affaiblir le Canada. Selon Christine Fréchette, de telles informations ne sont généralement pas révélées au public et elle assure que son équipe n'est pas à l'origine de la fuite.
10: Ben écoutez, là, moi je fais avec le fait. Il y a un article qui a été publié ce matin. Qu'est-ce que je voulais que je vous dise? À partir de là, vous m'interpellez dans l'heure. Alors, il faut faire avec ça.
11: C'est moi, je suis. Rien à voir dans le... c'est
10: pas... Ben non.
11: Les
10: ben
11: sources non. Dans l'article, il n'y a personne qui vient de vous.
10: Ben écoutez, c'est pas nous qui décidons de qui publie quoi, à quel moment. Hein? Je pense que vous êtes bien placés pour le dire.
9: Christine Fréchette a demandé une rencontre à son homologue Mark Carney qui n'a pas encore répondu à l'invitation. Dans une déclaration transmise à Radio-Canada, son cabinet dit prendre très au sérieux la menace d'une ingérence étrangère. Pendant ce temps, la bataille s'est intensifiée dans les circonscriptions de la région de Québec. Le Parti québécois et le Parti conservateur s'accusent mutuellement de flouer les électeurs avec leurs promesses en matière de transport. Paul Saint-Pierre Plamondon a présenté hier son plan pour la capitale nationale qui inclut des mesures pour réduire les problèmes de circulation à Québec, sans toutefois prévoir de troisième lien entre Québec et Lévis. Son adversaire conservateur, Éric Duhaime, affirme qu'il s'agit d'un changement de cap.
12: Pourquoi que tout d'un coup, il a changé d'idée? C'est toujours bien pas parce qu'il a réalisé que c'était pas réaliste il y a 48 dernières heures. Là. Il s'est passé de quoi? Il a troqué les intérêts des gens, des citoyens de la ville de Québec contre d'autres intérêts. Et M. Plamondon doit répondre, là, qu'est-ce qui s'est passé? Pourquoi ce virage à 180? Moi, je me l'explique pas. Puis les gens de Québec se l'expliqueront pas. Et je peux vous dire que le 5 octobre, M. Plamondon risque de payer cher pour la trahison qu'il vient de faire aux gens de Québec aujourd'hui.
9: Le Parti conservateur propose de construire un troisième lien qui traverserait l'île d'Orléans. Et puis, en cette 31e journée de campagne électorale québécoise, l'Outaouais sera courtisé. La chef de la Coalition Avenir Québec, Christine Fréchette, y passera toute la journée avec des arrêts prévus à Gatineau et à Montebello. Le chef libéral Charles Milliard y sera aussi en avant-midi avant de faire campagne à Montréal plus tard en journée. Pour sa part, la co-porte-parole de Québec solidaire, Huba Gazal, mettra le cap sur Sherbrooke, tandis que son adversaire conservateur, Éric Duhaime, sera dans la région de Québec. Paul Saint-Pierre Plamondon, du Parti québécois, lui, doit tenir une conférence de presse sur le thème de la fraude chez les aînés. Donald Trump refuse la proposition de l'Iran qui visait à rouvrir le détroit d'Ormuz d'ici 7 jours, selon ce que rapporte le Wall Street Journal. Durant la nuit, le président américain a publié sur son réseau social une carte représentant la région sur laquelle le cours d'eau est rebaptisé le détroit Trump. Selon des responsables américains, il serait sceptique quant à la capacité de Téhéran de répondre à ses exigences et envisagerait même une reprise des frappes en Iran après les élections de mi-mandat en novembre. Un magazine américain affirme que le robot conversationnel ChatGPT aurait conseillé à la tireuse de la fusillade de Tumblr Ridge de

0: contourner ses propres mécanismes de sécurité pour obtenir des conseils sur des situations violentes. La ministre sortante de la Justice de la Colombie-Britannique appelle à nouveau à une réglementation stricte des outils d'intelligence artificielle. Alphonsine Seyfou nous en dit davantage.
1: Selon le magazine américain Mother Jones, ChatGPT aurait conseillé à Jessie Van Rensselaer, la tireuse de la fusillade de Tumbler Ridge, de contourner les mécanismes de sécurité de la plateforme pour obtenir des informations sur des scénarios violents.
2: It's literally advising, giving its own tips on how to avoid the ostensible safeguards of the technology. So
1: l'auteur de l'article, Mark Fullman, rapporte que ChatGPT aurait donné des conseils pour ne plus jamais être signalé sur la plateforme, chose qui était déjà arrivée à la tireuse.
2: Right. Just saying that it's fiction or hypothetical.
1: Le robot conversationnel aurait notamment conseillé à la tireuse de décrire des situations comme étant hypothétiques. Ainsi, ChatGPT aurait proposé un scénario d'attaque d'un campus universitaire à l'aide d'un fusil de chasse pour un effet maximal. L'article ne cite pas ses sources et Radio-Canada n'a pas été en mesure de confirmer de façon indépendante le contenu des échanges avec ChatGPT rapporté dans le texte de Mother Jones.
3: I think everybody, if they read Mother Jones' account of what's in that chat, would be shocked.
1: La procureure générale sortante de la Colombie-Britannique, Nikki Sharma, estime que les détails de l'article sont choquants. Elle réitère qu'elle veut des changements au code criminel en matière d'intelligence artificielle.
3: We need to make sure that our rules are clear, that there's criminal accountability.
1: Ottawa affirme que ce qui a été rapporté soulève de sérieuses questions. Pour sa part, OpenAI n'a pas immédiatement répondu aux demandes de commentaires concernant l'article. Ici Alphonsine Seyfou, Radio-Canada, Vancouver.
0: Et le pape Léon XIV poursuit sa visite de 4 jours en France. Hier, il a été accueilli au Stade de France pour une veillée de prière. Environ 80 000 jeunes ont pris part à l'événement. Le pape a également prononcé un discours au siège de l'UNESCO, au cours duquel il a demandé à la communauté internationale d'agir pour protéger les jeunes face aux nouvelles technologies et à l'intelligence artificielle.
4: Pour ne pas perdre notre humanité au milieu du paradis des machines qui envahissent et conditionnent notre quotidien, il est urgent d'y former les esprits à un discernement éthique, capable de voir ce qui est moralement bon.
0: Une grande messe en plein air est prévue sur les Champs-Élysées plus tard aujourd'hui. Voilà, c'était les informations. 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Bon début de journée.
5: Bonsoir tout le monde. À pareille date l'an dernier, elle était là devant moi. Un an plus tard, maudit que je suis content de la retrouver.
6: Maudit que je suis contente de revenir.
5: Micheline Langteau, camarade Langteau, salut.
6: Salut, camarade Jean-Philippe.plo.
5: Oui, c'est ça. Je te fais une confidence au cours des derniers mois. C'est une question qu'on m'a souvent posée. Ça. Quand est-ce qu'elle va revenir, Micheline?
6: Ah ben, coudonc, voilà.
5: Prends ça pour un compliment. Okay? Prends ça pour un compliment, mais après autant de temps, je pense que ça mérite un comment ça va, puis c'est un vrai comment ça va, Micheline.
6: Ça va bien. Ça va, super contente de revenir à ton micro, Jean-Philippe. Ouais. Et de discourir avec toi, de réfléchir avec toi.
5: Tu es allé dans le sud tout l'été, je pense.
6: Ah, bien sûr. Le sud, le sud s'appelle le Bas-Saint-Laurent.
5: C'est ça.
6: Ou les cantons de l'Est, selon.
5: ce soir, Micheline, on va s'intéresser au thème du contrôle.
6: Et
5: fait aussi bien dire que l'anarchiste en toi va être pas mal interpellé, je pense.
6: Elle va être hérissée.
5: Et pour mettre la table à nos échanges, je te propose un retour dans le temps avec une archive. C'est un extrait de l'émission de radio intitulée « Des livres et des hommes », un titre d'émission que tu aimes sans doute beaucoup.
6: Oui, je me rappelle de ça.
5: On est ici le 15 avril 1966, on écoute.
7: Une formule que vous employez fait peur. Vous parlez, en passant de Pavlov à Delgado, de contrôle total du cerveau humain. J'aimerais que vous vous expliquiez.
8: Eh bien, effectivement, si nous pouvons dire que nous rentrons dans l'ère de l'utopie réalisée, on peut dire qu'il y a aussi des utopies exaltantes et des utopies terrifiantes. Et celle que vous évoquez, le contrôle total des cerveaux, qui n'est plus une utopie, puisqu'aujourd'hui le mot utopie correspond à la réalité, eh bien, est une des plus affolantes. Ce contrôle des cerveaux est pratiqué dans les grands états sous des formes diverses. On peut imaginer qu'il est utilisé dans un état totalitaire, comme le contrôle des masses, et dans un état capitaliste, comme le contrôle des individus qui commercialement désirent y adhérer. Je vais m'expliquer un peu plus clairement.
5: C'est l'écrivain et historien Jean Marabini qu'on entendait ici avec Pierre Jeancar. 60 ans plus tard, ce contrôle, entre guillemets, des cerveaux n'est plus ben nouveau. Hein. Mais surtout, ce qui a changé, ce sont les moyens pour exercer ce dit contrôle-là. On peut penser aux nouvelles technologies, notamment. Qu'est-ce que tu pensais de ce que M. Marabini disait ici? Est-ce que cette archive-là a plutôt bien vieilli?
6: Hey boy, ça a super bien vieilli. Ça ouais. fait suite, évidemment, au fascisme qui s'est établi pendant la Deuxième Guerre mondiale, mais c'est aussi sur les talons du livre de George Orwell avec Big Brother.
5: 1984.
6: Qui était prophétique à l'époque. Et mon Dieu, que ça n'a pas vieilli comme archive. Hein? Comme tu dis, les moyens changent, mais ouais, le désir de contrôle est toujours là.
5: Et toi, tu résistes encore. Oh boy. Avant de faire l'intro, je dépose les mots du sociologue Max Weber, 1864-1920. Bureaucratie, le moyen le plus rationnel que l'on connaisse pour exercer un contrôle impératif sur des êtres humains. Aurais-tu été une bonne bureaucrate, toi?
6: Moi, je... Oh, quelle question!
5: OK, on va laisser la question en suspens.
6: La pire. En fait, j'ai fait une fois application pour une job de bureau.
5: Es-tu sérieuse?
6: Oui, et on m'a refusé, puis je leur en sais éternellement gré.
5: Ben oui, je pense que c'est une bonne chose pour tous et toutes. Allez, c'est reparti. Merci d'être à l'écoute.
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5: Salut. Dimanche 20 septembre 2026 avec Micheline Langteau, on se demande comment le contrôle s'est-il glissé partout sans qu'on s'en rende compte?

0: J'ai envie de commencer par dire que quand nos caméras se sont ouvertes pour notre première réunion avec Micheline, ça n'a pas pris beaucoup de temps, mettons, pour que ses idées sur le contrôle fusent de toutes parts. Elle nous a parlé de La fabrication du consentement, un livre de Noam Chomsky qui l'a beaucoup influencé, de sa peur de voir l'intelligence artificielle prendre le contrôle de nos vies, puis de l'emprise que peut avoir le développement personnel pour nous faire croire qu'on peut en arriver à contrôler nos vies, comme si nos existences étaient des petites entreprises à gérer. Et puis, au moment où je m'y attendais le moins, Micheline a lancé « Saviez-vous que j'ai déjà été une pas pire control freak, moi? » Mais maintenant, a poursuivi Micheline, je me laisse un peu plus guider par l'intuition et j'essaie de faire de la place aux imprévus. Bon, je veux pas faire sa psychanalyse en ondes, mais je vais assurément lui poser une question là-dessus tantôt. Cela dit, une des amies de l'émission ce soir, ça risque d'être la politologue et essayiste Asma Mala. Dans son livre « Cyberpunk, le nouveau système totalitaire », elle renouvelle, disons, la réflexion sur le thème du contrôle des esprits à l'ère moderne. Elle développe notamment le concept, oui, de totalitarisme cognitif, un concept qui plaît beaucoup à Micheline. Le totalitarisme cognitif, qu'est-ce que c'est? Ben, c'est un pouvoir qui ne cherche pas seulement à contrôler ce que font les individus, mais à influencer ce qu'ils savent, ce qu'ils voient, ce qu'ils croient et ce qu'ils pensent, notamment par les nouvelles technologies et ce qu'on y montre. Tout ça, selon Mala, pour nous faire passer à côté de l'essentiel. Mais pour elle, la partie n'est pas jouée, c'est-à-dire que Mala a espoir que les humains sachent reprendre le contrôle sur tout ça. Micheline Langto, elle, vous la connaissez, elle a un peu moins espoir qu'Asma Mala. On va aussi en parler de ça. Un peu plus tard, notre invité sera le philosophe Martin Desrosiers pour réfléchir à cette question insoluble. Et mon texte, lui, va porter sur ces pertes de contrôle qu'on peut subir quand on patiente très longtemps au téléphone pour parler à quelqu'un dans une grande organisation. Pour nous écrire, passez par la bulle de conversation. Sinon, il y a toujours le bon vieux courriel réfléchir@radio-canada.ca. Voici maintenant une archive de l'émission de radio Partage du matin. La diffusion originale remonte au 19 juillet 1962.
1: Ma façon d'aborder est proprement sociologique. C'est-à-dire que je vois la vie sociale comme un gigantesque mécanisme, si vous voulez, de contrôles sociaux nécessaires pour la vie sociale. C'est-à-dire que, pour moi, la vie politique, c'est une façon obligatoire d'être en état de société. Je vais vous donner des exemples. Vous pouvez être ou n'être pas marié, employé ou non de Radio-Canada. Vous pouvez être médecin ou administrateur. Vous pouvez être bilingue ou pas, n'est-ce pas? Mais dès lors que vous êtes humain, vous appartenez à un ordre étatique quelconque qui, lui, vous suit dans tous vos comportements au minimum. Il ne vous demande pas votre ferveur, votre adhésion. Il vous demande que vous vous conformiez à un minimum de choses qui rendent la vie politique possible. Et si cette conformisme-là n'existe pas, ben c'est la guerre civile, la révolution. Et en somme, l'État vous suit partout.
2: Et vous êtes sujet de cette politique, que vous soyez...
0: Celui qu'on entendait dans cette archive-là, c'est le politologue Gérard Bergeron, 1922-2002. Et ce que je trouvais bien intéressant dans cette archive-là, c'est l'idée que, selon lui, être en état de société... C'est inévitablement accepté d'être minimalement contrôlé. En même temps, j'ai devant moi une âme anarchiste, camarade Langto. Est-ce que le contrôle est si essentiel que ça à la vie en société, selon toi?
3: Moi, je te dirais que le problème du contrôle, ça remonte au nombre. Et le nombre, c'est probablement la chose qui est la plus difficile à considérer puis à gérer aujourd'hui dans la société dans laquelle qu'on occupe aujourd'hui. Ouais. C'est-à-dire que tant que tu es en petit, mettons un conseil de bande ou en petite unité ou en unité familiale ou ça, le consensus se fait par, non pas par le contrôle, mais par l'assentiment.
0: Alors que dès de que façon tu... organique, pour c'est utiliser ça, exactement. Un mot à la mode.
3: Exactement. T'sais, on avait déjà parlé du fait que quand les enfants jouent spontanément, ils vont se mettre des règles parce qu'ils ont besoin d'organiser leurs activités.
0: De s'entendre sur qu'est-ce qu'on fait là.
3: Exactement, exactement. Alors, dès qu'on dépasse un certain nombre, ça devient pratiquement inévitable. Ça ne veut pas dire qu'on consent.
0: Ouais.
3: En tout cas, dans mon cas.
0: C'est ça, on l'a bien.
3: on subit ce contrôle-là à tous les niveaux, que ce soit à niveau social, niveau politique, niveau marchand, niveau financier, niveau... Mm. On subit ce contrôle-là.
0: Donc, c'est essentiel, mais quand on est en grand groupe, les institutions prennent le relais du contrôle organique qu'on peut retrouver dans des petits
3: groupes. Ça devient nécessaire. Si la Chine n'avait pas un contrôle absolu sur sa population, qu'est-ce que ça donnerait, mettons, 2% de dissent, de désaccord.
0: Ouais, c'est 2%
3: en Chine, c'est 400 millions.
0: Oui, c'est ça. Micheline, on ne fera pas l'histoire du pouvoir ni celle du contrôle. Ce soir, on va laisser ça à nos collègues de l'émission Aujourd'hui l'Histoire, qu'on aime beaucoup. Mais je lisais dans le dossier qu'une des hypothèses du philosophe Michel Foucault, dans son fameux livre « Surveiller et punir », qui est paru en 1975... c'était que les sociétés allaient, avec le temps, s'inventer de nouvelles formes de contrôle qui seraient inspirées du modèle carcéral où les citoyens seraient observés à tout moment, à leur insu. Puis en plus de ça, en donnant leur accord pour qu'on les surveille puis qu'on les contrôle comme ça. En écrivant ça, j'ai l'impression que Foucault prédisait un peu les effets qu'ont maintenant les téléphones cellulaires dans nos vies. Ma question pour toi... Tu sais, tu disais qu'on subit ça, mais quand même, on l'accepte d'une certaine façon. Je pense ici au téléphone cellulaire. Qu'est-ce qui explique qu'on accepte si facilement un tel niveau de contrôle dans nos vies?
3: Parce qu'on est rendu paresseux, je pense. L'avantage des technologies, c'est d'aller rapidement, de produire un résultat rapide. Et on est devenu presque addict à ça, presque abonné à la rapidité. Et ça implique qu'on se sert de la technologie... En subissant les effets pervers, c'est-à-dire le contrôle, la surveillance.
0: Avoir accès aux avantages que ça crée, la prévisibilité, la liberté. Par pure paresse.
3: Moi, quand je vais à la caisse populaire, je fais mon calcul mental à chaque fois que je dépose, puis les caissières me regardent comme si j'étais une extraterrestre.
0: Fait que tu résistes, c'est ça que tu es en train de me dire, au contrôle, disons, des téléphones et des calculatrices.
3: Ben, c'est parce que je suis pas paresseuse. Fait que je me dis, même si les technologies ont des avantages, ces avantages-là me privent du plaisir de faire quelque chose. Et je j'accepte pas ça, je le subis.
0: J'en ai une autre pour toi. J'évoquais Michel Foucault. Dans son livre, lui, il parlait du principe de visibilité obligatoire. Ouais. Ça, c'était dans le cas du modèle carcéral. Mais aujourd'hui, en 2026, avec les réseaux sociaux, j'apprends rien à personne. Ce principe de visibilité obligatoire-là, il est pas mal dans nos vie, à ce que je sache, je vais aller voir sur Facebook. Tu es sur Facebook, Micheline, tu rejettes pas Facebook?
3: Je me suis inscrite sur Facebook, la seule application que j'ai pour communiquer avec mes enfants parce que eux autres étaient là-dedans. Et j'ai haï chaque seconde, sauf que Facebook m'a permis de retrouver mon amoureux qui est décédé maintenant, comme tu sais. Bon, il y a des avantages, sauf que ça, c'était il y a 10 ans. Et depuis 10 ans, Facebook s'est complètement perverti. C'est devenu vraiment une opération de surveillance à grande échelle.
0: Mais je dirais qu'en fait, je te trouve un peu poli, parce que bon, là, on parle de Facebook. Twitter, X maintenant, c'est un peu un dépotoir, je dirais, d'Internet. Facebook tend un peu vers ça. Mais c'est vrai, t'as raison, je pense que c'est pas le Facebook qu'on a connu il y a 10-15 ans.
3: Dépotoir est une excellente façon de qualifier ce que les réseaux sociaux font maintenant, c'est un dépotoir de mauvaises choses.
0: En même temps, ça nous est utile par les boîtes de messagerie, mais disons que ce qu'on y trouve, là, c'est pas mal différent d'il y a 10 ans, t'as bien raison. Micheline, on se demande ce soir comment le contrôle s'est-il glissé partout sans qu'on s'en rende compte. C'est une question un peu torvise parce qu'évidemment, il y a des gens comme toi qui s'en sont rendus compte, puis ça, depuis pas mal longtemps. Puis on dirait que j'ai envie de savoir si dans les années 60, je dis ça parce que t'es un peu plus vieille que moi quand même, que je voudrais savoir si tu voyais que le contrôle s'immisçait déjà un peu partout dans la vie des gens. Puis si oui, quel exemple pourrais-tu nous donner pour illustrer que ça changeait déjà à l'époque? Tu sais, bon, Internet n'existait pas, évidemment, mais on était en train de passer de la religion comme forme de pouvoir à une bureaucratie. Qu'est-ce qui a changé, selon toi, dans notre rapport au contrôle, c'est-à-dire le fait que l'État succède au clergé, ça a été quoi la grande nouveauté par rapport au contrôle?
3: La laïcisation.
0: La laïcisation?
3: Oui. Le rejet du pouvoir religieux que les communautés religieuses, les prêtres avaient sur la population, qui était en fait une domination morale, en quelque sorte. C'était pas une domination financière, économique ou
0: informationnelle.
3: C'est ça. C'était strictement moral. Et quand on est passé à la laïcisation, quand tu parles d'information, la première grande étape de laïcisation, ça a été le rapport parent.
0: Ouais.
3: Et la disparition des communautés dans l'éducation. Donc ça a ouvert la porte à beaucoup de bureaucratie, à beaucoup de... Les pédagogues ont commencé à déterminer les savoirs, qu'est-ce qu'il fallait savoir, qu'est-ce qu'il ne fallait pas savoir, et ça ne fait qu'augmenter depuis 1960. Moi, j'ai vécu cette transition-là, j'ai fait mon cours chez les sœurs, et je dois dire que je vois beaucoup la différence entre ceux qui sont issus du rapport parent et ma génération. C'est vraiment c'est deux univers.
0: Très différents dans leur rapport au contrôle, pour revenir au thème de ce soir.
3: L'éducation est devenue pragmatique, c'est-à-dire est devenue téléocentrique, orientée vers un but pour le marché du travail. Ce n'était plus le savoir pour le savoir, comme ma génération a beaucoup connu, ce qu'on appelait les arts libéraux. Mais c'est devenu vraiment quelque chose de former une population au travail, à l'économie.
0: Avec une intention claire là, pour arriver sur le marché du travail.
3: Donc, contrôle.
0: Avant d'arriver aux idées de la politologue Asma Mala, qui pense que le contrôle, ça relève plus aujourd'hui uniquement justement des États traditionnels, mais d'une alliance entre les États et les géants de la techno. J'ai envie de faire un détour par un livre de Noam Chomsky qui s'intitule « La fabrication du consentement », paru en 1988. Je sais que ce livre-là a été très important pour toi. En gros, dans cet ouvrage-là, Chomsky montre que le contrôle est souvent pas mal plus subtil qu'on le pense. Hein. Selon lui, la convergence des médias a fini par produire ce qu'on a appelé une pensée unique. Puis cette pensée unique-là, qu'est-ce que c'est? C'est le discours, en fait, qui mérite qu'on s'y intéresse. Il n'y en a pas d'autre. Puis pour lui, en faisant ça, les médias se sont surtout mis à travailler pour faire accepter le discours des élites économiques plutôt que d'informer, justement.
3: Exactement.
0: Pourquoi ce livre-là est important encore à ce jour pour comprendre le contrôle, à ton avis?
3: Parce qu'il révèle d'abord beaucoup de choses qu'on ne savait pas.
0: Ouais.
3: Notamment que tous les médias américains, que ce soit écrits, oraux, télévisuels ou autres, appartiennent à 21 compagnies. Que ces compagnies-là sont dans l'économie... C'est eux qui ont parti l'économie néolibérale. Mmh. Donc, cette espèce de capitalisme sauvage qui nous maintient dans l'ignorance pour mieux profiter de nous. Et le dada de Chomsky, c'était « Pensez par vous-même ». C'est quelque chose qui a toujours prôné partout. Et dans le film qui a été tiré de « Manufacturing Consent », la fabrication du consensus, le cinéaste suit Chomsky dans un débat qu'il a eu avec un parlementaire hollandais, un débat très houleux. Où Chomsky est accusé d'avoir... je pense qu'il a fait la préface pour le livre d'un révisionniste de l'Holocauste. Et Chomsky disait, la liberté d'expression, c'est la liberté d'expression. Les gens... Il faut laisser aux gens l'occasion de s'exprimer. Le problème étant que dans une société qui est dominée par 21 compagnies aux intérêts financiers...
0: Cette place-là n'existe plus parce qu'elle est orientée... En fait, le discours est orienté vers ce que
3: totalement.
0: Je disais, la pensée unique. Puis quand on en sort, on est un peu rejeté par la machine, finalement.
3: Totalement. Moi, je me rappelle d'avoir, si j'ai le temps d'une petite anecdote, avoir été interviewé par un journaliste européen. C'était à l'entour de la guerre d'Irak. Et j'étais tellement écœuré d'entendre parler de Saddam, the devil, Saddam le diable, alors qu'il maintenait son peuple dans un équilibre relatif, que j'ai dit aux journalistes comme ça, je pense que Saddam, finalement, c'est une bonne personne. Et là, je disais ça pour provoquer, évidemment, mais le journaliste m'a dit, écoutez, je suis un peu d'accord avec vous.
0: Ah oui.
3: J'ai dit, ah oui. Mais il m'a dit, oui, effectivement, la situation étant beaucoup plus complexe que ce que cette espèce d'unanimité-là nous faisait penser, qui avait pour but de justifier la guerre en Irak, alors qu'il n'y avait aucune justification. Et ils ont fait tomber Saddam, mais ça a été le début de la merde au Moyen-Orient. Vraiment.
0: Je présume que le propos du journaliste ne s'est pas retrouvé en ondes.
3: Non.
0: Ça devait être hors d'onde.
3: Non, on n'a pas ébruité ça, sachant que, bon...
0: Mais on comprend bien l'idée, c'est que c'est de montrer qu'en dehors de cette pensée-là, parfois, c'est difficile de tenir un autre discours, parce que justement, on peut être...
3: Il faut chercher l'autre discours.
0: Il faut
3: essayer de voir s'il n'y a pas des informations qui contredisent ce que tout le monde dit, finalement.
0: Ouais. Ah, tu vois, moi, j'ai l'impression que ce que Foucault expliquait, puisque c'est ce que j'évoquais il y a quelques instants, c'est que le contrôle était, à l'époque, disons, disciplinaire. Chomsky, lui, on le nommait là, il y a quelques secondes, a montré que le contrôle est devenu ensuite informationnel. Puis la politologue, à ce moment-là, pour y arriver, elle, avec son livre Cyberpunk, c'est pas facile à dire ce mot-là, Le nouveau système totalitaire, Elle montre que le contrôle de la société, il vise plus à nous surveiller ou à nous discipliner, hashtag Foucault, ni à nous influencer par les masses médias, comme le disait Chomsky, mais il est pas mal plus subtil que jamais. Pourquoi? Parce que les nouvelles technologies, elles collectent des données sur nous tout le temps, avec comme résultat que ce nouveau pouvoir-là, il vise pas à interdire ni à nous influencer, mais à prédire ce que l'humain va faire. Je pense qu'en disant ça, chaque personne à l'écoute en ce moment pense à son rapport, à son téléphone cellulaire. Tu sais, tu vas dire quelque chose dans la maison, puis tout à coup, tu as une pub de ça dans ton fil Facebook. As-tu l'impression que c'est une forme de contrôle qui est plus pernicieuse que le contrôle disciplinaire puis que le contrôle informationnel?
3: Oh my God, oui. C'est comme la censure d'un pays démocratique. On dit qu'elle n'existe pas, mais elle est très insidieuse. Mm. Et cette forme de contrôle-là, qui se glisse, c'est comme une maladie, c'est comme un virus, hein, ça nous contamine.
0: Ouais.
3: Et on devient complètement assujetti à, je sais pas comment dire, à ce que les réseaux sociaux, par exemple, pour en prendre juste quelques exemples, diffusent largement. Et ce qui fait
0: ça capte notre attention.
3: Totalement, vraiment. Et ça nous fait non seulement prédire ce qu'on va faire, ça nous dirige vers ce qu'on veut qu'on fasse.
0: En fait, c'est que ça collecte de l'information, ça la traite, puis après ça, ça nous dirige d'une certaine façon.
3: Totalement. Et en général, c'est pour
0: ça
3: acheter.
0: Ça nous supporte, oui, c'est ça.
3: Ou pour vendre. Il n'y a pas de pensée en arrière de ça, autre qu'une pensée marchande. Et ça, moi, ça me...
0: Oui, on sent que ça te gosse.
3: Aïe, aïe, oui.
0: Tu vois, à ce moment-là, une des choses que je trouve très intéressante dans son discours, elle dit, je suis pas contre les nouvelles technologies, moi, je suis contre l'intention qui habite les géants du web, parce que, selon elle, justement, l'intention de ces géants-là, c'est de privatiser l'attention des gens, mais c'est aussi de détourner l'attention, notre attention de l'essentiel, puis c'est ce qu'elle appelle, et on y arrive, une espèce de guerre cognitive, ou encore du totalitarisme cognitif. Puis ça crée au final une emprise qui est très forte sur les gens, elle fait même des liens avec l'emprise conjugale. Je trouve ça inspirant de la lire, parce que même si elle est très critique, contrairement à toi, elle garde espoir. En fait, elle dit que rien n'est perdu, mais pour ça, pour que les choses puissent changer, il faudrait se nommer à tous et à toutes le fait que notre attention est capturée comme ça, puis travailler sur le plan individuel et collectif pour se réapproprier notre attention. J'ai spoilé la patente, là. T'as moins d'espoir qu'elle, mais pourquoi? Tu trouves pas ça intéressant, cette idée que
3: non.
0: Si on se nomme ça tous et toutes, il y a peut-être là une marge de manœuvre qu'on peut se donner.
3: On peut bien se nommer, mais encore faut-il que ça trouve une place dans le discours public.
0: Ouais.
3: J'ai entendu deux entrevues récemment. Enfin, j'en ai lu une, j'en ai entendu une, sur le fait que le QI des gens baisse. Que les enfants à l'école ont moins d'intelligence qu'avant.
0: OK. Je savais pas, je suis curieux de le voir ça.
3: Oui, et ça n'a pas été répandu. Obscurci dans le flot d'informations.
0: Es-tu en train de dire qu'on fabrique le consentement?
3: Et tabarouette, oui. Et je trouve ça épouvantable de penser qu'on peut résister quand on a déjà la preuve que...
0: Qu'il y a une incidence, selon...
3: Que ça a une forte incidence, que ce totalitarisme cognitif-là fait que les gens lisent plus, ils écrivent plus, ils apprennent plus les choses qu'ils devraient apprendre, ils ne réfléchissent plus. Mmh. Et bon, le seul espoir que j'ai là-dedans, c'est dans la génération X, qui est, mettons, la génération de mes enfants,
0: ouais.
3: Et comment ils élèvent leurs enfants. S'ils peuvent élever leurs enfants à eux pour être informés de la situation, comme tu dis, de nommer les choses.
0: De se nommer ça, oui. Ben, tu vois, c'est là où je trouve que il y a peut-être quelque chose à faire avec toi, là. T'es pas un cas perdu. Non, mais dans son livre, elle fait référence à Fernand Braudel, puis au temps long, puis faut faire confiance, justement, à ceux qui nous suivent. Finalement, t'es un peu dans l'équipe d'à ce moment-là, là.
3: Moi, je suis beaucoup moins optimiste qu'elle, mais disons que j'ai dit à mon fils, quand il a fait son premier bébé, j'ai dit, mon Dieu, tu fais un acte de foi. Mmh. Et je trouve ça formidable. Parce que oui, s'il y a un espoir quelque part, c'est que dans les générations qui nous suivent.
0: Ouais.
3: Mais encore, faut-il que ça soit dans l'éducation, pas seulement chez les parents, parce qu'à partir de 5 ans, tu le perds, ton enfant.
0: Oui, c'est ça. Hein? Faut que ça soit donc pas juste dans l'éducation à la maison, mais dans le système.
3: Dans le système lui-même. Il y a toute une réforme. Là, déjà, on a interdit les cellulaires, ce qui est la meilleure chose qui pouvait pas arriver. Et j'ai entendu des enfants à la radio dire que finalement, ils trouvaient ça le fun parce que... Et c'est les parents qui se plaignent de pas être capables de rejoindre leurs enfants.
0: Ah ben ça, les parents. Ouais. On est peut-être déjà des cas perdus dans ce cas-ci. Ouais. Ce qui est bien intéressant aussi dans le livre Cyberpunk, le nouveau système totalitaire d'Asma Mala, c'est qu'elle propose une espèce de guide pour lutter contre tout ça, 12 conseils pour lutter contre le contrôle moderne qu'elle a identifié, puis qu'elle compare à un nouveau fascisme. Puis parmi ces conseils-là, il y a une idée toute simple, c'est celle de revenir au réel. Ça a l'air niaiseux, dit de même, mais elle fait un lien très intéressant avec le concept de résonance du sociologue Hartmut Rosa, dont on a déjà parlé ici. Puis l'idée de la résonance, c'est d'offrir notre attention à autre chose qu'aux nouvelles technologies, c'est-à-dire de lâcher nos maudits cellulaires puis de retourner dans la vraie vie plutôt que de scroller, de défiler, de faire défiler les informations sur nos fils d'actualité.
3: D'aller nu-pied dans une flaque de boîte.
0: Voilà. Mais tu sais, si la société cherche à prédire nos comportements, donc Rosa puis Mala, eux, ils proposent pour résister à tout ça de se laisser émouvoir par la vie puis de faire une place aux imprévus. Te dit retourner, se promener les deux pieds dans la boîte. T'as-tu un exemple, justement, de retour à la vraie vie autre que ça qui te permet, entre autres, d'entrer en relation avec les gens sans ton cellulaire?
3: Ben, dans mon cas, c'est comme je te dis, je privilégie les actions concrètes.
0: Ouais.
3: Autrement dit, je parlais du calcul mental. Quand je veux additionner des sommes, je ne vais pas chercher ma calculatrice. Je le fais avec un crayon, sur une feuille, dans ma tête.
0: Est-ce que quand on te voit, on se dit « épelaille »
3: Oui, c'est ça. L'ancêtre.
0: Mais sort cette dame? C'est ça.
3: Mais, et aussi pareil, l'écriture manuscrite, sentir le crayon, sentir la feuille.
0: Pour toi un exemple concret d'essayer de revenir dans le réel.
3: De résister au virtuel, de résister à tout ce qui n'est pas concret dans sa vie, que ce soit, tu sais, les fameuses réunions en présentiel, entre guillemets. Les maudites réunions Zoom, tu sais, qu'on fait malgré nous.
0: Ben oui, c'est ça pour préparer l'émission.
3: C'est tellement plus simple de se rencontrer.
0: Ouais. Mais t'habites à Frelichburg, c'est trop facile.
3: Je le sais, mais tu sais, je vais prendre la route. Ça, c'est réel, ça. Je vais me pogner le trafic de 2 heures. C'est très, très réel. C'est concret.
0: Mais tu sais, Micheline, je nous écoute parler. Des fois, je me dis, est-ce que toi puis moi, on est juste un peu vieux, puis finalement, les plus jeunes, l'heure réelle, ça va être ça, puis ça sera bien correct?
3: C'est une question que je me pose à tous les jours, parce que j'ai 4 petits-enfants, de bientôt un cinquième, et je me dis, mon Dieu, Seigneur du bon Dieu, est-ce que leur vie, ça va être ça, un paquet d'écrans?
0: Ouais.
3: Quand mes petits-enfants viennent me voir, ils vont marcher dehors 5 minutes, peut-être aller jusqu'à l'étang, mais après ça, c'est la tablette.
0: Ouais.
3: Et je me dis, mon Dieu, Seigneur, qu'est-ce qui... J'ai engueulé ma petite-fille parce que...
0: Faut pas faire ça.
3: Faut pas faire ça. Mais elle était sur TikTok pour regarder des niaiseries. Puis j'ai appliqué le principe de John Irving. Parce que dans The Prayer for a Windmini de John Irving, il raconte comment sa grand-mère leur permettait de regarder la télévision, mais elle s'assoyait dans la chaise devant la TV. Puis là, elle dénigrait tout ce qui passait à la télé en disant c'est des niaiseries,
0: fait
3: c'est
0: que
3: des
0: stupidités. Fais ça avec TikTok?
3: Je fais ça avec TikTok. Quand j'ai la chance de le faire.
0: En réunion cette semaine, tu m'as dit que jadis, tu étais une control freak, puis que maintenant, tu laissais place à ton intuition puis aux imprévus. Là, je t'écoute me parler de ton rapport à la tablette puis à l'utilisation que fait ta petite-fille de la tablette. Serais-tu encore une control freak?
3: Non. J'ai beaucoup évolué là-dessus parce que déjà, à mes débuts comme actrice, je voulais tout contrôler. Je me suis rendu assez rapidement compte qu'on contrôle rien quand on est actrice de cinéma. Et comme réalisatrice, j'ai constamment des petits budgets puis des difficultés de financement. Donc, j'étais forcément obligée de m'ouvrir à ce qui se passait sur le plateau et non pas d'essayer de
0: tout contrôler.
3: De tout contrôler parce que ça ne donnait pas de bons résultats, ça donnait de la cochonnerie.
0: On n'aura pas le temps de l'évoquer, mais est-ce que c'est parce que tu as lu beaucoup de livres de développement personnel qui t'ont permis d'en arriver à contrôler un peu mieux tes émotions puis ta vie, comme si t'étais une petite business?
3: Non. Rappelle-toi, il y a plusieurs années, il y a eu un livre qui s'appelait Le Secret, qui a fait un malheur à travers le monde, et qui était ce qu'on appelle une arnaque de grand chemin. Et je pense que dans le développement personnel, qu'on veuille se développer personnellement, moi, je suis entièrement d'accord avec ça. Mais de grâce, mettez les gourous à la porte parce qu'ils contrôlent votre esprit, ils contrôlent votre vie. C'est quelque chose, et c'est évidemment très répandu sur les réseaux sociaux.
0: Ça ferait un bon titre de livre, ça, ben mettez les gourous à la porte.
3: Ben oui.
0: Dans quelques instants, on va accueillir en studio le prof de philo et auteur Martin Desrosiers, mais tout juste avant, histoire de mettre la table à notre entrevue avec lui, je vous propose une archive qui remonte à 1997. C'est un extrait de l'émission de radio La 11e heure. Puis celui qu'on s'apprête à entendre, c'est le sociologue allemand Peter Wagner. Il est interviewé par Jacques Beaudoin. Puis la musique qu'on entend depuis quelques secondes, c'est une pièce intitulée justement Contrôle, pièce qu'on retrouve sur un album intitulé C de l'artiste Astral Music, un album paru en 2025. Vous écoutez Réfléchir à voix haute avec Micheline Langteau et Jean-Philippe Plot sur Ici Première jusqu'à 20h.
4: Comment définiriez-vous la modernité alors?
5: Je pense que dans ces deux révolutions, il y a quelque chose d'important et de commun entre les deux, qu'il y a un changement dans les modes de comprendre la vie sociale et politique des gens. Et ça veut dire qu'on établit les deux idées d'autonomie, de liberté d'un côté, et de contrôle, de domination ou de discipline de l'autre côté, comme les deux phénomènes essentiels de la vie sociale moderne, pour ainsi dire.
4: Il y a donc une tension fondamentale alors au cœur même du concept de la liberté des modernes.
5: Oui, exactement. Et ça veut dire également, tension, ça veut dire qu'on ne peut pas trouver vraiment un point final ou juste.
4: Une
5: ou
4: synthèse.
5: Stable. Une synthèse, oui.
4: C'est une aporie, alors.
5: Exactement, oui. Une aporie, un dilemme de la modernité.
0: C'est vous le sociologue Peter Wagner qu'on entendait ici en 1997 à l'émission de radio La 11e heure. Et c'est Jacques Beaudoin qui l'interviewait. Je serais curieux de savoir ce qu'en pense notre invité, le prof de philo et auteur du livre L'art d'aimer un avatar, paru plus tôt cette année. Je dis ça parce que cette réflexion-là, elle s'incarne à sa manière dans cet essai-là. Martin Desrosiers, salut et re-bienvenue à l'émission, mon cher.
6: Merci.
0: Avant d'aller plus loin, je te présente la grande Micheline Langteau. Martin,
6: bonjour.
0: Micheline.
6: Enchanté.
0: En entendant Peter Wagner parler ici, je me disais, dans les applications de rencontres ou encore avec Google Maps, est-ce qu'on n'a pas l'impression parfois de résoudre enfin cette tension-là entre d'un côté la liberté puis l'autonomie et de l'autre le contrôle et la domination? Puis en fait, c'est une façon de te demander aussi une réaction à l'archer. Qu'est-ce que tu pensais de ce que M. Wagner disait ici?
6: Je suis d'accord avec cette tension-là. C'est intéressant comme idée, surtout dans les sociétés libérales qui valorise énormément l'autonomie,
0: ouais.
6: Mais qui en même temps, je pense ici à Foucault par exemple, mais à d'autres, mettent en place des mécanismes de contrôle. Donc il y a quelque chose d'un peu bipolaire dans les sociétés libérales. Hein. Puis pour revenir à Foucault, je pense que sa grande contribution à cette question-là, c'est de nous montrer comment les sociétés libérales, c'est leur grande ruse, sont parvenues à contrôler sans que la coercition soit visible. C'est-à-dire...
0: Elle est intériorisée d'une certaine façon.
6: Voilà. Ouais. Donc, on ne la voit plus, mais elle s'exerce toujours.
0: Oui, vraiment. Dans l'art d'aimer un avatar, tu réfléchis à l'effet des applications de rencontres dans nos vies. Puis, je lisais cette semaine qu'il y a des gens qui pensent que ces applications-là, c'est une manière de programmer puis de contrôler les rencontres qu'on fait pour éviter soit, un, d'être blessé, soit deux, d'éviter d'être surpris par trop d'imprévus lors d'une rencontre avec quelqu'un. Est-ce que c'est ce que tu as observé en menant cette enquête-là, qui est à la fois philosophique puis autobiographique?
6: C'est ce que j'ai observé dans mon expérience, mais c'est ce que j'ai observé en étudiant un peu l'historique, disons, des applis depuis 15 ans. Puis l'histoire des applis depuis 15 ans, c'est l'histoire d'une optimisation de plus en plus grande pour nous donner justement le contrôle sur le mode de présentation et sur le mode de sélection. Donc, par exemple, le balayage, le swiping nous donne le contrôle sur le fait qu'on parcourt un catalogue, puis on choisit instantanément. La géolocalisation aussi, ça nous donne un portrait très visible de qui est disponible et où. Puis surtout, le filtrage algorithmique nous donne peut-être plus l'illusion d'un contrôle qu'un contrôle, mais on nous présente donc un catalogue, mais ce catalogue-là est personnalisé en fonction de nos préférences, celles qu'on a explicitement indiquées, mais aussi des préférences qui peuvent s'exprimer de manière inconsciente dans notre historique de balayage. Alors, je vois Madame Langteau qui fait le nom de la tête, et je pense que je comprends le nom de la tête, c'est qu'on a l'impression de dénaturer quelque chose. On a l'impression de perdre quelque chose. Puis la question qui m'intéressait, c'est qu'est-ce qu'on perd exactement? Pourquoi est-ce que c'est dénaturé?
7: Ben, est-ce que c'est pas justement le hasard? Je sais pas, moi je suis jamais allé sur une application comme ça, mais des fois je me demande si justement ça fait pas oublier aux gens qu'une partie de nos désirs, ça reste, en fait, une partie de nos désirs reste fondamentalement imprévisible. Dans mon temps, ce hasard-là, ça avait son charme. Mais peut-être que je suis juste rendu vieux. Ces gens-là, c'est les gens qui utilisent les applications sont en train de nous montrer une autre façon de se rencontrer puis de vivre l'amour, tu sais.
6: Mais c'est ça la question. J'ai l'impression que c'est intéressant parce que les applis ne portent plus leur ancienne réputation sulfureuse. Disons, elles ont été déstigmatisées. Mais en même temps, ça suscite encore un nom de la tête ou un malaise, ce que je partage par ailleurs. Alors, il vient d'où ce malaise-là? Mais je pense que tu as mis le doigt dessus. On perd ce qu'on pourrait appeler la sérendipidité, c'est-à-dire l'espèce de mélange de choix et de chance qui fait le charme d'une rencontre significative.
7: Tu sais, tu décides d'aller au café du coin, donc c'est une décision, mais là est présente une personne que tu penses avoir rencontrée, puis là, la sérendipité, c'est ça, ça se produit.
6: Exact.
7: Ça se passe, puis là, tu dis, tabarouette, voilà une rencontre.
6: Ça se passe ou ça pourrait se passer. C'est-à-dire, il y a comme une brèche qui s'ouvre, puis on peut décider de l'explorer. Donc, c'est pas juste de la passivité, c'est pas juste de l'activité, c'est pas juste de l'initiative, c'est pas juste de l'attente, c'est un mélange des deux. Et d'ailleurs, dans les films romantiques, on a très bien compris ça. Hein? Les mille cute. Voilà, c'est ça. C'est une astuce scénaristique très connue. Quand l'homme sort de l'ascenseur puis renverse son café sur la femme puis chicane, on sait ce qui va se passer. Après la chicane, c'est le début d'une grande histoire d'amour. Et tout ça naît du chaos. Tout ça naît de l'imprévu, justement.
7: Je ne sais pas si c'est trop intense comme question pour un dimanche soir, mais en même temps, je regarde Micheline et je me dis, bon, on est capable d'en prendre. Là. Je vais me la permettre, cette question-là, malgré tout. As-tu l'impression qu'on peut faire un lien entre ce désir de contrôle qui est incarné dans les applications de rencontre, puis notre peur ultime de la mort? Genre, est-ce que ça nous permet de contrôler un peu cette peur-là qu'on a de la mort par procuration, disons?
6: Oui, la réponse courte, c'est oui. La réponse un peu plus longue, c'est que l'être humain, c'est un animal qui aime prévoir, qui aime planifier. Ne serait-ce que sur le plan évolutif, c'est même une nécessité. C'est-à-dire un environnement qui m'est inconnu est beaucoup plus anxiogène qu'un environnement que je comprends. Or, quel est l'imprévu ultime? C'est la mort. Parce qu'elle nous renvoie de manière extrêmement frontale et brutale à notre vulnérabilité. Hein. Je suis un être fini qui est soumis au hasard et à la contingence. Encore une fois, je m'excuse auprès des nouveaux auditeurs ce soir, mais c'est ça qui va nous arriver. Et donc, on peut voir effectivement dans notre volonté de contrôle une manière de gérer cet inconfort-là, d'essayer d'entretenir l'illusion selon laquelle nous ne sommes pas soumis à la contingence. On peut penser, par exemple, à notre obsession avec la santé. Optimiser sa santé. Évidemment, la santé, c'est un bien. Évidemment, il faut y veiller. Mais passer un certain seuil, c'est difficile de ne pas y voir une forme de déni, en fait. Une négation de ce fait fondamental de notre finitude. Puis le problème avec ce déni-là, c'est que, bien sûr, tôt ou tard, la vie et ou la mort nous rattrapent.
7: Mais là, après avoir fait cette enquête philosophique et autobiographique-là sur les applications de rencontre, après l'avoir écrite, j'ai lu que tu qualifies ton état d'esprit de critique non catastrophiste. Est-ce que je dois comprendre qu'au final, t'es pas tant inquiet que ça de leur effet, mais plutôt, comment dire, intrigué, voire interpellé?
6: J'essaie de résister à mes élans technophobes, parce qu'ils sont très présents, et je le sais. Mm. Et donc, j'essaie de pas trop me laisser aller à ça.
7: C'est un gars qui a fait de l'introspection, je pense, Michel, ça.
6: Et donc, je pense que, oui, effectivement, les applis nous tendent des pièges, ça, c'est certain. Mais elles ont des bénéfices aussi. Donc, critique non catastrophiste, c'est-à-dire, soyons vigilants, faisons attention à ces pièges, mais c'est pas non plus la fin de la civilisation, la fin de l'amour, la fin du romantisme.
7: Michel Foucault a écrit que là où il y a pouvoir, il y a résistance. Tu as fait référence à Foucault tantôt. Ma question pour toi, lâcher son téléphone, refuser les algorithmes, est-ce que ce sont les gestes de résistance politique à faire pour lutter contre le pouvoir et le contrôle qu'exercent ces technologies-là dans nos vies? Ou est-ce que c'est pas suffisant, selon toi?
6: c'est une solution individuelle à un problème collectif. Donc non, c'est pas suffisant. Mais oui, ne serait-ce que sur le plan esthétique, je trouve ça beau comme geste, cette résistance-là, même si on peut douter de son efficacité réelle. Dans mes élans les plus technophobes, justement, j'ai envie de décrocher définitivement. Puis effectivement, on peut y voir une forme de transgression à notre époque. Ce sont des petites victoires, peut-être, mais elles sont importantes.
7: Tu dis que ce sont des envie qui t'habite. Est-ce que tu es de ceux et celles qui parfois font des pauses ponctuelles dans une année, pauses de leur téléphone pour, je sais pas, quelques semaines?
6: Je suis surtout de ceux et celles qui se disent qu'ils devraient le faire, mais qu'ils le font pas nécessairement. Et donc, je le fais parfois, mais je devrais intégrer ça davantage, je pense, à mon quotidien.
7: Je pense que c'est Alain qui disait que le secret de l'action, c'est parfois de s'y mettre. Donc, peut-être que tu pourrais juste...
6: le faire.
7: Le faire. En terminant, on jase, là. Disons que tu deviens, dans un gouvernement de l'imaginaire et de la sensibilité, ministre des nouvelles technologies, du numérique et de l'intelligence artificielle. D'abord, bravo pour le poste, Monsieur Desrosiers, mais surtout, qu'est-ce que ce serait votre priorité, Monsieur le ministre, pour que le contrôle exercé par les nouvelles technologies ne s'immisce plus partout dans nos vies, puis qu'on parvienne à conserver, disons, une certaine liberté?
6: C'est intéressant parce que je me lancerai jamais en politique, mais si je devais le faire, je pense que mon slogan électoral, ce serait « vouloir tout contrôler et vain ». le parti passif. Et parce qu'il y a ça derrière ces technologies-là. Ouais. Ça nous donne l'illusion d'un contrôle en nous donnant une plus grande maîtrise sur notre environnement. Mais ce qu'on gagne en maîtrise, parfois, on le perd en autonomie. Quand Google Maps me dit, par exemple, quel chemin je dois emprunter, est-ce que j'ai plus ou moins de contrôle? J'ai plus de maîtrise sur mon environnement.
7: Ouais. Mais ça érode notre indépendance,
6: voilà,
7: d'une certaine façon.
6: Ça crée une dépendance.
7: Ton slogan, tu disais que c'était?
6: Vouloir tout contrôler est vain. Ça serait beau sur une affiche, quand même.
7: Avec ta face, à côté. La question que je me pose, c'est est-ce que ça pognerait comme slogan?
6: Absolument pas.
7: Oui, c'est ça. Martin Desrosiers, prof de philo au Collège Jean de Brébeuf et essayiste, on te doit L'art d'aimer un avatar, paru cette année chez Le Méac, et L'art de ne pas toujours avoir raison, paru aussi chez Le Méac. Mais en 2024, d'ailleurs, est-ce qu'il y aura un troisième livre qui va commencer par L'art de quelque chose? Ou...
6: Il y aura un troisième et dernier livre pour clore la trilogie.
7: Tabarnouche, c'était mon intuition, j'ai bien fait de m'écouter. Merci d'être passé en studio, Martin, puis au plaisir de se rejaser ici, mon cher.
6: Merci à toi.
3: Merci pour ces pensées profondes.
7: Pour réagir à cette entrevue, prenez votre téléphone cellulaire et écrivez par la bulle de conversation. Sinon, vous pouvez aussi nous écrire un courriel à réfléchir@radio-canada.ca.
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7: Votre appel n'est pas important pour nous. Au moment d'écrire ce texte-là, je pense à tous ces gens qui ont récemment téléphoné à un service gouvernemental ou à une entreprise privée et qui se sont tapés de longues minutes d'attente au son d'une musique qui, pense-t-on, calme l'âme de ceux et celles qui appellent ou mieux, apaise leur système nerveux. Nous vous répondrons dans quelques instants. Merci de patienter pour conserver votre priorité d'appel. La formule est connue et entendue, mais tous savent que le mot important ici est « quelque ». Il est utilisé au pluriel et cela n'est pas innocent. S'il est vrai qu'il peut signifier un petit nombre d'instants, la pratique courante nous a enseigné que le déterminant « quelque » est employé dans cette formulation comme le synonyme du mot « plusieurs », c'est-à-dire « de plusieurs instants ». Lorsque je suis moi-même confronté à une telle situation de la vie ordinaire, comme par exemple lors d'un appel dans un ministère pour signaler un arrêt de travail temporaire qui affecte le paiement automatique de ma pension alimentaire, ou encore pendant un appel à une compagnie d'assurance afin d'effectuer une réclamation suite à une collision, je pense toujours au moine bouddhiste tibétain Mathieu Ricard, oui. La question que je me pose alors est à quel moment ce sage philosophe perdrait-il le contrôle, lui? Cet appel pourrait être enregistré pour des fins de contrôle de la qualité. J'aime penser qu'après avoir entendu cette phrase-là, M. Ricard a l'habitude d'au moins soupirer et de se dire intérieurement que si la qualité était une réelle priorité, ben l'organisation en question répondrait sur le champ. Nous sommes légion, hein, à espérer, en pareille circonstance, d'avoir la chance de parler rapidement à un être humain. Le gros bon sens donne à penser que si le ou la préposée pouvait répondre instantanément aux citoyens ou aux consommateurs, elle devrait dépenser beaucoup moins d'énergie pour se montrer empathique et aidante qu'après 48 minutes d'attente ou pire, 1h30. Mais bon, on vit dans une société qui n'a pas fait ce choix. D'ailleurs, est-ce que c'est réellement une décision que nous avons prise collectivement, ça? Si oui, on dirait que j'ai manqué cette réunion-là. Nous recevons actuellement un volume d'appels plus élevé qu'à l'habitude. Aucun énervement, ainsi qu'aucune parole agressive envers nos employés ne sera tolérée. Nous vous répondrons dans quelques instants. Ces organisations-là ont vu neiger, hein. Lorsqu'elles diffusent ces messages, généralement après une trentaine de minutes d'attente, c'est pour rappeler inconsciemment aux gens qui appellent qu'à partir de ce moment-là, leur capacité de contrôle de leurs émotions commence à diminuer. Mais nous qui appelons, le savons déjà parce que notre corps frôle l'énervement. Nous n'avons pas besoin de se le faire dire en plus de ça. Si j'étais mal intentionné, je dirais que tout ce dispositif, là, qui va de la musique zen aux messages invitants à la patience, en passant par diverses recommandations de politesse, n'atteint pas sa cible, mais nourrit la perte de contrôle de l'humain qui téléphone. Confidence. Il y a des choses bien pires que ça, mais un jour, ça m'est arrivé de patienter 2 heures pour finalement entendre un message m'annonçant que le temps maximal d'attente est atteint et qu'on m'invite à rappeler éventuellement. Bon, l'expression qui qualifierait le mieux l'énervement dont j'ai fait preuve à ce moment-là n'a pas été encore inventée, alors je vais me rabattre sur celle que mon père utiliserait. Il dirait que j'étais, et là je m'excuse à l'avance pour les oreilles sensibles, en hostie de joie le vert de calice. Oui, mon père a souvent les mots justes. Parenthèse historique. Il est fascinant de savoir que le sens du mot énervement a tellement évolué qu'il en est venu à désigner l'envers de ce qu'il signifiait jadis. Énervé vient du latin énervare, qui veut dire l'état d'une personne qui manque de vigueur, ce qui est tout le contraire d'un individu qui attend depuis 48 minutes ou 1h30 au téléphone. C'est que dans le domaine de la boucherie, où le terme a connu son plus grand rayonnement, énervé voulait dire autrefois enlever les nerfs d'une pièce de viande. Le plus étonnant dans tout ça, c'est que c'est pas en consultant un traité de psychologie ou de biologie que j'ai appris ça, mais en lisant un philosophe contemporain, Martin Legros. Comment expliquer alors que le sens du verbe énerver ou s'énerver ait autant changé? Ben, selon le philosophe, ça a à voir avec le fait que nous expliquons désormais les pertes de contrôle et les enjeux de l'humeur, non plus en se référant à des liquides du corps humain, tels que la bile noire, mais par une tension nerveuse. Bref, si une pièce de viande énervée ne contient plus de nerfs, un humain énervé, lui, est rempli de nerfs raidis. Bon, ma formule n'est pas au point, là, mais vous comprenez ce que je veux dire. Hein? Fin de la parenthèse. Récemment, j'ai appelé dans une grande compagnie. On m'a répondu après le 2e coup de sonnerie. Oui, à mon grand étonnement, aucun message automatisé ni aucune musique d'attente n'a été lancé. Non, un homme était là, en ligne, prêt à répondre à ma question. J'ai été si surpris que je n'ai pas su comment réagir. En fait, je suis resté muet. J'ai été à mon tour cette pièce de viande avec plus de nerfs, complètement énervé, comme on disait, par le passé. « Alors, je me disais que comme prolongement de mon texte, on pourrait entendre quelques secondes de ce genre de musique hein, qui joue généralement pendant qu'on attend en ligne puis qu'on tente de tout faire pour justement garder le contrôle de nos émotions. Et pendant que ça joue, Micheline, je vais en profiter pour déposer cette phrase de Jean-Paul Sartre que Kim avait glissée dans le dossier. Je le cite. « Le sujet énervé ressemble à un humain qui, faute de pouvoir défaire les nœuds des cordes qui l'attachent, se tord en tous les sens dans ses liens. » Alors, pour les intéressés, c'est un extrait de son livre « Esquisse d'une théorie des émotions » paru en 1939. Et gardez la ligne pour conserver votre priorité d'appel. Je me sens comme au téléphone.
3: Ben
7: alors,
3: oui.
7: Micheline, toi qui es connue pour ta patience légendaire,
3: ben oui.
7: Ton calme et ton esprit zen, quel est ton truc infaillible pour pas perdre le contrôle de tes émotions quand t'attends en ligne pendant de très longues minutes?
3: Ben, j'attends pas, je ferme le téléphone.
7: Ah oui?
3: Ah, je suis pas capable.
7: Ben, mettons là, que t'as besoin vraiment de téléphoner à un service pour, je sais pas, il y a une urgence là, dans ta vie, faut que tu règles de quoi, qu'est-ce que tu fais?
3: Qu'est-ce que je fais? Je m'énerve. Je peux pas faire autre chose.
7: Mais il y a quelque chose hein, vraiment dans cette musique-là puis dans ces messages-là. C'est ce que j'essayais de saisir là, dans le texte là, qui finissent non pas par nous faire patienter, mais par vraiment nourrir la perte de contrôle. Hein.
3: Totalement, parce qu'on peut pas. C'est comme la communication unilatérale devant un ordinateur.
7: Ouais. Donc,
3: tu peux pas répondre. Il y a pas de retour. Il y a rien. Il y a
7: non,
3: juste cette espèce de musac. Imbécile. D'ailleurs, j'ai remarqué que les compagnies, les entreprises du gouvernement ont toutes la même musique.
7: Ouais.
3: À peu près. Et c'est ça. C'est cette espèce de mur aveugle et sourd devant lequel on est, pardon, qui nous envoie d'un rideau. Là,
7: ouais. Puis fais-tu une différence, toi, entre la colère puis l'énervement? Je te demande ça parce que cette semaine, je lisais que la colère, souvent, c'est justifié par des raisons valables. Ça peut être un moteur d'action, alors que l'énervement serait surtout un espèce de comportement qui cherche pas des solutions, mais qui traduit une attitude de substitution. C'est-à-dire que on va déverser notre trop-plein à une personne qui, souvent, n'est pas la responsable de la situation. Fais-tu cette différence-là entre la colère et l'énervement?
3: Oui, oui. Ouais? Moi, c'est pas tout à fait la même chose. Les Français utilisent « je suis très énervé ».
7: Oui, c'est ça.
3: Pour dire « je suis très en colère », mais il y a vraiment...
7: Une distinction claire entre
3: la colère a une raison qui est valable. L'énervement, pas toujours. C'est comme tu dis, c'est un débordement.
7: C'est une substitution. Oui, c'est
3: t'as
7: ça. Avant de se quitter, cher, puis de te laisser filer vers Frelichburg, je vais te faire entendre une dernière archive suggérée par la collègue Jacinthe Mayotte, qui est de retour de vacances et qu'on salue. C'est un extrait de l'émission de radio intitulée « Les musiciens par eux-mêmes », diffusion originale 4 mars 1975. Puis celle qu'on va entendre, c'est la pianiste française Annie Darko, 1920-1998.
9: Je pensais, en vous posant la question, au contrôle qu'un artiste doit exercer sur lui-même pour quand même toujours être maître de son émotion. Il doit faire passer une très grande émotion, mais lui demeurer maître de ce qu'il fait, parce qu'il est en train de faire quelque chose.
10: Ah bien sûr, vous avez tout à fait raison.
9: Il est en train de subir quelque chose.
10: Bien sûr. Mais c'est justement là la difficulté de nos métiers, parce qu'il faut garder la tête froide, mais seulement donner le maximum. Vous avez tout à fait raison. Et c'est là, justement, où il faut une telle maîtrise. Alors, vous savez,
7: ça nous amène un peu ailleurs sur le thème du contrôle, Micheline, mais je trouvais que c'était intéressant de t'entendre sur cette archive-là, d'autant plus que tu es comédienne, que tu as joué aussi du piano. Quand tu entends ici que l'artiste doit contrôler son émotion pour être au service des émotions à faire passer, est-ce que tu es de son avis? Il me semble que c'est un peu psychorigide, non?
3: Non, je trouve que c'est très juste.
7: Ouais.
3: Si comme pianiste, mettons, tu perds le contrôle de tes émotions, tu n'es plus capable de jouer, là, ça s'en va tout croche.
7: En même temps, ça peut teinter ta performance. Mettons, si je pense au théâtre, puis que tu as vécu une journée difficile le soir, quand tu joues, ça va donner une représentation unique, teinté des émotions de ta journée, non?
3: Je sais pas. Moi, je trouve que le but d'une performance artistique, quelle qu'elle soit, c'est de générer l'émotion dans son public.
7: C'est de jouer. De jouer la partition, mettons.
3: De générer cette émotion-là. C'est pas nécessairement de l'éprouver ou de la ressentir au point de pas être capable de la transmettre, mais c'est de faire en sorte que le public ressente quelque chose. Et ça implique une forme de contrôle.

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6: Bonjour, ici Nathalie Babin-Gagnon. En cette 31e journée de la campagne électorale au Québec, deux chefs courtiseront l'Outaouais, soit Christine Fréchette de la coalition Avenir Québec qui y passera la journée et le chef libéral Charles Milliard qui fera également campagne à Montréal plus tard en journée. La co-porte-parole de Québec solidaire, Huba Gazal, mettra le cap sur Sherbrooke, tandis que son adversaire conservateur, Éric Duhaime, sera dans la région de Québec. Paul Saint-Pierre Plamondon du Parti québécois, lui, doit tenir une conférence de presse sur le thème de la fraude chez les aînés. Hier, des allégations d'ingérence américaine sont venues bouleverser la campagne. Des médias de Québécois ont rapporté que le gouvernement du Québec a été informé d'une possible tentative d'ingérence des États-Unis pour influencer les résultats du vote du 5 octobre. Le bureau du premier ministre Mark Carney dit prendre très au sérieux de telles allégations. Le reportage de Juliane Lapointe.
7: Le spectre de Donald Trump ressurgit à moins de 10 jours du scrutin.
8: Des possibles risques d'ingérence étrangère dans l'élection québécoise.
7: Une sortie impromptue de Christine Fréchette pour réagir aux allégations d'abord rapportées par des médias de Québécois.
8: Alors moi, c'est au cours des derniers jours que mon équipe m'a informé de documents qui existent en ligne, qui font état de possibilités d'ingérence dans l'élection québécoise.
9: J'apprends aujourd'hui dans les médias que c'est une source de préoccupation.
7: Les chefs, comme le péquiste Paul Saint-Pierre Plamondon et le libéral Charles Milliard, reprochent à Christine Fréchette d'avoir une fois de plus manqué de transparence.
9: Je suis surpris aussi qu'on choisisse 2 jours avant le vote par anticipation pour sortir cette information-là.
10: Si Mme Fréchette est au courant depuis quelques semaines, pourquoi elle n'a pas profité des appels qu'elle a eus avec les chefs d'opposition?
7: Car ses adversaires dénoncent aussi ne pas avoir été informés que Québec avait été approché directement par Washington pour discuter de la guerre tarifaire sans passer par Ottawa. Des informations révélées par Québécois et confirmées par Christine Fréchette.
8: Il y a eu une approche au printemps dernier. Quand mon équipe m'a avisé de ça, moi, j'ai fermé la porte tout de suite.
7: La co-porte-parole de Québec solidaire, Huba Gazal, demande au chef de faire front commun malgré la campagne au nom de la démocratie.
11: La campagne électorale ne doit pas être volée par l'ingérence étrangère de Donald Trump.
7: Christine Fréchette exige un entretien d'urgence avec le premier ministre. Au bureau de Mark Carney, on indique prendre ces révélations très au sérieux. Ici Juliane Lapointe, Radio-Canada, Montréal.
6: Nouvelle offensive de la Maison-Blanche contre les médias. Les journalistes de CNN ne seront pas autorisés à embarquer à bord d'Air Force One aujourd'hui. La chaîne d'information a été remplacée par Real America's Voice News, un média conservateur, pour le déplacement de Donald Trump à Knoxville, dans le Tennessee. Le président américain doit assister ce midi à un match de football universitaire. En Thaïlande, les autorités ont déclaré l'état de catastrophe dans toute la ville de Bangkok en raison d'inondations causées par des pluies diluviennes. Près de 300 mm de pluie sont tombés sur la capitale thaïlandaise depuis jeudi et l'eau continue de s'accumuler. En 2011, d'importantes inondations dans le pays avaient fait plus de 500 morts et endommagé des millions de logements. Les francophones de l'Ontario ont célébré hier le jour des Franco-Ontariens. Les membres de la communauté ont tenu des événements un peu partout dans la province pour célébrer leur culture, leur histoire et leur langue. Gabriel Lemarquant-Perrou est allé à leur rencontre.
12: Nous sommes Franco-Ontariens.
13: Dans cette cour d'école du village d'Alfred dans l'Est ontarien, des élèves célèbrent avec fierté le fait d'être francophones en Ontario. Chloé et Flavie vivent leur francophonie dans la joie et dans la perspective d'un avenir en français.
14: On est vraiment fiers. Puis qu'on peut parler avec tout le monde, genre ici, puis comme... C'est une super belle langue.
15: C'est amusant parce que comme ça, on peut rire avec nos amis et tout le monde peut comprendre.
13: La journée des Franco-Ontariens a été soulignée un peu partout vendredi dans la région de la capitale fédérale, dont sur le

0: campus de l'Université d'Ottawa. Au cours de la dernière année, l'institution a mené une consultation sur la francophonie, comme le souligne la rectrice Marie-Ève Sylvestre.
1: On va pouvoir faire un rapport complet pour améliorer la situation, la vie sur le campus, les opportunités, la science en français aussi, dont on a un rôle très important comme université.
0: Cette journée se déroule en plein cœur de la campagne électorale municipale en Ontario. Voici le président de l'ACFO Ottawa, Bobby Bourdeau.
2: Ce qu'on souhaite de tous les candidats, c'est que dans chacune de leurs plateformes, qu'il y ait vraiment de la place pour les francophones.
0: Au Collège La Cité, la fierté franco-ontarienne s'est également fait sentir parmi les étudiants.
3: J'ai tout le temps parlé français. Ça a tout le temps été important pour moi de parler français puis entamer la discussion en français.
4: C'est super important pour moi de parler notre langue puis de garder le français en vie.
0: Une journée qui prouve que peu importe l'âge ou le milieu, la francophonie ontarienne se vit toujours haut et fort. Ici Gabriel Lemarquant-Perrault, Radio-Canada, Ottawa.
5: Et en terminant,

0: moi.
1: Le succès Hélène, entre autres, a valu une importante renommée à son interprète rock voisine. Le chanteur fera son entrée ce soir au Panthéon des auteurs et compositeurs canadiens. Cette consécration nationale vient souligner son empreinte sur la culture du pays. Le chanteur, qui a des origines néo-brunswickoises, s'est dit honoré de cette intronisation. La néo-écossaise Feist, connue pour son succès 1-2-3-4, de même que le mythique groupe ontarien The Tragically Hip, feront aussi leur entrée au Panthéon. Voilà, c'était les informations. Bon début de journée.

0: Bonjour, c'est Evelyne Charrier. Comment ça va aujourd'hui? Bienvenue à l'émission Lève-tôt, votre émission qui est un peu comme un coffre au trésor radiophonique. Quel genre de semaine vous avez passé, vous? Nous ici, et pas mal partout dans la francophonie, cette semaine, on a été pris par l'intrusion des machines dans la créativité humaine. Ouais, ça donnait le ton, hein, pas mal cette semaine. Ça et les nuits fraîches. Moi, j'ai rentré mes plantes, j'ai sorti les couvertures de laine et je me retiens très, très fort de ne pas partir le chauffage chez moi. Ouf, on est officiellement rentré dans l'automne, mes chers amis. Hein? Et ça commence à paraître. Un des incontournables de la saison, ce sont les journées de la culture. Ça a lieu en fin de semaine au Québec. C'est en cours aussi partout au pays. Parfois même, pendant plusieurs semaines, je regardais qu'en Alberta, c'est tout le mois de septembre qu'on célèbre la culture. C'est une belle idée. Il y a des propositions artistiques en tout genre. J'espère que vous allez oser vivre de nouvelles expériences culturelles aujourd'hui et en fin de semaine. Moi, parmi les expériences culturelles les plus étonnantes que j'ai vécues, c'était au festival Fringe. Est-ce que vous fréquentez le Fringe Festival? Écoutez, c'est vraiment un festival qui rassemble des propositions qu'on voit pas venir. J'ai en souvenir, en 2012, une comédie musicale qui s'appelait « Do you have what I've got? Craigslist Cantata ». Vous savez c'est quoi Craigslist? C'est un peu la version web des petites annonces qui était très, très populaire avant que Facebook ne reprenne la chose. On pouvait y lire toutes sortes de choses. Il y avait une section que j'aimais beaucoup regarder. C'était je t'ai vu, je t'ai aperçu. Donc, on pouvait lire, par exemple, je t'ai vu dans l'autobus, tu étais assise avec ton sac à main bleu. J'espère que tu me remarqueras sur la ligne 43 à Vancouver. Bref, il y avait toutes sortes de messages qu'on trouvait sur Craigslist. Et il y a un créateur qui a eu la bonne idée de rassembler les petites annonces de Craigslist et en faire une comédie musicale. On a par exemple une femme qui veut se débarrasser d'une collection de 300 toutous de pingouins. On a aussi la section recherche colocataire. Bref, c'était hilarant, touchant, diablement original, bien entendu. Et j'ai vu qu'en ligne, Craigslist Cantata roule encore depuis 2012, vous imaginez. Alors, c'est un des succès du festival Fringe. Ces festivals-là, il y en a partout au pays. On en compte maintenant 22. Il y a un ajout d'une toute première édition à Whitehorse. Ça se passe dans quelques jours, du 1er au 4 octobre, à Whitehorse, au Yukon. À Edmonton, je sais que c'est un incontournable de la ville au mois d'août, et à venir aussi à l'île du Prince-Édouard. L'édition du Fringe, c'est du 7 au 11 octobre. Bref, ça s'est multiplié depuis le premier festival à Édimbourg, en Écosse, en 1947. Et si ça fonctionne autant, c'est parce que la formule plaît aux artistes. Et vous allez comprendre pourquoi avec le directeur général et artistique du festival Ottawa Fringe, il s'appelle Alain Richer. Il a expliqué pourquoi c'est si populaire à Nathalie Guédry de l'émission La Mouvée, qui est diffusée à l'île du Prince-Édouard, en Nouvelle-Écosse et à Terre-Neuve.
1: C'est vraiment un mouvement de festival de théâtre qui met de l'avance les artistes et l'accessibilité de créer des arts pour tout, partout. Comme ça a commencé à Edinburgh, que c'était, tu as mentionné que c'était des artistes qui étaient exclus dans la programmation générale qui s'arrivait en ville, puis ça leur a pas arrêté. C'est vraiment de donner l'opportunité que tu sais, il y a des troupes de théâtre, des compagnies de théâtre dans toutes ces villes qui ont de la programmation spécifique, mais hors de ça, les artistes, ils veulent créer autre chose. Ça leur donne cette opportunité de faire ça.
2: C'est comme au départ, c'est un festival rebelle qui a vraiment tenu, qui a pris beaucoup d'expansion. Ici au Canada, qu'est-ce que vous diriez est la particularité des fringes canadiens?
1: Ouais, une des particularités qu'on a sous l'association des festivals ici au Canada, c'est que les artistes sont pigés par sort ou à hasard ou premier arrivé premier servi. Ceci dit qu'il n'y a pas de jury pour choisir les artistes et qui veut dire que ça peut être un artiste qui travaille depuis une trentaine d'années à créer du théâtre ou un artiste qui décide hey, je vais créer ma première pièce de théâtre et les deux ont la même chance de participer.
2: Donc, comment fonctionne le processus de sélection de la programmation des artistes?
1: Oui, ça peut changer de festival en festival, mais la plupart des festivals vont avoir une période d'application les artistes peuvent postuler. Les détails de leur spectacle ne sont pas super importants à cause que c'est pas, comme j'ai dit, il n'y a pas de jury. Mm-hmm. Ils vont soit être, tu sais, figés d'un chapeau ou quelconque système qu'on a. Il y a certaines places, ici à Ottawa, nous autres, on a 48 places pour des artistes dans les théâtres qu'on loue et on peut piger 48 artistes et là, des listes d'attente aussi. C'est divisé, la plupart des festivals, ils ont une division de, disons, 50% d'artistes locaux à leur région. Ensuite, ils vont aller un peu plus grand, provincial, national ou international pour le restant des places qu'ils ont.
2: Hmm. Maintenant, quel type de spectacles sont présentés dans les Fringe?
1: Toutes sortes de spectacles. Bien sûr, on a des spectacles de théâtre plus traditionnels, mais c'est aussi une place pour un peu des arts de du stand-up, de comédie, de raconteurs, soit une personne ou un duo qui vient de raconter des histoires. On a de la danse, on a un peu de busking et des actes de cirque qui peuvent se rentrer dépendant du festival et des théâtres qu'ils ont. Ça, c'est vraiment l'opportunité avec tous ces spectacles pour un public de choisir quelque chose qui leur intéresse parce qu'il y en a pour tout.
2: Je devine que ça leur donne vraiment beaucoup de liberté, beaucoup de... ça leur permet d'être plus créatifs peut-être, d'oser plus, peut-être même roder des spectacles.
1: Oui, c'est tout vrai. Ça leur donne vraiment l'opportunité de créer quelque chose. C'est un peu carte blanche s'ils veulent. Il y a beaucoup d'artistes qui vont faire tester des spectacles et ils vont faire des nouvelles écritures, des nouveaux spectacles. Donc, c'est un peu comme un brouillon de leur spectacle. Mm. C'est très quand même de bonne qualité, mais ils peuvent essayer des différentes choses de qu'est-ce qu'ils font d'habitude.
0: Alain Richer a raison. Il y a vraiment une grande liberté qui se dégage de ces festivals-là. Il le constate, lui, en tant que directeur général et artistique du festival Ottawa Fringe, année après année. Il y a d'autres coups de circuit qui sont sortis de ces festivals-là, notamment les deux créateurs de Come From Away. Vous savez, cette comédie musicale où les avions, pendant le 11 septembre 2001, ont été détournés à Gander, à Terre-Neuve. Bref, le duo de créateurs ont commencé au Fringe de Toronto avec un petit spectacle, comédie musicale, qui n'était pas connu. Ils ont fait leur marque et par la suite, ils ont eu la crédibilité pour porter des gros projets, dont Come From Away, qui a été présenté à Broadway et à Toronto. C'est un très, très grand succès. Vous, avez-vous des spectacles marquants du festival Fringe ou peut-être que vous avez participé en tant que créateur? Vous pouvez nous écrire via la phylactère. Si vous allez sur l'application Radio-Canada Audio, vous allez voir ma photo. Ben oui, j'ai un visage en plus d'une voix. Vous cliquez sur l'onglet de l'émission, vous pouvez nous écrire directement. Je vous présente maintenant une histoire d'amitié qui s'est forgée dans les sentiers en montagne de l'Ouest canadien entre une femme d'affaires de Hearst, elle s'appelle Nicole Gendreau, et quelqu'un que vous connaissez un peu mieux, Sarah Dufour, autrice, compositrice, interprète. Elles ont raconté leur relation amicale et professionnelle à l'émission Le Matin du Nord à Sudbury, animée par le très sympathique Éric Robitaille.
3: C'est grâce à la motoneige que vous êtes devenue amie avec Sarah, Nicole?
4: Oui, c'est ça. En 2018, j'ai eu la chance de me ramasser à Pemberton. Puis on a fait un séjour de 4 jours ensemble avec Julianne Chapin de She Shreds. Puis on a cliqué tout de suite. Puis même si elle avait 30 ans, puis j'avais 42, l'âge, il n'y a pas de différence. On a fait du skidoo ensemble. Puis non, c'est ça. On a décollé là. Puis à partir de là, ben encore aujourd'hui, je prends tout le temps l'opportunité. Si j'ai la chance de la voir, ben j'essaye.
3: Sarah, pourquoi ça a cliqué? Pourquoi le courant a passé entre vous deux, entre Nicole et vous?
5: Ben, tu sais, c'est tellement spécial parce que Julianne était une amie. On l'avait en commun, mais nous, on se connaissait pas. Et moi, j'étais partie en Colombie-Britannique pour aller la voir, pour aller faire de la motoneige sur les glaciers et tout ça, découvrir ce beau coin du pays-là. Et Nicole faisait la même chose. Elle me dit, il va y avoir une autre femme qui va être là. Puis elle dit, je suis sûre que ça va cliquer. Et effectivement, ça a tellement cliqué. Je sais pas si tu te rappelles, Nicole, comment... Moi, là, on a tellement eu de fou rire. Ça a tellement... Moi, c'est un des plus beaux voyages que j'ai fait dans ma vie parce qu'en même temps, tu sais, ma relation avec le skidoo, c'est vraiment... Je suis en relation avec moi-même, tu sais, dans le sens que tu es en compétition avec toi-même pour débloquer. T'sais, c'est très technique faire de la motoneige dans les montagnes. Et avec Nicole, ça a vraiment, vraiment cliqué. J'ai des vidéos où on est crampé. On est même retourné en 2019. Je sais pas si tu te souviens, Nicole, avec toute ta gang. Ouais. Moi, je suis retournée avec ma belle-sœur à ce moment-là. Et puis, on est resté en contact. Je me souviens que c'est Julianne, je pense, qui t'a fait faire des trucs. Là, j'ai fait, tu fais de la merch, tu sais. Et ça a commencé comme ça.
4: J'avais fait aussi, là, tu te rappelles, on avait fait des chandails fluo rose. Pour, ouais. Puis là, on était habillés pareil, puis on a fait un photoshoot dans la montagne. Puis c'est vrai, comme en 2019, je retournais encore avec 7 personnes de Hearst. Puis là, j'ai dit, Sarah, je retourne, ça te tente-tu? Hey, oui, j'embarque, t'as tellement eu de fun. Puis on a refait un autre 4 jours ensemble encore avec Julianne. Non, on a eu du beau temps ensemble. Puis quand t'es venu jouer à Hearst aussi après, là, toute ma gang de skidoo savent toutes que t'es mon amie. Puis comme, hey, oui, on embarque, on a tous été voir le show. Puis t'avais venu à la maison après le show. Wow. Donc, c'était vraiment... C'est vraiment le fun.
3: Êtes-vous allé faire du skidoo, de la motoneige après le show de Sarah en 2020, Nicole?
4: Hey, j'ai essayé fort cette année. J'étais allé faire le tour du lac Saint-Jean. J'ai fait 2770 km dans son backyard. Puis t'es parti au Costa Rica.
3: Ah non!
4: Oui!
3: OK, t'as un tout
4: c'est manqué, mais je vais me rassayer.
5: Je sais pas si c'est le fait qu'on vient. Tu sais, on s'entend que Earth, c'est pas à côté de chez nous. Puis le lac Saint-Jean, c'est pas à côté de chez vous. Mais le fait, je sais pas, probablement que le fait qu'on vient de deux régions. On peut dire nordique, mais tu sais, où est-ce qu'on a la neige, où est-ce qu'on a le froid, on a des longs hivers.
3: Il y a beaucoup de colons de Hearst qui sont originaires du Saguenay-Lac-Saint-Jean. Il y a de cela 100 ans, il y avait des grosses vagues de migration entre le Saguenay et Hearst. Donc, en plus que ces deux villes forestières, deux villes industrielles, il y a comme plein d'affinités entre vos deux villes, Sarah et Nicole, je pense.
5: Oui. Clairement que c'est un des aspects qui a fait en sorte que nous, ça a vraiment cliqué, tu sais.
3: Nicole, parlez-moi de votre entreprise maintenant. C'est une entreprise qui fonctionne très bien, là, indépendamment de Sarah. Mais qu'est-ce que vous faites? C'est quoi votre business?
4: Ben c'est ça. J'ai commencé quand j'avais 22 ans. So, là, je suis dans ma 28e année cette année. Puis c'est ça, c'est de la merch pour les équipes de hockey, pour des pourvoiries, des entreprises, du monde personnel, des chanteuses. non, c'est ça. Là, c'est n'importe qui veut mettre son logo sur une casquette, sur un polo, gilet de hockey, n'importe quoi. Là, ça fait depuis 98 que je fais ça, puis ça continue de bien aller. Puis là, ben avec les médias sociaux aujourd'hui, c'est ma fille de 25 ans qui s'en vient travailler avec moi, ben là c'est elle qui a commencé. Moi, personne sait qu'est-ce que tu fais, whatever, parce que je suis les mains, je suis busy là, j'essaie de tout réparer mon stock, puis je peux pas tout faire. So, là, elle a commencé, hey, on peut-tu montrer ça, pas ça, ben oui, envoyez-y. Mais ben, j'ai jamais pensé qu'en montrant que je faisais des casquettes pour Sarah, que ça allait tout comme wow.
3: Ben c'est ça, parce que évidemment, vos produits sont formidables, mais en plus, la notoriété de Sarah, sa popularité, ça vous offre des nouveaux créneaux. Puis d'ailleurs, Sarah, au-delà du fait que c'était votre amie au départ, vous êtes devenue tellement populaire, vous l'étiez déjà à l'époque, mais encore plus maintenant, vous pourriez faire affaire avec n'importe quelle autre entreprise pour vos produits dérivés. Pourquoi vous êtes demeurée fidèle à ce que fait Nicole pour vous?
5: Ben, tu sais, quand le produit est bon, il est bien fait. Puis, tu sais, moi, je suis quelqu'un qui est fidèle en amitié, fidèle en affaires, fidèle tout de... Quand ça va bien, pourquoi changer une formule gagnante? Fait que, puis tu sais, moi, les produits de Nicole, en ce moment, on me voit pas, mais je suis en train de porter la casquette Dépendant Pierrette, version en brun, que Nicole a faite il y a quelques semaines. Fait que, tu sais, c'est ça, je pense que le rendu est bon, tu sais, puis en plus, le fait, tu sais, qu'on s'encourage entre nous autres, puis c'est une grande fierté de savoir que c'est Nicole à Hearst qui fait ça.
0: Sarah Dufour lance un nouvel album intitulé « Dolbo Mistassini ». Et j'ai choisi pour vous ce matin un extrait qui pourrait être la chanson-thème de son amitié avec Nicole Gendreau. Ça s'appelle « Il y a neigé ».

0: c'est Sarah Dufour avec la chanson « Il a neigé ». On va rester dans les paysages de glace et de neige, si vous le permettez. On a appris que le championnat du monde de voile d'hiver s'en vient à Trois-Rivières. C'est au lac Saint-Pierre, donc sur l'étendue d'eau à côté de la ville. Vous vous demandez peut-être ce que c'est la voile d'hiver. C'est un sport de glisse. Mais plutôt que d'avancer par soi-même comme au ski de fond ou de descendre une pente comme en ski alpin, l'athlète va avancer par la force d'un cerf-volant harnaché au bout de longues, longues cordes. Donc, ceux qui connaissent le kitesurf, vous voyez peut-être ça là, sur l'eau en été, c'est l'équivalent, mais l'hiver, ça se pratique dans de grandes étendues gelées, des lacs, des rivières, des champs également. Et donc, en février 2027, une centaine d'amateurs vont venir de partout dans les pays nordiques pour s'affronter dans plusieurs disciplines. Pour les spectateurs, on dit que c'est vraiment très, très beau. Les gens vont à grande vitesse sur la glace, sur la neige. Il faut être bien entouflé quand même parce qu'on a un peu la face dans le vent. L'animatrice Anne Boucher de l'émission Fin PM à Trois-Rivières a rencontré Dominique Vallée, la directrice du championnat. Elle explique que la voile d'hiver, c'est très original et ça a vraiment connu une grande popularité au cours des dernières années. Elle va présenter aussi les disciplines qui seront à l'honneur au championnat du monde en février.
1: Donc, on a le kite, donc le cerf-volant à traction avec des lignes. On a le wing, qui est un nouveau sport qu'on voit plus dans les dernières années, qui est une aile dans nos mains. Et on a des traîneaux avec des voiles de planche à voile. Donc, c'est trois différentes disciplines avec des épreuves différentes.
2: Est-ce que c'est connu et populaire dans la région, ces trois disciplines-là?
1: Ça fait longtemps. Nous, le Club Multivoile 4 saisons, ça fait au-delà de 30 ans qu'on en fait. Donc, on était vraiment les précurseurs dans ce type de sport-là. Et puis, depuis la venue du wing, là, depuis quelques années, ça a vraiment pris beaucoup, beaucoup d'ampleur. On donne énormément de cours. Alors, on est en train de se monter quand même un bon groupe de gens qui ont un potentiel de participer.
2: Ouais.
1: Alors, mais il y a vraiment une belle grande ferveur là, à ce nouveau sport-là.
2: Donc, j'imagine que si vous étiez précurseur, c'est pour ça que l'Association mondiale vous a contacté pour organiser avec que les championnats mondiaux en 2027.
1: Oui, exactement. On est pas mal actifs. Et puis, ils nous ont vus sur les réseaux sociaux. Ils sont venus nous rencontrer. Et puis, ils sont tombés en amour avec le site. En fait, je pense que n'importe qui vient au Club Multivoile 4 saisons tombe en amour avec le site. Et puis, ils sont venus en hiver. Alors, tout de suite, ils nous ont offert, si ça nous intéressait, de pouvoir le faire à l'hiver 2027, qui est quand même assez rapide.
2: Ben oui.
1: Oui, on a beaucoup d'énergie.
2: Oui.
1: Et puis là, ben on l'utilise pour pouvoir le faire, pour qu'on soit exactement dans les temps.
2: Mais ça représente donc beaucoup de travail et une visibilité énorme en même temps. Puis pour le tourisme aussi, tu sais, il y a beaucoup de bienfaits à avoir cette compétition-là.
1: Oui, absolument. Et puis ça va être intéressant parce que les gens de la région ou autres vont pouvoir venir voir gratuitement les athlètes puis toutes les sortes d'embarcations qu'il va avoir sur la neige, sur la glace. Et ça fait aussi que nous, on a certaines demandes de l'association. On doit faire un 200 mètres par 200 mètres de glace. Donc, on est habitué, nous, de pouvoir s'adapter un peu à toutes les conditions. Alors là, par contre, on va devoir entretenir 200 mètres par 200 mètres de glace pour une épreuve qui se fait en patin sur le lac.
2: Une épreuve en patin?
1: Oui. Donc, ils vont avoir les ailes dans les mains, mais au lieu d'avoir des skis ou des planches à neige, ils vont être en patin. Donc, ça va aller extrêmement vite.
2: Ben c'est incroyable. Là, bon, juste pour qu'on se situe aussi, ça représente quoi cette compétition internationale-là? C'est prestigieux? Est-ce que ça vient souvent ici au Québec?
1: En fait, c'est la cinquième fois que ça vient. Mm-hmm. La dernière fois, c'était en 2010 dans le coin du Saguenay. 2006 a déjà été fait à Trois-Rivières. Mais sinon, c'est fait en Europe, Finlande, la Suède, puis aux États-Unis. Alors, nous, on est très, très contents. Puis ce qui est intéressant, c'est que le Club Multivoile est un réel club de voile. On suit les règles de voile Canada, de voile. Fait qu'on est très, très organisé puis discipliné. Alors, on veut donner vraiment l'expérience d'un vrai championnat du monde qui va être vraiment sur la coche là, de A à Z.
2: Ils viennent d'où, les athlètes?
1: On en a d'un peu partout.
2: Ah, oui.
1: Vraiment, de partout où ils ont de la glace ou de la neige. Alors, on peut en avoir justement de la Norvège, la Finlande, l'Allemagne, d'un peu partout. On en espère beaucoup du Canada puis des États-Unis. Et puis, mais sinon, la majorité va être européenne.
2: OK. Et c'est donc, ce sont des sports qui vont bien, là, est-ce qu'on peut dire en plein essor ou au contraire, ça arrive enfin, puis là, ils ont les lettres de noblesse qu'ils devraient avoir, ces sports-là?
1: Ben, en fait, c'est un sport qui est quand même assez marginal parce que c'est pas tout le monde qui, tu sais, comme ici au Québec, les gens vont faire du ski. Alors, de dire que tu utilises ton aile d'été et que tu la mets avec tes skis d'hiver, mais c'est vraiment plus en explosion en ce moment. Il faut dire que la WISA existe depuis 50 ans. Donc, c'est quand même une ancienne organisation. C'est pas récent. Et puis, ça a vraiment une belle réputation. Là. Donc, on est très, très content d'en faire partie.
2: Ah oui. Bon. Alors, est-ce que éventuellement ces sports-là pourrait être présenté aux Jeux olympiques d'hiver, par exemple?
1: Ça a un potentiel. C'est sûr que tous les gens qui sont dans les sports veulent toujours un jour avoir un spot aux Olympiques. Maintenant, est-ce que ça se fera? Je peux pas m'avancer là-dessus, mais c'est sûr que ça a un potentiel pour les Jeux d'hiver éventuellement.
2: Pourquoi le lac Saint-Pierre? Qu'est-ce qui attire avec le lac Saint-Pierre pour faire ces sports-là?
1: Parce que le lac Saint-Pierre, c'est tout simplement merveilleux. Quand on est capable de faire de la voile sur le lac Saint-Pierre, on est capable d'en faire partout dans le monde. Alors, c'est des conditions, c'est vraiment extrêmement agréable, mais pendant l'hiver, ce que ça a, c'est que c'est beau. On a quand même la voie navigable qui est au centre, qui est ouverte. Donc, on a les cargos qui passent en arrière-plan avec des gens qui font du kite, du wing et toutes sortes de sports en même temps. C'est beau, c'est grand, c'est majestueux. Et puis, c'est bien parce que c'est plat. Et aussi, c'est qu'on est ouvert. Donc, quand le vent rentre, par exemple, du sud-ouest, de la direction sud-ouest, il vient de loin.
2: Ah.
1: Quand on regarde en direction de l'ouest-sud-ouest, on voit même pas de l'autre côté. Donc, on a du vent frais. Et c'est pour ça que l'hiver, c'est si intéressant d'en faire sur le lac.
3: C'est Dominique Vallée, la directrice du championnat du monde de voile d'hiver, qui, je trouve, décrit assez bien le lac Saint-Pierre à Trois-Rivières et ses conditions exceptionnelles pour la pratique de ce sport. Ce matin, on a rassemblé deux passionnés de voile d'hiver pour en savoir davantage sur ce sport-là. On a Gaston Berthelot, qui est adepte de kiteski. Il est dans nos studios à Carleton-sur-Mer. Bonjour, Gaston.
4: Bonjour.
3: Et en studio avec moi à Montréal, j'ai Colin Noël, un snowkiter professionnel qui va prendre part au championnat du monde de voile d'hiver. Bonjour.
5: Bien bonjour.
3: Alors, on entendait Dominique Vallée expliquer les disciplines. Il y a du ski, patin de vitesse, planche à neige. Vos spécialités à tous les deux, d'abord Colin?
5: Pour moi, ça va être la course à l'aide de ski. Donc, ça va être le kiteski.
3: Kiteski avec des skis particuliers?
5: Oui, c'est des skis de descente, de downhill, de ski DH qui ont entre 210 et 220 cm de long. Quand même.
3: D'accord. Et de votre côté, Gaston?
6: Moi aussi, c'est le kiteski. Puis, je varie un peu ski hors-piste avec du ski droit là, de 1,90 m ou encore un télémarque aussi. Je fais un peu les trois, mais au niveau amateur. Là.
3: Gaston, quelles compétences il faut pour s'adonner au kiteski?
6: Faut aimer l'hiver, faut aimer les froids. Puis je dirais qu'à la base, moi, je recommande beaucoup de suivre une formation avec un instructeur compétent là, qui a des qualifications, là, parce que il y a quand même des risques. C'est un beau sport, mais il y a des risques. Ouais.
3: Comme quoi?
6: Nous, c'est un outil de traction. Donc, on regarde des fenêtres météo. Puis là, à partir de là, on décide la grandeur du cerf-volant qu'on va prendre, notre kite. Puis là, on s'en va là. Mais si le vent augmente, donc le vent devient trop puissant pour notre kite, puis c'est là qu'il est important de savoir comment s'arrêter qu'un kite puis l'amener dans des zones où le vent est moins fort. Sinon, mais on prend de la vitesse. Puis là, si on chute, mais des fois, le kite part en l'eau. Puis là, c'est là que ça devient dangereux.
3: Ah.
6: On l'a vu ici, là, ouais. C'est là qu'est le risque. Faut savoir comment s'arrêter avec un kite. Donc, faut savoir comment décoller, mais faut savoir comment s'arrêter quand ça va pas. On peut larguer, on peut se détacher complètement du kite parce qu'on est attaché en ramenant la ceinture, mais ça, c'est la partie importante. C'est pour ça que c'est recommandé de suivre une formation avec une personne qualifiée, reconnue,
3: Ouais, je comprends, Gaston. C'est un peu comme patiner, patin à roues alignées ou encore patin sur glace. On peut s'élancer, mais arrêter, c'est une autre paire de manches. On peut aller très, très vite là, en kiteski.
5: Oui, il y a des vitesses assez surprenantes qu'on peut atteindre. Il y a des athlètes en Europe qui ont atteint jusqu'à 124 km/h. Personnellement, je suis arrivé à un maximum de 112 km/h, qui est quand même assez appréciable.
3: Ah oui, ça rentre dans les narines, j'imagine, ce petit vent froid-là.
5: Il y a des petits courants d'air un peu partout.
3: Colin, vous faites du cerf-volant depuis l'enfance, hein? Vous faites voler ça depuis très, très longtemps. À quel moment les skis sont arrivés?
5: Ben moi, à la base, c'est ça, mes parents et mes grands-parents, et mon père et tout ça, fabriquaient des cerf-volants. Donc, on peut dire que je suis tombé dedans quand j'étais petit. Et puis, par la suite, j'ai fait du ski alpin. Et un jour, l'apparition des cerfs-volants de traction est apparue et puis ça a été un amalgame gagnant pour moi.
3: Depuis quoi, les années 90?
5: Ouais, à peu près 96-97, c'est le début des sports de cerfs-volants tractés. Mm. Donc, on a eu la chance au Québec d'avoir une compagnie au lac Saint-Jean qui s'appelait Concepteur. Et puis, j'étais dans les premières commandes de cette compagnie-là. Donc, je suis comme grandi avec ce sport-là directement.
3: Non, vous n'avez pas arrêté depuis?
5: Non, malheureusement, ça ne s'arrête pas.
3: Non, hein, on a même hâte à l'hiver dans certains cas. Gaston, de votre côté, ça fait une quinzaine d'années que vous vous adonnez à la voile d'hiver. Qu'est-ce qui vous plaît dans cette pratique-là, de ce sport-là?
6: C'est le sentiment de liberté qui est incroyable. Tu sais, on dit feel the ground. Tu sens vraiment que tu en vas dans la neige. Moi, j'aime beaucoup la neige qui vient de tomber fraîche ou une surface pas trop dure. Puis, mais avec un beau soleil, des surfaces, c'est plane à presque perte de vue. Les levées de soleil, les couchers de soleil, j'essaie d'être là tôt le matin ou le soir ou même dans le jour, là, de voir le soleil. Moi, la vue est magnifique ici sur la baie des Chaleurs. Mm. Puis le Barachois, fait que c'est moi, c'est pas mon sport premier, mais quand j'ai commencé ça, la piqûre s'est faite tout de suite, là.
3: Mm-hmm. Ouais. La liberté, les grands espaces. On pense au lac Saint-Pierre pour le championnat. Vous êtes dans une région magnifique aussi, Gaston, là, en Gaspésie. Mais on n'a pas besoin d'être sur un cours d'eau, Colin. On peut faire ça dans des espaces ouverts comme des champs aussi.
5: Bien, toute surface qui offre de la neige, avec un peu de surface plane, le truc en cerf-volant, c'est qu'on a besoin du vent. Hein. La part du vent, c'est notre essence. C'est ce qui va faire l'attraction dans notre cerf-volant. Donc, on a besoin d'une étendue assez grande. Sinon, il y a des bourrasques et tout ça, et c'est plus difficile à contrôler. Donc, on va chercher toujours un grand espace au maximum pour pouvoir avoir du vent qui va être stable puis avoir une prédiction sur nos mouvements qu'on va avoir à effectuer pour se rendre du point A au point B.
3: Bon, on sait qu'il y a beaucoup de vent en Gaspésie, mais vous habitez...
5: Les Laurentides.
3: Vous allez où pour vous entraîner, Colin?
5: Oui, alors on a quand même certains lacs appréciables, dont au pied du Mont-Tremblant. Et puis, au lac des Sables, la ville d'où je viens aussi, on a un très bon lac, on a une belle direction de vent, et puis ça va faire quand même au-dessus de 15 ans que je pratique au lac des Sables. J'ai été seul longtemps, mais là, il y a de plus en plus d'adeptes qui viennent me rejoindre l'hiver, fait que c'est une invitation à tous, d'ailleurs.
3: Vous êtes un vétéran, donc?
5: Ouais, on pourrait dire que c'est moi le vétéran local.
3: Et justement, vous allez prendre part au championnat du monde, ça se passe donc en février sur le lac Saint-Pierre. Vous êtes aussi champion de la traversée du lac Saint-Pierre.
5: Oui, depuis les deux dernières années consécutives.
3: OK. Alors, qu'est-ce qui se passe dans la compétition? Est-ce que c'est un concours de vitesse?
5: Ben non, c'est plus une traversée du lac Saint-Jean. Donc, on va partir d'un côté du lac Saint-Jean jusqu'à l'autre. Mm. C'est une course avec trois bouées. Un peu dans le même principe qu'une course de voilier.
3: Ouais.
5: Donc, c'est le même principe. Donc, c'est ça. Tous les participants partent en même temps avec un coup de départ. Et puis, c'est le premier arrivé.
3: Premier arrivé.
5: Ouais.
3: Mais, OK. Là, j'essaie d'imaginer parce que j'en ai pas fait moi-même. Le cerf-volant est à quelle hauteur, Gaston, à peu près, pour nous tirer, là?
6: Les lignes, c'est 25 mètres ou 20 mètres. Là, ceux qui sautent habituellement, Colin pourrait le dire, mais ceux qui font des sauts, m'ont dit qu'ils mettaient des lignes plus courtes, c'est plus facile. Moi, toutes mes kites ont toutes des lignes de 25 mètres. Par chaud pas, là, je reste sur la surface.
3: Ouais. 25 mètres de haut, vous êtes harnaché à la taille, vous avez des skis dans les pieds. Moi, ça me semble une mauvaise idée, mais bon. Et là, vous partez tous en même temps. Est-ce que les cordages peuvent s'en mêler, Colin?
5: Oui, ça peut arriver, surtout en départ de course, là. Mais c'est pas le but, n'est-ce pas?
3: Ben non, c'est sûr.
5: C'est comme ça, mais oui, ça pourrait arriver. On retrouve surtout des emmêlements dans l'ordre des courses amateurs. Les courseurs professionnels ont déjà beaucoup d'expérience et un très, très bon contrôle de leur cerf-volant.
3: Oui, j'imagine. Ouais. En tout cas, on l'espère, mais il y a un volet compétitif de votre côté. Gaston, vous êtes vraiment dans quelque chose d'un peu plus lent. Vous initiez même des gens d'au-delà de 75 ans dans votre entourage, Gaston. C'est donc une pratique, un sport qui est assez accessible, peu importe l'âge.
6: Ça dépend toujours de la personne, la condition physique, mais si elle a vraiment envie de l'essayer, moi, il y a une dame de 77 ans, il y a deux ans, elle m'a demandé pour essayer, mais je l'ai référé à l'instructeur qui était présent. Mm. Puis elle a essayé ça, puis tout de suite, l'instructeur était impressionné. Là, il a fait pratiquer avec un petit caille de 2 mètres, puis elle allait bien, les zones de vent fortes, moins fortes, ainsi de suite. Puis Là, il dit, OK, on a fini, mais il dit, je peux-tu aller essayer? Mais si tu veux y aller, si tu es capable, vas-y. Fait qu'elle est allée, puis depuis ce temps-là, là, on en fait de temps en temps, moins que nous, là, mais elle veut à chaque année de l'en faire. Donc, ça fait qu'il n'y a pas d'autre chose.
3: Vous, vous faites un bon 1000 km par hiver de snow kite, Gaston. C'est quand même pas mal de déplacements. Là, j'ai une question un peu bête, là. Quand il n'y a pas de vent, qu'est-ce qui se passe? Là, on a les championnats du monde de voile d'hiver à Trois-Rivières. Ça se passe au milieu du mois de février. Ça termine le jour de la Saint-Valentin. Disons, là, ça arrive qu'il n'y a pas de vent. Qu'est-ce qu'on fait dans ce temps-là, Colin?
5: On profite d'être à l'extérieur. Hein? N'est-ce pas?
3: Oui.
5: Habituellement, quand il n'y a pas de vent, ça rime souvent, très souvent, avec un temps ensoleillé. Donc, c'est le temps d'en profiter, de rencontrer d'autres participants. Lors de l'événement qui va avoir lieu, bien, on va avoir des gens de d'autres pays, d'autres nationalités. On va pouvoir apprendre d'autres coutumes reliées au cerf-volant, d'autres équipements. Fait que ça va être une bonne occasion pour avoir des discussions techniques très intéressantes.
3: C'est un peu comme en surf, finalement. Quand la vague est scélérate ou quand la vague est mauvaise ou qu'elle est, elle est trop petite, on attend tout simplement les bonnes conditions. Gaston, irez-vous au championnat du monde à Trois-Rivières?
6: Oui, c'était prévu. Moi, je vais aller faire la partie amateur la fin de semaine. Moi, c'est prévu. Ma fille demeure là, à Trois-Rivières, donc j'y vais assez souvent. Fait que j'ai été souvent avec mes kites, mais j'avais pas les vents ou le temps de pouvoir y aller. Mais là, je voudrais profiter de vivre ce championnat-là. Puis un peu comme Colin dit, c'est le fun, les échanges entre des passionnés, voir les équipements, voir ce que les gars font, vent ou pas vent. Non? C'est, mais oui, je vais y être, oui.
3: Quels sont les pays les plus dominants en snowkite?
5: Présentement, l'Estonie est un pays avec le champion du monde présentement actuel est estonien. Et puis, on a tous les pays nordiques, la Suède, la Norvège et tout ça. Fait que, on est surtout fort en Europe. Mais je dois le dire qu'on a des champions au Québec quand même. Là.
3: Ah oui?
5: Dans la discipline du snowboard, on a M. Christian Labbé, qui a déjà été champion du monde au Wisconsin. On a Norman McGuire, qui est un courseur de longue époque. Donc, ça fait depuis 2008 quand même que les championnats de la WISA viennent au Québec. Donc, plein de gens d'un peu partout du Québec qui vont fièrement représenter notre province et aussi notre pays.
3: Est-ce que Colin Noël sera champion du monde?
5: On l'espère.
3: Ah oui, hein?
5: On met toute notre énergie vers ça. Hein? L'entraînement est parti, Guy. Je suis convaincu que toi aussi. Là,
3: Gaston,
5: c'est...
3: oui.
5: Gaston, pardon, oui.
6: Fait que c'est une bonne drogue. Là. C'est tout ça. Je t'écoute parler, Colin, puis je trouve ça trippant d'entendre des gars comme toi qui ont un niveau haut comme ça. Là. C'est, ça me passionne parce que tantôt, tu parlais de vitesse. Il y a un gars d'ici qui a fait sur la glace 124 km/h aussi, il y a une pauvre de Dunwin sur une glace bleue. Là.
5: Voilà.
6: Puis il y avait 3 GPS sur lui. Là. Mais lui, juste de le voir rider, lui, c'est le temps du 100 km et plus qui aime rider. Fait que,
5: est-ce que c'est M. Lebrun, par hasard?
6: Oui, exactement. Tu connais bien, oui.
5: Oui, tout à fait.
3: Ben, vous êtes vraiment bien informé dans cette communauté du kitesurf, le cerf-volant de traction. On verra ça à l'œuvre au mois de février à Trois-Rivières pour le championnat du monde de voile d'hiver. Gaston Berthelot sera présent. Il va applaudir Colin Noël, peut-être le champion du monde de voile d'hiver dans sa catégorie. Merci à tous les deux de nous en avoir parlé ce matin.
5: Merci beaucoup pour l'invitation.
6: Merci pour l'invitation. Bonne journée à vous deux.
3: Vous écoutez l'émission Lève-tôt. Est-ce que je vous bouscule un peu avec les sports d'hiver? Les grands vents, la neige? Ouais. Ouais, ça s'en vient. On est déjà à l'automne, l'hiver approche. Si vous avez des plaintes, ceci dit, vous pouvez toujours nous écrire, hein? lève-tôt@radio-tradeunion-canada.ca. On est au mois de septembre. Qu'est-ce qui revient habituellement au mois de septembre, mis à part les boîtes à lunch et les bouchons de circulation? Les ouragans dans l'Atlantique. Ouais, c'est la saison de juin à novembre. On a eu Beryl, Milton en 2024. Je me souviens aussi de Fiona en 2022 dans l'est du pays. Mais là, cette année, c'est le calme plat. Il n'y a aucun ouragan répertorié dans l'Atlantique pour 2026 pour le moment. Ça peut paraître curieux, mais il y a une explication scientifique derrière. D'ailleurs, c'est pas la première année de calme dans l'océan Atlantique. Ça fait 112 ans. Donc, on n'a pas vu un début de saison aussi lent. Le chroniqueur en environnement, David Rémillard, en a discuté avec l'animateur Alexandre Duval à Québec.
4: Moi, je veux vous parler d'ouragan ce matin parce que lundi, le 21 septembre, on a établi un record historique, c'est-à-dire que je ne sais pas si vous avez entendu parler d'ouragan cette année dans l'Atlantique, mais si vous n'avez pas entendu parler, c'est que c'est normal, il n'y en a pas eu. Mm-hmm. Il n'y a pas eu d'ouragan encore et le pic de la saison, normalement, est le 10 septembre. Alors, on est le 23, toujours pas de tempête et ça s'explique en bonne partie par El Niño. J'y reviendrai. Mais d'abord, là, juste les prédictions, là, ce qu'on prévoyait cette année, là, c'était entre 7 à 13 tempêtes nommées. Donc, lorsqu'on donne un nom, là, ça commence toujours en ordre alphabétique, A, B, C. On a eu 6 tempêtes nommées, mais il n'y en a aucune qui s'est transformée en ouragan jusqu'à maintenant. Il y a une seule qui a atteint là, des vents au-dessus de 100 km/h qui ont avoisiné le 119 que ça prend pour déclarer là, un ouragan de catégorie 1. On prévoyait de 2 à 6 ouragans pour la saison et entre 0 et 2 là, majeurs. Ça, c'était une année dite sous la normale, mais là, vraiment, on a un phénomène où on n'en a presque pas vu. En fait, on n'en a pas vu du tout. Je vous laisse entendre Bob Robichaud, il est météorologue au Centre de prévention là, des ouragans chez Environnement Canada.
7: Qu'est-ce qu'on voit qui est un peu plus rare, c'est le fait qu'il n'y a pas eu de ces tempêtes-là qui sont intensifiées, qui ont atteint le niveau d'ouragan. Donc, pas d'ouragan avant on est rendu le 23 septembre, on n'a pas vu ça depuis l'époque là, des satellites qui datent des années 60.
4: Et même qu'on rapporte, là, on parle des années 60, mais ça fait 112 ans qu'on n'a pas vu un début de saison aussi lent. Alors, vraiment, c'est un peu une première là, pour les observateurs, ça, c'est certain.
8: Ben, c'est spécial, surtout dans le contexte où on parle beaucoup de changements climatiques puis de l'augmentation prévue des phénomènes météorologiques extrêmes, non seulement en intensité, mais aussi en fréquence. Donc, on est peut-être dans une année anormale. Comment on explique ça, David?
4: Ben c'est ça. Puis ce que ça fait là, on va pas rentrer trop dans le détail parce qu'il y a beaucoup de choses en jeu. Mais mettons simplement, c'est une question que là, présentement le Pacifique se réchauffe et dans le Pacifique en ce moment il y a une très forte activité. Là. Il y a plus d'ouragans. On a déjà 16 tempêtes nommées dans le Pacifique. Pourquoi? Parce que l'eau de surface est chaude et là ça fait des corridors verticaux de vent. Et l'ouragan est un phénomène très vertical. Il a besoin de s'alimenter de ces mouvements-là verticaux pour gagner en intensité. Et c'est comme ça qu'on va voir ces phénomènes-là se créer, là, par exemple, dans l'Atlantique, dans une saison normale. C'est-à-dire que l'eau se réchauffe et là, il y a ce phénomène de vent atmosphérique. Et là, ça se met à tournoyer autour d'un point. Et là, on voit une tempête se former, tempête tropicale. Et là, ça devient des ouragans et ça s'alimente jusqu'à temps qu'on frappe les côtes. Parce que une fois sur les côtes, ben, il y a plus de cette eau chaude pour alimenter cette humidité-là. Mais bref, en ce moment, le phénomène dans le Pacifique a une grosse influence dans l'Atlantique. Normalement, là où on verrait ces vents-là, c'est un peu cassé, si on veut, par le phénomène de cisaillement des vents. Donc, les grands courants de vent atmosphériques en ce moment, il y a des grands changements de vitesse brutaux. Donc, c'est ça le cisaillement. Donc, c'est soit ça accélère, soit ça ralentit. Mais ça vient casser les ouragans directement là, à la naissance, si on veut, ou du moins, on n'est pas en mesure de gagner cette intensité-là. Je laisse entendre à nouveau M. Robichaud.
7: Ça cause des vents plus forts en altitude. Et le fait qu'on a un El Niño, c'est justement à cause qu'il y a des vents plus légers en surface. Donc ça cause ce qu'on appelle du cisaillement des vents. Donc un changement de vitesse ou de direction au fur et à mesure qu'on monte en altitude. Donc les ouragans n'aiment pas un environnement avec beaucoup de cisaillement.
3: David Rémillard est chroniqueur à l'émission Première Heure dans la capitale québécoise. La saison des ouragans n'est pas terminée. Hein? Je rappelle que ça se termine en novembre. On a quelques tempêtes qui remontent la côte, mais encore rien de majeur. On parlait aussi du super El Niño qui s'en vient pour 2027. Chez nous, ça provoque un hiver plus imprévisible, plus doux, avec moins de neige. Ça risque de déplaire à nos athlètes de voile d'hiver, ça. On leur souhaite au moins du vent, hein? Ouais. Ceci dit, l'ouragan Angine de Poitrine continue sa trajectoire de son côté, une trajectoire ascendante. Le duo a remporté cette semaine le prix Polaris 2026 pour l'album Volume 2. C'est remis par 200 critiques musicaux de partout au pays. Je vous présente ce matin un extrait de la chanson de l'année Fabienque de Angine de Poitrine. Ben non, c'est pas vrai. Je vous mettrai pas Angine de Poitrine avant 7 heures du matin. Ce serait un petit peu raide. Non? Voilà, en tout cas, vous l'entendrez pas ici, mais vous allez l'entendre ailleurs parce que ces chansons-là sont très, très populaires. Ces pièces musicales, je devrais dire. Le guitariste Kuhn et le batteur Kleck de Poitrine n'ont pas donné d'entrevue, bien sûr. Bon, vous savez qu'ils parlent ni français ni anglais. Hein, on a vu ce que ça donne à Tout le monde en parle. C'est leur gérant, Sébastien Collin, qui prend la parole en leur nom. Et à la mêlée de presse du prix Polaris, le journaliste Marc-André Mongrain a souligné que chaque fois que Sébastien Collin présente le groupe, il mentionne qu'ils viennent de la région du Saguenay-Lac-Saint-Jean. Ils en font vraiment un point d'honneur et le journaliste a demandé pourquoi. Voici la réponse du gérant d'Angine de Poitrine.
9: Il y a deux mots qui me viennent en tête, c'est privilège et responsabilité. Jamais dans notre scène, on a eu une opportunité aussi grande. Puis, c'est le fruit d'une scène florissante. Donc, de présenter cette scène florissante-là à d'autres, ça nous rend très fiers parce que on est confiant que cette musique-là, elle est bonne. On n'amènerait pas des groupes amateurs à Londres devant 3000 personnes pour faire un show moyen. On va amener des bons bands. Notamment, il y a Gros Méné qui s'en vient avec nous autres. Tu sais, il y a plein de gros stunts qui s'en viennent sur des artistes québécois qui ne voyagent pas à l'international habituellement.
3: Faire briller les talents de la région, c'est un privilège et une responsabilité pour Sébastien Collin et Angine de Poitrine. C'est vraiment tout à leur honneur, vraiment. On l'a vu par le choix des artistes qui vont faire leur première partie. Zouz, Population 2, Gros Méné, Annie-Claude Deschênes aussi, son univers vraiment éclaté. On l'a vu aussi par le choix des luthiers. Vous savez que c'est les guitares Godin qui ont fabriqué la guitare double microtonale picotée. Et les vinyles sont pressés ici au Québec, à Drummondville, si je me trompe pas. Le drum de Kleck est aussi signé Ebénor Percussion. Bref, il y a vraiment tout un mouvement pour soutenir les créateurs du Québec. Et évidemment, l'illustration de l'album Volume 2 ne fait pas exception. C'est une création d'une jeune BDiste qui s'appelle Arielle Corbeau. Elle est originaire du Saguenay et elle s'est arrêtée en studio à l'émission Place publique.
10: Dans le fond, la composition avait déjà été travaillée par Rémi Sauvé. Donc, si je dis composition, c'est comment les éléments sont placés dans l'image. Moi, dans le fond, j'ai continué le travail qui avait déjà été commencé. Puis j'ai apporté ma griffe. Je voulais vraiment une couverture vraiment propre, vraiment clean, vraiment technique, tu sais, pour rendre honneur à la musique d'Angine de Poitrine. Puis je pense que j'ai quand même réussi. Là, j'ai eu beaucoup de fun à faire ça. Là.
11: Est-ce que t'en écoutais déjà? Tu sais, est-ce que t'étais, mettons, oui, adepte de leur musique?
10: Oui, oui. Moi, dans le fond, je suis quand même une fan de première heure. Je les ai vus à l'époque où ce qui prenait des hot dogs, il les allumait avec un chalumeau sur le stage puis il les lançait dans la foule. Okay. Ils peuvent plus faire ça aujourd'hui. Ça coûterait trop cher en hot dog, je pense.
11: Oh wow! OK, quand même. Est-ce que c'est plus stressant faire une illustration pour, par exemple, un band ou un artiste qu'on aime ou ça change rien pour toi?
10: Moi, dans le fond, j'ai tout le temps fait ça, travailler avec des artistes que j'aimais. Je pense qu'à la base, c'est un must. En niveau de stress, non, je les considère comme des amis. Donc, c'était vraiment une belle relation d'égal à égal. Puis, c'est sûr, il y avait des aspects techniques qui voulaient que je travaille un petit peu plus profondément. Par exemple, toute la batterie.
11: Ouais.
10: Le kit de drum, ça a été la partie la plus longue à faire, en fait.
11: OK.
10: Parce qu'on voulait vraiment que je respecte tous les détails techniques. Donc, j'ai eu beaucoup de photos de référence. J'ai beaucoup travaillé là-dessus.
11: Qu'est-ce que ça te fait de voir tes dessins, ton illustration du volume 2 d'Angine de Poitrine à Jimmy Fallon? C'est quand même passé à heure de grande écoute à la télé américaine.
10: Oui, c'est vraiment spécial parce que, dans le fond, en mars, j'avais une émotion parce qu'il y avait Guilla Lepage qui brandissait mon dessin devant les spectateurs québécois. Tout le monde en parle. Mm-hmm. Puis déjà là, je voyais ça vraiment comme un milestone, comme je pourrais dire, de ma carrière. Fait que je pensais vraiment pas que quelques mois plus tard à peine, ça allait passer à Jimmy Fallon. Puis j'ai une bonne émotion là, de constater ça. Ouais.
11: Qu'est-ce que ça change pour toi dans ta carrière? Est-ce que ça change quelque chose? T'as quand même signé le dessin d'une pochette qui est devenue iconique.
10: Mm-hmm. Ben oui, ben c'est sûr, c'est vraiment intense. Il y a beaucoup. Je te dirais qu'il y a des retombées qui commencent à se passer beaucoup en termes de contrats puis de collaborations vraiment intéressantes. récente. J'ai un label de musique britannique qui m'a contacté cet été pour collaborer avec un de leurs artistes. Je pourrais pas vraiment en parler beaucoup de cette collaboration-là parce que c'est encore un peu embryonnaire, mais c'est extrêmement, extrêmement excitant.
11: C'est
10: parce que ce sera un gros artiste américain, donc j'espère vraiment que ça fonctionne. Puis sinon, c'est sûr qu'au niveau local, ben au Québec, c'est ça, je pense que je suis en train de me faire un nom tranquillement, pas vite, comme illustratrice puis BDiste. C'est sûr, c'est de la bonne publicité. Je pense que le rayonnement de la grande pyramide d'angine de poitrine touche quelques personnes avec sa lumière, dont moi, donc c'est vraiment le fun.
11: Et si on veut te suivre, c'est quoi les meilleures plateformes? Est-ce que c'est plus Instagram, ton site web? T'es présent où?
10: Dans le fond, c'est surtout sur Instagram que ça se passe. Sinon, pour voir plus mon art, ce serait mon site internet, arielcorbeau.com tout simplement. Puis sinon, j'ai une plateforme qui s'appelle Patreon. Patreon, c'est une manière d'encourager les artistes en s'inscrivant, en donnant un petit montant chaque mois. Puis je vous dirais, si vous voulez les secrets, c'est là que ça se passe.
11: OK. Les secrets de
10: quel type? Mes prochaines collaborations.
11: Ah ouais. L'artiste américain, Patreon.
10: Il est caché là-dedans.
11: Intéressant.
3: La chroniqueuse culturelle Marjorie Armstrong interviewait Arielle Corbeau, dont le dessin d'angine de poitrine fait actuellement le tour du monde. C'est vraiment nos fiertés internationales du moment, hein? Céline et angine. D'ailleurs, préparez-vous, hein? L'Halloween approche et je vous parie qu'on verra beaucoup de costumes à pois noirs et blancs cette année. Que les journées de la culture en fin de semaine se tiennent au Québec et dans bien des endroits au pays. Je vous présente ce matin un argument de plus pour vous inciter à fréquenter les lieux artistiques et ajouter de l'art dans votre vie. L'organisme Culture pour tous a démontré les liens entre la culture, la santé et le mieux-être le temps d'un colloque national dans plusieurs régions du Québec. L'art sauve des vies. Oui, oui. Je laisse le président-directeur général de Culture pour tous, Michel Vallée, vous convaincre.
12: L'impact se mesure à plusieurs niveaux. Si on prend, par exemple, les interventions culturelles qui vont agir directement en santé dans les institutions de santé, ben c'est une des façons de faire. Mais une autre façon de faire également, c'est de se rendre compte à quel point la culture protège la santé mentale. Je vous donne des exemples très concrets. Aller au spectacle, chanter dans une chorale, peindre, réduit le stress, l'anxiété et les symptômes dépressifs. Une étude britannique qui a été menée sur plus de 10 ans auprès de personnes de 50 ans et plus a démontré clairement que celles qui fréquentent régulièrement des musées, concerts ou théâtres ont un risque de dépression nettement plus faible. Et les preuves scientifiques sont vraiment solides. Parce qu'en 2019, l'Organisation mondiale de la santé publiait déjà une synthèse, imaginez-vous donc, de plus de 3000 études confirmant le rôle des arts dans la prévention, la promotion de la santé et le traitement aussi de certaines maladies. La reconnaissance de la santé sociale vient vraiment boucler le tout parce que maintenant, l'Organisation mondiale de la santé a démontré que la santé sociale constitue le nouveau pilier important au même titre que la santé physique et la santé mentale. Des projets qui font du bien, c'est ce qui est déployé un petit peu partout, entre autres avec les organisations communautaires. Vous savez, beaucoup d'activités culturelles sont aujourd'hui embrassées par les professionnels des centres intégrés des centres de santé et services sociaux pour pouvoir directement agir sur des clientèles fragilisées. On a vu plusieurs groupes, par exemple, en santé mentale, avoir recours à la médiation culturelle pour pouvoir donner confiance et donner une voix à ceux qui habituellement n'en ont pas. C'est la même chose au niveau des adultes, par exemple, en déficience intellectuelle ou des enfants qui rencontrent vraiment des défis spécifiques. Quand on arrive avec un artiste qui vous entre dans son univers, qui est à l'écoute avec des spécialistes autour de lui en santé, les résultats sont vraiment énormes. Alors que ce soit, par exemple, de faire du théâtre, de faire de la danse, d'explorer la peinture. La culture et l'art nous permet de sortir de notre boîte habituelle, de notre quotidien, et automatiquement, en plus de nous reconnecter à nous-mêmes, elle nous permet de connecter avec les autres autour de nous. Je vous donne un autre exemple qui est vécu dans beaucoup de régions à travers le Québec. Il s'agit de la culture telle que déployée dans les CHSLD, les centres donc les centres à longue durée pour les aînés. C'est complètement fou à quel point ça brise l'isolement et ça brise l'exclusion. Saviez-vous que, et ça, ça a été prouvé par une étude de l'OMS, donc l'Organisation mondiale de la santé, il y a 2 ans à peine, en ce moment, à travers le monde, à chaque heure, il y a des centaines et des centaines de décès qui sont liés directement à l'exclusion et à la solitude. C'est vraiment énorme. On parle de plus de 100 décès à l'heure actuellement qui sont prouvés. Et on nous dit que ce n'est que la pointe de l'iceberg. Et l'OMS décrète en même temps que des activités culturelles, comme les médiations culturelles dans lesquelles vous êtes des champions, toutes catégories confondues dans votre région, puisqu'il y en a énormément du côté du Saguenay-Lac-Saint-Jean. C'est là qu'on voit à quel point la culture peut sauver des.
3: Et puis, convaincu? En tout cas, moi, j'ai trouvé Michel Vallée de Culture pour tous très éloquent. Je l'ai entendu à l'émission « C'est jamais pareil » au Saguenay. Est-ce que ça vous donne envie de renouer avec des pratiques artistiques, vous? Ce serait quoi, peut-être le gossage de bois? La danse en ligne? À retourner gratter cette vieille guitare qui est dans le fond d'un garde-robe? Lâchez-vous lousse, ça fait du bien. C'est ma prescription du jour. Autre chose qui va vous faire du bien, je l'espère, c'est la voix de Philippe B. avec la chanson « Nos maisons ». Je me suis installée cette semaine avec l'application Radio-Canada Audio. J'ai tendance à aller du côté des listes d'écoute musicale. La plus populaire, c'est « Chalet d'été ». C'est une de celles qui est proposée quand on arrive sur la page des listes de lecture musicale. Eh bien, est arrivée cette semaine Chalet d'automne. Ben oui, c'est Dadon, que voulez-vous? J'ai mis ça dans mes oreilles, attablé un café sur le coin d'une rue, juste à côté d'une bibliothèque municipale et des arbres qui commencent à rougir. Et franchement, c'était une trame sonore parfaite pour ce début d'automne juste encore assez chaleureux. On écoute Philippe B.

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1: En Abitibi-Témiscamingue, il est 7 heures en ce moment et voici vos informations. À Rouyn-Noranda, il fait 8 degrés Celsius, un maximum de 22 aujourd'hui, une journée généralement ensoleillée avec un minimum de 6 cette nuit. Hier a eu lieu les prix Satya de Amos. Marie-Hélène Paquin est allée chercher des informations à ce sujet.
2: Bon, je veux juste qu'on reste sur les faits. Okay. Moi, je vais être bien transparent avec.
1: Écoutons Marie-Hélène Paquin à ce sujet.
3: Pierre Labrèche. Le conteur Pierre Labrèche a reçu le Grand Prix Thérèse Pagé afin de souligner sa pratique artistique, mais également son engagement dans sa communauté. Celui que l'on surnomme le facteur conteur est très actif dans l'organisation d'événements dans son village de La Motte, notamment comme animateur.
4: C'est sûr que ça fait plaisir. Ça fait énormément plaisir. Je savais que mon dossier avait été envoyé. Je savais que ma candidature avait été soumise. Mais après, quand ça se concrétise, c'est juste une grande dose d'amour qu'on reçoit.
3: Le prix Relève a été décerné à l'autrice-compositrice-interprète Audrey Fluet. Visiblement émue, la chanteuse était honorée de cette reconnaissance.
5: Ça me donne comme une petite tape dans le dos de me dire que ça me fait vraiment du bien d'être reconnue pour ça dans le monde culturel. Puis Amos, quand je suis aménagée à Amos, ça fait 3 ans, j'ai vraiment été bien accueillie puis on m'a donné beaucoup de chance.
3: Le projet Racines plurielles, organisé par la Bibliothèque municipale d'Amos avec l'artiste en art visuel Guylaine Magny, est parti avec le prix Coup de cœur. Voici la chef de division bibliothèque municipale à la ville d'Amos, Émilie Desrosiers-Bouvier.
6: C'est doux d'avoir cette reconnaissance-là, de voir que le travail compte vraiment, puis de savoir aussi que les nouveaux arrivants qui sont dans la ville vont pouvoir se rattacher à cette fierté-là.
3: Animée par Benoît Saint-Pierre et Valérie Castonguay, la soirée a aussi fait place à plusieurs prestations, à une exposition et à une projection multimédia. Ici Marie-Hélène Paquin, Radio-Canada, Amos.
1: Cette soirée a été organisée par la Commission culturelle territoriale de la MRC d'Abitibi et a célébré les artistes et organismes ayant marqué la dernière année, hier. Les deuxièmes prix Satya, anciennement appelés prix Reconnaissance Thérèse Pagé, ont été présentés au Théâtre des Esquerres. Le ministre sortant de la Sécurité intérieure du Québec, Yann Lafrenière, assure qu'il n'y a eu aucune ingérence étrangère pour tenter de déstabiliser le processus électoral. La campagne a été secouée par des révélations de Québécois selon lesquelles le gouvernement canadien a averti Québec d'un risque d'ingérence des États-Unis en vue du scrutin du 5 octobre. Washington aurait aussi approché Québec pour discuter de la guerre commerciale afin de court-circuiter les négociations avec Ottawa. Le ministre Lafrenière, qui est aussi candidat caquiste, soutient que ces menaces sont prises très au sérieux, même s'il se veut rassurant.
2: Bon, je veux juste qu'on reste sur les faits. Mm-hmm. Moi, je veux être bien transparent avec vous. Est-ce que je crains pour notre processus? Non. Cependant, est-ce que ça me préoccupe? Oui, parce qu'on est dans un monde qui a changé. Et la preuve, au mois d'avril dernier, quand on a fait le ministère de la Sécurité intérieure, une des premières priorités, j'ai dit qu'il faut partager ce renseignement-là, parce que je suis persuadé qu'il y aura des tentatives, puis pas juste dans les élections. Là, quand l'élection sera terminée, il va falloir garder cette même énergie-là.
1: Yann Lafrenière et sa chef, Christine Fréchette, affirment avoir été avisés samedi dernier de ces allégations. L'Assemblée des Premières Nations de la Colombie-Britannique demande aux chefs des partis politiques en campagne de s'engager à faire valoir les droits des Autochtones. Les chefs des Premières Nations s'inquiètent notamment de la volonté du Parti conservateur d'annuler la déclaration sur les droits des peuples autochtones adoptée en 2019 et qui a suscité des contestations dans la province. Le point avec Dominique Lévesque.
7: En vue des élections provinciales du 24 octobre, l'Assemblée des Premières Nations de la Colombie-Britannique lance un appel à tous les partis politiques. Le chef régional de l'Assemblée, Terry Teague, leur demande de s'engager à respecter la Déclaration sur les droits des peuples autochtones, DRIPA, pour ne pas faire un pas en arrière et revenir à des relations très hostiles, surtout à quelques jours de la Journée nationale de la vérité et de la réconciliation.
8: We do have to respond to that court decision.
7: Le premier ministre sortant et chef du nouveau parti démocratique, David Eby, a confirmé vendredi que la Colombie-Britannique va poursuivre sa démarche devant les tribunaux, mais que le NPD veut continuer à travailler avec les Premières Nations.
9: I will repeal DRIPA.
7: Le chef du parti conservateur de la Colombie-Britannique, Lorne Dirksen, a confirmé

0: mais à l'occasion de sa première conférence de presse après le déclenchement des élections, qu'il voulait annuler la DRIPA. Il précise qu'il s'oppose à cette entente, mais pas aux Premières Nations avec lesquelles il veut travailler. Le parti OneBC dit être en faveur que tous les Britanno-Colombiens aient les mêmes droits et dit être engagé à protéger les droits de propriété. CenterBC dit appuyer un équilibre entre leur responsabilité envers les Premières Nations et la création d'un avenir économique fort pour la Colombie-Britannique. De son côté, le Parti vert affirme être le seul parti à avoir toujours rejeté ces guerres culturelles et à se battre pour la protection des droits de la personne. Ici Dominique Lévesque, Radio-Canada, Vancouver.
1: La procureure générale de la Colombie-Britannique réclame des changements au code criminel afin que les entreprises d'intelligence artificielle soient tenues responsables si un crime est commis à l'aide de leur outil. Nikki Sharma réagit ainsi à un article du magazine américain Mother Jones qui affirme que le robot conversationnel ChatGPT aurait indiqué à la tireuse qui a ouvert le feu dans une école à Tumbler Bridge en février dernier.

0: Ça a un charme quand même, hein, cette musique-là. C'était, cher Olivier, l'indicatif de l'émission sur les championnats du monde de cyclisme en 1974, ce qu'on diffusait à la radio ici. 1974, vous l'entendez dans les tonalités. Cette émission-là, elle était animée par Guy Ferron et il y avait à l'analyse Lionel Duval, le grand Lionel, et Georges Setzer qui était comme l'analyste cycliste pour la radio. Donc, 1974, c'était quand même, vous allez l'entendre, une autre époque.
1: Bonjour, mesdames, messieurs. Eh bien, aujourd'hui, c'est la 15e et dernière épreuve des championnats mondiaux de cyclisme tenus à Montréal. Et le classement des médailles se lit comme suit. Tout d'abord, médaille d'or, d'argent et de bronze, l'URSS 3-5-1. La République fédérale allemande, 3-0-0. La Hollande, 2-1-3. La Tchécoslovaquie, 2-0-1. La
0: Pologne... Oui, le bloc de l'Est était très fort à l'époque.
2: On parlait... se demande pourquoi.
0: L'URSS, République fédérale allemande, et puis la Tchécoslovaquie. Alors, c'était Guy Ferron qui nous faisait la lecture du tableau des médailles. Le 25 août, c'était le grand Indy Merckx, bien sûr, qui remportait cette course chez les hommes. On en a beaucoup entendu parler cette semaine. Et aujourd'hui, Olivier nous en parlera à plusieurs reprises, je l'espère, pendant l'émission de la course chez les femme, cette grande épreuve, là, la championne du monde, vous le savez, c'est Magdalène Vallière, donc elle est québécoise, pour ça que ce sera très important. Et pour profiter de cette course des femmes élites, tout à l'heure, 180,4 kilomètres, c'est
2: ouais,
0: ça?
2: Oui, ouais,
0: OK. Je voulais rendre hommage à France Richer, que je salue, si elle est à l'écoute, celle que j'ai surnommée la championne oubliée. En 1974, France Richer, elle a 17 ans. Elle vient, elle, de la grande région de Montréal. Et puis, elle est la première québécoise à remporter un titre de championne canadienne. Elle a 17 ans. En 1974, 18 août, dans la mouvance de ces championnats du monde de cyclisme, elle est interviewée par René Lecavalier à l'émission Temps libre. Écoutez-la, il lui demande à quel moment elle a commencé le vélo. Les championnats du monde sont le 25 août.
3: Ma première compétition, c'était le 5 mai à Valleyfield. Puis j'ai commencé à m'entraîner environ une semaine avant pour la course.
4: Comme beaucoup de jeunes, tu avais une bicyclette il y a déjà plusieurs années. C'était pas une bicyclette de course au début, hein?
3: Pour commencer ma première course, c'était pas avec une bicyclette, une vraie bicyclette de course, parce que c'était pas des boyaux, puis il était pas très légère. Puis, j'ai fait quand même la course avec ça.
4: Et tu es arrivé en première place. Est-ce qu'à compter de cet instant-là, tu avais envie de faire de la compétition ou, enfin, plus ou moins une carrière du cyclisme?
3: Je ne m'attendais pas à gagner, puis quand j'ai vu que je rentrais la première, ça m'a donné de l'espoir. De toute façon, même si je n'aurais pas arrivé première, ça m'intéressait de continuer quand même.
0: Alors, vous avez bien entendu, en mai 1974, on l'invite à se joindre au club cycliste de sa région. Sa progression, elle est vraiment fulgurante. Et au début de l'été, sur une monture complètement inadéquate, elle gagne sa première vraie course. En juillet 1974, on l'invite, France Richer, au championnat provincial. Elle remporte le titre de championne du Québec et ça lui permet de se classer pour le premier championnat féminin canadien de l'histoire chez les femmes. Le premier, c'est en 1974, alors que les hommes ont leur depuis 1959 quand même. Et qu'est-ce qu'elle fait? Notre jeune fille de 17 ans, elle cause une surprise et elle décroche la victoire avec une avance de presque 5 minutes sur ses rivales, ce qui veut dire qu'elle est la toute première femme à être sacrée championne canadienne de cyclisme sur route de l'histoire. France Richer, qui a entendu parler de France Richer?
2: Ben, moi, mais à cause de vous, ben, il y a quelques années.
0: Merci de l'avoir mentionné.
5: Je m'en allais là.
0: En 2019, j'ai voulu lui reparler à France Richer. Elle m'avait accordé, j'étais allée la rencontrer chez elle dans le coin de Saint-Zotique, elle m'avait accordé une entrevue et on avait présenté ce reportage-là à l'émission. Le texte est encore disponible. Vous faites France Richer, championne oubliée, vous allez pouvoir relire ça.
2: Oui, ça sort, j'ai encore vérifié, ça sort troisième à peu près.
0: Vraiment, son aventure exceptionnelle. Et je lui avais demandé ce que c'était à l'époque d'être une fille dans un monde d'hommes.
6: Quand je faisais du vélo sur l'équipe canadienne, il y en a déjà un cycliste qui m'avait dit « Tu devrais pas faire ce sport-là parce que c'est pas fait pour les filles. » Ça, c'était un coureur. Il m'avait dit ça, ça m'avait impressionné. Puis c'est pas longtemps après que j'ai gagné le Canadien. Quelques jours après, je pense qu'il m'avait stimulé un peu.
3: Oui!
6: Et il m'avait piqué.
0: Oui, ça l'avait piqué. Alors, salutations, Mme Richer. Salutations à toutes les filles qui se préparent. Et puis, oui, on va le dire, bonne chance à Magdalène Vallière. Alors, ce qu'on a préparé aussi pour vous ce matin, trouvez-vous que ça sent l'automne depuis quelques jours? Alors, on va se demander quelle est la science derrière notre ressenti de l'automne. Et puis, le Québec est à l'honneur en Suède lors de l'une des plus grandes foires du livre d'Europe. On va en discuter avec Michel Jean dans quelques minutes. Ici Annie Desrochers. Ça promet!

0: pas tout de suite le départ de la course à 9h, donc on pourra vivre ça ensemble pendant l'émission. Merci de nous avoir choisis ce matin. J'espère que vous allez bien. Bon, très heureux d'être là. Louise et Edith Vignola, que l'on retrouve
1: Bonjour.
0: Le samedi en l'absence de Suzanne. Puis Suzanne m'a écrit un mot en disant « De toute façon, ça va bien aller avec Louise et Edith parce que c'est la même chose que depuis le début de la saison. » C'est-à-dire que c'est pas compliqué à la météo en fin de semaine,
1: Non, vraiment. Et pourtant, vous parliez d'automne tout à l'heure. On est quand même la première fin de semaine officielle d'automne, hein, puisque l'automne astronomique est arrivé mardi. Mais on a vraiment une sensation d'été. Là, même ce matin, 14 degrés présentement au centre-ville de Montréal.
0: Ça fait longtemps qu'il n'y a pas plu, en plus.
1: Ça fait longtemps qu'il n'y a pas plu. Ça fait longtemps qu'on n'a pas eu une séquence aussi longue de journée sans pluie aussi. Ça, c'est particulier. C'est vraiment cette situation d'anticyclone qui est bien installée au-dessus du Québec, qui tient les précipitations à l'écart. Parce que pendant ce temps, sur la côte est américaine, ça brasse. Il y a une grosse tempête de ce côté-là, mais c'est justement l'anticyclone qui réussit à maintenir tout ça vraiment plus loin de nous. Cependant, là, on voit que ce matin, il y a un petit débordement nuageux là sur Montréal. Ça peut être le cas dans le sud aujourd'hui parce que l'anticyclone va commencer à monter vers le nord. Donc, ça va laisser la place aux nuages pour s'immiscer un petit peu plus vers le Québec. Donc, ça aura des impacts, mais somme toute, vraiment rien de dramatique. Peut-être un peu plus gris pour la journée de demain. Mais aujourd'hui, c'est vraiment une belle journée en perspective, mais je vous conseille quand même d'en profiter. Parce que ça pourrait changer quand même dans les prochains jours. Donc, c'est généralement sous le soleil qui va se passer cette journée de samedi. C'est simple, parce que c'est ça. D'un côté à l'autre, en fait, du Québec, là, vraiment très, très beau. Un peu plus nuage vers l'Estrie, vers Montréal, la Beauce, Québec, les îles de la Madeleine. Aujourd'hui, on va parler plutôt d'une alternance de soleil et de nuages. Il y a des nappes de brouillard aussi possibles à certains endroits. C'est le cas vers l'Outaouais, les Laurentides, la Baie-James, l'Abitibi-Témiscamingue également, le Saguenay-Lac-Saint-Jean. Et bien, tout ça, ça va se dissiper ce matin et le soleil devrait reprendre sa place. Il y a un vent aussi qui sera un peu plus présent que la journée d'hier, un vent du nord-est à une vingtaine de kilomètres à l'heure. Il pourrait être un peu plus intense vers Montréal, Québec aussi ce matin, là, des rafales qui peuvent souffler jusqu'à 40 kilomètres à l'heure. Et en mi-journée aussi, là, vers l'Outaouais, ça pourrait être un petit peu plus venteux. Les températures, elles sont vraiment confortables. On a eu 24 degrés hier à Montréal.
0: Oui, c'était
1: on prévoit
0: chaud,
1: 23 hier. Et aujourd'hui, donc encore très, très agréable. 21 à 23, en fait, c'est ce qu'on prévoit presque partout. 19 degrés pour Rimouski, Gaspé, Radisson. On parle de 17 degrés également aux îles de la Madeleine. Donc, c'est vraiment très agréable. Et c'est 4 à 6 degrés au-dessus des normales de saison.
0: Oui, quand même.
1: On va peut-être 1 ou 2 degrés pour la journée de demain, mais vraiment pas grand-chose. Et à compter de lundi, là, on va revenir vers les normales.
0: Louise-Édith, merci. On vous reparle tout à l'heure.
1: Oui, à plus tard.
0: Belles conditions pour la course, donc, tout à l'heure.
2: Oui, donc des conditions parfaites comme on a eu donc, toute la semaine,
0: pas
2: d'ailleurs.
0: Toute la semaine, oui.
2: Ça n'a pas vraiment eu d'impact sur les courses. Et on a eu un peu peur, je pense, dimanche dernier au niveau du contre-la-montre. Est-ce qu'elle allait pleuvoir pendant? Mais non, il a fait beau pendant toute la semaine. Écoutez, Annie, moi, j'ai décrit, distribué 9 titres mondiaux cette semaine.
0: Pas mal,
2: 9
0: quand même.
2: Maillots arc-en-ciel.
0: Dans 50 ans, quand on écoutera les archives,
2: ben, c'est ce que je me demandais.
0: Monde, c'est vous, Olivier,
2: Ils vont avoir beaucoup de matériel dans lequel piger. Ça va être un gros travail d'archives. C'est 27 heures de description que j'ai calculé en 4 jours avec Simone Boilard. Écoutez, c'est une grosse, grosse chance que j'ai eue. J'ai découvert le vélo, comme beaucoup de gens au Québec de ma génération, à Canal Évasion en 2003 avec l'arrivée du Tour de France. Ouais. À l'époque, c'était donc Richard Garneau, Bernard Vallet. On se rappelle ensuite de Louis Bertrand qui a eu...
0: Richard adorait décrire le Tour de France pour Canal Évasion. Il adorait ça.
2: Et il y avait cette belle adéquation qu'on voit encore aujourd'hui entre vélo et aussi le tourisme.
0: Ben, bien sûr,
2: et
0: donc, la culture.
2: Et toutes ces prises de vue dans lesquelles que moi, je me suis passé, au fond, la semaine entière à voir Montréal sur toutes ses coutures de la voie des airs avec toutes ces vues d'hélicoptères. Pour ceux qui peut-être attendaient les deux courses d'aujourd'hui, la course féminine aujourd'hui et la course masculine de demain, vous allez en avoir plein la vue. On fait un très bon travail, mais comme je vous disais avant d'entrer, un très bon travail, mais où est-ce qu'on voit surtout les gros monuments de Montréal, ou est-ce que là, il y a peut-être au fond une certaine faillite, et là, je mets ça entre guillemets, de cette diffusion, c'est que Montréal, c'est beaucoup une ville où est-ce que le côté vibrant de Montréal est au sol.
0: Donc,
2: ses commerces, c'est son énergie.
0: Les cafés,
2: et ça, on n'arrive pas autant à bien le capter, mais pour la course, ça, on arrive vraiment à le voir. Donc, oui, départ à 9h, avec un petit pincement au cœur, que ce ne sera pas à moi, c'est sur TVA Sport, pour ceux qui veulent le voir en France.
0: Bon, d'accord. C'est de bonne guerre. Myriam.
1: Oui.
0: Vous étiez à Toronto cette semaine. C'est là-dessus qu'on se laissait dimanche pour le prix de musique Polaris. Racontez-nous tout. On veut tout savoir.
3: En exclusivité. Oui, les potins. Quelques jours que j'ai passés, donc de dimanche soir juste après l'émission à mercredi début d'après-midi. Passage d'abord obligé à Sonic Boom, un magasin de vinyle à Toronto. Et je vous en parlais souvent des vinyles, comme j'ai dit dans les semaines précédentes, parce que je les collectionne et j'adore ça, ça fait partie de mon rituel. Mais pourquoi je vous en parle? Parce que c'est là où je tombe sur BB Club.
0: Ah!
3: Oui, dans le même rayon que moi.
0: Ils faisaient leur shopping.
3: Évidemment, Adèle a le crâne rasé.
0: Ouais.
3: C'est pas tous les jours qu'on voit une femme avec un crâne rasé. Donc, je lui demande « Bonjour ». En français, est-ce que ton nom c'est Adèle? Elle me dit oui, c'est moi. Et donc Nicolas, son compagnon qui l'a rejoint. Petite conversation, juste avant, je demande évidemment, vous êtes là pour le Polaris?
0: Ouais,
3: oui,
0: ouais, ouais.
3: Ils venaient de faire leur test de son pour le spectacle.
0: Là, est-ce que vous leur avez dit ah oui? Et puis moi, j'étais jurée.
3: Et j'ai pas voté pour vous.
2: Mais à ce moment-là, est-ce que vous saviez déjà?
3: J'aime beaucoup cet album.
0: Non, mais ça fait pas.
3: Je ne suis pas dans le secret des dieux. Et donc, le lendemain, petite réception au Massey Hall, comme d'habitude, salle mythique au centre-ville de Toronto avant le gala. Différents acteurs de l'industrie, artistes, membres du jury, relationnistes de presse, agents d'artistes, distributeurs de musique. Bref, une salle pleine de gens qui contribuent de près ou de loin à l'industrie de la musique. Quand même une belle présence québécoise. Comme à chaque année, mais là, il y avait Angine, il y avait BB ouais. Club, il y avait les Louanges. Donc, on peut s'imaginer que leurs équipes aussi étaient là. Et moi, j'avais promis à mes collègues de Toronto, de mon ancienne émission Dans la Mosaïque, que je salue, que j'allais passer pour leur parler du prix de musique Polaris. Et donc, ça faisait aussi un an que j'étais pas retournée dans les bureaux depuis mon départ et retour à la maison à Montréal. Et donc, bref. J'étais habillée en petit pois.
1: Ben, j'ai vu ça. Je me demandais si vous aviez le droit.
3: J'ai pas fait exprès, mais concours
0: comme
3: de secondaire.
0: Ce matin. Hier,
1: oui, mais moi, je suis pas membre du jury pour le Polaris.
3: Et donc, je finis là-dessus. Angine de poitrine qui a gagné et la chanson de l'année et l'album de l'année pour volume 2. Et j'étais habillée en petit pois.
0: De votre côté, Hélène, bon, les unes ce matin dans le Journal de Montréal. Est-ce que Trump ou Carney se mêlent de nos élections?
1: C'est la question que pose Guillaume Saint-Pierre, chef du bureau parlementaire du journal à Ottawa. Le bureau d'enquête de Québécois a révélé hier que le gouvernement du Québec aurait été avisé à plusieurs reprises d'une possible ingérence américaine dans l'élection générale. Certains dans la mouvance MAGA verraient d'un bon œil l'éclatement du Canada. Donc, le groupe de réflexion américain pro-Trump qui s'appelle Defense Analysis and Research Corporation, DARC, ce groupe-là a publié une stratégie qui vise à encourager les forces indépendantistes au Québec, en Alberta, donc financer le Parti québécois, par exemple. Mais il écrit qu'un groupe qui publie un plan sur un blog, ça démontre en rien que Washington l'a mis à exécution, ce plan. Là. Il rappelle aussi que Mark Carney a multiplié les annonces aux côtés de Christine Fréchette dans les semaines précédant le déclenchement des élections. Et là, certains y voyaient une tentative d'influencer le vote. Il appelle plutôt ça faire de la politique. Mais à quelques jours du vote, les révélations sur de possibles tentatives d'ingérence américaine servent les intérêts de Christine Fréchette, écrit-il, qui peut remettre la menace Trump sur la table et son alliance avec Mark Carney. Ça sert aussi les libéraux fédéraux, selon Guillaume Saint-Pierre. Cette possible ingérence américaine, elle se retrouve aussi en une du Devoir ce matin. Et là, on nous décrit la réaction de Christine Fréchette hier, la chef de la CAQ qui a reconnu avoir été mise au courant de la situation le 19 septembre, dit-elle, donc samedi passé, il y a une semaine. Et là, après avoir déclaré hier midi qu'elle était préoccupée par des informations sérieuses sur ces possibles risques d'ingérence étrangère, elle a complètement changé de ton un peu plus tard dans la journée. Elle assure finalement qu'il n'y a rien qui nous amène à croire que ces allégations sont fondées. Et quand les journalistes l'ont questionnée sur ce changement de ton, Christine Fréchette a dit qu'elle était dans le feu de l'action hier midi et qu'elle n'a pas eu le temps de tout dire ce qu'elle voulait dire à ce moment-là. En une également du Devoir, Annie, on nous présente les outils de nos écrivains. On nous dit qu'au Québec, les auteurs utilisent l'ordinateur, un peu l'intelligence artificielle et le papier autant que la plume. Le Devoir a voulu savoir comment concrètement écrivent nos écrivains et on nous cite la poète Marie-Hélène Voyer sur Facebook qui a réagi à la saga littéraire autour de Télissa Norelien cette semaine.
4: Elle a écrit « Watchez-nous bien continuer à écrire. Watchez-nous bien écrire dans du temps inventé sur le coin collant de nos tables de cuisine sur des bouts d'enveloppes déchirées. Mélika Abdelmoulen, elle, ne fait plus rien à la main. Elle dit « Ça va pas assez vite, ça m'énerve, mon écriture est pas belle. » C'est l'ordi, le plus tôt possible le matin avec un gros café au lait. Anaïs Barbeau-Lavalette, elle a besoin de sortir de chez elle. Elle écrit dans un chalet, dans une maison empruntée, au parc même, mais pas chez elle. Bon? Ouais, autre rituel d'écriture. Audrey Wilhelmy, elle, écrit à la fois sur l'ordinateur, en conversation avec l'IA. Et elle retranscrit ensuite dans des carnets, donc recopié pour le plaisir esthétique, le plaisir sensoriel aussi. Elle travaille, je la cite, sur du papier qui coûte ben trop cher. Elle a une douzaine de stylos plumes aux pointes et aux couleurs d'encre différentes et elle mélange ça selon les teintes pour répondre à son goût du moment. Il est aussi question en une de la presse plus, Annie. En fait, Chantal Guy nous dit de ne pas avoir honte d'aimer, d'avoir aimé le roman. C'était ça ou mourir. Parallèlement, ce matin, la caricature de Y dans le Journal de Montréal, c'est le fan club de Télisson Aurélien, donc des gens debout derrière l'auteur, mais tous avec des sacs de papier qui se couvrent la tête.
0: Aux antipodes.
4: Exactement. Ouais. Dans le même matin, la chroniqueuse de la presse écrit « Après cette semaine éprouvante pour la littérature, je n'ai pas envie de défendre Télisson Aurélien, le milieu littéraire ou l'utilisation de l'intelligence artificielle dans l'écriture, mais plutôt les milliers de lecteurs et lectrices qui ont aimé « C'était ça ou mourir », qu'on est pratiquement en train de traiter de dupes ou de moutons. Et elle parle de leur appréciation sincère de ce roman, des vraies émotions ressenties par les lecteurs et les lectrices. Et elle écrit « On ne vient pas de perdre nos aptitudes de lecture avec ce scandale, mais notre innocence. Il y aura un avant et un après. Bravo, nous voilà devenus parano. » C'est Chantal Guy dans la presse.
0: J'aime bien l'idée du devoir. Moi, je sais pas pour vous, mais j'ai aussi cette fascination-là sur les rituels d'écriture.
4: Oui.
0: Surtout les écrivains qu'on aime lire, de savoir comment... J'ai demandé à notre invité s'il y en a un. On lui a sûrement posé mille fois la question. Michel Jean est avec nous. Michel Jean, bonjour.
5: Oui, Annie, bonjour. Oui.
0: Décrivez-moi votre rituel d'écriture. Avez-vous quelque chose comme un rituel d'écriture, vous, Michel Jean?
5: Pas tant. Enfin, moi, je me lève le matin. Puis, moi aussi, très tôt, quand je travaillais à TVA, j'écrivais avant d'écrire, avant d'aller travailler. Donc, je me levais à 4-5 heures. Maintenant, je me lève vers 5 heures, 6 heures. Je travaille jusqu'à vers 10 heures, 11 heures. Après ça, ben, je mange, je vais faire autre chose. Des fois, je vais lire l'après-midi, je vais retravailler mes textes. Mais j'essaie vraiment de faire ça le matin. Puis moi, ben, étant journaliste, j'ai l'habitude d'écrire n'importe où. J'ai écrit des reportages dans des camions, dans des halls d'hôtel, dans toutes sortes d'affaires. Puis donc, comme écrivain, c'est la même chose. J'aime écrire maintenant. Pour la première fois de ma vie, j'ai un bureau maintenant. J'ai 2 ans, mais sinon, fait que j'écris souvent là. Mais sinon, comme là, je suis à Göteborg en Suède, ben j'ai écrit tantôt dans le lobby de l'hôtel. J'ai écrit dans des restaurants, dans des bars. J'ai écrit dans le métro. Je suis capable de me rentrer dans ma tête. C'est pas le lieu qui compte, c'est l'action qu'il y a dans le cerveau qui m'intéresse.
0: Justement, vous êtes en Suède, c'est pour ça qu'on voulait vous parler. Parce que le Québec est à l'honneur à cette foire du livre. Parlez-moi de la foire du livre de Göteborg. C'est une des plus importantes d'Europe ou d'Europe du Nord. En tout cas, si je comprends bien.
5: Ouais, c'est la plus importante, une des plus importantes d'Europe. Il y en a en Allemagne qui sont aussi très grosses, là, mais entre autres. Mais c'est vraiment le salon du livre ou la foire centrale pour toute l'Europe du Nord. Donc, quand on est en Suède, on est en face de la mer Baltique. De l'autre côté, c'est les Pays-Baltes. Et donc, toute la Scandinavie, le Nord. Et vraiment, c'est quelque chose d'important. Ici, moi, c'est la deuxième année. J'étais ici l'an passé. Et cette année, bon, c'est différent parce que le Québec est un invité d'honneur, donc il y a plus de Québécois, puis c'est vraiment, on voit que le Québec est vraiment au centre de tout ça, mais il y a vraiment ces préoccupations nordiques qui s'expriment à travers la littérature, dans la culture, etc., qui dans lequel toute la foire baigne. Et c'est ce qui lui donne son caractère particulier. Comme par exemple, moi, je suis allé souvent aussi à Leipzig en allemand. Leipzig, c'est comme, imaginez le Salon du livre de Montréal, multiplié par 3 ou 4 en même temps, avec pas d'auteurs qui signent des livres, pratiquement, c'est juste des événements, c'est autre chose. Et là-bas, c'est beaucoup, c'est très populaire, c'est d'autres préoccupations. Ici, on est dans le Nord, Ça se fait à la suédoise. L'inauguration, c'est simple. Il y a un monsieur qui parle, etc. Il n'y a pas de flafla. C'est comme les meubles IKEA. C'est beau, c'est clean, ça fait la job.
0: Oui. Et est-ce que c'est, vous pensez, cette nordicité qui fait que le Québec a été choisi pour être à l'honneur cette année? Bon, pourquoi choisir le Québec?
5: Ben, je ne sais pas pourquoi. Je pense que dans le fond, les gens, il faut rendre crédit à César. Je pense que les gens de l'ANEL, puis du Québec, la délégation du Québec, entre autres, ici, là, on travaille très fort pour ça. Ça fait plusieurs années que ça se prépare. Mm. C'est important. J'entendais hier justement des gens de l'ANEL, l'Association nationale des éditeurs, là, puis qui racontaient comment ils ont eu l'idée, comment ils ont commencé à travailler là-dessus. Donc, nous, on voit le résultat, puis je pense que c'est le Québec qui en bénéficie. Mais c'est un travail de fond qui a été fait. Et je pense que le fait que la Suède dise oui, c'est aussi parce qu'on se rend compte aussi de plus en plus qu'on a ces trucs en commun. Et ça date pas d'hier, ça date pas de la situation politique actuelle, ça date du fait qu'on est deux pays nordiques ou deux nations nordiques qui ont des choses en commun. Et ça se voit un peu dans la littérature aussi, par les préoccupations notamment.
0: Oui, et quand vous dites ça remonte à loin, on pourrait parler des premiers peuples aussi, hein, ça vous le voyez, cette espèce de similarité.
5: Ah, c'est incroyable. Moi, je me souviens l'an passé, ben, il y a les Samis qui est le dernier peuple autochtones d'Europe. C'est ceux qu'on appelait autrefois les Lapons. Il ne faut surtout pas leur dire, c'est des insultes, parce que c'est un mot qui est dénigre. Mais les Samis, donc, qui est un peuple qui migre avec leurs troupeaux de caribous, en fait, les rennes, comme on les appelait en Europe, et sur trois pays, en fait, hein, sur la Norvège, ils vont jusqu'en Norvège. Sauf que eux, ils ont vécu les mêmes choses que nous, on a vécu. Moi, l'an passé, j'étais à une rencontre avec une auteure Sami. Puis c'est une journaliste, elle aussi, fait que elle a commencé par répondre, vas-y, les gens te connaissent plus que moi. Et quand elle a fini de parler, ma première réaction, c'est, je pense qu'on a écrit le même livre.
0: Ah.
5: Et je parlais de Kokoum. Puis là, après ça, j'ai raconté Kokoum, puis elle a dit, je pense qu'on a écrit le même livre.
0: Ah, c'est fou.
5: Parce que la réalité qu'elle décrivait, c'est exactement la même. Et j'ai chroniqué dans la presse, il y a pas longtemps, justement, sur un roman qui a été écrit aussi par une autrice Sami. Et là, c'était le village inondé par un barrage hydroélectrique.
0: C'est
5: une histoire des passes dangereuses. Puis chez nous aussi. Mm-mm. Et en même temps, quand on compare les Suédois avec le Québec, je veux dire, on est deux sociétés. C'est pas le Texas, c'est pas les, entre guillemets, méchants Américains. C'est deux sociétés avec des valeurs centre-gauche, avec une préoccupation sociale qui ont agi de la même façon. Et donc, ça fait aussi partie des choses et qu'on a en commun avec eux. Moi, je trouve ça fascinant de voir qu'à une certaine distance, les mêmes comportements et politiques se répètent.
0: J'adore ça. Avez-vous parlé d'intelligence artificielle cette semaine? Est-ce que toute cette histoire-là autour de Télisson Aurélien vous a rejoint en Suède, Michel?
5: Bah, c'est sûr que les gens en parlent, mais je veux dire, Annie, moi, j'étais content d'être en Suède parce que autre mon Facebook, les gens ici, c'est pas les Suédois, c'est pas dans leurs préoccupations. Donc,
0: tandis qu'ici, tout le monde devait avoir son opinion, on dirait. Choisis ton camp, genre.
5: Ouais, c'est ça, tu sais. Puis beaucoup de gens parlent avant même. Moi, je laisse les faire parler, puis on verra après. Personnellement, je me suis tenu loin de ça parce que ça m'énerve, ces histoires-là. Mais oui, bien sûr, dans le monde des auteurs ici, on est une vingtaine. Mm-hmm. Puis, qu'est-ce que t'en penses, etc. Mais tu sais, qu'est-ce que t'en penses, c'est comme disait mon vieil ami Jean-Marc Lepage, c'est les ouéreux. On regarde, on veut ouaire, mais on ne sait pas dire qu'on sait.
0: Mais tu sais, au-delà de l'événement, disons, sur le rôle de l'éditeur ou l'intelligence artificielle qui arrive, comment est-ce qu'on doit réfléchir à ça quand on écrit, quand c'est son métier de le faire?
5: Ah ben, ça interpelle les gens clairement, puis comment les gens utilisent l'intelligence artificielle, toutes ces questions-là. Je me rends compte en réalité que je me souviens d'avoir voulu écrire il y a quelques mois une chronique pour la presse sur ça, comment les gens utilisent l'intelligence artificielle. Moi, je suis pas un grand utilisateur pour la recherche un peu, et j'avais contacté quelques écrivains, il y a personne qui m'a répondu. Je ne pense pas que les gens voulaient se mouiller et aborder tant la question que ça. Mes amis, soudain, étaient incognito. Et je ne sais pas ce qui s'est passé. Mais je pense que ça soulève des questions. Les gens se parlent, qu'est-ce qu'on fait? Et il y a une réflexion, une discussion qui va s'amorcer. Ça, c'est important. Puis Je pense que la question se pose aussi aux éditeurs.
0: Bien sûr.
5: Ces questions-là sont importantes. Moi, je suis un gars qui aime les livres. J'aime lire. J'aime les écrivains, j'aime les écrivaines. Et c'est quelque chose de précieux pour moi, la littérature. Alors, ma préoccupation, c'est comment on préserve ça.
0: Et là, c'est Nishim que vous allez présenter au monde. En tout cas, ici, en Suède, vous vous promenez avec Kimik, mais ça s'en vient, ma foi, cette semaine, oui, ça, Michel.
5: Ça fait 3 ans que je travaille sur ce roman-là, Annie. C'est un roman important pour moi. Je ne vais pas dire que ça le rend meilleur là, quand je dis ça, là, mais ça veut dire que le roman, pour moi, est vraiment important parce que j'ai retrouvé un peu les personnages qui étaient dans Cocum. Ouais. On voit Amanda, mon arrière-grand-mère, Thomas, Méon, Marie-Christine, les tantes de ma mère, Jeannette, ma grand-mère. Puis c'est surtout parce que c'est un roman qui est basé autour de deux femmes, ma mère et sa cousine Jeannette, qui est un peu ma grande sœur. Puis une qui a vécu dans le territoire, qui a connu qui est allé au pensionnat, qui a connu la vie difficile sur la réserve, alcool, drogue et la rédemption à travers la culture inoue. Puis l'autre, ma mère, qui a vécu à l'extérieur de la réserve, qui a connu beaucoup de racisme en ville, qui, dans ma famille, ils ont leur trauma, mes tantes aussi. Même les cousins, je réalise un peu, ça s'exprime. Et donc, j'ai voulu montrer les deux faces de la réalité autochtone au Québec à travers ces deux femmes. Puis, quand j'ai fini d'écrire le livre, ça m'a pris 3 ans parce que pendant 2 ans et quelques, j'étais pas capable d'écrire une ligne.
0: Je fais de la recherche. Ouais.
5: J'ai même écrit Cabassa à un moment donné parce que je dis là, je suis pas capable d'écrire. Je sais pas qu'est-ce qui me bloquait. Ma mère et Jeannette sont mortes entre-temps. Et puis là, quand ça a débloqué, ça a été très rapide. Puis quand j'ai eu fini, là, j'étais assis dans mon bureau, puis là, les larmes tombaient, je me disais, man, tu viens d'écrire sur les deux femmes, tu sais, des plus importantes de ta vie. Et comment t'as fait?
0: Alors,
5: quand on sort de là, puis on se dit, bon, le livre va sortir, tu sais, il sort le 30 au Québec, le 2 octobre en France. C'est comme, t'es comme au bord du précipice, là. Tu dis, oh, boy, je suis chaud, je tombe pas. Il me semble que j'ai le vertige.
0: Non, advienne que pourra.
5: Je suis comme ça, là.
0: Ouais, on y va. Ouais. Et bien hâte d'avoir ça entre les mains, donc au Musée Inou de Mastoyache le 30 septembre. Bonne fin de séjour en Suède. À bientôt, Michel Jean. Merci beaucoup.
5: Salut. Merci, Annie. Bonne saison à vous,
0: là. Au revoir.

0: On y va, Myriam, avec vos nouveautés musicales de la semaine.
1: Oui, avec le pianiste d'abord, compositeur et interprète Jean-Michel Blais, qui a sorti son 4e album qui s'intitule Mirador. La nostalgie, comme on peut l'entendre, et l'enfance sont à l'honneur dans ce nouveau projet que nous propose l'artiste originaire, je le rappelle, de Nicolet. C'est de la musique néoclassique, à la fois scénique et atmosphérique. Mirador, c'est 12 chansons dans lesquelles Jean-Michel Blais nous tient un peu par la main dans son univers tout en douceur. Le Mirador lui fait penser à un lieu imaginaire d'où l'on peut observer un paysage. Ça lui rappelle ses souvenirs d'enfance, ça lui rappelle la capacité aussi des enfants à jouer et à inventer des mondes imaginaires. Je trouve que c'est très inspirant comme approche à un album. C'est comme Mirador, c'est comme une machine à remonter le temps. Et à cette époque, Jean-Michel invente des mondes à partir d'un sous-sol, de son sous-sol familial quand il est enfant. Donc, parce qu'il a fait plusieurs entrevues, je regardais ça, essayer de comprendre son approche un petit peu. Et on voit sur la pochette de l'album un enfant sur un canapé avec une couronne de papier sur la tête, un petit comme un petit prince ou un petit roi. Mm-hmm. Comme vous le savez peut-être, Jean-Michel est une personne queer qui a vécu aussi avec le syndrome Gilles de la Tourette. Donc, ce sous-sol-là, cette case, c'est un petit peu comme son abri. Et il a puisé dans ses souvenirs pour nous proposer Mirador. Jean-Michel Blais sera en spectacle demain à Montréal, mais c'est complet. Mais plus tard, la semaine prochaine à Valmorin, avant de s'envoler pour l'Europe en octobre.

0: Nouveauté de Lydia Kipinski.
1: Oui, une auteure-compositrice-interprète de la pop alternative québécoise d'origine franco-polonaise. C'est un genre musical dans cet album qui s'inscrit principalement dans l'électropop avec de fortes influences eurodance, synth-pop, danse-punk, techno. Évidemment, ici, j'ai choisi ma quête.
0: Le plus doux.
1: Un extrait très doux. Expérimental quand même, parce qu'on entend les sonorités un petit peu industrielles, synthétiques au début. Mais il y a des chansons beaucoup plus adaptées pour la piste de danse. Et c'est ce qu'elle nous propose avec ce troisième album. Même si ce n'est pas le genre de musique que j'écoute personnellement, je trouve que c'est un album réussi où elle arrive à créer un univers intrigant du début à la fin. Et il y a eu toute une soirée hier soir au studio R de Radio-Canada parce que Lydia Kipinski a fait danser toute la foule. Dans le cadre d'un concert exclusif sur mesure sur Ici Musique et Radio-Canada Audio. Et ce sera disponible en rattrapage sur Radio-Canada Audio.

0: Étienne Dufresne fait partie de la nouvelle scène indie folk québécoise, un peu plus tôt cette semaine, l'artiste originaire des Cantons de l'Est nous a proposé cette nouvelle chanson, Pauvre Pomme, que vous entendez. Oui, puis le refrain est très accrocheur, je trouve.
1: Oui, c'est vrai.
0: En tout cas, je vais arrêter de chanter à l'émission, je pense. Mais Pauvre Pomme, c'est le premier extrait de ce troisième album qui va paraître le 27 novembre prochain. Étienne Dufresne, qui a co-réalisé ce projet avec Benoît Parent, son grand ami, également artiste, fondateur d'une maison de disques. Et le duo y joue une multitude d'instruments, en plus d'assurer la programmation de l'album. Étienne explique que Pauvre Pomme, c'est une chanson de transmission, un chant de sororité qui témoigne de la nature jetable de nos relations humaines. Donc, quand même un beau message qui se comprend, qui se traduit par ses paroles quand vous allez l'entendre au complet. Et j'ai très hâte d'entendre l'album qu'Étienne Dufresne nous propose. Et pour ma dernière suggestion musicale. J'ai choisi la chanson de Mike Clay, qu'on connaît bien, artiste multi-instrumentiste, qui nous propose Peace, Love and Good Wi-Fi, une chanson en français avec un titre en anglais, qui va faire partie, oui, de son album aussi apparaître en 2027. C'est un extrait ensoleillé qui donne envie de faire durer l'été encore un peu plus. Je pense que c'est mon objectif.
1: C'est ça. Vous n'êtes pas prête à décrocher,
0: vous? Je ne suis pas prête. J'ai encore envie d'être dehors, d'être dans les parcs, bien qu'on puisse le faire en automne. Mais j'ai pas hâte à la pluie. Et donc, je propose qu'on se laisse sur Peace, Love and Good Wi-Fi. D'ailleurs, vous allez entendre les voix de spectateurs des quatre coins du Québec chanter les chœurs, donc Peace et Love, parce que Mike Lee était en tournée à travers le Québec cet été, notamment au Festival d'été de Québec jusqu'aux îles de la Madeleine, et il a pu enregistrer les voix des festivaliers. Donc, voilà ce que je vous propose.

0: sur les ondes d'ici première, vous écoutez Ça promet. Et là, accrochez-vous. Après la chronique science, j'ai une quête pour vous, chers auditeurs. Mais d'abord, est-ce que, peut-être cette semaine, ça vous est arrivé, mais est-ce que ça vous est déjà arrivé de sortir chez vous un matin? Et puis là, la première réflexion qui vous vient en tête, c'est « Ah, ça sent l'automne. » Quelle est la science derrière ce ressenti automnal ou derrière tous ces stimuli sensoriels, les couleurs, les odeurs qui nous font dire que c'est l'automne, mais au fond, c'est une question d'équinoxe, mais il y a autre chose aussi. Est-ce que l'automne est bel et bien arrivé? On va regarder tout ça avec Stéphanie Jolicoeur. Stéphanie, bonjour.
1: Bonjour.
0: L'automne météorologique, c'est toujours le 1er septembre.
1: L'automne astronomique.
0: Selon les météorologues, on nous dit que c'est le 1er septembre.
1: Oui.
0: Mais l'astronomie nous dit que c'est à l'équinoxe.
1: Oui, pardon, c'est vrai, la saison météorologique, mon Dieu. On a toutes sortes de saisons astronomiques quand on parle de l'équinoxe, qui est déjà passé le 22 septembre dernier. C'est vraiment un endroit précis où on est rendu la Terre dans sa révolution autour du Soleil. Et puis bon, on a la saison météorologique le 1er septembre. Mais au final, ce n'est pas ça qui nous fait dire un matin, comme vous le dites, ah, l'automne est arrivé, puis qui nous fait ressentir ces émotions de, parfois de nostalgie ou de peut-être de hâte. Ouais. Qu'on ressent, c'est vraiment relié à la science derrière des phénomènes naturels dans l'environnement proche de nous. Et d'abord, évidemment, il y a ces fameuses couleurs d'automne. Mm-hmm. Le rougissement et la chute des feuilles d'arbres, c'est une stratégie de survie. Hein, qu'adoptent les végétaux, les arbres, quand leur organisme reçoit un signal bien particulier qui n'est pas le changement de température, mais bien le changement dans la durée de la période de lumière dans la journée.
0: Vous savez, en animant une émission tôt le matin comme ça, et quand on le fait seulement la fin de semaine, on s'en aperçoit. Quand on est arrivé, c'était il y a 5 semaines, la première qu'on faisait, le soleil était déjà là à notre arrivée au bureau. Et puis ce matin, c'est un petit peu avant le début de l'émission qu'on voyait les couleurs du soleil être là. On a perdu presque une heure depuis.
1: Nous affecte.
0: Oui, bien sûr.
1: Et les végétaux, ça les affecte encore plus parce que eux, vraiment, leur nourriture, leur énergie, ils la fabriquent grâce au processus de photosynthèse qui dépend de l'absorption de la lumière du soleil. Alors, quand l'organisme des végétaux détecte que la période de lumière est moins longue, en fait, ce qui va se passer, c'est que dans les feuilles, il y a un pigment vert qu'on appelle la chlorophylle. C'est ce qui donne la couleur verte. Et la chlorophylle, elle est responsable de l'absorption de cette fameuse lumière-là. Alors, quand l'automne arrive, le métabolisme des arbres va ralentir et peu à peu, la chlorophylle va se dégrader pour révéler d'autres pigments qui se trouvaient pour la plupart là durant toute l'année, mais en moindre quantité et donc qui étaient cachés par le vert. Mm-hmm. Donc, ça va révéler vraiment les pigments plus jaunes, qu'on appelle les xanthophylles, les pigments, les caroténoïdes, pardon, qui sont orange, et certains autres pigments qui vont apparaître, les anthocyanes, les rouges, les violets.
0: Ah, oui.
1: C'est vraiment comme la feuille qui dévoile des couleurs cachées jusque-là. Et ensuite, on va avoir la chute des feuilles parce que à ce moment-là, la feuille, elle devient inutile pour l'arbre. Elle ne fournit plus ce processus de photosynthèse. Et donc, l'arbre, pour mieux passer à travers l'hiver, va se débarrasser de cette partie qui lui prend de l'énergie si elle la garde. Donc, il va y avoir une espèce de garrot qui va se créer un petit nœud au pied du pétiole de la tige de la feuille qui va lui couper l'approvisionnement en nutriments. Et donc, la feuille, mourir et tomber. Donc, on parle souvent de la saison de l'automne comme culturellement, c'est associé à la faim, à la mort, tout ça. Mais c'est vraiment une période où en fait, les êtres vivants adoptent plein de stratégies
0: pour survivre, pour continuer la vie. On disait au début de notre conversation l'odeur de l'automne. Oui. Tu sais, ça sent l'automne. Mais c'est quoi qui sent l'automne?
1: D'abord, c'est un phénomène qui est relié, lui, à la température de l'air. Parce que pendant l'été, l'air, en général, c'est un mélange de gaz et l'air est chaud. Et quand un gaz est chaud, en fait, ses molécules sont plus éloignées les unes des autres. On pourrait dire que le gaz est moins dense. Et pendant l'été, donc, ça laisse plus de place pour que tous les composés chimiques odorants circulent dans l'air. Quand l'air se refroidit à l'automne, ça laisse moins de place et donc, en fait, c'est comme si l'été, notre nez était surchargé de stimuli olfactifs alors qu'à l'automne, ça se dégage et il y a moins de composés odorants dans l'air, mais donc ça nous permet de mieux détecter certaines odeurs précises hein, qui ressortent. Et c'est ça qu'on sent que l'air est net et frais. Et c'est vraiment à cause de ça. Et certaines de ces odeurs, notamment la fameuse odeur de l'après-pluie, à laquelle les humains sont super sensibles, elle ne vient pas de la pluie elle-même. Elle vient de certains composés odorants qui sont déposés sur le sol. Donc, qui viennent de certaines huiles que les végétaux produisent pendant les périodes de sécheresse et d'une molécule qu'on appelle la géosmine que des bactéries dans le sol produisent. Et ça, c'est dans le sol. Mais quand des gouttelettes d'eau frappent le sol, ça va créer des petites bulles d'air qui contiennent ces molécules-là. Et les bulles d'air vont devenir, ben, en fait, vont s'échapper des gouttes.
0: Ouais, c'est ça.
1: Et donc, ça fait se soulever ces composés-là dans l'air. Et c'est là que l'odeur ressort, qu'on appelle le pétrichor.
0: Le pétrichor.
1: Oui. Mmh. Et donc, dès qu'il y a de la pluie, on le sent, mais à cause de l'air plus frais l'automne, ça ressort. Et il y a aussi, évidemment, l'odeur des composés organiques qui se décomposent au sol.
0: Ouais, donc, l'odeur des feuilles, c'est
1: ça. Oui, l'odeur un peu sucrée, parce que les sucres dans les feuilles se dégradent après la mort. Et donc, toutes ces odeurs-là, le sens de l'odorat, c'est un de nos, sinon le sens, le plus directement relié à nos souvenirs et à nos émotions. Mm-hmm. Parce que l'information détectée par nos récepteurs dans notre nez vont être directement transférées à la zone du cerveau, le système limbique, qui est responsable justement des émotions et des souvenirs. Et c'est pour ça qu'une simple odeur, qu'on a reliée à un événement dans nos vies, dès qu'on la sent, dès qu'on détecte un petit peu de cette odeur-là, ça change nos humeurs.
0: Ouais, ouais, ouais.
1: Et puis, il y a quelque chose avec l'automne, hein? Puis là, ça, c'est plus des conventions humaines, mais durant toute notre vie, il y a beaucoup d'événements qu'on relie à l'automne. Et donc, tu sais, quand on va sentir ces odeurs-là, bon, quand on est enfant, tu sais, le retour à l'école, la rentrée, les jeux dans les feuilles, l'Halloween. Bon, pour les adultes, il y a quand même aussi, même quand on n'est plus à l'école, si on a des enfants, on la ressent, la rentrée. On a le retour au travail. On a peut-être été au travail tout l'été, mais il y avait cette saison-là où comme tout le monde était un peu en vacances, en série, puis tout ralenti, les courriers. Et donc, il y a quand même une espèce de rentrée au travail.
0: D'effervescence qui reprend.
1: On associe tout ça à ça. Et c'est vraiment ça qui rend l'automne une espèce de saison qui, à cause des stimuli sensoriels, affecte notre humeur, positif ou négatif. Donc, tu sais, comme je disais, il y a vraiment toutes ces stratégies-là dans la nature qui sont vraiment reliées à la continuation de la vie via la mort, via la dégradation, mais tout de même. Et même du côté astronomique, ce qui est fun, c'est que la planète Terre, donc elle atteint ce point-là dans son orbite, là, qu'on appelle l'équinoxe d'automne. Et puis, en fait, elle se dirige quelques mois plus tard vers le point où elle va être le plus proche du Soleil. À son plus proche du Soleil et à sa plus grande vitesse.
0: Donc ça, ce serait quoi, début janvier.
1: Donc en 2026, ça, c'était le 3 janvier. On appelle ça son périhélie. Et puis, j'en profite pour justement souligner, mais les saisons ne sont pas dues au fait que la Terre est plus proche ou plus loin du Soleil, parce que vous remarquerez que je viens de dire qu'elle est à son plus près du Soleil en janvier.
0: Oui.
1: Les saisons viennent vraiment du fait que la Terre a une inclinaison. L'axe de rotation de la Terre est incliné par rapport au Soleil, et c'est ça qui provoque le changement des saisons.
0: Alors, en lisant votre chronique hier, vos notes, je me disais, ah oui, ça sent l'automne, cette chronique-là, bien surtout le ressenti. Et je me suis dit, si on invitait nos auditeurs, vous, là, à la maison, on est le 26 septembre, OK? Ça promet, est à la recherche du plus bel automne du Québec.
2: Oh.
0: Surtout le 26 septembre. À Montréal, on le voit tranquillement, mais d'habitude, on est parmi les retardataires. Là.
2: On l'a vraiment vu pendant la semaine. Donc, j'ai écrit les courses. Et beaucoup avec le Mont-Royal. Et de lundi à vendredi, on a vraiment vu le rougeoiement au fond faire progressivement.
0: Est-ce que ça veut dire que plus au nord, ce serait déjà terminé? Non, ça se peut pas.
2: Non,
0: envoyez-nous votre plus bel automne.
1: Vous ressortez.
0: Sortez là, sur le balcon, prenez une photo des arbres chez vous et puis on décrétera le plus bel automne du Québec. Ça serait difficile. On pourrait se mettre des gens à dos, je ne sais pas trop. Merci beaucoup pour la chronique,
1: merci
0: Stéphanie. Bonne semaine, au revoir.
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5: Il est tout à fait clair que dans tous les engagements internationaux que nous prenons, nous devons tenir compte et de notre statut de neutralité et des exigences de notre politique de neutralité.
6: Être neutre, ça ne signifie pas être lâche, n'est-ce pas? Si quelque chose ne nous plaît pas dans le monde, c'est pas parce qu'on est neutre qu'on ne doit pas le dire.
0: Ah ah, la neutralité. Mm-hmm. On est en Suisse. Oui. La Suisse vote sur l'avenir de sa neutralité.
7: Demain, ça se passe demain, Annie. Et là, c'est la Radio-Télévision Suisse qui a ressorti quelques archives pour l'occasion. Ils vont se prononcer sur une initiative qui a comme titre « Sauvegarder la neutralité suisse ». Est-ce qu'il faut durcir cette neutralité, la muscler? Vous savez que c'est une véritable institution en Suisse, comme les montres et le chocolat. Elle est inscrite dans la Constitution depuis 1848 et sa règle d'or est assez simple. En cas de guerre, le pays ne prend pas parti et traite les belligérants sur un pied d'égalité. Par exemple, si la Suisse fournit des armes, elle doit théoriquement le faire aux uns comme aux autres. Mmh. Par contre, rien ne lui interdit de prendre des sanctions économiques contre un État agresseur. C'est d'ailleurs ce qui s'est passé en 2022, après l'invasion de l'Ukraine par la Russie. La Suisse s'est alignée sur une grande partie des sanctions européennes contre Moscou. Et c'est ça le problème pour ceux qui ont initié le vote qui se déroule demain, c'est-à-dire l'Union démocratique du centre, l'UDC, c'est la droite radicale, le premier parti en Suisse. Et sur ces affiches, là, on retrouve les colombes de la paix, des slogans, la paix plutôt la guerre, qui serait contre ça, ouais, évidemment. Ouais. Pour eux, une neutralité qui sanctionne les belligérants, c'est plus vraiment une neutralité et on expose la Suisse à des représailles. Alors, leur suggestion à ce sujet-là, renoncer aux sanctions économiques hors du cadre des Nations unies. Ce qui voudrait dire que la Suisse ne pourrait plus prendre de sanctions de son propre chef contre un État, sauf si les sanctions sont décidées par l'ONU. Le problème avec ça, vous le savez, c'est que la Russie dispose d'un droit de veto au Conseil de sécurité de l'ONU. Alors, Moscou pourrait bloquer toute nouvelle sanction dédiée contre elle. Pour les opposants à l'initiative, voter oui, ce serait faire un cadeau aux États agresseurs, fermer les yeux sur les pires violations. Les adversaires du projet parlent d'une initiative pro-Poutine. Et au début du mois d'août, donc 2 mois avant le vote, la Russie s'est invitée dans la campagne. L'ambassade de Russie à Berne a ouvertement accusé la Suisse de n'être plus neutre ni démocratique. En parallèle, les services de sécurité suisses affirment avoir constaté de nombreuses tentatives de désinformation autour de ce scrutin. Selon les sondages, le non serait en avance, c'est-à-dire que la majorité des Suisses rejetteraient cette initiative sur la neutralité. Donc, on laisserait les choses telles quelles. C'est ce que les sondages prédisent.
0: On verra demain. Donc, ce vote-là. Merci, Hélène. Bon, l'automne, c'est le début de la saison du hockey dans la Ligue nationale, bien sûr. Autre doublé ce soir pour le Canadien de Montréal, toujours dans ses matchs préparatoires. Ce sera contre les Sénateurs. Puis finalement, il y a peut-être un peu plus de mystère que prévu sur la formation du tricolore.
2: Ouais, ce camp raccourci nous aura quand même bien alimenté en questionnement cette semaine, même si je dois avouer qu'on tourne un peu en rond depuis lundi. Ce match, d'ailleurs, contre les Sénateurs du côté de Trois-Rivières. Et d'ailleurs, si Annie, vous pensez que j'ai passé la semaine uniquement à décrire du vélo, ne vous inquiétez pas, j'ai suivi tous les hauts et bas du Canadien.
0: C'est bien vous et votre professionnalisme légendaire.
2: et d'ailleurs, pour le match de... les deux matchs de ce soir, on ne sait pas encore comment le Canadien va diviser ses forces. Hein, parce que cette semaine, à l'entraînement, on a vu à deux moments, donc mercredi et vendredi, l'équipe type ou presque pour le début de la saison. On avait vraiment, là, au fond, disons, le groupe B, c'était le Rocket de Laval. Le groupe A, c'était grosso modo tous les joueurs du Canadien. Mais on voyait aussi, bon, Florian Jekyll, David Renbacher, Owen Beck, Adam Engstrom. Mais c'était tout, au fond, du côté du Canadien. Jeudi, on a toutefois reséparé l'équipe en groupe A, groupe B, comme on devrait voir ce soir normalement, parce que il y a un gros danger pour ces équipes en match préparatoire, c'est d'arriver avec, quand on divise les matchs, avec votre équipe A, au fond, type, face à une équipe complètement de la Ligue américaine de l'autre côté et que ça dégénère.
0: Bien sûr.
2: Et on a déjà vu aussi par le passé, disons, quand il y a une différence de niveau avec des joueurs qui veulent se prouver face à des joueurs qui, eux, sont de la LNH. Bon, absolument. Donc, normalement, décision, là, on devrait voir vers 10h, 10h30 aujourd'hui, quelles seront donc les deux formations du Canadien pour un match à Montréal et un match à Ottawa, 19h ce soir. Mais la question... sur toutes les lèvres.
0: Laquelle, Olivier?
2: C'est, est-ce que Florian Jekyll va commencer en haut? Est-ce que David Reinbacher, lui, a fait la différence? Il y a une personne à qui on a pu poser la question cette semaine, pas en point de presse, c'était à l'antichambre, c'était à Kent Hughes, le DG du Canadien, qui est sorti de sa tanière pour répondre à quelques questions. Dans une réponse que moi, j'ai trouvée quand même, vous allez trouver peut-être un peu cryptique, mais dans laquelle on peut décoder plusieurs choses.
8: Mais ces décisions qu'on va, c'est sûrement on va passer de temps avec les coachs. Il y a un autre match, une autre pratique à se faire avant qu'on prenne les décisions. C'est sûr qu'il y a des décisions, que ça soit en fin de semaine ou pendant l'automne, il y a des décisions qu'on va avoir à prendre. C'est la réalité, c'est qu'à un moment donné, les joueurs deviennent tous disponibles pour les waivers. C'est pas comme on peut garder les joueurs indéfinitivement.
0: Bon, cryptique et hockey professionnel, c'est un pléonasme, je vous dis. Mais voilà. Quand même!
2: Donc, fin du camp, il y aura une première décision, bien sûr, qui sera prise, mais à l'automne aussi. Donc, la formation que vous allez voir cette semaine pour le premier match mercredi, donc contre les Maple Leafs de Toronto, ce ne sera pas peut-être l'équipe qu'on verra toute l'année, parce qu'on va amener peut-être certains joueurs qui doivent encore se prouver qu'on ne peut pas renvoyer à Laval. C'est ce qu'on parle, les waivers, le ballottage. Oui. Hein. Donc, il y a des joueurs qui sont protégés. Florian, Reinbacher, eux peuvent descendre en bas sans problème. Adam Engstrom encore. Owen Beck, c'est sa dernière année où est-ce qu'il peut faire la navette du côté de Laval. Mais alors que les Struble, Jaden Struble, Albert Jacquay, et là en attaque, Kirby Dach aussi, Samuel Montembeau, si vous voulez, si vous n'avez plus de place pour eux en haut, vous n'arrivez pas à les passer par l'échange. Ouais. Et là, on devrait les perdre. Et c'est le danger pour le Canadien. Sous cette ère Hughes-Gorton, on a été très serré dans cette gestion d'actifs. Ouais, on n'a vraiment pas voulu perdre des joueurs pour rien, quitte des fois à ne pas laisser de place à des joueurs à pousser. Mais là, ce qu'on entend dans le discours de Kent Hughes, c'est qu'on va commencer à être peut-être prêt à perdre des joueurs. Ça, c'est un changement de ton et on le verra donc peut-être dès cette semaine, peut-être un peu plus tard aussi cet automne.
0: Mm-hmm. Il y a le plus bel automne du Québec, mais il y a aussi le baromètre de l'automne. Je ne sais pas si vous êtes comme moi. Sur ma rue, j'ai mon arbre baromètre. Je veux dire, quand lui change de couleur, là, je sais que ça y est, il n'y aura pas de retour à l'arrière. Vous pouvez nous envoyer aussi une photo de votre baromètre automnal. Alors, vous écoutez Ça promet, restez là, le Radio-Journal s'en vient dans un peu moins d'une minute maintenant. 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
1: J'ai dit, il faut partager ce renseignement-là. Je suis persuadé qu'il y a des tentatives, puis pas juste dans les élections. Là, quand l'élection sera terminée, il va falloir garder cette même énergie-là.
2: Yann Lafrenière et sa chef Christine Fréchette affirment avoir été avisés samedi dernier de ces allégations. L'Assemblée des Premières Nations de la Colombie-Britannique demande aux chefs des partis politiques en campagne de s'engager à faire valoir les droits des Autochtones. Les chefs des Premières Nations s'inquiètent notamment de la volonté du Parti conservateur d'annuler la Déclaration sur les droits des peuples autochtones, adoptée en 2019 et qui a suscité des contestations dans la province. Le point avec Dominique Lévesque.
3: En vue des élections provinciales du 24 octobre, l'Assemblée des Premières Nations de la Colombie-Britannique lance un appel à tous les partis politiques. Le chef régional de l'Assemblée, Terry Teague, leur demande de s'engager à respecter la Déclaration sur les droits des peuples autochtones, DRIPA, pour ne pas faire un pas en arrière et revenir à des relations très hostiles, surtout à quelques jours de la Journée nationale de la vérité et de la réconciliation.
4: We do have to respond to that court decision.
3: Le premier ministre sortant et chef du nouveau parti démocratique, David Eby, a confirmé vendredi que la Colombie-Britannique va poursuivre sa démarche devant les tribunaux, mais que le NPD veut continuer à travailler avec les Premières Nations.
5: I will repeal DRIPA.
3: Le chef du parti conservateur de la Colombie-Britannique, Lorne Dirksen, a confirmé à l'occasion de sa première conférence de presse après le déclenchement des élections qu'il voulait annuler la DRIPA. Il précise qu'il s'oppose à cette entente, mais pas aux Premières Nations avec lesquelles il veut travailler. Le parti OneBC dit être en faveur que tous les Britanno-Colombiens aient les mêmes droits et dit être engagé à protéger les droits de propriété. CenterBC dit appuyer un équilibre entre leur responsabilité envers les Premières Nations et la création d'un avenir économique fort pour la Colombie-Britannique. De son côté, le Parti vert affirme être le seul parti à avoir toujours rejeté ces guerres culturelles et à se battre pour la protection des droits de la personne. Ici Dominique Lévesque, Radio-Canada, Vancouver.
2: La procureure générale de la Colombie-Britannique réclame des changements au code criminel afin que les entreprises d'intelligence artificielle soient tenues responsables si un crime est commis à l'aide de leur outil. Nikki Sharma réagit ainsi à un article du magazine américain Mother Jones qui affirme que le robot conversationnel ChatGPT aurait indiqué à la tireuse qui a ouvert le feu dans une école de Tumbler Ridge en février dernier comment contourner ses propres pare-feux afin d'élaborer ses plans. ChatGPT l'aurait aussi conseillé sur le choix de l'arme à utiliser. Depuis la fusillade qui a fait 6 morts et 27 blessés dans l'école, de nombreuses poursuites ont été entamées contre OpenAI, la maison mère de ChatGPT. La Commission culturelle territoriale de la MRC d'Abitibi a célébré les artistes et organismes ayant marqué la dernière année hier. Les deuxièmes prix Satya, anciennement appelés le prix reconnaissance Thérèse Pagé, ont été présentés au Théâtre des Esquerres. Trois prix ont été décernés lors du gala auquel a assisté Marie-Hélène Paquin.
6: Le conteur Pierre Labrèche a reçu le Grand Prix Thérèse Pagé afin de souligner sa pratique artistique, mais également son engagement dans sa communauté. Celui que l'on surnomme le facteur conteur est très actif dans l'organisation d'événements dans son village de La Motte, notamment comme animateur.
7: C'est sûr que ça fait plaisir. Ça fait énormément plaisir. Je savais que mon dossier avait été envoyé. Je savais que ma candidature avait été soumise. Mais après, quand ça se concrétise, ben c'est juste une grande dose d'amour qu'on reçoit. Là.
6: Le prix relève a été décerné à l'autrice-compositrice-interprète Audrey Fluet. Visiblement émue, la chanteuse était honorée de cette reconnaissance.
8: Ça me donne comme une petite tape dans le dos de me dire que ça me fait vraiment du bien d'être reconnue pour ça dans le monde culturel. Puis Amos, quand je suis aménagée à Amos, ça fait 3 ans, j'ai vraiment été bien accueillie et on m'a donné beaucoup de chance.
6: Le projet Racines plurielles, organisé par la Bibliothèque municipale d'Amos avec l'artiste en art visuel Guylaine Magny, est parti avec le prix Coup de cœur. Voici la chef de division bibliothèque municipale à la ville d'Amos, Émilie Desrosiers-Bouvier.
9: C'est doux d'avoir cette reconnaissance-là, de voir que le travail compte vraiment, puis de savoir aussi que les nouveaux arrivants qui sont dans la ville vont pouvoir se rattacher à cette fierté-là.
6: Animée par Benoît Saint-Pierre et Valérie Castonguay, la soirée a aussi fait place à plusieurs prestations, à une exposition et à une projection multimédia. Ici Marie-Hélène Paquin, Radio-Canada, Amos.
2: Donald Trump refuse la proposition de l'Iran qui visait à rouvrir le détroit d'Ormuz d'ici 7 jours, selon ce que rapporte le Wall Street Journal. Durant la nuit, le président américain a publié sur son

0: réseau social une carte représentant la région sur laquelle le cours d'eau est rebaptisé le détroit Trump. Selon des responsables américains, ils seraient sceptiques quant à la capacité de Téhéran de répondre à ses exigences et envisagerait même une reprise des frappes. 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
1: Oh, que j'aime vos photos! Vous nous faites plonger dans l'automne, là, wait! ce sera difficile de départager je le savais, mais quand même. Alors, ce qui s'en vient pour vous à l'émission, la rentrée à Gaza, vous allez voir, on est, comme vous l'imaginez probablement, encore extrêmement loin d'une normalité. Et puis, les 5 questions sur les Autochtones que l'on pose le plus souvent à notre chroniqueuse Isabelle Picard. Accrochez-vous, ça promet.

0: C'est sûr que les couleurs, c'est tellement beau. Puis, il suffit parfois d'en être privé parce que, je sais pas, on habite à l'étranger ou...
1: Plus au nord.
0: Au nord, je pense à vous, Frédéric Lavoie. Mais là, vous êtes ici à l'automne. Pour quand on revient de dire, ben, je comprends pourquoi tout le monde sur la planète a envie au moins de vivre une saison comme ça. Vos photos, elles sont magnifiques. Vous avez de la chance d'habiter dans un cadre comme ça. Je salue Jacques, Lac-Boissonneau, dans les cantons de l'Est. Magnifique couleur de ce côté-là. Le plus bel automne est sur le chemin Stockley près de Knowlton. À vélo, nous dit Audrey. Oh, que c'est beau. Puis c'est vrai qu'à vélo, il y a comme un autre charme aussi. À Jonquière, on nous dit les couleurs sont magnifiques à Jonquière. En tout cas, selon la photo que vous nous avez envoyée. Jean-Marc, dans les Laurentides, qui est la région...
2: C'est un classique.
0: Pour, en tout cas, pour les Montréalais, évidemment, nous dit, pour moi, l'automne sans sucré. C'est exactement ce que Stéphanie nous expliquait. Il y a une science derrière tout ça. Et puis, tiens, un petit dernier message, Guy, pour le moment... Dernier message pour le moment. Guylaine nous dit, moi, l'odeur de l'automne, c'est l'odeur du camping tôt le matin. C'est vrai qu'on peut encore aller en faire. Ça vous plaît, ça?
1: Ça me parle.
0: Il y a quelque chose qui s'exprime là.
1: Un bon sac de couchage. Là.
0: Oui. Frédéric, bonjour.
3: Bonjour.
0: On va être dans le très sombre avec vous tout à l'heure, mais sujet néanmoins vraiment important.
3: Oui, ben à Gaza, voilà, la rentrée a eu lieu dans les dernières semaines. Donc, je me disais que c'était intéressant de voir comment vivent ces enfants à Gaza et aussi des mères qui accouchent toujours. Hein. La vie continue, c'est toujours ça dont on se rend compte quand, dans une zone de guerre, c'est que la vie continue. Alors, c'est ça dont je vais vous parler
0: même
3: aujourd'hui.
0: Même si les conditions sont très terribles. Alors, dans quelques minutes, on y vient. Louise-Édith Vignola à la météo avec nous aujourd'hui.
1: Oui.
0: Vraiment, avec le soleil, ça éclaire ces belles couleurs, ça, quand même.
1: Exactement, parce que c'est peut-être pas tant commencé dans le sud du Québec, mais dans plusieurs régions, là, il y a une carte interactive qui existe qu'on peut aller voir justement pour savoir où en sont les couleurs. Et justement dans les Laurentides, mais aussi dans l'est du Québec, c'est bien commencé ces couleurs-là. C'est même
0: voyez-vous même en Gaspésie, on nous dit votre concours est trop tôt pour la Gaspésie. Êtes chez moi dans Rocher Percé, les couleurs sont pas encore arrivées.
1: Vous voyez, moi, ma famille vient du Bas-Saint-Laurent et dans leur coin, c'est déjà bien commencé. Donc ça dépend vraiment des endroits.
4: On est plus au nord, en plus, en Gaspésie, normalement.
1: Oui.
0: Je sais pas ce qui se passe, là. Ça dépend des conifères.
1: Ça dépend des variétés d'arbres. Oui, ça, c'est sûr que ça change quelque chose. Mais oui, belle journée aujourd'hui. Si vous voulez en profiter, aller faire un tour à l'extérieur. Vraiment une super fin de semaine. On est de 4 à 6 degrés au-delà des normales de saison, avec un ciel qui est majoritairement ensoleillé. Et d'autant plus que plus on va au nord, plus le soleil va s'accrocher. Mm-hmm. Donc, ça, c'est une bonne nouvelle aussi, là. Tu sais, pour tout ce qui est Abitibi, Témiscamingue, Saguenay-Lac Saint-Jean, mais aussi la Côte-Nord, vraiment une belle fin de semaine sous un plein soleil ou presque, puisque l'anticyclone vraiment monte un petit peu plus vers le nord et là, ça maintient les nuages à distance, tandis que vers le sud, on voit quand même qu'il y a un petit débordement nuageux en ce moment et ce sera le cas encore plus pour la journée de demain. Là, on va parler de temps un petit peu plus gris pour les secteurs du sud-est, surtout du Québec. Alors vraiment, des températures agréables aujourd'hui, 21-23 degrés, c'est ce qu'on prévoit presque partout. 19 degrés à Rimouski, à Gaspé, à Radisson, on parle de 17 degrés aux îles de la Madeleine. Et demain, on devrait perdre 1 ou 2 degrés. Donc, ça va rester quand même assez chaud et plus chaud que les normales de saison. Retour vers ces normales-là pour le début de la semaine avec du temps un peu plus gris. Donc, généralement, sous le soleil qui va se passer cette journée avec des vents qui vont souffler du nord-est. Souvent, on associe le vent du nord-est à du temps plus mauvais. Mais
0: c'est pas le cas.
1: Vraiment,
0: on est bien protégés.
1: L'anticyclone est bien fort et des rafales qui peuvent être un petit peu plus puissantes sur Montréal, Québec et l'Outaouais aujourd'hui.
0: Merci, Louise-Édith. Hélène, des nouvelles de la statue de Rocky à Philadelphie.
2: C'est le balado 99% Invisible qui s'intéresse cette semaine à ce monument. Statue pour laquelle j'ai un attachement particulier.
0: Ah bon?
2: Annie, ça n'a rien à voir avec les films. Je vous raconte, novembre 2014, au petit matin, j'étais devant le musée d'art de Philadelphie, plus précisément devant les escaliers du musée dans lesquels Rocky s'entraîne dans le film, les 72 marches rebaptisées, Rocky Steps d'ailleurs. Et ce matin de novembre 2014, moi, je n'étais pas là pour m'entraîner dans les marches. Mais pour courir un demi-marathon avec une gang d'amis, à l'époque on faisait ça, une gang de filles, on visitait des villes, on faisait du tourisme de demi-marathon comme ça. Et donc, il n'est pas encore 7 heures. Imaginez une marée de coureurs. Et là, on est devant le musée avec la statue de Rocky qui se tient là, les poings dans les airs avec ses gants de boxe. Et on voit les premières lueurs du jour. Pas encore le soleil, mais la lumière commence à changer. Il fait froid, ça sentait l'automne là aussi. Quand on donne le signal de départ, il y a un orchestre tout près de nous, qui commence à jouer ceci.

0: Et ah là, oui, je... ça vous galvanise, là.
1: En fait, on était tellement émus, là. Je vous dirais qu'on est parti la respiration un peu assurée. Oh, oui. C'était comme nos sens étaient surstimulés. Personne dans ma gang était fan de Rocky, mm-hmm. mais comme on associe tout ça à l'entraînement, mais à oui. l'effort, mais soutenu, oui. puis là, les cuivres qui résonnent comme ça juste à côté, le soleil qui commençait à se lever sur Philadelphie. C'est un moment de grâce que je n'oublierai jamais. Mais cette semaine, j'ai appris que cette statue, ce bronze, c'est un cadeau de l'acteur Sylvester Stallone à la ville.
2: Lui-même.
1: Mais que ça a pris 25 ans avant que le Conseil des arts accepte de l'installer devant le musée. Je vous raconte pourquoi à 10h30.
2: Eh bien, parfait. On n'a pas le choix d'écouter cette émission-là. Finalement, ça roule côté F1 ben, aujourd'hui.
3: Et on est samedi. Et là, je ne parle pas des qualifications. Hein. Je parle vraiment du Grand Prix de Formule 1 d'Azerbaïdjan. Et en, la tradition en F1, elle est dominicale. Donc, toutes les courses sont le dimanche, sauf la course de Vegas, normalement, qui, elle, est le samedi soir, tard, c'est une course en nocturne. Mais bon, dans l'Europe, là, avec le décalage horaire, pour eux, c'est mm-hmm. le dimanche et c'est ce qui compte. Ça reste un circuit historiquement, surtout européen. Mais donc, ce Grand Prix d'Azerbaïdjan, ce n'est pas un Grand Prix qui, normalement, se déroule le samedi. Donc, c'est vraiment une uniquement pour cette année parce que le Grand Prix venait en conflit avec un jour férié du côté de l'Azerbaïdjan le dimanche cette année. Donc, un férié mobile, un peu comme la journée de la réconciliation aussi, donc qui oui, bouge, oui, ce oui. genre de journée. Jour donc du souvenir du 27 septembre qui sera donc demain. Et on a accepté du côté de la F1 de déplacer tout son cirque. Ça veut dire aussi de commencer les essais plus tôt, les qualifications plus tôt. Donc, de faire venir aussi les gens plus tôt parce qu'il y a ce calendrier très régimenté du côté de la Formule 1. Et je dis tout ça pour les fans présentement qui s'attendent à voir la course d'un matin. Il reste 15 tours. Donc, si vous voulez voir la fin de votre Grand Prix, ouvrez la télé maintenant. Ça va se terminer bientôt. C'était George Russell en tête. Et puis, bien sûr, aussi, Lela Fernandez joue présentement du côté de Singapour, tout prêt hein, de participer à la finale. Elle devrait normalement l'emporter. Elle mène en troisième manche.

0: Myriam, le Festival international de musique Pop Montréal, ben ça se poursuit en fin de semaine.
1: Oui, on connaît tous cette chanson iconique, hein? Bam Bam de Sister Nancy, la reine du dancehall, première DJ jamaïcaine de dancehall à connaître une renommée internationale. Et ça, c'est son succès de 1982, toujours aussi actuel. Moi, j'écoute moderne, qui a été échantillonné des dizaines de fois par plein d'artistes, notamment Lauryn Hill. Je vous en parle parce qu'elle sera à Montréal ce soir à 23h au Théâtre Rialto. Moi, je vais dormir à ce moment-là, mais vous, vous pouvez y aller à la maison. Je suis sûre que ça va être bon, ça va être du reggae. C'est pas la première fois que Sister Nancy vient à Montréal, mais à chaque fois qu'elle vient à Montréal, ça promet. Je vous parle aussi du Divan Orange parce que le Festival Pop Montréal fait revivre le mythique Divan Orange pour 3 soirées spéciales et la dernière sera demain. Donc, pour marquer le coup, il y a le groupe montréalais Plants and Animals, dont fait partie la deuxième partie, Nicolas de BB Club, bref, tout est dans tout, qui fait partie de ce groupe, qui a vu le jour au début des années 2000 et qui a comme fait ses preuves sur cette scène du Divan Orange qui va retourner. Il va aussi avoir Hush, un groupe pop psychédélique, le groupe pop d'Hamilton en Ontario, Superstar Crush. Donc, on fait revivre le Divan Orange. Et je voulais aussi souligner qu'il va avoir un rassemblement communautaire et une exposition photo qui est organisée en hommage à Susan Moss, cette photographe de concert iconique à Montréal. C'était difficile de ne pas la croiser en ville si on courait les concerts. Et donc, on invite les gens à venir au Divan Orange. Aujourd'hui, l'événement commence à 16h45 pour amener des photos soit de Susan ou des photos qu'elle a prises et écrire un mot. Puis ça va faire partie de sa collection d'archives de Susan Moss. Et le but, c'est que son héritage ne soit pas perdu et que les gens puissent se rassembler pour vivre ce deuil ensemble.
0: Bien sûr. Myriam et Daya, merci. On se reparle tout à l'heure. Alors, à l'international, avec vous, Frédéric Lavoie, on va aller dans la bande de Gaza, le quotidien à Gaza, qui est un quotidien, vous l'imaginez, j'ai pas besoin de vous le décrire, qui est très sombre, tragique, souvent aussi. On parle avec vous de naissance, de rentrée scolaire et de rats.
2: Oui, parce qu'à chaque jour, il ne faut pas l'oublier, il y a 180 bébés qui naissent à Gaza. Imaginez, c'est bon, un peu partout, il y a des enfants qui naissent, mais voilà, ce n'est pas toujours dans les conditions de ceux des enfants gazaouis. Avant le 7 octobre 2023, les femmes enceintes, elles avaient droit à un suivi là, assez bon, en fait, de médecins, de sages-femmes et tout ça. Alors, les naissances se passaient relativement bien. Évidemment, durant ces 3 années, les choses se sont grandement détériorées. Là, maintenant, ça fait 1 an à peu près qu'il y a une trêve. Donc, on reprend un petit peu de normalité. Mm-hmm. Mais j'ai voulu m'intéresser, entre autres, au sort d'une femme enceinte. Parce qu'il y a le journal The Guardian qui a une correspondante à Gaza, enfin évidemment une journaliste palestinienne, Seham Tantesh, qui a fait des portraits cette semaine de Gazaouis. Et parmi eux, il y avait Ala Essi, qui était mère de 3 enfants de 5, 7 et 10 ans. Je dis « était » évidemment parce que ses enfants ont été tués dans une frappe israélienne.
0: Oh, elle a perdu ses 3 enfants.
2: Elle a perdu les 3 D'accord. enfants dans une frappe sur leur maison il y a quelques mois. Et maintenant, par contre, elle est enceinte de 8 mois. Alors, elle va connaître de nouveau cette maternité et elle habite dans une tente, dans les ruines de sa maison, à l'étage, sur une dalle de béton. Donc, ils ont installé une tente, comme plusieurs Gazaouis font. Quand elle ouvre la fenêtre de sa tente, ce qu'elle voit, ce sont des ruines partout et c'est aussi les positions de l'armée israélienne un peu plus loin. Et là, dans le portrait, on raconte un peu son quotidien. Le matin, quand elle se lève, elle prépare du thé avec son mari, mais préparer du thé à Gaza, c'est aussi compliqué parce que les autorités israéliennes empêchent l'entrée de gaz de cuisson. Donc, on doit trouver du bois ici et là, puis préparer ça.
0: Ça se fait sur le feu. Là.
2: Voilà, sur un petit feu. Elle doit laver, évidemment, ses vêtements à la main. Et le jour dans l'entrevue, elle a un suivi prénatal. Alors, elle doit marcher jusqu'à la clinique, qui est une tente, mais marcher jusqu'à la clinique encore là, ben c'est marcher dans les débris parce qu'il y a très peu de transport disponible. Il fait souvent très chaud, hein, durant l'été en particulier, mais évidemment quand même il fait plus chaud qu'ici, disons. Alors, ce qu'elle dit aussi, c'est que sa grossesse, elle en a connu 3 autres avant, on l'a dit, elle est plus difficile que les autres parce que elle a des carences alimentaires. Hein. C'est difficile de se nourrir en ce moment.
0: Donc ça n'a rien à voir avec ses premières maternités, autrement dit.
2: Non, voilà, elle se sent toujours faible. Son mari lui achète tant bien que mal des fruits et légumes. Il refuse lui-même d'en manger pour qu'elle ait tout, mais il peut pas s'en permettre pour lui-même. Une autre difficulté, ben c'est évidemment qu'elle pense toujours à ses enfants.
0: Le traumatisme.
2: Le traumatisme est là. Souvent, elle va d'ailleurs voir des photos de ses enfants avec son mari parce que c'est le seul, dit-elle, qui la comprend. Mm. Elle voit aussi les vêtements de ses enfants qu'elle a toujours et elle imagine que son prochain enfant va pouvoir
0: les porter. Elle parlera pas de ça, par exemple, avec la sage-femme ou je sais pas l'infirmière ou le médecin qui la suit là.
2: Non, parce que ce qu'elle dit, c'est qu'à la clinique, elle ne parle pas de son sort, tout simplement parce que les infirmières sont émotionnellement complètement exténuées et parce que non plus, sa situation, elle n'est pas du tout
0: différente
2: des autres. Il y en a beaucoup des femmes qui sont dans son sort. Je vous parlais des vêtements de ses enfants. Elle voudrait les garder pour son prochain enfant, sauf que il y a des rats qui rentrent partout et qui peuvent venir grignoter tout ça. Donc, elle se demande comment elle va réussir à les garder jusque-là. C'est vraiment un problème. D'ailleurs, le jour de l'entrevue, encore une fois, un nouveau trou dans la tente fait par des rats. Donc, elle va devoir recoudre. Son rêve pour son nouvel enfant, c'est de pouvoir lui offrir un endroit sûr, justement, où les rats ne pourront pas venir le mordre. Ça veut dire un berceau. Sauf que c'est difficile à trouver un berceau à Gaza. Et surtout que sa tente, de toute façon, est déjà encombrée. Donc, elle ne sait pas si elle va pouvoir mettre ça. Lors de l'entrevue, elle avait encore peur de perdre son enfant parce qu'il y a des fausses couches qui arrivent pour plein de raisons, évidemment.
0: Même très tardivement, elle est enceinte de 8 mois.
2: Exactement. Ouais. Sauf que ce qu'on apprend, l'interview a été publiée lundi. Et déjà, on a dû mettre une petite notice pour dire elle a accouché. Elle a accouché entre-temps de son enfant, un peu prématurément, mais c'est un garçon en santé qu'elle a appelé Wassim, qui était le prénom de son aîné.
0: Aïe, aïe, aïe, quel sort tragique quand même. On le disait, c'est aussi la rentrée scolaire à Gaza ces jours-ci. Ça veut dire qu'un demi-million d'enfants retournent en classe. C'est la première fois en 3 ans, en tout cas pour une bonne partie d'entre eux.
2: Oui, c'est ça. Il y avait des enfants qui allaient en classe. Il y en avait, ça je ne savais pas, mais 120 000 qui étudiaient en virtuel avec des professeurs qui étaient en Cisjordanie.
0: Ah bon?
2: Oui, mais là maintenant, c'est vraiment la plus grande rentrée officielle avec le ministère de l'Éducation de Gaza, appuyé évidemment par l'UNICEF. Et d'autres organisations. Et là, si vous voyez, vous pouvez voir des vidéos de la rentrée, ce qu'on voit, c'est des enfants qui vont reconduire des parents qui vont reconduire leurs enfants en les tenant par la main. Plusieurs ont des sacs d'école neufs, c'est ce que j'ai remarqué. Donc, on a mis le paquet, si vous voulez, pour cette rentrée-là. Hein. On a probablement dépensé de l'argent qu'on n'avait presque pas. J'ai vu des enfants avec des couronnes en papier construction sur la tête.
0: C'est une fête. On souligne ce retour à la normale, entre gros guillemets. Là.
2: Oui, exactement. À la normale, parce que les conditions dans ces écoles varient beaucoup. Déjà là, il y a plus de 90, j'ai même vu le chiffre, de 98% des écoles qui sont détruites ou endommagées. Et dans celles qui tiennent encore debout, il y a des déplacés souvent qui habitent là. Alors, il y a très peu d'enfants qui vont vraiment dans des écoles en dur, si vous voulez. La plupart des écoles sont donc dans des tentes, souvent justement financées par l'UNICEF. Certaines ont été construites en tôle. Et une chose intéressante, certaines sont en bois, des palettes utilisées pour transporter de l'aide humanitaire à Gaza. Ça fait quand même des belles écoles, mais évidemment, lorsque le froid va arriver, lorsque la pluie va arriver, ça va être plus difficile. D'ailleurs, Al Jazeera interviewait une directrice d'école qui disait qu'elle craignait justement que tout soit interrompu lorsqu'il va pleuvoir.
0: On est très dépendant du temps qu'il fait.
2: C'est ça,
0: on
2: dépend de beaucoup de choses. Et il faut le dire, dans la plupart de ces écoles, les enfants sont assis par terre. C'est pas des conditions faciles. Il y en a qui ont des bancs puis des tables, mais c'est plutôt rare. La directrice d'école qui était interviewée disait aussi que souvent les élèves arrivent en retard parce qu'ils disent j'ai dû aller remplir un seau d'eau pour ma mère, j'ai dû faire une autre tâche pour ma mère. Donc c'est ça, c'est très difficile. Évidemment, il y a aussi la question sécuritaire. On doit le rappeler, 22 000 élèves qui ont été tués durant ces 3 années de guerre. Il y a des professeurs aussi. Et d'ailleurs, au début du mois, une fillette de 7 ans, Wafa Akila, qui a été tuée. Elle était en voiture avec son père. Elle revenait d'acheter justement de la fourniture scolaire, tuée par un drone israélien. Israël dit avoir ciblé un militant du Hamas. Justement, ces fournitures scolaires, c'est difficile de les trouver. il y avait un fournisseur qui disait que ben on paye à peu près 5 fois plus cher pour un cahier en ce moment.
0: Hmm. Voilà. Et les élèves retournent ensuite chez eux dans souvent ce qui est une tente de déplacés, hein, dans la grande majorité oui. des cas. Mais là, cette histoire de rats, elle m'intrigue. Pourquoi c'est un si gros problème? Je veux dire, il y en a plus qu'avant?
2: Ah, mais il y a tellement de raisons. Vous pouvez imaginer, ben Gaza déjà là, c'est des ruines, c'est un dépotoir et des égouts à ciel ouvert. Pendant des mois, il y a eu des corps qui étaient pris dans les décombres et donc qui pouvaient nourrir les rats et d'autres animaux.
0: Donc, une prolifération. Là.
2: Prolifération. Ouais. Et une autre chose aussi, les zones agricoles laissées à l'abandon entre Gaza et Israël, ben, c'était un endroit aussi pour les rongeurs, pour aller proliférer en toute quiétude, finalement. Hein. Il y avait une guerre, mais eux, ils étaient en quiétude là. Donc, tout ça a fait proliférer les rats. Et évidemment, le fait d'habiter dans des tentes, ben vous n'avez pas la même protection que dans votre maison. Alors, ça fait que, voilà, maintenant, il y en a beaucoup. Et aussi, Israël, pendant longtemps, a empêché l'envoi de pesticides et de pièges à rats. Là, maintenant, on en permet. Pourquoi? Parce que le problème est en train de se répandre de l'autre côté de la ligne de contrôle.
0: Les rats ne connaissent pas la ligne de contrôle.
2: Ben, exactement. Ouais. Et donc, les soldats israéliens se plaignent de la présence de rats. Et aussi, les agriculteurs dans les kibbutz, dans les terres agricoles du côté israélien, subissent cette hausse des rongeurs. Donc, peut-être que la situation va s'améliorer dans les prochains temps.
0: Qu'est-ce qu'on lit, Frédéric, pour mieux comprendre tout ça?
2: Ben, vous savez que moi, j'aime beaucoup justement vous parler de comment les gens vivent. Ouais. Eh bien, ce que je vous suggérerais, c'est les livres de Rami Abou Djamous, qui est un journaliste palestinien francophone qu'on entend parfois
0: oui,
2: d'ailleurs à Radio-Canada,
0: ouais. hein,
2: et qui depuis le début là, de la guerre, chronique sur son quotidien. Il a publié 2 livres, Journal de bord de Gaza en 2024 et Gaza, vie, l'histoire d'un père et de son fils en 2025, parce que au début de la guerre, il y avait un fils de moins de 3 ans, et donc maintenant qui doit avoir presque 6 ans, mm-hmm. si vous voulez. Et donc, il raconte leur quotidien à Gaza. D'ailleurs, vous pouvez trouver ses chroniques aussi sur Orient 21, un média en ligne. Donc, c'est très intéressant pour comprendre concrètement c'est quoi la vie à Gaza.
0: Ouais. Frédéric Lavoie, merci beaucoup. À la semaine prochaine.
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0: Hélène, en chronique ce matin, vous retenez entre autres celle de Gérard Bérubé. Il nous décrit, lui, la peur des riches dans Le Devoir.
5: De quoi ont peur les très fortunés? De la panne de l'ascenseur socio-économique? Oui, de la fin de la mobilité sociale et de ses conséquences. L'accroissement de l'inégalité des richesses qui menace la stabilité et donc la qualité de vie des plus riches. Certains craignent cette menace. Gérard Bérubé s'intéresse aux grandes perturbations hautement probables, identifiées par le groupe Horizon de Politique Canada, qui se définit, ce groupe-là, comme le centre d'excellence en prospective du gouvernement du Canada. Donc, perturbations comme la suivante. Les milliardaires dirigent le monde. C'est déjà en cours, écrit M. Bérubé. Ces personnes extrêmement riches qui façonnent les politiques publiques par l'intermédiaire de leurs plateformes, entreprises, fondations, investissements. Autre perturbation, la mobilité sociale descendante, qui devient la norme, c'est-à-dire que les conditions socio-économiques se dégradent d'une génération à l'autre. Et pendant ce temps-là, les plus riches continuent d'accumuler une plus grande part de richesse. Ça intensifie le ressentiment de ceux qui sont largués. Et il rappelle qu'aux États-Unis, il y a un lobby qui s'appelle le Patriotic Millionaires, qui regroupe 250 membres, qui défendent notamment une hausse du taux d'imposition des plus riches, une taxation des héritages, une augmentation du salaire minimum, etc. Ils ont fait paraître une lettre ouverte en janvier dernier, au début de l'année, et il en publie un extrait que je vous lis. Lorsque même des millionnaires comme nous reconnaissent que l'extrême richesse a privé tous les autres de tout, il ne fait aucun doute que la société est dangereusement au bord du précipice. Nous sommes épuisés d'assister à cela. Nous voulons retrouver notre avenir. Ça s'explique en partie donc par la peur des riches, selon Gérard Bérubé. Dans le Journal de Montréal, Rémi Nadeau identifie les bons et mauvais coups des 5 principaux chefs de parti après 30 jours de campagne électorale. Je vous fais un résumé. Alors, selon lui, pour Éric Duhaime du Parti conservateur, il a raffiné son style. Il y a des engagements clairs qui répondent aux préoccupations quotidiennes des Québécois. Vous aurez deviné que ça, c'est le bon coup. Mauvais coup, son équipe de candidats que Rémi Nadeau qualifie de suspecte. Une équipe qui ne s'est pas professionnalisée, contrairement à son chef. Pour Christine Fréchette, bon coup à être entrée dans la campagne à toute vapeur en se collant à Mark Carney qui marche sur l'eau aux yeux des Québécois, écrit-il. Par contre, la peur de Trump, la peur du référendum sont devenus des mantras répétés mécaniquement pour elle. Pour le chef du Parti québécois, Paul Saint-Pierre Plamondon, bon coup, selon Rémi Nadeau, repousser son engagement de référendum après le départ de Trump. Il dit que c'était la chose à faire pour diminuer les craintes à son égard. Moins bon coup, par contre, les airs d'austérité, la volonté de ramener le déficit zéro un an plus tôt, faible croissance de dépenses aussi, dit que ça fait craindre des jours plus gris. Pour le libéral Charles Milliard, Rémi Nadeau écrit que le nouveau chef réussit à se présenter comme celui qui a le cadre financier plus raisonnable. Pas de bonbons électoraux avec lui, mais en contrepartie, son programme ne contient aucun élément assez fort pour percer le mur de l'indifférence qui s'est installée à l'égard des libéraux. Et finalement, pour la solidaire, Rouba Ghazal, il écrit qu'elle mène une campagne plutôt positive, qu'elle a le champ libre pour se démarquer auprès de sa clientèle de gauche, parce que les autres partis ont pris un virage vers le centre droit. Mauvais coup, selon lui, même si l'État est déjà devenu plus obèse que jamais ces dernières années, avec Québec solidaire, ce serait encore bien pire. Je vous fais un résumé, il y en a plus qu'un mauvais, un bon. Vous allez retrouver ça dans le Journal de Montréal.
0: Cette campagne qui est sur son dernier droit, là, il reste une semaine, un peu plus. 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
0: Alors, un film très attendu des cinéphiles. Myriam, vous avez vu Pauline Julien, Femme pays. Alors, dites-nous, qu'est-ce que vous en avez pensé?
1: Donc, un film d'Anaïs Barbeau-Lavalette. On a vu Suzanne Clément dans le rôle de Pauline Julien, Patrice Dubois dans le rôle de Gérald de Godin, Alexa Jeanne Dubé dans le rôle de Pascal, la fille de Pauline Julien, et Steve Gagnon dans le rôle de Nicolas, le fils de Pauline Julien, entre autres. Et le film pose la question, qu'est-ce qu'il reste de Pauline Julien aujourd'hui? Qu'est-ce qu'elle nous a laissé comme artiste, comme femme et comme voix au Québec? Et donc, je vais faire une chronique un petit peu différente parce que vraiment, je vous donne ma critique et la description du film en même temps. Mm-hmm. Donc, Pauline Julien, c'est une icône de la chanson québécoise qui, à une époque où le Québec cherche aussi sa voix, se bat pour trouver et défendre la sienne. Donc, Femme pays, c'est un peu ça, le portrait d'une femme qui a passé sa vie à chanter, à aimer, à se battre, à boire, à rire, à souffrir et qui, à la fin de sa vie, perd précisément ce qui lui a permis d'exister aux yeux du monde, ses mots. On comprend rapidement que Pauline est une femme profondément imparfaite dans le film. C'est probablement ce qui la rend aussi attachante. Mm-hmm. Elle est passionnée, elle est aussi excessive, elle est drôle, elle est forte, mais elle est aussi fragile. Sa consommation d'alcool, par exemple, est omniprésente. On le voit à quelques reprises, comme si boire faisait partie justement du chaos dans lequel elle vivait. Et au centre de cette vie, ce que j'ai trouvé beau, et c'est peut-être parce que j'ai passé autant de temps en Ontario français, c'est la langue. À quel point c'est important pour son identité et aussi le titre Femme pays, qu'est-ce que ça veut vraiment dire? Donc pour Pauline, parler français, c'est pas seulement une question de vocabulaire, c'est une question d'existence, d'identité et de pays. Et le film nous ramène à une époque où la question nationale québécoise était partout. On voit des archives de manifestations, du référendum, on voit René Lévesque, les débats sur l'avenir du Québec. On entend cette idée fondamentale, sans notre langue, nous sommes perdus, sans mots, nous mourons. Et c'est justement ce qui rend la maladie de Pauline aussi tragique, parce qu'elle souffre d'une maladie dégénérative qui affecte le langage. Elle cherche ses mots, et j'en ai un petit peu des frissons, elle les perd. Mm. Et elle sait ce que veut dire. Elle sait ce qu'elle veut dire, mais les mots ne lui viennent
0: pas.
1: Plus.
0: Ouais, ouais.
1: Et on voit tout ce combat, toute cette lutte, toute cette frustration à l'écran. Et évidemment, pour une chanteuse, c'est une forme de disparition particulièrement cruelle. Et le film, je dois donner au film ce qu'il a fait, c'est qu'il a l'intelligence de ne pas seulement nous montrer une femme malade. Hein? On nous montre aussi une femme qui perd progressivement le contrôle de son propre corps, de sa parole et ultimement de sa liberté avant de la retrouver par la mort. Mmh. Là, c'est ma perspective par rapport à ça. Je trouve que c'est quelque chose de à la fois bouleversant, cette vulnérabilité, mais aussi ça fait du bien de savoir que on vit tout ça à différents degrés. Je vous propose tout de suite d'écouter un extrait de mon entrevue avec la réalisatrice et co-scénariste Anaïs Barbeau-Lavalette.
10: À dessiner Pauline comme dans tous ces élans de liberté, ça m'a comme donné la permission d'être celle que je suis, puis quelque part j'espère que ça va faire ça pour tous les autres élans de liberté. Un des plus beaux commentaires que j'ai eu à la sortie de la première, c'est de la part de très jeunes publics comme public plus âgé, de la part d'hommes comme de femmes, c'est que ça nous donne envie de s'ensauvager, donc de faire exploser les carcans qu'on se pose souvent nous-mêmes sur les épaules. Là. Donc ça me fait tellement plaisir. Le fait que ce soit un film qui donne envie de... Ouais, qui soit un appel d'air, un appel à être entièrement nous-mêmes, parce que ça passe vite cette vie-là, donc de l'habiter en portant nos convictions comme des fiers drapeaux, je trouve ça beau.
0: Ouais, cette quête d'être soi-même, c'est ça qu'elle dit, de liberté aussi. Ouais.
1: De liberté, il y a une scène où Pauline Julien se lance nue dans un lac. Puis je pense que ça l'a inspiré.
0: Ça incarne ça, oui. La métaphore.
1: Je voulais aussi vous parler rapidement de sa relation avec Gérald Godin, parce que ça ajoute une autre dimension au récit. Gérald Godin, député de Mercier, poète, c'est son éternel amour. Et leur correspondance par lettre, parce qu'elle faisait justement les tournées, mm-hmm. etc., ça devient une sorte de fil conducteur pendant tout le film. Et Anaïs m'a dit que ce sont les vraies lettres de Pauline qu'on voit dans le film. J'aime toujours un petit peu de réalité. Ils ont aussi filmé dans le chalet des Cantons de l'Est, si je ne me trompe pas, de Pauline. Et donc, on voit la vraie maison. Et Anaïs m'a dit en entrevue que quand elle était jeune, elle et sa famille allaient là-bas pour passer quelques temps. Donc, comme quoi c'est un cycle, la
0: oui,
1: vie.
0: Oui, c'est vrai. Oui.
1: Pour finir, parce que je pourrais vous en parler longtemps, il y a ce concept de mère qui revient à la toute fin du film. Et le dernier mot, le premier mot du film, c'est l'âme du pays. Et le dernier mot, c'est maman. Hmm. Et vous allez voir à quel point la relation avec ses enfants a été complexe, mais qu'au final, c'est peut-être le regret de Pauline. C'est une femme qui a aimé trop fort, qui a vécu trop fort, qui a chanté trop fort, une femme imparfaite, une femme qui a aussi perdu ses mots, mais dont la voix continue de nous parler aujourd'hui.
0: Alors, Pauline Julien, femme, pays, au cinéma. Merci beaucoup, Myriam. Olivier, bon, dans quelques minutes, ça se déroule à Brossard, le départ. Oui. Ce matin, course en ligne féminine des championnats du monde de cyclisme sur route. Ces deux épreuves reines, donc aujourd'hui et demain. Et puis, on a Magdalène Vallière-Mille. Elle va tenter de défendre le maillot arc-en-ciel.
11: Il y a un an maintenant, le 27 septembre 2025, elle avait surpris le monde entier en devenant la première Canadienne championne du monde sur route. Et je me suis retrouvé cette semaine à réécouter les extraits de cette victoire. Évidemment, en anglais, c'était pas autant diffusé que cette année. Et quand elle est arrivée en solo à Kigali, et être encore pris un an plus tard par les mêmes émotions, parce qu'il y avait quelque chose d'improbablement magnifique dans cette victoire de Magdalène Vallière-Mille, qui était un peu sortie de nulle part, qui avait fait ce beau coup alors qu'elle avait battu les meilleurs cyclistes du monde. Parce qu'on l'a vu cette année, elle n'a pas gagné avec ce maillot arc-en-ciel sur les épaules. C'est pas faute d'avoir essayé, mais c'est vraiment dur de gagner une course cycliste quand vous n'êtes pas l'une des 5 ou 6 meilleurs cyclistes au monde. Elle fait plutôt partie, elle, d'un deuxième groupe, hein, de peut-être top 20, top 25 mm-hmm. du côté de Magdalène Vallière-Mille. C'est une immense championne et aujourd'hui, elle va avoir des papillon dans le ventre, hein, parce qu'à la maison, elle a cette chance unique de défendre un maillot qu'elle ne portera pas pour la première fois cette année au championnat du monde. C'est un maillot qu'on gagne, ce maillot arc-en-ciel,
12: ça,
11: mais ce
12: pas.
11: N'est pas un maillot qu'on porte. Je vous propose d'écouter Magdalene Vallière-Mille.
13: Je pense que je vais être un peu nerveuse le matin en arrivant sur le départ, mais très, très motivée. J'ai juste vraiment hâte de voir l'ambiance, surtout sur le parcours dans Camille Wood et tout. Je pense que ça va être juste... Tu t'entendras pas quand tu vas rouler en montant. Là, ça va être juste fou de t'entendre tout le monde crier sur le bord. Puis... j'espère avoir une très bonne journée, avoir les bonnes jambes. Je donner tout, je vais être agressive dans la course, puis tout donner pour essayer de le garder.
12: Et advienne que pourra.
11: Advienne que pourra. Est-ce que c'est possible de défendre ce maillot? Elle y croit. Elle y croit parce qu'elle est épaulée par une équipe qui a de la profondeur, qui a des cartes à jouer, qui peut faire les relais et en laquelle elle croit aussi, à nouveau, Magdalene Vallière-Mille.
13: C'est un rêve de pouvoir rouler à la maison pour les championnats du monde ensemble avec le maillot de l'équipe canadienne. Je veux dire, c'est fou, là, on va courir à la maison. On court jamais à la maison. Je veux dire, c'est tout le temps nous qui vont en Europe ou qui vont partout pour courir. Puis, là, que le monde vienne chez nous à la maison, je veux dire, c'est un rêve. Fait que je pense qu'on veut. On est tous très, très motivés. En plus, on défend le maillot, donc je pense qu'il y a comme un niveau de motivation comme extrême.
11: Donc, elle va clairement être la leader de cette équipe canadienne. L'autre Canadienne qui aurait pu être la numéro un, c'est Isabella Holmgren, qu'on a vu, donc médaille d'argent, donc dans la course des moins de 23
12: c'est
11: ans.
12: Ça, qui a préféré cette course-là.
11: Absolument, elle qui a terminé donc 8e du Tour de France, même devant donc Magdalene Vallière-Mille. Mais avec Mag, si Mag a une mauvaise journée, il y a quand même aussi deux autres cartes à jouer du côté canadien. Sarah Van Damme, une autre toute jeune coureuse, 24 ans seulement, 7e du Tour de Suisse, 24e au Tour de France. Nadia Gontova, elle aussi top 30 au dernier Tour de France. Une bonne rouleuse également pour Gontova. Le reste de la formation, ben c'est les forces qu'on va envoyer dans le travail de positionnement, de repositionnement aussi. D'abord dans cette partie plate en Montérégie. Donc environ 40% de l'épreuve sera donc à l'extérieur de Montréal. Et puis on entre dans Montréal pour le circuit autour du Mont-Royal. Et c'est là que les Olivia Barry, Alison Jackson, Maggie Coles-Lister, Adèle Normand, sont 7 dans cette équipe, le maximum autorisé, vont devoir faire le travail. Mais la grande favorite aujourd'hui, c'est pas Magdalene Vallière-Mille, c'est Demi Vollering, la meilleure cycliste au monde, gagnante du dernier Tour de France, de 2 Tours de France au total dans sa carrière, mais jamais championne du monde.
12: C'est elle un va circuit. Le vouloir, celui-là.
11: Elle va le vouloir. Et l'équipe néerlandaise, dans le passé, des fois, a amené trop de leaders. En même temps, il y avait un peu de bisbille. Il y a une courbe, disons, numéro 2, une bonne lieutenante aussi en Puck Peeters aujourd'hui, une deuxième carte à jouer. Mais c'est pas là avec une autre néerlandaise trop forte où est-ce qu'on n'arrive pas à s'entendre. Il y a beaucoup de rivalité du côté néerlandais. Autre grande coureuse à suivre aujourd'hui, Kasia Niewiadoma. Moi, c'est ma favorite pour aujourd'hui, la Polonaise, 2e du dernier Tour de France. Il y a aussi l'Espagnole Paula Blasi qui a gagné l'Amstel Gold Race notamment cette année. Une jeune Espagnole formidable. Le même type de parcours que ce parcours autour du Mont-Royal. Elisa Longo Borghini, Kim LeCourt. Il y a une grosse profondeur de plus en plus dans ce peloton féminin. Ça va être une course d'élimination par l'arrière à suivre, donc à partir de 9h ce matin.
12: Ah oui.
11: On vous en reparle bientôt.
12: Dans à peu près 15 minutes, ce grand départ pour un événement majeur. Quand elle le dit, on est habitué de se déplacer ailleurs. Mmh. C'est ça, ça fait 50 ans qu'on n'a pas eu un événement comme ça. Bien hâte de voir ce que ça donnera.
14: Ce livre, c'est un événement. Ça n'a jamais été écrit avant, c'est la première fois, avec une telle langue.
15: Même quand on dit que c'est écrit par l'intelligence artificielle, ça ne veut pas dire qu'on ne doit pas lire ça. Est-ce qu'il y a quelque chose à tirer de ça?
16: Mon premier réflexe ne sera jamais d'utiliser l'IA, jamais pour écrire. Le plaisir de l'écriture, c'est de le faire.
17: Ce qu'on veut, c'est écrire et tout ce qui vous distrait de votre travail vous fait du mal.
18: Je ne suis pas un homme de courage. Mais une chose que j'ai fait, c'est écrire des histoires.
12: Alors, le mot qu'on a retenu cette semaine, Hélène, c'est Écrire.
5: Au début de l'extrait, c'était Yannick Hennel qui était présent le 2 septembre sur le plateau de l'émission française La Grande Librairie, comme Télisson Aurélien. L'écrivain français parlait du roman C'était ça ou mourir quand il a dit « Ça n'a jamais été écrit avant avec une telle langue ». À l'époque, aucun soupçon d'utilisation d'intelligence artificielle ne pesait sur l'auteur québécois, ni sur son livre « Événements ». Comme on le disait, des allégations qu'il nie depuis le début de la semaine, je le spécifie. Et le dernier qu'on a entendu dans le montage réalisé par notre collègue Florence, c'est Jack Kerouac, mm-hmm. qui disait dans cette célèbre entrevue à Radio-Canada en 1967, « Je ne suis pas un homme de courage, mais une chose que je sais faire, c'est écrire des histoires. » Alors, c'est quoi écrire des histoires en 2026 et qui sait encore faire ça aujourd'hui, avec ou sans l'aide d'outils? Parce que certains ont dit cette semaine, on s'en fout des outils. Si c'est bon, c'est bon. Alors que d'autres défendent une littérature 100% humaine. L'autrice Laura Eve Lambert disait cette semaine qu'on est entré dans une ère de soupçons généralisés. Mmh. Qu'est-ce que c'est créer? Qu'est-ce qu'écrire? Comme le demandait hier dans la presse la chroniqueuse Josée Boileau. Et elle dit se sentir un peu comme un moine du Moyen Âge. Oui. Quand elle écrit ses chroniques, elle est sur sa copie et elle contourne l'intelligence artificielle qui lui est proposée. Et chaque fois qu'elle fait une recherche, elle ne l'utilise pas du tout. Comme un moine d'une autre époque, avec une nuance, le moine avait le luxe du temps que l'univers médiatique ne connaît pas. D'ailleurs, c'est beaucoup le motif de l'efficacité, de la rapidité qui ressort quand il est question d'intelligence artificielle. Mais je me demandais, est-ce que l'écriture doit toujours être efficace? Vous savez, les auteurs nous parlent souvent de ce long processus exigeant, parfois douloureux, de création. Et en une du devoir ce matin, je l'ai mentionné brièvement, il y a belle idée, on a sondé les rituels d'écriture de plusieurs écrivains québécois. On est vraiment dans le concret. Là, est-ce que vous écrivez à l'ordi, sur le cellulaire, dans des carnets, avec des stylos plumes, parfois en conversation avec l'IA. Il y en a qui mélangent tout ça aussi. Et je me disais, dans les galas, de plus en plus de remerciements ont été écrits sur des cellulaires, des téléphones. Et moi, ça m'a frappée il y a deux semaines. Ceux qui arrivent avec des papiers s'excusent de le faire, disent que ça trahit leur âge. C'est ce qu'a fait Benoît Brière quand il a remporté un Gémeaux, il y a deux semaines. Et puis l'écriture, de quelle écriture on parle? Il y a été beaucoup question de littérature cette semaine en raison de la nature de la controverse, mais les textos, les cartes de souhaits, je pensais à Jeannette Bertrand qui encourageait les personnes âgées à écrire leur mémoire pendant la pandémie, pas nécessairement écrire pour être lu, mais écrire pour soi, écrire pour se rappeler. Elle disait qu'il y avait quelque chose de thérapeutique avec ce processus d'écriture. Donc, j'ai beaucoup de questions, j'ai peu de réponses.
12: À même place que vous.
5: Vous l'avez remarqué, oui. Mais écrire, ça nous inspirait tout ça. Mm-hmm.
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12: Alors, à venir, la semaine prochaine, je vous donne deux dates. Il y aura lundi le 6e anniversaire de la mort de Joyce Echaquan. Et puis, il y aura aussi, ça c'est mercredi 30 septembre, la journée de la vérité et de la réconciliation. Grosse semaine pour notre chroniqueuse Isabelle Picard qui est avec nous. Isabelle, bonjour.
19: Bonjour, Coué.
12: Alors, vous nous rappelez qu'il y a beaucoup d'éducation à faire sur l'histoire, les cultures, les réalités autochtones. Et c'est pour ça que vous avez contacté un petit quelque chose pour nous, Isabelle. Ce matin.
19: Oui, ben en fait, j'ai eu envie de partager avec vous un palmarès des 5 questions qui me sont les plus posées depuis que je suis en âge de comprendre que moi-même, je suis autochtone. Question un peu d'alléger le ton, mais encore là, moi, je connais la nature des questions. On verra. si pendant longtemps, je faisais du autochtone 101, là, on est rendu quand même ailleurs. On peut se permettre d'aller dans le 201. Oh. Alors, allons-y avec la question numéro 5. Et là, ben, on commence tout doucement. Quel est le bon mot pour vous désigner? Parce que ça, encore, les gens sont un peu mêlés.
12: Ça revient beaucoup, ça.
19: Ça revient beaucoup. Donc, on va commencer par la base. En 2026, donc, si on veut parler de l'ensemble des descendants des premiers habitants du territoire, on dit soit les premiers peuples ou encore les autochtones. Bon, les autochtones, c'est un peu générique, mais quand même, on peut en faire un qualificatif. Donc, ça, c'est intéressant. Le mot indien, le mot amérindien, on le sait, là, on n'est pas en Inde. Amérindien, on a amené ça dans les années 90 parce qu'on voulait corriger le mot avec un préfixe amé pour Amérique. Mais je pense qu'on n'est plus là. Donc, ce sont vraiment les bons termes pour parler de tous les premiers habitants.
12: Premier peuple, autochtone. Mais le mot Première Nation, on l'entend souvent, celui-là aussi.
19: Oui.
12: On l'utilise ou pas?
19: Oui, oui, c'est une bonne question. C'est parce qu'il y a une petite nuance ici, là, parce que Première Nation, ça exclut les Inuits et les Métis. Donc, les Premières Nations, ce sont ceux qu'on appelait les Amérindiens ou encore les Indiens, entre gros guillemets. Là. Au Québec, ça, comme il n'y a pas de peuple Métis reconnu, ben, si on dit Première Nation, on exclut les Inuits.
12: Les Inuits,
19: donc, il faut juste connaître un peu cette petite nuance-là. Mais l'idéal, Annie, là, c'est quand même d'apprendre le nom des 11 nations autochtones du Québec. Il y en a 11. C'est pas tant que ça. Là. Je pense qu'on peut se permettre de le faire. Puis quand on parle avec la personne, puis elle est autochtone, de savoir d'où elle vient, sa communauté, sa nation, vraiment, ça crée un lien, ça crée une véritable rencontre. Puis c'est plus facile pour la suite des choses, je pense.
12: Oui, là, il y en a toutes sortes d'exemples aussi. Puis on peut se tenir à jour, là, quand même. Hein?
19: Oui, parce qu'on a décolonisé nos noms. Là, parce que, par exemple, chez nous, on disait Huron pendant très longtemps. Oui. On a repris le nom Wendat. C'est la même chose pour les Innus. Hein, on disait Montagnais.
12: Les Montagnais, oui.
19: Les Cris, c'est Eyu. Donc, il y a vraiment ça. Et il faut se tenir à jour, mais on peut trouver ça sur le web assez facilement.
12: D'accord. Là, maintenant, on arrive à la quatrième question qu'on vous pose le plus.
19: Oui, elle est relativement récente. Mais en fait, la première fois qu'on me l'a posée, j'avais 12 ans. J'ai trouvé ça bien drôle. C'est la fameuse question: est-ce que vous payez votre facture d'Hydro-Québec? Puis là, à 12 ans, je ne savais pas comment répondre à ça. Puis je me souviens que j'avais dit, on ne la paye pas, mais ils nous coupent l'électricité à 18 heures le soir. Parce que l'humour, c'est une façon de s'en sortir quand on ne sait pas comment faire. Puis là, je vais être bien, bien, bien transparente. Moi, je suis Wendat et oui, j'ai toujours payé ma facture d'électricité. Et tous les Autochtones qui vivent hors communauté, on parle quand même de 50% de la population autochtone du Québec, paient aussi leur facture d'électricité. Bon, sauf s'il y a un retard, là, mais ça peut arriver à tout le monde, évidemment. Il faut aussi savoir que jusqu'à il y a tout récemment, il y avait encore des communautés comme celle de Kitsissakik. On est aux portes de l'Abitibi qui n'avaient pas d'électricité. Mm-hmm. Ça fait seulement 9 mois qu'ils en ont. Mais c'est vrai qu'il a été porté à notre attention que pour des raisons de contestation, il y a certains Autochtones qui vivent en région éloignée. On parle de 15 communautés sur 41. Donc, dans ces 15 communautés, il y a certains Autochtones qui ont choisi de ne pas payer leur compte d'électricité. Et là, je ne peux pas m'arrêter là parce que je dois expliquer les raisons derrière ce refus de payer si je veux donner une information balancée.
12: Ouais.
19: Donc, c'est là qu'on passe au Autochtone 201.
12: On vous suit, Isabelle.
19: Donc, parfait. Donc, ça fait 60 ans qu'Hydro-Québec a entamé des chantiers majeurs sur les grandes rivières du Nitassinan sur la côte nord ou encore sur le territoire des Yuichi à la baie James. Et ça, c'est venu transformer de façon irréversible là, les territoires, des lieux essentiels de pratique des savoirs culturels, puis en même temps de survie, évidemment, là, pour la chasse, la pêche, le piégeage pour les gens qui y habitent. Et là, vous allez me dire, il y a quand même eu des ententes comme celle de la baie James, la paix des Braves. Mm-hmm. Oui, mais il n'y en a pas eu partout. Et de toute façon, historiquement, on n'a jamais consulté les Autochtones au départ. Même à la baie James, il a fallu qu'ils se battent en cour pour faire entendre leurs droits. Donc, et ça fait longtemps que les communautés, les Innus, les Cris, vraiment, puis les Inuits aussi, parlent et disent là, vraiment qu'il y a un problème. Et de toute façon, oui, il y a des compensations en argent, mais ça fait en sorte quand même que le territoire va être inondés, les routes de portage vont être détournées,
12: le territoire va être englouti.
19: Oui, c'est ça. Donc, ça règle quand même pas le problème, puis c'est un mode de vie millénaire là, qu'on va venir changer avec ça. Donc, évidemment, il y a des Autochtones qui refusent de payer. C'est en quelque sorte un moyen de pression politique là, qui va venir remettre en question cette exploitation des ressources sans consentement des Autochtones.
12: Parfait pour ça. Troisième question, Isabelle, qu'on vous pose le plus souvent.
19: Moi, j'avais dit que ça allait être léger.
12: Oui, allez-y.
19: Bon, il faut faire ce qu'il faut faire. Alors, parlons de nos avantages et de nos privilèges. Puis là, juste le dire, j'ai un petit goût sûr en bouche quand même parce que je le dis ainsi parce que c'est trop souvent comme ça qu'on me pose la question. Mais moi, je dirais que ce sont des droits.
12: Ouais.
19: Alors, certains pensent qu'on reçoit un chèque à tous les mois. Ben ça, je vous le dis, là, c'est totalement faux. Quoique, j'aimerais bien parce qu'à l'âge que j'aurais
12: vous
19: tout en arrière.
12: Oui, OK.
19: Mais ça, c'est faux. C'est vraiment un mythe. Donc, des droits, il y en a vraiment dans plusieurs sphères. Mais comme on est en pleine saison de la chasse, en fait, ça débute, ben, je vais vous parler des droits de pêche et de chasse. Donc, d'abord, il faut dire que ces droits-là, ils sont reconnus par la loi constitutionnelle de 1982. Mais il y a aussi toute une série de jurisprudence depuis 1990. On parle de l'arrêt Sparrow, l'arrêt Marshall. C'est deux cas qui vont venir confirmer nos droits de chasse et de pêche. Mm-hmm. Chez les Wendat, par exemple, ben, nous, on s'octroie 3 semaines de chasse par année, mais chaque communauté va fonctionner différemment. Évidemment, si on vit dans le Nord, par exemple chez les Naskapi à Kawawa-Shikamak, le coût de la viande à cause du transport, tout ça, c'est extrêmement cher. Donc, les gens vont vraiment se tourner vers le caribou. Ouais. Ben oui, puis c'est normal, là. Donc, eux vont chasser davantage que nous au Sud. Mais quand même, c'est vraiment une grosse question qu'on me pose souvent. Mais toute cette question des droits, les fameux avantages encore là, il y a quand même une question qui m'est encore plus posée que ça, Annie. Et je suis très contente de la déplacer à la deuxième position maintenant. Ah. Vraiment. Avez-vous une petite idée?
12: Ben, j'imagine que c'est l'impôt puis les taxes, ça doit être ça.
19: C'est exactement
12: okay, oui,
19: ça.
12: Mmh.
19: Donc, ça, c'est la question qu'on m'a toujours posée. Puis là, encore là, je vais être vraiment hyper transparente. Donc, comment est-ce que ça fonctionne? Les Indiens inscrits, puis là, j'aime pas ça, ce terme-là, mais c'est encore
12: c'est le terme
19: juridique.
12: Utilisé ouais, c'est
19: voilà,
12: ça.
19: Par le gouvernement. Donc, les membres des Premières Nations reconnus avec une carte de bande, ben, ils payent pas de taxes et d'impôts uniquement lorsqu'ils travaillent ou qu'ils achètent ou qu'ils font livrer des biens sur la communauté. Donc, ça, vraiment, c'est important de le comprendre. Il y a une exception sur 41 communautés au Québec, c'est Ganawagé, qui, les membres de Ganawagé ne payent pas de taxes dans la grande région de Montréal sur les biens qu'ils achètent en lien avec la crise d'Oka, mais c'est vraiment une particularité pour tous les autres. Dès qu'on achète ne serait-ce qu'un paquet de gomme, ben, on paie, évidemment, en dehors de la communauté, on paie des taxes. Et là, aussi, c'est important de le dire parce qu'il y a des gens qui vont dire « Oui, mais en Ontario, ben oui, parce que c'est pas toutes les provinces qui appliquent ça de la même façon. »
12: OK, ça,
19: au
12: c'est
19: Québec,
12: pour le Québec, là, ce que
19: on
12: vous
19: est
12: décrivez.
19: Très strict, mais ouais. En Ontario, il y a une des deux taxes qu'on ne paie pas lorsqu'on achète en dehors de la communauté. Et pour l'impôt, ben, on n'en paie pas sur réserve. Donc, lorsqu'on travaille sur réserve, sur communauté, encore là, j'utilise le mot réserve parce que c'est le mot juridique, mais il faut savoir que les salaires sont moindres. Puis ça, les gens ne le savent pas. Par exemple, j'ai déjà enseigné au primaire à Ganawagé. J'étais payée 40 000 $ ça fait quelques années. Et une amie qui faisait la même chose, à 20 minutes, 65 000 $
12: Ah,
19: donc, il
12: ouais.
19: y a quand même une différence.
12: Vraiment.
19: Puis, je peux dire quand même que dans la vie, 95 % du temps, je vais payer des taxes comme tout le monde.
12: Mais là, peut-être que je vous amène dans un autochtone 201. C'est dû à quoi? Ça vient d'où le droit sur les taxes puis les impôts, Isabelle?
19: Ah, je suis contente que vous me posiez la question. En fait, selon la loi sur les Indiens, les Premières Nations sont considérées comme étant des mineurs.
12: Ah ouais, tiens.
19: Oui. Et pour faire bref, là, ben, en fait, on ne fait pas payer de taxes et d'impôts à des mineurs. En revanche, bien évidemment, ce statut de mineur-là, ça vient avec des limitations. Par exemple, on n'est pas capable d'avoir d'hypothèque. Tu sais, il y a plein de choses comme ça que les gens ne savent pas. Tout n'est pas tout beau et tout vert, là, vraiment.
12: Oui, donc, pardon. Quand on parle de privilèges, là, c'est ça, tu sais, puis on apprend ensuite, ah oui, on était considérés comme des mineurs. Mettons que ça change la lorgnette quand même, hein?
19: Ben oui, ouais. C'est ça, tout à fait. Et c'est encore le cas aujourd'hui, d'ailleurs.
12: Oui. Et puis, en 2026, taram-taram, quelle est la question qu'on vous pose le plus, Isabelle Picard, concernant les Autochtones?
19: Oui, je suis contente parce qu'on voit qu'on avance, mais quand même, est-ce que les choses vont mieux pour les Autochtones depuis qu'on parle un peu plus de vous, qu'on vous connaît mieux?
12: Ah, j'aime bien cette question-là.
19: Moi, aussi, ouais. ça me fait du bien. Puis la question, elle est vraiment légitime. Puis la réponse courte, c'est oui, on a avancé, mais. Il faut quand même dire mais, parce que les préjugés concernant les Autochtones, il y en avait beaucoup. Puis, il y en a moins, bien sûr. On comprend mieux au Québec comme au Canada les réalités, les enjeux, bon, etc. Surtout depuis qu'on a parlé des pensionnats pour autochtones.
12: C'est
19: là,
12: vrai.
19: Vraiment, la commission Vérité et Réconciliation, les excuses de Stephen Harper, ça a fait vraiment toute une différence. Il y a comme un avant et un après. Mais j'ai vu, pas plus tard que la semaine dernière, qu'il y avait des chandails orange. C'est le chandail qu'on porte pour le 30 septembre, la journée Vérité et Réconciliation. Donc, ces chandails-là portaient un slogan qui était écrit « Still no proof », toujours pas de preuves.
12: Hmm.
19: En lien avec les thèses négationnistes là, qui disent que bon, il n'y aurait pas tant d'enfants que ça là, qui seraient morts dans les pensionnats, alors que
12: okay, c'est prouvé qu'il y en a moins 6 000. Le chandail orange avec un slogan
19: fou,
12: comme
19: hein?
12: ça, et on peut le mettre en vente. Ah ouais.
19: C'est fou. Oui, c'est un média qui fait ça, je le nommerai pas. C'est vraiment. Et quand j'entends à nouveau, ben évidemment, tu sais, lundi, c'est une journée qui va être difficile parce que je me souviens où j'étais quand j'ai entendu les cris de détresse de Joyce Echaquan sur mon téléphone. Je me souviens très bien, j'étais sur mon divan, j'étais en discussion avec Anne Panasouk, puis je veux dire,
12: tout s'arrête,
19: on échangeait comme ça, la journaliste, puis j'entends ça, puis je me dis, mais qu'est-ce qui se passe? Ça n'a aucun sens. Alors voilà.
12: Mais on a fait, grâce à vous, le tour de ces 5 questions-là. On verra dans quelques années si ce sera les mêmes.
19: Mais je veux juste remercier les gens vraiment qui s'impliquent et qui s'éduquent.
12: Merci beaucoup, Isabelle, d'être avec nous. On vous retrouve dans 2 semaines.
19: Avec plaisir.
12: Bon samedi. Vous êtes à l'écoute de Ça promet. Mais on a toutes sortes d'affaires encore à faire. On reste avec vous. J'espère que vous passez un bel avant-midi. À tout de suite.
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27: Ce matin, au Radio-Journal, soupçon d'ingérence des États-Unis dans la campagne électorale au Québec, Christine Fréchette interpelle Ottawa.
28: Il y a une prise de contact qui a été faite auprès du SCRS.
27: Donald Trump aurait refusé une proposition de l'Iran qui prévoyait la réouverture du détroit d'Ormuz.
29: Les États-Unis, ce qu'ils souhaitent, c'est que l'Iran renonce à toute capacité ou toute volonté d'assurer un contrôle du détroit d'Ormuz.
27: Et le pape Léon XIV en France, des milliers de fidèles assistent à une messe en plein air sur les Champs-Élysées. Notre correspondant est sur place.

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1: On va entendre Mme Fréchette, le libéral Charles Milliard, Rue Bagazal de QS et le chef du PQ, Paul-Saint-Pierre Plamondon.
2: Il n'y a rien qui nous amène à croire que ces allégations, que ces hypothèses-là sont avérées.
3: C'est quand même une information importante à 10 jours d'un vote.
4: Cette campagne électorale ne doit pas être volée par l'ingérence étrangère de Donald Trump.
5: S'il y avait un risque sérieux de détournement de notre élection et que la CAQ le savait en janvier, elle avait l'obligation de le dire et d'avertir tout le monde.
6: Et aujourd'hui, Pierre-Alexandre, deux chefs sont en Outaouais.
1: Oui, Charles Milliard du PLQ promet l'accès gratuit pour tous les 23, pour tous, pour les 23 parcs nationaux de la CEPAC. Plus tard, Christine Fréchette va parler de santé et d'identité. Dans la région de Québec, Paul-Saint-Pierre Plamondon du PQ va parler de fraude chez les aînés. Le conservateur Éric Duhaime fera quant à lui une annonce sur les garderies. Et Rue Bagazal de Québec solidaire va parler d'habitation, cette fois-ci à Sherbrooke.
6: Merci, Pierre-Alexandre.
1: Au revoir.
6: Le président américain rejette une fois de plus la proposition de plan de paix de l'Iran. C'est ce qu'affirme le Wall Street Journal. Ce plan aurait permis de rouvrir le détroit d'Ormuz et aurait mis fin aux hostilités de cette guerre lancée par Washington en février. Catherine Dib est avec nous. Catherine, qu'est-ce qui a été révélé sur les motivations de Donald Trump de refuser ce plan?
7: En fait, de ce que le média américain rapporte, Donald Trump se montre sceptique quant à la possibilité que l'Iran réponde à ses exigences et il aurait même évoqué la reprise d'une campagne de bombardement en sol iranien. Selon Téhéran, le plan présenté visait à mettre fin aux hostilités sur tous les fronts, y compris au Liban. Et en contrepartie, Washington aurait eu à lever le blocus sur les ports iraniens, débloquer les fonds gelés de l'Iran et lever les sanctions pétrolières.
6: Et Catherine, qu'est-ce que ça prendrait pour parvenir à un accord?
7: En fait, j'en ai discuté avec Justin Massy, les professeurs titulaires de sciences politiques à l'Université du Québec à Montréal. Ce qu'il me dit, c'est que cet échec repose sur un désaccord sur la gestion du détroit d'Ormuz. L'Iran entend y charger des frais de passage pour reconstruire son économie, alors que les Américains, de leur côté, souhaitent la fin de tout contrôle iranien sur le détroit.
8: Si Donald Trump refuse l'ouverture de l'Iran actuellement, c'est qu'il juge que l'Iran serait prête à céder davantage dans les prochaines semaines ou prochains mois, voire mener des frappes supplémentaires pour l'amener à faire plier et accepter la position américaine qui est essentiellement une demande de capitulation ou d'une reddition de l'Iran totale.
7: Il ajoute que les menaces de reprise de bombardements américains sont à prendre quand même avec un grain de sel car les coûts militaires et économiques sont trop importants et les violences au Yémen et en Arabie Saoudite ajoutent des coûts supplémentaires que Washington ne serait pas prêt à absorber nécessairement.
6: Merci Catherine.
7: Je vous en prie.
6: Par ailleurs, Donald Trump poursuit son offensive contre les médias. Les journalistes de CNN ne seront pas autorisés à embarquer à bord d'Air Force One aujourd'hui. La chaîne d'information a été remplacée par Real America's Voice News, un média conservateur, pour le déplacement du président américain à Knoxville, dans le Tennessee. Il doit assister ce midi à un match de football universitaire. L'entreprise américaine OpenAI a révélé que ses agents d'intelligence artificielle ont interagi de manière inattendue avec des sites web du gouvernement des États-Unis. L'entreprise affirme que ses modèles d'IA ont accédé à deux plateformes, l'une de la Commission des valeurs mobilières et des échanges et l'autre du Bureau de recensement des États-Unis. Un agent autonome de l'entreprise avait aussi infiltré en juin des sites gouvernementaux en Australie. Récemment, plusieurs patrons de l'industrie ont exprimé de vives inquiétudes quant aux risques associés à un développement trop rapide de l'intelligence artificielle. Des centaines de milliers de personnes sont rassemblées sur les Champs-Élysées à Paris à l'occasion de la messe qui sera célébrée par le pape Léon XIV au deuxième jour de sa visite en France. Notre correspondant Frédéric Arnould est sur place. Frédéric, la cérémonie vient de commencer.
9: Oui, exactement. Une cérémonie particulièrement attendue en plein air ici sur la place de la Concorde. Je vous dirais que les images sont quand même assez impressionnantes. Là, 600 000 personnes se sont inscrites. Et depuis ce matin, on avait donc ce défilé du pape dans sa papa mobile sur les Champs-Élysées. Une marée humaine assez impressionnante. Des gens qui, semble-t-il, sont vraiment en quête de sens. C'est ce qu'ils nous disent beaucoup depuis deux jours ici à Paris. Des gens qui veulent se rattacher à quelque chose et qui voient en le Saint-Père justement ce symbole d'unité entre les peuples, ce symbole de paix. Un pape, évidemment, qui lui-même se dit émerveillé par cet accueil. Ça fait quand même 18 ans qu'il n'y avait pas eu de souverain pontife en visite officielle.

0: présidentielle ici à Paris. Et donc, il semble bien que les Parisiens et les gens de la France qui ont fait le déplacement ici le lui rendent bien. Donc, une messe importante qui fait suite en fait à plusieurs manifestations hier, notamment des organisations assez impressionnantes, notamment ce voyage de Papa Mobile dans les rues de Paris qui ont rameuté 300 000 personnes, ou encore 80 000 jeunes hier qui étaient réunis au stade de Paris pour accueillir le pape. Donc, il restera encore 2 jours à cette visite, mais d'ores et déjà, c'est mission accomplie pour l'église chrétienne ici, pour la ville de Paris, les organisateurs, et évidemment, donc, cette fameuse cérémonie en plein air ici à la place de la Concorde, où on voit des gens à perte de vue qui sont ici donc pour se recueillir devant le passage de Léon XIV.
1: Merci Frédéric.
0: Au plaisir.
1: Au sport, la dernière étape des mondiaux de cyclisme sur route est officiellement lancée à Brossard. Les femmes franchissent l'arche de départ à l'instant au quartier 10-30. Les athlètes de niveau élite vont sillonner les routes entre la rive sud de Montréal et le Mont-Royal aujourd'hui et demain. Mélissa Savoie-Soulière est sur place.
2: Les coureuses s'élancent du quartier 10-30 à Brossard, puis les cyclistes arriveront au parc Jeanne-Mance au cœur de Montréal. Au total, c'est 180 km de distance qui seront parcourus et on surveille la Canadienne Magdalene Vallière-Mills. C'est aussi le cas de plusieurs personnes venues voir le départ des cyclistes. On peut les écouter.
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2: Les retombées sont majeures pour la ville de Montréal, mais aussi pour les villes comme Brossard. Les hôtels sont pleins, les commerces, les restaurants aussi en bénéficient. Sur la route, par contre, c'est un peu plus difficile. Le parcours fait 180 km, donc il y a des entraves à prévoir. Ici Mélissa, Savoie-Soulière, Radio-Canada, Brossard.
1: Au tennis, la Québécoise Leila Annie Fernandez a gagné en demi-finale au tournoi de Singapour. Elle a battu en 3 manches la Polonaise Maja Falinska. Il s'agit de la première finale pour Leila Annie Fernandez cette année. Elle va affronter demain l'Australienne Talia Gibson. Et en terminant,

0: Le succès Hélène, entre autres, a valu une importante renommée à son interprète rock voisine. Le chanteur fera son entrée ce soir au Panthéon des auteurs et compositeurs canadiens. Cette consécration nationale vient souligner son empreinte sur la culture du pays. Le chanteur, qui a des origines néo-brunswickoises, s'est dit honoré de cette intronisation.
1: C'est un grand honneur. C'est aussi la première fois qu'on souligne mon travail d'auteur-compositeur. Ça, c'est, pour moi, c'est très important parce que je pense qu'au début, de toute façon, quand j'ai commencé cette carrière-là, le but, c'était de chanter de mes chansons. C'était pas d'être un pop star. C'est un peu bizarre que ça a pris 40 ans, mais moi, je suis bien content.
0: La néo-écossaise Feist, de même que le groupe ontarien de Tragically Hip, feront aussi leur entrée au Panthéon. Voilà, c'était le Radio-Journal. On se quitte sur Hélène de Rock Voisine.

0: Bon, cher Québec. Les cantons de l'Est sont en avance dans notre fameux concours. Notre concours maintenant habituel sur le à la recherche du plus bel automne qu'on a lancé un petit peu plus tôt ce matin. Non, c'est que les auditeurs des cantons de l'Est sont très proactifs. Les couleurs sont magnifiques chez vous. Encore plusieurs photos d'arbres extraordinaires. Mais remarquez que du côté de Val-d'Or, en après-midi, on nous dit qu'il y a des... de Val-d'Or, aujourd'hui, on nous dit qu'il y a de très belles couleurs. On a reçu un arbre magnifique du côté de Rivière-du-Loup, un peu au sud de Rivière-du-Loup, Saint-Antonin, avec un roi rouge. Des espèces d'érables dans les teintes de rouge. Merci. Mais la photo que je préfère, je vous le dis, c'est un auditeur qui nous a écrit de Koudjouak au Nunavik. Ça, on est dans le nord, là, pas mal. C'est une photo de la toundra. Mais photo à l'appui, il nous dit la toundra tranquillement vire au rouge. Oui. Parce que c'est vrai que ces couleurs changent là aussi bien au nord. Alors, on vous salue tout particulièrement. Merci de nous écouter, peu importe où vous êtes au Québec. Un auditeur, un petit comique, il dit « Moi, j'ai pas d'arbre témoin qui m'indique que l'automne est arrivé. » Mais l'espèce de tracteur, là, vous savez, ceux qui ramassent la neige, là, vos déblayeurs, ça, c'est sorti sur sa cour. Je sais pas si c'est son voisin ou son tracteur à lui.
1: Ou les souffleurs.
0: Oui, les souffleurs. Mais...
1: les Harley Davidson du gazon.
0: Mais quand lui voit l'espèce de tracteur équipé pour pousser la neige, il dit « Là, je sais qu'il n'y a pas de retour possible. » Merci d'être avec nous ce matin, en ce beau samedi. Louise-Édith, vous l'avez facile là, en l'absence de Suzanne en fin de semaine. Elle s'est arrangée pour ne pas vous donner trop de troubles.
2: Généralement sous le soleil. Oui. C'est comme ça qu'on peut décrire cette fin de semaine au complet. Quoi qu'il pourrait y avoir un petit peu plus de nuages pour la journée de demain. Mais sinon, c'est vraiment cet anticyclone qui se fait sentir. Et on voit que même il a repris sa place, le soleil, dans le ciel de Montréal où c'était un petit peu plus gris ce matin. C'est vraiment un petit débordement nuageux là, qui est normal avec ce système qui est sur la côte Est. Mais il y aura peu de conséquences pour aujourd'hui. C'est ce qui pourrait apporter un petit peu plus de nuages vers le sud, le centre pour demain. Mais sinon, aujourd'hui, vraiment, ce sera le soleil qui va dominer un petit peu partout, avec des températures très agréables, plusieurs degrés au-delà des normales de saison. On parle de maximum entre 21 et 23, et ça, presque partout. Il y a 19, là, à Rimouski, à Gaspé, à Radisson, 17 degrés aux îles de la Madeleine, mais sinon, c'est vraiment très agréable.
0: Ouais.
2: Demain, on va perdre 1 ou 2 degrés, et retour vers les normales de saison qui est prévu pour le début de la semaine, avec du temps un peu plus gris pour le sud, le centre et l'est du Québec, mais sinon, le nord-ouest qui va rester sous soleil qui va être encore présent pour le début de la semaine.
0: Merci Louise-Édith, on vous laisse aller. Tout à l'heure, 16h sur Ici Première, vous retrouverez Tout peut arriver, Marie-Louise Arsenault. Marie-Louise, bonjour.
3: Tout peut arriver, même un micro qui se débranche. Écoute, alors, on fausse à la radio, non, Annie. On a quand même fait le blooper de la semaine, la semaine dernière.
0: C'est rare qu'on se croise au bureau, mais la première personne que je vois mercredi en entrant, c'est Marie-Louise qui était dans tous ses états. Ça vous apprendra à chanter, vous.
3: Je vous ai demandé, oui, ça m'apprendra à chanter. Dieu sait que j'ai pas de talent. J'ai beaucoup aimé Alain. La réaction d'Alain valait 100 000 $. C'est parce qu'elle a chanté, disait-il. Alors, voilà. Nous sommes de retour, oui, en direct. Ça s'appelle vraiment Tout peut arriver, Annie.
0: Fallait pas s'excuser. On prend tous les moments de radio. C'est Tout peut arriver dans toutes les émissions, Marie-Louise.
3: Ah oui, façon. L'humiliation. L'humiliation en direct. Alors en première heure, on accueille un candidat politique à cette élection qui se poursuit. Hein. Nous, on invite des candidats des différents partis tout au long de la campagne. Alors, cette semaine, c'est Sol Zanetti, co-porte-parole de Québec solidaire, député de Jean Lesage à Québec. Depuis 2018, mine de rien, hein, c'est un ancien bastion libéral qu'il a réussi à conquérir par la peau des fesses. Je le cite, en fait, c'est ce qu'il a dit le soir de son élection en 2018. Il est toujours là, on va l'accueillir en première heure. Et en deuxième heure, je signale votre attention aujourd'hui sur une parution, une nouvelle parution de l'automne. Le livre paraît dans quelques jours, le 30 septembre, chez Le Méac. D'ailleurs, c'est la chronique de Mario Girard dans la presse aujourd'hui. La fille de ce récit extraordinairement bien écrit et très, très touchant et drôle aussi, de Joanne Comte-Teche, la fille du chanteur Richard Anthony. Allez voir sur Google, c'est quelqu'un qui a connu énormément de succès dans les années 60 en France. Elle raconte son enfance, sa vie à l'ombre d'un père égocentrique, absent. Mais j'ajoute à la chronique de Mario Girard qu'il y a beaucoup d'humour et beaucoup de dérision dans ce livre. C'est vraiment, vraiment un bon livre. Je le conseille à tous les gens qui nous écoutent, Annie. Je sais qu'ils sont nombreux à votre antenne.
0: Ah, bien sûr. Et ils seront nombreux à 16h. On vous retrouve.
3: Voilà, Joanne sera avec nous en deuxième heure.
0: Merci, Marie-Louise. Bonne journée, Annie. Bonne émission.
3: Bonne journée.
0: Salut, au revoir.

0: Alors, j'étais pour dire un peu de YouTube à cette heure-ci, Hélène Mercier, parce que le groupe a 50 ans.
1: Ouais, et le groupe est retourné à l'école secondaire. Hier, concert de YouTube dans une cour d'école. Mmh. Là, je m'avance, mais je pense que je peux affirmer que la majorité des adolescents n'ont pas YouTube comme groupe préféré.
0: Non, c'est vrai,
1: je pense qu'on n'était pas né quand le groupe...
0: Non, mais je veux dire, il y a de ces groupes des années 80, je le remarque chez mes jeunes à moi, qui sont très, très populaires chez ceux qui ont moins de 20 ans, mais YouTube fait pas partie de ça.
1: De ces groupes-là, les membres du Quatuor se sont connus à l'école secondaire, à Dublin. Première rencontre du groupe, le 25 septembre 1976. Il y a eu des auditions dans la cuisine des parents d'un certain Larry Mullen, un jeune batteur qui cherchait des musiciens. Trois gars se sont pointés, des gars un peu marginaux, dit-on, pas ceux qui sont dans la gang des cools à l'école.
2: Oui. C'est tout le temps ceux-là.
0: C'est souvent ceux-là. C'est un grand classique. Oui.
1: Et ce fut la création du groupe Feedback qui est devenu The Hype, puis U2. Alors, pour marquer le coup, hier, 50 ans, jour pour jour après ces auditions, les quatre amis se sont retrouvés à leur école secondaire pour jouer dans la cour, là où ils avaient donné un concert en 1976, dans le cadre d'un concours genre secondaire en spectacle. Oui. Le son était bien meilleur hier. La guitare de The Edge mieux accordée aussi, c'est ce qu'il a dit à la télé irlandaise. Et il y a des élèves qui ont embarqué, qui avaient fait des pancartes. Il y avait le classique « I love you, you too ».
0: Oui.
1: Aussi « It's a beautiful day, no school ». C'est une belle journée parce qu'il n'y a pas d'école. Ou encore ma préférée « Bono, ma mère te fait dire bonjour ».
0: Ah, ça, j'adore ça. C'est complètement cruel. Merci Hélène, ça roule la Brossard.
3: Oui. Grand départ de cette course en ligne dans le stationnement du 10-30, bucolique stationnement du 10-30.
0: Il y a quand même... Pour les belles images à l'international, on passera, mais comme vous me le disiez tantôt,
3: logistique,
0: ça fait très nord-américain
3: oui,
0: quand
3: oui,
0: même.
3: C'est, certainement, ouais. Mais il y a aussi, c'est que la présence du REM aussi va faciliter ceux qui étaient au départ ensuite de repartir vers l'intérieur donc de Montréal. Pour
4: c'est
3: cette
4: le
3: partie.
4: Véhicule balai, ça, le REM?
3: ça serait bien. Il y en aura beaucoup donc de ces 140 et quelques coureuses qui vont abandonner aujourd'hui. Ça va être une course d'attrition. 73 kilomètres en Montérégie, Carignan, Chambly. On revient par Saint-Jean-sur-Richelieu et puis on repart à Brossard. On va traverser donc d'ici 1h30, 1h45 sur l'île de Montréal via le pont Samuel de Champlain. On monte à Atwater et puis là, on entre ensuite dans ce circuit du Mont-Royal. 8 tours pour ces femmes. On est présentement dans la phase, au fond, où est-ce qu'une échappée tente de partir dans cette portion plate. Pour l'instant, on n'est pas trop intéressé à laisser partir une échappée. Dans cette phase, souvent, c'est qu'on regarde quelle est la composition. Hein. Donc, les grandes, au fond, nations s'assurent des fois d'avoir une des leurs
0: oui.
3: à l'avant.
0: Oui.
3: Si c'est pas le cas, on fait le travail. Et puis, on évalue aussi quelles sont les forces en présence. Et à un certain moment, on va laisser partir une échappée.
0: Qui est la patronne de ce peloton-là, vous diriez?
3: On voit quand même les Canadiennes être devant.
0: Ah,
3: on voit
0: oui.
3: les Britanniques. Étonnamment, là, les grandes nations, Néerlandes, Pays-Bas, la France, l'Italie, qui ont des coureuses vraiment peut-être les plus favorites, sont pas celles pour l'instant qui dictent le rythme donc à l'avant du peloton. Il y a beaucoup d'équipes et aussi c'est ce qu'on veut voir. On veut laisser les autres travailler et peut-être tout simplement se découvrir un peu plus tard. Alors, première heure de course qui va être relativement sur le plat, mais il risque quand même d'avoir beaucoup de mouvements.
0: Je vois les images au moment où on se parle. Il y a quand même beaucoup de personnes qui sont... Ça, je trouve ça très agréable.
3: Ouais.
0: Vous savez, comme ça, 9h15, un samedi, aller sur le long, saluer les filles, c'est sympathique.
4: Moi, je trouve que ça manque un peu de Richard Garneau pour nous décrire l'hôtel de ville de Montréal, tu sais, comme au Tour de France à l'époque, pour nous décrire la Grande Roue.
0: Au Canal Évasion, vous avez dit ça,
3: décrire le stationnement cette semaine, Alain.
0: Oui, c'est vrai.
4: Nous décrire le stationnement du 10-30.
0: Vous savez, j'ai travaillé plusieurs années avec Richard Garneau au moment où je faisais la revue de presse avec le Bigot.
4: Quel homme.
0: Puis Richard, il a tellement aimé faire le Tour de France Canal. Il adorait ça pour lui.
4: Non, mais quand il décrivait les châteaux,
0: ben, il adorait. Ben, c'était ce qu'il aimait, si il n'était pas en France. Hein, il était dans un studio.
4: Ah non, il n'était pas en France.
0: Peut-être qu'il l'a fait une fois en France ou peut-être une fois.
3: Ils avaient un consultant sur place là-bas qui avait
0: une
3: voix française.
0: Je ne sais pas si une fois, il n'était pas allé. Mais en tout cas, il a beaucoup, beaucoup aimé cette expérience-là de décrire le Tour de France. Il était tellement bon quand même, bien sûr. OK, alors là, c'est parti. Et on en a pour plusieurs heures encore.

0: Myriam, ce soir, c'est la cérémonie d'intronisation au Panthéon des auteurs et compositeurs canadiens de La Voix qu'on entend.
1: Oui, Rock Voisine. Mmh. Rock Voisine, c'est une distinction qui souligne ses 40 ans de succès, de carrière. Et il en profite pour nous annoncer un nouveau projet d'album et une tournée qui va être dédiée à l'œuvre de Gordon Lightfoot. Pourquoi pas? Ça va être un spectacle qui va combiner les grands classiques de Gordon Lightfoot et le propre répertoire de Rock Voisine. Évidemment, vous l'avez entendu dans le bulletin d'information, le chanteur du Nouveau-Brunswick est donc honoré. C'est un honneur pour lui, une consécration nationale qui vient saluer la finesse de ses mélodies, la portée de ses textes et son empreinte sur la culture du pays. Et tout au long de sa carrière, moi, ce qui m'a touchée, c'est qu'il a été ambassadeur de la francophonie en milieu minoritaire et il a réussi à trouver des admirateurs et admiratrices partout, non seulement au pays, mais partout dans le monde.
0: À l'étranger aussi.
1: Mm-hmm. Absolument. On entend souvent la belle chanson Hélène, mais là, je voulais qu'on joue une autre chanson avant de partir, qui est extrait du même album phare, Hélène. C'est Ludovic Bourgeois, artiste québécois, qui va rendre hommage à Rock Voisine sur scène ce soir au Massey Hall de Toronto. Il y a aussi d'autres musiciens, auteurs, compositeurs canadiens qui vont être honorés. Il va y avoir la chanteuse néo-écossaise Feist, Leslie Feist, du groupe Broken Social Scene, connue pour son succès mondial 1, 2, 3, 4, et je me suis retenue pour pas chanter celle-là.
0: Merci.
1: Nommée 4 fois au prix Grammy. Il y a aussi Mike Reno et Paul Dean du groupe Loverboy et le mythique groupe de rock originaire de Kingston, The Tragically Hip.
0: Et là, vous partez pas à Toronto après l'émission pour ça.
1: Non,
0: vous restez
1: non.
0: Ici, on a besoin de vous demain quand même. Pierre-Yves McSween, bonjour.
2: Bonjour.
0: Sauf qu'il peut, dès 11h, on peut lire ça dans nos journaux ce matin, investir en bourse sur notre équipe de hockey.
2: Oui, il va y avoir des, disons-le, des mesures de réflexion à avoir parce que dans la liste, disons-le, de la planification financière, miser sur la performance des Canadiens de Montréal, c'est peut-être pas quelque chose sur lequel il faut se baser à long terme, mais ce sont des instruments financiers qui vont apparaître avec le début de la saison. Et nous allons en parler à l'émission parce qu'évidemment, on soit un professeur de finance pour ça, parce que, écoutez, ça prend quand même des gens de notoriété pour nous en parler. Donc, d'HEC Montréal, Vincent Grégoire, qui va nous expliquer que justement, des entreprises mettent en place des placements, hein, des fonds négociés en bourse qui vont nous permettre de miser sur la valeur marchande, pas la valeur de l'équipe.
0: Non,
2: mais la valeur
0: c'est les résultats
2: de la
0: performance. Mais remarquez, tout ça est lié aussi quand même.
2: Mais c'est lié sur les résultats de performance à glace seulement. On n'est pas en train de dire
0: la valeur marchande
2: du Canadien.
0: Ouais.
2: Vous n'êtes pas propriétaire des Canadiens. Ne paniquez pas, ne dérangez pas vos cartes. Mais ce sera intéressant quand même.
0: Vous parlerez d'assurance responsabilité civile aussi.
2: Tout à fait. Et c'est surprenant parce que si je vous demande, ça couvre quoi votre assurance de responsabilité civile? Peu de gens le savent au complet. Et il y a même des gens qui parfois oublient de s'assurer avec leur maison en responsabilité civile. C'est-à-dire qu'ils vont pas assurer leur appartement en se disant « Bon, si je me fais voler ou si mes choses brûlent, j'ai presque rien. » Mais si vous mettez le feu, si votre chien mord le voisin, si vous louez un appartement pour vos vacances et que vous faites une erreur, que se passe-t-il? Alors ça, c'est vraiment intéressant parce que c'est un côté sous-estimé des finances personnelles.
0: Sauf qu'il peut avec vous, Pierre-Yves, dès 11h sur notre antenne. Merci, bonne émission. Salut.
2: Merci.
0: Alain, pendant la semaine, nos bureaux sont pratiquement l'un à côté de l'autre et on vous a entendu avec votre équipe toute la semaine parler de ça, de cette affaire Aurélien. Évidemment, ce sera au fait d'abord tout à l'heure.
3: Ouais, c'est un sujet, j'ai rarement vu dans l'équipe autant de discussions. On a un chat entre nous, donc on s'envoie des courriels, de longs textes, des commentaires, des réflexions. Et donc, on essaie d'essayer de comprendre au-delà de l'événement. Et donc, on vous propose donc une discussion entre un auteur, Sébastien Bailly, qui va publier cet automne chez Robert Laffont un ouvrage à 98% d'intelligence artificielle.
0: Lui, donc, il le dit et il l'assume.
3: Il l'assume.
0: OK.
3: Et il va nous décrire aussi comment ça se fait. C'est pas vrai que on trouve un sujet puis on le lance dans la machine.
0: Écris-moi un livre de 200 pages sur telle affaire.
3: Donc, il y a ce point de vue, il y a un point de vue plus nuancé avec la dramaturge Dominique Leclerc et José Blanchette, autrice chroniqueuse aussi, qui va en discuter. Donc, on va essayer d'aller un petit peu plus loin. Ça veut dire quoi? Sans savoir vers où? Moi, je trouve personnellement que c'est une tristesse infinie. Et ça illustre aussi, c'est pas que dans la littérature, c'est tout ce qu'on dit aujourd'hui, ouais, tout ce qu'on voit, on doute de tout.
0: Comme Hélène nous disait tout à l'heure, elle avait beaucoup plus de questions que de réponses. Moi aussi, je suis là-dedans. Puis c'est étrange parce que j'en parlais aux collègues. J'ai l'impression que cette histoire-là, personnellement, m'a beaucoup plus fait quoi, comme on dit, que lorsque j'ai été bernée, disons, par une musique où mon fils m'a dit, mais maman, c'est complètement créé par l'intelligence.
3: Mais ça se rajoute à tout.
0: Ben, bien sûr, mais déjà, il y a quelque chose dans la littérature que je ne sais pas, mais pourtant, on les travaille, nos textes, il y en a des correcteurs depuis longtemps.
3: Il y a toutes sortes de choses. Il y a toutes sortes de choses là-dessus. Donc, on va avoir une discussion là-dessus. Puis, je lance un appel aux gens raisonnables de la CAQ. On propose aujourd'hui notre dernier débat sur un thème vraiment important, le logement et l'itinérance. Et comme le Parti conservateur du Québec, au début, à notre premier débat sur l'environnement, donc les conservateurs ont décidé de ne pas venir en disant qu'ils allaient dévoiler durant la campagne leurs promesses, blablabla. Les gens de la CAQ nous disent aujourd'hui, on ne peut pas y participer parce que tous nos gens sont sur le terrain.
0: Ah bon?
3: Alors, au-delà des relationnistes de la CAQ, je vous dis, gens de la CAQ, il y a des téléphones, il y a FaceTime qui existe, il y a WhatsApp, il y a peut-être l'intelligence artificielle qui pourrait vous permettre
0: de participer
3: à notre débat. Donc, ils seront tous là,
0: sauf pour l'instant. De la CAQ.
3: Alors que le logement, c'est un des thèmes les plus importants de cette campagne, puis aussi la question de l'itinérance. Donc, on aura un débat.
0: Et ça a beaucoup marqué leur mandat. Moi, ceci explique peut-être cela.
3: Vous regardez.
0: Enfin, OK. Bon, on vous écoutera pour savoir si votre message a été entendu. Oui. À midi 10, Alain Gravel, merci beaucoup.
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0: Alors, ce qu'on entend, c'est une publicité d'Élections Québec. C'est diffusé là sur Facebook et Instagram. Peut-être que vous l'avez vu. Et la présence sur ces plateformes d'une publicité comme ça, ça nous en dit quand même sur la place qu'elles occupent désormais dans notre façon de nous informer pendant une campagne électorale. D'ailleurs, quelques chiffres. Là, depuis le 1er juillet, il y a plus de 2600 publicités politiques électorales ou liées à des enjeux sociaux qui ont été diffusées, principalement au Québec, sur Meta. Et on va s'intéresser à ça avec Laurence Grondin-Robillard sur est-ce que c'est possible de suivre cette campagne-là uniquement sur nos plateformes? Laurence, bonjour.
8: Bonjour.
0: Vous avez fait le test, vous? Essayez de vous informer seulement sur vos plateformes?
8: J'ai essayé et je vais partir avec le début. Là, j'ai une histoire honteuse à raconter.
0: Ah.
8: Donc, je me suis fait prendre en préparant cette chronique. Je suis tombée sur un site qui s'appelle Baromètre de la couverture médiatique Élections Québec 2026. Il présente la couverture médiatique des 5 principaux partis et c'est propre. Il y a des graphiques, il y a des tableaux, des pourcentages, la répartition de la couverture par parti et le cadrage positif, négatif, neutre ou mixte par parti. Et spontanément, j'ai associé ça à un outil d'Élections Québec parce que c'est écrit Élections Québec 2026.
0: Oui.
8: Dans la bonne orthographe.
0: En plus.
8: Et donc, je suis allée voir qui était derrière quand même. Et le site se décrit simplement comme un projet réalisé de manière indépendante. Et sur sa page principale, il n'y a pas d'auteur ou d'organisme ou d'affiliation. La méthodologie n'est ni claire ni exhaustive.
0: Oui, là, on s'inquiète un peu, là.
8: Et là, finalement, il a fallu que je demande à ChatGPT de m'aider un petit peu. Il a remonté sur X et il m'a trouvé le créateur et je suis allée valider. Et dans le fond, on se rend compte que c'est la personne derrière, c'est un membre actif du parti qui aurait la couverture la plus positive dans les médias.
0: Quel hasard!
8: Coïncidence, je ne crois pas. Donc, l'objectivité n'était pas au rendez-vous. Et je trouve que ma petite mésaventure répond déjà en partie à la question de ce matin. Est-ce qu'on peut vraiment bien s'informer via les médias sociaux numériques? Oui, mais probablement pas si on se contente de regarder ce qui est devant nous. Il faut aussi se demander qui nous parle, comment l'information est arrivée jusqu'à nous, est-ce que le fil nous monte ou ne monte pas?
0: Et la question que vous nous posez cet avant-midi, moi, je la trouve extraordinaire. Est-ce qu'on vit, Laurence, tous la même campagne électorale?
8: Et là, Pas du tout. Quelle bonne question. Et l'âge change énormément notre manière de rencontrer l'information. Donc, les données 2025 de Statistique Canada nous apprennent que les médias sociaux servent de source de nouvelles ou d'informations à 78 % des 15 à 34 ans. Et ça diminue par tranche d'âge jusqu'à 19 % pour les 75 ans et plus. Sachant que nos fils d'actualité en ligne sont hyper personnalisés, on voit pas du tout la même chose et on n'a pas la même information du tout, du tout. À l'inverse, les organismes de presse sont utilisés comme source d'information par 78 % des 75 ans et plus. Et ça diminue.
0: C'est presque le miroir entre les deux, là, ouais.
8: Donc, deux personnes peuvent habiter la même maison, voter dans la même circonscription et pourtant ne pratiquement pas vivre la même campagne électorale en ligne. Et autre donnée intéressante, près de 76 % des 15 à 24 ans disent aussi obtenir leurs nouvelles ou leurs informations auprès de leurs proches. Donc, on tombe dans ce qu'on appelle la two-step flow of communication ou la théorie de la communication à double étage des années 40 de Katz et Lazarsfeld. C'est-à-dire qu'on a un schéma super linéaire, vertical, où les médias ne s'adressent pas directement aux individus, mais ils sont filtrés par des leaders d'opinion. Donc, l'influence des médias se fait en deux temps. Le message est transmis par un média à un leader d'opinion qui va lui filtrer et interpréter cette information et la transmettre à son entourage.
0: OK. Est-ce que les influenceurs qui nous expliquent sur nos réseaux sociaux la politique deviennent, disons, des nouveaux leaders d'opinion?
8: Bien, il y a clairement un rapprochement à faire. Et aujourd'hui, quand on regarde un débat, une entrevue ou une annonce, et on peut arriver ensuite devant la caméra et faire « Vous n'avez pas regardé les deux heures de débat? Voici les cinq choses à retenir. »
0: Oui.
8: Là, ben on met ça en ligne. Donc, des travaux montrent d'ailleurs que le modèle classique à double étage dont je parlais, ben, il devient très complexe en environnement numérique. Et parce qu'une organisation, un groupe militant peut publier directement son message sur une plateforme sans passer par un média traditionnel, puis voir celui-ci repris par des leaders d'opinion en ligne ou des influenceurs qui vont le faire circuler au-delà de leur propre réseau. Et au Québec, ben, cette année, on le voit, ce brouillage-là.
0: C'est vrai.
8: On a Farnell Morissette, par exemple, qui publiait depuis 2021 des capsules d'information, de vulgarisation aussi sur les enjeux juridiques, économiques et politiques. Maintenant, candidat
0: libéral.
8: Exactement.
0: Ouais.
8: Ou Olivier Primeau, entrepreneur et influenceur, qui a été engagé par la CAQ pour participer à sa campagne et parcourir le Québec à la rencontre des PME. Donc, c'est là qu'il faut faire une distinction essentielle parce que sur nos téléphones, un journaliste, un vulgarisateur, un militant, un candidat, un influenceur, ben, ils peuvent tous apparaître face à la caméra avec des sous-titres pendant 45 secondes en disant, ben, voici ce qu'il faut comprendre aujourd'hui.
0: Ouais, parfait. Donc, il y a le leader d'opinion, mais les partis, là, ils le savent qu'on est sur les médias sociaux. Est-ce qu'ils peuvent payer pour entrer dans nos fils?
8: Ben, ça dépend de la plateforme. Donc, sur TikTok, un candidat ou un parti ne peut pas acheter de la publicité politique. Il ne peut pas non plus promouvoir ou payer pour du contenu, pour pousser son contenu davantage dans les fils, si c'est une vidéo politique. Si un chef veut rejoindre énormément de gens, mais il faut que son contenu circule de manière organique. Donc, il doit parler les codes de la plateforme, être actif, multiplier les vidéos et espérer que les utilisateurs et l'algorithme de recommandation fassent le reste du travail. Et c'est pour ça qu'on voit les chefs multiplier les extraits de leurs meilleurs moments au débat des chefs. Éric Duhaime faire des déclarations chocs, Christine Fréchette au Festival Western de Saint-Tite avec Olivier Primeau, ou Charles Milliard qui répond de son autobus de campagne à une électrice un peu perdue qui ne sait pas pour qui voter le 5 octobre.
0: Oui.
8: Et sur Facebook et Instagram, là, c'est complètement différent.
0: Là, on achète de la publicité.
8: Exactement. Donc là, les partis peuvent acheter, mais la situation canadienne devient assez particulière parce que Meta bloque toujours les nouvelles provenant des médias canadiens d'information sur Facebook et Instagram dans le contexte de la loi C-18 sur les nouvelles en ligne. Mais les partis peuvent non seulement communiquer, mais ils peuvent payer pour diffuser leurs messages. Et ça, on peut les vérifier. Vous pouvez aller dans Google, taper « Bibliothèque publicitaire de Meta ou de Facebook » et vous allez tomber sur cette grosse archive qui vous permet de voir notamment les annonceurs, les fourchettes de dépenses, les impressions, etc.
0: En temps réel ou à peu près?
8: En temps réel, toujours avec une journée d'intervalle.
0: OK, mais quand même,
8: mais oui.
0: Donc là, on peut voir qui dépense et combien le fait.
8: Donc, on peut aller comme dans le rapport des 7 derniers jours, des 30 derniers jours au Canada, des 90 derniers jours. Et là, ben, quand on regarde qui dépense le plus en ce moment depuis un mois, c'est Élections Québec.
0: Ah, bon.
8: Et ensuite, ben, on a les partis qui commencent à apparaître. Donc, on a Québec solidaire qui est à 129 000 et des poussières. Et là, ben, on descend au Parti québécois qui est à 80 000. Éric Duhaime qui a dépensé dans les 30 derniers jours 79 000. Et ça va comme ça jusqu'à qu'on ait couvert tous les partis.
0: Ouais, ouais. Donc, bon, conclusion de l'affaire. Est-ce qu'on peut bien s'informer sur les médias sociaux numériques pendant une élection?
8: Oui, mais à condition de comprendre que l'information côtoie aussi de la publicité, du divertissement, du contenu aussi de piètre qualité. On l'a vu, on a parlé énormément d'intelligence artificielle et de bouillie.
0: Ouais.
8: Parce qu'il y a d'excellents contenus d'information sur les plateformes quand même et sous différentes formes. On peut penser à Hugo Décrypte, on peut penser à L'Explique aussi, Alexandre Relais, journaliste de formation qui produit des résumés d'actualité, des analyses et des entrevues avec des chefs de parti. Pensons aussi à RAD de Radio-Canada qui, pour ses élections, ben, l'équipe produit notamment des reportages, des résumés hebdomadaires de campagne pour les 18 à 35 ans, en plus des vidéos verticales que l'on voit en ligne. Donc oui, TikTok ou Instagram peuvent très bien m'amener du contenu de vulgarisation d'actualité ou journalistique, mais il ne circule pas aussi facilement et il va faire face à un filtre de contrôle.
0: Et c'est ça qu'on doit comprendre, le fil de l'information.
8: Exact. Donc, un influenceur, mais il va choisir les sujets qu'il vulgarise. Un média choisit ses manchettes qu'il va considérer d'intérêt public. Ça, c'est le premier filtre, celui qu'on connaît depuis longtemps dans le journalisme. Sauf qu'il y en a un deuxième aujourd'hui. Parce qu'une fois la vidéo publiée, TikTok, Instagram ou autres vont à leur tour déterminer la visibilité.
0: Ouais, ouais.
8: Un journaliste peut produire une excellente vidéo, mais ça ne va pas garantir que ça va aller dans le fil et que ça va circuler. Et c'est ce qu'on appelle notamment le gatekeeping algorithmique. Les plateformes sont devenues, elles aussi, des intermédiaires dans l'accès à l'information. Et donc, aujourd'hui, en ligne, les médias sociaux participent, eux aussi, à décider lequel de tous ces contenus aura le plus de chances d'arriver jusqu'à moi. Et cette sélection, ben, elle repose justement sur la capacité à susciter de l'attention et des interactions. Donc, pour terminer, autrement dit, la hiérarchie de l'information n'est plus seulement éditoriale, elle est algorithmique.
0: Ouais.
8: Et pendant une élection, ça ne nous dit peut-être pas quoi penser, mais ça contribue certainement à orienter ce quoi on doit penser.
0: J'adore ça. Merci, très éclairant comme chronique aujourd'hui. Bon samedi,
8: merci.
0: Laurence. À la semaine prochaine. Salut.
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0: Myriam et Daya, on est en pleine journée de la culture, ce qui fait que on en a des milliers d'activités culturelles gratuites un peu partout au Québec en fin de semaine.
1: Et vous comprendrez que je ne pourrai pas
0: toutes les nommer, bien sûr. C'est l'algorithme Myriam et Daya.
9: C'est le gatekeeper.
1: Et donc, j'ai fait une sélection humaine pour vous donner un petit peu des idées de sorties culturelles, d'accord?
9: Oh, ouais, je suis un humain.
1: Oh là là! Donc, c'est le plus grand rassemblement citoyen pan-québécois autour des arts de la culture. Ça se passe encore aujourd'hui et demain. La thématique cette année, c'est « La culture fait du bien » pour un petit peu d'espoir, pour rappeler le pouvoir de la culture sur notre bien-être. Et pour souligner ce 30e anniversaire, cette 30e édition, il y a un nouveau volet que je trouve très intéressant, les Agora citoyennes. C'est fou comment les choses sont liées. C'est un espace de discussion sur le rôle de la culture dans le mieux-être individuel, mais aussi collectif. C'est organisé sur les 3 jours, donc hier, aujourd'hui, demain, dans différentes régions du Québec, comme la Capitale-Nationale, Amos, Saint-Alexandre-de-Kamouraska et Montréal. Et le but ici, c'est de mettre différents intervenants du milieu culturel, que ce soit des organismes, des institutions, des citoyens, pour recueillir des témoignages et des réflexions sur la façon dont la culture contribue à la santé globale de nos communautés. Pour ce qui est des activités à faire aujourd'hui en Outaouais à Gatineau, parce que je vais sortir de Montréal, il y a l'Alliance chorale du Québec qui organise des chœurs en rafale au Musée canadien de l'Histoire. Et ça promet d'être toute une expérience parce que là, ça va être des chorales une après l'autre, des performances de 30 minutes. Ça peut être des répétitions publiques, ça peut être un apprentissage d'un chant commun, une classe de maître en direction de chorale. Bref, ça, c'est de 11h à 14h, à Lanaudière, il y a un atelier de pyrogravure sur bois qui est organisé par l'Association des artistes en arts visuels de Terrebonne. Ça m'a toujours, je sais pas, fasciné la pyrogravure, des outils chauffants qui sont mis à votre disposition.
0: Qui viennent marquer le bois. Ouais.
1: Exactement. Puis vous pouvez garder votre œuvre, évidemment, comme souvenir. C'est l'artiste Isabelle Cholette qui mène cet atelier créatif. Premier arrivé, premier servi, initiation pour les 14 ans et plus. Donc, c'est pour vous. Et il y a 30 circuits culturels qui sont proposés à travers le Québec par région, littéralement un marathon d'activités, que ce soit de la danse, du chant, de l'art visuel, du théâtre, bref, il y en a pour tous les goûts et il y a un parcours culturel à Joliette, au Musée d'art de Joliette, où on pourra assister à une projection d'un documentaire, voir des projections sur façade, parler encore une fois de chant choral. Vous voyez que j'aime beaucoup le chant. Tu parlais, Hélène, de concerts à l'école secondaire, ouais. J'en ai fait beaucoup. Moi, j'ai beaucoup chanté à Neuville-Neuve quand j'étais jeune. Donc, tout ça est bien plus, je vous invite déjà à aller sur le site web des Journées de la culture du Québec parce qu'on peut vraiment aller chercher des activités locales et aller voir quels sont les organismes de nos régions qui s'efforcent, qui essaient vraiment d'aller connecter avec les gens de leur communauté pour continuer à faire vivre l'art et la culture au Québec.

0: pour faire la fête.
1: On devrait tous, Annie, faire davantage la fête. C'est ce que Vox nous explique. Vox qui a interviewé l'historienne britannique Imogen Willits, une historienne de la fête.
0: J'adore ça.
1: Party historian, oui, en anglais. Elle a récemment publié son premier livre qui s'intitule Up All Night, A World History of Nightlife, qui propose donc une histoire mondiale de la vie nocturne à travers ses nuits endiablées. Et ça va des jardins des plaisirs anglais du 18e siècle. J'ai appris que c'est un peu les ancêtres des parcs d'attractions au Studio 54 à New York. Et Vox écrit, on le sait, on est en pleine épidémie de solitude. Plus de la moitié des Américains se disent isolés. En 2023, seulement 4% des adultes aux États-Unis ont déclaré être allés à une fête au cours de l'année. 4%.
0: C'est très peu.
1: C'est très peu. Mmh. Et l'historienne affirme qu'on se trouve actuellement dans une situation exceptionnelle. Parce que pour la majeure partie de l'histoire de l'humanité, les expériences qu'on associe à la fête, à la vie nocturne, danser, écouter de la musique, boire aussi parfois, étaient liées à la religion, parce que la religion était omniprésente. Et selon elle, la religion canalisait l'instinct hédoniste des gens. Pendant les cérémonies religieuses, ça dansait, ça chantait. Elle dit même que dans l'Angleterre médiévale, ça buvait beaucoup, c'était animé. Il y a une théorie selon laquelle les premiers bancs en bois ont été installés dans une cathédrale en Angleterre pour calmer les ardeurs des danseurs. Oui, c'est ce que dit la rumeur. Ça devenait comme trop intense. On s'est dit, on va réduire la taille de leur piste de danse. On va les inciter à s'asseoir. Besoin d'une vie nocturne animée qui était donc comblée par la religion. Il est aussi question du concept sociologique d'effervescence collective. Mmh. L'effervescence collective qui décrit la joie, l'unité ressentie quand plusieurs personnes se rassemblent pour faire la même chose au même endroit. Et l'historienne de la fête dit la ressentir autant quand elle danse sur la piste de danse d'une discothèque sur du Kate Renada que quand elle va à l'église. Et dans nos sociétés de plus en plus laïques, les fêtes sont un moyen essentiel d'accéder à ce sentiment humain, cette effervescence collective, de rechercher aussi ce léger désordre, parce qu'il y a ça dans la fête. La vie nocturne qui a été essentielle à l'essor de la culture, les fêtes qui permettent l'expérimentation, la transgression aussi. Et dans son livre, Imogen Willits reconnaît avec humour le caractère cyclique de la vie nocturne. Et en ce moment, on est dans une période de déclin. Et elle prétend en connaître la cause. Les téléphones intelligents... gâche nos soirées, mais écoutez ça, parce qu'elle dit que c'est la possibilité omniprésente d'être filmée, d'être surveillée, la peur d'être perçue comme ringard si on danse, et l'apathie engendrée aussi par tous les divertissements numériques. Elle écrit tous ces éléments ont contribué à mettre un terme aux années folles qui devaient succéder au confinement lié à la COVID. Ouais. C'est ce qu'on annonçait, finalement, c'est pas du tout ce qu'on vit et ce qu'on voit, mais conclut-elle, nous ne pourrons jamais ressentir l'euphorie de l'effervescence collective à travers un écran. Donc, sortez faire la fête, c'est sa prescription.
0: C'est votre plan pour ce soir, chers auditeurs, non, faire la fête.
2: C'est après-midi.
0: Je te prends direct après l'émission.
2: Il y a des discours de jour.
0: Oui, c'est vrai. Hélène, vous nous aviez déjà parlé de ça, c'est... de ces fêtes de jour. Mm-hmm. Olivier, il y a une absente dans l'équipe canadienne aujourd'hui aux Mondiaux. En mai dernier, une cycliste québécoise, elle s'appelle Simone Boilard, elle décide, elle, de prendre sa retraite quelques jours avant ses 26 ans.
3: Simone, c'était tout simplement le meilleur talent féminin québécois en vélo depuis Geneviève Janson. Hein. Troisième chez les juniors au championnat du monde, quatrième chez les moins de 23 ans il y a 4 ans à peine, 3 Tours de France, dont le tout premier Tour de France femme. Elle devrait être en course présentement avec ses coéquipières, mais lors de son dernier tour en 2024, elle a senti que sa santé vacillait. L'année suivante, au printemps, 5 abandons de suite dans les classiques printanières. Pour elle qui déteste abandonner plus que tout. Et la décision, donc, finale, c'est encore tout récent. Elle était mon analyste cette semaine. Et je voulais vous partager comment on en vient à accepter que le corps ne suit plus les rigueurs du sport professionnel ou de haut niveau.
4: Ouais, j'ai eu toute la gamme de blessures possibles autour d'une articulation, tendinite, dégénérescence, la brome déchirée, bursite, à 6 endroits différents détectés, là. Parce qu'on a fait vraiment... Au moment où j'ai commencé à avoir vraiment mal, c'était à la fin du Tour de France 2024. Puis c'était surtout là, à la hanche. Puis là, on a fait des tests. On a vu que mon labrum était déchiré. J'ai pris quelques semaines de repos, injections, etc. Puis après, l'hiver d'après, ça a été vraiment l'enfer. Là. C'était le genou, un pied, une épaule. Puis à un certain moment, ça finissait juste pas de finir. T'sais, plus je m'entraînais, pire c'était. Puis mon niveau aussi se détériorait. Après quelques mois à essayer, j'ai réalisé que c'était juste plus compatible pour moi de continuer à faire du vélo à haut niveau.
0: Et elle n'avait pas 26 ans, ouais, imaginez.
3: Simone a eu une maladie auto-immune dans sa jeunesse. Le sport l'a d'ailleurs aidé à la traverser, mais ça a laissé un corps comme marqué hein, par cette épreuve. Et elle a toujours eu une santé fragile, mais le vélo de haut niveau, c'est vraiment dur. Hein. 1000 heures d'entraînement par année, donc 20 heures par semaine, 60 courses par saison. Un niveau d'abnégation aussi, d'acceptation que la douleur, au fond, fait partie du sport. Mais là, donc, ses soucis articulaires, quand sa densité osseuse aussi a piqué du nez, ça a vraiment été le mur.
4: C'est sûr que la décision pour moi, c'était ma santé à long terme, puis me préserver aussi parce que j'ai seulement 26 ans, puis ça faisait déjà presque un an et demi que je vivais dans de la douleur chronique, difficulté à dormir parce que j'avais mal partout, mon niveau se détériorait, donc pour moi, ça faisait vraiment plus de sens de continuer, juste pour dire que j'étais cycliste professionnelle puis que je pouvais faire partie du peloton, c'est pas ça qui m'intéresse, tu sais, d'être une figurante, c'était vraiment de performer, moi, qui m'intéressait, là.
3: Bon, maintenant, le sport, c'est pas fini pour elle. Le sport de compétition, oui, hein, mais là, c'est la physiothérapie prolongée, sortir de cette spirale négative du corps, se stabiliser, nager, même si elle est allergique au chlore, skier l'hiver, marcher avec son futur chien qu'elle va aller chercher donc la semaine prochaine, retrouver une forme d'équilibre permettre à son corps de souffler comme il n'a jamais été en mesure de souffler. Et elle me disait qu'elle aurait pu encore subir d'autres injections, pas prolonger les choses. Mais dans quel état ensuite?
4: C'est d'ailleurs pour ça que j'ai décidé d'arrêter. Cette année, c'était parce qu'il me restait un petit peu de jus, puis je préférais l'investir là-dedans pour ma santé future à long terme, parce que aussi, ben, mon copain Marie, maintenant, ça fait 10 ans qu'on est ensemble, très actif, puis on a des projets sportifs, de voyage, une fois que lui va prendre sa carrière. Donc, je me disais, ah, ça serait vraiment dommage que le peu de jus qui me reste, je l'investisse dans 1 ou 2 ans d'années supplémentaires de vélo, puis que ça me coûte au final 10-15 ans de bonne santé avec aussi ma future famille, etc. Donc, j'ai gardé le peu qui me restait pour l'investir ailleurs, puis déjà, ça paye en dividende après seulement quelques mois de prendre ça un peu plus relax.
3: Son mari, c'est Nicolas Zukoski, hein, qu'elle va aller encourager dimanche à la course sur route. Et puis ensuite, ben, les deux vont repartir vers Andorre, la petite principauté des Pyrénées dans laquelle quantité de cyclistes résident. Et elle va trouver sa voie, moi j'en suis certain.
0: Ah, ça doit lui faire étrange quand même cette semaine, malgré tout, d'être à vos côtés comme ça, à la description et non pas sur deux roues.
3: Et présentement aussi, elle est du côté de TVA et elle décrit la course de ses coéquipières.
0: Prêtez bien attention au prochain extrait. C'est une chanson de 1974.

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1: Alors, c'est Tibésic de Tex Le Corps, chanson de 1974, l'année où on avait à Montréal les championnats du monde de cyclisme. Imaginez, il aime tellement le vélo qu'il s'imagine dans la chanson léguer à sa mort des bicyclettes à ceux qu'il aime pour qu'ils finissent leur jour heureux et fringants comme lui. C'est ce qu'il nous raconte dans la chanson. Franchement, là, si le lobby cycliste se cherche un hymne, Charles-Alexandre, je pense qu'on vient le trouver avec ça. D'abord, bonjour.
2: Bonjour, Annie. Bonjour,
1: et si on l'écoute avec vous, cette chanson-là, c'est parce que vous parlez de cyclisme. Vous avez demandé l'accord à Olivier?
2: Ben oui, je ne sais pas si vous êtes au courant, là, mais il y a une course de bicyclette en ce moment à Montréal. Tout le monde en parle.
1: C'est l'enfer, là.
2: Mais
1: ouais.
2: Bah, là où vous, ben, amateurs de vélo, vous voyez des athlètes. Moi, évidemment, je vois des grands mangeurs. Hein.
3: Oui.
2: On sait que les athlètes professionnels ont besoin de beaucoup d'énergie pour performer. Les cyclistes professionnels, encore plus. Je dirais, pensez à Tadej Pogacar, un des meilleurs cyclistes au monde. Qui n'est pas là à Montréal en fin de semaine, mais un peu plus tôt cette année, on a dévoilé le détail de tout ce qu'il mange dans une journée pendant le Tour de France. En plus d'un petit déjeuner, d'un souper gargantuesque qui peuvent durer de 30 à 40 minutes, il consomme pendant l'épreuve de 100 à 140 grammes de glucides par heure. Ça, pour un humain normal, là, c'est à peu près un très gros plat de pâtes à toutes les heures. Donc, c'est assez intense. Au bout de la journée, selon l'intensité de l'épreuve, il va avoir mangé entre 6000 et 8000 calories. Donc, c'est de 3 à 4 fois le nombre de calories que moi, je vais manger aujourd'hui. On comprend pourquoi on le surnomme l'ogre slovène.
1: Oui.
2: C'est pas juste parce qu'il dévore ses adversaires sur les pistes. C'est aussi parce qu'il y a un appétit hors norme. Mais ces appétits-là, chez les cyclistes, ça date pas d'hier. Mais pourtant, au balbutiement des premières courses, au début des premières épreuves sportives, réussir à se nourrir, c'est un véritable défi, un parcours du combattant là, pour les premiers cyclistes.
1: Oui, là, c'est vraiment structuré. Il y a de la science, des nutritionnistes et
2: des
1: tout.
2: Équipes,
1: mais les premiers coureurs, ils n'ont pas les moyens d'aujourd'hui. Ça ressemblait à complètement autre chose. Là,
2: on pourrait parler de séances de torture sur roues. Là, quand Maurice Garin a remporté le premier Tour de France en 1903, les cyclistes pédalent de 15 à 18 heures par jour sur des vélos qui pèsent une tonne, 18 kilos environ, tout ça sur des routes de terre, des routes de gravier ou des vieux pavés, comme Paris-Roubaix, l'enfer du Nord, des conditions vraiment pas très agréables. Puis en plus, à l'époque, vous l'avez dit, Annie, ils n'ont pas d'équipe, ils doivent se débrouiller eux-mêmes pour trouver à manger. Ils s'arrêtent le long du chemin. S'il y a une auberge qui est ouverte et qu'on y sert du poulet, on mange du poulet.
1: C'est ça qu'on mange.
2: Voilà.
1: Ouais.
2: Puis en plus des grands tours, comme celui de France, il y a des épreuves d'endurance qui sont très populaires à cette époque-là. C'est des genres de derby de démolition, là, où les cyclistes tournent en rond jusqu'à temps qu'il y en a un qui se plante, parce que c'est un peu ça l'intérêt de ces compétitions-là.
1: Les courses de 6 jours, par exemple.
2: Oui, les courses de 6 jours, 10 jours, voir les gens se planter, c'est un peu ça l'intérêt. Durant ces compétitions-là, Maurice Garin, qui participait aussi à ça, il a déjà fait le compte-rendu de son menu, et écoutez bien ça, il avait mangé 45 côtelettes d'agneau, 19 litres, il but 19 litres de chocolat chaud, mangé 8 œufs, 7 litres de thé, 5 litres de tapioca, 2 kilos de riz, des huîtres, du café, et beaucoup de vin rouge et de champagne.
1: Donc ça, après la course?
2: Non, pendant la course.
1: Ben
2: oui, parce que à cette époque-là, les coureurs boivent pas tant d'eau pendant la compétition. Ils préfèrent boire de la bière, du vin et même du cognac parce que l'eau des puits est pas très, sûre. Les sources d'alimentation...
1: La bière est plus safe.
2: Voilà, la bière est plus safe.
1: Plus
2: en plus, elle a la réputation d'être une boisson énergisante. Je ne sais pas si vous avez déjà eu un oncle qui vous disait une bière, c'est un steak. on est là. Puis c'est pour ça que, par exemple, dans les années 40, au Québec, Pierre Gachon, le premier Canadien qui a participé au Tour de France en 1937, il fait de la publicité pour Molson. Je pourrais vous l'envoyer plus tard. Là.
1: Parce qu'à l'époque, dans la première moitié du 20e siècle, en tout cas, les compétitions cyclistes, c'est vraiment très populaire en Amérique du Nord. On a tendance à l'oublier aujourd'hui. Mais là, les courses de 6 jours, on les présentait au Forum dans les années 30. Ça attire pratiquement plus de monde qu'un match du Canadien. Ouais. Là. Côté alimentation, comment ça se passait de ce côté-ci de l'Atlantique?
2: Ben pour les athlètes qui participent aux courses de 6 jours, ça ressemble à... Tu sais, pour les athlètes québécois, il y en a beaucoup, Jules Audy, la Comète Blonde, Henri Lepage, René Cyr. Ben à cette époque-là, déjà, on s'intéresse à leur alimentation un peu hors norme. Le Petit Journal, en 1937, rencontre Jack Neville, qui est le cuisinier puis l'entraîneur de ces coureurs-là. Puis il dit à peu près son menu qu'il a prévu pour 6 jours pour une vingtaine de coureurs. Puis encore une fois, là, ça va être une liste un peu impressionnante.
1: Allez-y.
2: Il y a 4 quartiers de bœuf, 15 agneaux, 90 poulets, 312 douzaines d'œufs et 1000 pintes de lait.
1: Bon.
2: Donc, puis on apprend également que dans le Petit Journal, dans une autre édition, que la plus grande vedette des 6 jours, le Canadien William Torchy Peden, qui était célèbre pour sa belle crinière rousse, il a un appétit aussi spectaculaire que sa chevelure. Pendant une seule journée de course de 18 heures, il a déjà dit avoir mangé 33 œufs et boire 6 pintes de lait. Malheureusement, ça, c'est pour les champions ici à Montréal, mais c'est pas tous les champions cyclistes en Amérique du Nord au début des compétitions sportives qui ont accès aussi facilement à autant de nourriture.
1: Ah bon?
2: Non, parce qu'au début des années 1900, ça c'est une histoire vraiment très intéressante, aux États-Unis, il y a plusieurs restaurants qui refusent de servir un des meilleurs cyclistes de l'époque. Il s'appelle Marshall Major Taylor.
1: Ah, oui.
2: Et pourquoi? Ben, parce qu'il est noir.
1: Il est noir,
2: et à cause de sa notoriété, même s'il est très connu, il gagne beaucoup d'argent et beaucoup de compétitions, ça le protège pas de la ségrégation raciale. Pendant ses tournées aux États-Unis, les restaurateurs refusent régulièrement de le nourrir. Et les hôteliers, eux, de lui louer des chambres. Ça fait qu'il arrive souvent devant les courses, dans les courses, le ventre vide,
1: ouf,
2: épuisé. C'est cette discrimination-là qui va l'inciter à poursuivre sa carrière ailleurs. Il s'en va. Il vient notamment ici, à Montréal. Il va participer en 1899 au Carnaval universel de cyclisme, une compétition qui accueille les meilleurs coureurs de la planète, comme aujourd'hui. Et son histoire méconnue, bien, elle vient de faire l'objet d'une bande dessinée qui vient d'être publiée chez Drawn and Quarterly, Major Taylor, The World's Fastest Man. Puis c'est vraiment très, très intéressant.
1: Racontez-nous comment Major Taylor est reçu quand il vient courir à Montréal.
2: Bien, à sa grande surprise, parce qu'il n'est pas habitué à ça, il est accueilli en héros.
1: Oh, ouais, oui.
2: Vraiment. Il arrive au Carnaval universel de cyclisme qui se déroule au Vélodrome.
1: Le Carnaval universel,
2: ouais,
1: j'adore ça.
2: Ça fait pas très sérieux,
1: non,
2: mais c'était une Coupe
1: ça
2: du Monde.
1: Son époque, oui, oui.
2: La Coupe du Monde. Ça se déroule à Queen's Park, à Verdun. Il y a 18 000 personnes qui s'entassent dans les gradins. Il y a 5 000 personnes qui restent dehors faute de place. Puis selon les comptes rendus de l'époque, ben, c'est l'événement sportif qui a attiré la plus grosse foule à Montréal à l'époque. Pendant l'épreuve du demi-mille, Taylor a gagné la course. Il a franchi la ligne d'arrivée le premier, quelques pouces devant son adversaire, mais les juges, eux, ont décidé que c'était l'autre coureur qui avait gagné. La foule en est pas revenue. Se sont mis à scander le nom de Taylor. Il y a des spectateurs qui ont insulté les juges, lancé des projectiles. Les policiers à cheval ont dû intervenir pour calmer la foule. Là, en lisant ça, je me suis dit, bon,
1: c'est exagéré.
2: Ça a dû être romancé par l'auteur, blablabla.
1: Ouais, ouais.
2: Là, je suis allé voir l'article original dans The Herald qui confirme la scène et qui révèle même un autre détail étonnant. C'est que c'est Raymond Préfontaine, le maire de Montréal à l'époque, qui mène la protestation en demandant aux spectateurs de se lever et de protester contre cette décision injuste. Donc, je ne sais pas si Soraya Martinez a apporté des tomates dans ses valises aujourd'hui, peut-être qu'il pourra lancer au juge si elle n'est pas contente du résultat.
1: Oui.
2: Mais c'est assez étonnant.
1: S'afficher dans un événement cycliste, vous pensez, je ne sais pas. Mais comment ça se termine, tout ça?
2: Bien, là, très bien, évidemment. Sinon, je n'en aurais pas parlé. Ça a été triste de finir. Donc, c'est ça. L'honneur de Major Taylor a été lavé pendant la finale du 1000. Sa victoire, cette fois-là, est tellement nette que personne ne peut la contester. Puis en 1899, ici même, à Montréal, Major Taylor est devenu le premier champion du monde noir de l'histoire du cyclisme, un des rares. Et contrairement à ce qui lui arrive régulièrement aux États-Unis où on fait jouer la chanson Dixie,
1: en plus, imaginez,
2: l'hymne officieux des États du Sud, là,
1: esclavagiste.
2: Donc on fait jouer ça pour le dénigrer, l'insulter. Ici à Montréal, la fanfare va jouer comme il se doit le Star Spangled Banner. Donc voilà, c'est une histoire quand même réjouissante dans le contexte un peu triste.
1: A un peu plus d'une minute. Vous avez la galette de riz, c'est ça qu'il faut manger pour être championne cycliste?
2: Oui, si jamais Annie, vous avez envie d'enfourcher votre bécane
1: absolument
2: aujourd'hui, puis de vous.
1: Me faufiler, là, oui.
2: Mais c'est une recette toute simple. On disait tantôt, les coureurs, ils boivent beaucoup de gel sucré. Puis il y a des entraîneurs qui, dans les années 2000, ont remarqué que ça causait des inconforts intestinaux.
1: Oui.
2: Puis c'est pas bon. Puis c'est pas agréable à manger. Donc, il y a un entraîneur américain, Alan Lim, qui est de descendance asiatique, qui a cherché une solution pour réintégrer des aliments plus naturels dans l'alimentation des coureurs pendant la course. Puis il a développé, là, je vais en apporter quelques-unes. J'ai fait ça pour vous avec beaucoup d'amour.
1: Mais j'en doute à ça.
2: C'est des petites galettes de riz, tout simple. On fait cuire un riz à sushi. On met dedans, moi j'ai mis 4 œufs pour une tasse de riz avec 8 tranches de bacon émiettées. J'ai mis du sirop d'érable, j'ai mis de la sauce soya, donc
1: ça va
2: avoir du sel, du sucre, du gras. Mais je sais pas si ça va être savoureux, je vais encore goûter. Puis là, l'important c'est de bien compresser ça pour faire des belles galettes.
1: Elles sont très belles, vos galettes.
2: Moi, je suis assez fier.
1: Oui, vraiment.
2: Maintenant, il faut y goûter, là.
1: Oui.
2: Donc, c'est une idée comme ça de collation super simple, pas artificielle, qui ne coûte rien à faire, qu'on peut apporter en randonnée ou au prochain Tour de France, par exemple.
1: Écoutez, oui, on va profiter du Radio-Journal pour goûter à ça. Je ne sais pas pour les championnes cyclistes, mais pour les championnes animatrices.
2: Ah, ben
1: on
2: oui,
1: verra
2: oui,
1: si
2: ben
1: ça
2: oui
1: nous aidera à nous rendre jusqu'à
2: 11h.
1: Charles-Alexandre Théoré, merci beaucoup.
2: Merci.
1: Restez avec nous, vous écoutez, ça promet.
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8: Bonjour mesdames et messieurs, bon samedi matin. Ici Annabelle Ouellette en Abitibi-Témiscamingue. Il est 10h, voici vos informations. Le président américain rejette une fois de plus la proposition de plan de paix de l'Iran selon le Wall Street Journal. Ce plan aurait permis de rouvrir le détroit d'Ormuz et aurait mis fin aux hostilités de cette guerre lancée par Washington en février 2026. Les détails de Catherine Dib.
9: Donald Trump se montre sceptique quant à la possibilité que l'Iran réponde à ses exigences. Et il aurait évoqué la probable reprise d'une campagne de bombardement en sol iranien après les élections de mi-mandat, selon ce qu'affirme le Wall Street Journal. Le président américain a déclaré samedi matin sur son réseau Truth Social que l'Iran ne peut pas posséder l'arme nucléaire. Une déclaration qu'il répète depuis le début des hostilités en sol iranien en février dernier. Du côté de Téhéran, un haut responsable iranien a déclaré à Reuters que l'Iran ne ferait preuve d'aucune souplesse concernant son programme nucléaire, même si les États-Unis acceptaient son accord de paix. Selon le professeur titulaire de sciences politiques à l'Université du Québec à Montréal, Justin Massy, cet échec d'entente repose aussi sur un désaccord quant à la gestion du détroit d'Ormuz.
10: Les États-Unis, ce qu'ils souhaitent, c'est que l'Iran renonce à toute capacité ou toute volonté d'assurer un contrôle du détroit d'Ormuz, alors que pour l'Iran, c'est sa voie de reconstruction, c'est-à-dire l'argent qu'elle peut tirer

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2: Le chanteur originaire du Nouveau-Brunswick s'est dit honoré de cette intronisation. La néo-écossaise Feist, connue pour son succès 1-2-3-4, de même que le mythique groupe ontarien The Tragically Hip, feront aussi leur entrée au Panthéon. Un magazine américain affirme que le robot conversationnel ChatGPT aurait conseillé à la tireuse de la fusillade de Tumblr Ridge de contourner ses propres mécanismes de sécurité pour obtenir des conseils sur des situations violentes. La ministre sortante de la Justice de la Colombie-Britannique appelle à nouveau à une réglementation stricte des outils d'intelligence artificielle. Alphonsine Seffu nous en dit davantage.
3: Selon le magazine américain Mother Jones, ChatGPT aurait conseillé à Jessie Van Rootselaar, la tireuse de la fusillade de Tumblr Ridge, de contourner les mécanismes de sécurité de la plateforme pour obtenir des informations sur des scénarios violents.
4: It's literally advising, giving its own tips on how to avoid the ostensible safeguards of the technology.
3: L'auteur de l'article, Mark Fullman, rapporte que ChatGPT aurait donné des conseils pour ne plus jamais être signalé sur la plateforme, chose qui était déjà arrivée à la tireuse.
4: Just saying that it's fiction or hypothetical.
3: Le robot conversationnel aurait notamment conseillé à la tireuse de décrire des situations comme étant hypothétiques. Ainsi, ChatGPT aurait proposé un scénario d'attaque d'un campus universitaire à l'aide d'un fusil de chasse pour un effet maximal. L'article ne cite pas ses sources et Radio-Canada n'a pas été en mesure de confirmer de façon indépendante le contenu des échanges avec ChatGPT rapporté dans le texte de Mother Jones.
5: I think everybody, if they read Mother Jones' account of what's in that chat, would be shocked.
3: La procureure générale sortante de la Colombie-Britannique, Nikki Sharma, estime que les détails de l'article sont choquants. Elle réitère qu'elle veut des changements au code criminel en matière d'intelligence artificielle.
5: We need to make sure that our rules are clear, that there's criminal accountability.
3: Ottawa affirme que ce qui a été rapporté soulève de sérieuses questions. Pour sa part, OpenAI n'a pas immédiatement répondu aux demandes de commentaires concernant l'article. Ici Alphonsine Seffou, Radio-Canada, Vancouver.
2: Des athlètes et leurs compagnons canins participent à des courses de canicross, de cani-VTT, de cani-kart et de cani-trottinette lors de l'unique course de chiens attelés de l'Abitibi-Témiscamingue ce samedi et dimanche à Val-d'Or. Le canicross est une course à pied où le chien et son maître font équipe. Les autres catégories suivent le même principe mais ajoutent un véhicule non motorisé, comme une trottinette ou un vélo. Mirka Chavigny est responsable des communications et membre organisatrice de la course. Elle a été initiée à cette discipline par son conjoint et ses amis.
6: On est une petite gang de passionnés là, ici en Abitibi là, pour ce sport. Puis étant donné qu'on avait comme rien à proximité, là, nous on devait parcourir beaucoup de routes là, pour aller pratiquer notre sport qu'on aime ailleurs. Donc c'est là qu'on a décidé de partir ça ici en Abitibi. Là, puis c'est la troisième édition cette année. Puis ça fonctionne vraiment bien.
2: Vendredi matin, l'organisation avait calculé 74 inscriptions. Mirka Chavigny invite la population à venir observer la course à la forêt récréative de Val-d'Or. En Thaïlande, les autorités ont déclaré l'état de catastrophe dans toute la ville de Bangkok en raison d'inondations causées par des pluies diluviennes. Près de 300 mm de pluie sont tombées sur la capitale thaïlandaise depuis jeudi et l'eau continue de s'accumuler. En 2011, d'importantes inondations dans le pays avaient fait plus de 500 morts et endommagé des millions de logements. 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

Bon, les Laurentides prennent leur revanche. Il y a de plus en plus d'auditeurs qui nous écrivent. On est à la recherche du plus bel automne du Québec. Pensez-vous qu'on devrait ouvrir ça demain à l'émission pour le plus bel automne au pays, puis demander à nos auditeurs d'ailleurs au Canada de nous envoyer leurs photos d'automne? On pourrait faire ça quand même. Là, je dis que les Laurentides se manifestent de plus en plus parce que depuis le début de l'émission, on recevait beaucoup de courriels des cantons de l'Est. Mais là, ça a l'air que le mont Kaikop est en feu, vous savez, près de Saint-Donat, dans les Laurentides. Pour les semaines à venir, on nous dit, en tout cas au bord du lac Legault, que c'est formidable. Il y a une dame qui nous écrit pour ma fille. Écoutez ça, c'est Stéphanie Jolicoeur dans la première heure de l'émission. Pour y rattraper ça sur audio, elle nous faisait la science derrière notre ressenti de l'automne et elle dit que pour sa fille, la senteur de l'automne, c'est l'odeur de son père. Pourquoi? Et elle nous l'explique, elle dit, son père est mexicain.

0: Et il venait nous voir l'automne. Alors, quand l'automne se pointe le nez, il semble que sa fille dit « Ah, oh, ça sent papa!
1: Ah. »
0: Ça, c'est beau quand même, c'est beau. Et puis, à propos de cette course cycliste, on y vient dans un petit moment. Là, il y a eu un peu d'action pendant le Radio-Journal. Il y a un homme qui nous dit « Bonjour, ça aurait pris la course féminine pour faire décoller mon ado de son sel. » Bravo!
1: Plus de vélo.
0: Oui, plus de vélo. Il dit « À Chambly, en plus, semble-t-il, là, on s'est déplacé pour aller voir ça. Je regardais encore les images pendant le Radio-Journal. C'est intéressant de voir les gens se déplacer le long des chemins comme ça, en Montérégie. Et on a vu ces images là, rurales, de fermes, de champs. Ça, c'est vrai que ça fait de belles images à l'automne. Et Mario nous dit « J'admire ces athlètes qui se défoncent. » Peut-être que vous êtes quelques-uns à nous écouter là, en bord de route en attendant le passage des filles. Alors, merci. Merci de vos messages. Et puis en plus, c'est une belle journée pour aller à l'extérieur. Louise-Édith Vignola.
2: Ça s'est complètement dégagé à Montréal. C'est le cas dans bien des régions, là. Vraiment, c'est généralement sous le soleil que va se passer cette journée de samedi. Un peu à l'image de la journée d'hier. Il y a peut-être juste vers le sud-est, là, vers l'Estrie, Québec, la Beauce, où on pourrait avoir un petit peu plus nuage, mais on parle d'une alternance. Donc, vraiment, rien de dramatique de ce côté. Et des températures qui sont aussi au-delà des normales de saison. Ça aussi, c'est assez exceptionnel, hein. 24 degrés, c'est ce qu'on a eu comme maximum hier à Montréal. On prévoit 23 aujourd'hui, mais
0: même ce matin, c'était doux, en tout cas, à Montréal.
2: Oui,
0: dans
2: on a 17 en ce moment. Ouais. Donc, c'est vraiment très, très chaud pour cette période de l'année. Et c'est le cas un peu partout aussi parce que je vous dirais que les maximums, c'est autour de 21-23 dans la plupart des villes du Québec. Il y a seulement vers Rimouski, Gaspé, Radisson où on parle de 19, mais c'est quand même aussi plusieurs degrés au-delà des normales. 17 degrés également du côté des îles de la Madeleine. Donc, ça va rester comme ça pour aujourd'hui. Demain, on va peut-être perdre 1-2 degrés, mais pas grand-chose quand même. Et retour vers les normales pour le début de la semaine. Donc, on devrait perdre autour de 5 degrés là, quand même, pour commencer la semaine, et des nuages qui seront plus importants. Il y a un système côtier en ce moment du côté des États-Unis qui apporte quand même de forts vents et beaucoup d'eau. Et bien ça va avoir des impacts, mais au niveau des nuages, peu de précipitations à prévoir, peut-être un petit 30-40% de probabilité seulement pour le sud du Québec demain. Mais vraiment, tout ce qui est un petit peu plus au nord, là, vous allez avoir une autre très, très belle journée sous un plein soleil ou presque, généralement sous le soleil partout.
0: Mm-hmm. Ça m'a fait plaisir de vous voir ce matin.
2: Moi aussi, plaisir partagé.
0: Oui, je vous souhaite une très belle journée.
2: Bonne journée.
0: À la prochaine. Au revoir. Bon, allez voir le cyclisme féminin, ça fait décoller les ados de leur sel. Mais là, il semble, Hélène, que les ados devraient caresser des poneys.
3: Oui, absolument. Vous savez, la semaine dernière, Annie, à la même heure, je vous parlais d'une nouvelle espèce de chat sauvage en Bolivie.
0: Oui,
3: le très mignon.
0: Les chats mignons.
3: Eh oui, Léopardus style caillot, qui a comme été identifié officiellement par les scientifiques. Là, je vous promets pas comme ça un tour de table animalier tous les samedis matins. Mais je lisais ça, plusieurs médias se sont intéressés à une nouvelle étude parue dans Scientific Reports qui conclut que caresser ou gratter le cou d'un poney pendant 3 minutes contribuerait à réduire l'anxiété, la tristesse et la solitude des adolescents. Expérience menée avec 61 jeunes qui devaient évaluer leur humeur et leur niveau d'anxiété avant et après les interactions avec les poneys ou les ânes miniatures, comme l'explique le Washington Post. Parce que ces dernières années, l'équithérapie a beaucoup gagné en popularité. Je me disais qu'il y a probablement quelque chose de moins intimidant pour des ados avec des équidés de petite taille, comme les poneys ou les ânes miniatures, un cheval, ça peut être intimidant.
0: Ouais.
3: C'est mon hypothèse parce qu'on n'explique pas pourquoi on a choisi donc des poneys ou des ânes miniatures. Et peu importe si les animaux qu'ils flattaient avaient des réactions positives ou négatives, parce qu'on expliquait aux jeunes, quand les lèvres remuent, c'est un signe de plaisir. L'éloignement, évidemment, indique un besoin de tranquillité. Les ados se sentaient plus calmes dans tous les cas, mais les participants qui ont observé des signes de plaisir chez les animaux ont quand même ressenti une diminution plus marquée de leur tristesse. Et la professeure de neurobiologie qui a lancé cette étude trouve formidable qu'un effet positif puisse être ressenti si rapidement, après 3 minutes. La prochaine étape, elle veut approfondir ses recherches en se concentrant sur les variations du rythme cardiaque et de la respiration aussi bien chez les ados que chez les animaux.
0: Mm-hmm. Elles sont pas si mal, ces galettes de riz à Charles-Alexandre. Avez-vous pris le temps d'y goûter?
1: C'est quand même dense.
0: Oui, je sais.
1: C'est sûr que bon, le matin, on a une bonne dépense énergétique, mais j'aurais préféré avoir déjà couru un 10 km avant de la manger.
0: Oui, je vais attendre de me dépenser un peu plus dans la journée. Mais non, mais ça fonctionne bien.
1: Oui,
0: avec
1: absolument.
0: Ce goût salé là, du déjeuner, comme ça, c'est pas mal. Il y a eu chute au championnat du monde, mais sans sans grande conséquence, heureusement, pour les coureuses.
1: Exactement, mais dont une Canadienne, Adèle Normand, a chuté. Donc, on était dans la complétion, je dirais, de ce tour bucolique de la Montérégie, alors qu'on est arrivé dans les contreforts de Brossard, qu'on retraverse avant d'arriver sur le pont Champlain, là, d'ici un peu moins de 15 kilomètres. On va entrer à Montréal, donc, dans la prochaine heure de cette course en ligne. Donc, chute de Adèle Normand, impliquée aussi avec Sandrine Tasse. Sandrine Tasse, qui était d'ailleurs aux Jeux olympiques de Milan-Cortina en patinage de vitesse longue piste. C'était l'une des adversaires de Valérie Maltais. Elle fait donc les deux sports. Il y a une échappée, hein, donc, finalement, qui a réussi à se détacher. Ça a été assez long. Et on a quatre femmes à l'avant. Une Norvégienne, une Américaine, une Portugaise et une Bulgare. Elles sont présentement 3 minutes 10 sur le peloton. On les a vraiment laissées partir, mais ce ne sont pas non plus des équipières des favorites. Hein. Donc, c'est ce qu'on a laissé comme type, au fond, d'échapper, partir devant. Et puis, ensuite, bien sûr, il y aura ces 8 tours de Camille Hood, mais ça, ce sera pour nous, là, après l'émission, on pourra aller voir.
0: Oui, ça marche bien tranquillement. Myriam, maintenant, le Festival international de la littérature, c'est en cours, ça se déroule. Qu'est-ce qu'on y découvre cette année?
3: Ben, Annie, vous connaissez bien le festival, moi, je le découvre et j'aime beaucoup la programmation. Il y a près de 200 écrivains, écrivaines et artistes d'ici, d'ailleurs, qui se rassemblent jusqu'au 3 octobre. Plusieurs événements gratuits. C'est la 32e édition de ce grand rassemblement qui se déroule principalement dans des lieux montréalais, mais autres que ceux traditionnellement associés aux livres. Donc, on parle par exemple de théâtre, de salles de spectacle et de cinéma. Aujourd'hui, 16h, il y a un chantier de création en lien avec le livre « L'habitude des ruines » de l'autrice Marie-Hélène Voyer. Les participants vont pouvoir se poser les questions suivantes. Comment porter un texte à la scène? Comment faire entendre cette langue foisonnante traversée par la colère, la tendresse, la poésie? Quel choix faut-il faire lorsqu'un livre devient théâtre? Donc, ce sera une discussion avec des lectures, des performances et de la musique. Ça se passe cet après-midi entre 16h et 18h. Il va aussi y avoir les midis littéraires, donc une série de rencontres et d'échanges littéraires dans le grand salon de l'Esplanade Tranquille, dans le quartier des spectacles. C'est une collaboration entre le festival et l'espace de la diversité pour une 5e année consécutive. Ça se passe du lundi au vendredi, de midi à 13h. Le thème sera différent tous les jours avec un premier thème qui va se pencher sur le vivre ensemble. Est-ce un idéal dépassé ou une urgence? Est-ce que le vivre ensemble est toujours un idéal réaliste ou est-ce que c'est une utopie dépassée dans un contexte de montée du fascisme? Ça se passe à midi lundi.
0: Merci Myriam. Maintenant, pour présenter notre prochaine invitée, je vais vous faire entendre un extrait de son One Woman Show qui s'appelle « Juste vide ton cœur ». Le texte est publié ces jours-ci. Alors, écoutez bien.
4: Moi, la seule affaire que je sais, c'est que des mermaids n'existent pas. La plage m'appartient pas. Puis des homards, on n'est pas fucking rouges. Yeah, saviez-vous ça? On est brun. Avec des picots puis des shades, des fois blancs ou bleus, du orange puis des indices de rouge.
0: Bah, on est pas. Alors, juste vide ton cœur, ce One Woman Show, ça fait une tournée au Québec, en Acadie, et je vous le disais, le texte vient tout juste d'être publié chez Prise de Parole, un texte de Xenia Gould, alias Chiquita Mère. Elle est artiste multidisciplinaire, drag queen, poète, interprète et invitée, à sa promet. Xenia, bonjour, merci d'être
5: Allô.
0: Là.
5: Allô, hey, ça me fait plaisir.
0: Juste vide ton cœur, elle vient d'où cette phrase-là?
5: Ben, écoute, j'étais en tant qu'artiste associé à l'UZNC, j'étais en studio en train de créer, en pleine création, puis j'étais en train d'essayer d'écrire une pièce de théâtre. Mm-hmm. Gros T, hein?
0: Avec le vrai théâtre.
5: Puis moi qui ai étudié en théâtre, qui a un bac en liberal arts à Mount Allison University, je voulais vraiment me plonger dans... Tu sais, il y a des scènes, il y a des personnages, il y a une intrigue, il y a des péripéties, titi-ti-ta-ta-ta. Mais ma pratique depuis l'université, ça a vraiment été dans l'oralité, dans ma parole. Puis depuis que je suis à Montréal, c'est vraiment comme ça que je pense que les gens m'ont connu, soit ouais. sur les réseaux ou dans les cercles de poésie, les événements
0: par le
5: littéraires.
0: Spoken word,
5: exact.
0: Ouais.
5: Puis, ben, mon meilleur ami, Samy Landry, qu'on connaît peut-être comme drag queen extraordinaire of the world, acadienne aussi, était dans le studio avec moi. Puis, on jam et on faisait du travail. Puis, j'étais comme, oh, j'arrête pas d'essayer d'écrire cette pièce, mais elle veut pas sortir. Puis, il était comme, girl, c'est parce que t'essayes d'écrire du théâtre, comme juste. Vide ton cœur. Qui veut dire juste écris une pièce de théâtre comme que tu écris déjà, mais juste théâtralise-la. Comme...
0: Ouais.
5: Ben, en tout cas, c'est ça que moi j'ai interprété de ça.
0: Mais pourquoi vous pensez que c'était si difficile de le faire?
5: Ben, plusieurs raisons. Tu sais, moi qui est acadienne du Nouveau-Brunswick, de Shediac, qui est arrivé à Montréal, il y a cette espèce de pression que, comme peut-être que je suis pas assez bonne au niveau linguistique, que mon accent est too much ou. C'est plein de réflexions qui viennent avec l'insécurité linguistique. Puis moi, quand j'étais au Nouveau-Brunswick, je travaillais vraiment avec l'euphorie linguistique. Je mettais de l'avant la way que je parle, ça me fait du bien, puis ça vient rejoindre les autres. Puis dans ces échanges-là, c'est euphorique parce ouais. que je suis pas en train de me limiter avec les normes de la langue française. Puis je pense que avec Juste vite ton cœur, ben c'est une autre étape que j'entame de cette euphorie-là. Puis, ouais, c'est un texte qui vient vraiment refléter cette euphorie-là.
0: Qu'est-ce que ça vous fait de le voir en livre maintenant? Parce qu'il y a le théâtre, mais il y a aussi la littérature, hein,
5: ouais.
0: avec le grand L.
5: Oui.
0: Je vois votre sourire et puis vos yeux qui pétillent.
5: Je suis vraiment grateful que j'ai ouais. comme... Tu sais, c'est mon deuxième livre, ma deuxième publication chez Prise de Parole. Puis
0: cette maison d'édition franco-ontarienne du
5: oui,
0: Nord de l'Ontario. Ouais.
5: Exact. Puis comme, ils croient tellement dans moi puis dans mon travail. Puis aujourd'hui, le fait qu'une femme trans peut publier son deuxième livre, hey, moi, je suis grateful pour ça. Fait que oui, grand L littérature, grand T théâtre. Mais à la fin de la journée, comme... Je suis juste moi en train de créer, puis le fait qu'il y a des institutions comme l'usine C, comme le Phil d'ailleurs, comme une prise de parole, comme ma communauté acadienne qui sont là pour me backer puis me supporter là-dedans, tu sais, c'est, je suis vraiment reconnaissante de ça parce que j'ai, tu sais, il y a plein d'artistes out there qui se cherchent puis qui cherchent des institutions pour les supporter,
0: ouais.
5: qui cherchent des moments où est-ce qu'ils peuvent shiner puis, écoute, je suis pas Nepo Baby, là, j'ai pas été donné tout ça, j'ai, fucking
0: vous
5: travailler,
0: êtes allé
5: okay,
0: le chercher.
5: Là, oui.
0: Ouais, ouais, ouais.
5: Mais je suis vraiment contente qu'il y a des gens qui se mettent, mais je veux pas dire à risque, mais aujourd'hui, de supporter des artistes queer, des femmes trans, ça vient pas nécessairement, c'est pas donné. Mettons.
0: Mais est-ce que ça l'a déjà été? Je pense pas.
5: Non,
0: hein?
5: Je pense pas, non.
0: Ouais.
5: Je pense
0: ouais.
5: pas.
0: Je veux parler de liberté avec vous parce que vous parlez de cette langue-là. Puis vous me dites, quand j'étais au Nouveau-Brunswick, il y avait cette espèce de communion et tout. Vous parlez de l'arrivée à Montréal, vous sentez peut-être pression linguistique. Je sais pas comment on peut le définir. Est-ce que vous vous sentez plus libre en Acadie ou ici?
5: Oh
0: ou est-ce que c'est
5: God.
0: Pas le même type de liberté dont on parle peut-être entre les deux endroits?
5: Ben, c'est vrai. OK, ça sonne peut-être pas comme une question compliquée, mais c'est vraiment complexe comme question parce que quand j'étais à Moncton, au Nouveau-Brunswick, après l'université, c'est à travers le CHIAC puis la communauté d'Acadiens là que j'ai découvert mon identité queer, que j'ai commencé à questionner qu'est-ce qui se passe, pourquoi je suis tellement malheureuse, plot twist, je suis trans.
0: Puis je suis, c'est
5: ouais.
0: ça, ouais.
5: Puis pour moi, c'est genre à travers de cette communauté acadienne là que j'ai trouvé mes identités. Mais là, de déménager, de venir à Montréal, de faire le déracinement là, tout d'un coup, j'ai pu cette communauté-là qui me donnait, qui répondait à ces questions de qui je suis.
0: Ouais.
5: Mais en même temps, il y a une communauté queer ici. Il y a des, tu sais, le Mado existe, ça fait combien de décennies? Tu sais, chez nous, on a des bars queer qui essaient de rester ouverts, qui ferment, qui rouvrent. Il y en a des nouveaux qui pop-up, mais qui durent pas longtemps comme que ça durait dans le passé. Puis, de dire que ces choses-là sont séparées, pour moi, c'est impossible.
0: Fait, ouais, ouais, ouais.
5: Quand je retourne, je trouve un sens de famille, une connexion là. Mais quand je retourne à Montréal, j'ai un autre sens de famille puis de connexion que je commence à trouver ici aussi. Fait, les deux, je me sens bien dans les deux puis je me sens déchiré dans les deux aussi. Ouais.
0: Donc, cette espèce de manque-là, malgré tout, peu importe où on est, c'est ça?
5: Oui, comme ouais. quand la première année que j'ai déménagé à Montréal, j'étais vraiment en crise existentielle parce que la pensée qui me revenait, c'était je veux retourner à pas Moncton, à Shediac, là où j'ai grandi.
0: Ouais.
5: Mais quand moi j'étais à l'université, j'étais comme OK, bye Shediac, love you.
0: C'est terminé.
5: Je vais venir à Noël voir ma mère and that's about it. Mais là, tout d'un coup, à Montréal, c'était vers la fin de la pandémie, il y avait encore un curfew là. Je voulais quand même être à l'intérieur, je crois à 21h là. J'étais comme qu'est-ce que je fais ici?
0: Qu'est-ce que je fais?
5: Je suis pas queer ici. Tout le monde est plus queer que moi. Tout le monde est plus smart que moi. Tout le monde a déjà leur voie de figured out. Tout le monde a leur carrière. Tout le monde a aussi, comme, je me comparais beaucoup avec raison. Tu sais, c'est la grande ville de Montréal. But c'est vraiment là la genèse du projet qui est venue là. Pourquoi que moi, la place que je lui ai dit que j'allais jamais retourner, tout d'un coup, je crave le retour à Shediac, la capitale mondiale du homard.
0: Ouais.
5: Puis là, effet boule de neige, le homard. OK, le homard, c'est quoi? Oh my God, why qu'il est rouge? Why que notre ville touristique qui est bâtie pour les touristes, tout le branding, c'est rouge, tout est rouge, tout est rouge. Eh hey, mais les homards, là, c'est juste rouge quand ça meurt.
0: Comme on entendait dans l'extrait, c'est
5: exact.
0: Ça.
5: Fait qu'il y a comme toute cette réflexion-là qui est venue d'un... d'une crise existentielle en 2022, 2021. Puis, à mesure que moi, je me trouvais dans mon identité de femme trans, puis dans ma transition, ces questions-là s'approfondissaient. Tu sais,
0: est-ce que c'est une redécouverte de l'identité de Shediac à ce moment-là que vous faites? Dans un sens?
5: Ben, dans un sens, sure. Mais je pense que peu importe ce que je vais faire, ça va être une redécouverte de l'acadienneté, tu sais. Je sais pas qui a coiné ce terme-là, mais comme des Acadiens, comme n'importe quelle identité, peu importe si j'aurais pas parlé de l'Acadie, mon œuvre est acadienne.
0: Ben oui, bien sûr.
5: Tu sais. Mais je pense que ce qui est le fun là-dedans, ce que je peux attacher à Shediac maintenant, c'est maintenant, je peux dire que comme en tant que femme trans, oui, je représente Shediac, oui, je représente l'Acadie, je suis toutes ces choses-là. C'est quand même friggin' badass. Genre, c'est badass de m'assumer là-dedans parce que j'aurais pu mouvoir à Montréal, nier mon identité acadienne, puis vraiment diver dans une communauté queer, puis juste ça.
0: Qui aurait aussi été une partie de vous.
5: 100%, qui aurait été valide.
0: Ouais,
5: il y a plein de gens qui ont ce besoin-là de faire ça, de se dissocier d'où ils viennent pour pouvoir devenir ben, les femmes qui sont. Mais moi, comme ma langue, je peux pas m'en dissocier.
0: Parlons de la langue, justement, dans ce livre-là, « Juste vide ton cœur », qui est le texte de votre One Woman Show. Parfois, en lisant, je pensais beaucoup à Patrice Desbiens, le poète franco-ontarien, puis je remarquais, là, vous allez me l'expliquer, le mécanisme, quand, là-dedans, il y a un dialogue parfois avec la mort. Mais la mort, elle parle anglais. C'est conscient, ce choix-là? Elle parle beaucoup anglais, la mort, dans votre texte.
5: Oui et non. Arrivé à Montréal, tu sais, ça fait 5 ans que je suis ici, puis ça fait 3 ans que je sors avec un Québécois. Fait que moi, ma langue, mon chiac, ça change. Ça commence à changer. Fait que quand j'étais en écriture de ce texte-là, j'écrivais dans des jets d'écriture à différentes reprises, puis tout d'un coup, il y a comme de l'anglais qui showait up. Il y a mon vocabulaire en français, tout d'un coup, j'utilisais des mots que j'avais jamais utilisés avant dans
0: ma
5: pratique d'écriture.
0: Donc, c'est très intuitif, là, comme démarche d'écrivaine.
5: Puis à un moment donné, je voyais qu'il y avait un pattern, qu'il y avait... quand l'anglais show up, c'est très lyrique, c'est poétique. Il y a quelque chose de comme profond, qui est pas dans le drôle, qui est pas dedans. C'est pas dans ma parole, c'est la parole à quelqu'un d'autre. Puis tout d'un coup, quand il y avait comme un français peut-être un petit peu plus normatif, j'étais comme, c'est quoi ça? C'est qui ça? Puis la mort, pour moi, c'est un peu la voix qui est très rigide. Elle arrive, elle a une job à faire, la mort. Puis autant comme la langue institutionnelle de toutes les langues qui essaient de cadrer la langue puis pas la laisser vivre, c'est un peu ça la mort aussi au final. Fait que la mort parle majoritairement anglais, mais des fois aussi un petit français standard.
0: Oui, c'est vrai.
5: Puis je disais à mes éditeurs comme moi, là, c'est pas moi qui va faire cette job-là, mais faites sûr que c'est vraiment bien écrit quand la mort bien en parenthèse.
0: C'était important pour vous, ça?
5: Ben, pour le personnage. Pour le personnage, la mort. Parce que toutes ces différentes voix-là qui existent dans mon texte, dans mon show, ce sont moi. C'est les versions de moi qui réfléchit à ma mort de communauté, de déraciner ça, la mort de l'homme que j'étais, puis les privilèges qui venaient avec ça que je n'ai plus. La mort aussi figuratively, parce que, tu sais, nous, comme personnes trans, il y a beaucoup de gens que c'est des histoires d'horreur, que comme il y a des femmes trans qui meurent, puis à leur enterrement, c'est les familles qui gèrent ça.
0: Ouais.
5: Puis quand ils sont enterrés comme hommes.
0: Ouais, ouais, ouais.
5: Puis souvent, leurs familles choisies peuvent même pas venir aux funérailles. Fait que ce deuil-là, qu'ils meurent d'une couleur qui est pas la leur. Puis d'où vient cette allégorie au mort-là? Fait que pour moi, la mort était super importante d'être quelque chose de rigide.
0: Ouais, ouais.
5: Puis je voulais,
0: ouais.
5: Je voulais pas juste que ce soit dans mon jeu, mais je voulais aussi que ce soit dans le texte puis dans la langue. Puis moi, j'écris pas dans un français standard, j'écris même pas en anglais d'habitude. Le chiac, oui, il y a de l'anglais dedans, mais c'est quand même un dialecte français, francophone. Fait que la mort, pour moi, c'est comme une nouvelle exploration, là.
0: Comment vous vivez avec tous ces niveaux de langage-là? Vous parliez de la pression linguistique quand on vient. Okay. Est-ce que ça s'est apaisé chez vous, là? Moi, je mets un mot là-dessus, je sais pas si c'est comme ça que vous le vivez, mais le sentiment d'imposteur qui, injustement ou justement, vous ressentiez. Êtes-vous plus en paix avec ça?
5: Je dirais que je suis plus en power avec ça.
0: OK.
5: Parce que comme il y a no one else qui peut écrire comme moi, comme des Acadiens, comme on est des humains,
0: c'est
5: des artistes.
0: C'est votre voix.
5: Oui, puis c'est ça, l'importance des artistes, je pense, c'est comme... Aujourd'hui, on voit tout sur les réseaux. Il y a tellement de contenu, il y a tellement... On dirait que tout le monde a tout fait déjà. Pourquoi moi, j'ai de quoi dire? Pourquoi moi, je ferais de l'art? Pourquoi
0: c'est vrai,
5: moi,
0: qu'est-ce que j'ajoute
5: parole?
0: Au monde? Ouais, c'est vrai, ouais. Ça, ouais.
5: Puis à moi, je suis comme... Je suis vraiment dans une optique de « Hey, c'est le friggin' contraire. Mm. » On a tout quelque chose à dire, peu importe. On a une voix qui est vraiment unique à nous autres. Puis la mienne, ça mixe le chiac. Maintenant, ça commence à mixer de l'anglais, puis peut-être un petit peu du français, un petit peu plus standardisé ou avec des nouveaux mots que j'ajoute à ma toolbox.
0: Ouais, ouais, ouais.
5: Mais je me sens vraiment empowered par ça parce que c'est ça qui me rend Zenia, c'est ça qui me rend Chiquita, c'est ça qui me rend l'artiste que moi je suis.
0: Qu'est-ce qui s'en vient pour vous? Là, il y a la publication Juste fait de ton cœur, je le rappelle, c'est publié chez Prise de parole, disponible en librairie. Le spectacle, ça va reprendre, on pourra le voir?
5: Oui, au mois de mai à l'usine C.
0: OK, ici à Montréal, ouais. Allez-vous retourner un
5: à
0: peu?
5: À voir, ça okay. Sera peut-être un petit peu plus tard, ouais.
0: Et vous faites partie d'une tournée pancanadienne.
5: Oui, avec Sammy Landry, le Sammy Party. Fait qu'achetez vos billets, on s'en vient partout au Canada.
0: OK, ça marche. Zenia Gould, merci beaucoup de votre visite en studio
5: merci
0: aujourd'hui. Merci bien. Bon succès.
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0: Hélène Mercier, on va revenir sur cette histoire. Vous commenciez à nous raconter ça tout à l'heure. Rocky, l'art public et la lutte des classes, au fond.
2: Oui, l'art avec un A majuscule. C'est le balado 99% Invisible qui s'intéresse à la statue de Rocky qui est placée en haut des escaliers devant le musée d'art de Philadelphie. Bronze de 2,60 m de haut à l'effigie du célèbre boxeur fictif. Il y a les gants de boxe levés dans les airs, triomphants. Et aujourd'hui, cette statue, elle attire 4 millions de visiteurs par année. C'est autant que la statue de la Liberté à New York. Oui, c'est vraiment devenu un monument emblématique de la ville. Mais quand, au début des années 80, l'acteur Sylvester Stallone en a fait cadeau à la ville, les responsables culturels de Philadelphie ont dit « non merci ». Et là, ça a déclenché une longue bataille d'interminables discussions autour de questions de classe sociale, de représentation de l'art dans l'espace public, de ce qui constitue réellement une œuvre d'art aussi. Le premier film de la franchise Rocky est sorti en 1976, dans lequel on voit cette mythique scène d'entraînement
0: dans les escaliers
2: du musée. Ouais. Exactement. Et au départ, cette sculpture, c'était un accessoire de cinéma. Parce que dans Rocky III, il y a un personnage, le personnage du maire, fait ériger une statue en hommage au boxeur devant le musée. Mais plutôt que de la fabriquer en mousse, en plastique, comme ça se fait parfois au cinéma, Sylvester Stallone a décidé de payer de sa poche 53 000 $ américains et de demander à un artiste de réaliser la statue en bronze. L'acteur choisit donc des matériaux nobles,
0: oui, oui, oui.
2: Ce qui laisse à penser qu'il veut la conserver. Il a fait ses études secondaires à Philadelphie, Sylvester Stallone. Il a un attachement particulier à la ville et donc il propose de faire don, après le film, de la statue à la ville. Il aimerait qu'elle trône en permanence en haut des marches du musée. Ça, c'est le souhait qu'il exprime. Et là, rapidement, Annie, vous pouvez vous l'imaginer, il y a des critiques qui disent, c'est quoi ce caprice d'acteur, ce trip d'ego?
0: Ouais,
2: puis
0: ouais.
2: C'est juste la promotion, ça, c'est de la publicité pour
0: de
2: un
0: film. Ouais,
2: exactement.
0: Ouais.
2: Puis la place d'un accessoire de cinéma, ça devrait être à Los Angeles. Donc, la direction du musée s'y oppose fermement. Est-ce qu'on peut même utiliser le terme art pour parler d'un bronze qui représente Rocky Balboa? La question est posée.
3: proposée. Et sans grande surprise, le Conseil des arts de Philadelphie rejette l'offre. C'est le conseil qui avait la décision finale. Alors, la statue, elle s'en va à Los Angeles. Mais comme l'explique l'animateur de 99% Invisible, Roman Mars, la bataille était loin d'être terminée. On l'écoute, je vous traduis ensuite.
8: But the fight was far from over. Because while some wealthy, influential art patrons, some might call snobs, did not appreciate the statue, a lot of other Philadelphians did. To them, the idea of a local guy who fought his way to the top through pure grit and determination, no trust fund needed, this was the real Philadelphia, working class Philadelphia.
3: Alors, il nous dit, si certains mécènes d'art, des gens riches, influents, que certains vont qualifier de snobs, n'apprécient pas la statue, de nombreux autres Philadelphiens, eux, l'apprécient. Pour eux, l'idée d'un gars du coin qui s'est hissé au sommet grâce à sa ténacité, à sa détermination, sans avoir besoin d'un fonds en fiducie, de l'argent de la famille, finalement, c'était ça, la vraie Philadelphie, la Philadelphie de la classe ouvrière. Fin de la citation. Il y a beaucoup de camionneurs qui ont lancé des pétitions, des passionnés de Rocky Balboa qui sont allés cogner à toutes les portes pour amasser des signatures. Ils en ont recueilli des milliers, mais ça n'a rien donné. Pendant 25 ans, Annie, il y a eu des demandes de révision chaque fois qu'un nouveau Rocky sortait, parce qu'il y en a eu plusieurs. Ça relançait le débat. Donc, pendant un quart de siècle, Rocky frappait, le musée ripostait et gagnait jusqu'en 2006. C'est un maire à Philadelphie qui voulait revitaliser les espaces publics. Ça, c'était vraiment au cœur de son programme. Il y avait des discussions sur l'art public. Et c'est aussi l'année de la sortie du sixième Rocky. Avec l'appui du maire et les mentalités qui avaient évolué, la statue a finalement été installée en septembre 2006 devant le musée, comme le souhaitait Sylvester Stallone. Mais au départ, c'était en bas des escaliers. Puis finalement, on a accepté de la mettre en haut.
0: Oui.
3: Et la plupart des membres du Conseil des arts avaient alors estimé que le symbolisme emblématique du bronze lui avait valu une place de choix dans l'identité de la ville. Autrement dit, les snobs ont changé d'idée après 25 ans.
0: Oui.
3: Et elle est toujours là. 20 ans plus tard, pendant la pandémie, elle a porté un masque. Pendant les manifestations Black Lives Matter, elle a tenu une pancarte « Pas de justice, pas de paix ». Elle a tenu aussi un drapeau ukrainien, appropriation multiple, ce qui fait dire à l'équipe de 99% Invisible que la statue est devenue un monument de Philadelphie.
0: Et elle vous a accompagné lors de votre demi-marathon.
3: Oh oui, beaucoup d'émotions à ce départ.
0: Oui, quelle histoire. Merci, Hélène.
9: Ce qui se passe en Haïti en ce moment, c'est atroce. Les gens doivent bouger de maison à maison parce qu'ils sont chassés d'un quartier à l'autre.
10: Si les États-Unis voulaient vraiment limiter ce trafic d'armement.
0: Myriam, des suggestions pour nous de projection dans le cadre, tiens, on en parlait dimanche dernier, ce Festival international du film Black de Montréal.
11: Oui, donc 5 jours de cinéma, de découverte, de rencontre. C'est un rendez-vous qui se termine demain. Ce soir à 17h au cinéma du musée, on vous propose un regard sur le cinéma haïtien avec Espoir Haïti contre toute attente. Espoir en créole, ça veut dire espoir en français. C'est un long métrage dont on vient d'entendre la bande-annonce, un extrait de la bande-annonce. Donc, long métrage sur la documentaire sur la crise politique et humanitaire en Haïti. Le film se penche sur l'histoire d'Haïti, sur les répercussions du récent assassinat du président Jovenel Moïse, alors que le pays tente de se reconstruire sur la voie de la sécurité et de la prospérité, mais c'est compliqué. Le documentaire explore le rôle des artistes haïtiens en tant que gardiens de la voix du pays, à une époque où, je le rappelle, les institutions nationales et la gouvernance sont soit absentes ou défaillantes. Mais espoir, comme le veut le titre, c'est une histoire de résilience qui propose aussi un accès exclusif du récit du fils du président assassiné qui livre son témoignage pour la première fois. Donc, ça risque d'être intéressant de voir quelle est la position du fils de Jovenel Moïse.
0: Mm-hmm.
11: Et plus tard, à 19h aujourd'hui, toujours au cinéma du musée, parce que nous sommes à Montréal, c'est Brothers in Blood, Black in Vietnam, en français, Frères de sang, noir au Vietnam.
12: The black man in the army is more likely than his white counterpart to be killed or wounded.
11: Who got drafted? Donc, vous entendiez justement dans le documentaire qui fait sa première canadienne, un homme noir au front a plus de chances d'être blessé ou tué au front. Donc, c'est une histoire, un documentaire qui rappelle dans les années 1960 et au début des années 1970 que les Afro-Américains ont mené deux guerres en même temps. L'une au Vietnam et l'autre chez eux pour les droits civiques. Le documentaire rappelle le nombre disproportionné d'hommes noirs qui étaient envoyés au front et le racisme auquel ils étaient confrontés en même temps aux États-Unis, qui les a aussi suivi outre-mer. Et donc, on va voir des témoignages de différents soldats américains. On va parler de la discrimination au sein de l'armée, des conséquences physiques, des conséquences psychologiques, émotionnelles, sociales, durables, qui se sont passées pendant ces années-là. Et donc, ça se passe encore une fois ce soir, 19h. Demain, dimanche, place à la cérémonie de clôture avec le film Dia et la remise de prix.
13: Bonsoir, Evelyne. La patronne est là?
14: Non.
13: Et tu sais quand elle revient?
14: Elle ne m'a rien dit. Biller, c'est pas évident qu'elle repasse. Oh, Dan, c'est quoi cette histoire d'accident?
11: Vous venez d'entendre un extrait de la bande-annonce de Dia et l'actrice ici, la femme, dit « C'est quoi cette histoire d'accident? » Ben justement, on va parler d'un accident. C'est l'histoire de Dane, un chauffeur pour une ONG humanitaire qui mène une vie très paisible avec sa jeune épouse qui est enceinte de 8 mois. Et dans un moment d'inattention, un cellulaire de sa patronne qui sonne au mauvais moment, il y a un garçon qui traverse la rue trop vite et il cause un accident. Donc, il y a un accident. Donc, on va suivre toute cette histoire-là. La famille du défunt qui exige une indemnisation et réclame la DIA. Et la DIA, ça veut dire le prix du sang. Donc, sa requête pour payer la DIA va le mener dans le désert du nord du Tchad. Et c'est là que Dane va découvrir la vérité sur l'événement qui a bouleversé sa vie. Ça promet, je rappelle que le festival se déroule en salle et en ligne, mais c'est payant. Donc, si ça vous intéresse, il va falloir se procurer un billet ou une passe sur le site web officiel du Festival international du film Black de Montréal.
0: C'est toujours l'enjeu, parfois, quand on voit des films dans des festivals comme ça, de dire quelle diffusion on aura ensuite pour en faire profiter le plus grand monde. On recevait Will Prosper dimanche dernier pour son film. Et
11: Documentaire, d'ailleurs, Annie,
0: oui,
11: de Will Prosper va être diffusé le samedi 3 octobre sur ICI Télé.
0: Exactement, c'est ce que je dis. Et il sera disponible sur tout.tv après. Donc ça, ça en fait une belle diffusion. Mais pour les autres films, parfois, c'est plus compliqué. Écoutez, force est d'admettre que ça a donné des très belles images. Ces cyclistes sont entrés à Montréal en empruntant le pont Champlain avec ce wagon du REM qui les suivait à la même vitesse. Là, vraiment, là, comme carte postale, c'est difficile de faire mieux.
1: Force est d'admettre. On avait vraiment prévu le moment.
0: Hein? Oui, absolument. Alors, on y reviendra d'ici la fin de l'émission.

0: Alors, c'est le moment où on essaie d'influencer vos listes de lecture pour ce samedi et la fin de semaine. On le fait avec Jenny Salgado, qui est de retour à notre micro en fin de semaine. Jenny, bonjour.
1: Ça va bien?
0: Ça va très bien avec cette musique-là. En plus, je sens qu'on va bien s'amuser au cours des prochaines minutes. « Migrant à mort » de Carlos Santana et Becky G. Mm-hmm. Pourquoi vous choisissez cette chanson? De quoi sera faite votre chronique cet avant-midi?
1: De quoi elle sera faite? Bon, déjà de bonne humeur, comme on m'entend.
0: Oui.
1: Puis je pars ça avec le monstre sacré Carlos Santana, parce que c'est carrément la première star de la musique latino-américaine. Cette chanson qu'on vient d'entendre, Migrant à mort, elle est nominée aux Latin Grammy Awards qui auront lieu en novembre prochain. Ils viennent d'annoncer les nominations la semaine dernière. Et cette chanson est nominée parmi les chansons de l'année. Et ça en vaut la peine, elle le mérite. C'est une chanson très engagée sur la vie des migrants latino-américains, leur péripéties et leurs rêves brisés qu'ils essaient encore de reconstruire.
0: Voilà. Et c'est un peu le filon qu'on va suivre avec vous parce que vous vous intéressé à l'influence de la musique latino-américaine sur la pop, sur la musique populaire.
1: Oui, je trouvais que c'était un bon moment d'en parler puisqu'en octobre, c'est le mois du patrimoine latino-américain. Tout le mois, on va célébrer un peu cette culture, l'apport que cette communauté nous amène un peu partout dans le monde, surtout au niveau culturel, mais beaucoup, beaucoup en musique. Et quand même 60 000 latino-américains ici au Québec. On peut faire x10 au Canada. Mmh. Et quand on parle des États-Unis, qui est la mecque de la culture moderne et de la musique populaire qu'on écoute partout, c'est 20% de la population américaine qui est latino-américaine.
0: Donc, ouais, c'est énorme.
1: On comprend le poids, l'ampleur
0: de l'influence. Bien sûr, l'influence.
1: Et j'ai en train de perdre mon casque. Voilà. Et voilà. Oui, cette musique, justement, elle remonte, quand on parle de musique populaire, elle remonte au début de l'arrivée, quand Colomb arrive sur les rives de l'Amérique.
0: OK, ça, c'est la genèse. C'est à ce moment-là que ça commence.
1: C'est la genèse. Ouais. Et cette musique, ces instruments qu'on entend, qu'on vient d'entendre dans la chanson qui jouait, ils étaient déjà présents. Ce sont des instruments indigènes à l'Amérique. Donc, ces rythmes, ces sons, cette façon de jouer de la musique existait déjà alors qu'on arrive sur les côtes de l'Amérique. Et c'est encore ces mêmes sons qui perdurent aujourd'hui dans la musique populaire qu'on écoute.
0: D'accord. Alors, bon, continuons de suivre ces traces du passé qu'on entend, qu'on ressent dans cette musique populaire actuelle. Si on remonte le fil du temps, à quel endroit et de quelle façon cette musique-là voit le jour, vous diriez?
1: Quand les esclaves africains arrivent en Amérique, eux, ils arrivent sur leurs navires avec leurs propres instruments, surtout les tambours. On en a parlé un peu la dernière fois.
0: Oui, lors de votre première présence, bien sûr, ouais.
1: Et donc, ces rythmes africains rencontrent les instruments indigènes dont je vous parlais des peuples autochtones d'Amérique. Et cette collaboration entre les deux crée ce son qu'on entend, qui est cette espèce de rythme que certains diront, même pour me corriger, que c'est un rythme afro-latin. Non pas latino-américain, mais afro-latin.
0: Ça, c'est intéressant. Vous trouvez qu'il est plus juste, celui-là, que latino-américain?
1: Je dirais que si on suit le courant de l'histoire, puis si on veut vraiment surligner ce qu'on entend, si on veut vraiment bien identifier les rythmes qu'on entend dans ce style, effectivement, c'est de l'afro-latin. Mm-hmm. Même Bossa disait le terme latin lui allait grosso modo, puisqu'il disait, bon, latin, ça veut dire quoi? Latin, c'est descendant des langues romanes.
0: Ouais,
1: donc,
0: ouais.
1: Il est où le latin? J'aimerais mettre de l'avant le côté afro qui existe aux racines même de ce style musical.
0: Est-ce qu'il y a des noms sur ces instruments-là, ces instruments anciens?
1: Absolument, il y a une famille d'instruments qui sont là depuis le point de départ. Puis j'aimerais bien vous en faire entendre quelques-uns. Je vais vous faire découvrir la base de qu'est-ce que c'est que le rythme de la musique latine. Les premiers instruments commencent par la famille des güiros, le güiro, qui est un instrument en bois qu'on vide, en fait, et sur lequel on fait des encoches. Et en fait, le percussif de cet instrument n'est pas un son qui est court, mais plutôt un son qui est gratté. On gratte avec un bâton. Je ne sais pas si vous le voyez des fois, c'est en forme de tuyau, parfois en forme de poisson.
0: Oui, oui.
1: C'est souvent cet instrument qui marque le temps d'abord dans le rythme des chansons latino-américaines. Et on l'entend encore aujourd'hui. La famille des güiros.
0: Et voilà, ça c'est le grattement, güiro. Là, ouais.
1: Et quand le güiro devient plus métallique, comme c'est créé ici en République dominicaine, c'est la güira. Et ensuite, entreront toute la famille des shakers, des maracas. La maracas, on ajoute des grains dans l'instrument, un manche, on le secoue. Et lorsqu'on enlève le manche en question et qu'on resserre les grains, qu'on en met plus pour aller créer un son plus aigu, on est dans le shaker. Et tout ça va se joindre au tambour et au bongo qui sont amenés des cultures africaines. Et ça va nous donner la première famille des instruments latino-américains. Et l'autre instrument qui est très important aussi à surligner, la famille des claves. Les claves, c'est tout simplement deux morceaux de bois qu'on frappe ensemble et c'est eux qui vont battre la mesure, si on veut. Mm-hmm. Donc, les claves vont souvent jouer, pour ne pas jouer en 4-4, vont plutôt jouer en 3-2 ou en 2-3, comme on entend
0: c'est ce qu'on
1: moment.
0: A derrière vous.
1: Alors, 1, 2, 3, 1, 2. 1, 2, 3, 1, 2. Ça, c'est le rythme de base de la musique latino-américaine.
0: C'est formidable quand même, surtout de le détailler comme ça avec vos explications. On a droit à une classe de maître, là, cet avant-midi. Là, on fait un petit bond dans le temps. Jenny, vous nous amenez cette fois aux États-Unis, à l'époque où la musique populaire tranquillement commence à s'imposer.
1: Oui, effectivement. Là, je vous ai fait découvrir un peu la base rythmique avec tous ces instruments. On sait que pendant tout le 19e siècle, la musique classique que l'Europe tentait d'imposer a été un peu balayé du revers de la main par l'Amérique. Les peuples qui sont plutôt dans l'idée du front porch music, comme on l'appelle aux États-Unis, la musique de galerie, la musique troubadour, la musique des paysans, les field howlers, ouais. les chanteurs qui travaillent dans les champs. On reprend nos deux mains, on construit des instruments avec les moyens du bord, on fignole des guitares, des violons avec les différentes immigrations européennes viennent s'ajouter les violons tranquillement, les instruments avant, l'orgue qui prend une place très importante.
0: Est-ce que c'est à ce moment-là où on a l'émergence du jazz, par exemple?
1: C'est ce qui précède effectivement le jazz. Le jazz arrive par la suite et le jazz garde cette espèce d'esprit plus, disons, plus improvisé, plus près du blues, plus près de l'histoire du quotidien, mais ramène la virtuosité que la musique classique avait déjà présentée. Et ça vient intéresser énormément les musiciens de partout dans le monde et aussi aux États-Unis. Alors, on est en 1930. Ça sonne un peu comme ça dans les clubs.
0: Oui.
1: On est posé, mais on danse aussi.
0: Oui, oui. Avec le piano, avec qui est un piano. Instrument qui est là depuis...
1: Depuis un certain temps, avec un rythme qu'on arrive à suivre facilement quand même. Mais soudainement arrive sur les radios un nouveau rythme qu'on n'avait jamais entendu précédemment. C'est-à-dire qu'on n'est plus sur le E lorsqu'on suit le rythme, comme sur Duke Ellington qu'on écoute en ce moment. Mais on arrive sur un beat qui est beaucoup plus galopant. On n'avait jamais entendu ce rythme-là auparavant. Et quand c'est entré dans les radios et que ça a été diffusé aux États-Unis et partout en Amérique, les gens ont complètement capoté. Ils ont demandé c'est quoi ça, ils en voulaient encore. Cette chanson, El Manicero, le vendeur de cacahuètes, qui est sortie en 1930, a vendu plus d'un million de copies. C'est devenu le premier 78 tours de musique cubaine à vendre autant de copies. Et ça a été tellement populaire que même la partition musicale seule, la partition musicale 1930, a été elle aussi vendue à plus d'un million de copies.
0: Incroyable. On va l'écouter un peu, si vous le voulez.

0: Donc, El Manicero, que vous nous faites entendre. Et ça a été traduit en français, ça, Jenny, de façon assez correcte.
1: Ça a été traduit en plusieurs langues. Oui,
0: Miss Tinguette l'a interprété, cette chanson. Le vendeur de cacahuètes en espagnol.
1: Oui, exactement. Mm-hmm. Dans une version un peu plus édulcorée, disons. Mais...
0: et mais c'est à ce moment-là que naissent plusieurs grands styles de musique latino-américaine.
1: Oui, El Manicero et ce rythme galopant donnent le ton. El Manicero, c'est du son. Le son fait naître par la suite le boléro, qui est plus langoureux. Ensuite viendra la fameuse chanson Guantanamera, qui est née dans ces années-là aussi, mais qui devient populaire seulement aux années 60. Ce qui donne naissance aussi à la rumba, à la cumbia, qui donne aussi naissance à la bachata, à la merengue, le merengue. Mm-hmm. Et donc, si vous voulez, si on a le temps, j'aimerais bien vous faire entendre la distinction entre ces différents styles. Après, après ce musique latine 101, je pense que vous allez pouvoir reconnaître les styles à peu près partout et n'importe quand.
0: On y va.
1: On y va. Le premier, la cumbia. Alors, on entend le style galopant dont je vous parlais tantôt. Aussitôt que vous entendez ce galopement, vous savez qu'on est...
0: La cumbia.
1: On est dans la cumbia. Mm. Maintenant, si on va dans la bachata... On vient d'entendre entrer les guitares dans le mix, en avant-plan, les bongos et les guitares et la voix. On a tout le temps l'impression que c'est un trio et que tous les autres instruments sont en arrière. Mmh. La voix raconte des histoires du quotidien, des histoires d'amour très souvent. On est dans beaucoup plus langoureux. Et la guitare qui parle énormément, presque autant que la voix.
0: Que le chanteur, finalement.
1: Voilà.
0: Ouais.
1: Maintenant, un autre style que vous allez probablement reconnaître, dites-moi c'est lequel.
2: Suavemente, bésame.
1: Aïe. La merengue.
0: La merengue, voilà.
1: Ça, c'est le style le plus populaire de musique latine. C'est pas mal lui qui a donné naissance à tout ce qui a suivi par la suite. Tout ce qu'on entend aujourd'hui, tout le mexicano electronico, tout le reggaeton, le mélange de rap et de merengue qu'on entend aujourd'hui un peu partout dans les clubs, dans les radios, joué par les DJ. C'est la merengue qui a donné naissance à ce

0: Alors, si vous entendez bien sur la meringuée, c'est le walking beat. Un, un, un, un. On marche, marche, marche,
1: ouais,
0: marche.
1: Ouais, ouais.
0: Quand vous entendez ce rythme, vous êtes en présence de la meringuée.
1: Est-ce que l'influence arrive assez rapidement au Québec? Comment ça se fait, cette espèce de, d'arrivée ici? Est-ce qu'il y a des moments comme ça qui viennent marquer?
0: C'est intéressant que vous en parliez parce qu'on a souvent tendance à penser que la culture latino-américaine musicale arrive dans les années 80 ouais. avec l'arrivée des premières migrations cubaines. Certains autres diront plus justement que c'est plus vers les années 60 quand les Colombiens arrivent avec la cumbia justement. Mm-hmm. Mais en réalité, ceux qui savent... Ceux de l'underground. Parce que notre underground, les choses commencent toujours dans les milieux souterrains avant de prendre surface et d'être raconté par les académiciens de ce monde, mais mm-hmm. en fait, Montréal, à l'époque, était une plaque tournante de la musique et de toute la vie du nightlife.
1: La vie nocturne.
0: Énormément de clubs, le club de Rufus, Rocket Paradise, le Saint-Michel, le Tropicana.
1: Donc, années 30-40, là.
0: Années 30-40, les gens affluaient vers Montréal pour pouvoir vivre cette vie nocturne et même les grands musiciens de renom venaient jouer à Montréal et se rencontrer et collaborer pour pouvoir commencer à créer des nouveaux sons. Même que les grands noms du jazz, comme Dizzy Gillespie, après avoir entendu cette rencontre d'instrumentation dans différents clubs de New York, de Harlem, mais de Montréal également, c'est là qu'ils ont décidé de dédier leur propre style à ce mélange de jazz et de musique latine.
1: Puis l'influence de la communauté haïtienne aussi.
0: Énormément, énormément. Il y a eu énormément de groupes qui se sont formés entre les différents musiciens vénézuéliens, cubains, République dominicaine et haïtiens. Et beaucoup de la musique haïtienne est influencée par la musique latino-américaine. Américaine et vice-versa. Le meringue, qui a donné naissance au compas, est très, très proche, presque indissociable de la meringue qu'on vient d'écouter. Est-ce qu'on a le temps pour un extrait?
1: Allez-y.
0: Bon, je vous fais écouter le père de la musique compas haïtienne, Nemours Jean-Baptiste. On est dans les années 50, quand le compas n'existe pas encore. Lui, il chante en créole, mais son groupe, étonnamment, porte un nom espagnol, Conjunto Internacional, l'ensemble international.

0: Ah ouais.
1: Oh, c'est magnifique.
0: Ouais,
1: non
0: vraiment.
1: Alors, après que ces deux styles se soient rencontrés, Nemours Jean-Baptiste fignole un peu autour de tout ça et crée le compas qui est entré l'année dernière dans le patrimoine immatériel de l'humanité.
0: C'est voilà. Formidable. Merci. C'est extraordinaire. Et ça s'en vient, votre affaire de, que vous nous parliez lors de votre première venue en studio. Nouvelle chanson de ce nouvel album.
1: Oui.
0: Dans quelques jours.
1: Ça sort le 9 octobre prochain. Voilà.
0: D'accord.
1: Je reviendrai vous en parler.
0: Oui, ça annonce la sortie de votre album. La chanson va s'appeler Artiste. Alors, on aura l'occasion d'en parler. Vous voulez qu'on se laisse sur quelle musique?
1: Écoutez, je vais honorer un des grands noms de la musique latino-américaine ici à Montréal, mon pote Bugatt, qui sort un album, lui aussi, à la fin du mois d'octobre. Son lancement, c'est le 1er octobre à l'Esco Griffe. Et on a eu une très belle discussion, lui et moi, pour m'aider à préparer cette
0: chronique. On le remercie, alors, chaleureusement. Ouais.
1: Oui, salut Bugatt. Donc, on écoute Bugatt, je pense que c'est un extrait de son album qui s'appelle...
0: No Pare la Rumba.
1: Voilà.
0: Jenny Salgado, merci beaucoup.
1: Merci à vous.

0: temps du latino ce soir dans les chaumières, bien sûr. Alors, on va la retrouver dans quelques semaines, Jenny Salgado. Alors, Olivier, avant qu'on se laisse, l'un des plus grands clubs de soccer du monde a été reconnu coupable de malversations financières.
1: Ouais, bon, normalement, à cette heure-ci, j'avais prévu vous parler de l'équipe canadienne de soccer masculine qui joue contre le Chili ce soir à Toronto. On va en parler la semaine prochaine, peut-être un peu demain, parce que la semaine prochaine, ils vont être au Stade Saputo contre le Pérou en après-midi. Donc, une fenêtre internationale qui va s'ouvrir. Mais hier est tombée une nouvelle qu'on attendait depuis des années. Hein. Donc, poursuite de la Premier League envers Manchester City, donc le meilleur club anglais des 10-15 dernières années, qui a notamment été sous la direction donc de Pep Guardiola, mais qui est aussi le club richissime propriété, donc avec différentes sociétés des Émirats Arabes Unis, reconnu coupable de 114 des 115 chefs d'accusation qui avaient été portés contre le club par le Premier League à une commission indépendante. Ça avait parti avec les Football Leagues il y a quelques années, 2 ans de procédure, en fait même plus que ça, 3 ans et demi de procédure, 2 ans uniquement pour décider au fond de ces chefs d'accusation après qu'il y a eu donc cette commission indépendante qui avait commencé donc ses travaux. Imaginez le Canadien là, être poursuivi par la LNH pour malversation financière. Là. C'est vraiment là.
0: C'est ça, là.
1: Mais ce qui se passe avec Manchester City, ça serait pas vraiment possible ici parce que la LNH, il y a un plafond salarial, alors que dans le soccer européen, les clubs sont des entités privées qui participent à un championnat national dirigé par la Fédération nationale, sanctionné par la FIFA depuis 2010. Il y a une règle qu'on appelle celle du fair play financier. Donc, qui se résume assez bien. Vous ne pouvez dépenser plus que vos revenus, en fait même 70% de vos revenus. Quantité de clubs qui trichent tout le temps par rapport à ça. Ouais. Il y a déjà eu des sanctions, mais Manchester City est allé beaucoup plus loin que les autres, autant dans le volume au fond de cette tricherie et dans la durée aussi. Donc, on remonte jusqu'à 2009-2010, justement à la toute première année, jusqu'à 2023, donc 13 ans. Et fausse facture, fausse aussi commandite. Hein. Ça a été des choses qu'on voit de plus en plus, c'est-à-dire comme leur stade, le Etihad, ou d'autres types commandites de la sorte. Quand la poche gauche donne dans la poche droite, tout simplement, pour gonfler artificiellement vos revenus. Ouais. Mais aussi une comptabilité séparée pour payer entraîneurs, joueurs, plus que ce qu'on a réellement déclaré. Et même dans les dernières années, donc depuis que tout ça est sorti, 2023, on a continué à donner des contrats monstres encore à Erling Haaland, donc le Norvégien, le roi des mimes de la Coupe du Monde. Lui qui a un contrat monstre de 10 ans qui a été accordé il y a un an. Et puis maintenant, les sanctions, elles, ne sont pas encore connues, mais ça pourrait être jusqu'à la relégation du club. Et quand on voit ça, c'est un peu l'espèce de mort lente d'un club, comme on voit présentement avec les Girondins de Bordeaux en France.
0: Mm-hmm. Merci beaucoup, Olivier. Alain Gravel lançait un appel à notre micro un petit peu plus tôt. Il a été entendu.
2: Oh! Il y aura une représentante de la CAQ au fait d'abord pour participer à ce grand débat, 30 minutes, je pense, sur la crise de l'itinérance et du logement.
0: Tiens. Alors, merci à toute l'équipe pour cet avant-midi. Merci, bien sûr, d'avoir été avec nous en ce samedi matin. Je vous souhaite une très belle journée. Profitez-en. Et puis, tiens, je vous donne rendez-vous demain. Pierre-Yves McSween s'en vient. Bonne journée.
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8: Bonjour mesdames et messieurs, bon samedi matin. Ici Annabelle Ouellette en Abitibi-Témiscamingue. Il est 11h et voici vos informations. Le président américain rejette une fois de plus la proposition de plan de paix de l'Iran selon le Wall Street Journal. Ce plan aurait permis de rouvrir le détroit d'Ormuz et aurait mis fin aux hostilités de cette guerre lancée par Washington en février 2026. Les détails de Catherine Dib.
9: Donald Trump se montre sceptique quant à la possibilité que l'Iran réponde à ses exigences. Et il aurait évoqué la probable reprise d'une campagne de bombardement en sol iranien après les élections de mi-mandat, selon ce qu'affirme le Wall Street Journal. Le président américain a déclaré samedi matin sur son réseau Truth Social que l'Iran ne peut pas posséder l'arme nucléaire. Une déclaration qu'il répète depuis le début des hostilités en sol iranien en février dernier. Du côté de Téhéran, un haut responsable iranien a déclaré à Reuters que l'Iran ne ferait preuve d'aucune souplesse concernant son programme nucléaire, même si les États-Unis acceptaient son accord de paix. Selon le professeur titulaire de sciences politiques à l'Université du Québec à Montréal, Justin Massy, cet échec d'entente repose aussi sur un désaccord quant à la gestion du détroit d'Ormuz.
10: Les États-Unis, ce qu'ils souhaitent, c'est que l'Iran renonce à toute capacité ou toute volonté d'assurer un contrôle du détroit d'Ormuz, alors que pour l'Iran, c'est sa voie de reconstruction, c'est-à-dire l'argent qu'elle peut tirer profit à travers un droit de péage, par exemple, si on peut l'appeler comme ça, pour circuler, lui permettrait de reconstruire son économie.
9: Téhéran rapporte que le plan présenté visait à mettre fin aux hostilités sur tous les fronts, y compris au Liban. En contrepartie, Washington aurait eu à lever le blocus sur les ports iraniens, à débloquer les fonds gelés de l'Iran et à mettre fin aux sanctions pétrolières. Ici Catherine Dib, Radio-Canada, Montréal.
8: De retour au Canada.

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2: Pour obtenir des informations sur des scénarios violents.
3: It's literally advising, giving its own tips on how to avoid the ostensible safeguards of the technology. So
2: l'auteur de l'article, Mark Fullman, rapporte que ChatGPT aurait donné des conseils pour ne plus jamais être signalé sur la plateforme, chose qui était déjà arrivée à la tireuse.
3: Right. Just saying that it's fiction or hypothetical.
2: Le robot conversationnel aurait notamment conseillé à la tireuse de décrire des situations comme étant hypothétiques. Ainsi, ChatGPT aurait proposé un scénario d'attaque d'un campus universitaire à l'aide d'un fusil de chasse pour un effet maximal. L'article ne cite pas ses sources et Radio-Canada n'a pas été en mesure de confirmer de façon indépendante le contenu des échanges avec ChatGPT rapporté dans le texte de Mother Jones.
4: I think everybody, if they read Mother Jones' account of what's in that chat, would be shocked.
2: La procureure générale sortante de la Colombie-Britannique, Nikki Sharma, estime que les détails de l'article sont choquants. Elle réitère qu'elle veut des changements au code criminel en matière d'intelligence artificielle.
4: We need to make sure that our rules are clear, that there's criminal accountability.
2: Ottawa affirme que ce qui a été rapporté soulève de sérieuses questions. Pour sa part, OpenAI n'a pas immédiatement répondu aux demandes de commentaires concernant l'article. Ici Alphonsine Sefou, Radio-Canada, Vancouver.
5: Des athlètes et leurs compagnons canins participent à l'unique course de chiens attelés de l'Abitibi-Témiscamingue ce samedi et dimanche à Val-d'Or. L'une des catégories est une course à pied où le chien et son maître font équipe. Les autres catégories suivent le même principe mais ajoutent un véhicule non motorisé comme une trottinette ou un vélo. Mirka Chavigny est responsable des communications et membre organisatrice de la course. Elle a été initiée à cette discipline par son conjoint et des amis.
6: On est une petite gang de passionnés là, ici en Abitibi là, pour ce sport. Puis, étant donné qu'on n'avait comme rien à proximité, là, nous on devait parcourir beaucoup de routes là, pour aller pratiquer notre sport qu'on aime ailleurs. Donc, c'est là qu'on a décidé de partir ça ici en Abitibi. Là, puis, c'est la troisième édition cette année. Puis, ça fonctionne vraiment bien.
5: Vendredi matin, l'organisation avait calculé 74 inscriptions. Mirka Chavigny invite la population à venir observer la course à la forêt récréative de Val-d'Or. En Thaïlande, les autorités ont déclaré l'état de catastrophe dans toute la ville de Bangkok en raison d'inondations causées par des pluies diluviennes. Près de 300 mm de pluie sont tombées sur la capitale thaïlandaise depuis jeudi et l'eau continue de s'accumuler. En 2011, d'importantes inondations dans le pays avaient fait plus de 500 morts et endommagé des millions de logements. En ce moment, à Rouyn-Noranda, il fait 15 degrés Celsius, un maximum de 22 aujourd'hui, une journée généralement ensoleillée. 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
7: Ici Pierre-Yves McSween, bienvenue à Sauve qui peut. Ah, le gain rapide. La seule idée d'en profiter, est-ce que ça crée en vous de l'excitation ou plutôt de la désillusion? Parce qu'au Canada, les promesses de gain rapide, ça manque pas. La loterie, le casino, les paris sportifs, la crypto-monnaie, la spéculation boursière, la revente immobilière rapide, sans oublier évidemment un héritage éventuel. Mais à 20 ans, gagner 10 000 $ ça peut changer une vie. À 40, ça paie quelques factures et peut-être une partie du prêt hypothécaire. Et à 60, si on veut devancer sa retraite mal planifiée, c'est plus 100 000 $ que 10 000 $ dont on a besoin. Donc, plus le temps passe, plus nos revenus progressent, plus notre train de vie augmente et nos responsabilités aussi. Ce qui veut dire que les gains rapides doivent être importants pour faire une véritable différence. Peut-on encore s'enrichir rapidement au Canada? Bien oui, mais entre le hasard, le risque à prendre et la fiscalité, le mince espoir du véritable coup de chance nous fait dire, sauf qui peut.

Aujourd'hui, dans votre magazine de finances et de consommation, Marie-Lise Bourque et les finances d'une actrice sur des décennies, la portée de l'assurance responsabilité civile et un retour sur vos questions et commentaires sur le fonds enregistré de revenus de retraite. On a une très grande tablée aujourd'hui, très, très diversifiée. Vous allez voir tout au long de l'émission, c'est assez impressionnant. On va commencer par une habituée, Sarah-Olivia Mizrahi. Vous allez revenir sur votre chronique du 12 septembre dernier parce que vous avez parlé de

0: Super. Et ça fait beaucoup réagir les auditeurs. Est-ce que vous êtes surprise de voir qu'un sujet un peu beige fasse autant réagir les gens qui nous écoutent?
1: Non, parce qu'on essaye d'y mettre de la couleur, puis c'est un sujet qui touche tout le monde.
0: Ouais, c'est passionnant, je savais déjà l'excitation.
2: D'accord, mon
0: Pierre. Bonjour pour l'entendre.
2: Bonjour.
0: Ça a l'air bon dire, hein? Telle une trampoline fiscale.
2: Mais c'est vrai, c'est un sujet infini, la retraite. Il y a toujours quelque chose à dire.
0: Et parlant de retraite, il y a des gens qui aiment planifier, d'autres qui aiment parier, et d'autres qui voudraient faire les deux. Et avec nous, on a Vincent Grégoire, professeur titulaire de finance à HEC Montréal. Bonjour.
3: Bonjour.
0: La saison de hockey s'en vient. Et bientôt, on va pouvoir miser sur les matchs de hockey en bourse un peu?
3: Bon, on peut déjà, mais là, maintenant, on va pouvoir, c'est ça, dans des nouveaux produits qui sont sur le point d'arriver, là.
0: Est-ce que ça vous intéresse personnellement d'y investir?
3: Pas d'investir.
0: Non?
3: Peut-être de jouer, peut-être parier, mais pas d'investir.
0: On en parle tantôt. Oui. Marie-Lise Bourque, bonjour.
4: Bonjour.
0: Vous êtes, oui, une vedette depuis plusieurs décennies, mais vous avez joué dans Vitrerie Royale récemment, disponible sur Amazon Prime. Est-ce que ça redémarre, disons, une vie publique qui était déjà bien là, mais est-ce qu'on vous reconnaît plus à l'épicerie encore, Cap?
4: Oui, il y a un petit élan, il y a un petit changement au niveau même des médias puis des gens dans la rue, mettons.
0: On est comme ça, les médias. On est
4: vous autres aussi.
0: Saveur du mois. Hein?
4: Oui.
0: On est comme ça. Mais pas tout le temps. Parlant de saveur du mois, il y a Alexis Bouliane, qui est journaliste.
5: Comment ça?
0: Oui, mais parce que bonjour, Alexis. C'est parce que vous allez nous parler de protéines.
5: Oui, c'est ça.
0: Et c'est très saveur du mois.
5: C'est peut-être même la saveur de l'année, même si ça goûte rien des protéines. Là.
0: Justement, est-ce que ça va nous coûter plus cher comme consommateur?
5: Il y a clairement une petite taxe protéine.
0: Taxe protéine. Ouais. C'est bon, ça. D'abord que c'est déductible, je vais en parler tantôt. Alice Barrachard, bonjour.
6: Bonjour.
0: Vous êtes la directrice des affaires juridiques et techniques du Bureau de l'assurance du Canada. Donc, déjà, le titre est impressionnant. On voulait parler d'assurance responsabilité avec vous aujourd'hui. Est-ce que ça se peut qu'on ne soit pas assez couvert comme personne vis-à-vis de nos responsabilités?
6: Oui, c'est possible. C'est pour ça que c'est important de s'assurer, d'être bien assuré.
0: Ça pourrait coûter cher.

0: Jim Corcoran qui nous parle de faire, non, mais il disait laisse faire. Mais dans notre épisode, notre émission du 12 septembre dernier, Sarah-Olivia Mizrahi nous parlait justement du fonds enregistré de revenus de retraite. Et si vous l'avez raté, vous pouvez l'écouter en rediffusion, évidemment, sur l'application audio. Mais cette entrevue-là, ou cette chronique-là, a généré beaucoup de réactions. Et aujourd'hui, Sarah-Olivia Mizrahi, qui est gestionnaire dans un cabinet de conseil financier indépendant, et Paul-Antoine Jeté, notre chroniqueur aussi, vont revenir sur le sujet. Alors, bonjour, Sarah.
1: Bonjour.
0: La première question, ça porte sur le meilleur moment dans l'année fiscale pour faire un retrait de son fer. Est-ce que c'est préférable au début ou à la fin de l'année? Mais il y a Pierre de la région de Québec qui nous explique sa stratégie. Il dit, je retire tout au début de l'année. Et qui dit que sa stratégie est payante parce qu'il pourrait la réinvestir ailleurs et payer moins d'impôts sur ses réinvestissements. Est-ce que c'est une bonne stratégie?
1: En fait, pour répondre à la question si c'est préférable au début ou à la fin de l'année, ça dépend des besoins en liquidité puis de l'espace disponible dans le CELI. Si on a besoin de notre minimum fer en entier pour couvrir notre coût de vie puis que notre CELI est déjà plein, il est probablement préférable de recevoir la somme directement à partir du fer, mensuellement, plutôt que de la retirer en début ou en fin d'année pour la mettre ensuite dans un compte non enregistré. Pourquoi? Parce que tant que l'argent reste dans le fer, il va fructifier à l'abri de l'impôt à 100%, tandis que si on place l'argent dans un compte non enregistré, il y a des revenus de placement qui vont s'ajouter à notre revenu imposable de l'année. Et en plus, chaque fois qu'on va retirer de ce compte-là, un gain ou une perte en capital imposable à 50% va aussi être déclenché et s'ajouter à notre revenu de l'année.
0: Mais si on n'a pas besoin de liquidité, on pourrait avoir une autre stratégie. On pourrait dire, je vais le replacer à long terme et justement éviter peut-être de l'impôt qui, disons, a plus à court terme.
1: Absolument. Alors, si on n'a pas besoin de la liquidité pour couvrir notre coût de vie puis on a de l'espace disponible dans le CELI, ça peut être une bonne idée de la retirer, cette somme-là, au début de l'année, en janvier, pour la mettre dans notre CELI pour que ça fructifie à l'abri de l'impôt le plus tôt possible parce que les retraits vont ensuite être non imposables depuis le CELI. Puis la balance du minimum fer, s'il y a lieu, peut ensuite être placée dans le compte non enregistré. Mais il faut que ce soit de l'épargne, là, parce qu'on n'a pas le choix de retirer notre minimum fer, puis il faut bien stationner l'argent quelque part.
0: Paul-Antoine?
2: Moi, je retiens de la stratégie de notre auditeur que ça fonctionne.
0: Théoriquement,
2: ça marche. Retirer l'argent d'un fer, le replacer ailleurs, ça effacera tout de même pas l'impôt qu'on doit payer sur le retrait fer. Puis l'avantage, ça va être si on a des rendements futurs pour autant qu'on a laissé l'argent investi. Or ici, on est dans quand même une stratégie avancée.
0: Ben, disons que si vous avez 65-70 ans puis vous retirez de l'argent pour investir, d'habitude, votre horizon de placement est plus court.
2: Exact.
0: À moins que ce soit des vues patrimoniales. Une autre question, Sarah, vous aviez mentionné qu'il était possible de faire un retrait sur un retrait ou plusieurs durant l'année. Puis il y a Claude qui se demande, est-ce que ça va augmenter mes frais de gestion de faire plusieurs retraits?
1: Bien, il n'y a pas de frais sur les retraits fer proprement dit, là. Et ça ne coûte pas plus cher en impôts si on retire notre minimum fer en une fois ou en 12 fois. S'il y a des frais, ça vient de l'institution financière, avec les frais de transaction, par exemple. Fait que ça se peut qu'on vous charge un frais chaque fois que vous achetiez ou vendiez un titre sur une plateforme de courtage à escompte ou même auprès d'un conseiller, il faut se renseigner.
0: Il y a Julien qui nous mentionne qu'il y a des aspects qui sont importants à considérer, en particulier pour ceux qui ont des petits revenus. Et là, il nous dit, si L'Oréal ne donne pas droit au crédit d'impôt non remboursable pour revenus de retraite, alors qu'un retrait fer lui donne droit, ce serait un intérêt justement de convertir son REER en fer avant un tel retrait. Vous en pensez quoi?
1: Mais effectivement, à partir de 65 ans, si vous n'avez pas de revenus de pension admissible équivalent à 2000 $ par exemple les prestations d'un régime de retraite, un revenu de pension reçu par fractionnement du conjoint, un retrait FRV, la liste est assez limitée là, parce qu'il faut savoir que le régime des rentes du Québec ou le régime de pension du Canada et la pension de sécurité de vieillesse sont pas considérés comme des revenus de pension admissibles. Dans un cas comme celui-là, c'est peut-être une bonne idée de convertir au moins une partie à partir de 65 ans, mais pas les retraits REER.
0: Oui.
1: Par exemple, on peut convertir, disons, 10 000 $ de son REER en fer pour ensuite en retirer 2 000 $ par année. Les 2 000 $ du retrait fer vont être imposables, mais comme ils donnent droit au crédit, puis ils sont admissibles au fractionnement du revenu de pension avec le conjoint, une partie de l'impôt ou la totalité va être annulée par les crédits.
0: Paul-Antoine?
2: C'est tout vrai. Et ce qu'il faut se rappeler, par exemple, c'est que c'est un crédit qui est non remboursable. Et donc, pour ça, il faut avoir des revenus de l'impôt à payer pour pouvoir en profiter. Le maximum que ça peut donner, là, c'est 280 $ au fédéral, puis environ 496 $ au provincial. Donc, on parle de sommes qui sont somme toute modestes et qui ne seront pas admissibles pour des gens qui ne paient pas d'impôts.
0: Yann, ce même auditeur ajoute une couche, et là, ça va faire, disons-le, bouger un peu les interprétations. Le même auditeur mentionne que si quelqu'un reçoit le supplément de revenu garanti à partir de 65 ans, il verrait son supplément coupé s'il doit retirer son REER ou d'un faire, peu importe. Donc, il se dit il y a de l'intérêt à décaisser ses fonds enregistrés avant la retraite pour pouvoir bénéficier du supplément de revenu garanti. Vous en pensez quoi?
1: Bien, d'abord, il faut savoir que le supplément de revenu garanti n'est versé qu'aux personnes de 65 ans et plus qui touchent déjà la PSV. Donc, c'est un supplément de la PSV.
0: La prestation de sécurité de vieillesse.
1: Voilà. Les retraits d'un REER ou d'un FER peuvent réduire le supplément de revenu garanti parce qu'ils sont inclus dans le revenu servant au calcul de la prestation, au même titre que les revenus de pension, les revenus d'emploi, les intérêts, les revenus de location. Par contre, les retraits CELI sont exclus du calcul. Voilà pourquoi, pour une personne à faible revenu susceptible de recevoir le supplément de revenu garanti, ça peut être avantageux de décaisser progressivement ou intégralement son REER ou son FER avant 65 ans, quand le taux d'imposition est faible, pour réinvestir ensuite les sommes dans le CELI.
0: J'ai ma petite fibre sociale, Paul-Antoine, qui vient comme d'être émoustillée.
2: Moi aussi. Hein? Rappelons-nous là, que le SRG, pour une personne seule qui gagnerait 22 800 $ ou plus, gagnera aucun revenu de SRG. Donc, ce programme-là, c'est pas un régime de retraite, c'est un programme social. C'est conçu pour aider les aînés les plus pauvres. Là. Donc, pour ceux-là, c'est essentiel. Maintenant, quand on a du patrimoine, c'est vrai qu'on peut faire des stratégies pour maximiser le SRG quelques années, comme on vient de dire. Et dans ces cas-là, c'est un peu ironique, là, parce qu'on optimise un filet social dont on a probablement les moyens de se passer. C'est permis, Pierre-Yves, mais... Bon, est-ce qu'on devrait le faire?
0: Je vais aller un petit peu loin avec vous. Moi, je dirais que tu sais, le supplément de revenu garanti, c'est l'aide sociale après 65 ans qui est un supplément à la prestation de sécurité de vieillesse. Donc, si vous n'en avez pas besoin, faire une stratégie pour y adhérer, j'ai un petit malaise.
2: Ben, sur le plan social, on a le droit de se poser des questions.
0: Voilà. Il y a Francine qui se demande s'il y a un maximum, un minimum de retrait REER comme le minimum de retrait de FER.
1: Bon. Non.

0: Non,
1: effectivement,
0: non,
1: là, dans un REER, il n'y a pas de minimum à retirer annuellement, là, mais un REER deviendra un FER. On se rappelle le 31 décembre de l'année des 71 ans. Dans un FER, il y a un minimum à retirer qui est imposable. On peut retirer plus. Hein, donc ici, là, on se rappelle que le montant minimum de retrait d'un FER augmente à chaque année après 71 ans.
0: Et en terminant, il y a Lynn et Christian qui souhaitent savoir ce qui se passe au moment du décès. Est-ce que le résiduel du FER est transférable au conjoint, Sarah?
2: Oui, alors comme le REER, le FER peut généralement être roulé au conjoint survivant avec report d'impôt, mais il faut l'indiquer dans son testament hein, si on est conjoint de fait. On vous rappelle que ça ne se fait pas automatiquement si on n'est pas marié. Alors effectivement, on va pouvoir différer l'impôt. Donc, il n'y aura aucun impôt immédiat au décès pour les sommes transférées. Les fonds peuvent être transférés dans le FER du conjoint. L'impôt va être payé plus tard lorsque le conjoint va retirer les fonds ou lorsqu'il décédera.
0: Sarah Olivia Misrahi, on rappelle que vous êtes directrice générale de Misrahi Services financier et représentante en épargne collective. Et Paul-Antoine, merci d'avoir répondu à nos questions.

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1: C'est ce mardi 29 septembre prochain que la saison de la Ligue nationale de hockey va s'ouvrir et ce début de saison s'accompagne d'une nouvelle dans le monde financier. Question d'exciter les fans, une série d'indices à terme visant à suivre les performances sur la glace des 32 équipes de la Ligue nationale de hockey va être lancée. Comment ça fonctionne? Est-ce que c'est disponible au Canada? Et comment ça se distingue d'un pari sportif régulier? Pour mieux comprendre, on reçoit Vincent Grégoire, professeur titulaire de finance à HEC Montréal et aussi titulaire de la chaire de recherche du Canada en finance et technologie. Bonjour.
2: Bonjour.
1: Bon, parlons d'abord de la nouvelle du mois d'août. Là, on apprenait que des entreprises liées allaient lier aux performances des équipes de la Ligue nationale la valeur de titres négociables. Donc, c'est quoi ces entreprises-là? Puis ça va être quoi leur rôle là-dedans?
2: En fait, là, c'est ça. Il y a plusieurs couches là, oui, à toutes ces nouvelles-là. Le premier, c'est le lancement d'un indice. Donc, juste un indice de référence, c'est un chiffre qui va monter, descendre.
1: Comme un indice boursier.
2: Comme un indice boursier, mais au lieu d'être lié au titre, au prix de certains titres financiers, ça va être lié à la performance sur la glace. Là. Donc, j'en ai des exemples ici. Un but fait augmenter de plus 12. Ça part à 7500 au début de la saison pour chaque équipe.
1: Ah, c'est nommé qu'un but, c'est plus 12.
2: Un but, c'est plus 12. Un but en avantage numérique, un autre plus 10. Un but dans un filet désert, il y a un ajustement de moins 2.
1: OK, est-ce qu'il va y avoir... est-ce que toutes les équipes vont partir au même indice?
2: On part à 7500 pour chaque équipe au début de la saison.
1: Bien, on s'attend que les équipes très performantes ou dont on anticipe la grande performance, bien, on va vouloir payer plus cher dès le début.
2: Oui, en fait, c'est ça. Là, on parle de l'indice. L'indice, c'est ce qui va venir qui est une valeur qui va fluctuer au courant de la saison. Puis on s'attend à ce que les équipes plus performantes finissent avec un indice plus élevé à la fin de la saison. Puis les produits financiers, les premiers qu'il va avoir, c'est ceux de contrat à terme. Puis là, à ce moment-là, on parie sur quelle va être la valeur future.
1: Donc, je comprends bien. Il y a une première entreprise qu'on dit qui est... C'est laquelle, la première entreprise? C'est Future Sports?
2: Future Sports qui lance un indice en partenariat avec la Ligue nationale, puis CME.
1: Ça, c'est l'indice. Après ça, une compagnie qui s'appelle CME. Elle, c'est quoi? C'est les contrats à terme.
2: Elle, c'est les contrats à terme. C'est une des grosses plateformes boursières aux États-Unis pour les contrats à terme, les options. Les contrats à terme sur le pétrole sont transigés là aussi. Là. Donc, c'est la grosse plateforme de produits dérivés aux États-Unis.
1: Donc, les particuliers vont-ils pouvoir acheter les contrats à terme?
2: Pas au Canada. Aux États-Unis, oui. Au Canada, ça reste à voir, mais peu probable que ça va être des produits qui vont être rendus accessibles. Là.
1: Donc, ça va être quoi la troisième couche?
2: Troisième couche, c'est que c'est pas nouveau, mais on connaît les fonds négociés en bourse. Oui. Les fonds négociés en bourse standards, ça investit dans plusieurs actions comme un placement. Mm-hmm. Il y en a aussi certains qui vont investir comme stratégie, prennent de l'argent, puis prennent des positions dans des contrats à terme pour essayer de suivre un peu la performance des contrats à terme. Donc, il y a trois compagnies en fait qui ont lancé ils n'ont pas encore lancé, ces produits-là sont pas encore disponibles, mais qui ont énoncé leur intention de lancer des produits là, puis qui ont déposé des formulaires avec les organismes réglementaires pour avoir des fonds négociés en bourse, un pour chaque équipe. Puis en fait, ils vont en avoir trois pour chaque équipe parce qu'il y a trois compagnies qui ont annoncé des produits là.
1: Donc, comme vous dites, trois compagnies vont annoncer des produits de contrat à terme ou de FNB?
2: De FNB.
1: Ah oui, donc il y a trois compagnies d'FNB, il y a une grande compagnie de contrat à terme et il y a une compagnie qui fait l'indice à la base.
2: C'est ça. Puis dans les FNB, il y en a qui ont aussi annoncé avec effet de levier, des produits avec effet de levier.
1: Donc, par exemple, que s'il y a une variation de tel pourcentage, c'est deux fois plus ou une fois et demi plus.
2: C'est ça, oui.
1: Donc, vous nous dites, dans le fond, entre vous et moi, vous êtes en train de me parler de produits spéculatifs sur la performance d'une équipe sportive. Ça ressemble à un pari boursier.
2: Un pari sportif.
1: Un pari boursier.
2: Oui, ben en fait c'est un peu l'impression que ça donne. Hein. C'est des produits financiers ou du moins ça se comporte ou on les utilise comme des produits financiers. Mais le sous-jacent, c'est pas un objet économique là. On s'entend.
1: C'est la performance.
2: On n'achète pas une partie du Canadien ou des Maple Leafs en achetant ces fonds négociés en bourse là. C'est vraiment un pari spéculatif là, sur la performance des équipes.
1: Donc, toutes les équipes sont concernées. Oui. Il va y avoir une valeur égale à toutes les équipes au départ, mais dès les premiers instants, on va voir des gens spéculer sur la valeur, donc faire monter, baisser, descendre, cette affaire-là.
2: Oui, ben en fait, c'est les indices qui passent. Oui. Les contrats à terme ne commenceront pas à ce prix-là. Ah, ils vont transiger au juste prix. Là. C'est l'indice qui, lui, est déterminé par la performance.
1: En quoi c'est différent, alors? Excusez-moi, je dis « fuck » à la radio. Alors, en quoi c'est différent d'un pari sportif régulier?
2: C'est beaucoup plus compliqué. Il y a une couche de complexité parce que là j'ai donné quelques exemples, mais sur ce qui va faire bouger l'indice, il va y avoir les pénalités, les expulsions de match, il va y avoir aussi des bonus, l'équipe finit la meilleure scoreur du mois, okay. Des choses comme ça. Donc il y a beaucoup de complexité là-dessus. Moi j'ai été analysé un peu comment l'indice se comporterait à partir des statistiques passées. Donc si on regarde les quatre saisons dernières, là, j'ai regardé tous les matchs, il y en a à peu près 7% des matchs où il y avait des victoires qui auraient fait baisser l'indice à cause du comportement sur la glace. C'est à peu près l'inverse, un petit peu plus élevé pour les défaites qui auraient fait monter l'indice.
1: Ça va prendre un chiffrier Excel pour suivre.
2: Donc c'est un gros chiffrier Excel.
1: Autour
2: donc,
1: de la table. Est-ce quelqu'un que ça intéresse autour de la table d'investir en bourse?
3: Non, mais ça m'inquiète un peu. C'est-à-dire, est-ce que ça rend un petit peu plus une impression de sécurité de parier sans parier?
1: Il y a une valeur nominale minimale, j'imagine, fonds négociés en bourse. Même si l'équipe n'est pas bonne, on peut-tu tomber dans le négatif zéro?
2: On pourrait, ça peut arriver à zéro, un fonds négocié en bourse. Là. Quand il n'y a plus d'argent, il n'y a plus d'argent. Là.
1: OK, donc si personne parie sur une équipe, tout le monde veut vendre son titre, ça peut faire baisser le FNB.
2: Oui.
1: Techniquement.
2: Oui.
1: On sait que le pari des marchés sportifs est exponentiel aux États-Unis. D'ailleurs, selon l'American Gaming Association, les montants misés aux États-Unis sont passés de 13 milliards de dollars américains en 2019 à 167 milliards l'an dernier. Est-ce que ce genre de placement-là, c'est pour aller capter, selon vous, cette valeur-là, mais en rendant le produit un petit peu plus, disons-le, courant ou légal?
2: Oui, ben en fait définitivement là, c'est dans les gros changements qu'il y a eu aux États-Unis, c'est l'explosion des marchés de prédiction avec Carl Cheap, Polymarket, tout ça, puis CME opère quelques marchés de prédiction en collaboration avec DraftKings puis d'autres plateformes de marchés de prédiction. Puis pour eux, c'est pour aller capturer ce marché-là. Là, donc c'est vraiment ça tombe sur des plateformes de juridiction fédérale, alors que le gambling aux États-Unis, le jeu, c'est de juridiction d'État.
1: Ouais.
2: Donc c'est vraiment, il y a beaucoup d'enjeux de pouvoir là-dedans aussi.
1: Selon vous, ça va attirer qui? Les investisseurs, les curieux, les amateurs de paris sportifs ou les fans de sport?
2: Un peu tout, peut-être pas les investisseurs, ou des fois il y a du recoupement entre les deux, mais je pense pas que c'est des produits qui ont une place là, dans une stratégie de placement. Là.
1: C'est non, vraiment. Vous diriez, c'est du plaisir.
2: Oui, on reste dans le divertissement là, dans le jeu. Là.
1: Donc, c'est risqué? Est-ce que c'est le genre d'investissement que vous, personnellement, va vous intéresser?
2: Pas comme investissement, définitivement pas.
1: Non.
2: Mais peut-être pour le jeu, là, mais c'est vraiment, ça rentre dans le budget divertissement. Là. On rentre pas on n'assure pas notre retraite avec ça. C'est un peu ce qui est inquiétant avec la montée de fonds négociés en bourse comme ça, c'est que ça peut se retrouver dans un compte de retraite. Là.
1: Vincent Grégoire, on rappelle que vous êtes professeur titulaire à HEC Montréal. Merci beaucoup.

0: On a le plaisir d'accueillir aujourd'hui une comédienne qui est bien présente au petit écran depuis les années 90 dans des rôles marquants comme Watatata, Une grenade avec ça ou dans Kilomètre heure dont on vient d'entendre justement, disons-le, le générique ou la trame
1: sonore. Oui, la chanson thème.
0: En 2026, on peut la voir dans la formidable série, évidemment, Vitrerie Joyale, où elle interprète Diane Joyale, la mère de Martin Matt, disons-le. Mm-hmm. Bienvenue, Marie-Lise Bourque.
1: Ça me fait très plaisir d'être là.
0: Une longue feuille de route, parce que vous avez commencé à l'adolescence avec un concours, disons-le, pour devenir comédienne. Mm-hmm. C'était pas votre premier choix à l'époque.
1: Ben, je me dirigeais pas vers là, à part de faire de la danse. J'étais pas tant attirée par le jeu. C'est du gambling un peu que j'ai fait, puis j'ai récolté au bout de la ligne. Mais non, j'avais quelque chose beaucoup plus. Je l'avais plus la tête d'une comptable, mettons.
0: Pour vrai?
1: Oui, pour vrai.
0: Regardez par Antoine.
2: Des gens tellement gentils.
1: Ben, en fait, je me retrouve, là. Je me retrouve dans ma vieille Marie-Lise, là.
0: Justement, dans cette série, ce qui est Martin Matt, s'est inspiré de son père, entrepreneur, et de sa famille. Vous interprétez Diane Joyale. On écoute un extrait.
3: Pour cet amour qui vient au monde.
4: J'ai le goût de penser à moi, de me réaliser en tant que femme puis d'être plus libre.
5: Qu'est-ce que je t'empêche de faire? Tu peux voir qui tu veux puis tu peux faire ce que tu veux. Je sais plus quoi faire. J'en ai pas de solution, là.
6: Mais je suis pas inquiète. Tu trouves toujours des solutions.
5: Je suis fatiguée, Diane.
0: Est-ce qu'un acteur qui fait un rôle comme ça, qui est très, très majeur pour l'année 2026, mm-hmm. est-ce que c'est un rôle très payant? Vous dites, non, c'est vraiment court comme tournage, puis finalement, ça fait partie des autres projets qu'on a.
1: Non, c'est pas plus payant. Non. C'est-à-dire que le budget était bien, c'est-à-dire le budget pour tout payer, ce qui fait qu'on peut aller plus loin dans la reconstitution historique, dans les décors et tout ça.
0: Une vraie usine.
1: Exact, mais j'étais pas plus payée que je le suis. Normalement, aujourd'hui, nos salaires fluctuent, nos salaires sont portés à diminuer. Mais non, c'était pas mal semblable, puis il y avait pas plus de jours de tournage. Fait que pour l'actrice que je suis, c'était pas, mettons, plus payant qu'une autre série.
0: Et parce que justement, je remarque dans les dernières années qu'il y a de la pression sur les acteurs.
1: Mm-hmm.
0: Geler ou plafonner leur revenu alors que tout le monde...
1: Je peux même dire diminuer. Oui,
0: et
1: oui,
0: pendant
1: oui.
0: que tout le monde se fait augmenter avec l'inflation, il y a comme une injustice, disons-le, très forte. Et est-ce qu'une telle série, par contre, ça augmente le volume d'appels pour des rôles?
1: Bien sûr. C'est sûr qu'il y a une visibilité qui arrive avec ça parce que c'est très écouté, c'est très attendu. C'était le nouveau show écrit par Martin Matt, bien sûr. C'est présenté par Prime. C'est la première émission québécoise que Prime prend sous son aile. Donc, il y a eu beaucoup de promotion.
0: C'est une histoire vraie,
1: exact,
0: un peu.
1: Exact. Reconstitution historique. Donc, toutes les cartes étaient un peu mises sur la table pour qu'il y ait un succès. Puis je pense que tout le monde qui a pris part à ce projet-là récolte un peu aujourd'hui. Là.
0: C'est une série d'une autre époque, bien que c'est notre époque, mais c'est déjà il y a longtemps. On remarque que votre personnage de Diane Joyale est très dans l'émancipation, dans « je veux faire les choses moi-même, je veux me sortir du
1: j'ai
0: contrôle,
1: envie de travailler,
0: j'ai envie de travailler, je veux te sortir du contrôle de bon mari ». Est-ce que vous sentez que c'est un sujet qui est encore d'actualité aujourd'hui?
1: Oh mon Dieu, non, je pense pas ce type. On parle plus de charge mentale, mm-hmm. d'équité à la maison, des tâches. Je pense que c'est plus à ce niveau-là. Maintenant, on a vraiment le loisir de travailler. Puis, je dirais même que les femmes, en tout cas, moi, je m'inclus là-dedans. On est tombé dans le balancier inverse, c'est-à-dire de devenir très très autonome, avoir une espèce de fierté, de pas dépendre de son amoureux, de son conjoint. Non, je pense qu'on est dans la balance inverse au niveau... En tout cas, c'est sûr qu'il y a des femmes qui sont encore... Tu sais, si on pense à des immigrantes et tout ça, où la structure familiale n'est pas la même que, par exemple, la mienne. Mais je pense qu'on a beaucoup évolué quand même depuis ce temps-là.
0: Je vous avoue que j'admire les acteurs pour une affaire. Moi, je suis habitué de regarder des contrats à venir, d'analyser mm-hmm. le futur, de prévoir, de planifier. Un acteur... ne sait jamais ce qui va arriver demain.
1: Ouais.
0: Comment vous faites? Oui, au début de la carrière, on peut se dire, je suis jeune, j'ai rien devant moi, où j'ai tout, mais j'ai le temps. Mais comment on fait pour planifier, pour ne pas faire de l'anxiété toutes les nuits?
1: Ben, moi, j'en fais de l'anxiété. C'est-à-dire que, oui, c'est-à-dire que, tu sais, si nous... Je ne sais pas si les gens le savent, mais quand on ne travaille pas, on n'a pas de revenus. On n'a pas droit à l'assurance chômage, on n'en paye pas, donc on n'y a pas droit. Quand on ne travaille pas, il n'y a pas d'argent qui rentre.
0: Mais... pas d'audition. L'audition n'est pas payée non plus.
1: Ah non, pas du tout. Puis des auditions, il y en a très peu. Là. On entend beaucoup ça. Oui, oui. Il y a des acteurs qui auditionnent une fois par année, mais ça met beaucoup de pression sur OK, il faut que j'amène de la valeur à cette audition-là, il faut que je la décroche. Il y en a 10 autres qui le veulent. Donc, ça peut être anxiogène, surtout si tu tombes en pause et tu n'as rien devant toi. Donc, il faut que tu planifies. Tu ne peux pas vivre selon ton salaire. En tout cas, moi, j'ai appris à mettre beaucoup de côté puis à bouger mes dépenses. Moi, je ne suis pas quelqu'un... tu sais, je regarde mes voisins qui travaillent, mettons, chez Hydro-Québec. Eux, ils ont un rythme de vie.
0: Oui, assuré.
1: Qui soutiennent. Pas parce qu'ils sont riches, mais parce qu'ils ont toujours une rentrée d'argent. Moi, je ne peux pas faire ça. Fait que je vais pas au restaurant quand je ne travaille pas. Tu sais, je
0: on veut une association
1: beaucoup.
0: Entrée d'argent, sortie
1: et dépenses,
0: d'argent.
1: Pas le choix.
0: Les caisses et les banques, là, quand on arrive devant eux, ben là, j'ai une carrière, regardez, ça fait des décennies que je suis là, j'ai prouvé ma capacité, je vais emprunter pour une maison. Comment ça fonctionne? Est-ce qu'ils vous traitent comme n'importe quel travailleur autonome ou ils sont un petit peu plus suspicieux?
1: Oh, je le sais pas. Moi, je connais pas autre chose que ça. Mais c'est à toi de jouer tes cartes et t'en mettre de côté puis de montrer que tu as un petit peu de placement là puis que tu as un petit peu de sous dans ton épargne à terme ou dans tes placements. C'est à toi de jouer tes cartes intelligemment, je pense. Mais je suis pas mal certaine qu'ils nous regardent pas de la même façon que quelqu'un qui gagne un prix fixe par année depuis 10 ans, c'est bien sûr.
0: Comme tous les travailleurs autonomes, effectivement.
1: Bien sûr.
0: Votre contrat qui était, puis là, on parle juste financier ici, évidemment. Votre contrat qui était le plus lucratif pour vous, soit pour la visibilité ou pour le chèque dans votre carrière à cause du volume, ce serait quoi, selon vous? Qui était le plus payant pour votre vie?
1: Le plus payant, là, moi, j'ai eu la chance d'embarquer sur des projets qui ont perduré. Premièrement, à une certaine époque, il y avait beaucoup d'annuels.
0: Oui.
1: Maintenant, on voit des séries de 6, 8, 10 épisodes qui se passent de septembre à décembre, c'est terminé. À l'époque, il y avait beaucoup d'annuels, c'est-à-dire que la diffusion commençait en septembre, se terminait au mois d'avril. Mais ça, c'est deux contrats en un. Donc, quand on faisait... un an, c'était une année complète et non une demi-année. Donc, au lieu de parler de 12 épisodes, on parlait de 24 épisodes. Ouais. Et moi, j'ai eu la chance de faire partie de shows qui ont été reconduits. Tu sais, j'ai été 12 ans sur Ouattatata. J'ai été
0: 12 ans sur Ouattatata.
1: Sur Grenade. Donc, ça a été des contrats lucratifs qui m'ont permis, en tant que jeune femme, de mettre des sous de côté parce que ça a perduré dans le temps. Et dans ce temps-là, ton niveau de stress baisse. Tu arrives en audition détendue parce que tu n'en as pas besoin ou tu en as moins besoin. Donc, ça a une influence positive sur tout le reste.
0: Wow! 12 ans sur Ouattatata, c'est comme être adolescent très longtemps, c'est dans le fond. Puis, si on vient à votre relation plus personnelle avec l'argent, comment c'était chez vous, votre relation avec les finances? Est-ce que c'était discuté ou peu?
1: Oui, c'était discuté. Mon père, c'est un gestionnaire de PME. Il était garagiste, donc ça fait partie...
0: Le lien kilomètre-heure est là?
1: Oui, ça a donné comme ça, par exemple. Non, ça n'a pas rapport. Ça a juste bien tombé, mais oui, il en parlait. T'sais, moi, je savais que ton père est là, il y a un mois dans le rouge. Là. Ça faisait partie.
0: Ah, oui.
1: Puis mon père, ma mère nous le disait. J'imagine que lui, ça l'inquiétait un peu. Il en parlait à ma mère, oui. Mais c'était pas quelque chose de lourd, ceci dit, là, quand elle nous en parlait. Mais oui, il parlait d'argent. Il nous disait d'économiser, d'être équilibré aussi. Il me disait souvent, l'argent, faut que ça circule. Si t'en as pas, faut que tu t'organises pour en avoir. Puis si t'en as, faut pas que tu la gardes pour toi. Faut que ça circule, l'argent.
0: OK, l'argent avait une valeur, il y avait une responsabilité de le faire circuler.
1: Oui, exact. C'est-à-dire que si tu as beaucoup d'argent puis tu fais juste la placer puis t'épingles puis t'es pas généreux, ben ça vaut pas la peine. Tu passes à côté du bonheur de l'argent puis si t'en as pas, ben faut que tu t'organises pour en avoir.
0: Donc c'est un outil. D'ailleurs, vous avez dit dans votre questionnaire que vous avez travaillé au garage de votre père. Est-ce que vous faisiez des changements d'huile, de la tenue de livre?
1: Non, j'ai déjà fait un changement d'huile puis un changement de pneus. Je l'ai appris. Okay. Bon, ça ne m'a pas tant passionné. Non, je faisais les comptes à payer et à recevoir deux fois par mois. Là. Mon père m'amenait ça sur la table de la cuisine. J'étendais ça, je faisais mes petits calculs. Je faisais, tu sais, le chèque avec la grosse machine.
0: My God.
1: Ouais, c'est ça.
0: J'ai jamais fait ça.
1: J'ai trahi mon âge.
0: Je vois Paul-Antoine avec les petites pattes de doigts sur le bord des yeux, souriant, en disant « Hey, elle a un sentiment d'appartenance avec nous! »
2: La machine en question, c'est une antiquité que j'ai. Moi, chez nous.
1: Ah oui, hein?
0: Je suis témoin. Paul-Antoine a mis la main sur une machine à chèque pour le plaisir.
2: Oui, c'est beau comme, comme objet.
1: Oui, pour le prix, c'est important.
7: Le futur musée des comptables.
2: Oui, c'est ça.
0: Mais, Mme Bourque, vous avez acheté quoi avec vos premiers dollars? Est-ce que c'était une machine à chèque ou autre chose?
1: Je pense que le premier gros achat, c'est probablement ma voiture. La petite Golf que je m'étais achetée, je la voulais. Je l'ai faite même repeinturer d'une couleur qui n'existait pas chez Golf, un vert forêt.
0: Vert forêt?
1: Ah oui, je me prenais un peu pour un autre.
0: Ouais. OK, parce que ça a existé les années suivantes, le Vert-Forêt, finalement. Oui. Et le meilleur, votre père vous a dit de garder l'argent, de le faire circuler. Est-ce que pour lui, l'investissement, c'est une bonne chose quand même pour se permettre de le faire circuler plus tard?
1: Non, ça, j'ai pas appris. On m'a appris beaucoup la sécurité.
0: Ouais.
1: Beaucoup, beaucoup. Et c'est le regret un peu que j'ai. C'était la façon de faire de mon père, qui vient peut-être aussi d'une autre époque, le fameux bas de laine de garder.
0: Matelas.
1: Oui, exact. J'aurais aimé ça, placer mon argent un peu plus risqué. Comme on le connaît aujourd'hui, tu peux prendre plus de risques quand tu es jeune et tout ça. J'aurais aimé, je ne l'ai pas fait.
0: Est-ce que les artistes, vous parlez de ça entre vous? Ou, ah, moi, j'ai beaucoup de rôles, lui, il y en a moins. Donc, on va taire le sujet, on ne parlera pas de nos affaires.
1: Ben moi, j'en parle avec mes amis, on peut se parler de nos salaires, mais j'avoue qu'il y a une petite chasse gardée de parler de nos salaires entre camarades de travail. Mettons pas les grands amis, parce que là, ça devient aussi la négociation de l'agent ou de l'agente. Ouais. Bon, comment être allé chercher? Puis là, est-ce que les gens vont se retourner contre les producteurs? Tout le monde aime ça quand ça reste plutôt secret, ça.
0: Donc, c'est un peu confidentiel pour des raisons de concurrence involontaire. Disons.
1: Et je pense aussi pour protéger les producteurs. C'est-à-dire que, tu sais, peut-être que le producteur, il a pas envie de savoir que toi et moi et lui, on gagne pas toute la même affaire. On a le même rôle. T'es un garçon, tu gagnes 300$ de plus. Pourquoi? Mettons.
0: C'est vrai, ça.
1: Parce que je pense que l'argent doit circuler. Voilà.
0: Autre point qui est intéressant, oui. C'est de dire, okay, avant, les artistes allaient dans les premières de théâtre, allaient au cinéma pour se faire valoir. Mm-hmm. Est-ce qu'il faut justement entretenir ça? Est-ce qu'il faut pas être têteux, mais est-ce qu'il faut être là, dans l'univers, dans le réflexe des gens, se tenir avec eux, dans les bars? Faut-tu exister pour continuer à être dans l'œil des producteurs?
1: Il paraît que oui. Moi, j'ai été très rébarbative à ça pendant des années. Je me disais, j'ai pas besoin de ça. Je suis bien chez nous, rendu à 8h le soir, sérieux, sorture.
0: Une vraie contente.
1: Ouais, c'est ça. Ça me tentait pas. Maintenant, je joue plus ce jeu-là, mais j'éprouve du plaisir. C'est-à-dire que je découvre des choses, je découvre des bons films. Mais un jour, Serge Denoncourt m'avait dit, moi, mon casting, je le fais souvent dans les premières. Pas l'acteur qui est sur la scène, l'acteur que je revois, mettons, Pierre-Yves, vous êtes là.
0: Ah,
1: oui. Oh, Pierre-Yves, méchant bon flash, j'aurais un rôle pour lui. C'est juste de réveiller le souvenir de ton visage, de ton talent, dans le visage des gens qui engagent.
0: Oh, se mettre dans la vitrine, dans la vitrerie royale de la vie.
1: Oh, c'est beau.
0: J'aime ça, hein?
1: J'adore.
0: Est-ce que, à long terme, on se dit, ah, il y a des moments... Ou est-ce que c'est moins facile? Exemple, vous me dites, ah, 42 à 46, c'est une mauvaise période, mais 50 à 58, ça, c'est bon. Est-ce qu'il y a des moments où vous dites, ça, c'est meilleur pour le casting?
1: On entend beaucoup qu'à 50, c'est difficile pour les femmes. J'entends pas beaucoup ça de la part des hommes, comme si c'était plus un long fleuve tranquille et stable.
0: Mais vous, à 28, ça vous inquiète pas pour l'instant, mais...
1: C'est très gentil. Mais c'est vrai qu'il y a un essoufflement, à un moment donné, pour une femme où...
0: C'est pas juste.
1: Puis on doit un peu... Moi, j'oserais pas me teindre les cheveux, par exemple.
0: Ah non?
1: Non, parce que je changerais de casting. Si, mettons, j'avais tous les cheveux gris aujourd'hui, là...
0: Comment je grisonne? Vous me dites, va te teindre les cheveux.
1: Non, il y a beaucoup d'acteurs qui ont les cheveux grisonnants, mais trouvez-moi des actrices qui ont les cheveux grisonnants. Il y en a qui le font pour porter une nouvelle parole qui est tout à fait saine. Mais j'oserais pas. En fait, c'est que ça me propulserait probablement dans des rôles un peu plus vieux. Ça envoie comme une image qu'on associe à une personne plus âgée, mais j'aurais pas le visage, donc je serais entre deux eaux.
0: Reesebook, merci. Écoutez, je vais aller voir mon... Peut-être je vais me faire une petite teinture là, pour rester un petit peu plus dans l'actualité.
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0: Hey, on passe d'un bout à l'autre, on passe de kilomètre-heure, boitatatard, à l'assurance responsabilité civile. Et justement, on a avec nous Alice Barachar, qui est directrice des affaires juridiques et techniques du Bureau de l'assurance du Canada. Bonjour.
8: Bonjour.
0: Pour l'entrée de jeu, là, pour qu'on circonscrive de quoi on parle, il existe différents types d'assurance responsabilité civile. Aujourd'hui, on va se concentrer sur l'assurance responsabilité civile qui est là à notre contrat d'habitation. C'est quoi les autres types d'assurance?
8: Vous avez différents types d'assurance responsabilité civile. Par exemple, il y aura de l'assurance responsabilité civile professionnelle.
0: Comme il y a comptable.
8: Par exemple, exactement. L'assurance responsabilité civile pour l'automobile, une portion qui est obligatoire.
0: Mm-hmm. Donc, il y en a d'autres, mais qui ne sont pas liées à l'habitation.
8: Exactement.
0: Donc, si on se limite à l'habitation, ça couvre quoi? si je dis, par exemple, j'ai assuré pour 1 million de responsabilités civiles.
8: Est-ce qu'il y en a autour de la table qui ont des chiens, par exemple?
0: J'en ai deux. Pas l'antoine, ah, en a un très
2: gros.
0: Alexis, en a un?
9: Non, j'en ai pas.
0: T'en as pas? Monsieur?
2: Deux.
0: Bon, il y a beaucoup de chiens, okay, ici.
8: Donc, il y a beaucoup de chiens. Donc, par exemple, vous promenez votre chien en sortant de chez vous. Le chien s'échappe, puis il jette sur votre voisin, il mord votre voisin, le mord jusqu'au sang. C'est pas son comportement habituel. Bien sûr, vous avez pas voulu ça, là.
0: Non.
8: Mais là, le voisin, il a une blessure physique. Peut-être qu'il est travailleur autonome, puis il est obligé de s'arrêter de travailler pendant un moment. Il a des dommages qui suivent cet incident-là. Puis votre responsabilité civile, à vous, elle pourrait être engagée dans un incident comme ça, parce que c'est votre chien. Même si vous n'avez pas voulu les conséquences, vous êtes responsable des dommages.
0: La personne pourrait me poursuivre en disant « J'ai été défiguré, mon travail, c'est d'avoir un beau visage, j'ai perdu 100 000 pendant 10 ans, vous me devez 1 million. »
8: Exactement. Si vous avez une assurance responsabilité civile, on va dire vie privée, celle qui est reliée à votre assurance habitation, votre assureur, dans ce cas-là, va vous défendre si vous êtes poursuivi. Donc, il va payer les frais d'avocat, les frais de justice, il va vous assurer une défense. Et en plus, il pourrait en fait indemniser la victime directement, donc payer les dommages pour la blessure physique. Donc, c'est vraiment un bouclier financier qui va vous protéger des conséquences qui peuvent être particulièrement coûteuses.
0: J'entends déjà les gens qui sont en train de vérifier leur contrat d'assurance lorsqu'ils ont un chien réactif. Si je suis locataire ou propriétaire, est-ce que ça change quelque chose, la responsabilité civile dans le contrat?
8: Généralement, non. On va parler en termes généraux, mais le volet responsabilité civile, c'est un volet qui va être rattaché à la police d'assurance habitation propriétaire-occupant ou locataire. Puis, ça, elle va vous suivre. Je vous donne un exemple, un locataire qui a des enfants. Les enfants jouent dans la rue au hockey. La POC va dans une vitrine. La responsabilité civile du parent, parce que c'est le fait des enfants mineurs, est engagée. Ça serait couvert.
0: Soit si je mets le feu à mon poêle à fondue puis que l'immeuble d'à côté brûle, est-ce que ça entre là-dedans?
8: Alors, effectivement, si vous étiez poursuivi dans ce cas-là, vous pourriez avoir une couverture d'assurance qui s'applique.
0: Okay. Je vais vous donner un exemple. Il y a des gens qui ont un immeuble payé. Ils disent « Ah, j'ai plus besoin d'assurer mon immeuble, il est payé. » Qu'est-ce qui pourrait arriver?
8: Les conséquences peuvent être assez graves, effectivement, parce que ça vous protège vraiment de ce qui peut vous coûter cher. Donc, on voit une situation, par exemple, l'immeuble est payé, puis là, l'arbre dont je suis propriétaire, il y a une branche qui dépasse. Ça tombe sur le voisin, puis ça abîme la maison du voisin. Le voisin me poursuit. Peut-être que la maison, il va falloir la vendre pour pouvoir payer la poursuite si je ne suis pas assurée.
0: Donc, je peux être mis en faillite par une poursuite de responsabilité.
8: Tout à fait.
0: Le montant moyen qui est lié à ce coût de cette assurance-là est combien? Sur mon assurance habitation, là, il y a ma reconstruction, tout ça, mais il y a une portion responsabilité civile. Est-ce que c'est un gros pourcentage de la valeur?
8: La prime de la police d'assurance, elle est vraiment établie de façon globale par les assureurs. Puis je rappelle, les assureurs, c'est vraiment un marché compétitif. Là, donc nous, au Bureau d'assurance du Canada, on encourage les gens à magasiner leur police d'assurance et à vérifier les prix. Il va y avoir des calculs actuariels plus ou moins complexes par rapport à ces montants-là. Mais c'est sûr que la question qu'il faut se poser, c'est beaucoup, est-ce que j'ai les moyens de ne pas être assuré?
0: La réponse est non. C'est très difficile de dire, je vais prévoir tous les coûts. Disons que je m'en vais dans une plateforme d'échange de maisons où je loue une maison. Est-ce que l'assurance va me suivre jusqu'à l'extérieur, très loin de ma maison, dans un autre pays ou dans une autre région?
8: Oui, vous allez être vous allez être couvert partout dans le monde, mais pour une certaine période. Donc c'est un volet d'assurance qui fait partie de votre police d'assurance habitation. Donc il faut pas que ça soit une période à l'extérieur de votre maison qui est de plus de 180 jours. Ça on parle en termes standards, là. Il faut vérifier les conditions de la police pour le voir précisément, mais ça va être plus la durée plus que où dans le monde. Ça peut être un autre exemple. Vous êtes à Punta Cana, vous quittez l'hôtel, puis vous avez un enfant qui oublie des robinets d'eau allumés.
0: Ça arrive.
8: C'est des choses qui arrivent. Puis là, si jamais il y a un dégât d'eau, puis que l'hôtel vous poursuit au Québec ou vous réclame des sommes, vous pourriez être couvert pour ça.
0: Donc, dans le fond, ça suit tous les gens qui sont autour de moi dans ma famille proche et qui causeraient du dommage à autrui qui pourraient me poursuivre.
8: Les gens de votre maison, ce qu'on appelle la maison de l'assuré, donc conjoint, les enfants et vos animaux.
0: Et si j'ai un parent, par exemple, je vous donne une situation, ma mère vient vivre chez moi, elle est en perte d'autonomie, elle vit dans ma maison, est-ce qu'elle entrerait dans l'assurance? C'est une bonne question.
8: C'est une bonne question. Il y a une définition dans la police d'assurance des personnes qui font partie de la maison de l'assuré.
0: Donc, ça validé dans le contrat.
8: Exactement. Donc, il pourrait y avoir, ça va dépendre des conditions. Vous pouvez le vérifier dans le contrat ou également au Bureau d'assurance du Canada. Sur notre site, on a, vous voyez l'information pour le centre d'information sur les assurances qui peut donner de l'information là, pour aider à interpréter et à comprendre la police.
0: Donc, sur votre site web qui est bac.ibc.ca, on peut aller voir des questions-réponses. Et est-ce qu'il y a de l'assistance? Si j'ai des questions précises sur un contrat, est-ce qu'il y a un espèce de service gratuit qui m'aide à réfléchir à mon contrat?
8: Oui, en fait, il y a le centre d'information sur les assurances. Vous avez le numéro sur le site web du BAC. Et c'est un centre d'information qui donne de l'information neutre en matière d'assurance. Donc, ils vont pouvoir vous donner de l'information sur les conditions générales d'une police ou sur la situation que vous vivez.
0: Rapidement, est-ce qu'il y a des choses qui sont vraiment jamais couvertes ou très rarement?
8: Oui, l'acte intentionnel ne va jamais être couvert. Donc, si je mets le feu à ma maison puis que je réclame à mon assureur, ça marche. Ça marchera probablement pas.
0: Si j'attaque mon voisin intentionnellement et autres.
8: Voilà, si vous recevez par exemple une amende de la ville parce que votre clôture est mal placée, une amende, ça ne sera pas des dommages compensatoires, ça ne sera pas couvert.
0: Des activités professionnelles que je ferai à la maison, est-ce que c'est couvert?
8: Non, il va falloir déclarer à votre assureur. C'est des conditions spécifiques qu'il faut déclarer à votre assureur. Il pourrait y avoir des petits bouts qui sont couverts, par exemple s'il y a une chute dans les escaliers, mais c'est vraiment des cas spécifiques qu'il faut déclarer à votre assureur ou encore une fois, appeler au centre d'information sur les assurances.
0: Alice Barachar, merci d'avoir été avec nous. Je rappelle que vous êtes la directrice des affaires juridiques et techniques du Bureau de l'assurance du Canada et que vous venez de réveiller l'ensemble de nos auditeurs sur les conditions de leur contrat. Merci beaucoup.
8: Merci à vous.
9: Cheese is one of the best fat loss foods that there is. And gram for gram of this shit, you get tons of protein for the amount of calories. 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Follow the macro diet.
10: Perdre du poids ou tout simplement manger plus de protéines, regarde cette recette facile avec deux ingrédients. Tu vas mettre 180 g de cottage cheese et 2 œufs dans ton blender. Et là, tu as déjà une base avec 30 g de protéines.
11: Aujourd'hui, je te parle de la joie du fromage cottage. Je sais pas si t'es comme moi pis t'adores utiliser le fromage cottage dans tes recettes pour t'aider à perdre du gras.
12: You have no excuse!
13: I can't hit my protein!
12: Why? 1 kilo of cottage cheese!
0: Ce que vous venez d'entendre, c'est l'excitation face au fromage cottage qu'on peut voir sur les réseaux sociaux liée au fait que c'est beaucoup de protéines et qu'évidemment...
14: Hey, un kilo de fromage cottage.
0: Pour moi, le fromage cottage, c'est le fromage pas cher que ma mère mettait dans sa recette de lasagne. Mais pour en parler, on va aller plus loin. Parce que Alexis Boulian, vous êtes là pas pour rien. Vous êtes, à la recherche, à l'émission L'Épicerie.
14: Oui.
0: Mais vous êtes surtout un spécialiste de tout ce qui touche à l'agroalimentaire. Et on vous a demandé de faire une petite analyse, disons-le, de ce fameux marketing de la protéine qui est obsédante. Donc, pourquoi on nous parle de ça précisément ces temps-ci?
14: Alors, c'est toute une grande tendance depuis un an et demi, là. Mais je me suis dit qu'avant de commencer, on pourrait peut-être définir c'est quoi une protéine. J'ai pas l'impression que tous ceux qui en consomment autant le savent. C'est une protéine, c'est un élément essentiel. On en a besoin pour vivre, là. Puis, du point de vue culinaire, il y a comme deux grandes familles, les protéines végétales, les protéines animales. Puis, après ça, moi, je me suis dit qu'on pouvait diviser ça en deux catégories. Donc, celles qui sont comme naturellement dans les ingrédients, dans les aliments, puis celles qui sont utilisées comme ingrédients industriels. C'est comme un peu la différence entre du tofu, qui vient du soya, puis l'isolat de protéines de soya que vous allez peut-être voir sur des listes d'ingrédients, etc. Ça vient de la même plante, mais disons que c'est pas exactement la même chose. Puis cette protéine, peu importe d'où elle vient ou comment elle est utilisée, c'est comme devenu un critère d'achat dans la dernière année pour les consommateurs. Puis ce qu'on me dit du côté de l'industrie, c'est que c'est vraiment une tendance lourde. Là. C'est vraiment là pour rester. Là, cet
0: intérêt-là. Puis pourquoi on s'est mis à marquer les grammes sur mon yogourt, sur ma palette de chocolat, sur ma céréale? On dirait que c'est rendu... S'il y a des protéines, faut que je l'achète.
14: Ben, c'est ça. Puis, moi, j'ai acheté un yogourt à boire tout à l'heure. Je dirais pas la marque, mais c'est écrit 24 grammes de protéines en gros, là, dessus, là. C'est quand même impressionnant, 24 grammes de protéines dans 300 millilitres de yogourt. Mais je soupçonne que ça vient un peu, cette obsession-là, ça vient de la culture de l'auto-optimisation, la culture des diètes aussi. Avant, c'était comme juste les culturistes, les athlètes de haut niveau qui se préoccupaient de leur consommation de protéines. Maintenant, c'est monsieur, madame, tout le monde. J'ai l'impression que les gens sont sur le bord de caler des œufs crus, là, au déjeuner, là. Mais c'est parce que monsieur, madame, tout le monde consomme déjà assez de protéines. Généralement, les populations qui doivent faire attention à leur consommation de protéines, c'est beaucoup plus les personnes âgées, les personnes qui sont en risque de dénutrition. Mais là, on s'est fait convaincre que s'il y a de la protéine, c'est santé, mais c'est pas toujours vrai. Là.
0: Je pense que j'en mange trop personnellement. mais qu'est-ce que ça change pour l'industrie agroalimentaire par la suite de dire ça?
14: Mais c'est vraiment profond comme changement. C'est tellement profond que c'est en train de changer la génétique des vaches.
0: Hein?
14: Oui, parce que il faut.
0: Les vaches sont au courant des étiquettes?
14: Ah non, je pense pas qu'elles le savent, mais parce que le lait, bon, c'est évidemment un secteur qui est bouleversé par cette tendance-là. Le lait, c'est trois choses, là, trois éléments. Il y a du gras, il y a des solides non gras, puis il y a de l'eau.
0: Mais je pensais qu'il y avait 1%, 2%, mais homogénéisé.
14: Ça dépend de la couleur de la vache, Pierre. Non, c'est pas vrai. Mais on peut vraiment séparer ces éléments-là. Puis pendant longtemps, en fait, depuis des décennies, on a calculé, finalement, on a voulu avoir plus de matière grasse dans le lait parce qu'on voulait faire du beurre, de la crème. Puis même les producteurs laitiers au Canada sont payés en kilogrammes de matière grasse. C'est vraiment l'étalon de référence.
0: Ils sont payés plus cher si le lait est plus gras.
14: Oui, puis même on a modifié la génétique des vaches pour qu'elles produisent plus de gras dans leur lait. Par contre, ben là, on demande plus de protéines soudainement. Donc là, il faut changer le mix génétique. Il faut aller vers des races qui produisent un plus grand ratio de protéines. Puis on ajuste aussi leur alimentation. Donc c'est vraiment quelque chose parce que ces produits-là, on recherche une caractéristique qui est le taux de protéines, comme le fromage cottage, par exemple, le yogourt grec aussi. C'est très très très en demande. Puis ça se peut que vous ayez même constaté des petites pénuries de fromage cottage dans vos tablettes, dans les frigos de l'épicerie. Puis l'histoire du fromage cottage, c'est complètement fou. J'ai parlé à des gens de l'industrie. Cette semaine, puis ils m'ont dit que l'industrie de production laitière industrielle était sur le point d'abandonner le fromage cottage.
0: On parce était sur le payant. Point
14: parce que c'était pas payant, personne n'en voulait, c'était associé à une catégorie de population plus âgée, on n'en voulait pas, puis là, soudainement, plus 25% de ventes en 2025. Donc, c'est hallucinant, le fromage cottage a ressuscité.
0: Je dois avouer que je suis influencé par ça. Quand je vois un produit avec protéines, je me dis, bon, c'est nourrissant, ça va me soutenir. Est-ce qu'autour de la table, vous êtes un peu influencé par ça?
2: Ah, certainement.
0: Ah oui?
2: Le skyr, les pois chiches. Là, on a commencé à intégrer toutes sortes de choses. Même la poudre.
0: La poudre de whey?
2: La poudre de whey. Ma fille voulait ça. On a acheté.
1: Avec quoi? On augmente la protéine. Moi, je me méfie de ça.
14: On commence à avoir des Doritos protéinés
1: absolument.
14: Aux États-Unis, des Pop-Tarts protéinés, des cafés, des sodas protéinés, des pâtes alimentaires. Puis ça s'en vient ici aussi, évidemment. Là, c'est une tendance très lourde.
0: Donc, on a vu, moi, Paul-Antoine, Mme Bourque, on est influencé par ça.
14: Ouais.
0: Mais ça influence aussi les prix?
14: C'est sûr, parce que déjà, faut quand même ajouter des ingrédients. N'est-ce pas? Faut quand même ce lactosérum là, il faut le produire, il faut l'ajouter dans nos aliments. C'est sûr que ça augmente les coûts des intrants, mais bon, cette poudre de lactosérum là qu'on extrait du lait, son prix a bondi de 120-130% dans la dernière année. Donc c'est vraiment du jamais vu.
0: C'est un choc sur la demande. Dans le fond.
14: Exactement. Puis aussi cette demande là, on peut pas l'ajuster aussi rapidement là. Donc ça a des effets aussi ailleurs. Hein. On parle de la préparation pour nourrissons, dont le prix a augmenté de 70% depuis 2022. C'est pas juste à cause de la demande pour le lactosérum, mais quand même, c'est un facteur. Mais dans les données des firmes comme Nielsen, on perçoit une volonté très limitée de payer davantage. C'est-à-dire que la clientèle est quand même très sensible aux augmentations de prix. Votre sac de Doritos là, enrichi de protéines, ça se peut que vous n'ayez pas envie de payer 3, 4, 5 $ de plus pour avoir des protéines. Faut quand même dire qu'au Canada, en général, on est vraiment chanceux en termes d'accès aux protéines en général. Autant végétales que d'origine laitière. Dans l'Ouest canadien, on produit énormément de pois jaunes, de pois chiches, des lentilles. C'est exporté dans le monde entier. Dans l'Est du pays, c'est davantage une industrie laitière qui est supportée notamment par la gestion de l'œuf, dont on a déjà parlé à votre émission, Pierre-Yves. Puis donc, mais malgré tout, ça donne pas beaucoup d'espace aux transformateurs pour faire la pièce sur la tendance, là, parce que ce qu'on va voir d'ailleurs, c'est beaucoup plus des nouvelles allégations sur des produits qui avaient déjà des protéines dedans. Donc, vous allez voir apparaître sur votre pot de yogourt le mot, le protéine, plus en gros. Ça coûte pas bien cher de faire ce changement-là. Puis, ça peut mener à des ventes supplémentaires pour les producteurs.
0: Un peu l'équivalent de produits sans gluten quand il n'y en a jamais eu dedans.
14: Exactement.
0: Alexis Bouliane, on peut implicitement suivre votre travail à l'émission L'épicerie sur ICI Télé. Merci pour votre chronique riche en protéines.
14: Merci.
0: C'est déjà tout pour l'émission de cette semaine. Merci à nos collaborateurs. Sarah-Olivia Misraël, directrice directrice d'un cabinet de services financiers. Alexis Bouliane, journaliste à la recherche à l'épicerie. Paul-Antoine Jeté, comptable en résidence, évidemment, à l'émission. Et merci aussi à nos invités, Vincent Grégoire de HEC Montréal, Alice Baratcha du Bureau de l'assurance du Canada et évidemment, la comédienne Marie-Lise Bourque qui me dit peut-être garder mes cheveux gris. Merci à toute l'équipe derrière la console, évidemment, Esther Pilon, Julie Larouche et Charles-Antoine Lemay. Ici Pierre-Yves McSween, à samedi prochain. Et d'ici là, vérifiez votre contrat d'assurance. Et dites-vous, sauf qui peut.

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5: Ce midi, au Radio-Journal, possible ingérence américaine dans la campagne électorale au Québec, Christine Fréchette se défend d'avoir orchestré un coup monté. Des centaines de milliers de fidèles à la messe du pape Léon XIV à Paris.
6: Et c'est spirituel. Et donc, du coup, il y a certaines personnes qui sont touchées par la grâce.
5: Et championnat du monde de cyclisme, la Québécoise Magdelaine Vallière-Mille chute en tentant de défendre son titre. Bonjour, ici Nathalie Papin-Gagnon. Jour 31 de la campagne électorale au Québec, la question d'une possible ingérence américaine retient encore l'attention de tous les principaux partis. Hier, le Journal de Montréal révélait qu'un centre de réflexion américain invitait à soutenir financièrement le Parti québécois afin d'affaiblir le Canada. Pierre-Alexandre Bolduc suit la caravane de la chef caquiste Christine Fréchette. Pierre-Alexandre, la première ministre sortante, a tenté ce matin de se défendre face à la thèse d'un possible coup monté.
7: Oui, Christine Fréchette, ce matin, nous a dit que ce texte d'un groupe de réflexion américain dans lequel on évoque les États-Unis voudrait favoriser le Parti québécois dans l'objectif de déstabiliser politiquement le Canada pourrait véritablement servir aux Américains. Et elle veut, dit-elle, que les Québécois soient au courant de cette possibilité-là. Mais hier soir, Nathalie, la première ministre sortante a affirmé qu'il n'y avait aucune raison de croire qu'il y avait eu tentative d'ingérence américaine dans cette campagne électorale. Alors, ce matin, le chef du PQ, Paul Saint-Pierre Plamondon, l'accuse d'avoir coulé ces informations-là dans les médias pour semer la panique. Écoutez-le,
8: c'est un fait. Ce sur quoi l'article s'est basé, c'est un fait. Il y a des documents liés à cet organisme-là, DARC, qui ont été révélés, qui étaient déjà d'ailleurs présents sur le public.
9: Ça fait quand même quelques années que je suis la politique québécoise. J'ai jamais vu du mauvais théâtre à ce niveau-là. C'est typique des fins de campagne d'un parti qui devient désespéré.
5: Et Pierre-Alexandre, les autres chefs ont aussi fortement critiqué Christine Fréchette dans ce dossier.
7: Les autres chefs accusent Christine Fréchette, Nathalie, de manquer de transparence dans toute cette histoire. On va écouter le chef du PLQ, Charles Milliard, et le conservateur, Éric Duhaime.
10: Est-ce qu'elle était au courant ou pas? Est-ce qu'elle aurait pu nous aviser comme chef de parti? Je vous rappelle qu'on a eu deux rencontres virtuelles. Tous les chefs de parti auraient eu une occasion de partager cette information-là.
11: Je pense que si la campagne de la CAQ va mal aujourd'hui, là, c'est parce que depuis le début, là, il essaie de faire peur au monde.
7: Christine Fréchette, Nathalie, disait hier vouloir s'entretenir avec Mark Carney sur le sujet. Ça n'a pas encore été fait.
5: Merci, Pierre-Alexandre.
7: Au revoir.
5: Le président américain rejette une fois de plus un plan de sortie de guerre de l'Iran. La proposition aurait permis de rouvrir le détroit d'Ormuz et aurait mis fin aux hostilités de cette guerre lancée par Washington en février. Catherine Dib est avec nous. Catherine, est-ce que davantage de détails ont filtré sur les raisons pour lesquelles il a refusé la proposition iranienne?
12: Alors ce matin à la Maison-Blanche, Donald Trump a déclaré à des journalistes qu'il rejette

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1: Citadelle iranienne. Les Iraniens et les Iraniennes n'ont plus accès à des produits de première nécessité. Le prix du sucre, le prix des couches pour les enfants, le lait pour les bébés. Autant d'éléments qui sont des éléments vitaux.
2: Donald Trump aurait aussi évoqué la probable reprise d'une campagne de bombardement en sol iranien après les élections américaines de mi-mandat.
3: Merci Catherine.
2: Je vous en prie.
3: En France, le pape Léon XIV a célébré une grande messe en plein air à Paris au deuxième jour de sa visite officielle. Notre correspondant Frédéric Arnould était sur place. Frédéric, 700 000 personnes se sont rassemblées sur les Champs-Élysées pour l'entendre.
4: Oui, bien sûr, des images absolument incroyables lorsqu'on les voyait là se presser tout au long des Champs-Élysées, là des centaines de milliers de personnes et qui ont essayé de converger évidemment vers la place où se tenait justement cette Eucharistie en plein air. Un moment assez fort justement de cette visite parisienne du pape Léon XIV, qui s'est d'ailleurs lui-même dit très émerveillé de voir l'accueil vraiment avec beaucoup de ferveur ici à Paris depuis les deux derniers jours. Donc c'était l'occasion pour les fidèles d'assister donc à cette communion particulière où des centaines de prêtres et de curés avaient été disséminés tout au long des Champs-Élysées, justement pour faire la communion avec les fidèles qui étaient là.
3: Et Frédéric, cet événement témoigne d'un certain regain de la religion catholique dans le pays.
4: Oui, en tout cas, si on regarde les derniers chiffres à la dernière Pâque, en fait, cette année, il y a eu plus de 21 000 personnes, des adultes et des adolescents, qui ont été baptisés. Et pour certains, ça témoigne d'un regain d'intérêt et de dynamisme, justement, pour la religion chrétienne. Écoutez plutôt quelques propos que j'ai recueillis ce matin.
5: On voit de plus en plus de baptisés adultes et c'est un grand signe que les gens reviennent autour de la foi, de la religion.
6: L'ambiance de Paris a changé là pendant le séjour du pape. Les gens, en fait, ce qu'on recherche, c'est de l'amour et c'est spirituel. Et donc, du coup, il y a certaines personnes qui sont touchées par la grâce.
4: Voilà, donc le pape a quitté Paris et est en direction de Lourdes où il passera d'ailleurs toute la journée de demain.
3: Merci Frédéric.
4: Au plaisir.
3: Au sport, la Québécoise Magdelaine Vallière-Mille, qui tentait de défendre son titre de championne du monde de cyclisme sur route, a chuté. Simon Crémer est tout près du parcours de la course élite femme de ces championnats du monde présentés à Montréal. Simon, qu'est-ce qui est arrivé?
7: Bien, Magdalene Vallière-Mille a été emportée dans un carambolage dans la partie descendante entre les montées Pañuelo et Camillien-Houd sur ce parcours autour du Mont-Royal. La raison exacte n'est pas tout à fait claire. Ça semblait un mouvement de peloton assez banal, peut-être deux roues qui se sont touchées. Mais toujours est-il que la Sherbrooke-Croise est restée allongée quelques minutes avec donc environ une quinzaine d'autres coureuses. On l'a vu remonter sur son vélo malgré le fait que son cuissard est déchiré, ses jambes sont assez échymosées. Son équipière Adèle Normand l'a attendue pour pouvoir l'escorter jusqu'au peloton. Les deux Canadiennes sont toujours ensemble au moment où je vous parle, mais c'est une tâche herculéenne qui attend les deux jeunes athlètes. La défense du titre semble très, très difficile. L'accident vient assombrir, ce qui était un très beau début de journée pour les mondiaux cyclisme sur route ici dans la grande région de Montréal. Plusieurs centaines de fans étaient au départ de la course à 9h à Brossard pour encourager l'équipe canadienne. Magdalene Vallière-Mille elle-même était très émue par cet accueil. On peut l'écouter là-dessus.
8: Dans les derniers jours, j'ai été hyper émotive de ça. Hier, c'était la dernière fois jusqu'à aujourd'hui, en tout cas, que je portais l'arc-en-ciel. Donc, c'est sûr que ouais, un peu émotive, surtout avec tous les amis et la famille dans la foule.
3: Et Simon, cette semaine de course dans le Grand Montréal doit se terminer demain.
7: Exactement. Demain, ce sera au tour des messieurs de s'élancer sur le parcours élite. Ils feront une centaine de kilomètres à Montérégie avant d'attaquer Mont-Royal.
3: Merci, Simon.
7: Avec plaisir.
9: Et maintenant, en Abitibi-Témiscamingue, les maraîchers d'Abitibi-Ouest tentent d'écouler leur surplus lors de la 6e édition de la Foire d'automne. Une quinzaine d'exposants se tiennent en avant du bureau d'information touristique de la SAR aujourd'hui, entre 10h et 15h. La directrice générale de la Société d'aide au développement des collectivités d'Abitibi-Ouest, Thérèse Grenier, affirme que cet événement a pour but de soutenir les entreprises locales et permettre aux consommateurs de remplir leurs réfrigérateurs et préparer leurs conserves. Au menu, des fruits, des légumes, de la viande, du fromage et des produits de transformation. Sur place, une fermette de petits animaux et des activités d'animation sont organisées pour les enfants qui pourront tenir certains petits animaux. Des athlètes et leurs compagnons canins participeront à des courses de canicross, de canivtt, de canicart et de canitrottinette lors de l'unique course de

0: chiens attelés de l'Abitibi-Témiscamingue ce samedi et dimanche à Val-d'Or. Le canicross est une course à pied où le chien et son maître font équipe. Les autres catégories suivent le même principe mais ajoutent un véhicule non motorisé, comme une trottinette ou un vélo. Mirka Chavigny est responsable des communications et membre organisatrice de la course. Elle a été initiée à cette discipline par son conjoint.
1: On est une petite gang de passionnés là, ici en Abitibi là, pour ce sport. Puis, étant donné qu'on n'avait comme rien à proximité, là, nous, on devait parcourir beaucoup de routes là, pour aller pratiquer notre sport qu'on aime ailleurs. Donc, c'est là qu'on a décidé de partir ça ici en Abitibi. Là, puis, c'est la troisième édition cette année. Puis, ça fonctionne vraiment bien.
0: Vendredi matin, l'organisation avait calculé 74 inscriptions. Les départs sont répartis dans les avant-midi des deux journées. Et Mirka Chavigny invite la population à venir observer la course à la forêt récréative de Val-d'Or. En ce moment, il fait 17 degrés Celsius à Rouyn-Noranda, un maximum de 22 aujourd'hui. Alternance de soleil et de nuages au courant de la journée. 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
2: Les faits d'abord. Bonjour, ici Anne Gravel. Bienvenue. Je vais vous présenter en deuxième heure de l'émission notre dernier débat électoral un peu plus d'une semaine avant l'élection québécoise du 5 octobre prochain et à la veille du vote par anticipation avec un des sujets qui préoccupe le plus les gens, la crise du logement et l'itinérance. Quelles sont les solutions des partis qui se présentent? Autre question qui a fait beaucoup parler cette semaine aussi, la guerre que livre Donald Trump à la presse américaine qu'il dénigre sans cesse tout en vantant ironiquement la gentillesse des journalistes chinois qui ont suivi cette semaine le président Xi Jinping en visite officielle à Washington. On va parler de ce sujet et d'autres avec Yves Boisvert et Stéphane Bureau, spécialistes tous les deux de la politique américaine un peu plus tard. Et bien sûr, je vais vous présenter notre chronique politique avec Yves Malot et Fanny Lévesque où on parlera de l'ingérence présumée des Américains dans l'élection québécoise. Mais d'abord,
3: il y avait urgence dans la mesure où notre liste, les 15, notre liste est reprise par le concours des lycéens, le concours des détenus et une cinquantaine de concours à l'étranger. Or, ils vont commencer dès demain à travailler là-dessus.
2: Vous venez d'entendre le journaliste et écrivain français Pierre Assouline, membre de l'Académie Goncourt, l'Académie qui annonçait hier qu'elle retirait de sa liste le roman « C'était ça ou mourir » de Tillyson Aurélien, une décision qui n'a pas fait l'unanimité au sein des membres de l'Académie. L'histoire était sur toutes les lèvres cette semaine et a eu l'effet d'une bombe dans le milieu littéraire. Les soupçons d'utilisation de l'intelligence artificielle par un auteur dont le livre a été encensé par la critique et aussi les lecteurs, qui soulève donc de nombreuses questions sur la fiabilité des outils de détection de l'IA, mais aussi sur la façon dont le monde de l'édition devra composer avec cette technologie qui se répand et qui s'améliore à très grande vitesse. On se pose la question, s'agit-il d'un redoutable outil avec lequel un écrivain devrait apprendre à travailler, ou plutôt d'une menace existentielle pour la littérature? Pour en parler, je reçois en studio Dominique Leclerc, comédienne, autrice, qui s'est beaucoup interrogée dans ses œuvres sur le rôle de l'IA et des technologies dans nos vies. Bonjour, Madame Leclerc.
4: Bonjour.
2: En ligne, Josée Blanchette, chroniqueuse au Devoir et autrice. Bonjour, Josée.
5: Bonjour, Alain.
2: Et je joins également à Rouen, en France, l'auteur Sébastien Bailly, qui utilise ouvertement l'intelligence artificielle dans sa démarche et dont le livre « Les touches fantômes », coécrit avec de l'intelligence artificielle, sera publié aux éditions Robert Laffont début 2027. Bonjour, Monsieur Bailly.
6: Bonjour.
2: Je commence avec vous, M. Bailly. Ça fonctionne comment écrire un livre avec l'intelligence artificielle? Est-ce qu'on met une idée dans une machine et par enchantement, il y a un livre qui sort?
6: Et non. C'est beaucoup plus compliqué que ça. Je pense qu'on n'a pas fini de. On débute juste, donc on découvre et on n'a pas fini de trouver des nouvelles façons d'écrire avec l'intelligence artificielle. En ce qui me concerne, j'ai voulu voir parce qu'il se passe un truc qui s'est jamais passé jusque-là avec le langage et j'ai voulu voir ce qu'on pouvait faire avec. Donc, en ce qui me concerne, j'ai généré un premier jet et puis j'ai travaillé à partir de ce premier jet. J'ai travaillé vraiment, c'est-à-dire que ça se fait pas en poussant un bouton. Il y a un an de travail derrière avec surprise et bonheur, retrouver un certain nombre des plaisirs de l'écriture que j'avais dans l'écriture de mes précédents romans.
2: Oui, plaisir parce que ça devient plus facile. Est-ce que ça reste de l'écriture?
6: Le plaisir, c'est pas dans la facilité quand on écrit. Le plaisir est plutôt dans la difficulté et dans la façon dont on réussit à franchir des obstacles. Donc non, le plaisir est pas dans la facilité. Le plaisir, il est dans le fait de trouver des chemins que j'avais l'impression d'être le premier à parcourir et des chemins qui me permettaient d'arriver à ce que moi j'avais envie de dire, à ce qui était mon désir d'histoire et de le faire d'une façon totalement différente par rapport aux fois précédentes.
2: Ouais. Concrètement, ça veut dire comment ça veut dire quoi? Vous écrivez un paragraphe, vous jonglez avec le paragraphe, vous êtes pas satisfait et là vous le mettez dans la machine et la machine vous sort quelque chose qui se bonifie. Est-ce que c'est ça?
6: Alors ça pourrait être ça. C'est pas forcément comme ça que j'ai travaillé. Alors dans le détail, je pense que j'aurai largement l'occasion d'y revenir. Mais c'est pas comme ça là que j'ai travaillé. J'ai travaillé de façon très différente quand j'ai écrit de la poésie, ce que j'ai fait aussi, qui est aujourd'hui en ligne. Donc en fait, il y a plein de façons et on invente sa façon de travailler avec l'outil. Et c'est là où il y a une part de jubilation et de découverte, c'est-à-dire qu'on est très loin de l'IA va écrire à ma place, on est de mais comment j'utilise cet instrument pour obtenir les harmonies dont je rêve, les rythmes dont je rêve et comment en travaillant là-dessus j'arrive à quelque chose. L'image que j'ai la plus proche de ça, c'est sans doute ce que ressent un musicien quand il apprend le piano, c'est-à-dire qu'à la fin, soit vous avez votre petite cousine qui est en train de massacrer la lettre à Élise sur son piano parce que c'est la première fois qu'elle joue, soit vous avez Glenn Gould. J'espère être quelque part entre les deux.
2: Ouais, mais est-ce que le lecteur, lui, ne veut-il pas reconnaître l'écriture d'une personne pour lui donner de la valeur? Si on voit une personne avec une machine à côté que la machine bonifie, c'est un peu comme un tableau. Si on fait une copie d'un Rembrandt, ça a aucune valeur.
6: Alors, la copie d'un Rembrandt peut avoir de la valeur. C'est pas nouveau hein, dans la littérature. C'est-à-dire que si vous prenez Ulysse de Joyce, on est bien dans une inspiration directe de l'Odyssée. Et l'écriture à partir d'œuvres préexistantes existe et a de la valeur. Donc ça, c'est quelque chose qui existe dans l'histoire de la littérature. Là où je veux revenir sur ce que vous dites là, c'est que l'IA ne bonifie pas forcément ce que vous écrivez. L'IA, elle va ramener les choses à une espèce de moyenne un peu lâche et un peu attendu. Le jeu avec l'IA, c'est ce que moi j'appelle la contrainte probabiliste, c'est-à-dire que vous avez l'IA qui va essayer de vous redonner ce qui est le plus probable en permanence et l'auteur qui va jouer dans le sens inverse en essayant de retirer de l'IA de la souplesse, du changement, de la variation. Donc il y a vraiment un jeu entre une contrainte qui est la contrainte qui va vers le plus probable et l'auteur qui lui va ramener les choses vers son propre style et vers sa propre façon de raconter. Donc c'est vraiment un jeu avec l'instrument pour arriver à une musicalité qui est pas forcément la musicalité moyenne de ChatGPT qui nous sort à tous par les yeux aujourd'hui parce qu'on la voit partout.
2: Ouais, donc, lorsque je lisais dans Libé aujourd'hui, l'essayiste français Antoine Bueno, qui soutient que l'IA est un outil de travail universel et donc artistique et littéraire, qu'il faut reconnaître au travail d'écriture en équipe, l'homme et la machine, vous êtes de cette école-là, si je comprends bien.
6: En tout cas, je ne suis pas loin de cette école-là. Je n'ai pas lu la chronique, je ne vais pas dire que je suis d'accord sans l'avoir lu, mais oui, je suis de l'idée qu'il y a des choses à explorer, qu'il y a des choses à faire et qu'on peut être surpris avec, et que c'est le rôle de l'écrivain d'aller voir ce qui change avec le langage, ce que le langage fait au monde, et on a la chance, ou la malchance, à d'autres échelles, mais il se trouve qu'on vit ce moment où le rapport à la langue change parce que la façon dont la langue est traitée par ces machines-là, c'est une façon inédite, c'est une méthode inédite de traitement de la langue, et que c'est le rôle des écrivains, quelque part, c'est pas une obligation, mais c'est le rôle des écrivains d'aller voir ce que la langue fait au monde.
2: Ouais. Je veux entendre José Blanchette, qui est au bout de la ligne. Bonjour, José. J'imagine que vous souffrez lorsque vous écrivez vos livres, lorsque vous écrivez vos chroniques, à peu près comme tous les écrivaines, comme tous les autrices, toutes les autrices. Comment vous réagissez à ce que M. Bailly nous dit?
5: D'abord, je me prends pas pour une écrivaine. J'estime que les écrivains ont une œuvre. Moi, j'ai une œuvre journalistique, même si j'ai 20 bouquins derrière moi.
2: Quand même.
5: Non, mais ça veut rien dire. Il y a 13 guides de restaurants là-dedans. Mais il reste que le mot écrivain, c'est quand même assez lourd. Là. Il faut départager ce mot-là. Tout le monde est écrivain maintenant, mais il y a aussi, avec l'IA, je pense qu'on a affaire à des techniciens de l'écriture. Et pour moi, il faut départager ça. Mmh. Et c'est très difficile de le faire. Contrairement à M. Bailly, j'ai fait justement l'exercice il y a 6 mois de demander à Claude de faire d'imiter une de mes chroniques dans le Devoir de 1000 mots avec 3 citations que je lui disais une citation de Platon, d'Yvon Deschamps et de Colette. C'est assez large. Là. Et je demandais la même chose. La thématique était la fin du monde. La requête, c'était ça. C'était tout. Une phrase. Et j'ai fait la même chose pour Dany Laferrière dans la presse, chronique de 1000 mots, etc. Je les ai mis ce matin sur Facebook, je les avais gardés pour moi. C'est bluffant et c'est une requête d'une phrase. Donc, si c'est ça mon travail d'écrivain, j'aurais envoyé cette chronique-là au Devoir, elle aurait passé. Et personne s'en serait rendu compte. Alors, c'est ça qui est terrible là-dedans, parce que je me suis vraiment demandé après avoir lu ça, ben pourquoi je continue? Je veux dire, ça sert à rien. Et moi, quand on est prévenu, comme pour M. Bailly, bon, ces livres sont écrits avec l'IA, excusez du peu, mais ça m'intéresse pas de les acheter, ou peut-être que comme curiosité, mais dans le cas de M. Aurélien, ben là, il aurait peut-être été utile de... Si c'est le cas, ouais, bien si sûr, cas, ouais. On va utiliser des bémols, là, mais si c'est le cas, il faudrait quand même avertir les lecteurs. Et pour les éditeurs, maintenant, c'est un réel casse-tête. Moi, je viens de signer pour un livre sur lequel je travaille avec mon fils et on signe un accord où on dit qu'on n'utilise pas l'IA.
2: Oui. Alors, ce que vous dites, c'est que M. Bailly, dans le fond, c'est un technicien en écriture. Est-ce que je vous comprends bien?
5: Je sais pas, j'ai pas lu. Je sais pas ça. Je connais pas sa façon.
2: Non, mais à partir de l'approche, ce qui nous explique. Ce qui nous explique,
5: j'ai pas lu ses livres. Je pense qu'à partir du moment, c'est le problème, Alain, c'est qu'on peut jamais déterminer de quelle façon le processus créatif. Et c'est ce qui est très intéressant avec ce qui se passe cette semaine, c'est que pour la première fois, enfin, j'ai pas vu ça souvent, qu'on parle à ce point de création littéraire et que le public réalise c'est quoi la création littéraire, bien que c'est pas si simple que ça à réaliser. Moi, je saurais jamais comment M. Bailly fait pour écrire ses livres et même son éditeur, je suis pas sûre qu'il le sache. Parce que c'est un processus très intime et personnel, la création. Moi, j'écris la nuit dans ma tête, dans mes rêves, dans ma douche, quand je vais prendre une marche, quand je cuisine, n'importe quand. Je veux dire, il y a des flashs qui me viennent en auto, en écoutant une toune. C'est comme ça, un processus créatif. Ça c'est pas juste devant ton ordi en train de taponner avec l'IA.
2: Oui. Dominique Leclerc, est-ce qu'on va finir par voir l'IA comme un outil indispensable dans l'écriture, comme ailleurs?
4: Mais en fait, j'ai un petit peu de difficulté avec le terme « outil ». On l'entend souvent, mais pour moi, l'IA, ce n'est plus un outil. C'est-à-dire que parfois, on va le comparer à un marteau, mais il y a quand même tout un système. Il y a des visées politiques et économiques derrière les systèmes d'IA. On a du mal à comprendre comment les intelligences artificielles arrivent à tel ou tel résultat. On n'est pas capable d'expliquer encore très bien aujourd'hui quelle est cette logique, comment ça génère une réponse. Donc, pour moi, le terme outil, il est très complexe.
2: Mais l'idée donc d'utiliser cette technologie pour, un peu comme M. Bailly vient de l'expliquer, pour essayer de bonifier, de faciliter, de redonner du plaisir à l'écrivain, l'écrivaine, l'auteur, l'autrice, est-ce que c'est une bonne idée dans le contexte d'aujourd'hui?
4: Ben, une bonne idée. En fait, ça dépend, comme disait José, de chaque processus de création. Je pense que ce qui est important, parce qu'on voit cette semaine la réaction épidermique, c'est qu'il y a une forme de transparence. Si, par exemple, je co-écris un livre avec quelqu'un, on est peut-être intéressé à savoir quelle est la posture de cette personne-là dans la vie. Si je co-écris, par exemple, avec Mathieu Bock-Côté ou avec Françoise David, c'est bien de connaître qui est la personne avec laquelle je collabore. Je pense que pour l'IA, c'est la même chose. Certaines IA sont très, très biaisées. Certaines IA reflètent un système de valeurs qui appartiennent à des corporations. Et donc, moi, ma question pour M. Bailly, ce serait avec quelle IA vous travaillez? Ensuite, est-ce que c'est pour de la recherche? Est-ce que c'est pour la gestion de votre travail? Est-ce que c'est pour avoir un avis, un retour? Est-ce que vous faites faire vos dialogues? Il y a mille façons de l'utiliser. Puis si je réagis, par exemple, à la maison d'édition L'Observatoire qui a fait une grande déclaration disant « À partir de maintenant, nous produirons que des œuvres 100% humaines. »
2: Et il faut le prouver aussi.
4: Mais oui, mais si je vais faire une recherche sur Google, j'utilise l'IA. On m'impose l'IA sur copilote. On m'impose l'IA dans des systèmes de graphisme. Alors, comment on va faire pour déterminer qu'une personne a créé complètement sans être influencée par un système algorithmique? C'est impossible. Donc, je trouve ça complexe de vouloir mettre des lignes sur « c'est humain ». Ce n'est pas humain. Dans toute ma démarche, ça fait 13 ans que j'essaie d'amener au public, de mettre en lumière le fait que nous sommes déjà des cyborgs, nous sommes intrinsèquement liés à la technologie. Et là, de vouloir en 2026 tracer des lignes si claires au couteau, je trouve ça très compliqué.
2: Oui. En même temps, M. Bailly, j'aimerais que vous répondiez à la question de Mme Demers. Quel genre de IA vous utilisez?
6: Alors, est-ce que je peux répondre à la question du technicien d'abord,
2: parce que tu allez-y, me mets un allez-y, peu
6: en faute ou qui me pointe du doigt. Juste très très rapidement là-dessus, je suis écrivain, c'est-à-dire que j'ai écrit deux romans. Je vous invite vraiment à les lire. Je les ai écrits sans IA, ils sont à l'ancienne. Tout ça, vous n'aurez pas de
2: mauvaise surprise. Est-ce qu'on est certain? Est-ce que vous avez une preuve?
6: Alors, je peux absolument pas le prouver. Mais sincèrement, mon dernier roman qui s'appelle Autoroute, il est écrit avec une contrainte qui fait que le genre des personnages n'est jamais donné, et vous avez un livre entier, vous pouvez douter du genre des personnages du début à la fin. J'ai pas essayé de voir si l'IA savait le faire, mais je suis pas sûr qu'elle sache le faire. Donc là, je suis à peu près tranquille sur le fait qu'on puisse même pas douter de moi. Mais donc sur l'aspect technicien, l'écriture est peut-être le seul art où on ne dit pas que ça s'apprend, qu'il y a de la technique, que avant d'être virtuose ou avant en tout cas de commencer à maîtriser ce qu'on fait, bah, pour beaucoup de gens, il y a de l'apprentissage. Il y a Proust qui peut, on parle de plagiat en ce moment, il y a Proust qui commence par pasticher, par imiter, et c'est loin d'être le seul, c'est pour citer un exemple. C'est-à-dire que oui, il y a de la technique, et oui, il y a aussi le fait de travailler tout le temps. Moi, je dis ne pas écrire, c'est déjà écrire, c'est-à-dire, et là, je vous rejoins complètement. Donc, on a ce rapport à l'écriture qui est un peu spécifique, où on a l'impression qu'il y a que de l'inspiration, mais c'est faux. C'est-à-dire qu'un récit, ça se construit. Un récit, ça se fait pas n'importe comment. C'est des choix. La rhétorique, c'est de la technique. Donc tout ça existe et empêche pas l'inspiration. Donc c'était juste pour raccrocher à ça. C'est pas si simple. Et ensuite sur la question de savoir avec quelle IA j'ai travaillé. Alors j'ai principalement travaillé avec Claude. Avec la conscience, et là je suis content qu'on en parle, des biais qui existent dans les modèles, dans l'entraînement et dans les visées politiques des personnes qui sont derrière les IA, c'est des choses dont il faut être conscient. Oui. Il faut pas être naïf là-dessus, et on en est conscient, en tenir compte dans ce qu'on fait avec. On peut espérer que ce côté soft power aujourd'hui des IA et des grosses boîtes qui sont derrière et des visées politiques qui les sous-tendent, puissent être dépassées. Aujourd'hui, c'est ça qu'on a sous la main, donc on fait avec. Oui. Mais demain, on peut espérer avoir des outils qui soient différents et militer pour.
2: Au-delà des outils, José Blanchette, je suis peut-être un peu vieux jeu. Ce que j'aime dans l'écriture, c'est le style, c'est le rythme, c'est la personnalité humaine de la personne qui tient la plume ou de la personne qui est sur le clavier. Et je pense qu'il y a beaucoup, beaucoup, beaucoup de gens qui cherchent ça avant tout, là, non?
5: Oui, bien sûr. Je pense qu'on veut, on veut traiter entre humains. C'est quoi l'expérience d'un être humain? Hier, anecdote, j'étais sur un plateau avec mon fils parce qu'on fait un livre ensemble. Il est photographe et on était avec l'éditrice, la styliste, la graphiste, directrice artistique, la cuisinière. Et tous ces gens m'ont dit qu'ils vont perdre leur job à cause de l'IA. Alors, moi, je veux bien écrire des livres, puis c'est la première fois que je fais un livre de recettes, soit tout en passant, là, c'était pas un rêve, mais comme mon fils est photographe culinaire, je suis allée de ce côté-là cette fois-ci. Mais tous ces gens ont peur de perdre leur job, mais qui va acheter les livres si personne n'a de job?
2: Madame Leclerc?
4: Bien, je pense que la décision finale, en fait, je l'espère, va revenir au public. Le public, puis les personnes qui financent les arts. On sait en ce moment que les arts ne sont pas très grandement financés, que les personnes qui gagnent réellement leur vie avec l'écriture sont minimes. Mais au final, et je reviens au concept de transparence et de consentement, je pense qu'il va falloir outiller le public de sorte qu'il puisse décider par lui-même qu'est-ce que j'ai envie de consommer, qu'est-ce que j'ai envie d'encourager. Si on prend par exemple l'exemple de angine de poitrine en ce moment, qu'est-ce que les gens aiment? C'est l'aspect virtuose. On aime les regarder.
2: Ils sont sur scène, ils sont
4: ils
2: là.
4: Ils sont sur scène, mais il n'y a pas de mensonge.
2: Mais ils sont appuyés par beaucoup de technologies derrière.
4: Ben, pour faire la promotion, assurément.
2: Même sur scène.
4: Oui, tout à fait, tout à fait. Mais il n'y a pas de machine qui génère de la musique à leur place, jusqu'à preuve du contraire. Donc, le public, parfois, en ce moment, manifeste de l'intérêt très grand pour les choses qui sont générées par ce qu'on pense être l'humain. Et donc, je pense que c'est eux qui vont décider au final. Mais pour ça, il faut qu'on soit transparent. Et je me demandais si M. Bailly allait créditer Claude pour l'ouvrage qui va sortir.
2: M. Bailly, est-ce que vous allez, remercier Claude à la fin de votre livre?
6: Le remercier, je ne sais pas. J'ai plein de gens à remercier à la fin du livre avant de remercier Claude.
2: De vraies personnes?
6: Mais oui, des vraies personnes, mais ça ne se fait pas tout seul.
2: C'est une blague.
6: non, mais c'est une blague qui est importante et c'est très bien. Mais on vit quand même dans le mythe et dans l'idée de l'auteur inspiré tout seul qui transpire sur sa feuille, qu'on a un peu hérité des deux siècles qui viennent de passer. Mais un livre, c'est l'auteur, c'est l'éditeur. Et puis, ben, on l'a fait, hein, l'exercice. Donc, on a fait la liste de tous les gens qui étaient intervenus sur le livre pour se rendre compte un peu de ce que ça représente. Alors oui, il y a un auteur qui est le garant du texte. Et en l'occurrence, pour mon livre, c'est moi. Mais on a une liste de, je sais plus, 25 ou 30 personnes à remercier à la fin. Et si vous prenez le dernier Marc Lévy qui vient de sortir, il y a deux pages de remerciements derrière. C'est quelque chose de normal et c'est pas nouveau. C'est-à-dire que l'auteur, il écrit pas tout seul. Ma femme me relit, mon fils me relit, mon éditeur me relit très attentivement et il n'était pas tout seul. Voilà.
2: Enfin, ce sont des personnes quand même.
6: Mais ce sont des personnes, tout à fait. Mais et j'ai des outils et j'ai jamais remercié mon dictionnaire et j'aurais dû le faire. Alors c'est une boutade. Je suis conscient des limites des boutades. Ouais. Mais voilà, j'ai écrit avec un instrument et je ne m'en cache pas. Et je ne sais pas si je vais créditer Claude et faire de la pub à Claude. Ouais. Mais il y aura bien écrit à la fin comment je l'ai écrit et de quelle façon tout ça est arrivé.
2: Sébastien Bailly, donc auteur qui on parlait à Rouen en France. José Blanchette, chroniqueuse au Devoir et aussi autrice qui va publier bientôt un livre de cuisine, n'est-ce pas, de recettes.
5: Oui, l'an prochain.
2: Oui, Dominique Leclerc, comédienne et autrice. Merci à tous les
4: dont
2: trois.
4: Dont le film Posthumain est disponible gratuitement sur la plateforme de l'ONF.
2: Fait à 100%.
4: Pas mal humain. Pas mal cyborg.
2: Merci. Bye, bonne fin de semaine.
5: Merci.
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2: Je poursuis maintenant avec nos analystes politiques Yves Malo. Bonjour Yves.
8: Bonjour Alain.
2: Et Fanny Lévesque qui est à quelque part dans la région de Québec à Beauport, je pense.
9: Oui, exactement, à Beauport. Allô tout le monde.
2: Vous avez changé d'autobus, c'est ça?
9: Oui, je suis maintenant avec les conservateurs.
2: OK, donc vous avez quitté le Parti québécois.
9: Oui, c'est ça. Nous, on fait toujours les échanges à la mi-campagne là, après les débats. Donc, c'est comme ça que c'était prévu.
2: Alors, il y a cette histoire de possible ingérence américaine dans les élections au Québec révélée par le Journal de Montréal hier, qui ébranle les partis, qui fait beaucoup jaser dans la campagne électorale. Yves Malo, la première ministre Christine Fréchette s'est dite préoccupée pour finalement changer son fusil d'épaule.
7: Oui, quand l'histoire est sortie hier, j'ai eu l'impression de revivre le coup de la Brinks 2.0. Quand, rappelez-vous, en 1970, on avait à deux jours des élections sorti des fourgons blindés du Québec pour démontrer qu'il pouvait y avoir de fuite de capitaux si le PQ faisait une percée intéressante. Alors, j'ai eu l'impression de revivre la même chose parce que dans ce cas-là, il faut toujours voir à qui ça profite ce genre d'histoire-là. Parce que est-ce que c'est vraiment sérieux? Est-ce que les États-Unis veulent mettre le Canada à genoux? Oui, c'est sûr et certain. Mais est-ce qu'ils ont besoin, par exemple, d'appuyer le Parti québécois pour ébranler le Canada? Non. Leurs simples politiques économiques font en sorte que c'est le chaos en ce moment. Alors, je regarde ça un peu avec un grain de sel et je me demande à qui ça profite le plus.
2: Ouais, Fanny.
9: Oui, ben ça s'est dégonflé un peu dans la journée d'hier à Madame Fréchette qui est sortie assez fort aussitôt que ces textes-là ont été publiés. Puis en soirée, finalement, elle disait essentiellement qu'il fallait pas craindre et qu'on n'avait pas nécessairement de signaux que tout ça s'avérait. Et aujourd'hui, ben ça se retourne un peu contre elle parce qu'on voit tous ses adversaires politiques en tir groupé là, lui reprochent finalement d'avoir mis ça en scène, d'avoir voulu provoquer une certaine inquiétude. Même le Parti conservateur parle d'une campagne de peur. Le Parti québécois, donc, parle d'une mise en scène. Donc, ça la place aujourd'hui beaucoup plus sur la défensive. Peut-être qu'elle espérait revêtir ses habits de première ministre comme ça lui a servi depuis le début de la campagne. Mais là, c'est plutôt le contraire qui se passe.
2: Oui. Puisque vous suivez maintenant le chef du Parti conservateur, Éric Duhaime, les conservateurs qui, selon les sondages, montent, sont en voie de faire des percées majeures, semble-t-il, évidemment, dans la capitale nationale, mais aussi, ça pourrait survenir à l'extérieur de la région de Québec.
9: Oui, absolument. Ils connaissent une bonne campagne. Éric Duhaime a bien performé lors des trois débats. C'est un ancien animateur de radio. Il est très à l'aise dans ce genre d'exercice. C'est un habile communicateur. Donc, ça se répercute dans les intentions de vote. Si on regarde les deux derniers sondages légers, là, celui du 14 septembre, ils étaient à 29 % les conservateurs dans la grande région de Québec. Et le sondage de cette semaine, ils sont à 34
2: %. Ah, wow.
9: Donc, c'est 5 points de plus en une semaine seulement. Et selon le site Québec 125, donc, ils sont en voie de récolter 14 sièges, dont les 7 dans Chaudière-Appalaches. Ils sont aussi enclins dans Charlebourg, Vanier-les-Rivières, Lévis. Et l'objectif de M. Duhaime, il est clair, c'est de faire élire 12 députés pour être reconnus comme groupe parlementaire et évidemment avoir des ressources pour ses activités. Mais donc, vous le dites, il pourrait même faire des gains à l'extérieur de la grande région de Québec. Là, c'est très serré dans Côte-du-Sud, Mégantic, Nicolet Bécancour, où il est à égalité avec le Parti québécois. Et son défi, là, M. Duhaime, et on commence à le ressentir parce qu'il en parle beaucoup, ça va être de faire sortir le vote. Parce que il est conscient qu'il n'est pas un vieux parti avec une machine très, très rodée. Alors, ça va être difficile pour lui de mettre ses énergies dans autant de circonscriptions le 5 octobre ou même lors du vote par anticipation.
2: Alors, j'aimerais vous entendre le chef du Parti québécois, Paul Saint-Pierre Plamondon, qui a annoncé hier, ça m'a étonné, l'abandon du troisième lien à Québec lors de son premier mandat. Ça s'explique comment? Est-ce qu'il y a une stratégie derrière ça?
9: Il y a certainement une stratégie, mais c'est étonnant, comme vous le dites, parce qu'au mois d'août, juste avant le déclenchement de la campagne électorale, il présentait son candidat dans Lévis. Et c'est une conférence de presse où toutes les questions, finalement, étaient sur le troisième lien. Et M. Saint-Pierre Plamondon semblait un peu mal préparé. Et il a donc renvoyé les journalistes à son engagement de 2022. Alors, à l'époque, il a dit, bon, écoutez, vous ne serez pas surpris là par rapport à ce qu'on va proposer cette année. Mais donc, à l'époque, il proposait un très léger entre Québec et Lévis. Alors hier, c'est un peu étonnant de le voir abandonner cet engagement-là. Alors, il fait probablement le calcul, M. Saint-Pierre Plamondon, que ses chances sont réduites dans Chaudière-Appalaches. Comme je viens de le dire, les conservateurs sont en voie de tout rafler dans cette région-là. Et même à Québec aussi, là, où les conservateurs pourraient faire des gains. Alors, peut-être qu'il se débarrasse de cet engagement-là qui aurait pu devenir un boulet, parce que ça l'a été, entre autres, pour la CAQ, pour favoriser des gains dans des circonscriptions de Québec où il est davantage dans la course. Par exemple, Louis Hébert, Jean Talon, mais aussi Tachereau, Jean Lesage, des circonscriptions qui appartiennent à Québec solidaire, mais qui sont davantage en milieu urbain. Et bon, Québec solidaire, on sait bien qu'ils sont contre le troisième lien, mais donc peut-être que on fait le calcul que dans ces circonscriptions-là, ouais, on peut mettre finalement, en mettant cet engagement-là de côté, on a plus de chances de les remporter.
2: Yves, vous avez suivi les trois débats entre les chefs, oui, au cours, mm-hmm, des deux dernières semaines. On amorce la dernière étape de cette campagne commencée il y a 5 semaines. Je le disais, le vote par anticipation demain. Évidemment, c'est dans un petit peu plus d'une semaine l'élection. Ouais. Qu'est-ce qui ressort de tout ça, selon vous?
7: Ben, écoutez, je pensais jamais dire ça à ce stade-ci de la campagne, mais je trouve cette campagne terne. Parce qu'il y a seulement Éric Duhaime qui brasse un peu la cage. Prenons les autres chefs, Paul Saint-Pierre Plamondon. Il a commencé la campagne en tête dans les sondages. Et il mène une campagne dans le but de protéger son avance. Au hockey, on dirait qu'il joue la trappe. Vous savez, ses journées sont courtes, ses interactions sont minimales, il fait pas de vagues. Seulement hier, avec l'histoire du troisième lien, oui, mais autrement, il est d'une sagesse exemplaire. Christine Fréchette, elle traîne les casseroles de 8 ans de pouvoir de la CAQ, alors elle est aussi sur la défensive. Charles Milliard y acquiert de l'expérience, alors il est prudent. Et Ruba Gazal veut montrer que la gauche n'est pas si méchante que ça, alors elle est aussi d'une grande prudence. Alors le seul qui bouge vraiment, c'est Éric Duhaime et le reste de la campagne. Mais mon Dieu, je trouve ça un peu, comme on dit, ronron petit patapon.
2: Ouais, Paul Saint-Pierre Plamondon, qui, dans ses interactions avec les autres lors des débats, commence toujours ses adresses en disant respectueusement, n'est-ce pas?
7: Oui. Ouais.
2: C'est quand même intéressant de l'entendre. Je poursuis avec vous, Yves, au fédéral. Le premier ministre Mark Carney qui a présenté son projet de loi C-39 visant à bâtir un Canada fort, ce qui soulève beaucoup de controverses, notamment dans les rangs syndicaux.
7: Oui, et là, j'en viens à me demander s'il n'a pas un peu trop tiré sur l'élastique. Parce que si les conservateurs avaient présenté ce que lui vient de présenter, les gens seraient montés aux barricades. Et c'est peut-être ce qui va arriver. Parce qu'avec ce projet de loi, c'est pour rendre l'économie plus forte. Donc, on veut tourner les coins ronds sur plusieurs aspects. Les évaluations environnementales. On veut réduire le nombre de conflits de travail, donc on peut s'en prendre aux syndicats. On veut créer des corridors commerciaux. Donc, ils ratissent très large. Ça va indisposer les environnementalistes. Ça va indisposer les Autochtones. Ça va indisposer les syndicats. Ça pourrait chauffer et ça pourrait faire en sorte que là, le momentum qu'il a depuis quelques mois, ben, il pourrait peut-être le perdre là parce que avec C-39, il va très loin. Très loin à vouloir aller tellement vite pour doubler les exportations et favoriser les investissements au pays, qu'il pourrait marcher sur des pieds et faire en sorte, ouais, que des gens se disent, oh là, il va trop loin.
2: Ouais, ce qui a été trop loin aussi en affirmant au New York Times cette semaine qu'il s'était préparé au risque d'une intervention américaine.
7: Oh, écoutez, celle-là, j'avoue, je la comprends pas parce que je me suis dit, pourquoi a-t-il fait une déclaration pareille? Est-ce qu'il a voulu se rendre intéressant aux yeux d'un journaliste du New York Times? Peut-être. Mais je vous rappelle qu'il y a pas plus de 3 semaines, il y a un haut gradé de l'armée américaine qui a dit qu'un tel scénario là, d'envahir le Canada était absurde, je le cite, et que poser la question était inutilement émotionnel. Et voilà que 3 semaines plus tard, Mark Carney ramène ça sur le tapis. Est-ce que Donald Trump voudrait envoyer son armée au Canada pour envahir le pays? Ouais. Poser la question, ça me paraît d'une absurdité sans nom.
2: Yves Malot, Fanny Lévesque, merci, bonne fin de semaine.
7: Merci.
2: Peut-être vous souligner, petite mise à jour concernant la course des championnats du monde de Montréal de cyclisme sur route. Il y a quelques minutes, on a appris que la championne du monde, Magdalene Vallière-Mille, abandonne malheureusement la course après avoir subi une chute à mi-chemin de la course un peu plus tôt. C'était une chute collective assez spectaculaire qu'elle n'a pas pu éviter sur le boulevard du Mont-Royal plus tôt aujourd'hui. Malheureux donc pour notre championne du monde.
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10: From the time of my first election in 2016, President Xi and I have forged a friendship, a truly great friendship, actually, built on mutual respect and the vital interests of our people.
2: Une très grande amitié fondée, dit Donald Trump, sur un respect mutuel et les intérêts vitaux de nos peuples. C'est ainsi donc que le président américain décrivait jeudi sa relation avec son homologue chinois Xi Jinping, qu'il accueillait à la Maison-Blanche. Une déclaration qui concluait une semaine chargée en politique américaine, marquée d'une part par l'Assemblée générale des Nations unies, mais aussi par ses promesses de Donald Trump de remplacer la potasse canadienne par celle de la Biélorussie, aussi par le début du vote par anticipation dans plusieurs États américains en vue des élections de mi-mandat. J'en parle avec Yves Boisvert, chroniqueur au Journal de la Presse. Bonjour Yves.
11: Bonjour.
2: Stéphane Bureau, consultant États-Unis pour BFM TV. Bonjour Stéphane.
11: Salut à vous deux.
2: Alors donc, il y a eu ce sommet, beaucoup de grandes réceptions, beaucoup de grandes diplomaties aussi, mais on s'attendait à beaucoup plus. Est-ce que c'est l'impression que vous avez, Stéphane?
11: De la rencontre entre Xi et Trump?
2: Oui.
11: Ah, ça a couché d'une souris, mais je pense que c'était le plan. On veut maintenir les canaux de communication ouverts, sauver la face, gagner du temps. Ils sont tous les deux dépendants de l'autre, les Chinois, qui s'accommodent très bien de ce qu'ils vendent encore aux Américains. Pour voir que dans les dernières années, une bonne partie de leur surplus de production qui était écoulé aux États-Unis, ils sont aujourd'hui vendus en Europe, mais c'est en même encore aujourd'hui un marché important pour les Chinois. Puis inversement, les Américains, on le sait, ça a été beaucoup dit, sont dépendants des Chinois pour les minéraux critiques, les terres rares. Alors, c'est une danse où on a des sourires crispés, on serre la main et on sait que de part et d'autre, sur un horizon assez court, 12, 18 mois, 24, il y aura probablement un découplage. L'ambition des Américains étant d'être autonomes pour ces questions de terres rares et pour les Chinois de faire en sorte que le marché américain ne soit plus aussi essentiel qu'il l'a déjà été. Mais par-delà ça, pas grand-chose. En fait, les seules vraies négociations, c'était dimanche dernier à New York, entre le vice-premier ministre chinois et Scott Bessent, sur l'intelligence artificielle, et c'est vraiment les plus petits communs dénominateurs sur lesquels ils s'entendent pour se dire « on devra peut-être se consulter à l'occasion quand nos intérêts de part et d'autre sont peut-être menacés ». Mais en fine pointe, là où ça se développe, ni les Chinois ni les Américains veulent brider leur recherche, leur industrie.
2: Ouais. On présente souvent, Yves, les États-Unis et la Chine comme de grands ennemis, mais à regarder Trump et le président Xi cette semaine, c'était comme les deux meilleurs amis du monde.
12: Ouais, mais faut pas oublier non plus la fascination de Donald Trump pour tout ce qui est l'expression du pouvoir et de la puissance et le mépris qu'il a pour toute impression de faiblesse chez quelqu'un d'autre. Donc, la force de la Chine, c'est très attrayant pour Donald Trump. Et la même chose avec Vladimir Poutine. Il n'a eu que de bons mots contre envers ces deux leaders-là. Et au contraire, exprimer du mépris envers à peu près tous les leaders occidentaux qui sont les alliés historiques des États-Unis. Alors, pour le président chinois, c'est formidable parce que ce grand déploiement, cet accueil à la base militaire Andrews sur le tarmac est tout à fait exceptionnel. Si on se réfère à ce qui a été dit en Chine, c'est vu comme la reconnaissance que l'empire chinois, que la Chine est l'égale des États-Unis. Enfin, le président américain lui-même semble le reconnaître. Donc, dans ce sens-là, tout en disant, en voyant bien qu'il n'y a aucun traité majeur, aucune matière substantielle qui est sortie de cette rencontre-là, pour les Chinois, c'est vu comme l'arrivée à égalité et la reconnaissance par les Américains de ce statut d'égalité dans le monde.
2: Ouais, dans l'actualité américaine, Stéphane, il y a aussi cette nouvelle bataille entre Donald Trump et certains médias, les journalistes de CNN, de MS Now, de Politico, donc qui ont été autorisés à revenir à la Maison-Blanche après que Trump leur eut interdit l'accès au cours de la semaine. Aujourd'hui, on apprend que l'administration Trump interdit maintenant à CNN d'accéder à l'avion présidentiel Air Force One. Qu'est-ce qu'on doit comprendre de tout ça? Est-ce que c'est un geste impulsif ou c'est calculé?
11: C'est pas du tout impulsif. C'est une détestation exprimée avec l'espoir à la clé que ça puisse résonner auprès d'une partie de son électorat. C'est pas nouveau. C'est un président qui disait le contraire et disait se battre pour autre chose quand il était en jachère en 2020 et 2024, quand il parlait de pluralité, de l'absence de pluralité aux États-Unis, et il avait d'ailleurs pas tout à fait tort, et de liberté de la presse. On est dans un cas de figure parfaitement opposé, avec un vice-président qui le confirme, c'est-à-dire que et c'est là que c'est très problématique, sinon impossible, d'imposer cette volonté, parce que c'est une violation du premier amendement. Le vice-président publiquement dit ils sont pas là parce que ce sont des propagateurs de fake news, de mauvaises nouvelles. Ils sont négatifs, en fait. Donc, évidemment, au royaume du premier amendement, c'est absolument impossible d'expulser quelqu'un parce qu'il ne porterait pas la bonne parole. Ce qui m'inquiète, c'est qu'on s'attarde beaucoup à ces médias de référence, legacy, appelons-les comme on veut. Or, ils livrent aussi, Trump et son administration, un combat violent contre des journalistes indépendants, dont on peut pas partager, je dirais, le travail ou le respecter mal leurs objectifs éditoriaux. Je pense en particulier à Sidney Blumenthal, qui est très critique d'Israël et de l'alignement américain sur Israël. C'en est un qui a beaucoup documenté ce qu'il a vécu, mais on peut faire une longue liste de journalistes, puis des gens qui ont de réelles expériences, des journalistes patentés, on n'est pas à la frange, on n'est pas dans la complosphère, et qui sont non seulement montrés du doigt, mais agressés, qui sont suivis très près par les autorités américaines. On est à quelque chose de beaucoup plus grave que ce qui est d'être expulsé de la Maison-Blanche.
2: Oui.
11: Et il n'y a aucun complexe et on le rapporte assez peu, en fait.
2: Oui, et les insultes proférées contre certains et surtout certaines journalistes, Yves?
12: Oui, bien sûr, ça fait partie de l'intimidation. Si ce n'était pas aux États-Unis, mais si ça se passait dans un autre pays, on verrait ça comme un indice, une preuve de plus de l'installation d'un gouvernement autoritaire. Et c'est ce que Donald Trump installe dans ses rapports avec les médias. Et c'est pas nouveau. Donc, il a parlé des ennemis du peuple. Mais aussi, il y a des poursuites qui ont été engagées. Il y a des poursuites qui ont été engagées contre le Wall Street Journal. On parle de milliards de dollars. Évidemment, ça tient pas la route, mais c'est quand même des techniques d'intimidation. C'est pas si grave, c'est le New York Times, c'est le Wall Street Journal, ils ont leurs avocats, mais il a aussi poursuivi le Des Moines Register. C'est pas un gros journal. Ils ont gagné leur cause cette semaine. Pourquoi les avait-il poursuivis? Ils n'aimaient pas le sondage qu'ils avaient publié pendant la campagne de 2024. Le juge leur a donné raison, mais bon. Ensuite, vous avez eu ces poursuites contre les grands réseaux de télévision. Vous avez les pressions sur les propriétaires. Vous avez une grande transaction qui est en voie d'être confirmée en ce moment entre Paramount et Warner Brothers. Il va impliquer dans le lot CNN, CBS, et donc vous avez en ce moment une pression sur les médias, sur la liberté d'expression des médias, qui est sans précédent. Vous ajoutez à ça le contexte économique difficile. Et vous vous rendez compte que si le président le fait, c'est parce qu'il peut le faire. Il y a 30 ans, la force et même la simple force économique de ces médias-là n'aurait pas permis de faire un geste comme ça.
2: Oui.
12: Alors, c'est effectivement, c'est la continuité d'une politique très transparente.
11: J'allais dire, sinon qu'il y a des précédents dans l'histoire, c'est-à-dire que Richard Nixon a aussi livré une guerre sournoise, quasi assassine et cochonne, contre de grands journaux et contre des journalistes, avec, dans certains cas, même pour des gens qui étaient sur sa route, des cambriolages. Donc, on était à cette époque dans un cas de figure où la guerre contre les médias, c'est pas une affaire que Donald Trump a inventée, par ailleurs.
2: Oui.
11: Des moyens aujourd'hui extraordinaires.
2: Puisqu'on parle de sondage, il y a un sondage Reuters-Ipsos qui indiquait que 32%, que la cote d'approbation de Trump n'était qu'à 32% actuellement, 27% seulement qui approuvent sa gestion de l'économie. Il y a, c'est dans 6 semaines, les élections de mi-mandat. Parce que ce qu'on lit à gauche et à droite, les républicains, de façon très claire, risquent de perdre la Chambre. Stéphane, est-ce que c'est si clair que ça?
11: La Chambre, je pense qu'il n'y a pas de doute, malgré tout le bisouillage autour de la carte électorale. Et c'est un net négatif de 22 % en ce moment pour M. Trump. C'est vraiment très mauvais comme chiffre. Sinon, il y a encore 30-32 % comme vous disiez, des Américains qui l'appuient. Emmanuel Macron en France est à 14 %. Donc, la comparaison serait réjouissante pour le président américain. Pour ce qui est des élections de mi-mandat, je pensais que le Sénat n'était pas à risque pour les Républicains. Je pense que c'est pas improbable aujourd'hui que le Sénat passe du côté des démocrates. Je dis bien que c'est pas improbable. C'est une préoccupation nécessairement parce que ça peut ouvrir toutes sortes de scénarios. À la minute où la Chambre est sous le contrôle des démocrates, il y aura des enquêtes, probablement des procédures de destitution qui seront mises en place. Puis on verra dans quelle proportion les démocrates, peut-être, bien peut-être, ont le contrôle du Sénat. Mais un procès en destitution, ça se fait au Sénat. Est-ce qu'il y aura quelques républicains qui pourraient voter avec les démocrates s'il fallait qu'il y ait des procédures? Si les enquêtes faites sont suffisamment concluantes et que l'affaire est bien étayée au Sénat, est-ce qu'il y a des républicains qui, aujourd'hui, on le sent, sont tétanisés, mais se diront, il est peut-être temps maintenant de se mettre du bon côté de l'histoire? Je pense que c'est pas à exclure, c'est pas de la science-fiction. Et dans un cas pareil, que fait le président? Parce que il est derrière, lorsqu'il ne sera plus président, à risque d'être poursuivi. Ça peut le hanter très longtemps. Et si je reviens à Nixon, qui lui a choisi de démissionner avant d'être destitué et qui, comme par hasard, a obtenu de son ancien vice-président, depuis président Ford, un pardon. Ouais. Est-ce qu'on peut penser que dans le monde de demain, d'après novembre, on soit en face d'un... Alors, je fais de la politique fiction avec vous, mais je crois que c'est un souci réel. Mais on est encore loin pour ce qui est du Sénat. C'est pas perdu, mais j'y penserai.
2: Mais, Yves, Donald Trump, dans toutes sortes de circonstances, a quand même réussi à bien s'en sortir, non?
12: Ah ben oui, c'est le champion du comeback. Il y a personne qui a réussi une chose semblable. Quand vous pensez à l'état où il se trouvait après l'attaque du Capitole le 6 janvier 2021 et les quatre accusations criminelles auxquelles il faisait face dans différents endroits des États-Unis, qu'il soit non seulement ensuite redevenu le candidat des Républicains, mais élu le président, et pas seulement avec le collège électoral, mais avec le suffrage universel, c'est sans précédent. Donc, il faut lui jamais le compter pour battu. Mais, comme il le dit lui-même, c'est pas moi qui suis sur le bulletin de vote. Et il y a rien qui indique qu'il peut remonter. En fait, en ce moment, la plupart des candidats républicains se tiennent loin, ne parlent pas de lui dans leur campagne, ne mettent pas sa photo dans leurs annonces et en prennent des distances pour les raisons que Stéphane vient d'exprimer. C'est-à-dire qu'il n'est pas populaire, ses politiques sont impopulaires et on lui attribue la cause de l'inflation. On l'attribue aux tarifs et surtout à la guerre en Iran qui est très impopulaire. Donc ensuite, mais même la dernière analyse du New York Times disait que maintenant, il y a deux tiers de probabilité que le Sénat devienne démocrate. Mais bon, c'est encore loin, c'est dans un mois et demi, on verra. Mais en ce moment, s'il y a une panique chez les Républicains, c'est assez évident. Ce qui est intéressant, c'est ce qui va se passer après et de quelle façon il va contester ce résultat.
2: Ouais, parce que donc il peut mettre en doute aussi et on l'a
12: il
2: vu.
12: Va le faire.
2: Il va le faire, hein, Stéphane?
11: Il a de bonnes chances. S'il est égal à lui-même, je pense qu'il va jouer sur tous les tableaux. Ceux qui s'inquiètent des velléités du président 2028, je ne sais pas s'ils seront rassurés, mais clairement cette semaine, plus d'une fois, il a dit, rappelez, je ne suis plus dans une position où je me représenterai devant les électeurs, parlait aux Iraniens à ce moment-là, disant « N'attendez pas les élections de mi-mandat, je me fous des résultats. Pour moi, c'est fini. Donc, je travaille à mon bilan, je travaille à finir ma présidence. » Donc, tous ceux qui présumaient peut-être qu'en 28, ils pourraient s'installer plus durablement au pouvoir, c'était peut-être une manière aussi de dire « Non, ne vous inquiétez pas. » Mais à court terme, que sur les élections de mi-mandat, il questionne, il l'a fait en Californie il n'y a pas si longtemps. C'est inévitable qu'il va jouer cette partition. Il a été frustré par la Cour suprême qui, sur la question du vote par correspondance, lui a dit hors de question de demander au bureau de poste d'être l'arbitre de ce que sont les bons électeurs, ceux qui sont légitimes et ceux qui ne le sont pas. Ça a été, je dirais, un camouflet substantiel pour le président. Derrière, est-ce qu'il pourrait profiter du prétexte pour dire « on a encore magouillé » Je pense que c'est dans la zone de ce qu'on peut attendre.
2: Rapidement, Yvan. Rapidement.
12: Ben, ça a été une défaite pour ce qui est du vote qui est en train d'arriver, mais il a remporté une victoire importante à la Cour suprême hier en ayant un accès maintenant à la liste de citoyenneté des électeurs. Ouais. Et ça, c'est des munitions pour contester le résultat ensuite.
2: On va suivre ça donc au début novembre, les élections de mi-mandat, le 7 novembre, donc les midterms, comme on appelle. Après les informations, notre dernier débat électoral sur la question du logement et de l'itinérance, qui préoccupe beaucoup, beaucoup de gens. Il va être aussi question de la fusillade devant une synagogue survenue dimanche dernier en plein Yom Kippour qui a secoué la communauté juive cette semaine. La police a confirmé une attaque délibérée et motivée par la haine. Les faits d'abord, deuxième heure, après les nouvelles. À tout de suite.
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0: Bonjour mesdames et messieurs, bon samedi après-midi. Ici Annabelle Ouellette en Abitibi-Témiscamingue. Il est 13h, voici vos informations. Christine Fréchette est la cible de ses adversaires au lendemain des révélations du Journal de Montréal, selon lesquelles un centre de réflexion américain invitait à soutenir financièrement le Parti québécois afin d'affaiblir le Canada. Ottawa aurait mis le gouvernement caquiste en garde contre cette menace. Tous l'accusent maintenant d'un important manque de transparence. Pierre-Alexandre Bolduc, qui suit la caravane caquiste, fait le point.
18: Christine Fréchette, ce matin, dit que ce texte d'un groupe de réflexion américain dans lequel on évoque que les États-Unis voudraient favoriser le Parti québécois dans l'objectif de déstabiliser politiquement le Canada pourrait véritablement servir aux Américains et elle veut que les Québécois soient au courant de cette possibilité-là. Mais hier, en soirée, la première ministre sortante a affirmé qu'il n'y avait aucune raison de croire qu'il y a eu tentative d'ingérence américaine dans cette campagne électorale. Alors ce matin, le chef du PQ, Paul Saint-Pierre Plamondon, l'accuse d'avoir coulé ses informations dans les médias pour semer la panique.
19: Ça fait quand même quelques années que je suis la politique québécoise. J'ai jamais vu du mauvais théâtre à ce niveau-là. C'est typique des fins de campagne d'un parti qui devient désespéré.
18: Les autres chefs des partis politiques accusent Christine Fréchette de manquer de transparence dans toute cette histoire. On écoute le chef du PLQ, Charles Milliard, et le chef conservateur, Éric Duhem.
20: Est-ce qu'elle était au courant ou pas? Est-ce qu'elle aurait pu nous aviser comme chef de parti? Je vous rappelle qu'on a eu deux rencontres virtuelles. Tous les chefs de parti auraient eu une occasion de partager cette information-là.
21: Je pense que si la campagne de la CAQ va mal aujourd'hui, là, c'est parce que depuis le début, là, il essaie de faire peur au monde.
18: Madame Fréchette disait hier vouloir s'entretenir avec Mark Carney, le premier ministre canadien. Sur le sujet, ça n'a pas encore été fait. Ici Pierre-Alexandre Bolduc, Radio-Canada, à Gatineau.
0: Pour ce qui est des promesses électorales du jour, le Parti québécois promet d'augmenter les ressources policières afin de s'attaquer à la fraude contre les aînés. Le Parti conservateur a annoncé deux mesures pour aider les familles, notamment un allègement des exigences imposées aux garderies en milieu familial. La Coalition Avenir Québec, de son côté, propose une série de mesures pour renforcer l'autonomie du Québec, dont le dépôt d'une nouvelle version de la Constitution du Québec. Et Québec solidaire compte renouveler le moratoire sur les évictions pour protéger les locataires, particulièrement dans la ville de Sherbrooke. La ministre canadienne des Affaires étrangères, Anita Anand, va prononcer un discours devant l'Assemblée générale des Nations unies cet après-midi. Elle prévoit parler de l'Ukraine, du Moyen-Orient et de la souveraineté dans l'Arctique. Hier, elle a affirmé que le Canada ne se soustrait pas aux conversations difficiles en ce qui a trait au conflit. La ministre Anand prononce le discours au lieu de Mark Carney. Le premier ministre a participé à l'Assemblée en début de semaine, mais ne pouvait être présent aujourd'hui en raison d'un conflit d'horaire. Le président américain rejette une fois de plus un plan de sortie de guerre de l'Iran. La proposition aurait permis de rouvrir le détroit d'Ormuz et aurait mis fin aux hostilités de cette guerre lancée par Washington en février. Mais Donald Trump ne veut pas céder pour le moment, comme il l'a déclaré avant de monter à bord d'Air Force One. Les détails de Catherine Dibb.
1: En quittant la Maison-Blanche, le président américain a déclaré aux journalistes que si l'Iran cherche un accord pour rouvrir le détroit d'Ormuz, c'est parce que Téhéran subit les pressions économiques engendrées par le blocage du détroit. Le professeur titulaire de sciences politiques à l'Université du Québec à Montréal, Justin Massy, croit que Washington compte chercher d'autres gains dans ce bras de fer avant d'accepter

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1: De la 6e édition de la Foire d'automne. Une quinzaine d'exposants se tiennent en avant du bureau d'information touristique de la SAR aujourd'hui, entre 10h et 15h. La directrice générale de la SADC d'Abitibi-Ouest, Thérèse Grenier, affirme que cet événement a pour but de soutenir les entreprises locales. Sur place, une fermette de petits animaux et des activités d'animation sont organisées pour les enfants. Et en France? Le pape Léon XIV a célébré une grande messe en plein air à Paris au deuxième jour de sa visite officielle. Plus de 700 000 fidèles se sont rassemblés sur les Champs-Élysées. Des centaines de prêtres et de curés ont été dispersés dans la foule pour donner la communion. Le pape a quitté Paris pour se rendre au sanctuaire de Lourdes, un lieu emblématique qui accueille 3 millions de visiteurs chaque année. En ce moment, à Rouyn-Noranda, il fait 17 degrés Celsius, un maximum de 22 aujourd'hui, une journée où est-ce qu'il y a alternance de soleil et de nuages, et un minimum de 6-7 nuits, ciel dégagé. 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
2: Les faits d'abord, deuxième heure. Bonjour, je vais parler dans cette deuxième heure d'une fusillade qui a fait un blessé grave, un policier atteint de plusieurs balles à Belleville en Ontario devant une synagogue survenue dimanche dernier en plein Yom Kippour, ce qui a secoué la communauté juive cette semaine. Même blessé, ce policier a réussi à empêcher que les choses soient beaucoup plus graves. Il sera aussi question du déclenchement d'élections anticipées en Colombie-Britannique 2 ans avant la fin du mandat du premier ministre David Eby du NPD, une décision très, très controversée là-bas. Mais d'abord, parlons de notre débat politique de cette semaine qui portera sur les crises du logement et de l'itinérance. Depuis plusieurs années, le prix à payer pour avoir un toit au-dessus de sa tête accapare une part considérable du budget des Québécois. Cet enjeu se décline sous plusieurs formes. Le prix des loyers à travers la province a connu une hausse soutenue. L'accès à la propriété est devenu un défi pour une grande partie des ménages et l'itinérance atteint des sommets historiques dans toutes les régions de la province. La situation pose problème, elle est loin d'être simple à régler. On va en parler dans un instant dans notre débat électoral, mais d'abord faisons un état de situation avec nous, Maxime Bergeron, journaliste et chroniqueur à la presse qui a écrit et qui écrit encore beaucoup sur la question. Bonjour Maxime.
3: Bonjour Alain.
2: Peut-être dans un premier temps nous dire quel est le portrait de la situation en matière de logement au Québec?
3: C'est un portrait qui est un peu, il y a une forme de dualité parce que à la fois, il y a beaucoup de gens, énormément de gens mal logés, voire à la rue. Et en même temps, il y a rarement eu autant d'appartements disponibles sur le marché. Il y en a des dizaines de milliers qui sont vides en ce moment, puis il y en a des dizaines de milliers qui sont en construction et qui vont être disponibles d'ici les 2-3 prochaines années. C'est l'inadéquation entre les deux, entre les prix, en fait, qui sont demandés et ce que les gens peuvent se payer.
2: Oui, les augmentations au fil des ans, c'est quand même assez important, là.
3: Traditionnellement, au Québec, les loyers étaient considérés un peu sous-évalués si on se compare à d'autres marchés comme l'Ontario ou Colombie-Britannique. Là, on est encore en deçà de ce qui est payé là-bas. Mais quand même, depuis 10 ans, les hausses du loyer, c'est entre 40 et 65 % selon les régions du Québec. Donc, ça commence à paraître dans le portefeuille des Québécois.
2: Ouais, vous parliez donc du fait qu'il y a beaucoup de logements. Il y a des milliers de logements qui sont disponibles. On dit qu'il y en a à peu près 100 000 selon certaines évaluations donc au Québec. Donc, ça peut vouloir dire qu'il y a une offre supérieure, en tout cas, à ce qu'elle l'était. Est-ce que ça veut dire nécessairement que la crise est derrière nous?
3: Absolument pas, parce que, tu sais, comme je le disais dans l'entrée de jeu, le prix qui est demandé pour ces logements-là est exorbitant, même pour des gens avec un bon salaire. Donc, les coûts de construction ont tellement augmenté que pour un promoteur privé, c'est impossible de louer à un loyer qui serait considéré abordable. Donc, c'est pour ça qu'on voit, je vous ai sorti quelques chiffres à Montréal, les appartements sur le site apartments.com, donc qui recense les appartements à louer en ce moment. Il y en a à peu près 5 000. Pour un petit studio, c'est 1 300 en moyenne. 2 chambres à coucher, 2 100 et 3 chambres à coucher, 2 940. Donc, c'est beaucoup des appartements très récents qui sont offerts à ces prix-là.

0: C'est pas pour rien qu'ils sont vides par dizaines de milliers, c'est que les gens peuvent de moins en moins se les payer.
1: Oui, ce qui est un peu paradoxal, vous le disiez, parce que le taux d'inoccupation des logements, selon une étude de la SCHL, donc la Société canadienne d'hypothèques et de logements, pour 2008, on prévoit que le taux d'inoccupation sera de 4,8 bien au-dessus du point d'équilibre qui est de 3 %. Ça veut dire quoi?
0: Ça veut dire, tu sais, selon la loi de l'offre et la demande, ça devrait se traduire par des baisses de loyers. On n'a pas vu ça encore ni à Montréal, ni à Québec, ni ailleurs au Québec, mais lorsque l'offre dépasse aussi largement la demande, on pourrait s'attendre à voir certaines baisses de loyers. Mais qu'est-ce que ça signifie? Ça signifie aussi que, je veux dire, que les promoteurs ne pourront pas continuer à construire à ce rythme-là, d'autant plus que la demande en elle-même rétrécit très vite à Montréal, entre autres, en raison de l'immigration. Il y a eu, j'ai sorti là, 2-3 chiffres, il y a eu 175 000 immigrants au Québec en 2023, 140 000 en 2024, l'an dernier, 465. Wow. Donc, c'était une part extrêmement importante de la demande qui est en train de se tarir. Et on prévoit même un déclin démographique, entre autres, à Montréal. Donc, il va y avoir un surplus, si les tendances se maintiennent, il va y avoir un surplus énorme qui risque de se traduire par des baisses de prix.
1: Ouais, vous l'avez évoqué au départ, le problème de l'itinérance. Est-ce qu'il y a nécessairement une adéquation entre la crise du logement et le problème de l'itinérance?
0: C'est ce qu'on entend partout, c'est ce qu'on constate partout.
1: Donc, pas assez de logements, des gens qui se retrouvent à la rue, qui tentent sur, par exemple, le quartier Hochelaga-Maisonneuve.
0: Oui, c'est comme un cercle vicieux. Tu sais, j'arrive de faire une tournée du Québec, puis c'est dans chaque ville. Là, j'en ai vu en Beauce, j'en ai vu en Abitibi, à Montréal, évidemment, c'est catastrophique. C'est comme un cercle vicieux parce que les gens, souvent, vont se faire évincer de leur logement ou vont perdre leur loyer pour une raison financière ou d'autres problèmes. Vont se retrouver à la rue ou en itinérance cachée chez des amis à rester pendant quelques mois. Puis lorsque vient le temps de se reloger, mais là, c'est tout simplement impossible, lorsque des gens ont des faibles revenus, de se loger au prix que je vous ai mentionné. Donc, c'est sûr que les deux vont de pair, là, cette absence de logement abordable et cette montée incroyable de l'itinérance, c'est les deux mêmes morceaux d'une même équation. Là.
1: Donc, il y a augmentation importante. Vous revenez d'une tournée au Québec. Ce n'est plus qu'un problème de Montréal, c'est un problème aussi régional. Le gouvernement recensait l'an dernier, en fait cette année, en 2025, plus de 12 000 personnes sans-abri dans la province. Souvent, on dit que c'est sous-estimé.
0: Ça ne m'étonnerait pas du tout. J'avais participé moi-même l'an dernier à ce dénombrement. C'est des gens qui sont en itinérance visible, entre guillemets, donc des gens qui vont être soit dans des refuges pour sans-abri, dans des campements, dans des tentes, donc qui ont répondu au questionnaire lorsqu'il y a eu ce dénombrement-là officiel par la santé publique l'an dernier. Mais l'itinérance cachée, invisible, si on veut, est très dur, voire impossible à quantifier. C'est des gens qui vont avoir perdu leur logement, peut-être après une séparation ou la perte d'un emploi, mais qui ont quand même un certain réseau autour d'eux, donc qui vont aller dormir sur le divan, sur le sofa d'un membre de la famille ou d'amis. Ça, on sait absolument pas combien il y en a au Québec, mais le chiffre de 12 000, selon à peu près tout le monde dans le milieu de l'itinérance, serait largement sous-évalué. Parce que, tu sais, vous êtes à Radio-Canada ici, vous le voyez à chaque jour autour de la maison Radio-Canada, la population itinérante, malheureusement, augmente à vue d'œil.
1: Oui, et c'est un problème qui est pas évident là à régler.
0: Absolument pas.
1: Donc, Maxime Bergeron, chroniqueur, journaliste au quotidien La Presse, merci de vos lumières.
0: Merci.
2: Mais c'est honteux qu'on laisse des Québécois dormir dans la rue et le gouvernement a laissé tomber les municipalités, la population qui vit avec cette crise-là de l'itinérance.
3: Et ce qui s'est produit malheureusement dans les dernières années, dans les 8 dernières années, c'est qu'on a créé de toutes pièces une crise du logement. Cette crise du logement, elle frappe des jeunes mères, mais elle frappe aussi des aînés qui sont là, jetés à la rue.
4: Il faut agir. Et ce thème-là, en fait, c'est un thème qui est collectif et qu'il faut travailler ensemble.
5: Et le gouvernement du Québec a un rôle important à jouer, à soutenir les municipalités et à prendre ses responsabilités sur la question de l'itinérance.
6: Ça devrait être une des premières actions qu'on fait au lendemain du 6 octobre, peu importe qui gagne.
1: Bien entendu, donc les chefs des 5 partis sur la crise de l'itinérance lors du débat électoral diffusé à Radio-Canada mercredi, ils ont aussi abordé cette importante question, importante préoccupation des Québécois. le logement, la crise du logement. Donc, pour poursuivre cette discussion, dans nos studios à Québec, Étienne Grandmont, député sortant et candidat dans Taschereau pour Québec solidaire. Bonjour, M. Grandmont.
7: Bonjour, merci.
1: Au téléphone, Guillaume Langlois, candidat dans Nicolet-Bécancour pour le Parti conservateur du Québec. Bonjour, M. Langlois.
8: Oui, bonjour.
1: En studio avec moi, James Hughes, candidat dans Vaudreuil pour le Parti libéral du Québec. Bonjour, M. Hughes.
9: Oui, bonjour.
1: Et Maude Brossard-Sabourin, candidate de Hochelaga, la Coalition Avenir Québec, la CAQ, qui a finalement accepté de participer à notre débat alors qu'on nous avait confirmé hier qu'il n'y serait pas. Bonjour, Mme Leroux.
10: Bonjour, et je suis toute là ce matin avec vous.
1: On est content que vous soyez là. Alors, je commence avec vous, M. Langlois, du Parti conservateur du Québec. En lisant votre programme, je retiens que vous êtes plutôt favorable à la déréglementation de la construction et d'aider les gens à se loger plutôt qu'à construire davantage de logements. Est-ce qu'on peut dire que vous êtes plutôt en faveur d'une plus grande libéralisation du marché du logement?
8: Ben oui, on est en faveur là. Puis moi, je suis un médecin là. Je travaille avec les itinérants là directement, puis aussi médecin en santé publique là. Donc, je vois bien là ce qui se passe exactement sur le terrain. On travaille en équipe avec les travailleurs de rue. On voit vraiment tout ce qui se passe là. Puis on peut aussi construire des nouveaux logements là. On a plusieurs villages chez nous qui sont limités par les règlements, qui sont plus capables de se développer. Puis les gens, ben ils resteraient là dans les villages si on déréglementait aussi. On assouplissait certains règlements, là, donc ça ferait plus de gens dans nos villages et moins de gens dans le milieu des villes. Donc, nous, c'est les deux. Là. On veut déréglementer, oui, le logement, mais aussi permettre d'offrir plus de logements et à différents endroits, parce que là, on a eu beaucoup de statistiques de Montréal, mais il y aurait moyen d'avoir des... on rencontre sur le terrain, en porte-à-porte, là, plein de jeunes entreprises qui aimeraient être capables de faire de la construction, des jeunes qui voudraient vivre là où ils ont grandi, mais ils sont bloqués là, à ce moment-là. Ouais. Puis, ben, il y aurait des logements qu'on pourra avoir à ces places-là.
1: Madame Brossard-Sabourin, du Parti québécois, moins de réglementation pour vous aussi?
11: Bien sûr, des allègements réglementaires, c'est peut-être nécessaire, mais je pense que votre collègue l'a dit en introduction avant, qu'est-ce qui manque? C'est vraiment une masse critique de logements accessibles. Et puis ça va passer beaucoup par du logement communautaire, social, donc hors marché, qui pourra être fait par des OBNL, des coopératives. Bien sûr, on peut en rénover parce qu'il y a des bâtiments existants, mais c'est aussi d'en construire. Et les développeurs sont prêts. Moi, je viens du milieu de l'économie sociale et je sais qu'il y a beaucoup d'expertise en développement des OBNL, des coopératives, qu'on pense à Interloge à Montréal, Utile en logement étudiant aussi partout au Québec, les fédérations de coopératives. Mais qu'est-ce qui manque, c'est vraiment un gouvernement qui les appuie dans cette vision de logement sans but lucratif. Et nous, au Parti québécois, on voit que c'est la clé pour sortir là, au-delà de la réglementation.
1: Ouais. James Hughes, candidat dans Vaudreuil pour le Parti libéral du Québec. On a entendu votre chef cette semaine donc parler de la construction de 100 000 logements par année. Mais ce qui est assez étonnant, c'est de voir qu'il y a 100 000 logements qui sont disponibles actuellement au Québec, en mauvais état ou trop cher.
9: Bon, le cible de 100 000 unités de logements additionnels par année, c'est très ambitieux, mais c'est sûr que vu la diversité des différentes populations à travers la province, il faut construire et de construire de façon adaptée. Ouais. Mais il ne faut pas oublier
1: pourtant,
9: non plus...
1: Pourtant, il y a plein de logements qui sont libres et disponibles. Comme je vous dis, ouais. Certains qui sont en mauvais état et d'autres qui coûtent quand même assez cher.
9: Mais c'est ça le problème. Parce que voilà pourquoi notre engagement, justement, de cibler 20 % du marché locatif comme des logements hors marché, c'est tellement important pour que, justement, des personnes pauvres, des personnes avec des invalidités, des femmes en précarité, ils ont accès à un logement et qu'ils veulent préserver le logement aussi. Il faut bonifier aussi nos programmes de supplément de loyer, de dépannage en termes de banque de loyer, tous pour faire en sorte que nous avons un écosystème qui prévient l'itinérance. Parce que il y a presque 0 % de taux de vacances pour des unités de moins de 1 000 $. C'est ça qu'il faut vraiment bonifier à travers la province, dans tous les différents marchés. Et c'est ça qui manque. Et c'est pourquoi nos engagements sont dans cette direction-là.
11: Mais si je peux ajouter...
1: Seulement, laissant essayer peut-être faire un tour de table dans un premier temps. Monsieur de Grandmont à Québec, Étienne Grandmont, donc de QS. Vous êtes un peu dans cette même voie que le Parti libéral, l'achat de maisons et de revente sous le prix du marché. Et l'ajout de milliers de logements sociaux.
7: Bien, en fait, faudrait dire d'abord que les années caquistes et libérales ont été très dures pour le marché du logement, pour le marché, pour les locataires et les donc les Québécoises et les Québécois. Ce qu'il faut travailler, c'est à la fois contrôler bien mieux le parc de logements locatifs existant, où les prix augmentent beaucoup, énormément. Vous en avez parlé tantôt, là, les augmentations sont faramineuses.

0: ça prend un meilleur contrôle, un gel des loyers, c'est ce qu'on propose dans une première année, le temps de mettre en place des mécanismes, notamment un registre national des loyers, un renversement du fardeau de la preuve quand on veut augmenter au-delà des indices proposés par le TAL, donc que ce soit les propriétaires qui aillent au TAL pour justifier leurs hausses qui sont trop grandes. Puis d'autre côté, c'est construire massivement du logement social parce que le marché privé ne répond pas à la demande. Donc 50 000 logements sociaux et communautaires, 25 000 qui sont récupérés du marché privé locatif à travers toutes sortes d'avantages fiscaux. Et de l'autre côté, ben 25 000 nouveaux logements sociaux et communautaires. L'objectif, là, c'est de concurrencer en fait le marché privé pour stabiliser et baisser les prix sur le marché locatif.
1: Ouais, Claudine Leroux de la CAQ, votre parti propose une augmentation du crédit d'impôt pour les premiers acheteurs à 5 000 $. Souvent, ce qu'on entend dans les milieux économiques, c'est lorsqu'il y a ces propositions qui sont soumises, ce sont les vendeurs qui empochent le rabais d'une certaine façon en augmentant les prix. Est-ce que vous n'avez pas cette crainte-là?
2: Bien, c'est sûr qu'on veut aussi créer des maisons, un parc de maisons à 350 000, donc avec des plafonds, donc pour que le premier acheteur soit quand même à un prix raisonnable. Mais on veut aussi, au niveau du logement, on veut faire plus de logements sociaux. Là. Avec les dernières données de la SHQ, présentement, on a fait 64 184 en cours de réalisation, donc 49 000 qui sont déjà exploités au niveau des logements abordables. De plus, on a mis en place là, 28 millions de dollars pour des PSL, donc des programmes de soutien au logement pour aider justement les gens à payer une partie de leur logement, ce qui revient aux gens là, à 25 % du revenu qu'ils ont. Donc tout ça, en plus des rénovations qu'on a fait avec les HLM, permis la colocation dans les HLM, je pense que c'est une bonne part qu'on fait là, pour essayer justement de contrecarrer ce manque de logement-là. Et bien entendu, il faut continuer à construire de façon plus rapide, avec plus d'allègements aussi, et redonner du pouvoir aux municipalités justement pour qu'il y ait une rapidité au niveau de l'octroi des permis pour justement mieux construire plus vite et avoir plus de logements abordables. Avec, bien entendu, des PSL qui vont être avec accompagnement, mais aussi avec prévention pour éviter de perdre le logement qu'on occupe déjà.
1: Ouais, je vous écoute tous les cinq. Dans vos propositions, enfin, ce que je retiens, c'est qu'il va y avoir des investissements, une injection d'argent public qui risque d'être assez importante. Madame Brossard-Sabourin, est-ce que le Québec a les moyens, dans le contexte budgétaire actuel, d'injecter autant d'argent?
3: Eh bien, pour reprendre les propos de mon chef, pour reprendre les propos de mon chef Paul Saint-Pierre Plamondon, on n'a pas le choix. On ne peut pas laisser la situation comme ça au Québec. Puis je voulais compléter, on a tous souligné les besoins en logement, mais il faut partir des personnes aussi. Puis ça, c'est dans ce sujet-là, c'est très important. En fait, c'est beaucoup d'accompagnement qu'on va avoir besoin. Donc, au Parti québécois, quand on a dit notre plan d'itinérance, c'est 1 milliard de dollars, dont 600 millions en accompagnement. Parce qu'il va falloir des maisons d'hébergement.
1: Donc, 1 milliard.
3: Oui. Exactement, parce qu'il va falloir des maisons d'hébergement, des maisons de transition de deuxième étape avec de l'accompagnement parce qu'il faut partir des personnes, les organismes le disent.
1: Donc, logement et itinérance, les deux problèmes sont interreliés.
3: Parce que là, c'est ça, effectivement, il faut, pour loger ces personnes-là, il va falloir au-delà de logement, mais vraiment beaucoup d'accompagnement. Donc, nous, c'est vraiment en cohérence avec ces besoins-là qu'on a donné notre plan sur 1 milliard parce qu'il faut que ces gens-là soient accompagnés. Chaque parcours est différents. Donc, c'est vraiment important d'aller dans ça. Puis, dans Schlaga Maisonneuve, ça nous prend ça de façon urgente. Vous savez tous qu'on a un campement, on a des refuges, mais là, il faut sortir des mesures temporaires. Il faut vraiment aller vers des mesures de transition qui vont être des solutions pérennes parce qu'on ne peut pas laisser ça juste dans des mesures d'urgence comme c'est le cas notamment à Montréal.
1: Oui, M. Hughes.
4: Tout à fait d'accord. Le système a besoin d'une injection importante d'oxygène. Actuellement, vu que l'itinérance a doublé depuis 8 ans, c'est rendu jusqu'à plus de 12 000 personnes. Je dois être très spécifique là-dessus. Chaque soir, c'est pas à la longue de l'année, là. C'est chaque soir, minimum 12 000 personnes étaient répertoriées.
1: Vous venez de ce milieu-là, c'est plus que 12 000.
4: Bien sûr, c'est plus que 12 000. C'est juste des personnes qu'on a identifiées le soir même du dénombrement. Donc, ouais. C'est bien plus. Comme ma collègue du PQ a dit, campement Notre-Dame, c'est de plus en plus important. Et voilà, notre offre doit être aussi diverses que justement les trajectoires vers l'itinérance. Donc, nous devons avoir des services de proximité comme jamais on a eu auparavant dans des milieux comme des campements pour accompagner des gens qui sont très pauvres, très vulnérables, avoir une solution. Pas juste de déplacer des campements, mais de les aider comme il faut en partenariat avec les municipalités. C'est urgent d'agir.
1: Monsieur Grandmont de QS, l'itinérance, c'est un problème qui est énorme. C'est multifactoriel, en fait. Il y a le logement, mais il y a aussi des problèmes de santé mentale, des problèmes aussi de toxicomanie très graves. On parle beaucoup d'argent. Il y a aussi les gens qui habitent autour de ces campements. On le voit dans le Journal de Montréal aujourd'hui. Il y a une explosion de signalements ou de plaintes, là, c'est selon. On commence par quel bout, M. Grandmont?
0: Vous avez raison, Monsieur Gravel. C'est un enjeu qui est important. Il faut agir à la fois en amont et en sortie de l'itinérance. Je suis content de voir, puis on l'a entendu beaucoup dans les débats, mais il y a un consensus des cinq partis principaux sur la question de la reconnaissance de la crise de l'itinérance. Maintenant, moi, ce que j'aimerais voir développer, c'est un consensus sur les moyens, parce que les moyens sont tellement importants. Je pense qu'il va falloir s'engager à la hauteur de cette crise-là. Donc, nous, ce qu'on a mis de notre côté, puis on pense que c'est ce que ça prend au Québec, d'abord, c'est créer un poste de ministre, un genre de ministre d'État de la question de l'itinérance pour bien coordonner l'action des différents ministères qui doivent aider, contribuer à régler cette crise-là.
1: C'est pas ça qui va régler le problème, là, vous savez.
0: Non, c'est pas ça qui règle le problème, mais on doit d'abord aussi agir sur cette aide aux revenus. L'aide sociale, les salaires sont épouvantables, 845 $ par mois si on est sans contrainte à l'emploi. On propose, nous, de créer un revenu minimum garanti, d'hausser le salaire minimum à 20 $ et puis pour aider à la sortie de l'itinérance, c'est vraiment important de créer des maisons de transition. Donc, 6 000 logements réservés aux personnes pour la transition, accompagnés de services psychosociaux. On a 135 millions en services. Mais c'est sûr que ça prend un investissement majeur en prévention. Puis ça, c'est beaucoup le logement. On propose, nous, d'avoir un plan de 11,8 milliards de dollars pour créer ces 50 000 nouveaux logements sociaux dans un mandat de 4 ans. On a besoin d'avoir ça, là. Mais le ministre responsable de l'itinérance va être là pour être capable de coordonner l'ensemble de l'action gouvernementale. Ça prend ça aussi quand même comme solution, là.
1: Guillaume Langlois, du Parti conservateur du Québec, plus d'argent pour, par exemple, en aide sociale mensuellement pour ces gens, plus de logements, plus de ressources pour les accompagner aussi, et donc plus d'argent et pas mal plus d'argent ultimement. Est-ce que vous êtes d'accord avec cette approche?
5: Mais le plus important, là, c'est qu'on s'est tous entendus pour faire un sommet sur l'itinérance. Moi, je trouve qu'un an, c'est trop tard. Il faudrait que ça se passe au printemps. T'sais, j'aurais aimé ça avant Noël, mais c'est comme impossible là, avec les délais, les élections. Mais le plus vite possible, on réunit tous les experts dans le domaine. Nous, on s'est assuré que les traitants, les soignants, ceux qui font les diagnostics, soient présents à ce sommet-là. Et là, on va trouver des mesures communes parce que c'est un sommet non partisan. Alors nous, c'est clair qu'on s'est entendus. On a dit quand on donne notre parole, on la donne, on la tient. Et donc, le plus rapidement possible, on va devoir s'asseoir, les cinq parties, avec les gens qui sont dans tous les domaines reliés à l'itinérance. Et on va arriver au bout du 3 jours à des solutions communes. Donc, c'est là, à partir de là, je vais pouvoir vous parler de quel montant on va mettre. Mais là, ce que les autres parties vous proposent, ça va être défait dans quelques mois, là. C'est juste pour les élections qu'ils disent ça, là.
1: Vous pensez, ouais.
5: Oui, c'est sûr. Mais ouais. À moins que le sommet, il fasse pour la forme, pour les médias. Mais s'ils sont sérieux dans leur engagement autant que nous, ben, le plus important, c'est que les gens passent l'hiver. Parce que cet hiver, il va faire froid. Puis ces mesures-là, elles vont tous arriver après. Fait que ça prend des mesures d'urgence pour être sûr que personne meurt gelé ou enseveli sous la neige en dessous de sa tente. Parce que la première année que quelqu'un tombe itinérant, il ne sait pas l'angle qu'il faut qu'il mette sur sa tente. Ouais. Ils se font écraser. Fait que ça, c'est des mesures urgentes qu'il faut mettre en place. Pour le reste, là, commençons pas à lancer de l'argent à gauche, à droite. Les organismes communautaires, les entreprises d'économie sociale vont tout monter des projets qui vont être défaits dans 4 mois.
1: Cluzenol Leroux, qui est donc du parti qui est au pouvoir, qu'est-ce que vous répondez à ça?
2: Oui. Bien, écoutez, premièrement, il faut que vous sachiez que ça fait plus de 13 ans que je suis dans le communautaire, donc je travaille avec ces gens-là vulnérables au quotidien. Donc, pour moi, ce qui est important, c'est vraiment le continuum de services. Donc, d'avoir des mesures d'urgence lorsque c'est nécessaire, d'avoir de l'accompagnement, de l'accès aux soins, surtout de la stabilité résidentielle. Donc, par exemple, le programme PRISM, qu'on a ajouté le PRISM D, pour aider les gens justement à s'en sortir. On a mis un ministre responsable, le ministre Carman, avec certains d'entre vous, je sais qu'il a travaillé avec M. Carman. Donc, le ministre Carman est là comme ministre, était là comme ministre responsable de l'itinérance. Donc, on ne prend pas ça à la légère, l'itinérance, c'est vraiment transpartisan, l'itinérance. On s'entend tous pour dire qu'il faut agir. Donc, nous, on s'engage déjà, dès l'entrée au pouvoir, là, à travailler sur ça et à faire un forum déjà au printemps 2027
1: ouais.
2: et d'allier justement pour travailler avec les partenaires. Donc, autant les gens qui sont en proximité, qui ont vraiment accès à ces gens-là, qui voient vraiment ce qui se passe sur le terrain avec des gens de santé et services sociaux. Donc, de tous travailler ensemble et de voir pour poser des solutions concrètes justement pour que ce continuum-là soit respecté et soit là
1: ouais.
2: parce qu'on parle d'individus, on parle d'humains, on parle de gens, on parle pas juste de pourcentage, on parle de gens qui sont dans la rue et qu'on veut faire sortir de la rue, mais il faut les accompagner pour faire ça et avoir un certain vivre ensemble parce qu'on se le cachera pas, l'itinérance amène ce problème d'acceptabilité sociale-là et il faut travailler sur ce dossier-là aussi avec l'itinérance.
1: Maud Brossard-Sabourin du Parti québécois.
3: Mais je pense qu'il faut se dire que les solutions sont là. Qu'est-ce qui manque, c'est vraiment un leadership politique pour les appuyer. Un exemple concret, cette semaine, j'étais avec Monsieur Saint-Pierre Plamondon à Agora Déclic, qui est Rosemont, autour de l'Angelier, où il y a la ville et franciscains. Donc, un bâtiment patrimonial qu'on va reprendre pour offrir de la formation, de l'insertion et du logement pour des jeunes qui sortent de la DPJ. Parce que, comme on disait, il faut aussi fermer le robinet. Il ne faut pas juste régler les causes. Pardon, il ne faut pas juste régler les cas qui sont déjà là, mais s'attaquer aux causes. Donc, je pense que les solutions sont là. C'est des projets comme ça, novateurs, qu'il faut encourager. Et je reviens sur le fait aussi que...
1: Les solutions sont là, mais le problème s'aggrave constamment. Là, moi, je veux bien vous entends tous en disant qu'on veut régler le problème, mais ce problème existe depuis des années et s'aggrave d'année en année.
3: Donc, c'est ça. Ça va prendre vraiment un leadership politique pour appuyer. Puis, c'est un problème combiné, on l'a dit. Puis, c'est pour ça que Paul Saint-Pierre Plamondon a dit que comme premier ministre, lui, il prendrait sous lui parce que ça va prendre tout le cabinet des ministres là, qui travaillent là-dessus en même temps, logement, services sociaux, aide financière, prévention. C'est complexe. Ça prend vraiment un leadership politique. Et je sens que c'est ce plan-là qu'on a besoin de mettre en œuvre au Québec. Mais parce qu'on parle de sommet, oui, c'est important de déployer les solutions, voir comment on va les déployer. Mais il y a des solutions beaucoup qui sont là pour agir dès maintenant ouais. là, pour les financer.
1: James Hughes, du Parti libéral du Québec. Il y a quand même des populations qui vivent à proximité de ces campements. Pas seulement à Montréal, un peu partout, et je le disais tantôt, selon ce qu'on entend à gauche et à droite, il y a une augmentation très importante des signalements, des plaintes des gens qui vivent autour. Vous provenez de ce milieu-là. On fait comment pour que les deux populations coexistent sans que les choses débordent? Puis il y a du danger à vivre dans des campements, là.
4: Tout à fait. Et les personnes qui vivent dans les eaux, justement, de ces campements-là, ils ont des frustrations très légitimes.
1: Pas drôle, hein? Toujours. Hein?
4: C'est pas drôle, c'est pas facile. C'est pourquoi il va falloir d'abord faire en sorte qu'on mette un chapeau solution à ces campements-là. Ils sont, justement, dans certains cas, très dangereux.
1: Est-ce qu'il faut les démanteler?
4: Démanteler juste comme ça, comme politique, ne marche pas. On l'a tenté. Les dernières 4 ans, c'est ça qui a été fait par la Ville de Montréal. Ça n'a pas marché. Ils se sont juste déplacés ailleurs. C'est un gaspillage de ressources municipales davantage. Il faut encadrer justement ces sites-là et faire en sorte que nous avons des spécialistes là-dedans, municipales, organismes ainsi que la province du Québec avec Santé Québec. On doit avoir plus de psychiatrie de la rue, les travailleurs sociaux qui sont à côté de ces gens-là pour justement les aider à commencer à planifier. Il faut être patient aussi. Ça prend du temps. J'étais à la mission Oldbury justement pendant longtemps et justement on a réalisé avec beaucoup d'aplomb faire transférer 100% des personnes dans un campement juste devant notre siège social, mais ça nous a pris 6 mois de le faire.
1: Ouais.
4: Mais on a eu l'appui de la ville. Il faut être vraiment cerné, concerté pour arriver à une solution. Entre-temps, il faut s'assurer qu'on a des toilettes chimiques, qu'on a la collecte de déchets, parce qu'autrement, c'est les riverains,
1: ouais.
4: c'est eux qui vont payer le prix.
1: Ben justement, M. Grandmont de Québec solidaire, à Québec, vous en avez aussi. Hein, et oui. aussi, le problème s'aggrave chez vous, j'imagine,
0: oui.
1: aussi,
0: oui,
1: comme partout ailleurs. Cette question de cohabitation, vous la voyez comment?
0: Ben, c'est évidemment quelque chose dont on nous parle, effectivement, dans les quartiers centraux et avec laquelle on est appelé à vivre. Puis on a beaucoup de commentaires, puis les gens cherchent des solutions. Évidemment, ils se sont installés dans les quartiers centraux, sachant très bien que c'était des quartiers qui étaient colorés. Mais là, il y a des fois là où ça prend des proportions qui sont dérangeantes pour eux, puis on les comprend vraiment. Maintenant, je suis bien d'accord avec M. Liu, ça va prendre des moyens qui sont différents de ceux qui sont expérimentés. Moi, actuellement, à la plupart des endroits au Québec. Moi, ce que j'aime beaucoup, c'est l'approche de la ville de Gatineau qui a suivi les propos de la rapporteure spéciale de l'ONU qui disait si on n'est pas capable de réussir à rendre possible le droit au logement pour les gens, ben il faut tolérer les campements. Eux autres, ils ont décidé à Gatineau de circonscrire les endroits où c'était possible de le faire, puis ça devient des endroits où on peut développer avec des travailleurs de rue, par exemple, des psychiatres, des psychologues, des liens avec les personnes en situation d'itinérance, puis tranquillement, pas vite, les intéresser à une sortie de l'itinérance. Mais à toujours démanteler des camps, on joue tout le temps au chat et à la souris avec les personnes itinérantes et on n'est pas capable de créer ce lien-là de confiance qui est important. Mais chose certaine, il va falloir essayer des nouvelles choses, puis il va falloir se mettre en action pour vrai aussi bientôt. La crise du logement, la crise de l'itinérance, elle se prépare depuis 30 ans. Moi, au début des années 2000, je travaillais dans un comité logement à Québec, et puis on le voyait, là, la crise du logement, elle existait déjà. Donc, c'est l'inaction gouvernementale des 20-30 dernières années qui a causé cette cause-là. Ouais. Donc, les solutions, elles seront aussi gouvernementales. On ne peut pas toujours pelleter les responsabilités dans la cour des municipalités sans moyens et dans la cour des groupes communautaires sans moyens non plus, en espérant que ça se règle. Ça prend un leadership fort. Québec solidaire est prêt à l'assumer.
1: Droit au logement, ça implique aussi une diminution des coûts pour se loger. Guillaume Langlois, au Parti conservateur du Québec, est-ce que vous êtes en faveur d'un contrôle des loyers? Parce que les gens dans les sondages disent qu'ils ont beaucoup de difficultés à payer leur loyer depuis plusieurs mois.
5: Mais en fait, ce qu'il faut, c'est laisser de l'argent aux gens, là. Donc, c'est pour ça que le premier 35 000 d'impôts, là, nous, on ne veut plus l'imposer. Fait que ça, c'est une mesure sociale qui va laisser par famille 11 800 $ là. C'est à peu près, là, 1 000 de plus par mois, là. Ça le paye, le loyer, là. Si on leur laisse leur argent au lieu de le prendre et de le gaspiller dans des grands projets qui tournent en rond, donc est-ce qu'on est obligé de légiférer sur des coûts de logement? À un moment donné, le libre marché fait du sens quand on n'intervient pas trop de la mauvaise façon en tant que gouvernement. Là. Vous l'avez dit au début, là, c'est une crise qui a été créée par nous, par les humains, par notre gouvernement, par nos règlements. Donc, il faut enlever des règlements. On laisse de l'argent aux gens, on impose moins. Les biens de seconde main, on a vu une explosion des friperies partout là, dans notre territoire. Ben, c'est un signe que les gens sont plus capables de se payer des vêtements neufs. Fait que là, bon, ben, on enlève aussi la TVQ sur les accessoires de seconde main. Donc, on va y aller avec des mesures sociales intéressantes, puis arrêter d'imposer nos personnes âgées, 65 ans, qui perdent leur conjoint, qui sont obligées de retourner au travail, ben, ils se font couper au Canada, puis après ça, payent de l'impôt au Québec, alors qu'ils en ont payé toute leur vie. Fait que ça aussi, il faut les laisser tranquille. Puis là, ben, les gens vont être capables de se les payer, ces logements-là. Effectivement, les logements
1: et donc
5: avec la mesure. Mais on va être capable. Puis si on leur permet de développer dans des régions où là, c'est absolument impossible de bâtir, encore une fois, à cause de l'humain.
1: Oui. Et donc, si je comprends bien, au Parti conservateur, on n'est pas très favorable à resserrer les contrôles des loyers.
5: À chaque fois qu'on met un règlement, il y a des effets secondaires. Là. Je compare ça toujours à des médicaments. Là. Puis ben, on va resserrer le coût des loyers, mais ça va faire moins de gens qui vont investir, qui vont dire ben non, on n'ira pas dans ces programmes-là. On voudra pas mettre notre argent pour développer des loyers à 700 000 $ parce qu'on va se retrouver pris après avec un gouvernement qui va légiférer. Donc cette loi-là va empêcher, en restreignant les gens, ben ils vont dire ben mes capitaux, je vais les mettre ailleurs, je vais investir dans une autre entreprise que celle-là. Il faut faire bien attention aux lois qu'on fait. Puis notre gouvernement actuel n'a pas l'air d'avoir compris ça.
1: Claudine Leroux de la CAQ, donc, vous venez d'entendre M. Langlois qui dit que moins d'impôts ou pas d'impôts pour les plus bas salariés, ben, ça paye le loyer. Est-ce que vous êtes d'accord avec ça, vous?
6: Ben, en fait, il faut travailler sur tous les aspects du coût de la vie, hein, parce que le loyer, ben, il faut le payer, mais il faut aussi restreindre certains coûts. On a parlé bon, des services de garde, on a parlé des services éducatifs à prix subventionné, qui a permis justement d'offrir plus de sous dans les poches des gens. Mais je veux revenir sur les gens qui sont dans la rue. C'est pas vrai qu'on est inactif parce qu'en 2024-25, on a sorti 4 000 personnes de la rue. En 25-26, 5 000. On vise encore plus haut pour l'année prochaine. Donc, ce qu'on veut, on veut agir maintenant sur ces choses-là. Et c'est pour ça qu'on a fait on s'engage à faire un fonds d'urgence pour travailler avec les municipalités parce que chaque région a des enjeux différents. Oui, l'itinérance, le coût du logement, mais ont des enjeux différents sur ces aspects-là et on veut redonner du pouvoir et de travailler avec les gens du milieu. On veut travailler en prévention. Donc, on a les PSL jeunesse. Donc, ce qu'on a fait, c'est qu'on a, on travaille au niveau de la transition pour les jeunes qui, justement, au niveau de la DPJ, qui ont, qui de 16 à 18 ans, qui peuvent préparer leur sortie, ouais. Mais on a augmenté l'accompagnement à la vie adulte là, jusqu'à 25 ans. Fait que ça va permettre justement aux jeunes de mieux se préparer, de ne pas se retrouver dans la rue. Et c'est là où les PSL en prévention sont là. Lorsqu'une famille ou lorsqu'un individu a peine à payer son logement, ben on ne le laissera pas aller dans la rue. Donc, vers la, lorsqu'il signifie qu'il a besoin, on va pouvoir lui attribuer ouais. un PSL pour l'aider justement à payer son logement, puis pour avoir des sous pour se nourrir après et pour faire autre chose. Donc, ce qu'on veut, c'est alléger le coût de la vie puis rendre le portefeuille plus léger pour les gens.
1: Maude Brossard-Sabourin du Parti québécois.
3: Bon, on a peut-être fait des efforts, mais moi, dans Hochelaga-Maisonneuve, nous, on n'a jamais senti la situation aussi grave. Donc, ça va prendre vraiment un changement de cap là, de la façon qu'on voit le logement. Le logement, ça reste un besoin de base. Je répète que, comme on vient de le dire quand même, M. Hughes et moi, que ça va prendre du logement sans but lucratif, ça va prendre du logement social. C'est comme ça qu'on va changer le marché. C'est vraiment important parce qu'il y a trop de personnes qui ne peuvent pas se loger. Et ça va prendre des mesures de transition. Le campement, on en parlait, c'est qu'on n'a pas d'option assez à offrir à ces gens-là. Donc, ça va prendre l'accompagnement, des mesures de transition et ça presse. Là. Donc, c'est vraiment ça qu'il faut se dire. Je pense qu'il faut dire, OK, on a peut-être avancé, mais il faut vraiment un changement de cap pour faire autrement avec d'autres sortes de mesures.
1: Oui, parce que James Hughes, du Parti libéral du Québec, 21% des locataires québécois ont eu de la difficulté à payer leur loyer au cours de la dernière année. À Montréal, c'est 25%. Et la majorité d'entre eux, 17% plus qu'une fois.
4: Oui.
1: C'est quelque chose, ça.
4: Ah, c'est quelque chose. Mais selon le dénombrement qu'on a discuté tout à l'heure, c'est la cause numéro un de l'itinérance, c'est justement les évictions du marché de logement privé. Donc ça, c'est la cause numéro un. Donc, c'est certain qu'il va falloir imaginer différemment comment c'est géré, et je pense que toutes les formations sont d'accord qu'il faut beaucoup bonifier la part de ce marché-là qui est du hors-marché. Donc, s'assurer qu'on a plus d'HLM, plus de co-op et plus de logements qui sont gérés par les OSBL, comme la mission Aubrey. Donc, c'est ça qui fait en sorte qu'il n'y aura pas de rénoviction. Et voilà, aujourd'hui, c'est moins de 10% du marché.
1: Ouais.
4: Nous, au Parti libéral, on n'est pas la seule formation à constater ça, mais on veut la doubler vers 20% d'ici 25 ans.
1: En même temps, M. Grandmont de Québec solidaire, on se dit, en écoutant entre autres Maxime Bergeron du quotidien La Presse au début de ce segment, que le marché va finir par se rééquilibrer quand on regarde le taux d'inoccupation en 2028 qui va avoisiner à Montréal, près de 5%, c'est énorme. Donc, on se dit qu'éventuellement, ça, et aussi l'immigration qui est presque à zéro maintenant, ça va se rééquilibrer, là, non?
0: Ben, les faits sont têtus. Le marché ne se rééquilibre pas. Vous l'avez dit d'emblée, il y a 100 000 logements à peu près qui sont disponibles sur le marché actuellement au Québec.
1: Non, mais les prix de ces logements vont finir par chuter si, par exemple, les promoteurs, les propriétaires de grands parcs de logements finissent par faire faillite parce que, et c'est ce qui se passe à Montréal entre autres, leurs logements sont vides pendant un certain temps. Ben, celui qui va reprendre donc ce parc de logements va réduire les coûts, là, non?
0: Le logement, là, ça doit d'abord être considéré comme un droit. C'est la première des choses qu'on doit faire. C'est le premier déterminant de la santé. Et c'est pas vrai que la spéculation immobilière aide à loger tout le monde au Québec. Là. Puis ça, c'est pas le fait des petits propriétaires, c'est pas le fait de l'immigration non plus. Là. On a vraiment une crise de l'abordabilité. Moi, ce que je pense qu'on doit faire, c'est vraiment travailler sur les revenus des gens. D'abord, travailler à ce qu'ils augmentent leurs revenus à l'aide sociale, par exemple. Comme je l'ai dit tantôt, on propose un revenu minimum garanti au Québec et on propose d'augmenter le salaire minimum au Québec, c'est pas en baissant les impôts des personnes au salaire minimum ou à l'aide sociale qu'on va arriver à quelque chose, à augmenter leur capacité à se loger. Ça, c'est une chose évidente. Nous, on a proposé également de taxer 100% du gain en capital parce qu'il y a ça aussi derrière. La spéculation immobilière au Québec, que les logements soient pleins ou vacants, il y a quand même du gros argent qui se gère en arrière, qui se transige à travers des transactions entre grands propriétaires immobiliers. Là. Donc, il y a énormément d'argent qui se fait avec ces logements-là. Si on taxe 100% du gain en capital. On va décourager la spéculation immobilière. Et c'est ça le grand coupable de la crise du logement en ce moment. C'est pas les petits propriétaires, c'est pas l'immigration, c'est pas le logement social et communautaire non plus, évidemment.
1: Ouais. Claudine Leroux de la CAQ, vous avez entendu sûrement les maires cette semaine, mais aussi depuis des mois et des mois et des mois, qui se plaignent du fait d'être seuls à devoir affronter ce problème d'itinérance, le problème du logement aussi. Ça fait quand même 8 ans que vous êtes au pouvoir. Qu'est-ce que vous leur répondez aujourd'hui?
6: Ben, en fait, je leur réponds qu'on les entend. On a toujours essayé le plus possible de garder la communication ouverte avec les municipalités. On maintient ça. Entre autres, au niveau de l'infrastructure, est-ce qu'on veut injecter, on s'engage à injecter 1 million de dollars, dont 75% serait pour des rénovations, mais ça donne de la prévisibilité justement aux municipalités pour mieux travailler, mieux planifier ce qu'ils ont envie de faire. Donc, on est au rendez-vous avec eux, on veut travailler avec eux. C'est eux qui connaissent mieux le milieu dans lequel ils sont. Et ce qu'on fait, entre autres, c'est de les aider en réduisant la paperasse, en allégeant justement ça et en leur redonnant le pouvoir aux municipalités, entre autres, au niveau de la rapidité des permis pour la construction. Donc, on est au rendez-vous avec eux. Et on revoit la façon de faire. On a des façons de faire comme, par exemple, les projets utiles, les projets mission UTNI, avec lesquels on travaille avec la ville qui répondent bien aux besoins de leur communauté. Donc, on va continuer avec des projets comme ça qui sont structurants, qui répondent bien à la communauté, mais qui respectent aussi au niveau de tout ce que les municipalités ont besoin et on leur redonne ce pouvoir de décision-là, de voir ce qu'ils ont besoin sur leur municipalité. En leur rendant ça plus prévisible.
1: Claudine Leroux de la CAQ, James Hughes du Parti libéral du Québec, Maud Brossard-Sabourin du Parti québécois, Guillaume Langlois du Parti conservateur du Québec et Étienne Grandbon de Québec solidaire. Merci à tous les cinq. Et puis, bonne fin de dernière semaine de campagne. Merci.
3: Merci beaucoup.
0: Au revoir.
6: Merci beaucoup.
1: Eugénie Lépine-Blondeau qui anime l'émission Admission générale dans une vingtaine de minutes. Bonjour.
7: Bonjour Alain. Aujourd'hui, il va être question, on ne l'avait pas choisi comme ça ou déterminé comme ça, mais finalement, il va être question de femmes qui marquent le Québec depuis plus de 50 ans ou depuis au moins 50 ans, c'est-à-dire Diane Tell est notre invitée. Avec son directeur musical Julien Filion, ils commencent leur tournée ce soir de une quarantaine de dates un petit peu partout au Canada.
1: C'est vrai que je l'ai déjà vu moi sur la rue Saint-Dominique à Jonquière il y a pas mal longtemps.
7: Chantait?
1: Oui, à l'époque, elle commençait.
7: Ah, puis ça devait être un souvenir marquant quand même. Mais oui, parce que quelle femme et quelle interprète, Diane Tell, tout comme Pauline Julien.
1: Ouais.
7: Et c'est le lien, justement, parce qu'on reçoit Suzanne Clément, qui interprète Pauline Julien dans ce film d'Anaïs Barbeau-Lavalette, qui a pris l'affiche hier, Pauline Julien, femme pays. C'est très bon. Et Suzanne Clément, elle est franchement exceptionnelle. Elle incarne vraiment très bien la fougue et tout de Pauline Julien. Elle chante aussi. Donc, très hâte de discuter de ce rôle avec elle.
1: Eugénie Lépine-Blondeau, donc admission générale après les infos à 14h06. Merci Eugénie.
7: Merci Alain.

0: Marjorie April à Toronto. Bonjour Marjorie.
1: Bonjour Alain.
0: À Belleville. Belleville, c'est entre Ottawa et Toronto, hein?
1: Oui, c'est entre Kingston et Toronto.
0: D'accord. Ouais. Donc, une fusillade devant une synagogue survenue dimanche dernier en plein Yom Kippour, une fête juive, donc, oui. Qui a secoué la communauté juive. Et la police a confirmé une attaque délibérée et motivée par la haine.
1: Oui, c'est ce que le chef de police a dit, que c'était prémédité, que la communauté juive était effectivement ciblée. La police a même fait entendre une vidéo, un enregistrement où on entend le tireur qui est devant la synagogue et qui crie aux policiers « Tu vas mourir pour les Juifs ». Alors ça, c'était dimanche soir, donc Yom Kippour, oui, une journée sacrée du calendrier juif. Les gens étaient rassemblés à l'intérieur de la synagogue et dehors, il y avait ce policier, un policier de la police de Belleville, qui était là en patrouille, qui avait été envoyé pour s'assurer justement que les gens puissent fêter en sécurité. Et c'est ce policier-là qui était devant la synagogue, Jeff Smith, qui a été atteint de plusieurs balles, blessé gravement à la tête par balle et malgré tout, il est sorti de son véhicule blessé pour essayer d'arrêter le suspect. Échange de coups de feu pendant presque 3 minutes avec le suspect en attendant qu'il y ait du renfort. Il y a un autre policier qui est arrivé et cet autre policier, c'est lui qui a neutralisé le tireur, qui est un homme de 29 ans qui est mort le lendemain de ses blessures. Ce qui est incroyable, Alain, c'est que personne d'autre là-dedans n'a été blessé. Alors, beaucoup de crédit aux policiers, bien sûr.
0: Ça aurait été beaucoup plus grave. Enfin, ça pouvait s'annoncer beaucoup plus grave.
1: Vraiment, puis c'est ça que le chef de police disait. Il dit... Le tireur était très bien équipé. Là. Il dit qu'il était équipé pour faire une tuerie de masse. Alors, c'est presque un miracle, mais les gens créditent beaucoup le travail des deux policiers qui sont intervenus, dont un qui était, je le rappelle, blessé gravement. Là, des blessures très, très graves. Il est encore à l'hôpital, puis sa femme dit qu'il n'est pas sorti du bois, des blessures graves. Le tireur, un ancien membre des forces de 2017 à 2022, qui avait déjà montré des signes très explicites d'antisémitisme récemment, entre autres dans des jeux vidéo en ligne. C'est une histoire qui dépasse Belleville, évidemment, parce que je regardais les données de Statistique Canada. L'an dernier, 788 crimes haineux déclarés par la police au pays contre la population juive. C'est plus du double du niveau de 2020. C'est plus de 70% de tous les crimes haineux motivés par la religion au pays qui visent les personnes juives, selon Statistique Canada. Et ce qui frappe aussi dans cette histoire, c'est que à Belleville, il y avait déjà un policier devant la synagogue. Ouais. Et malgré ça, ça n'a pas empêché le tireur d'ouvrir le feu. Et après l'attaque, évidemment, il y a des membres de la communauté juive qui sont sortis pour demander à tous les paliers de gouvernement de faire quelque chose pour éviter que des choses ouais. pareilles se reproduisent à Belleville ou ailleurs.
0: Julie Landry à Vancouver. Bonjour Julie.
2: Bonjour.
0: À votre tour d'être en campagne électorale.
2: Eh oui, on était déjà en campagne électorale municipale, mais des élections anticipées ont été déclenchées mardi par David Eby, qui demande un mandat plus fort, parce qu'il y a juste une faible majorité, pour, dit-il, faire face aux menaces tarifaires de Donald Trump. Il profite évidemment du chaos total du Parti conservateur, je vous en avais parlé là récemment, il y a des divisions depuis le début de ce parti en 2024, mais ça s'est culminé dans les derniers mois avec la chef Caroline Finley. Donc, le pari de David Eby, c'était de profiter de cette situation pour augmenter sa majorité. Or, l'avant-veille du déclenchement, qui était un secret de polichinelle, Mme Finley a démissionné et la veille, un nouveau chef par intérim a été nommé. Et pour l'instant, là, depuis le début de la semaine, le message de Davy est un message anti-Trump en disant que les conservateurs sont adeptes des positions Trump. J'ai un collègue, pour rigoler, a compté le nombre de fois que David Eby a nommé Trump dans une journée. C'était 63 fois.
0: Wow.
2: Donc, c'est vraiment son message. Puis, il voulait rappeler que Caroline Finley avait ce slogan « Liberté, famille et foi » qui ressemble à Donald Trump. Or, le nouveau chef par intérim, Lorne Dirksen, un ancien libéral plus au centre, une des premières choses qu'il a dites, c'est Donald Trump est le pire bully, intimidateur. Donc, est-ce que ce message de David Eby va avoir la même force? Puis en même temps, l'opposition a passé la semaine, elle, à dire c'est une élection injustifiée, c'est coûteux, il ne devrait pas y avoir d'élection. Donc, on est
0: parce
2: un peu plus.
0: Il était majoritaire aussi, il est majoritaire.
2: Oui, une faible majorité.
0: Quand même.
2: Cependant, parce qu'il a perdu une députée qui est décédée cet été, mais quand même une majorité.
0: Ouais.
2: Et donc, est-ce que la frustration liée à la au fait que l'élection suffira pour lui faire perdre des plumes, oui. Peut-être. Si les conservateurs réussissent à montrer un front uni jusqu'aux élections, ça peut faire mal pour David Eby. S'il continue à recommencer les conflits internes comme ils savent si bien le faire depuis le début, ou si le parti de droite, ONDBC, ou le nouveau parti du centre, Center BC, réussissent à aller chercher des votes, peut-être que David Eby peut remporter son pari le 24 octobre.
0: On va suivre cette campagne électorale, Lucien, en Colombie-Britannique. François Gravel, dans les Maritimes, à Terre-Neuve-Labrador, des procureurs de la Couronne qui ont été incapables de s'exprimer en français pendant les deux premières comparutions d'un Québécois accusé du meurtre au premier degré d'un homme au Labrador. C'était en 2023.
3: Oui, et au Canada, bien sûr, tous les citoyens ont le droit de subir leur procès dans la langue officielle de leur choix, mais dans les faits, ça peut être parfois prendre l'allure d'une course à obstacles. C'est ce qu'on a vu à Terre-Neuve quand la juge a tenté de mener le procès en français. Ensuite, dû traduire elle-même les procédures en anglais pour que les procureurs de la Couronne puissent suivre. La juge a demandé à l'un des procureurs s'il parle français. Il a répondu en français que c'est difficile pour lui. Il a expliqué qu'il comprend le français, le parle jusqu'à un certain point avant de déclarer cette phrase qui a fait réagir. « I don't speak legal French. » Je ne parle pas un français juridique. Alors, ce qui n'arrange rien des choses ici, c'est qu'il y a aussi eu des lacunes avec les services d'interprétation. Pendant la première audience, les interprètes se sont branchés par visioconférence afin de pouvoir assurer le service de traduction, mais la ligne a été coupée à deux reprises. Oh. Et lors de la deuxième audience, aucun interprète n'était présent. L'interprète avait en fait annulé la veille. Aucun remplaçant n'était disponible. Et en plus, le procès a dû être déplacé là où il était originalement prévu. Et il y avait à cet endroit-là aucun juge bilingue disponible. Tout ça pour un procès très important. L'accusé, Dave Fauché, est accusé de meurtre au premier degré. Et entre-temps, par contre, bonne nouvelle, il est annoncé qu'une procureure francophone sera dorénavant assignée au dossier. Alors, bonne nouvelle, Alain, elle parle le legal French.
0: Legal French, oui, c'est ça. Marjorie, en Ontario, il est peut-être question de grève dans le secteur de l'éducation bientôt chez vous?
1: Ben, en tout cas, la pression monte. Ça ne veut pas dire qu'il va y avoir des grèves, mais là, tous les grands syndicats de l'enseignement en Ontario vont tenir des vote de grève cet automne. Alors, on parle ici de 255 000 enseignants et travailleurs de l'éducation en Ontario. En ce moment, les négociations sont à l'arrêt. Les contrats de travail ont fini le 31 août. Et le problème, c'est que les syndicats reprochent au gouvernement Ford de vouloir centraliser les négociations. Parce qu'en enseignement en Ontario, comment ça fonctionne? C'est qu'il y a une table centrale où on négocie pour toute la province par exemple, les salaires des enseignants, mais il y a aussi des tables plus locales par conseil scolaire où là, on peut négocier des choses, par exemple, sur l'organisation du travail, les affectations, certaines procédures. Ça peut se négocier par conseil scolaire selon la réalité de chacun. Mais là, le gouvernement Ford veut qu'il y ait plus de questions qui soient réglées à l'échelle de la province. C'est pour ça que les négociations sont bloquées parce que c'est maintenant la Commission des relations de travail de l'Ontario qui doit trancher avant que les négociations puissent reprendre. Donc, ça ne veut pas dire non que nécessairement, pour les parents qui nous écoutent, que ça inquiète, ça ne veut pas dire nécessairement que les écoles en Ontario vont toutes fermer cet automne. Ouais. Mais vu l'historique des relations avec le gouvernement, le fait que tout le front syndical commence déjà à chercher des mandats de grève, c'est sûr que ça nous montre qu'on entre dans une ronde, un moment qui pourrait devenir un petit peu plus corsé là, cet automne.
0: Toujours inquiétant, ces menaces de grève. Julie, dans l'Ouest, des propos choquants au sujet de la tuerie de Tumbler Ridge, donc en Colombie-Britannique, qui ont été rendus publics cette semaine.
2: Oui, par le magazine Mother Jones, qui a mis la main sur les fameux échanges entre ChatGPT et la tueuse. Je vous rappelle que Jesse Van Roosteler, âgé de 18 ans, a tué 8 personnes à Tumbler Ridge en février, dont 5 élèves, avant de se suicider. Et il y a des poursuites judiciaires contre OpenAI parce qu'on avait compris que la tireuse avait conversé avec ChatGPT et que les autorités n'ont jamais été alertées. Donc, ce sont ces fameuses conversations qui ont été dévoilées cette semaine. Le robot conversationnel aurait décrit comment un fusil de chasse peut être vraiment efficace dans une salle de classe avec des détails vraiment choquants. Mais ce qui a suscité encore plus de réactions, c'est que ChatGPT aurait comme conseillé à la tireuse comment contourner ses propres mécanismes de sécurité en disant, par exemple, que le contenu doit être fictif parce que la tireuse aurait demandé à ChatGPT de proposer un scénario d'une attaque dans un centre commercial avec le nom d'un vrai centre. ChatGPT aurait dit, n'utilise pas de lieu réel, il faut faire preuve d'astuce, il faut présenter le contenu comme étant fictif. Et donc, quand elle aurait demandé de présenter le scénario d'une attaque dans un campus universitaire, l'agent aurait d'abord refusé, mais quand elle avait dit le mot hypothétiquement, Là, elle aurait reçu. Donc, c'est vraiment choquant. Ici, la mère d'une élève qui était à l'école a dit que c'est perturbant, que ça nous ramène des souvenirs de cette journée-là. Et donc, évidemment, ça va être utilisé aussi probablement lors des procès. Là.
0: Ouais. François Gravel, dans les Maritimes, au Nouveau-Brunswick, on termine avec une histoire incroyable. Donc, un homme de 75 ans de Bathurst qui s'est battu avec un ours noir au début du mois de septembre et qui a frôlé la mort.
3: Une histoire complètement folle, Alain. J'invite d'ailleurs nos auditeurs à retrouver le reportage sur le site web de Radio-Canada à Acadie, là, ne serait-ce que pour voir les images des blessures, des cicatrices à la tête et au corps de la victime. C'est un Acadien, un trappeur d'expérience, Serge Guitard, mais il était dans la forêt pour cueillir des bleuets, tout simplement, quand il est tombé face à face avec un ours noir qui lui a chargé dessus sans lui laisser le temps de réagir. Monsieur Guitard a perdu connaissance au cours de l'attaque et quand il a repris ses esprits, il était toujours attaqué par la bête, le sang coulait dans son visage et ses yeux. Et c'est là qu'en désespoir de cause, il a pris son couteau. M. Guitard est un trappeur. Il a donné un coup à l'ours et miraculeusement, cela a suffi à mettre fin à l'attaque. Mais M. Guitard n'était pas sorti du bois littéralement ici. Là. Malgré toutes ses blessures, il a dû marcher une bonne dizaine de minutes pour se rendre jusqu'à sa camionnette et ensuite conduire jusqu'à l'hôpital le plus proche à Bathurst. En 80 points de suture plus tard et un drain aussi pour enlever le sang accumulé dans sa tête, Serge Guitard va maintenant beaucoup mieux. Malgré cette mésaventure, il a l'intention de retourner en forêt, comme qu'il a fait toute sa vie. Et quelques conseils en terminant. Alain, un ours noir, ce n'est pas un grizzly. Faire le mort, ça ne fonctionne pas. En cas d'attaque, il faut se défendre, comme l'a fait M. Guignard ou avec un répulsif. Il ne faut pas tourner le dos ou fuir. L'ours vous prendrait pour une proie. Mais le mieux, c'est encore de prévenir en faisant du bruit. Si un ours entend un humain approcher, il va normalement s'éloigner pour éviter la confrontation.
0: Merci de ces conseils, François Gravel, en espérant qu'on ne croise pas un ours noir dans la forêt cet automne. Donc, François Gravel qui est à Caraquet, Marjorie April à Toronto, Julie Landry à Vancouver. Merci à tous les trois. Bonne fin de semaine.
1: Bonne semaine.
3: Au plaisir.
2: Merci, au revoir.
0: Un mot pour vous dire que la Néerlandaise Demi Vollering a remporté la course en ligne élite féminine des championnats du monde de cyclisme sur route aujourd'hui à Montréal. Magdalene Vallière-Mille a abandonné, victime d'une chute. C'est ce qui complète notre émission. On contribue au Fait d'abord cette semaine à la recherche Alexandre Sheldon, Laurence Dompierre-Major, Camille Lorrain Desjardins et Loïc Gauthier-Lecoz, à la technique Caroline Boivin. L'assistante réalisatrice est Florence Thiel-Descombes et à la réalisation Elsa Babailly. Merci d'avoir été là. On se retrouve la semaine prochaine. Au revoir.
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7: Bonjour mesdames et messieurs, bon samedi après-midi. Ici Annabelle Ouellet en Abitibi-Témiscamingue. Il est 14h, voici vos informations. Christine Fréchette est la cible de ses adversaires au lendemain des révélations du Journal de Montréal, selon lesquelles un centre de réflexion américain invitait à soutenir financièrement le Parti québécois afin d'affaiblir le Canada. Ottawa aurait mis le gouvernement caquiste en garde de cette menace. Tous l'accusent maintenant d'un important manque de transparence. Pierre-Alexandre Bolduc, qui suit la caravane caquiste, fait le point.
8: Christine Fréchette, ce matin, dit que ce texte d'un groupe de réflexion américain dans lequel on évoque que les États-Unis voudraient favoriser le Parti québécois dans l'objectif de déstabiliser politiquement le Canada pourrait véritablement servir aux Américains et elle veut que les Québécois soient au courant de cette possibilité-là. Mais hier, en soirée, la première ministre sortante a affirmé qu'il n'y avait aucune raison de croire qu'il y a eu tentative d'ingérence américaine dans cette campagne électorale. Alors ce matin, le chef du PQ, Paul Saint-Pierre Plamondon, l'accuse d'avoir coulé ces informations dans les médias pour semer la panique.
9: Ça fait quand même quelques années que je suis la politique québécoise. J'ai jamais vu du mauvais théâtre à ce niveau-là. C'est typique des fins de campagne d'un parti qui devient désespéré.
8: Les autres chefs des partis politiques accusent Christine Fréchette de manquer de transparence dans toute cette histoire. On écoute le chef du PLQ, Charles Milliard, et le chef conservateur, Éric Duhaime.
10: Est-ce qu'elle était au courant ou pas? Est-ce qu'elle aurait pu nous aviser comme chef de parti? Je vous rappelle qu'on a eu deux rencontres virtuelles. Tous les chefs de parti auraient eu une occasion de partager cette information-là.
11: Je pense que si la campagne de la CAQ va mal aujourd'hui, là, c'est parce que depuis le début, il essaie de faire peur au monde.
8: Madame Fréchette disait hier vouloir s'entretenir avec Mark Carney, le premier ministre canadien, sur le sujet. Ça n'a pas encore été fait. Ici Pierre-Alexandre Bolduc, Radio-Canada, à Gatineau.
7: Pour ce qui est des promesses électorales du jour, le Parti québécois promet d'augmenter les ressources policières afin de s'attaquer à la fraude contre les aînés. Le Parti conservateur a annoncé deux mesures pour aider les familles, notamment un allègement des exigences imposées aux garderies en milieu familial. La coalition Avenir Québec, de son côté, propose une série de mesures pour renforcer l'autonomie du Québec, dont le dépôt d'une nouvelle version de la Constitution du Québec. Et Québec solidaire compte renouveler le moratoire sur les évictions pour protéger les locataires, particulièrement dans la ville de Sherbrooke. La ministre canadienne des Affaires étrangères, Anita Anand, va prononcer un discours devant l'Assemblée générale des Nations unies cet après-midi. Elle prévoit parler de l'Ukraine, du Moyen-Orient et de la souveraineté dans l'Arctique. Hier, elle a affirmé que le Canada ne se soustrait pas aux conversations difficiles en ce qui trait au conflit. La ministre Anand prononce le discours au lieu de Mark Carney. Le premier ministre a participé à l'Assemblée en début de semaine, mais ne pouvait être présent aujourd'hui en raison d'un conflit d'horaire. Le président américain rejette une fois de plus un plan de sortie de guerre de l'Iran. La proposition aurait permis de rouvrir le détroit d'Ormuz et aurait mis fin aux hostilités de cette guerre lancée par Washington en février. Mais Donald Trump ne veut pas céder pour le moment, comme il l'a déclaré avant de monter à bord d'Air Force One. Les détails de Catherine Dibb.
12: En quittant la Maison-Blanche, le président américain a déclaré aux journalistes que si l'Iran cherche un accord pour rouvrir le détroit d'Ormuz, c'est parce que Téhéran subit les pressions économiques engendrées par le blocage du détroit. Le professeur titulaire de sciences politiques à l'Université du Québec à Montréal, Justin Massy, croit que Washington compte chercher d'autres gains dans ce bras de fer avant d'accepter de mettre fin au conflit.
13: Si Donald Trump refuse l'ouverture de l'Iran actuellement, c'est qu'il juge que l'Iran serait prête à céder davantage dans les prochaines semaines ou prochains mois, voire mener des frappes supplémentaires pour l'amener à faire plier.
12: Pour le professeur au Collège des forces canadiennes, Pierre Pahlavi, la demande de reprise de dialogue par l'Iran démontre que l'étau se resserre sur Téhéran, avec la valeur de la monnaie locale qui a périclité à un niveau historiquement bas et une inflation galopante au pays.
14: On pourrait parler d'une fracturation, d'une fissuration des murs de cette citadelle iranienne. Les Iraniens et les Iraniens n'ont plus accès à des produits de première nécessité. Le prix du sucre, le prix des couches pour les enfants, le lait pour les bébés, autant d'éléments qui sont des éléments vitaux.
12: Donald Trump a aussi évoqué la probable reprise d'une campagne de bombardement en sol iranien.

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1: Les curés ont été dispersés dans la foule pour donner la communion. Le pape a quitté Paris pour se rendre au sanctuaire de Lourdes, un lieu emblématique qui accueille 3 millions de visiteurs chaque année. En ce moment, à Rouyn-Noranda, il fait 18 degrés Celsius, un maximum de 22 aujourd'hui, alternance de soleil et de nuages. 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
2: Ici Eugénie Lépine-Blondeau, bienvenue à Admission Générale. En direct du studio 41 à Montréal, c'est votre rendez-vous culturel du samedi qui commence. Et aujourd'hui à l'émission, on souligne notamment des femmes qui marquent le Québec depuis 50 ans et qui continuent

50 ans de carrière avec une tournée qui débute ce soir. On l'attrape donc avant le début avec son directeur musical, Julien Filion. L'actrice Suzanne Clément incarne Pauline Julien avec une justesse désarmante dans un film maintenant à l'affiche. Elle est avec nous. Et au Petit Culture Club, nos collaborateurs décortiquent les albums des Shirley et de Camille.

0: De vous retrouver. Bienvenue, re-bienvenue à Admission Générale. Merci de nous faire de la place en cette magnifique journée d'automne. Ici à Montréal, il y a autant de soleil à l'extérieur qu'à l'intérieur du Studio 41 avec nos invités. Tout le monde est autour de la table. Suzanne Clément, bonjour.
1: Bonjour.
0: Le film Pauline Julien, Femme Pays, a pris l'affiche hier.
1: Oui.
0: Tu étais, Suzanne, au cinéma Beaubien, je pense, avec,
1: oui,
0: avec des collègues comédiens,
1: Patrice,
0: avec bon. Alexa Jeanne Dubé aussi.
1: Alexa n'était pas là, mais j'aurais bien aimé.
0: Elle brillait par son absence,
1: ben
0: peut-être.
1: Oui.
0: Non, mais donc avec Patrice, avec qui tu partages l'écran, qui joue Gérald Godin. Oui. C'était comment la réception pour ce premier soir?
1: C'était bien, c'est une belle salle. On avait une question-réponse à la fin, donc ça a été super, vraiment.
0: Les gens étaient intéressés?
1: Oui, c'est ça. On a toujours peur de les assaillir avec la question-réponse à la fin d'un film qui demande quand même un peu une petite pause peut-être après, mais finalement, non, là, il y avait des belles questions, puis on était, ben nous, on est contentes de sortir le bébé. on avait hâte.
0: Un long accouchement.
1: Oui. Oh,
0: mais ça a valu la peine de prendre tout ce temps-là parce que c'est pas de la flagornerie. C'est vrai que tu brilles dans ce rôle-là, Suzanne. Alors, j'ai très hâte de décortiquer comment tu t'es approprié Pauline Julien avec toi dans quelques minutes. Merci d'être avec nous. Au Petit Culture Club, il sera question de musique à se mettre dans les oreilles avec Marissa Greguet et Marc-André Mongrain. Bonjour à vous deux.
2: Salut.
0: Alors, des sélections, Les Shirley de ton côté.
2: Absolument.
0: Marc-André et Camille, cette autrice, compositrice, interprète de ton côté. Marissa, donc deux albums totalement différent.
2: Ouais.
0: Ça a été une bonne sélection quand même, un petit mot.
2: Oui, mais j'espère que Marissa a été payée plus que moi parce qu'elle a eu 2 heures d'album à se taper alors que moi, c'est un petit album de 35 minutes.
0: Ouais, c'est vrai. Alors, 35 minutes et 2 heures.
3: Pour moi là-dessus parce que bon, j'aurais pas osé, mais...
0: C'est vrai, on prend des notes en régie, donc on vous entend. On entendra vos impressions à la fin de l'émission. Merci aussi d'être avec nous. Mais d'abord, on a l'impression de la connaître depuis toujours, mais dans les prochaines minutes, on va faire à nouveau connaissance. Diane Tell, bonjour.
4: Bonjour.
0: Quel plaisir de vous recevoir aujourd'hui en compagnie de votre directeur musical pour cette tournée 50e anniversaire de votre carrière que vous entamez ce soir. Julien Filion, bonjour.
5: Salut.
0: Je vous trouve super cool tous les deux d'être ici alors que vous la commencez cette tournée dans quelques heures à Otterburn Park ce soir. Et comment vous vous sentez en fait?
5: Fatigué.
0: Ah, déjà? Julien?
4: On est un peu fatigué, mais on est très content parce que on a le sentiment d'avoir un beau bébé.
0: Aussi?
4: Ouais, un beau bébé qui j'espère, va plaire au public. C'est un véritable spectacle de musique. C'est un spectacle musical.
0: Qu'est-ce que vous voulez dire? On ne s'attend pas à rien d'autre de votre part?
4: Mais il y a beaucoup de spectacles musicaux aujourd'hui qui sont des spectacles où on met l'accent sur la lumière, sur les effets.
0: Ah ouais.
4: Surtout pour ceux qui

0: qui ont l'habitude d'aller dans les très grandes salles. Mm-hmm. Tu sais, les chanteurs arrivent du toit, puis il y a des feux d'artifice, puis toutes sortes d'affaires, les projections.
1: Ça se
0: pas ça? Non.
1: Je m'attendais à ce que vous arriviez du toit avec des feux d'artifice.
0: Non. Mais justement, puis parfois la musique devient un peu comme pas accessoire, mais il y a quand même. Pas mal de spectacles qui sont des spectacles sont en lumière presque.
2: Ouais, c'est vrai que c'est vraiment à la mode aussi là, depuis la pandémie, ces grands spectacles de stade aussi où là il y a des scènes amovibles puis des feux d'artifice et tout.
0: Mais là, projections.
2: On va vraiment se concentrer donc sur la musique.
0: Ben là on a je vais laisser parler Julien, mais Julien a réuni autour de moi une équipe extraordinaire de musiciens puis de deux techniciens aussi. Je peux-tu les nommer?
2: Ben allez-y.
0: Alors, Camille Gélina au clavier, Émile Farley à la basse, Alain Bourgeois à la batterie, Julien Filion, multi-instrumentiste et
2: directeur
0: chef.
2: Musical. Ouais.
0: Et puis on a aussi Jacob Villeneuve qui s'occupe du son, qui est très très très important, et un jeune homme qui s'appelle Loan Rickson, qui est originaire de Belgique et qui fait la lumière. Donc on a des représentants de presque tous les pays francophones.
2: Moi, à l'image de votre carrière, en fait,
0: c'est ça.
2: Diantel.
0: Moi, je représente une partie de l'Europe et puis voilà, c'est super.
2: Julien, t'es directeur musical, multi-instrumentiste, saxophoniste, entre autres. Tu as été révélation Radio-Canada en 2021-2022. Il y a quelques années qui vous séparent, tous les deux. Comment vous vous êtes rencontrés?
3: Il y a peut-être 10 ans qui nous séparent, Diane.
0: Bonjour, 10 ans de différence. C'est gentil. Écoute, c'est pas compliqué. Il y en a pas un qui était né quand j'ai débuté, justement, il y a 50 ans. Donc,
2: c'est beau.
0: Ils sont jeunes, ils sont merveilleux. Voilà.
3: C'est un privilège pour nous, la gang de jeunes, d'avoir la chance de jouer avec une grande dame, de jouer avec Diantel. Nous, ça fait 5 ans qu'on travaille ensemble. J'ai la chance que Diane, à chaque fois, me dise « t'as carte blanche, mais on s'en reparle à tous les mois, le travail que tu fais, je vais dire oui ou non ». C'est tout le temps... Je me rappelle que la première fois que je devais faire le choix des titres qu'on allait jouer, j'avais un peu la chienne d'y présenter ma V1.
2: Je comprends en même temps parce que c'est 14 albums, bientôt 15, 50 ans de carrière. Comment on fait une sélection musicale, Julien?
3: On dort pas beaucoup pendant quelques jours. Non, mais je pense que j'ai pris mes aises. Maintenant, je connais les goûts à Diane. Ce qui est le fun avec Diane, c'est que c'est une artiste qui est pas figée dans le temps. Elle est Diantel de 2026, n'est pas la Diantel de 1992. Et donc,
2: musicalement, tu veux dire?
3: Et plus, je pense.
0: Merci Julien. En fait, ce qu'il y a, c'est que on me demande toujours comment tu fais pour revisiter tes tunes. Ouais. Puis pour moi, la grande difficulté, c'est que quand on a une longue carrière, on a fait beaucoup de voyages et donc on a beaucoup de couleurs dans notre répertoire, etc. Puis le challenge, c'est de faire un spectacle, un concert d'une heure et demie, puis que ça fasse du sens.
2: Puis qu'il y a un fil conducteur.
0: Il y a un fil conducteur ou des fils qui se touchent puis qui explosent aussi, on aime ça. Mais c'est-à-dire que nous, on bousille pas les chansons. Tu sais, Gilberto, si j'étais un homme, au contraire, on les déshabille, ces chansons-là. On leur donne une espèce de place, genre, écoute la chanson, man, on n'a pas besoin d'en rajouter. Mmh. Et par contre, pour tout ce qui est nouveau, parce que tu parlais bientôt 15 albums, mais le 15e album, il y a 3 chansons du 15e album. Dans le spectacle.
2: Ah, et que vous mettez en fait dans le spectacle.
0: Ouais. Il y en a 2 de sorties, mais il y en a une qui n'est pas sortie encore. Moi, je choisis des gens, mais les gens choisissent aussi de travailler avec moi. Mais
2: qu'est-ce que vous aimez de ces collaborations-là, Diantel? Parce que dans les dernières années, vous avez vraiment travaillé avec plein de monde. Votre dernier album en 2019, Haïku, était fait en collaboration avec Fred Fortin aussi. Donc, il y a ces collaborations avec des plus jeunes artistes aussi. Qu'est-ce qui vous fait triper dans ces rencontres-là?
0: J'aime travailler beaucoup et je travaille beaucoup et c'est important pour moi d'être créative pendant ces heures de la journée où je travaille et en choisissant les bonnes personnes, après on les laisse aller, et puis ils nous font redécouvrir le bonheur, le plaisir de jouer en fait. Tu sais, c'est comme On est là pour avoir du fun. Ça a l'air bizarre de dire ça, là, mais on est là surtout pour avoir du plaisir, du fun ensemble. J'ai dit, j'ai fait un petit discours l'autre jour pendant la répète. J'ai demandé, je peux-tu faire un discours? Alors, j'avais un objectif, c'était, et Bon Sang, la société Bon Sang québécoise, avec Patrick Nau, ont quand même réuni 40 dates. C'est énorme, là.
2: C'est énorme.
0: Pour,
2: ouais.
0: Puis c'est, collé, là, des vraiment une belle tournée. Et je voulais réunir autour de moi une équipe extraordinaire. Ça, c'est Julien qui a quand même énormément travaillé sur ce point-là. Et puis, réussir musicalement le spectacle. Ça, je pense qu'en tout cas, je suis contente. Donc, j'ai réussi mon objectif, mais je m'en suis donné un autre. Puis mon autre objectif maintenant, c'est que cette tournée soit durable pour les
2: plus jeunes.
0: Pour les plus jeunes. C'est-à-dire que, OK, la prochaine ou le prochain ou le qui vient derrière moi, là, il y a intérêt à assurer.
2: Puis Julien, est-ce que ça s'annonce comme ça?
3: Je confirme.
2: Mais qu'est-ce qui fait que c'est exceptionnel de travailler avec Diane Tell?
3: Ben, c'est facile. On a vraiment du fun. On a eu 4 jours de pratique intense, c'est des chansons complexes, c'est un show qui est complexe. C'est important pour moi aussi qu'on dénature pas qui est Diane Tell. Ces chansons sont en œuvre, mais qu'on puisse avoir du fun puis se lâcher l'os un petit peu.
2: Mais pour un musicien comme toi aussi, parce que tu viens du monde du jazz aussi, Julien Fignon, ouais. Diane Tell, ce qu'elle a fait pour le jazz et pour le pont entre le jazz et la pop, c'est exceptionnel aussi.
3: Vraiment. Puis au Québec, je pense que c'était la seule artiste pop dans la scène de jazz, peut-être. Ouais.
2: Tu sais, elle a énormément de crédibilité auprès des jeunes artistes de jazz encore.
3: Oui, il y a beaucoup d'accords, hein?
2: Oui.
3: Il reste que...
0: beaucoup de paroles aussi.
2: Beaucoup d'accords.
0: Comment tu fais pour la mémoire?
2: OK, j'ai demandé sur mon compte Instagram, j'ai demandé à des abonnés, en fait, quelle chanson préférée de Diane Tell? Quelle était leur chanson préférée de Diane Tell? Et on a eu vraiment beaucoup de réponses au-delà des évidences. Alors, Mathieu Beauchamp, notre réalisateur, a fait un petit medley. On écoute.
0: OK. Okay.

0: Pendant qu'on avait, qu'on écoutait ce medley signé Mathieu Beauchamp des chansons de Diane Tell, Suzanne Clément a dit ça fait mal tellement c'est beau et Marissa Greguet a dit je viens de réaliser là que je suis vraiment assise à côté de Diane Tell et de la légende.
1: Parce qu'elle est tellement cool.
0: Exact.
1: Elle est tellement chouette. C'est pas très simple on dirait dans votre approche de la vie ou en tout cas dans, oui. encore dans le bonheur de créer simplement, je sais pas.
2: Oui, c'est
1: ça,
2: ça
1: respire.
2: C'est ce que j'aime le plus. J'ai beaucoup de chance, en fait. Le pouvoir de créer, de continuer, puis d'aimer ce qu'on fait, puis d'être, je sais pas, d'être heureux de se lever le matin, puis de savoir qu'on va faire ça, qu'on va venir à votre émission, puis qu'après, on va aller chanter.
0: Mais c'est pas pour rien que la tournée s'appelle 50e. Il y a un jeu de mots, là, c'est écrit I'AIME. C'est un jeu de mots avec amour. C'est au cœur de votre carrière, cet amour-là, Diane Tell. Autant l'amour de faire ce que vous faites, mais l'amour du public aussi.
2: Oui, l'amour du public, c'est sûr. D'ailleurs, j'aime bien dire que c'est pas ma fête, mais c'est leur fête, puisque on fête quand même 50 ans de fidélité quelque part, et c'est pas donné à tout le monde. Tu sais, hein? Les gens passent à autre chose, ils nous oublient. Dans ce medley, on a entendu une chanson de mon premier album, une chanson du deuxième. Mm-hmm. On n'a pas entendu souvent longtemps si j'étais un homme. Mais on sait qu'elles sont là.
0: Exact.
2: Mais c'est quand même incroyable que sur Internet, des gens écrivent « J'ai envie d'écouter... »
0: Alors, je vais vous... On a écouté « Dégriffe-moi »,« Un verre d'amour »,« Faire à nouveau connaissance »,« Je suis en amour » et « Gilberto ». Et c'est vraiment un très court échantillon, échantillon de ce que les gens nous ont écrit. Est-ce qu'on a visé juste? Est-ce qu'elles seront toutes?
2: Pas ces toutes.
0: Non, parce qu'il y en a qui sont nichées quand même. Hein?
3: Qui ont failli faire partie du cercle.
2: Ouais, mais la plupart quand même.
0: La plupart de ces cinq-là. Bon, évidemment, il y en manque. Voulez-vous nous dire lesquelles? Vous voulez rester dans le...
2: Dans la liste, là?
0: Ouais.
2: Gilberto, faire à nouveau connaissance, je suis en amour.
0: Elles seront là. Les autres, c'est pour le plaisir des auditeurs qui nous ont
2: écrit.
0: Mais
2: elles ont... Par contre, c'est drôle parce qu'elles ont vraiment failli. Hein?
4: Ouais, vraiment.
0: Fallait faire
2: dans la
0: choix.
2: Longue liste, on va dire. Puis la short list, on peut pas toutes les garder.
0: On parlait de fil conducteur tantôt. Moi, je trouve qu'il y en a un quand même dans votre répertoire, Diane Tell. Et c'est vraiment la sensualité.
2: Oh, alors là, tellement que... Mais c'est vrai parce que j'étais sur le bord, regarde l'affiche. Du spectacle.
0: Ah, c'est beau! Oh, wow. Faudra la prendre en photo. Kim va la prendre en
2: mais
0: photo.
2: C'est pour toi, je l'ai emmenée pour toi.
0: C'est pour moi. Oh, oui. Est-ce que vous allez pouvoir la signer? On réglera ça en micro.
2: Oui, oui, oui. Mais ça, en fait, c'est parce que les auditeurs, ils ne voient pas, là. Mais c'est la première pochette de mon album. La pochette de mon premier album. J'avais le pouce dans la bouche puis une poupée dans les bras.
0: Il y a un côté très enfantin.
2: Donc, c'est la même pose, on va dire, mais l'artiste qui a dessiné, il a enlevé la poupée, il a mis un micro. Mais c'est tellement sensuel que j'avais presque envie de mettre spectacle pour 16 ans et plus. Parce qu'on a quand même, on a une couple de tunes dans les nouvelles.
0: Dans les nouvelles?
2: Ouais, c'est un petit peu cochon.
3: Il y en a une en particulier.
0: Est-ce que c'est le mot et la chose? Les mots et la chose?
2: Ça, je dirais que c'est troisième degré, mais tu peux monter de deux coches encore.
0: Ouais. Mais est-ce que ça a toujours été évident? Parce que vous avez été quand même... Une très avant-gardiste dans votre carrière, Diane Tell. Est-ce que ça a toujours été facile, et même encore aujourd'hui, avec 50 ans de carrière, comme femme et comme femme artiste, d'assumer cette sensualité-là, même parfois cette sexualité-là?
2: Écoute, c'est bizarre de dire ça, mais j'ai jamais eu de problème avec ça de ma vie entière.
0: Mais tant mieux, c'est pas bizarre.
2: Non, mais c'est vrai, j'ai jamais été confrontée à ce problème-là, mais je pense que j'ai eu une chance dans la vie, c'est de pas tout à fait savoir où je mettais les pieds puis ce que je faisais. Mais j'avais comme, je savais pas, fait que je mettais juste la barre là, puis c'est comme ça, puis si t'es pas content, travaille avec quelqu'un d'autre, tu sais. Il y avait pas de négociation possible. Il fallait que je sois dans cette ligne-là, puis on dirait que les gens, ils ont OK, ça là, tu sais, comme
0: ils ont accepté, forcément.
2: Ouais, il y a comme un petit côté Carol Burnett, je sais pas si vous connaissez l'actrice.
0: L'humoriste et l'actrice, ouais.
2: Moi, je sais pas quand
0: très frontale.
2: Ouais, mais polie. Mais tu sais que tu niaises pas avec elle, tu sais.
1: Quand même. Parce que faire sa place en France, quand même, c'est un milieu qui peut à la fois être permissif et tout autant très macho.
2: Mais je dis pas qu'ils sont pas essayés, là. Non,
1: ok.
0: Mais Suzanne Clément, tu parles d'expérience quand même.
1: Mais
2: là, je suis obligée de rendre hommage à toutes les Québécoises, parce que quand une Québécoise arrive en France, à Paris, là, je veux dire, il faut qu'ils se tiennent debout, les gars, là, parce que là, puis là, moi, ça me fait rire. Des fois, je vois des scènes. Surtout avec les jeunes, tu sais. Je vois des scènes, puis je dis, là, je pars à rire. Je dis, oui, t'es pas prêt à recevoir une claque de main, mais tu sais, des verbales. Puis après, je vais voir le gars, je dis, écoute, faut que tu comprennes, là, le Québec, là, les Québécoises, là, ça marche pas comme les Françaises.
4: Suzanne, est-ce que c'est ton expérience aussi?
1: Oui, tout à fait. Oui, on a pas la langue dans notre poche, c'est vrai. Puis on n'a pas du tout les mêmes façons de nous, en fait, de s'affirmer. Parce que les Françaises ont leur façon aussi là, de s'affirmer, hein, mais oui.
0: Julien Filion, de travailler avec une artiste comme ça, qui s'assume depuis toujours, qui sait ce qu'elle veut, ça doit être inspirant quand même.
3: C'est vraiment inspirant. Diane, c'est celle qui m'a toujours le plus fait travailler, mais pour les bonnes raisons. Puis c'est qu'elle est simple, c'est une femme cool. Diane est cool, tu sais, au final, on a accès juste à... C'est comme ma chum de fille, sauf qu'on a un petit écart d'âge, comme je dis, 10 ans environ. Mais ça fait du bien. Puis je pense que Diane a ouvert aussi la porte et la voie à beaucoup de jeunes femmes au Québec. Diane, c'est une des premières qui est rentrée, qui a pété la porte, puis qui a dit « Hey, je suis une femme, j'écris mes tunes et je suis maître de ma propre vie. » Donc
0: En 1980, quand même, la première femme à recevoir le Félix du Micro-Sillon de l'année, auteur, compositeur, interprète quand même. Aujourd'hui, c'est le Félix de l'auteur ou compositeur de l'année. On peut pas se laisser sans écouter quand même ce hit, je pense, le plus sensuel de l'histoire de l'humanité. De Diane Tell. On écoute.

0: Si j'étais un homme, c'est la préférée de Suzanne Clément et de Julien Fignon aussi et de bien des gens qui nous écoutent, évidemment. Deux choses avant de vous laisser partir. Premièrement, c'est 26 accords dans cette chanson-là, est-ce que je me trompe?
1: Avec la modulation.
2: Ouais, avec la modulation, c'est un petit peu moins que ça.
0: C'est extraordinaire, il faut souligner quand même ce talent de compositrice-là. Oui.
2: C'est une chanson parfaite. Moi, je trouve que cette chanson-là, c'est une chanson parfaite. Mm. Le texte, la mélodie, les accords, tout est parfait. C'est extraordinaire.
1: Et Julien, la version que tu as proposée pour le spectacle, moi, je trouve que c'est une version parfaite.
2: Ah ben merci.
0: Donc il va falloir aller voir ce spectacle-là, sûr. Et ce sera la dernière question de cet entretien. Diantel, vous avez écrit cette chanson-là en 80, si j'étais un homme. En tout cas, ça fait plus de 40 ans. Aujourd'hui, là, à l'époque, c'est si j'étais un homme, je serais capitaine. Mais si j'étais un homme en 2026, qu'est-ce que vous feriez, Diantel?
1: Je serais journaliste.
0: Journaliste?
1: Ouais, j'aimerais ça décortiquer le monde. Journaliste, photographe.
2: Pas
0: moi, j'allais surtout dire qu'heureusement, il y en a des femmes journalistes quand même plus maintenant. Diantel, Julien Fignon, merci énormément pour votre temps aujourd'hui. Je vous souhaite un excellent début de tournée. Merci d'être passé dans notre studio avant de l'entamer, cette tournée-là. Faites vite, tous les détails sont sur diantel.com et faites vite parce qu'il y a beaucoup de spectacles à affiches déjà complets. Ce sera un plaisir d'aller vous voir sur scène, Diantel.
2: Merci
0: Julien
2: beaucoup.
0: Fignon, merci énormément.
2: Merci. Merci.
1: Bonne émission.
2: Merci.
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0: aucun problème avec ça, le mariage, ça m'intéresse pas.
1: Si l'homme avec qui je vis dit ma femme, je dis...
0: Je suis la femme de personne, je suis la femme avec qui tu vis.
2: Et vous voulez dire...
0: On est libre.
3: Quand j'écris, je deviens poème.
1: Vous voulez que je chante pour la reine?
0: J'ai dit non.
4: Faut que t'écrives un communiqué quelque chose, ça va être l'enfer.
0: Je peux pas participer à aucun spectacle qui est commandé pour la reine d'Angleterre. Signé Pauline Julien. Il est là, le communiqué.
5: Ah, on est gâtés en termes de cinéma québécois cet automne, notamment avec ce film très attendu sur la vie plus grande que nature de Pauline Julien, qui nous a quittés en 1998 à l'âge de 70 ans. 28 ans plus tard, son souvenir est encore très vif pour plusieurs, mais demeure méconnu pour d'autres. Alors, on espère que ça va changer avec Pauline Julien, Femme Pays. Ce film d'Anaïs Barbeau-Lavalette mettant en vedette notre invitée, Suzanne Clément. Rebonjour.
1: Rebonjour.
5: Merci d'être avec nous. Encore un peu ébranlé hein, de ce personnage
1: d'avoir,
5: aussi avec
1: oui,
5: Diane Tell.
1: Diane Tell. Qui est formidable. Mais vraiment.
5: Ouais, inspirant.
1: Puis, je veux dire, c'est dans la lignée de Pauline, je trouve.
5: Oui, pourquoi?
1: Complètement. Ben, c'est une femme, justement, qui a fait ce qu'elle voulait. Hein.
5: Ouais.
1: C'est évident. Puis elle arrive ici, puis elle est toute comme avec ses shorts carottés, puis un look de rockeuse.
5: Ouais.
1: Ouais, elle m'a séduit complètement.
5: Et qui s'est jamais excusée, en fait, d'être qui elle est, tout comme Pauline Julien.
1: Totalement.
5: Comment ça a été cette rencontre-là, Suzanne, entre toi et Pauline?
1: Progressive, on va dire, pour commencer, parce que je la connaissais peu. Je la voyais comme, tu sais, comme une espèce de figure de proue, une espèce de femme précurseur.
5: Ouais.
1: Mais sans la connaître vraiment dans sa, toute sa complexité. Puis après, donc, dans les écrits, ça m'a beaucoup aidée, ces journaux personnels. On sent tellement toute sa grande anxiété, ses grands doutes, mais qui sont porteurs aussi de découvertes. C'est ce qui fait qu'elle a cherché à s'améliorer, à parler, à avoir sa propre parole, à trouver ses collaborations. C'était un travail constant d'habiter sa propre vie. Pauline, ouais. Elle était dans cette recherche-là, une quête. Puis comme je le dis souvent, c'est pas quelque chose qu'on demandait aux femmes. C'est une femme née en 1928. On ne disait pas surtout « Fais tes propres choix et sois consciente de tout ce que... de ta parole, de tes valeurs. » Pas du tout. Alors, Pauline, elle, je ne sais pas, elle a suivi un... Je ne sais pas d'où elle est... D'où est partie... parce que dans son enfance, il n'y a pas tant d'indicateurs de ça, non? Tu dis, mais pourquoi elle est sortie de cette famille-là... avec une espèce d'appétit de vivre.
5: Incroyable. C'est ce qui sort beaucoup dans le film aussi.
1: Oui.
5: Cette ode à la vie, au final, envers et contre tout, là, et tous.
1: Oui, exactement. Parce que elle a voulu faire du théâtre dès le départ, ce qui n'est pas du tout un chemin traditionnel non plus à cette époque-là. Puis après ça, elle s'est quand même mariée, elle a eu des enfants, mais ils sont rapidement partis étudier le théâtre en France avec son mari. Et puis de là, la chanson est arrivée, de là, elle est tombée en amour avec un sculpteur allemand qui lui a fait découvrir Brecht, elle s'est divorcée donc. Et là, à partir de là, je dirais vraiment, c'est comme son parcours, elle l'a façonné complètement à sa façon, même sa relation avec Gérald.
5: Ouais.
1: Elle le dit très bien dans le film. Je ne suis pas ta femme et je ne serai jamais la femme du député. Je suis la femme avec qui tu vis. Et même ils se sont affichés tardivement comme couple. Ils habitaient chez elle. Puis elle disait non, c'était quoi donc? Ils étaient voyons quand tu vends des livres.
5: Ah,
1: non un
5: libraire.
1: Non un libraire, mais plutôt
5: un conseiller.
1: Un éditeur. C'est okay. Les éditions qui louent une chambre chez moi.
5: Ah oui, c'est caché à ce point-là. Okay.
1: Mais c'était pas faux en plus parce que oui, il y avait une pièce qui était réservée aux éditions. Que Gérald avait, qui sont des éditions. J'oublie le nom, là. J'ai pas
5: lu ça, mais c'est.
1: Si. Oui.
5: Mais bon, mais
1: oui,
5: parce que c'est.
1: On dans l'histoire du Québec.
5: On les rencontre. Oui, puis on n'a pas toute notre histoire du Québec sur le bout de la langue, malheureusement, mais on a l'important, c'est-à-dire cette fougue et cet amour du Québec qu'ont transmis Pauline Julien et Gérald Godin. Suzanne, pour ce rôle de Pauline, il paraît que c'est vraiment par la voix que ça a été une porte d'entrée pour toi.
1: Oui, le chant.
5: Le chant.
1: Raconte-nous. Je la vois parler aussi, c'est vrai.
5: Mais raconte-nous, donc, ça a été... Parce que la voix, c'est quand même un instrument important comme comédienne.
1: Oui.
5: Mais ça a été quoi le déclic, l'importance de plus que ça a eu pour ce rôle-là?
1: Bien, dès le départ, peut-être qu'Anaïs, elle ne voulait pas me mettre trop de pression aussi. Elle dit, tu sais, ça sera la voix de Pauline, mais évidemment, il faudra que tu chantes quand on fera les chansons sur scène, mais tu sais, on mettra la voix de Pauline sur le film. Et moi, je me suis dit, mais tu sais, il y a rien de plus et à la fois sécurisant et surtout passionnant pour un acteur ou une actrice de s'ancrer dans quelque chose que le personnage fait ou vit. Puis le quotidien d'une chanteuse, c'est chanter, puis c'est s'accorder avec ses musiciens, puis changer. Tu sais, je sais. Oui, l'importance des musiciens, là, la complicité. Donc, découvrir
5: ça. Oui, l'interprète aussi, la force de l'interprète. On le voit beaucoup dans le film. Ça répète ses textes pour comprendre l'intention puis être capable de les transmettre sur scène.
1: Oui, décortiquer un texte. Ouais. Où est-ce que le texte te parle? Puis Pauline ne voulait chanter que des choses qui la représentaient.
5: Ouais.
1: Et d'ailleurs, quand elle a commencé en France, quand elle faisait les boîtes à chansons, à l'époque de Barbara, c'était des diseuses. On appelait ça des diseuses. Et ça en dit beaucoup d'ailleurs. C'est, Pauline a toujours gardé ce côté-là où le sens de ce qui est dit est très, très important, le sens de ce qui est chanté. Donc ça, de travailler avec Estelle S., qui est une chanteuse, avec JP Loignon, qui est aussi un coach vocal. Donc les deux, j'avais comme deux univers.
5: Mais qu'est-ce que tu as appris? Qu'est-ce que tu as retenu de ces... Parce qu'il ne faut pas limiter non plus, ni comme chanteuse, ni comme
1: dans
5: son phrasé.
1: Non, mais il faut essayer. Moi, je voulais m'en rapprocher. La voix, la façon de faire, c'est « che », là, Pauline. C'est bien particulier. Oui, là, on travaillait ça, puis on essayait de... Puis oui, puis même, j'ai pas la voix... Tu vois, là, je la baisse des fois quand je fais Pauline. Là.
5: C'est vrai.
1: Mais oui,
5: il reste ça
1: il reste
5: chez
1: quelque chose,
5: toi.
1: Oui, parce que j'ai la voix beaucoup plus... Ben, quand même plus haute. Fait. Mais déjà, de tout aborder ça, puis l'univers de la voix, il y a tellement d'émotions qui transparaissent dans la... c'est tellement un monde... mystérieux
5: part,
1: aussi, complètement à part. Oui.
5: Mais ça crée des scènes vraiment bouleversantes. Deux scènes, entre autres, où tu interprètes vraiment, c'est toi qui chantes, Suzanne Clément. Donc, il y a cette scène où Pauline Junier chante La Manique de Georges Dor. Et puis après, Une sorcière comme les autres d'Anne Sylvestre. C'est des moments qui sont, je trouve, suspendus dans le temps, dans le film.
1: Mm.
5: Comment tu as vécu ça, toi, comme interprète? Parce que c'est un autre abandon.
1: Oh, mon Dieu, j'ai tellement... Ben, j'avais hâte à ces scènes-là. Pour vrai, j'avais peur en même temps, mais tu sais, je m'y suis préparée au maximum de ce que je pouvais. Puis ma volonté, ces journées-là, ben évidemment, j'ai eu ce que toutes les chanteuses ont, c'est la peur de perdre la voix.
5: Ouais.
1: Avant, mais j'étais obsédée, là. Pauvre Anaïs, elle n'en pouvait plus de m'entendre avec ma peur. Mais après ça, c'est que j'ai donné le plus de prise possible parce que c'est tellement exceptionnel de s'exprimer avec le chant. Et entre autres, dans La Manique, tous ces hommes-là qui étaient présents, qui sont des figurants, qui sont formidables.
5: On ne veut pas trop en dire, il faut voir le film.
1: C'est vrai.
5: C'est une scène au milieu des ouvriers.
1: Oui, c'est ça, les ouvriers de La Manique, et ils étaient formidables. Donc, c'était comme retourner dans un bain. À chaque prise, j'avais une connexion différente dans le regard. Et là, c'était comme un vaste terrain de jeu, là, en fait, que moi, je me disais, ben, je vais essayer de donner tout ce que Anaïs peut vouloir. J'ai comme envie de lui donner au maximum, puis c'est ça d'aller dans du plus fougueux par moment ou du plus intime. Mm. C'est sûr que la chanson Une sorcière comme les autres parle de l'histoire de la femme. Moi, ça me résonnait ma maman qui est décédée. Fait que les premières prises étaient très émotives. Là. Après ça, il fallait libérer ça un peu. Puis...
5: Mais c'est encore tellement pertinent, cette chanson-là,
1: en
5: même temps.
1: Tellement,
5: sur le féminisme aujourd'hui, sur la condition des femmes.
1: Ce qu'on demande aux femmes, soit belle, soit... Quand tu es belle et jeune et qu'on peut te dominer... Et te... Oui, on est... Puis après ça, on s'en fout. Quand tu prends trop de place ou que tu prends trop de pouvoir ou t'es trop forte, ben là, tu nous déranges. Cette chanson dit tout ça, cette condition féminine-là.
5: Je sais qu'une des volontés. En tout cas, vous l'avez dit en entrevue un peu, toi, Patrice, Anaïs, Véronique Côté aussi, qui co-scénarise le film, qu'une des volontés aussi de ce film-là, c'est qu'une jeune génération aille voir le film et connaisse bon, les chansons de Pauline Julien, mais l'histoire aussi, qui est un pan tellement important de l'histoire du Québec, celle portée par Pauline Julien et Gérald Godin. Mais pour les jeunes femmes, justement, qu'est-ce qu'elle nous a donné, qu'est-ce qu'elle nous a appris, Pauline Julien?
1: Ben oui, c'est-à-dire que Pauline était libre justement dans toutes les sphères de sa vie, mais ça l'empêchait pas d'être en connexion. C'était pas une liberté où je veux écraser tout le monde. Je sais pas comment dire. C'est mal dit là, mais
5: non, mais elle le dit aussi dans le film, c'est qu'elle parle de féministe. Puis j'ai pas la citation exacte, mais elle dit quelque chose comme ça. Mais se fait pas contre les hommes, ça se fait avec les hommes en fait.
1: Oui, exactement. Ouais. Elle était complètement là-dedans. Donc elle était dans la rencontre aussi, mais dans l'affirmation de ce qu'elle pensait. Elle avait pas peur d'aller en entrevue, d'aller partout en entrevue. Elle s'est retrouvée dans des entrevues en France que tu vois avec que des hommes, tu sais, vraiment là,
5: qui osaient là, la questionner,
1: qui prenaient bien leur place, puis qui se gênaient pas d'être un peu paternaliste. Mais elle avait pas la peur de s'affirmer, puis chercher les mots justes pour Pauline, chercher comment traduire sa pensée en mots, ça a toujours été une quête et c'est du début à la fin de sa vie. Donc, moi, je pense, et puis aussi dans sa nature, je veux dire, dans l'épanouissement sexuel de cette époque-là, dans la liberté qu'elle a prise, qui n'était pas toujours si confortable.
5: Et dans le partenariat avec Gérald Godin aussi, parce que j'ai dit, qu'est-ce que les jeunes femmes peuvent tirer de cette histoire-là, mais les hommes aussi, en fait, voir cette relation-là, ce partenariat d'égal à égal.
1: Oui, ce serait souhaitable aussi que oui, parce que la confiance chez les jeunes garçons, c'est important. C'est d'avoir une confiance en soi, puis ça vient pas que avec des. C'est pas que facile. Une relation, ce n'est pas que facile. Après, tu choisis les termes de ta relation. Ils peuvent varier, ils peuvent évoluer. Puis ça se peut que ce soit des fois rugueux, puis que ça fasse mal un petit peu, mais ça t'enlève pas de valeur forcément, ni pour l'homme ni pour la femme. Après, oui, donc eux, ils l'ont expérimenté de façon là, exceptionnelle, ces deux êtres-là, mais ils se rejoignaient dans leurs valeurs profondes et dans leur admiration, je pense, l'un pour l'autre, beaucoup.
5: Suzanne, tu dis, Pauline, elle a toujours... Elle choisissait les mots justes pour exprimer sa pensée. Puis je trouve que le film expose très bien l'ironie, en fait, dans la vie de Pauline Julien, qui est elle qui s'est tant battue pour la langue française au Québec, pour sa parole en tant que femme, pour qu'elle, comme féministe aussi, pour qu'elle soit affranchie. Et puis finalement, elle a souffert d'aphasie dégénérative.
1: Oui, la première chose qui est partie, c'est
5: la parole. Ce sont les mots, donc, qui l'ont enfermée, en fait, dans un mutisme à la fin de sa vie jusqu'à ce qu'elle décide par suicide assisté. Je pense qu'on peut dire ça à l'époque, en fait.
1: Suicide tout court. Elle a choisi sa méthode.
5: Parce que le film laisse comprendre que ses enfants l'ont appuyé.
1: Ses enfants le savaient, exactement. Oui. Ils avaient fourni le livre là, qu'elle voulait absolument, la tête de cochon qu'elle avait, comme ils disent. Mais après, c'est elle qui a fait
5: fait son geste.
1: Elle a choisi sa recette.
5: Mais donc, qu'est-ce que tu as retenu sur l'importance de la parole, Suzanne Clément, avec ça, en incarnant Pauline Julien?
1: Ben moi, ça m'a beaucoup impressionnée de voir dans toutes ces entrevues. À un moment donné, j'ai fait « OK, attends une seconde. » Cette femme-là, sa propre parole avait une valeur. C'est-à-dire de... Oui, ses valeurs avaient une valeur aussi, puis sa pensée, puis ce qu'elle pensait de la société. Elle se mettait au centre de sa vie. Je sais que je l'ai répété beaucoup en entrevue, mais je pense que c'est vraiment ça, puis... C'est vrai que c'est pas quelque chose souvent qu'on demandait aux femmes, puis que c'est pas un réflexe nécessairement féminin de dire ben ma pensée est importante. Moi là, comment je me situe dans cette société là? Puis la pensée, elle peut évoluer. Elle se donnait l'occasion, la permission que sa pensée évolue, au contact des gens. Ouais. Il y avait une quête perpétuelle chez elle, chez Gérald aussi, chez cette génération là. De réfléchir à la société, puis de mettre des mesures de l'avant, de se positionner. Donc, elle ne se demandait pas d'être parfaite tout le temps, moi, je pense. Il y a peut-être ça chez les jeunes femmes qui peut faire du bien aussi. S'il y avait un côté, décomplexé un peu d'être parfait tout le temps puis de dire exactement la bonne chose.
5: Puis d'assumer les conséquences parfois quand il y en a aussi, quand on n'est pas parfait. Le film expose aussi la relation avec ses enfants qui lui reprochent un peu d'être absente. Puis en même temps, il y a une espèce de réparation aussi à la fin.
1: Oui. Les enfants, c'est sûr que ça n'a pas été facile pour eux. Donc oui, ce n'est pas que parfait ce parcours. Mais
5: c'est inspirant à tellement d'égards. Quelle leçon on peut tirer justement de l'art pamphlétaire à cette époque-là? Puis aujourd'hui, est-ce que ça existe encore, toi, qui est comédienne depuis longtemps maintenant?
1: Oui. Bien, ça existe forcément. Il y a du théâtre engagé, il y a des gens qui écrivent des chansons plus engagées. Je n'ai pas d'exemple qui me viennent, mais... je pense que dans la vie de tous les jours... On peut réouvrir notre cerveau puis notre esprit à quelle est ma place dans cette société-là, même dans des petits gestes, même dans un sourire à des gens dans la rue. On pose des gestes qui sont presque politiques parce que dans notre accueil aux autres. Dans la vie de tous les jours, même, il y a quelque chose à faire. Après, moi, je suis en réflexion, moi aussi, parce qu'elle m'a transformée un peu. En tout cas, elle m'a fait beaucoup réfléchir, cette Pauline.
5: Comment elle t'a transformée?
1: Bien, justement, parce que je suis beaucoup plus une interprète, moi, que quelqu'un qui... j'écris pas mes propres textes. Je suis pas là-dedans. Je peux faire des choix dans mes choix de quel rôle choisis d'interpréter. Mais c'est ça, c'est quoi ma place dans cette société-là? Qu'est-ce que je valorise, moi, dans mes choix de tous les jours? Mais je n'ai pas encore de conclusion à ça.
5: mais c'est beau que ça reste encore en toi des mois après le tournage, et maintenant que le film est sorti, ce questionnement-là demeure.
1: Oui, vraiment, oui. Puis je veux dire, on est aussi sur une époque électorale, donc on parle beaucoup aussi des enjeux de société en ce moment-là, de l'immigration à problème d'itinérance, puis le problème, la réalité de l'itinérance quand même qui est frappante, là, puis c'est comment on s'occupe de tous les morceaux de notre société, en fait.
5: Le film tombe à point, disons, on peut dire
1: oui,
5: que le film tombe à point. Il est à voir, donc, Pauline Junien, Femme Pays. Félicitations vraiment, Suzanne, parce que ce rôle-là est exceptionnel. J'ai trouvé particulièrement, il y a des scènes que j'ai trouvées, en tout cas, qui m'ont émue aux larmes, mais aussi la façon dont tu joues l'aphasie. Je ne sais pas comment on fait ça comme comédienne.
1: J'ai eu des modèles, j'ai eu la chance là, que des gens me donnent accès à leur aphasie. Et ça change beaucoup parce que quand c'est dans la réalité, ça devient plus clair. Il n'y a rien comme ça, en fait. Mais je les remercie. Là. Ils savent qui ils sont. Mais oui, c'est ça. Parce que c'est une maladie qui prend plein de formes. Vraiment. Il y en a qui balbutient plus, il y en a qui c'est plus muet, puis qu'est-ce qui est le plus cinématographique aussi. Mais il y a quelqu'un qui m'a particulièrement touchée, donc je la remercie.
5: Mais je suis persuadée que tu lui rends bien hommage dans cette interprétation vraiment exceptionnelle. Donc, merci Suzanne Clément. Et puis à travers tout ça, il y a encore de la place pour Emmanuel dans Stat, évidemment.
1: Oui.
5: Deux personnages différents, mais qu'on peut voir. C'est aussi une autre amie. Suzanne Clément, donc la saison 5 de Stat, tous les mardis, 20h sur ICI Télé. Et le film Pauline Junien, Femme Pays, réalisé par Anaïs Barbeau-Lavallée, en salle depuis hier, partout au Québec. Merci énormément, Suzanne Clément,
1: merci
5: pour ta présence aujourd'hui.
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5: Karine Lefebvre, bonjour. Dans 20 minutes, dis-moi ce que tu lis, qu'est-ce qui nous attend?
7: Alors, je ne sais pas si vous avez été milliard de personnes qui est allé voir l'Odyssée cet été au cinéma, l'Odyssée version.
5: Même pas. On dirait que je suis vraiment une mauvaise animatrice et chroniqueuse culturelle pour ne pas avoir vu ce film-là.
7: Ils ont fait plusieurs milliards de dollars.
5: C'est vrai, c'est quoi dans ce blague? Il n'y avait pas besoin de mon argent.
7: Par contre, sans faire de divulgateur, tu sais que l'Odyssée d'Ulysse, c'est s'est pas mal raconté du point de vue d'Ulysse, hein, oui. Ce qu'il a vécu. Il a laissé une femme derrière qui va l'attendre pendant 20 ans, qui est Pénélope. L'écrivaine canadienne Margaret Atwood s'est intéressée il y a une vingtaine d'années à l'Odyssée, mais vue par Pénélope. Yes. Et c'est quelque chose, puis c'est vraiment intéressant. Mais il y a aussi des détails qui ont été laissés de côté par Nolan dans le film, qui sont repris par Margaret Atwood, notamment l'assassinat de jeunes servantes qui servaient Pénélope. Donc, on a fait lire cette Odyssée de Pénélope à Milica Abdelmoumen et Chris Bergeron.
5: Très bonne idée.
7: Très intéressant. Avec Jean-Michel Berthiaume, on va parler de quand la science-fiction s'intéresse aux grands textes fondateurs. La Bible, par exemple. Comment, en bande dessinée, on peut revisiter de grands textes. Et des livres pour mieux connaître la comédienne Maude Guérin.
5: Ah, merci. Dis-moi ce que tu lis avec Karine Lefebvre en direct dès 15h06. Bonne émission, Karine.
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5: Culture Club cette semaine, les chroniqueurs Marc-André Mongrain et Marissa Greguet ont décortiqué pour nous deux nouveautés musicales. Bonjour Marissa.
9: Oui, bonjour.
5: Un nouvel album colossal de l'autrice, compositrice, interprète française Camille. C'est un triptyque de près de 2 heures. C'est ce dont tu veux nous parler dans quelques minutes, on y reviendra. Mais on commence avec le 3e album du trio rock montréalais, les Shirley. Marc-André?
10: Et je suggère qu'on parte en musique, tiens, pour se décrasser les oreilles bien comme toi avec Player 2.
5: C'est parti.

0: Intéressant que tu aies choisi ce morceau-là, Marc-André. C'est pas le plus décapant.
1: C'est pas le plus décapant, mais c'est peut-être un des plus accrocheurs, ouais. Je te dirais. Et c'est un de ceux qui me fait le plus penser à Weezer.
0: Ah, OK.
1: Mais Weezer qui sera en spectacle ce soir et dont ils ont fait la première partie.
0: Déjà. Alors, qui sont les Shirley, en fait?
1: Bon, les Shirley, c'est un peu la bouffée d'air frais du rock québécois là, depuis à peu près 7-8 ans, je dirais. C'est un trio punk de filles. En partant, il faut dire ça, c'est Raphaël Chouinard qui chante, Lisande Bourdage à la batterie et Sarah Dion à la basse. Il ne faut pas se mêler parce que Sarah Dion est très connue comme étant batteuse elle-même dans plusieurs groupes, notamment No Bro et avec plusieurs artistes. Ces trois filles-là donc ont été pas mal le choix par excellence des programmateurs qui souhaitent avoir un groupe de rock fédérateur, ouais, pour des grosses scènes. Elles ont joué en première partie de Weezer et Billy Talent sur les plaines d'Abraham.
0: Incroyable.
1: Une salle de rien, tu sais. Moi, je les ai vues en première partie de Green Day sur les plaines de Breton au Blues Fest d'Ottawa. Première partie des Foo Fighters à l'Auditorium de Verdun. Première partie d'Avril Lavigne à l'International des Montgolfières. Donc, vous voyez, elles ont joué avec Jimmy Eat World. Et elle tombe exactement dans l'air du temps parce qu'il y a un revival, si je peux me permettre l'anglicisme, de ce genre de rock-là alternatif, un peu punk du début des années 2000. On est là-dedans. Le Vans Warped Tour est revenu à Montréal. On sent que des groupes comme Weezer regagnent de la popularité. Elles ont exactement ce son-là et elles chantent en anglais, même si c'est Les Shirley.
0: Les Shirley. Mais même au-delà de la mode, ce sont trois filles extrêmement talentueuses. Est-ce que ce troisième album qui s'appelle Hail Mary est leur plus abouti?
1: Ben, je sais pas si c'est leur plus... Moi, je dirais que oui, c'est leur plus abouti parce que c'est celui qui me rejoint le plus. Je vous explique pourquoi. Parce que j'ai toujours dit, j'avais dit ça dans une chronique par rapport à leur deuxième album, c'est comme un band punk quand tu les vois sur scène, mais qui joue un peu plus du hard rock ou du power pop quand tu les écoutes sur album.
0: Ah ouais.
1: Parce que leur énergie punk, il est très difficile à transmettre sur un album. Mais là, cette fois-ci, je trouve que c'est là où ils ont le plus réussi. Je suis pas 100% certain de leur méthode d'enregistrement, mais j'ai comme l'impression qu'elles sont allées pour un son un peu plus live, c'est-à-dire elles ont plus joué ensemble en studio, plutôt que de superposer des instruments comme on entend souvent sur des albums qui sont un peu plus léchés. Moi, je trouvais que leur son était pas tout à fait assez échevelé pour ce que je savais d'elles live avant. Et là, on s'en rapproche beaucoup plus. L'extrait qu'on a entendu, c'est peut-être l'extrait le plus pop. Je voulais vous mettre un petit peu dans le bain. Mais on peut peut-être écouter un extrait de Not My Problem, une chanson qu'elles avaient jouée au Blues Fest d'Ottawa et elles avaient expliqué sur scène, ça c'est il y a un an et demi, que cette chanson-là a été écrite grosso modo en 2 heures. Mais cette fougue-là de l'instantanéité, de l'improvisé ou presque, là, on va le sentir dans cette chanson-là.
0: Excellent.

0: L'album s'appelle Hail Mary. En anglais, c'est une expression qui veut dire tentative de la dernière chance, là, coup de dé, quitte ou double. On l'utilise beaucoup au football, par exemple. Ouais. Donc, cette urgence-là, là, de la tentative.
1: Là, on l'entend. Hein? L'urgence de vivre, l'urgence de créer rapidement, l'urgence d'interpréter les choses avec beaucoup plus de mordant. Puis, elles sont féministes, ces filles-là. Elles ont vraiment comme... Elles ont une chanson sur laquelle elles saluent le courage des mères monoparentales, sur l'hypocrisie des réseaux sociaux. Une chanson qui s'appelle Born a Man, qui fait une liste un peu des privilèges masculins. Mmh. Là, il y a quelque chose d'un peu plus session de thérapie collective. Puis là, j'y reconnais. Là, les filles là, qui ont du chien, là, puis qu'elles n'ont pas peur des mots, elles n'ont pas peur non plus de mettre la pédale au plancher. Puis ça s'entend très bien sur cet album.
0: Excellent. L'album Hail Mary du groupe Les Shirley, disponible depuis hier un petit peu partout. C'était la chronique critique de Marc-André Mongrain. Marissa Greguet, de ton côté, deux heures, on s'en va ailleurs. Raconte-nous, Camille. Je ne sais plus, ça fait combien d'albums?
2: C'est son sixième album à Camille, la française, autrice, compositrice, interprète Camille, qui là nous arrivait avec un album. Je vous avoue que je ne savais pas dans quoi je m'embarquais.
0: Mais c'est sûr!
2: Ça a été toute une aventure de me plonger dans cet album-là qui est un triptyque, donc, et qui arrive une vingtaine d'années après Le Fil, juste pour vous remettre un petit peu là, en contexte de qui est Camille. Beaucoup vont se rappeler du Fil qui est sorti en 2005, un album qui l'a fait connaître en tant qu'artiste pop innovante. C'est un album expérimental, minimaliste, en même temps quand même très grand public. Ça ne va pas toujours ensemble, ces adjectifs-là, mais elle a réussi à le faire à l'époque. Donc, je connaissais Camille, mais je n'avais pas vraiment suivi sa carrière. Et là, je suis arrivée face à ce projet dont je vous parle, son album Retour, parce que c'est son premier depuis 9 ans.
0: Ça s'appelle...
2: The Sound of Milk. Donc,
0: le son du lait.
2: Le son du lait.
0: C'est le fil conducteur.
2: C'est le fil conducteur. Donc, en fait, je vais revenir un tout petit peu pendant quelques secondes avec la biographie de Camille, parce que c'est important pour comprendre qu'elle est tout un personnage. C'est une actrice, c'est une réalisatrice, c'est une compositrice aussi de musique de film. Elle a fait la musique de film de Ratatouille. Je profite de mon micro pour vous dire, si vous n'avez pas vu Ratatouille, allez voir Ratatouille, c'est exceptionnel. C'est un des chefs-d'œuvre de notre génération. Elle a fait
0: un film d'animation
2: qui est sorti en 2007. Elle faisait la voix de Colette, donc un des personnages. Et elle a fait là, plus récemment la bande sonore de Emilia Pérez, le film de Jacques Audiard qui est sorti en 2024.
0: Elle a remporté un Oscar pour la chanson Elle Mal.
2: Absolument, elle et son conjoint ont remporté un Oscar Clément Ducol parce qu'ils ont composé donc la trame sonore. Donc elle est multifacette et en fait c'est une femme qui ose. Je trouve qu'on en parle depuis le début de l'émission. Puis Camille, elle rentre exactement dans ce moule là de femme qui, en fait, il y a pas de moule justement. c'est tout le contraire. C'est une femme qui va au-delà de ses ambitions, qui nous montre exactement ce qu'elle veut. Et cet album-là, ce triptyque-là, c'est une autre façon pour elle de ne pas s'excuser. On parlait de Pauline Julien qui ne s'excuse pas de parler. Ben, Camille ne s'excuse clairement pas de créer comme ça lui vient. Donc, elle a sorti cet album de près de 2 heures, 1h48 pour être exact, qui en fait est divisé en 3 volets. C'est un album qui s'est créé sur les 15 dernières années. Donc, 5 premières années pour le volet naissance, 5 autres années pour le volet enfance, 5 autres années pour le volet adolescence.
0: Donc, elle qui a 2 enfants, elle s'est inspirée, même elle a échantillonné parfois ses enfants. Tu as choisi un premier extrait?
2: Oui, donc un premier extrait parce qu'on parle beaucoup de l'amour. Le Sound of Milk, ça vient beaucoup de justement cette façon de nourrir, de prendre soin, le lait maternel, tout ça. Il y a une grosse métaphore avec ça. Je vous fais écouter un premier extrait qui vient du deuxième volet qui est enfance. La chanson s'appelle La Terre.

0: C'est joli, ça.
1: C'est très joli. Puis là, on entend la voix de Camille qui est magnifique. On le savait, c'est une très belle voix. Mais en même temps, je veux mentionner que cette voix-là, elle fait toutes sortes de choses sur cet album.
0: Oui,
1: des
0: c'est
1: fois,
0: ça.
1: Elle est pleine de souffle. Des fois, elle est cristalline. Des fois, elle est très cassante. C'est super intéressant.
0: Des fois, à la place des instruments aussi. Puis c'est ça qui avait fait la signature de Camille avec le fil.
1: Absolument. Elle prend sa voix comme un instrument, puis elle en fait vraiment une œuvre. Et donc, dans le volet enfance, qui est le deuxième volet, on entend aussi les voix de ses enfants.
0: Oui.
1: Parce que là, dans ce volet-là, ils sont rendus un peu plus vieux, ils ont 5 ans et plus. Et ils font partie, en fait, d'un cœur. Mais si on revient un peu en arrière sur le premier volet, donc qui est la naissance, ils sont là aussi, mais ils sont là d'une toute autre façon, parce que l'album Naissance, donc la première partie du triptyque, c'est vraiment une exploration sonore. C'est un journal de vie sonore où la musique est là, mais elle est vraiment là plutôt par les sons du quotidien. Donc, on entend un bébé qui apprend finalement là, à faire des bruits, puis même pas à parler, là, vraiment des sons.
0: Gazouillis,
1: des gazouillis. Oui.
0: Ça s'écoute-tu bien?
1: Ben, ça s'écoute très mal.
0: Oui, donc, c'est ça.
1: Je vais être honnête avec vous.
0: Oui, c'est ce qu'on veut.
1: Au tout début, moi, quand je me suis lancée dans cette écoute-là, je ne savais pas vraiment le contexte de la création. Je ne savais pas exactement d'où ça partait. Et là, j'entends littéralement un journal sonore qui un peu n'a ni queue ni tête, parce que c'est très personnel à elle. T'sais, c'est vraiment elle qui rend un hommage à sa famille par les sons, qui imite ses enfants, qui vient chercher des petites mélodies, qui chante des comptines. Et finalement, dans le deuxième volet, enfance, on rentend ces certaines mélodies qui sont devenues des chansons acoustiques. Il y a du jazz, il y a du blues, tout ça. Et finalement, dans le troisième volet, qui est vraiment plus accessible, qui est vraiment plus pop, qui est fait pour la radio même, je voyais que c'était quelque chose qu'on
0: entend
1: fait pour être entendu puis pouvoir adorer. C'est ça, on entend un autre extrait, puis là, c'est vraiment... C'est ça, c'est fait pour danser, c'est fait pour la joie, c'est fait pour être écouté. Donc, donnez-lui une chance.
0: Parfait.
1: Ça vaut la peine.
0: Merci, Marissa Greguet. On donne une chance à cet album qui s'appelle The Sound of Milk de Camille. Je m'appelle Eugénie Lépine-Londeau. Merci à vous deux. Merci à toute l'équipe. Je vous retrouve la semaine prochaine. À bientôt.
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6: Bonjour mesdames et messieurs, bon samedi après-midi. Ici Annabelle Ouellette en Abitibi-Témiscamingue, il est 15h et voici vos informations. Le congrès annuel de la Fédération québécoise des municipalités s'est conclu plus tôt aujourd'hui à Québec. Des maires et des conseillers municipaux des quatre coins de la province se sont réunis pour faire part des enjeux qui touchent leur population. Les chefs des cinq principaux partis politiques étaient aussi sur place afin de présenter leurs promesses électorales pour les différentes régions. Le président de la Fédération, Jacques Desmarais, n'a pas semblé conquis par les promesses des différents partis au poste de premier ministre.
7: On a déjà beaucoup de normes, il y a déjà eu beaucoup de réformes. Là, il est maintenant temps de travailler pour nos citoyens, de s'occuper de nos infrastructures, de s'occuper... Enlevons de la paperasse, puis permettons aux gens de faire l'ouvrage qu'on doit faire, plutôt qu'encore une fois d'en rajouter. C'est qu'on parle pas suffisamment, à mon goût, de montant d'argent, puisqu'il y a un coût à ça, puis on veut un partenaire fiable. On veut que le gouvernement prenne sa juste part à l'intérieur de ça.
6: La chef de la CAQ, Christine Fréchette, a promis hier de mettre en place un bureau pour réduire la paperasse et améliorer les services. Dans un mois, ou plutôt moins d'un mois, les Albertains devront indiquer par voie référendaire s'ils souhaitent que leur province tienne un référendum sur sa souveraineté. Un rapport d'une organisation albertaine indépendantiste estime que l'Alberta pourrait faire des profits importants si elle se séparait du Canada. C'est le troisième rapport partisan qui voit le jour en 3 semaines. Les explications de Fouad Secker.
8: L'Alberta pourrait faire des affaires en or en quittant le Canada. C'est en tout cas ce qu'affirme le Conseil de transition de l'Alberta. Selon ce groupe indépendantiste, la séparation serait rentable. Après 5 milliards de dollars de coûts de transition, la province dégagerait jusqu'à 32 milliards de surplus annuels. L'un des auteurs, Denis Calma, soutient qu'un pays plus petit serait nettement plus efficace que la bureaucratie fédérale. Un scénario à des années-lumière du rapport de l'Université de Calgary publié la semaine dernière, qui chiffrait plutôt la facture de la souveraineté jusqu'à 170 milliards de dollars sur 5 ans. Face à ces visions opposées, les municipalités prennent position. Calgary vient de voter à 14-1 en faveur d'un Canada uni, emboîtant ainsi le pas à Edmonton. Le maire, Jérémy Farkas, veut protéger la ville contre la fuite des capitaux, dit-il. Tandis que le seul conseiller dissident estime que la ville devrait se concentrer sur son budget plutôt que de diviser ses citoyens. Bref, entre guerre des chiffres et polarisation locale, les Albertains devront trancher le 19 octobre prochain. Ici, Fouad Sekher, Radio-Canada, Calgary.
6: Un mois après les inondations meurtrières au Népal, environ 6000 personnes manquent toujours à l'appel, dont 29 ressortissants canadiens. Avec plus de 80 000 sinistrés et des villages entiers rayés de la carte, le pays peine à se relever de cette catastrophe naturelle, l'une des plus importantes de son histoire récente. Les précisions de Boris Loumage.
9: Un mois après la crue, dans les vallées dévastées, des milliers de corps sont toujours ensevelis sous la boue.
10: En fait, ça sent vraiment mauvais autour de la rivière. Ça, c'est le corps d'humains, on sent très fort.
9: Shankar Gahir est guide de haute montagne au Népal. Il revient tout juste des zones sinistrées.
10: Et alors, les secouristes toujours sur place. Et il y a aussi des bulldozers, tout ça. On s'était en train de construire la route.
9: Oui, des engins de chantier sont encore en train de déblayer les routes. Mais les fortes pluies rendent le travail difficile. Et d'ailleurs, plusieurs villages sont toujours coupés du monde. Ils doivent être ravitaillés par hélicoptère.
10: C'est vraiment difficile pour les gens.
9: Par ailleurs, 14 000 Népalais sont toujours sans domicile fixe. Beaucoup dorment sous des tentes, dans des conditions sanitaires toujours précaires, même un mois après la crue. Baptiste Chapuis est responsable du pôle plaidoyer international à l'UNICEF.
11: Si je prends le cas, par exemple, de l'eau, c'est un enjeu évidemment de reconstruction majeure. Il y a 64 systèmes ou des infrastructures d'approvisionnement en eau qui ont été endommagées. Plus de 10 000 toilettes qui doivent être remises en état. Et aujourd'hui, on travaille effectivement sur l'accès à l'eau potable, sur l'assainissement, ça reste essentiel.
9: Mais cette reconstruction coûte cher et les ONG comme l'UNICEF peinent à récolter des dons à la hauteur des enjeux.
6: C'était Boris Loumage. L'autocueillette de pommes bat son plein en cette fin de semaine à Duhamel Ouest, au Témiscamingue. Le verger des Tourterelles reçoit environ 600 personnes par jour chaque fin de semaine de la saison. Des familles viennent d'aussi loin que Sudbury et Matagami pour cueillir des pommes en famille. Cette année, la copropriétaire Marie-Ève Gagnon parle d'un record de 5 000 réservations.
12: Si je ferais juste de la culture de pommes et je vendrais en épicerie, j'aurais pas l'intérêt, tu sais, de faire ça. C'est vraiment d'accueillir les gens puis de voir le bonheur que ça lui procure de faire de l'autocueillette de pommes. Tu sais, en étant le seul verger aussi en région, c'est de donner cette opportunité-là aux gens aussi là, qui est intéressant. Là. Il faut qu'on annonce une semaine d'avance qu'à telle heure, telle journée, on va mettre les places pour la Honey Crisp. Puis à telle heure, il y a eu 2000 places en moins d'une heure qui ont été prises. C'est quasiment comme pour avoir des billets de spectacle.
6: La Honey Crisp demeure la grande favorite des visiteurs, notamment

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2: Ici Karine Lefebvre, bienvenue à Dis-moi ce que tu lis. Bon samedi, c'est intéressant de vous retrouver et de se déposer avec vous pour parler des livres, de la place qu'ils ont dans nos vies, de l'impact qu'ils ont dans nos vies. Au terme d'une semaine où la littérature et notre lien immémorial avec elle a été de toutes les unes, ça, c'est pas souvent que ça arrive quand même. Il s'est écrit beaucoup de choses cette semaine au sujet des humains derrière les livres qui trouvent leur chemin jusqu'à notre cœur. Et c'est la raison pour laquelle j'ai envie de vous poser aujourd'hui cette grande question, auditeurs, auditrices. Supposons là, qu'on pourrait savoir si le livre qu'on nous tend est écrit ou non. Par ou avec l'aide d'une intelligence artificielle. Liriez-vous des livres sachant qu'une IA a été impliquée dans sa création? Si c'était indiqué clairement, là, si vous saviez des livres bonifiés par l'IA, oui, non, peut-être, ça dépend, faut que j'y pense. Alors, je suis curieuse de vous entendre parce qu'il s'est donc écrit, il a coulé beaucoup d'encre cette semaine autour de cette histoire. Et puis sans pointer du doigt, sans tomber dans les accusations, on voulait vraiment revenir à ce lien que vous aviez avec l'auteur, ce pacte. On a beaucoup parlé du pacte avec l'auteur cette semaine. Est-ce qu'il y en a un pacte? Est-ce que ça vous touche? Et s'il n'y avait pas justement ce mensonge qu'on semble accoler à ce qui s'est passé cette semaine avec « C'était ça ou mourir », est-ce que vous seriez quand même tenté de lire un livre si c'était clairement indiqué? Alors, vous passez par l'application Radio-Canada Audio, la bulle de conversation, il y a le nom de l'émission, il y a ma photo, vous cliquez là-dessus, puis au cours de l'heure, on va essayer d'y revenir avec vos réponses. Prenez le temps d'y répondre, ça peut être non, hein, catégorique, pas de justificatif, mais ça peut aussi être oui, peut-être, je sais pas, ma réflexion change tous les jours, et c'est bien OK comme ça. Aujourd'hui, au Club de lecture, on a convié deux habitués de l'émission, les autrices Chris Bergeron et Milka Abdelboumen. Bonjour à vous deux.
3: Bonjour.
2: Vous avez été amenées toutes les deux à commenter la situation, à réfléchir, vos positions ouais. Évoluées, l'information aussi changeait au fil des jours. Si je vous posais cette question-ci, là, avec la mention écrit à l'aide ou par l'IA, est-ce que ça vous empêcherait d'aller vers le livre?
3: Moi, je vais répondre très rapidement. Je suis une drôle de bibitte, c'est-à-dire que je suis incapable de répondre aux questions de l'heure pendant qu'elles sont les questions de l'heure. Mm-hmm. C'est toujours après. Donc, j'ai de la difficulté à répondre en ce moment. Donc, je me réserve.
2: Un droit de réserve. Ben oui, absolument.
3: Le truc que je voulais mentionner, c'est que c'est d'autant plus complexe. J'ai fait mon doctorat sur l'autofiction et sur le pacte de lecture. Mm-hmm. Donc, c'est comme des sujets que j'arrive pas à aborder dans l'urgence. Donc, c'est ça. Pour l'instant, je sais pas quoi répondre.
2: Je comprends. Chris? Oui.
4: Moi, je navigue dans des cercles qui sont souvent technologiques à cause de mon métier de publicitaire. Donc, j'ai peut-être un autre regard par rapport à tout ça.
2: C'est un outil qui est utilisé.
4: C'est un outil qui est utilisé, que j'utilise tous les jours et que mes collègues utilisent très fréquemment aussi, de manière généralement pas particulièrement spectaculaire. Mm. Ce sont souvent pour des questions de détails, mais c'est vrai que ça permet de rajouter. Ou en tout cas d'aller un petit peu plus loin dans notre travail. Ceci dit, le problème, c'est pas d'abord qu'un livre ait été fabriqué avec l'aide de l'IA, parce qu'une IA ne peut pas écrire un livre. Ouais. C'est énormément de travail pour écrire quelque chose de bien avec ou sans IA. Mm-hmm. Le travail est à peu près le même. Franchement, moi, j'ai fait les deux. Mes premiers livres, Valide, Vandal, Vaillante, ont été écrits sans IA. Dans Vandal, il y a un élément d'IA dedans parce que j'ai un des personnages qui est une IA. Donc, une partie de ce que ce personnage dit, je l'ai fait dire par une IA. Et dans Fake, j'ai utilisé l'IA sur toutes sortes de manières, y compris en lui demandant d'écrire des poèmes, où j'ai dessiné j'ai fait des réinterprétations à la main de dessins que j'avais fait à travers l'IA et je les ai redessinés moi-même à la main pour justement que la réponse soit impossible à la question est-ce que c'est IA ou pas, puisque j'ai tout dessiné moi-même dans mes illustrations, mais en même temps, j'ai demandé à une machine de me donner une première version du truc par rapport à un poème que j'ai écrit. Donc, tout fait le...
3: Oui, mais c'est un outil de création.
4: D'hybridation. D'hybridation et de création. Donc, le problème, selon moi, ce n'est pas... Est-ce qu'on a utilisé l'IA? C'est quelle IA on a utilisé? Absolument. À qui cette IA appartient? À qui va l'argent? C'est ça le problème. Parce qu'en ce moment, on est un petit peu

0: la chose qui rend l'utilisation de l'IA peu éthique, c'est que ces grands modèles appartiennent à des entreprises qui sont proches de Trump. Pour moi, il est là le problème. Il est pas ailleurs.
1: Peut-être aussi le côté que l'IA s'est nourrie à même des auteurs qui n'ont pas consenti.
0: Deuxième point. Absolument. Oui, absolument. Mais ça, techniquement, oui. on peut arriver à se créer des modèles. On peut utiliser Claude en vase clos et tout ça.
1: Okay.
0: Mais donc ça, c'est possible. Non, c'est vraiment à qui ça profite. Mm-hmm. Et le problème, c'est que dans cette conversation, personne n'est en train de réfléchir, je trouve, ou en tout cas, j'ai pas entendu de conversation intéressante là-dessus sur à quoi ressemble un modèle éthique et sur quel modèle les écrivains de demain vont écrire et avec quel modèle ils vont écrire, parce qu'ils vont écrire avec des modèles IA. Nous, on est tous autour de la table des vieux et des vieilles, des gens qui ont 5 ans, 10 ans aujourd'hui. Oui. On ne peut pas imaginer, à moins qu'il y ait une sorte de rejet total de la société, de cette technologie, ce qui est tout à fait possible.
1: Y compris des jeunes générations qui ne sont pas des natifs de l'IA, mais pas loin.
0: On ne sait jamais, peut-être c'est ça qui va se passer, mais où il y aura un rejet, où il n'y aura pas de rejet. S'il n'y a pas de rejet, ils vont travailler avec. Dans ce cas-là, comment est-ce qu'on leur fabrique des outils, ou comment on ouvre la porte à des outils qui seraient éthiques. Ouais. Est-ce que c'est même possible?
1: Et acceptable, peut-être.
0: Et acceptable.
1: D'une certaine façon.
2: C'est pour ça que je suis contente de me taire, c'est pour laisser parler les personnes qui connaissent et qui peuvent nous éduquer avant qu'on réponde nous-mêmes.
1: Intéressant. Merci. D'ailleurs, je vous invite à fréquenter les comptes officiels de Chris, notamment sur Facebook, parce que tu as passé la semaine à y réfléchir de façon très éloquente.
0: J'espère
1: d'ailleurs
0: que les librairies vont garder mes livres en librairie.
1: S'il n'y a pas mensonge, sans doute que c'est déjà plus acceptable. Merci beaucoup d'être avec nous toutes les deux. D'ailleurs, on vous a conviés aujourd'hui à ce club de lecture. On a été inspirés par ce gros succès du cinéma des derniers mois, l'adaptation de l'Odyssée d'Homère par Christopher Nolan. Succès critique, mais aussi succès populaire. À ce jour, 1,7 milliard.
3: Wow.
1: De dollars ont été amassés au box-office mondial depuis sa parution à la mi-juillet. Alors, Nolan n'est pas le premier à adapter l'Odyssée, le long voyage d'Ulysse. Ça a inspiré évidemment bien des créateurs, mais dans le cas qui nous intéresse, c'est l'écrivaine canadienne Margaret Atwood, qui a décidé de jouer avec une autre idée, changer le point de vue et nous présenter le point de vue de Pénélope, épouse d'Ulysse. OK? Milica, je sais que tu as adoré l'Odyssée cet été.
2: Oui. Deux fois.
1: Oui, oui. Ça t'a même poussé à aller relire même le...
2: En fait, je l'avais jamais vraiment lu au complet. J'avais eu seulement des épisodes, surtout racontés, en fait, par mon père, qui nous écoute en ce moment et que je salue. Mais quand j'étais petite, ça faisait partie des histoires qui m'étaient racontées. Et donc, j'ai vu le film pour accompagner notamment mon fils qui étudie en cinéma et qui s'intéressait. Et après, j'ai lu la traduction qui a fait scandale d'Emily Wilson, qui a inspiré le film, et ensuite, sur ton invitation, Atwood. Donc, j'ai comme toute une panoplie de versions de l'Odyssée dans ma tête
1: pour comparer. Chris, qu'est-ce qui a piqué ta curiosité avec cette idée de transposer le récit, mais cette fois-ci à travers les yeux de celle qui attend?
0: Mais la même chose. Déjà, le film m'intéressait, mais le livre est sorti en 2005 dans sa version anglaise, et je l'avais acheté à l'époque, que justement, j'aime beaucoup Margaret Atwood, mais aussi, j'aime les mythes racontés par des femmes. Et c'était déjà le début de cette grande tendance. Il y avait Madeleine Miller aussi, qui avait fait la chanson d'Achille et tout. Donc, il y avait cette réappropriation des grands mythes. Et je trouve qu'évidemment, elle a tellement de choses à dire sur la place de la femme dans la société, Margaret Atwood. Elle arrive à se placer toujours 10 ans, 5 ans avant que les sujets deviennent d'actualité. Là, tout simplement d'actualité culturelle à travers la sortie du film. Mais à l'intérieur de ce texte, il y a toutes sortes d'avertissements sur la société d'aujourd'hui que j'ai trouvé vraiment très, très chouette. Et évidemment, elle est complètement libérée de, je sais pas moi, du culte de la littérature avec un L majuscule. Oui. Ulysse, il s'en prend plein la gueule.
2: Oui, c'est savoureux.
1: Disons-le comme ça.
2: C'est vraiment savoureux.
1: Alors, très hâte de vous entendre toutes les deux. Merci d'être avec nous. On accueille aussi Jean-Michel Berthiaume, chroniqueur, spécialiste de la culture populaire. Bonjour Jean-Michel.
4: Bonjour.
1: Tiens, un peu comme une variation sur le même thème. Mm-hmm. Aujourd'hui, on va parler de la culture populaire, plus précisément de la science-fiction, qui s'intéresse aux grands textes, aux textes fondateurs, comme le fait un petit peu Atwood avec Ulysse.
4: Mais c'est ça, je pense que je partais sur cette vague-là c'est intéressant parce qu'il y a plein de manières d'interpréter. Chris, merci d'avoir mentionné Madeleine Miller, parce que son Circé est extraordinaire. Mm-hmm. C'est une très bonne manière de penser ces mythes-là, puis de tourner un peu les interprétations, parce que Il faut le dire, il y a plusieurs de ces textes-là qu'on a accès par traduction. C'est ça l'enjeu de la version de Emily. Oui. C'est que on n'a pas de version autoritaire. Donc, n'ayant pas de version autoritaire sur le texte, parce que tout est enclin à une traduction et une interprétation, mm-hmm. Et là, après ça, qu'est-ce que tu peux faire? Est-ce que tu peux sortir du contexte totalement et transformer? Je sais que j'en ai déjà parlé, mais moi, il y a une très belle adaptation de le Great Gatsby.
1: Mm-hmm.
4: Où deux des personnages dans Great Gatsby sont des sorcières. Elles volent. Et on a pris les paroles de Fitzgerald, puis on a fait « Ah, mais non, mais là, on va l'interpréter comme ça. Mm-hmm. » Puis on va ouvrir. Fait que c'est ça. Moi, je m'amuse beaucoup avec la culture populaire à dire, quand il prend ces textes-là, des textes autoritaires, des textes complexes, qu'est-ce qu'on est capable de faire quand on les ouvre dans l'interprétation?
0: Oui, parce que chaque classique est le brouillon d'un prochain classique. C'est ça qui est
1: vrai. Intéressant. Puis aussi, quel impact ça peut avoir pour nous, peut-être, nous amener comme premier contact avec mm-hmm. une œuvre qu'on n'a pas encore fréquentée.
4: Oui, qui est peut-être intimidante.
1: Ah, c'est vrai. OK, on y revient tantôt. Merci d'être avec nous, Jean-Michel. Mais d'abord, bonjour, Maude Guérin.
4: Bonjour.
1: Maude, comme grande comédienne, faite de chair, de sang, de cœur, qui tous les jours va au travail avec les mots des autres, les faire vibrer, leur donner corps, leur donner vie, puis les faire vibrer chez nous.
4: Oui.
1: Je présume qu'ils ont eu une importance difficile à mesurer dans ta vie, les mots.
3: Ils ont eu une importance primordiale parce que pour moi, tout part du texte. Tout le monde n'est pas comme ça, tous les acteurs, actrices sont pas comme ça, mais moi, j'ai commencé par lire des pièces de théâtre avant d'en voir sur la scène parce que je viens d'un petit village, d'une petite ville qui s'appelle Latuc en Mauricie. Et donc, j'ai commencé, je me souviens, on faisait du pouce, moi et mon ami auteur Jean-François Caron, puis on allait à Trois-Rivières, puis on s'en allait dans des cafés, on allait dans des librairies choisir des pièces de théâtre, on se donnait des rôles, puis on les faisait à haute voix dans des cafés. Fait que c'est parti de là. Ma passion pour les mots, pour les textes, pour les signatures de chaque auteur, autrice.
1: Ah oui, parce qu'il y en a, des signatures.
3: Oui.
1: Qu'est-ce que, pour une actrice, en tout cas dans ton cas, personnellement, comment on sait qu'un texte est pour soi? Comment on sait qu'on va être capable d'insuffler de la vie aux mots d'un autre?
3: Ben, quand on est une actrice, chaque univers est intéressant, chaque texte est intéressant. On plonge et on se dit, mon Dieu, c'est un univers en soi. Mmh. Et chaque personnage, est, bon, à moins que ce soit pas du tout fait pour moi, mais on fait pour que ça rentre en nous, pour que les mots signifient quelque chose. Bon, moi, je sors avec un poète aussi qui, lui, interprète des poèmes. Oui. Et ça, je trouve que c'est plus... pour moi, je l'admire de faire ça parce que lui, c'est comme... Ses personnages, ce sont des poèmes et des poètes. Mm-hmm. Et pour que le texte entre en lui et se fasse comprendre et se vulgarise pour essayer de signifier quelque chose dans l'oreille de l'auditeur, ça, c'est quelque chose. Pour moi, ça, c'est un grand défi. Mais des personnages, je pense que ça, c'est instinctif pour nous, les acteurs et les actrices. Mais moi, ça part... Quand on me pose, veux-tu faire tel projet? Quand on me pose la question, je dis, je veux savoir, je veux lire le texte. Je veux avoir le texte au complet. Je veux savoir c'est quoi l'univers. Après ça, c'est la gang. Après ça, c'est le metteur en scène. Mais si le texte ne me parle pas, je ne peux pas dire oui à un projet. C'est impossible pour moi.
1: Il faut que tu connaisses le territoire avant de décider de le marcher.
3: Oui, exactement. Ouais.
1: Tiens, tu évoquais ton amoureux, le poète Christian Vézina.
3: Christian.
1: Vous montez depuis l'automne dernier, tous les deux, ensemble, sur scène, avec ce spectacle. Lettre d'amour, qui est une adaptation de Love Letters.
3: De Love Letters, puis qui est une pièce américaine qui a été jouée partout à travers le monde par des grands acteurs comme Anouk Aimée, comme Jean-Louis Trintignant, Samy Frey, tout ça. C'est mon père, en fait, qui a eu l'idée. Et d'ailleurs, je raconte l'anecdote au début du spectacle. C'est mon père qui a vu passer ça, puis qui a dit, mon père qui est décédé aujourd'hui, mais il a vu la représentation, je suis très heureuse. Il a dit, écoute, Maude, il y a une pièce qui se promène partout à travers le monde et c'est deux amoureux qui s'écrivent des lettres.
1: Mm-hmm.
3: Et c'est une relation épistolaire sur des années, sur toute une vie. Ça commence à 8 ans et ça finit à 68 ans. Et il dit, il me semble que je vous verrais faire ça, Christian et toi. Et Christian a vraiment jamais joué. En tout cas, il avait fait une petite apparition dans Crazy, mais il a jamais touché au théâtre comme tel. Il a fait des shows solo sur Miron, tout ça. Mais là, j'ai dit, écoute, ça te tenterait-tu qu'on joue ça ensemble, qu'on essaie ça? On a lu la pièce et on a eu vraiment un coup de foudre. Vraiment. Et l'auteur nous dit, c'est une pièce qu'on lit, hein. On oui. a le texte en main. Donc, on n'a pas le texte en mémoire. Et l'auteur a vraiment, exigé ça. Vous avez votre texte, il y a deux tables, il n'y a pas de flafla, pas de décor.
1: Il y a des lettres.
3: Il y a des lettres. Oui. Et c'est ça l'important. Vous êtes face publique, vous ne vous regardez pas tout le long de la pièce et vous lisez les lettres. Mais nous, on a fait des petits changements. On a le pianiste Yves Léveillé qui est avec nous et on joue vraiment la pièce là. Et je pense que les gens passent par toutes sortes d'émotions. C'est très drôle et c'est très émouvant aussi.
1: Puis c'est un amour impossible d'une certaine façon. Oui. C'est un amour qui ne sera pas consommé.
3: Non, parce que c'est deux personnages complètement vraiment opposés et qui ont des vies complètement différentes. Lui, il est straight comme une barre et elle est vraiment dévergondée. Et elle a une vie un peu passionnée, un peu, je pense qu'elle est un peu borderline sur les bords.
1: Possiblement. Maud Guérin, qu'est-ce qui fait d'une lettre d'amour une bonne lettre d'amour, une lettre qui touche sa cible?
3: Eh mon Dieu! Ben, je sais qu'on s'en est écrit beaucoup, Christian et moi, parce qu'on a été pendant 7 ans loin l'un de l'autre. Lui était à Québec et moi j'étais à Montréal, donc on s'écrivait par courriel. Et souvent, souvent c'est court des lettres d'amour. C'est pas obligé d'être des pages et des pages. Moi j'ai une lettre d'amour de mon chum pour mon anniversaire de 5 pages où vraiment il m'a écrit un poème extraordinaire où il nomme souvent mon nom. Maude à chaque couplet et j'ai trouvé ça extraordinaire. Une lettre d'amour, c'est celle qui va droit au cœur, qui est vraie, qui est sentie, authentique, je pense. C'est dommage parce qu'on n'écrit plus aujourd'hui beaucoup de lettres d'amour. Et c'est ça que les gens, des fois on discute avec les gens après spectacle et ils nous disent, c'est dommage, moi j'aimerais ça recommencer à écrire, mettre du parfum sur le papier, en mettant ça dans une enveloppe, en mettant un seau même, en imaginant de faire des petits croquis à côté des phrases. C'est dommage qu'on fasse plus ça aujourd'hui.
1: Oui, puis c'est une intention, aller vers l'autre.
3: Oui.
1: On ne fait pas beaucoup ça encore, des gestes intentionnels pour signifier à l'autre qu'on pense à lui.
3: Et d'attendre la lettre, de désirer la lettre, de réfléchir, de poser le crayon, de dire, OK, comment je continuerais? Comment je lui dirais ça? On ne fait plus ça. Je veux dire, tout va tellement vite. On parlait d'IA tantôt, tout est tellement...
1: Oui, celle-là, c'est ça, ces lettres-là sont pleines d'intentions. Peut-être que la plus belle lettre d'amour, finalement, c'est celle qu'on n'a pas encore reçue. C'est celle qui va nous revenir après avoir, nous, offert son cœur à l'autre, peut-être.
3: Oui, peut-être.
1: Mm-hmm. Maude, on t'a demandé de faire un exercice autour des livres qui ont été marquants. Tu es allée vers les livres récents.
3: Oui, parce que moi, j'ai pas vraiment de livres marquants. Ils sont toujours marquants.
1: Ils se renouvellent, finalement. Mais oui.
3: Puis, c'est toujours parallèlement à ce que je vis. J'ai l'impression que les livres sont un accompagnement pour moi de ce que je vis, de ce que je suis en train de... Quand je passe à travers des périodes plus difficiles, on dirait que instinctivement, je vais choisir des livres qui me suivent et que je sens l'auteur par-dessus mon épaule, tu sais, je sens son souffle. Pour moi, les livres que je vais nommer ou dont je vais parler, c'est vraiment des livres très personnels, dont l'écriture est très singulière. Donc, j'ai apporté le livre de Joanne Fournier, les deux petits livres de Joanne Fournier, parce que je trouve que c'est deux bijoux, c'est L'état de nos routes et L'adieu au bateau. Joanne Fournier, qui est une cinéaste qui a fait plusieurs documentaires, qui est née à Matane, qui a fait l'École nationale de théâtre, donc qui a joué aussi, qui a fait du montage. Elle a fait des beaux films documentaires comme Montagnaise de parole en 92, Larguer les amarres, Cabine. Elle est retournée vivre en Gaspésie en 97.
1: Sent le territoire d'ailleurs dans l'écriture de Joanne Fournier.
3: Complètement.
1: Elle est touchée à l'écran au cinéma, mais on sent ça tout de suite dans son écriture. On est sur place avec elle.
3: Oui, complètement, parce qu'elle se retrouve à Matane. Mmh. L'état de nos routes, c'est elle qui a 15 ans et son petit chum d'école, qui a 17 ans, et qui fugue, qui s'en vont, et pour faire une vie, mais pas pour Montréal, pas pour Toronto, pas pour Québec, qui s'en vont en Gaspésie sur la route du Nord. Alors, ils s'en vont en espérant, puis à un moment donné, ça marche pas parce qu'elle se retrouve en prison, parce qu'il la retrouve, et en prison, et son père va la ramener chez lui, mais plus plus tard, 25 ans plus tard, après cette fugue avec son amoureux, c'est vraiment un amour d'adolescent, là, c'est les balbutiements de l'amour. 25 ans plus tard, elle va le revoir et elle va essayer de créer un couple avec lui, mais ce sera pas évident parce qu'il a des enfants, elle a une fille, il a des garçons, et ce sera pas évident de cohabiter avec lui parce qu'elle dit qu'elle est pas faite pour l'amour. Mmh. Et cet homme-là va tomber malade d'un cancer de la gorge et malheureusement va mourir. Alors, le deuxième livre, L'adieu au bateau, c'est comment on vit après ce deuil-là. Ouais. Je le dis puis je suis émue parce que ça doit être, c'est tellement beau parce qu'elle dit toutes les choses qu'elle fait après qu'il soit mort. Tu sais, quand tu revis le premier Noël, le premier jour de l'an, la petite robe que tu mettais quand tu l'as connu, la première neige, la première... Alors, c'est vraiment beau. C'est comme... c'est deux petits bijoux de livre, vraiment. Et son écriture à Joanne est très cinématographique.
1: Fragmentaire, hein?
3: Oui.
1: Ça tient sur quelques phrases, oui, d'un chapitre à l'autre.
3: Simple.
1: Ouais. Mais donc, qui va droit au cœur, mais...
3: Tu
1: parlais de deuil, donc elle nomme l'absence, oui, forcée par le deuil, mais aussi, oui, les cicatrices de ce que, oui, de ce que ce deuil-là laisse chez nous, oui, quand il y a maladie aussi, comment ça résonne,
3: ouais, comment ça laisse, et comment continuer maintenant, tu sais, de vivre après ce deuil-là, parce que c'est un homme qu'elle a profondément aimé. Mm-hmm. Je vais lire juste quelques lignes, juste pour montrer un petit peu l'écriture de Joanne. Un mardi, j'ai 16 ans. J'aime être née dans ce mois, avec la lune la plus belle de l'année et les ombres des arbres allongées dans la neige. C'est comme ça que, vivante, j'aime à me voir morte, étendue sous la lune de février. Et j'aime le mot, comme s'il y avait ferveur dedans, et fièvre et furie. Je suis née deux fois en février, une fois de ma mère et une fois à la liberté. Mmh. Et c'est simple comme écriture. C'est drôle parce que quand j'étais adolescente, j'allais vers des écritures plus sophistiquées, plus philosophiques, plus travaillées, plus recherchées. Et là, je sais pas, en vieillissant, j'ai comme envie de simplicité, mm-hmm, et de phrases plus courtes, de gens qui sont dans l'authenticité, dans la vérité. Ça vient me chercher. Peut-être aussi parce que ça fait juste 3 ans qu'on vit ensemble, Christian et moi. Et des fois, j'imagine cette perte-là et je me dis, mon Dieu, comment je ferais? Je sais pas comment. Ouais. Je suis même pas capable d'imaginer comment je ferais par la suite. Si on est, ou, et lui se dit la même chose. Alors, quand je parle d'accompagnement, c'est ça aussi, quand on lit des livres.
1: Ouais. Quand on fréquente comme l'écriture du deuil, comme, oui, ça, c'est d'arriver à se projeter dans des sentiments complexes.
3: Oui.
1: Joanne Fournier, L'état de nos routes, L'adieu au bateau. Il y en a un autre qui entrerait peut-être dans l'écriture du deuil aussi, Maude, Dernière neige,
3: oui,
1: de Pierre Hiergeau.
3: Pierre Hiergeau, que j'avais jamais lu et qui est lui aussi, c'est drôle parce que son exemple, c'est Annie Ernaux, Passion simple, mm-hmm, et que j'ai lu et qui est magnifique aussi. Mais c'est vraiment encore une écriture. Je ne sais pas pourquoi je suis là-dedans en ce moment.
1: Le deuil est universel, mais il y a des moments dans nos vies aussi, on est peut-être il y a plus de deuil,
3: oui,
1: nos parents vieillissent.
3: Mes parents sont morts récemment. Ouais. On a un chien de 2, c'est fou, hein, mais on a un caniche royal de 2 ans et demi qui est mort d'une façon tragique. Et d'ailleurs, Christian l'a raconté sur Facebook d'une façon incroyable, qu'il l'a fait vivre vraiment intensément aux gens. Donc, l'écriture, c'est ça que ça fait, ça, ouais, nous fait vivre les choses intensément et ça nous fait réfléchir. Moi, j'aime pas lire d'un bout à l'autre, j'aime ça lire. Des fois, on prend notre café le matin, on lit chacun de notre bord. Puis là, les deux, on a le regard dans le vide. Puis on réfléchit à ce qu'on vient de lire.
1: Ça se dépose.
3: Ouais. J'ai besoin de ça. Comme Christian, lui, a besoin de relire tout le temps, mm-hmm, les mêmes œuvres ou les mêmes poètes, de revisiter tout le temps. Et Pierre Hiergeau, c'est très sensible, son roman. Lui aussi, sa femme dit, si je vois, il est avec sa douce. Et elle dit, si je vois le renard, je vivrai jusqu'au printemps. Et finalement, elle ne reverra jamais plus le renard. Et elle aussi atteinte d'un cancer. Excusez-moi, je suis là-dedans. Puis j'en suis émue en parlant. Mais et lui devient un peu étourdi par tout ça. Et même s'inflige des souffrances, comme va prendre ses dernières fioles de morphine, va être un peu étourdi, va côtoyer des prostituées. C'est des choses, des fois, qu'on fait quand on est perdu, j'imagine, ouais, quand l'être cher meurt et qu'on se dit qu'on veut se ramener à la vie, se fouetter, tu sais, mm-hmm. pour se donner une résilience, un semblant de résilience. Et il est au-dessus d'une montagne, près d'un lac, et il va décider justement de tout quitter. Et c'est drôle parce qu'elle lui avait dit d'acheter un chien. Donc, il a été forcé d'acheter un chien parce que sa conjointe lui disait « Je veux pas que tu sois seule ». Alors, il a adopté Elios, qui est un gros chien, un peu labrador noir, un peu bâtard. Et ça va le ramener à la vie. Mmh. Et il va l'amener avec lui en ville. Il va s'en aller à Paris et il va essayer de continuer sa vie. Il va aussi tomber en amour avec une femme. Il va avoir des correspondances virtuelles aussi, quelques correspondances, dont une fille qui est à Paris, qui aime bien, qui est une amie. Mais il va aussi rencontrer une femme qui est mariée et il va être fasciné par elle. Et ça, ça va le sortir aussi de son deuil, tranquillement. C'est un homme très, très intéressant aussi comme individu, parce que je le suis sur Facebook et je le trouve bien intéressant. Alors voilà, je lui ai écrit pour lui dire à quel point j'avais aimé son roman. Et lui aussi, c'est simple, c'est des phrases courtes et je pense que c'était un exercice pour lui d'aller dans la simplicité.
1: Dans la concision, dans la simplicité. Dernière neige de Pierre Hiergeau. L'autre choix de Maud Guérin. On va y revenir un petit peu plus tard en émission à tes choix. Merci d'être avec nous cet après-midi. Maud.
3: Merci, Karine.
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1: C'est un extrait de la bande-annonce de l'Odyssée, film de Christopher Nolan, ce qui a inspiré notre club de lecture aujourd'hui, où on a convoqué les écrivaines Milica Abdelmoumen et Chris Bergeron. Rebonjour à vous deux. Alors, ça s'appelle l'Odyssée de Pénélope. C'est une traduction de The Penelopiad de Margaret Atwood. D'ailleurs, traduction de la regrettée Laurie Saint-Martin et de Paul Gagné. Généralement, c'est pas mal un gage de qualité, ça.
2: Oui, absolument.
1: Réédité par Boréal, d'ailleurs, ces jours-ci, puisque le livre est paru originalement en 2005. On a parlé brièvement de votre rapport à l'Odyssée grâce au film qui a ramené finalement cette histoire millénaire dans nos vies. Margaret Atwood, qu'on connaît notamment pour La Servante écarlate, Les Testaments aussi qui lui ont valu le Booker Prize, qui est la suite des Servantes écarlates. On vous le positionne parce que Margaret Atwood a toujours un regard très féministe, très lucide sur la condition des femmes à travers les époques. Diriez-vous, mesdames, que c'est un bon complément au film de Christopher Nolan, l'Odyssée de Pénélope? Chris?
0: Complément et complètement. Oui, parce que... en fait... Dans le film, il y a Anne Hathaway qui joue Pénélope, et je pense que ses talents d'actrice vont au-delà du script. Mm-hmm. On sent qu'elle essaye de tirer un petit peu sur l'élastique, de sortir de l'enveloppe, et ce livre de Margaret Atwood pourrait être son dialogue interne, monologue intérieur. Mm-hmm. Et il y a quelque chose de chouette à voir Pénélope comme un personnage complet et pas tout simplement une sorte de modèle.
2: Oui, ben c'est ce qu'elle dit d'ailleurs. Hein. Je suis un modèle, je suis devenue le bâton qui sert à battre les femmes. Mmh. L'image qu'on a de moi a fait que je suis devenue le bâton qui sert à battre les femmes parce que je suis la femme parfaite qui attend.
1: Cette épouse fidèle qui attendra le 20 ans le retour d'Ulysse.
2: Exactement.
1: Partie d'abord combattre puis veut revenir. Épouse fidèle qui va élever seule leur fils Télémaque et qui en plus va préserver le royaume ou la maison d'Ulysse, puisqu'il y aura de nombreux prétendants qui veulent tous aspirer à la place d'Ulysse. Oui. Donc, elle va faire, c'est l'épouse parfaite, finalement.
0: En plus, elle est intelligente.
1: Bien sûr, elle est rusée.
0: Dans le texte d'origine, elle est rusée.
2: Oui,
0: elle
2: absolument.
0: Est aussi rusée qu'Ulysse. Oui. Et tout d'un coup, justement, on sent qu'il y a peut-être une certaine peur de la femme intelligente. Il ne faudrait pas qu'elle soit trop indépendante. Oui. Donc, si elle est intelligente, elle a intérêt à être fidèle, patiente
2: et
0: futée.
2: Il y a un passage extraordinaire. Elle parle parce qu'elle n'est pas dupe d'Ulysse. Parfois, elle le laisse croire ce qu'il veut croire. Puis un passage qui m'a fait mourir de rire, parce que le livre, il y a un humour extraordinaire aussi dans ce livre-là. « La femme d'un homme qui tire une grande fierté de ses aptitudes au déguisement ne doit pas faire la bêtise de le reconnaître. En effet, il est toujours imprudent de s'interposer entre un homme et l'idée qu'il se fait de sa propre intelligence.
1: Mm-hmm. » Oui, là, on peut dire qu'elle donne vraiment, vraiment corps à Pénélope. Qu'il y a pas, on le disait, cette partition-là, en tout cas dans le récit de Nolan, puis dans le récit original. Mm. Pourquoi, à votre avis, Margaret Atwood s'intéresse à Pénélope comme figure? Elle aurait pu s'intéresser à Hélène, qui est un peu le point de départ de toute cette histoire-là, avec la guerre de Troie. Pourquoi c'est Pénélope qui la fascine?
2: C'est une bonne question. Je pense que j'imagine qu'il faudrait lui demander, mais je sais qu'il y a évidemment peut-être un côté candidate improbable. Mm-hmm. Mais d'ailleurs, Hélène existe dans la version d'Atwood, et puis c'est un petit peu la rivale complètement, une espèce de bimbo prétentieuse, insupportable, Hélène, dans la version de Margaret.
0: Une espèce de littéralement une influenceuse.
2: Ah non, mais c'est extraordinaire, parce que c'est vraiment une dinde. Et puis Pénélope est un peu jalouse, parce que bon, Pénélope est un personnage complexe, comme toutes les femmes dans la vraie vie. Et donc, j'ai l'impression qu'il y a peut-être de ça, peut-être que les écrivains d'un calibre de celui de Margaret Atwood aime surtout aller dans les interstices, là où on n'est peut-être pas encore allé. Et c'est ça. Donc, je ne sais pas ce que tu en penses, Chris, mais je pense que ça pourrait être une des explications qui font qu'elle a choisi.
0: Ça, et peut-être comme ça a été écrit donc au début des années 2000, il y a peut-être une référence, alors ça, je ne sais pas, je m'avance, avec Hillary Clinton, avec... Parce qu'on se posait, à cette époque, beaucoup la question, est-ce qu'une femme, d'abord on se la pose encore, puisque visiblement, c'est toujours pas arrivé, mm-hmm. est-ce qu'une femme peut être présidente des États-Unis? Si oui, quelle femme? Quelle est la relation? Mm-hmm. Donc, c'est quoi une first lady? Pénélope, c'est la première...
2: C'est la première dame,
0: c'est la première, première dame de l'Antiquité, en quelque sorte, et de nos démocraties. Et donc, à partir de ce moment-là, son rôle, qui elle est, comment elle réfléchit à sa condition d'épouse, mais surtout à sa condition de femme d'État, parce que c'est ça qu'elle est aussi dans le livre. Oui. C'est quelque chose d'intéressant et c'est peut-être, en tout cas, j'imagine, au début des années 2000, alors qu'il y avait tous ces débats-là, peut-être c'est quelque chose qui aurait pu l'inspirer. En tout cas, c'est toujours d'actualité.
1: Absolument. Ouais. Jean-Michel, peux-tu ajouter?
4: Ben oui, c'est qu'en fait, en littérature canadienne, il faut pas ignorer Anne Carson, qui a, elle, fait beaucoup de travail avec Hélène de Troyes, surtout sur son travail sur la figure de Marilyn Monroe. Okay. Fait que ça venait
2: repiasser un peu ce que vous disiez,
4: de dire que Margaret Atwood aurait peut-être une préférence vers ces femmes compliquées. T'sais, on pense à ses poèmes. Là. Je le cite ouvert de souvenir. Là. Nous devons éloger les femmes stupides, In Praise of Stupid Women, qui est un poème extraordinaire sur ces femmes-là qui font avancer les choses et tout. Fait que peut-être que Atwood a le prix de cette catégorie-là, puis Carson a pris l'autre.
2: Puis aussi un lien qu'on peut faire avec le film que j'ai trouvé extraordinaire, tout comme la traduction qui l'a inspiré, qui est un film sur les ravages de la guerre, ce que la guerre fait à une société, à un État. Et dans le cas de, autant dans le cas du film de Nolan que dans la traduction, que dans le Margaret Atwood, il y a la guerre, cette folie des hommes qui est une chance pour les femmes qui peuvent avoir un vrai rôle dans la société en l'absence des hommes. Mm-hmm. Puis toute l'espèce de complexité, de perversité de cette situation. Là, parce que Pénélope, il y a un moment où elle raconte tout ce qu'elle a appris à faire, comment elle a appris à gérer l'État, puis à parler avec les employés, à faire de la politique, puis à faire de la gestion à la place en l'absence de son mari. Mm-hmm. Donc, il y a tout cet aspect-là qui est intéressant aussi dans cette histoire.
0: Alors, il y a Pénélope, et Pénélope, évidemment, elle est importante, c'est sûr, mais ça demeure quelqu'un qui est né avec... une cuillère en argent, enfin en bronze à l'époque, c'est l'air de bronze.
1: Elle est convoitée, elle est pote
0: avec Hélène, les garçons, tout le monde. Et donc, ce qui est intéressant aussi dans ce livre, c'est qu'elle donne la voix aux 12 servantes. Oui, voilà. Que Ulysse a trucidé, assassiné, parce que
1: un détail qui a été mis de côté dans l'adaptation de Nolan,
2: qui est pas dans le film.
0: Ben oui, on se demande pourquoi. Et donc,
2: c'est clair.
0: elles sont là et elles, c'est ben évidemment la voix du peuple et surtout la voix de la femme qui n'a aucun pouvoir, qui n'a pas de voix. Et elles sont extraordinaires et je pense que
2: c'est vrai que oui.
0: C'est ça qui fait que ce livre n'est pas juste une autre version de l'Odyssée, que ça devient autre chose, qu'il y a un discours social qui est important et ces femmes-là essayent de s'élever au rang de mythe et d'un mythe aussi important que celui d'Ulysse et de Pénélope. Elle dit « Considérez-nous plutôt comme de purs symboles. Nous ne sommes pas plus tangibles que l'est l'argent. »
2: C'est magnifique.
0: Mais oui, exactement. Elles essayent de... Parce que finalement, au bout du compte, il n'y a que ça qui compte, l'argent. Ouais, même dans ce monde-là, elle le dit. Et elles essayent justement de transformer leur mort en autre chose. Oui. Une simple
2: Mais
0: question de pouvoir.
2: Margaret Atwood ouvre le livre en disant dans l'histoire de l'Odyssée, il y a ce moment-là où Ulysse fait pendre par son fils Télémaque les 12 servantes, y compris celles qui n'ont pas trahi. Mm-hmm. Et moi, c'est pas dans le film, mais c'est dans l'Odyssée et dans la version d'Emily Wilson, je me souviens de m'être dit, mais c'est le truc qui échappe, on ne comprend pas. C'est la violence inexplicable, absolue.
1: Arbitraire,
2: et donc, Margaret Atwood commence en disant, il y a ça, parce que tu as la violence arbitraire ou la violence absurde de la guerre, mais celle-là est encore une coche au-dessus. Donc, en plus de la situation économique de ces femmes-là, de servitude et de tout ce que, avec tout ce que ça implique, il y a aussi cette espèce de condamnation. Puis, justement... Pénélope dit ce que leur reprochait Ulysse, ce n'était pas d'avoir été violée, donc par les prétendants, c'était de l'avoir été sans sa permission.
1: Ouais.
2: Parce qu'elles sont ses propriétés. Donc, toutes les couches de violence sexiste, sociale, de violence économique, de violence. C'est l'espèce d'inexplicable de l'Odyssée, l'espèce de truc qui échappe à toute logique qu'on pourrait essayer d'y trouver, sur lequel. Margaret Atwood ouvre le livre en disant je n'ai jamais compris cet épisode-là.
0: Ouais.
2: Et c'est vrai que moi, quand je l'ai lu dans la traduction, avant de lire le livre de Margaret Atwood, je tombais des nues.
1: Et elle soulève aussi, pas la complicité de Pénélope dans cette histoire-là, mais elles seront les confidentes de Pénélope, elles vont assister Pénélope, elles vont grandir d'ailleurs aux côtés de Télémaque, son fils, elles vont s'occuper de sa famille. Et donc, est-ce que Pénélope tourne le regard?
0: Mais bien sûr, mais c'est la raison de le préciser, Margaret Atwood, on ne peut pas regarder le monde de l'Antiquité avec nos yeux modernes en espérant de comprendre la manière dont ces gens-là voyaient le monde. Les gens n'étaient pas égaux, il y avait des gradations d'humanité. Et ce qui est terrible, c'est qu'on est en train de revenir vers ce monde-là. Peut-être on ne l'a jamais quitté, en fait. Mm-hmm. On s'est dit peut-être que c'était le cas, mais pas vraiment. Oui. Et donc, il y a comme un avertissement aussi avec ce livre. Parce que des servantes, il en existe aujourd'hui dans toutes sortes de milieux et dans toutes sortes de contextes.
1: Et puis, on habite dans un système qui est le capitaliste. Le capitalisme qui reproduit ce genre d'iniquité-là où certains souffrent et certains en profitent.
2: Je pense que le film que j'estime énormément, et le livre d'Atwood ont ça de particulier, de nous forcer à regarder certains aspects de notre réalité où on pourrait voir une sorte de répétition. Le film de Nolan est clairement un film anti-guerre, anti-colonialiste, anti-envahissement, anti-génocide, qui nous force, ou même ça se termine avec Ulysse qui se dit, en fait, le peuple qui arrive de la mer puis qui massacre tout le monde, dont on a tous peur chez nous, en fait, c'est nous. C'est vraiment, et ça, c'est une interprétation de Nolan. C'est pas dans le livre. Donc, Nolan s'est servi comme, c'est à ça que les mythes servent, je pense, les grandes œuvres. Comme on disait tout à l'heure, les grands classiques, on se sert avec nos yeux de créateur de ces archétypes-là, de ces mythes-là, de ces œuvres-là, pour dire, on les lit d'une manière à dire quelque chose de notre monde. Mm-hmm. Et je trouve que dans les deux cas, c'est pour ça que les deux œuvres dialoguent bien.
0: Oui.
2: Il y a ça dans les deux cas.
0: L'œuvre de Margaret Atwood est plus sage, probablement à cause de la fin. des deux œuvres. Mmh. C'est-à-dire que le film de Nolan, pour ceux qui ne l'ont pas vu, bah, désolé.
1: L'Odyssée a été écrite quand même 8 siècles avant Jésus-Christ.
0: Ulysse et Pénélope finalement s'en vont sur un bateau habillé tout en blanc. Ouais. Et puis,
1: partent en vacances.
0: comme, mais c'est ça, comme Frodo à la fin du Seigneur des Anneaux. Mmh. Voilà, exactement la même fin. Et donc, l'histoire est finie, fin écrit en grec et c'est tout. Mais là, dans Pénélope, il n'y a pas vraiment de fin, parce que Pénélope, elle est dans le royaume d'Hadès, et donc on sait qu'elle va rester là pour l'éternité, dans cette espèce de monde d'outre-tombe qui n'est ni le paradis ni l'enfer, un peu les deux à la fois. Mm-hmm. Et donc, elle est mythe.
2: Oui.
0: Elle existe aujourd'hui, elle existait hier, elle va exister demain. Et je trouve que ça, c'est plus intéressant de dire qu'il y a cette histoire qui reste avec nous pour toujours, avec ce personnage qui restera avec nous pour toujours et qui va se rappeler à nous de différentes formes selon les moments.
2: Mais peut-être dans la conclusion, ça, mais dans le film, est un truc qui m'a frappé moi, dans le film, c'est que Ulysse, Odysseus, dit à sa femme... Ceux qui ne savent pas écrire vont se raconter de vive voix notre histoire. Donc là, tu as une ouverture vers comment ça s'est rendu jusqu'à nous.
1: Ouais.
2: Ça, c'est mon côté méta, peut-être.
0: Ouais.
2: J'ai vraiment beaucoup aimé ça.
1: Et à toi, tu soulèves quand même, il y a comme un aspect aussi sur l'aveuglement volontaire.
2: Bien sûr.
1: L'histoire qui nous parvient, elle est racontée d'un seul point de vue. Elle soulève même, elle se pose la question, est-ce que les ménestrels qui chantent les louanges d'Ulysse et ses histoires...
2: Ça, c'est génial.
1: Est-ce qu'on n'embellit pas pour me ménager, moi?
2: Est-ce que le pacte de lecture est respecté?
1: Est-ce que le cyclope n'est pas un tenancier de barbogne?
0: Ulysse choisit d'être réincarné, il devient publicitaire à un moment. J'aime cette phrase. La fabrication des mythes est un travail d'équipe. Il faut des poètes, mais il faut aussi des dupes.
2: C'est passionnant pour ça. Il y a toute cette. Est-ce que ce qu'on nous raconte, moi, ça me fait penser à ma lecture de la Bible. J'ai plusieurs amis croyants avec qui on en discute. Aujourd'hui, moi, dans ma tête, Jésus a historiquement existé, puis on en a fait ça.
1: Ouais.
2: Puis bon, ça fait des discussions super intéressantes parce que j'ai des amis qui sont très croyants et très ouverts d'esprit. Comme ça existe, hein, on tend à l'oublier. Ça existe beaucoup même. Et bref, j'ai trouvé qu'il y avait un peu la même chose dans l'interprétation d'Atwood, de la vision que Pénélope a de ce qui lui a été raconté comme étant autobiographique.
1: Très, très intéressant. Puis on l'a mentionné au passage, mais la plume est incisive, c'est drôle. Et puis si vous êtes fan d'histoire aussi, il y a des petits clins d'œil ici et là. Une réflexion intéressante sur nos musées contemporains, parce que c'est peut-être pas clair, mais Pénélope s'adresse à nous contemporains de l'Hadès, donc avec un regard particulier sur la façon dont nous, on regarde le passé, qu'est-ce qu'on célèbre, qu'est-ce qu'on choisit d'exposer dans les musées, notamment. Donc, je comprends que vous le recommandez.
2: Ah oui, absolument. Et le film.
1: Et le film
2: aussi. On peut faire un combo.
1: Gros week-end.
0: Homer, c'est pas mal non plus.
2: Ah oui, puis la version d'Emily Wilson, pour ceux qui lisent en anglais, est magnifique.
1: On vous a occupé pour la semaine. Le lycée de Pénélope, Margaret Atwood. Merci à vous deux d'avoir lu.
2: Merci.
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0: Vous écoutez, dis-moi ce que tu lis sur Ici Première. Je vous ai posé au début de l'heure la question. Si vous saviez qu'un livre est écrit ou écrit en collaboration avec l'IA, est-ce que vous le liriez quand même? Plusieurs réactions. Vraiment, vous y avez réfléchi clairement au cours de la semaine. Nathalie me dit ce qui me trouble est le doute que crée l'absence de mention de l'auteur amplifié par les probabilités du plagiat. C'était ma prochaine lecture. Que faire? Vous n'êtes pas la seule, Nathalie, à vous poser la question. Julie de Gatineau dit non. C'est une des choses authentiques qui reste. Lire des œuvres écrites par des humains. Savoir qu'un auteur me laisse entrer dans son intimité, c'est une des raisons pour laquelle je lis. Je ne veux pas d'une œuvre parfaite, je veux saisir l'essence d'une histoire d'un autre humain. Marie-France dit lire un livre dont l'IA auquel l'IA aurait participé, que je sois d'accord ou pas avec les changements que l'IA apporte, rien n'y fera. Ces changements arriveront, je m'adapterai comme je l'ai fait toute ma vie. Vous êtes bien philosophe, Marie-France. Ici, Émilie dit merci, Chris, pour cette vision de l'utilisation de l'IA dans les livres qui me réconcilie un peu avec tout ça. Continuez de nous écrire, on vous lit vraiment avec... Vous êtes vraiment... Je sens que ce sujet, vous y avez réfléchi pas mal. Bon, Jean-Michel Bertium, oui, je t'ai vu trépigner comme ça au cours des dernières minutes. Ben oui, ça a l'air d'être un sujet quand même qui t'intéresse beaucoup, celle d'adaptation un peu hors norme des classiques de la littérature.
1: Oui, ben c'est ça. C'est en voyant la tablée puis en sachant le sujet au préalable, j'ai fait une espèce de réflexion sur moi-même. En quoi est-ce que je me rappelle d'avoir été jeune et d'avoir eu mes premiers accès à des grands textes via la culture populaire. Puis, bon, particulièrement, là, je me cacherai pas, le comic book états-unien.
0: Le comic book, oui.
1: Ouais, c'est ça. Puis c'est vraiment comme à travers la culture populaire que j'ai réussi à avoir une introduction à des trucs comme Frankenstein, par pièce, juste des petits fragments, assez pour être capable de m'acclimater, que ça soit pas trop intimidant, tout ça. Et une fois que j'ai tout lu les numéros de Frankenstein dans l'univers de Marvel, ben là, j'étais capable de m'attaquer à l'œuvre de Mary Shelley, puis ça me sentait pas...
0: C'est ça. C'était pas intimidant.
1: Exactement, exactement. Puis, c'est ça. Ben, en fait, l'exemple de la Pénélopiade est vraiment bon. Est-ce que vous saviez que Margaret Atwood allait commencer sa carrière en tant que BDiste?
0: Comme BDiste? Ouais. Elle dessine, Margaret Atwood?
1: Pas super, c'est pas la meilleure.
0: Mais, ça va, elle a choisi les mots, mais
1: c'était vraiment une grande, ben, je l'ai encore, probablement une grande lectrice de bande dessinée. Elle a commencé avec un petit strip qui s'appelait Survival Woman, parce qu'elle a fait sa maîtrise sur la survie dans la littérature canadienne, notamment à travers Susanna Moody et tout ça. Fait que, elle est capable de faire tout, avec tout, elle est extraordinaire. Oui, puis c'est ça, puis là, j'ai comme regardé mes tablettes, puis je me dis, quelles sont les œuvres récemment qui m'ont permis d'être capable d'aller ouvrir juste une petite porte puis t'sais, rentrer dans des œuvres un peu intimidantes. La première, c'est Odyssée, donc O-D-Y, trait d'union C, de Matt Fraction et Christian Ward. C'est une adaptation de l'Odyssée, mais une adaptation futuriste. En fait, une adaptation qui ressemble beaucoup à ce qu'on a vu avec Jodorowsky et Moebius. Là. C'est vraiment, t'es dans l'univers des métabarons. T'es vraiment, vraiment loin dans l'avenir.
0: Mais là, on est dans la bande dessinée.
1: Oui, on est dans le comic book états-unien. Oui, ça, c'est malheureusement, je suis pas capable. Le naturel revient au galop à chaque fois qu'on le chasse.
2: Ça me fait penser, enfant, moi, j'adorais Ulysse 31, qui était un dessin animé franco-japonais qui était fabuleux et justement qui se passait au 31e siècle.
1: Et ça, c'est extraordinaire parce qu'on connaît très bien ces œuvres-là. Et là, quand on se fait, quand par exemple, on finit au cinéma, on écoute Odyssée de Nolan. Oui. Puis là, tout d'un coup, c'est comme, attends, je connais ce truc-là au grand complet. Tu sais, je faisais des parallèles avec Star Trek. En fait, Roddenberry, dans les années 60-70, le mentionnait souvent que Star Trek était à la base l'Odyssée. C'est un vaisseau qui se promène et qui s'en va. Bon, dans le cas de Star Trek, c'est
2: 5 ans.
1: To boldly go, exactement. Il n'y a pas de temps de retour, mais...
0: dans Star Trek Voyager?
2: Voyager, il revient pas.
0: Il revient.
1: C'est vrai?
2: Ben, il revient à la fin.
0: Il finit par revenir.
2: Mais il prend son temps.
1: Conversation Trekkie, là. Ah, yes! Okay. Ah, ça me fait vraiment plaisir. J'ai la chair de poule à la radio. C'est super. Et bon, en continuant avec Odyssey, qui est vraiment un truc assez expérimental, même que ça, c'est dans le genre du gender swap. Donc, tous les personnages masculins sont féminins, tous les personnages féminins sont masculins. Ça montre à quel point est-ce que tu peux expérimenter avec, avec ces textes-là qu'on croit qu'ils sont isolés, fermés, que tu peux rien faire avec. La Bible, Milka, donc vous mentionnez tantôt, la Bible a été interprétée par Douglas Rushkoff, qui est un chercheur médiatique. Il écrit un super beau livre sur le judaïsme qui s'appelle « Nothing Sacred ». Et lui, il a dit « Attends, je peux faire une lecture de l'Ancien et du Nouveau Testament comme si c'était une œuvre cyberpunk. » Comme si ça se passait dans le futur et tout. Il prend des situations très importantes de la Bible et les recontextualise à notre époque pour évincer le récit un peu intimidant et classique, puis dire non, il y a des sagesses dans ce livre-là qui sont très importantes.
0: Ouais.
1: Je pense notamment à quand ils font le recensement, quand les Romains font le recensement pour trouver Baby Jesus. Ben, en fait, il intègre toute l'idée de pucer les gens, de mettre une micro-puce. Et là, comment est-ce que la surveillance serait super simple? Maintenant, si tu essaies de trouver le bébé Jésus, ben, tout le monde a une puce.
2: Ça, c'est assez commun parce que, par exemple, en tout cas, la Bible en science-fiction, Superman, c'est Moïse.
1: Oui, mais là, on va parler de Superman.
2: Ceux qui dessinent les comic books et tout ça ont beaucoup...
0: Oui, se sont inspirés de ça, oui.
2: Bien sûr,
0: pourtant,
2: bien sûr.
0: On pourrait présumer, Jean-Michel, que puisque les BDS utilisent l'image, ils vont rester en surface de l'œuvre, mais pour la retravailler, la réinterpréter, il faut vraiment une grande compréhension de ces textes-là. Là.
1: C'est ça qui est extraordinaire. Oui. Puis moi, j'aime toujours la culture populaire états-unienne pour ça. C'est qu'une fois de temps en temps, dans un grand corpus que tout le monde a l'impression qu'on fait du superflu, il y a une personne qui va être tellement subversive qui a réussi à rentrer des trucs super intéressants. Le dernier, en fait, c'est mon grand auteur subversif. Là, c'est la personne que j'aime toujours en train de jouer avec des textes. Un auteur écossais qui s'appelle Grant Morrison qui a fait une proposition. Ah. Merci, Chris. Il faut qu'on fasse plus de traduire ensemble. Je suis sûr de quelqu'un qui reconnaît. Morrison a fait une tentative de réécrire le Mahabharata, qui est un grand texte de la mythologie hindoue, qui est... moins 8 avant Jésus-Christ, à peu près en même temps qu'Ulysse. Mais il voulait le faire en série d'animation, en réutilisant, en fait, l'exotisme du Mahabharata pour nous, occidentaux, en disant, ben non, c'est pas que ça se passe dans le passé futuriste, ça se passe dans le futur. Pour nous, c'est tellement compliqué de comprendre le Mahabharata en tant que culture blanche que c'est
2: et
1: comme...
2: Et donc, quoi, si Krishna, c'est de l'IA?
1: Ouais, c'est très possible, mais c'est un peu avant. En fait, c'est autour des années 2000. C'est une proposition qu'il voulait faire en série animée. Ça n'a pas été financé. Donc, il a fini par faire un excellent livre de croquis et d'idées et d'images.
0: Ça s'appelle 18 Days, Jean-Michel?
1: Exactement. C'est le 18 jours du grand combat du Mahabharata. Ça nous donne une manière de comprendre. C'est ce que je trouve très intéressant. Là, on le mentionnait tantôt. On est à moins 8, le siècle... 8e siècle avant Jésus-Christ.
0: Ouais.
1: Donc, on est très, très, très loin de notre époque. Et cette distance-là qu'on a par rapport à ce moment-là dans l'histoire est à peu près le même que si on se projette dans 31e.
0: Ben oui.
1: C'est ça, là. Fait que c'est vraiment cette idée d'échelle de dire, on n'a pas accès, vous l'avez très bien mentionné, on n'a pas accès à ce que c'était le texte initial de l'Odyssée. Ça a été retransmis par l'oralité, et ça. Donc, ça sera la même chose dans le futur. On ne sait pas.
0: Absolument.
1: Et on n'a pas d'encre, on n'a pas d'attache à ce monde-là. Ça, c'est le cœur que je trouve intéressant de ces œuvres-là, c'est de dire, on a juste besoin de prendre qu'est-ce que tout le monde sait, qu'est-ce qu'on connaît collectivement autour. C'est comme Oh Brother, Art Thou,
0: des Frank-Owen,
1: qui est une adaptation un peu hallucinée.
0: De l'Odyssée.
1: Puis dire, si je prends le centre, je prends le cyclope, je prends quelques petits trucs, qu'est-ce que je suis capable de faire dire? Pourquoi est-ce que ces textes-là, maintenant qu'on les a mis un peu derrière une porte vitrée...
0: Ouais, ils sont sacrés, personne n'ose y toucher.
1: C'est ça, on casse la vitre, on s'en va chercher qu'est-ce qu'il y a dedans. Il y a quelque chose
3: c'est comme notre patrimoine commun, humain.
1: C'est ça.
0: Ce sont nos références communes. Alors aussi bien retourner.
1: Et de les mettre à toutes les saveurs qui peuvent être comprises et appréciées par toutes sortes de communautés, même les geeks de comic book comme moi.
0: Une fois de plus, Jean-Michel Bertrand. Donc, Testament, 18 Days et Odyssey.
1: Odyssey.
0: Alors, si vous avez envie de vous plonger dans les grands textes à travers les comics américains, merci de nous les avoir fait découvrir.
1: Merci de m'avoir laissé parler.
0: Je donne les dernières minutes à Maude Guérin.
4: Parce que j'ai été trop longue, je pense.
0: Non, pas du tout. Mais dis-moi si tu avais à en choisir un dernier.
4: Un dernier, c'est Carole Laure, écoute, qui m'a vraiment agréablement surprise. Je ne m'éloigne jamais trop de la maison.
0: Ouais.
4: Et je me suis sentie appelée. Je me suis dit, mon Dieu, moi aussi, je vais revisiter mes souvenirs. Parce qu'elle parle d'une route, la 155 Nord. Elle parle de Shawinigan, de sa famille d'accueil, parce que sa mère est décédée quand elle est née. Donc, elle a été accueillie, elle a été adoptée par une famille très aimante et elle parle de ses souvenirs tout le long à Shawinigan, près de la rivière Saint-Maurice, que je connais bien puisque je viens de la Tuque, pas loin de Shawinigan. Et c'est très, très bien écrit, une écriture naïve, mais très recherchée, très, très imagée. Et on entre tout de suite dans tout ce qu'elle raconte. J'ai dit, mon Dieu, c'est simple encore, mais c'est tellement limpide et c'est c'est tellement attirant comme écriture et on ressent tous ces souvenirs qui, elle le dit elle-même, sont des souvenirs, mais ils viennent du rêve aussi. C'est une autofiction, on s'entend, là, donc c'est pas totalement tout le temps. Il y a encore des scènes dont elle se souvient.
0: Il y a encore des scènes qui m'habitent quand elle devient elle-même mère, après le rapport de la mère à la fille.
4: Oui.
0: Très, très fort,
4: c'est
0: Jeanne
4: Méloin. C'est très fort comme livre. En tout cas, merci, Carole-Laure.
0: Je ne m'éloigne jamais de la maison. Absolument. Maud Guérin, ça a été un grand, grand bonheur.
4: Ben, merci.
0: On aura l'occasion, en tout cas, pour ceux qui t'aiment, qui te suivent, d'aller du côté du Théâtre du Rideau Vert à Montréal. Il y a deux très belles soirées qui s'annoncent, les 7 et 8 novembre.
4: Et 8 novembre, puis ils vont peut-être ouvrir le 6, mais en tout cas.
0: OK,
4: soirée. C'est la soirée Maud Guérin. C'est drôle, c'est la première fois que je vis ça.
0: Ben, où tu revisites donc des textes marquants.
4: Complètement.
0: Alors, on est dans le même genre.
4: C'est une nouvelle initiative de Benoît McGuinness qui a décidé de joindre deux acteurs, une jeune fille qui sort de l'école et une fille qui a toute une carrière devant. Et donc, je revisite ma carrière par des bouts de textes que j'ai joués.
0: Alors, vous attrapez ça. Et puis, il y a Lettre d'amour avec Christian qui se poursuit.
4: On est encore en tournée.
0: En tournée, Saguenay-Lac-Saint-Jean, notamment en octobre. Merci beaucoup d'avoir été avec nous. Chris Bergeron, Milcap de Lumel, merci. L'Odyssée de Pénélope de Margaret Atwood est disponible chez Boréal Compact. Merci beaucoup, Jean-Michel. Merci à toute l'équipe qui a travaillé fort à la confection de l'émission encore cette semaine. À la technique, Alexis Lebel, Eddie Mestre, Marilyn Dumont-Sanche, à la recherche, Florence Mignot, à la réalisation, Mathieu Beauchamp. Je m'appelle Karine Lefebvre. À la semaine prochaine. Salut!
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9: Bonjour mesdames et messieurs, ici Annabelle Ouellette en Abitibi-Témiscamingue. Il est 16h, voici vos informations. Depuis plus de 24 heures, environ 300 résidents de Matagami sont privés d'électricité. La panne a commencé vers 15h hier. Hydro-Québec affirme que les patrouilleurs ont été déployés dès vendredi après-midi et ont repris les recherches aujourd'hui. La compagnie affirme ne pas connaître encore la cause de la panne, mais estime pouvoir rétablir le courant vers 19h aujourd'hui. La coalition Avenir Québec s'engage à mieux dépister des cancers avec une forte prévalence au Québec dans une approche préventive. À un peu moins de 10 jours de l'élection provinciale, la chef Christine Fréchette a annoncé qu'elle compte notamment diminuer l'âge du premier test de dépistage du cancer du sein pour les femmes en l'offrant dès qu'elles atteignent 45 ans. La CAQ prévoit aussi des mesures de dépistage précoce pour 3 autres types de cancers. Voici Christine Fréchette.
10: Également, on va déployer plus de dépistage pour le cancer colorectal, pour le cancer du col de l'utérus et également pour le cancer du poumon. Ça, c'est des cancers qui ont une prévalence assez forte. Alors, on veut s'assurer d'aider le plus grand nombre de Québécois, Québécoises à avoir un dépistage rapide. Alors, tout ça, ça représente des investissements de 217 millions de dollars.
9: De passage en Outaouais, la chef caquiste a également lancé un appel aux Québécois à s'unir en vue du 5 octobre. Depuis hier, Christine Fréchette est la cible des 4 autres principaux partis qui l'accusent de manquer de transparence dans le contexte du dossier d'une possible ingérence américaine dans l'élection. Des chercheurs de l'Université Simon Fraser ont découvert que 3 glaciers de la Colombie-Britannique risquent de disparaître d'ici 10 à 70 ans. Selon eux, la fonte des glaciers aura des impacts sur les communautés environnantes. Rosanna Tiranti a plus de détails.
11: C'est vraiment comme un warning sign, ces glaciers-là qui sont en train de disparaître.
12: Des glaciers dont la superficie rétrécit, c'est ce qu'a observé la chercheuse et co-auteure d'une étude de l'Université Simon Fraser, Chloé Monti et son équipe, lors de l'analyse des images satellites des glaciers entre 1973 et 2024. Au cours des 50 dernières années, le constat est sans appel. La superficie des glaciers de Whistler, Holtzman et Blackcomb a diminué respectivement de 95, 75 et 60 %. Un changement que les chercheurs attribuent directement au réchauffement atmosphérique.
11: Tandis qu'on a plus de fonte et pas plus d'accumulation il rétrécit.
12: S'il est trop tard pour sauver les trois glaciers, la priorité est désormais à l'adaptation plutôt qu'à l'atténuation. Une adaptation qui repose sur les épaules des communautés locales et aucune ne sera épargnée, selon Robert McLemann, professeur d'études environnementales à l'université Wilfrid Laurier.
13: Small, medium, large businesses. I genuinely cannot think of a sector of economy or our society where this is not becoming a priority.
12: Qu'il s'agisse du logement, des infrastructures, des transports, des soins de santé ou encore des entreprises, je ne vois sincèrement aucun secteur de l'économie ou de notre société où cette question ne deviendra pas une priorité. De son côté, Madame Monti encourage le public à profiter des glaciers tant qu'il le pourra. Ici Rosanne Tiranti, Radio-Canada, Vancouver.
9: 6 corps ont été retrouvés dans les décombres d'un immeuble qui s'est effondré à la suite d'une explosion hier à Athènes. Des médias locaux rapportent que 4 des victimes étaient des ressortissants américains. L'immeuble aurait explosé en raison d'une importante fuite de gaz. Le maire d'Athènes souligne que des bâtiments voisins ont aussi été endommagés et évacués. L'explosion s'est déroulée dans le quartier touristique de Plaka, qui se situe juste au pied de l'acropole. C'est la fièvre des pommes cette fin de semaine à Duhamel Ouest au Témiscamingue. Au verger des Tourterelles, les visiteurs viennent de loin pour mettre la main sur les populaires Honeycrisp. L'autocueillette des quelques 10 variétés de pommes a atteint un record de 5000 réservations cette année. Bianca Cicnijoli s'est rendue sur place.
14: C'est le croquant, là, tu sais.
15: Elle est sucrée et croquante. C'est pourquoi la Honeycrisp est si prisée pendant la saison des pommes. Le verger des Tourterelles est le seul endroit qui propose l'autocueillette en Abitibi-Témiscamingue, selon la copropriétaire Marie-Ève Gagnon.
14: Ça part de Sudbury, North Bay, Kirkland Lake, puis ça va en Abitibi jusqu'à Matagami Center, Kévillon. Tout le monde qui vient, là, c'est ça, souvent se réserve soit un petit chalet.
15: Les visiteurs, sac à la main ou chariot derrière, vont de pommier en pommier pour sélectionner les plus beaux fruits. C'est le cas d'Audrey Gertin et de son conjoint venu de Pressac.
16: 2 gros sacs pleins, puis on va faire des cadeaux, là, on va en donner à la famille puis aux amis là, en revenant.
15: Un peu plus loin, une grand-maman est accompagnée de ses 2 petits-fils qui expérimentent l'autocueillette pour la première fois.
17: C'est quand même plaisant.
18: Moi, je trouve ça très plaisant parce qu'on peut passer du moment avec notre famille.
15: Shannon Benoît de Témiscamingue veut faire de cette sortie une tradition familiale.
19: Il y a tellement d'affaires pour les enfants à faire entre-temps, puis les pommes sont délicieuses.
15: La météo a été clémente cette année, explique Marie-Ève Gagnon.
14: Cet été, là, on n'a presque pas arrosé par nous-mêmes. Là. C'est la pluie qui a fait sa job. C'était beaucoup alternance pluie-chaleur.
15: Le surplus de pommes est transformé en produits comme des jus ou donné à des organismes. Ici Bianca Cicchini-Joly, Radio-Canada, Duhamel Ouest.
9: La néerlandaise Demi Vollering remporte l'épreuve féminine élite des championnats du monde de cyclisme sur route à Montréal. La nouvelle championne du monde a déjà remporté le Tour de France des femmes et l'ex-championne en titre canadienne, Magdalene Vallière-Mille, a dû abandonner la course après une mauvaise chute en fin d'avant-midi. 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

0: samedi, Paul.
1: Bon samedi, Marie-Louise.
0: Alors d'emblée, j'aimerais que l'on dise bonsoir à Claudette qui nous regarde au RDI systématiquement tous les samedis soirs. C'est très important pour elle de vous retrouver, Paul.
1: Ah, bonsoir.
0: Et j'aimerais qu'on dise aussi bonsoir à Catherine qui a 18 ans, qui elle nous écoute toute seule dans son appartement.
1: Bonsoir, Catherine.
0: Elle a l'impression qu'on est là avec elle à chaque semaine. C'est merveilleux, hein, l'étendue de notre auditoire.
1: Oh oui.
0: Formidable. Alors ensemble, on accueille nos invités de cette première heure, nos analystes de l'actualité, la juriste Rachel Chagnon. Bonsoir, Rachel.
2: Bonsoir.
0: Bon, alors, je dois dire que vous avez un nouveau look. Hein? Les gens de la télévision peuvent l'admirer. Rachel, c'est très Marilyn Monroe, mais version 2026 quand même. Bravo pour ça. Non, mais c'est un changement radical d'apparence.
2: Écoute, on a décidé d'assumer son gris. Ben, c'est ça qui arrive.
0: Voilà. Avec un peu de... Alors, vous étiez l'étudiante de notre nouveau collaborateur, d'ailleurs, le sociologue des sciences Yves Gingras. Bonsoir, Yves.
3: Bonsoir.
0: Vous vous connaissez depuis longtemps, tous les deux. Oui, vous représentez fièrement l'UQAM, d'ailleurs. On est en pleine campagne électorale. Bien sûr, on n'a pas besoin de le rappeler aux gens qui nous regardent, aux gens qui nous écoutent. C'est partout dans les médias. On poursuit, nous, à tout peut arriver, nos entretiens avec différents candidats, en fait, qui représentent les cinq principaux partis. Cette semaine, on est rendu à Québec solidaire et on accueille notre invité politique, Sol Zanetti. Il est co-porte-parole de Québec solidaire. Il est député sortant de la circonscription Jean Lesage à Québec. Bonsoir, Sol.
4: Bonsoir.
0: Sol, pour répondre à la question de la semaine, hein, on vous lance l'invitation à vous. D'abord, on a demandé aux gens qui nous regardent et gens qui nous écoutent de résumer l'actualité en un seul mot. On a déjà beaucoup de réponses. Je dois dire que les gens sont, comment dire, on est là pour vous remonter le moral, on va le dire, là, parce que disons que le moral des gens est un peu à terre. Les gens sont catastrophés, tétanisés. Comment vous résumez, vous, l'actualité de la semaine en un seul mot, Sol Zanetti?
4: Assainir.
0: Ah oui.
4: Assainir.
0: Comme dans assainir.
4: Comme dans assainir le discours sur l'immigration au Québec. Je pense que c'est un mot qui a été utilisé notamment par un candidat du Parti québécois dans Sherbrooke qui parlait de son propre parti. Mais c'est un mot qui court sur les lèvres depuis longtemps. Je pense qu'il y a un appel au Québec à avoir un discours par rapport à toutes les personnes issues de l'immigration, quel que soit leur statut, qui est digne, respectueux, puis qui est dans la reconnaissance aussi, et qui est pas à vouloir, je sais pas moi,
0: surfer
4: sur la peur.
0: T'es parti, là, Sol, hein?
4: Ah oui, excusez, hein? Ben, je sais pas. Je me disais, on jase, mais c'est vrai que je vais installer.
0: Non, mais on a compris. C'est assainir votre mot de la semaine. Yves Gingras, un mot qui résume l'actualité pour vous cette semaine?
5: Excitation médiatique.
0: Ah oui, ça, c'est vrai que... Excité comme des puces, effectivement. Ouais. Rachel Chagnon?
2: Moi, j'ai décidé d'être très parcellaire et j'ai choisi le mot espoir parce que j'ai trouvé deux nouvelles qui m'en donnaient.
0: Ah, oh, bravo, Rachel. Merci. Vous allez faire du bien aux gens qui nous regardent et aux gens qui nous écoutent. Pour répondre à cette question, résumer l'actualité en un seul mot ou pour réagir aux nombreux entretiens que nous aurons au cours des trois prochaines heures, vous allez sur la plateforme audio, vous cliquez sur la bulle de conversation associée à notre émission. Tout peut arriver. Et voilà, on dialogue avec vous. Bienvenue à toutes et à tous.

0: On commence cette émission comme à chaque semaine avec la semaine en revue de nos collaborateurs, les journalistes Léa Carrier et Xavier Savard-Fournier. Bonsoir à tous les deux.
1: Bonsoir.
0: Alors Léa, l'obsession de la semaine, Yves Gingras y a fait référence. Il a appelé ça une excitation médiatique pour sa part, mais c'est une véritable obsession nécessairement.
2: Exactement. Je parle de Pangram. C'est ce logiciel de détection d'intelligence artificielle au cœur de la polémique entourant le roman « C'était ça ou mourir » de l'auteur canado-haïtien Thélison Aurélien. Impossible, Marie-Louise, de passer à côté de cette histoire qui chamboule le milieu littéraire depuis qu'un compte anonyme sur la plateforme X a soumis le roman au détecteur Pangram et partagé ses résultats.
0: Oui.
2: 94 % de l'œuvre aurait été rédigée par l'IA selon le logiciel. Bon, M. Aurélien a nié ses allégations, pardon, sauf que des cas passés de plagiat rapportés par des médias dont La Presse, Radio-Canada, ont jeté le doute sur son honnêteté, si bien que vendredi, son roman a été retiré de la première liste du prestigieux prix Goncourt. L'essayiste Samuel Fitoussi a confirmé aussi vendredi faire partie du projet collectif qui se trouve derrière le compte X anonyme Balance ton Claude à l'origine.

0: De cette affaire, on a appris que Fitoussi est chroniqueur pour le journal de droite Le Figaro en France, auteur d'essais comme « Woke Fiction » qui est paru au Cherche Midi en 2023, mais aussi de « Pourquoi les intellectuels se trompent » paru aux éditions de l'Observatoire en 2025. Nos collègues bien-aimés de l'émission « Tout peut arriver » lui ont parlé vendredi. On écoute.
1: Je m'inquiète que dans ce monde, le contenu humain soit noyé dans un océan de contenu artificiel, que l'attention des lecteurs qui est une ressource finie se dirige disproportionnellement vers le contenu artificiel, que les auteurs humains perdent leurs lecteurs, se découragent, se disent après tout à quoi.
0: C'est sur nos collègues de tout un matin, bien entendu, hein, mon lapsus.
2: Oui. Voilà, donc la controverse suscite son lot de questions à la fois technologiques. Ces outils sont-ils fiables? Quelle est la marge d'erreur? Mais aussi et surtout, j'ai envie de dire, éthique et philosophique. Voici l'autrice et réalisatrice Virginie Despentes qui avait ceci à dire sur cette affaire.
3: Mais pas un gramme va te faire foutre. Je vais pas me justifier. Enfin, c'est comme ça que je l'ai vécu, moi. Télisson Aurélien n'a pas justifié de savoir. Il l'écrit comme il le veut.
2: Ce n'est qu'un point de vue, là, parmi tout ce qui a été dit, tout ce qui a été écrit ces derniers jours, sans vraiment qu'un consensus là, ne se dégage. Et là, pardonnez-moi, Marie-Louise, c'est pas moi qui va trancher aujourd'hui avec vous sur le rapport entre l'humain et la machine. Oui. Mais ce qui fait aucun doute, par exemple, c'est que le logiciel Pangram s'est fait un sacré coup de pub à travers toute cette histoire. Je regardais ce matin par curiosité, là, les recherches concernant le détecteur sur Google ont explosé ces derniers jours. Au Canada, écoutez bien, l'intérêt pour le mot a augmenté de 5000% par rapport à la même période l'an passé.
0: Voilà, beaucoup de publicité, c'est le cas de le dire. Le personnage à suivre, à votre avis, Léa Carrier?
4: A woman could be very well educated, but that doesn't make them a good thinker. So they just might have a lot of these like facts in their brain, maybe from books.
2: Bon, c'est bien lui, mon personnage de la semaine, un jeune homme qui soutient que les femmes, même lorsqu'elles sont instruites, ne les rendent pas nécessairement capables de propos intelligents. Il s'appelle Claviculeux, cet influenceur masculiniste connu pour prendre des stéroïdes depuis ses 14 ans et se fracturer la mâchoire à coups de marteau dans l'espoir d'incarner un physique d'Adonis, certains diront narcisse peut-être. Il fait parler de lui cette semaine parce qu'il a été accusé de viol sur une mineure aux États-Unis, accusation qu'il a réfutée sur ses réseaux sociaux, alléguant que la présumée victime veut simplement son argent. Claviculeux, de son vrai nom, Brandon Peters, 20 ans.
0: Oui, jeune.
2: Tout jeune. Et le gourou en chef de ce culte en ligne qu'on appelle le looksmaxing, qu'on pourrait traduire littéralement par la maximisation de son apparence. Les looksmasters, comme on pourrait les appeler, défendent cette idée, qui est directement puisée de la communauté incel d'ailleurs, que les femmes ne seraient attirées que par des hommes beaux, grands, musclés, et que donc, ils devraient, par tous les moyens nécessaires, corriger, parfaire leur apparence. Pourquoi il faut le suivre, Marie-Louise? Ben, parce qu'on a sous-estimé par le passé le pouvoir d'influence de figures comme Andrew Tate, d'ailleurs lui aussi accusé de viol et même de trafic humain. Claviculeux, lui, a plus de 2 millions d'abonnés sur ses différentes plateformes. L'historienne française Marlène Laruelle a publié cet été une analyse franchement fascinante sur le phénomène claviculeux, dans laquelle elle notait notamment des relents d'eugénisme dans l'esthétisme affiché par l'influenceur, et elle écrivait même que d'en minimiser la puissance d'attraction serait une erreur dangereuse.
0: Xavier, vous vous êtes intéressé de votre côté aux déclarations de la semaine.
5: Avec le dernier débat de cette campagne électorale, il y a beaucoup de choses qui se sont dites dans cette campagne-là. Ça prend un certain temps aussi faire campagne, mais je pense que depuis mercredi, on a une idée vraiment de ce que veulent les chefs de chacun des partis. Et moi aussi, comme mercredi, je vais aller dans l'ordre à l'Assemblée nationale en commençant avec Christine Fréchette de la CAQ.
6: Ça, c'est vraiment l'engagement que je prends auprès des Québécois, c'est de travailler à faire changer, transformer notre économie pour se repositionner. Parce que l'économie qu'on a connue des dernières décennies, elle ne reviendra pas, malheureusement. Donc, il faut s'adapter aux nouvelles réalités. Et notamment avec Ryam, on est en action.
5: C'est en réponse aux questions liées aux tarifs de Donald Trump. Et c'est vrai que Christine Fréchette a joué pendant cette campagne-là avec deux chapeaux, celui de première ministre, celui aussi de chef de la CAQ et parfois de manière peut-être un peu meilleure avec celui de première ministre que celle de chef de la CAQ, du moins dans ce débat-là notamment, où dans le reste du temps, elle a été beaucoup attaquée sur ces positions-là. Mais maintenant, on a une idée de ce qu'on veut faire. On ne pourra pas revenir en arrière. Il faut changer. Continuons avec Charles Milliard du Parti libéral.
7: Ça n'a aucun sens. Il faut arrêter de casser du sucre au Québec sur les immigrants, qu'ils soient permanents, qu'ils soient temporaires. Ça fait des années qu'on fait ça, les Québécois n'en peuvent plus. Plus de respect envers les immigrants.
5: Alors, M. Solzanetti en parlait en entrée. Il n'y a pas que Charles Milliard qui a parlé de cette manière-là de l'immigration, mais c'est vrai que mercredi, il a fait ce geste-là. Il a aussi eu plusieurs lignes assez précises, des attaques poignantes quand même, alors qu'on lui a reproché pendant une bonne partie de la campagne d'être assez absent, peut-être effacé, peut-être un peu trop, même d'une partie des militants libéraux qui se demandaient où il était. Ben, mercredi, maintenant, on a une meilleure idée de qui est Charles Milliard. Là, la question question, c'est est-ce que c'est trop peu tôt tard? C'est aux électeurs et électrices d'en décider. Ce sera le 5 octobre prochain. Rouba Gazal, maintenant de Québec solidaire.
6: Il y a une urgence. On s'en va dans des années difficiles. Peu importe l'outil qu'on va utiliser, que ce soit un scalpel ou une tronçonneuse, ça va saigner dans nos services publics. Il y a une urgence. Donc, si
8: Madame
6: on veut,
8: Gazal,
6: les, tous les partis vont faire de l'austérité. Le seul qui ne veut pas en faire, c'est Québec solidaire. Et nous Madame, allons Madame être Gazal, en rempart.
5: Avec Éric Duhaime et bon, une bonne partie des autres chefs. Et puis Patrice Roy aussi, qui a eu à intervenir quand même mercredi soir à quelques reprises. Mais Rouba Gazal, qui a lancé le même message qui était fait pendant toute la campagne, assez senti d'un cri du cœur, notamment sur ses coupes budgétaires à venir et annoncées par 4 des 5 partis. On en a mentionné aussi autour de cette table. La question maintenant, c'est est-ce que ce sera entendu? Puis ça reste un défi depuis plusieurs campagnes pour Québec solidaire. On parle d'être un rempart sur les questions économiques. Maintenant, il faudra savoir si on sera un rempart autour de l'Assemblée nationale avec les autres qui forment la forteresse de Québec dans le Vieux-Québec ou si on sera à l'intérieur de l'Assemblée nationale. Puis ça sera le défi pour la suite
0: des choses. Vous faites allusion à l'équipe de hockey.
5: Également.
0: Oui, on aura compris.
5: En bon petit gars de Québec
0: Mais
5: que
0: voilà.
5: je suis. Voilà. Paul Saint-Pierre Plamondon du Parti québécois.
9: La vie doit avoir un sens. C'est vrai pour des individus, mais c'est vrai pour un peuple. Et le sens de la lutte courageuse de notre peuple de survivre en français dans notre différence pendant tous ces siècles-là, alors qu'on n'est que 2% de francophones en Amérique du Nord, le sens, c'est de devenir un pays. Et ce moment s'en vient, il viendra. On me dira que je suis trop optimiste, mais c'est ça. J'aime mieux être du côté de l'optimisme que du pessimisme. J'aime mieux être le camp du...
5: Les positions du Parti québécois de Paul Saint-Pierre Plamondon sont connues. Elles ont été bien présentées. Mercredi encore, elles ont été répétées et répétées. Je pense que ce qui a amené Paul Saint-Pierre Plamondon mercredi, c'est justement peut-être un ton différent, une manière différente. On peut être d'accord ou non avec cette idée-là du rêve de la nation québécoise, notamment, mais il a su l'exprimer de manière assez différente, peut-être un peu trop philosophique au goût de certains, mais c'est vrai que lui aussi, pendant la campagne, s'est un peu fait reprocher d'être un peu agressif, d'être parfois soupe au lait. Peut-être aussi qu'on était en train de présenter une autre version de qui il pouvait être comme chef. Mais c'est ce qu'on a su maintenant de qui il pouvait être. Et pour terminer cette partie de segment, Éric Duhaime du Parti conservateur du Québec.
10: Bien, nous, M. Rouel, on peut nous accuser de bien des choses, mais pas d'avoir menti là-dessus. Le 15 août, j'étais en conférence de presse en train d'annoncer qu'on allait couper 47 milliards de dollars. Avant de promettre une scène, on a annoncé 47 milliards de dollars de baisse de dépenses. On veut éliminer notamment les subventions aux entreprises. On veut réduire la taille de l'État de 20 000 postes par attrition dans la fonction publique. Pour nous, l'orgie de dépenses, là, c'est terminé. La CAQ qui contrôle plus les cordons
5: de bourse. C'est des coupes et encore des coupes. Des coupes aussi pour arrêter d'aider les entreprises, notamment, on veut redonner. Ça aussi, c'est dit depuis un certain temps. Mais Éric Duhaime, il dit ce qu'il fait et veut faire ce qu'il dit. On verra si l'électorat du Québec va lui donner les moyens de ses ambitions.
0: Xavier, la nouvelle qui est passée inaperçue, à votre avis, cette semaine?
5: Direction New York. Assemblée générale de l'ONU, c'est certain qu'avec un Donald Trump qui attaque l'Iran alors que le président Pezeshkian est devant lui, que Benjamin Netanyahou fait 40 minutes d'un grand dialogue où dès le départ, plusieurs dizaines de pays vont quitter la tribune pour ne pas l'entendre et qui va les traiter de lâches notamment et va demander à ceux qui sont restés s'ils sont aussi lâches que ceux qui sont partis. Mais je pense aussi à tous ces enjeux-là de conflit qu'il y a eu. Mais il y a des pays qui essaient de changer les choses et on les a très peu entendus. Et je pense notamment à cette vedette sur les réseaux sociaux depuis quelques temps. C'est le premier ministre du Népal. Il a à peine 36 ans. C'est un ancien rappeur. Il y a une manifestation de la génération Z dans les dernières années qui ont forcé un changement de régime. Mais il était présent et il avait quand même un message assez important. Le voici, Balendra Shah.
11: We have built a world with flawless logistics for war and broken logistics for food.
5: Alors, ce qu'il dit, c'est nous avons bâti un monde brisé, mais qui est surtout en train de favoriser la guerre et qui n'en fait pas assez pour le reste. Quel ordre mondial voulons-nous? Un où les armes peuvent se déplacer, où c'est facile d'envoyer de l'armement un peu partout, ou un monde où les agriculteurs ont de la difficulté à avoir de l'engrais, où les familles n'ont pas de combustible pour pouvoir se faire de la nourriture, et notamment dans le contexte du Népal, là où l'aide pour les changements climatiques n'arrive pas. Il y a une immense crise avec les crues et tout ça. Ça a été un immense défi. Et puis, la deuxième que je vais vous faire entendre, c'est une qui aurait pu en plus devenir secrétaire générale de l'ONU. Elle ne s'est pas présentée finalement parce qu'elle a préféré s'occuper de son pays, s'occuper de sa région. C'est la première ministre de la Barbade, Mia Amor-Motley.
12: So beneath our many crises lies yet another one. And yes,
8: It is a crisis of responsibility.
5: Alors, elle dit, derrière nos nombreuses crises, les polycrises de ce monde, il y en a une seule crise. C'est une crise de responsabilité. Ça doit commencer à l'ONU, disait-elle. Elle dit, c'est un moment où on n'a jamais eu autant d'argent, autant de pouvoir. C'est juste qu'on ne veut pas passer à l'action. Et Mia Mottley espère que les choses peuvent changer.
0: Xavier Savard-Fournier et Léa Carrier, merci beaucoup à tous les deux. Merci.
2: Merci.

0: En direct, notre talk show en forme de revue de la semaine se poursuit avec notre invité politique, je le disais en ouverture d'émission. Pendant toute la campagne électorale, on accueille à chaque semaine un candidat issu des 5 principaux partis en lice. Voilà que Sol Zanetti, qui est député dans la circonscription de Jean Lesage depuis 2018 et co-porte-parole de Québec solidaire avec Rouba Gazal depuis le 8 novembre 2025, est avec nous. Bienvenue parmi nous officiellement, Sol Zanetti.
1: Merci, c'est vraiment une grande joie. La musique est tellement bonne. Je capote.
0: Merci. Je sais que vous êtes guitariste, d'ailleurs. Hein? Vous sortez souvent votre guitare dans les médias sociaux.
1: Ça arrive, c'est ça. Puis là, je veux dire, mais là, sans commune mesure, mais je capote.
0: Il y a des amateurs et des professionnels.
1: Voilà.
0: Alors, c'est Rouba Gazal qui fait campagne en ce moment. C'est elle que l'on voit au débat. C'est elle qui se promène en autobus un peu partout au Québec. D'ailleurs, aujourd'hui, elle est à Sherbrooke, dans la région de Sherbrooke. Comment ça s'est passé? Vous êtes deux co-porte-parole à Québec solidaire. Pourquoi c'est elle qui fait campagne? Pourquoi c'est elle que l'on voit? Qui serait première ministre dans le cadre d'une élection de Québec solidaire. Comment ça s'est décidé, ça?
1: Exact. Ben, c'est les membres de Québec solidaire qui choisissent ça en instance. Moi, objectivement, même en me présentant comme porte-parole du parti dans la course, j'avais dit, moi, je vais vous encourager à voter pour elle, pour qu'elle soit notre candidate première ministre. Je pense que c'était la mieux placée pour le faire.
0: Est-ce qu'il y a une stratégie derrière ça? Est-ce qu'elle a des qualités que vous n'avez pas? Est-ce que, au-delà de...
1: Ah, bien sûr.
0: Ah oui?
1: Mais, je veux dire... des qualités que j'ai... Rouba travaille vraiment très fort. Là, je ne vais pas dire que je travaille pas fort. Mais c'est, disons que, petit avantage côté Rouba. Mais ce que je trouve surtout, c'est l'histoire de Rouba. Je trouve qu'elle incarne le projet politique des Québec solidaire. C'est une enfant de la loi 101 qui arrive ici, qui apprend le français avec passe-partout, puis qui... j'ai de la misère à le dire sans émotion, là, mais je vais quand même me retenir un petit peu. Mais,
0: tu sais, c'est... Retenez-vous pas, les émotions sont très accueillies
1: sur ce
0: plateau. N'est-ce pas, Xavier?
1: Oui, c'est vrai.
0: D'accord avec toi?
1: Il faut particulièrement, oui.
0: Les hommes affichent... Mais vous, votre père est d'origine italienne.
1: Exact,
0: aussi.
1: Votre père, c'est un immigrant. Oui, je suis né à Vanier, en face du marché du store. Mais, donc, je suis un deuxième génération. Mais tout ça pour dire que, oui, Rouba, tu sais, son histoire, je la trouve tellement touchante. C'est une indépendantiste super sincère qui a fait campagne là-dessus. Puis je trouve que pour former une nouvelle majorité pour le oui, ça prend quelqu'un comme Rouba. Ça prend des gens qui sont nés ailleurs, tu sais, aussi, ou issus de l'immigration, ou qui montrent que oui, c'est un projet pour tout le monde. Puis l'identité québécoise aujourd'hui, là, elle est multiple.
0: Oui, mais on est étonnés parce qu'on a l'impression qu'on ne vous voit pas beaucoup, en fait, pendant sa campagne électorale, dans les médias. En tout cas, alors que quand on était dans le duo Manon Massé-Gabriel Nadeau-Dubois, on voyait autant Gabriel que Manon, peu importe le rôle qu'il jouait pendant les campagnes de 2018 et 2022. Pourquoi vous êtes moins là, vous?
1: Je pense que c'est important. Tu sais, il y a pas de la confusion là, quand il y a deux co-porte-parole. Mais là, je pense que pour clarifier les choses aussi, là, c'est bien de comme mettre celle qui se présente au poste de premier ministre de l'avant davantage. Puis moi, j'ai été sur l'autobus. Oui, je suis d'accord. Puis j'étais sur l'autobus au début, quelques jours. Puis après ça, je fais des sauts de puce sur l'autobus une fois par semaine ou deux. Mais sinon, je reste dans mon comté aussi, Jean Lesage. Puis à Québec, on a du travail à faire important de terrain.
0: C'est serré dans votre comté.
1: Il y a une grosse bataille à Québec. Là.
0: Oui. Ouais. Gertrude Bourdon est de retour pour le Parti libéral.
1: Oui.
0: Oui.
1: C'est pas, disons...
0: C'est elle que vous aviez battue de peu en 2018, d'ailleurs.
1: Mais ça a bien changé. Ça a été, Jean Lesage, un château fort libéral longtemps. Ça a été comme toujours libéral, sauf une fois à DQ en 2007, mettons, il y a un an et demi. Mais là, c'est rendu solidaire depuis deux mandats. Puis, il y a des changements. Je dirais que ça se joue plus entre nous et le PQ, mettons. Mais on a de l'avance.
0: C'est Claude Villeneuve qui se présente pour le PQ.
1: Exactement, oui.
0: Oui.
1: Mais on a de l'avance, puis on est confiants.
0: Vous n'avez pas le choix d'être confiant. Hein? Ce n'est pas un choix pour les politiciens d'être confiants en campagne électorale, n'est-ce pas, Yves Gingras? Je vous vois réagir.
2: Ouais,
0: oui, je vous verrais mal dire aujourd'hui, je suis très déprimé, je pense que je vais perdre.
2: logiciel.
1: Je dis souvent, l'espoir, c'est un choix.
0: C'est vrai.
1: Et je pense que c'est un choix. C'est un choix éthique et esthétique. Et je le fais pour les deux raisons. Mais oui, c'est essentiel.
0: Vous êtes ouvertement indépendantiste. Ouais. Vous venez de le dire. Vous avez ramené le discours de QS, d'ailleurs, sur l'indépendance dès votre arrivée comme co-porte-parole chez QS en novembre 2025. Vous l'avez raconté, vous êtes indépendantiste depuis votre lecture de Pierre Falardeau.
1: Ouais.
0: À l'époque de vos études universitaires, vous avez étudié en philosophie à l'université. Pourquoi Pierre Falardeau? Qu'est-ce qui s'est passé? Qu'est-ce que vous avez lu, d'ailleurs?
1: Sa sincérité touchante. C'est un mélange de vidéos sur YouTube à l'époque ou sur les réseaux, de documentaires, puis aussi de... Je me souviens avoir lu Québec libre, entretien avec Pierre Falardeau, particulièrement un bon livre. Puis sinon, Les bœufs sont l'âme, la terre est patiente, il y en a plein, mais c'est la sincérité. Tu dis, l'éthique qui transparaît dans l'attitude de cet homme-là fait comme, OK, là, il n'est pas en train de me bullshiter. Puis ça, ça m'a touché profondément. Puis ça, ça a ouvert mon cœur et mes oreilles aux arguments ensuite. Hein. La politique, c'est souvent les deux choses. Là.
0: Bon, il y a une question cruciale qui se joue en pleine campagne électorale. Oui. Vous dites Rouba est la mieux placée pour amener le oui. Rouba a très peu parlé d'indépendance pendant la campagne. Même dans le débat, quand on lui pose les questions dans les débats, bon, elle semble pas vouloir aller sur ce territoire-là tant que ça. Vous voulez y aller allègrement. Alors parlons-en. En cas de gouvernement péquiste minoritaire. Oui. C'est une figure qui pourrait très bien exister à la lumière des sondages. Le PQ aurait besoin de Québec solidaire, par exemple, pour mettre en place un référendum.
1: Ouais.
0: Est-ce que vous appuyez le PQ en cas de référendum, pour aller en référendum, Sol Zanetti, si le PQ est minoritaire? Est-ce que vous dites oui au PQ?
1: Je réponds à votre question, puis je fais un préambule avant.
0: Ah, pourquoi?
1: Juste pour une prémisse, là, je suis en désaccord avec une des prémisses. On a parlé d'indépendance de cette campagne-là, beaucoup, notamment sur les réseaux sociaux. Un point de presse jeudi, on a publié un manifeste avant l'élection.
0: C'est pas l'essentiel de votre discours.
1: Ben, ça en fait partie. Nous autres, à Québec solidaire, c'est toujours les enjeux de la fin du mois et les enjeux du siècle.
0: Oui.
1: Parce que
0: on a beaucoup parlé de coût de la vie, d'abord.
1: Oui. Exact. Mais aussi de lutte climatique.
0: De la crise du logement, des. Bon.
1: Et la souveraineté. Tout ça est lié. Exact. Mais là, ça, c'était le préambule, mais je vais répondre directement à votre
0: question.
1: Alors,
0: la question, c'est oui ou non. Est-ce que QS soutient le PQ dans une volonté de référendum dans le cas où le PQ est un gouvernement minoritaire?
1: Nous, il n'y a aucun doute. On est dans le camp du oui avec nos valeurs. Et ça, c'est important.
0: Bon, mais qu'est-ce que ça veut dire, ça?
1: Parce que dire que le camp du oui, là, il va avoir besoin de beaucoup de monde. Il va être multiple, le camp du oui. Il va avoir besoin de plusieurs partis. Il va avoir besoin de la société civile. Oui, la société civile indépendantiste, mais les syndicats, les groupes féministes. On va avoir besoin aussi de se faire des alliés avec les Premières Nations et les Inuits.
0: Ouais.
1: Alors, le camp du oui, c'est pas une affaire que dirige un parti. Puis que là, les autres sont obligés d'être d'accord avec lui pour être dans le camp du oui. Parce que si c'est ça, ça va être difficile de rallier tout le monde. Le camp du oui, on a une responsabilité commune, tous les indépendantistes, de dire on va trouver des consensus puis on va avancer. Mais trop souvent, c'est considéré comme allez-vous rentrer dans le camp du oui comme si est-ce que vous allez renier toutes vos valeurs? La réponse est non.
0: Non, mais ça veut dire quoi avec nos valeurs? Ça veut dire que vous êtes en porte-à-faux avec les valeurs qui sont proposées par le Parti québécois?
1: Ça veut dire que le camp du oui, on va faire tout ce qu'on peut, tout ce qui est dans notre pouvoir pour que ce soit un camp du oui qui est inclusif, qui veut avoir tout le monde autour de la table, qui est décolonial pour vrai, qui fait sentir à tout le monde qu'ils sont Québécois et que ce projet-là leur appartient. C'est de leur démocratie et de leur avenir qu'il s'agit.
0: Comment vous allez faire pour vous assurer de ça avant de dire oui au PQ?
1: On va tout faire. Tu sais, la politique, souvent, c'est un peu comme... je le vois comme une des formes à but non lucratif d'entrepreneuriat. Là, c'est-à-dire que tu as un objectif. Puis là, ben, tu sais, c'est pas toute la il n'y a pas un livre de recettes qui dit comment ça va marcher, mais il faut que tu inventes la recette et puis que tu trouves le moyen. Et j'ai confiance en notre créativité.
0: Depuis le départ de Gabriel Nadeau-Dubois comme co-porte-parole, c'était en mars 2025. Rappelons qu'il s'est dit usé, je le cite, par des crises successives qui ont laissé des traces. Les sondages donnent 10 % d'intention de vote.
1: Oui.
0: Ils sont au plus bas depuis 2014. Est-ce que vous avez eu des discussions à l'interne pour régler les chicanes de famille qui ont émaillé les médias pendant des mois et des mois et des mois? Doit-on rappeler Catherine Dorion et Mélise? Doit-on rappeler le départ de Gabriel Nadeau-Dubois, le départ de Vincent Marissal? Est-ce que vous en avez parlé avant de préparer la campagne?
1: Ah ben, tu sais, on a vécu un petit nettoyage. Ben, pas du nettoyage, mais des discussions ouvertes et sensibles. Ça fait comme, c'est comme s'il y avait de la saleté, là. J'embarque pas dans ce narratif.
0: Non, je comprends.
1: Mais des discussions à cœur ouvert, puis, tu sais, on a eu une transition. Puis les transitions, c'est difficile. Puis la transition, ça fait longtemps qu'elle est terminée.
0: Ouais. Qu'est-ce que vous avez changé, disons, à la lumière de la campagne de 2022, qui a déçu quand même? Les co-porte-parole, à l'époque, ils l'avaient dit très fièrement. Manon Massé et Gabriel Nadeau-Dubois. Qu'est-ce que vous avez changé pour la nouvelle campagne? Quelle stratégie vous avez changé?
1: Bien là, moi, je suis très fier de notre campagne. Tu sais, qui a commencé, une campagne, ça commence toujours il y a des mois. Là. Puis on est vraiment sur les enjeux qui préoccupent le monde, sur le coût de la vie. On a trouvé un équilibre, je pense, entre la fin du mois et le siècle. T'sais, donc, les enjeux, oui, très concrets, le prix du logement, le prix de l'épicerie, puis en même temps, oui, la souveraineté, la démocratie, oui, la lutte au changement climatique. Alors, c'est en allant faire cet alliage-là, je pense, qu'on a résolu une tension dialectique. Je regarde les philosophes à côté de moi, là. Hein?
0: Les universitaires.
1: Ouais, c'est
0: oui,
1: ça,
0: il y avait une tension dialectique. Vous dites qu'il y avait une tension dialectique au sein du parti auparavant.
1: A posteriori, je l'analyse un peu comme ça. Puis je pense que on est à une belle... belle synthèse.
0: Xavier?
3: On parlait des intentions de vote à 10 % pendant la campagne. Je voyais plusieurs personnes de gauche, je pense Alexandre Dumas, professeur à l'UQTR, qui a fait un long message sur les réseaux sociaux pour éviter un vote d'abstention d'une partie de la gauche qui ne veut pas voter pour Québec solidaire. Qu'est-ce que vous répondez à ces gens-là alors que vous oscillez avec les 10 % Il y a Alexandre Dumas, mais il n'a pas été le seul à essayer de regarder ces gens-là dans le bateau, notamment de Québec solidaire.
1: Oui, ben vous savez, dans les derniers jours, on a beaucoup d'appui. Puis il y a qui sont sortis publiquement des lettres avec des signatures plein de monde. Il y a même Marie-Ekel qui est sortie en appui. Puis tout ça, et c'est des choses qui sont très touchantes. Les gens réalisent aussi que cette élection-ci se porte là beaucoup, va avoir un impact pendant 4 ans. Puis c'est le modèle québécois dont il s'agit. Tu sais, c'est non à l'austérité, puis oui au service public, à la redistribution de la richesse. Puis à l'époque où
0: vous êtes le seul parti qui propose vraiment un non à l'austérité.
1: Exact.
0: Oui, ça il faut le dire.
1: Puis à une époque où il y a un enfant sur quatre qui ne mange pas assez à l'école, là, c'est indécent de ne pas envisager la taxation des grandes fortunes de 25 millions.
0: Alors, c'est ça. Je vous soumets quelques idées proposées par votre parti. L'instauration graduelle de la gratuité scolaire complète du primaire à l'université, le transport collectif gratuit pour les 25 ans et moins et les 65 ans et plus, la mise en place d'une assurance dentaire oculaire publique, universelle et gratuite pour tous les Québécois de moins de 18 ans, la création d'un programme d'alimentation dans les écoles primaires et secondaires du Québec et l'augmentation du salaire minimum à 20 $ l'heure. Comment vous allez faire? Là, vous dites taxer les grandes fortunes.
1: Ouais.
0: Ça, c'est une mesure phare de votre parti. C'est l'instauration, donc, d'une taxe sur le patrimoine des grandes fortunes. Vous voulez que les ménages dont la fortune atteint 25 millions de dollars et plus soient touchés d'un impôt annuel de 1 % Un impôt qui atteindrait 2 % dans le cas des fortunes de 100 millions de dollars et plus. Vous voulez récupérer, vous l'avez dit, 5 milliards dans les coffres de l'État avec cette mesure. Radio-Canada fait son travail, la vérification des faits.
1: Oui.
0: Le journaliste Jean-Philippe Hughes, on le salue s'il est à l'écoute, écrit que vous vous basez sur une étude de l'Institut de recherche et d'information socio-économique, de l'aveu même de cet auteur de l'étude, Guillaume Hébert. Il s'appuie sur des données qu'il qualifie de partielles et de morcelées. Jean-Philippe Hughes écrit ceci, la raison est simple, il n'y a pas de données publiques au sujet du patrimoine privé des particuliers. Comment vous comptez faire aller pour aller chercher l'argent alors que l'information n'est pas ou difficilement accessible? C'est la question fondamentale de votre mesure.
1: Sans entrer dans le détail complet, je sais que le chercheur de l'IRIS n'était pas du tout content de cette citation-là, puis qu'il a fait, il y a eu tout un débat après ça. Surtout, on s'est basé sur des données fiables, notamment les données de la statistique du Canada. Et puis ces choses-là, nous autres, on a fait des évaluations. Ce qu'on a évalué, c'est qu'une taxe comme ça qui rejoindrait environ 4 000 ménages irait chercher jusqu'à 6 milliards de dollars. Puis on a fait une évaluation, on a réduit ça à 5 milliards en disant on peut évaluer qu'il va y avoir, anticiper qu'il y aurait de l'évasion fiscale un peu. Donc, notre mesure de 5 milliards...
0: Ça pourrait encourager les gens parce qu'il n'y a pas de moyen d'avoir l'information exacte, d'une part, parce que les données n'existent pas en tant que telles à l'Institut du Québec, d'une part, puis d'autre part, ça ne peut pas encourager les gens à faire de l'évasion fiscale aussi.
1: Ben, les gens qui veulent faire de l'évasion fiscale, ils en font. Des taxes sur le capital... Non, mais c'est vrai.
0: Il faut réglementer.
1: Je comprends, puis il faut le faire. Et des taxes sur le capital et le patrimoine, ça existe ailleurs, ça se fait par du monde. L'Agence du revenu du Québec, investiguer 4 000 ménages s'il le faut, ce n'est pas une tâche qui est si grosse que ça. Et surtout, c'est que c'est une tâche qui en vaut la peine. S'il faut engager quelques personnes de plus pour aller faire ces vérifications-là, il ne faut pas penser que c'est impossible. Il ne faut pas rentrer dans le récit que voudraient bien nous faire croire, j'imagine, ceux qui ont des grandes fortunes, que ça ne se peut pas. Puis je veux juste dire une petite chose sur les grandes fortunes.
0: Oui, Yves Gingras se meurt de vous poser une question après.
1: Juste avant, c'est que en moyenne, les grandes fortunes de 25 millions et plus augmentent de 7 % par année. Nous, on parle d'aller chercher 1 % et peut-être 2 % après 100 millions là, pour aller régler des injustices profondes qui fait qu'il y a 12 000 personnes qui sont dans la rue aujourd'hui puis des enfants qui ont faim.
0: Yves Gingras.
4: Votre taxe sur le patrimoine, c'est bien ce qui a été dit sur le patrimoine, ça rappelle la taxe Zucman.
0: Gabriel Zucman.
4: C'est la base de votre influence.
1: Oui, mais il y a d'autres pays qui le font aussi.
4: OK, parce que sur le patrimoine, un des problèmes qui avait été mis en avant, c'est que le patrimoine, ce n'est pas de l'argent. Par exemple, si on dit, ma maison vaut 100 millions, et tu dis, ben, tu me donnes 2 2 %, oui. J'ai pas 100 millions. Ma maison vaut 100 millions. J'ai pas une scène, oui. En fait.
1: Mais en fait, les gens qui ont 25 millions puis 100 millions, ils ont des liquidités qui sont capables de dégager pour aller payer ces choses-là parce que leur fortune croît énormément. Juste l'année passée, Lino Saputo, là, sa fortune est passée d'environ 4 milliards à environ 6 milliards.
0: Ah! On salue, si vous êtes à l'écoute.
1: Ben oui, oui. Bonjour, M. Saputo.
0: C'est une information que vous possédez sur la valeur de la fortune de
1: Lino Saputo. Ben oui, il y a 17 milliardaires au Québec et puis il y a des articles là-dessus qui sont basés sur des données qui sont les meilleures qu'on puisse avoir. Il ne faut pas qu'on s'empêche de réfléchir à ces choses-là. Mm. Hein.
4: C'est la valeur en bourse, non? C'est la valeur en bourse?
1: C'est la valeur, les actifs, donc les actifs nets. Ce qui est important, c'est qu'il faut qu'on regarde les problèmes sociaux qu'on a réglés et qu'on se donne les moyens de le faire. Et c'est que Québec solidaire qui envisage de le faire. Et ensuite de ça, il faut le faire de la meilleure façon en s'inspirant des meilleures pratiques à l'international.
0: Oui, ce sont des pratiques qui existent, qui sont préconisées en Europe, notamment, certainement. Bon, parlons de ce fameux sondage léger, le plus récent, qui donne 10 % d'intention de vote à votre parti. Ce qui est remarquable, c'est le contexte. Pendant ce temps-là, le Parti conservateur d'Éric Duhaime obtient, lui, 16 % des intentions de vote. Comment vous expliquez que son discours plaise plus que celui de Québec solidaire? C'est une question chienne, mais je pense qu'il faut la poser.
1: Oui, je comprends.
0: Sol Zanetti.
1: Oui. Il plaît à certaines personnes. Il déplaît à beaucoup de monde. Ouais. Il y a beaucoup d'indécis encore. Je pense que dans les derniers sondages que j'ai vus, moi, c'était autour de 4 personnes sur 10, là, environ 40 % du monde sont indécis.
0: Mais pourquoi il plaît? C'est ça la question. Ah, qu'est-ce qui plaît dans ce discours-là?
1: Écoutez, je ne sais pas. Moi, il ne me plaît pas. Moi, un discours qui va dire...
0: Vous m'étonnez.
1: Non, mais je veux dire, moi, il ne me plaît pas du tout. Tu sais, un discours qui veut aller couper 47 milliards dans l'État québécois en faisant croire qu'il n'y aura pas de conséquences sur les services, pour moi, c'est pas vrai et c'est dangereux.
0: Mais il y a des gens qui ont envie d'entendre ça, clairement.
1: Je comprends. Mais je pense que nous, notre défi, c'est que les gens... je pense que M. Duhaime essaie de faire croire au monde qu'il va les rendre plus riches en réduisant les impôts, mais c'est complètement faux. Il va réduire la redistribution de la richesse. Il va enrichir les riches, puis il va appauvrir tout le reste. Et puis nous, ce qu'on propose, en fait, c'est d'enrichir les gens en faisant en sorte que la vie leur coûte moins cher. En ayant un contrôle des loyers, par exemple, en ayant des mesures qui font baisser le coût de l'épicerie, en donnant des choses qui sont gratuites, c'est-à-dire payer mutuellement, c'est-à-dire pas juste le monde qui l'utilise, mais aussi les grandes fortunes, puis les gens qui peuvent se permettre de contribuer davantage à la société et dont beaucoup veulent le faire avec plaisir. On parle pas souvent de ces gens-là qui sont très riches et puis qui militent pour être imposés davantage là, quand ils ont des millions. Il y a une association de ça.
0: Éric Duhaime a été clair depuis quelques semaines en répétant qu'il n'allait jamais prendre le pouvoir. Ce qu'il veut, c'est la balance du pouvoir. C'est ça, sa rhétorique. Rouba Ghazal continue de parler comme si c'était une vraie possibilité qu'elle devienne première ministre. Notre collègue bien-aimée Véronique Prince analysait cette rhétorique, cette stratégie hier sur le site de Radio-Canada. Elle posait la question pourquoi QS n'adopte pas la même stratégie et justement se permettre plutôt d'obtenir des gains concrets comme le parti a pu le faire, la loi Françoise David, par exemple, à l'Assemblée nationale. Pourquoi continuer de marteler qu'on pourrait prendre le pouvoir quand c'est statistiquement pratiquement impossible, Sol Zanetti?
1: Est-ce que c'est pas
0: se tirer dans le pied?
1: Non, statistiquement impossible, ça, c'est pas le rôle des journalistes de déterminer où se trouve la limite du possible et de l'impossible.
0: Non, mais on se fie sur les sondages pour le dire.
1: Ouais. Mais les sondages sont des moments. Puis il y a des moments où il y a 40 % environ du monde qui ne savent pas qu'est-ce qu'ils vont faire dans l'urne le 5 octobre. Il y a beaucoup plus de choses qui sont possibles que le dirait certains analystes. Maintenant, c'est quoi le fond de votre question?
0: Pourquoi ne pas adopter la stratégie on veut la balance du pouvoir, on veut être un contre-pouvoir. C'est comme ça qu'on va opérer à l'Assemblée nationale, faire avancer des projets de loi, par exemple.
1: Je comprends. Ça, on l'a montré qu'on était une opposition qui était excellente. Maintenant, le message qu'on voulait envoyer dans cette élection-ci, c'est imaginer au gouvernement. Et là, ce qu'on veut, c'est avoir le plus de députés solidaires possible pour être capable d'avoir une force qui va défendre justement le modèle québécois, qui va défendre les gens, la redistribution de la richesse, qui va défendre la lutte pour le climat. Et ça, c'est très important. Donc, ce serait bien plate de dire, avant une élection, de concéder comme ça, puis de dire nous-mêmes, ça, c'est pas possible. Nous, on veut le plus de députés solidaires possible, puis je pense que c'est une excellente stratégie, puis j'invite les gens à la faire leur.
0: Sol Zanetti, merci beaucoup d'être avec nous ce soir. Oui, on vous souhaite une belle fin de campagne.
1: C'est gentil.
0: Merci d'être avec nous.

0: retrouve nos analystes de l'actualité. Yves Gingras, professeur à l'Université du Québec à Montréal et titulaire de la chaire de recherche du Canada en histoire et en sociologie des sciences. Avec vous, Rachel Chagnon, une ex-étudiante. À vous. C'est fou quand même, ça.
1: Le temps passe.
0: Oui. Elle est professeure maintenant au département des sciences juridiques de l'UQAM et doyenne de la faculté de sciences politiques et de droit. On pourrait dire UQAM represent avec vous deux sur le plateau, bien entendu. On a reçu de nombreux commentaires. Sol Zanetti, à la suite de votre entretien.
1: Mon Dieu, c'est
0: rapide. Hélène de Québec, j'écoute Sol Zanetti, son discours posé me rejoint totalement. C'est le député de ma circonscription.
1: Oh, merci,
0: et j'espère qu'il le sera encore. Marianne de l'Abitibi, je ne comprends pas pourquoi Sol sous-entend que l'indépendance du PQ est exclusive. Pourquoi refuser la convergence des indépendantistes? Ne faut-il pas nous unir, devenir un pays d'abord, autour d'une constitution apolitique et gérer nos divergences politiques après être devenu un pays?
1: Vous voulez que je réponde à ça?
0: Je pense que ça va être long si vous répondez.
1: Tente, là.
0: En deux mots, tiens. Ben, après, on va donner la parole à Rachel Chagnon.
1: Oui, ben, tu sais, sur la question notamment de la Constitution, oui. Là, si on fait un référendum, nous, on veut qu'il y ait une Constitution permanente qui soit là, puis qui soit soumise au vote, puis que les gens savent dans quoi ils s'embarquent. Et quand on va vouloir faire des alliances avec les Premières Nations, les Inuits, ça va être quand même important qu'on ait ça, parce que sinon, comment garantir leurs droits ancestraux, la reconnaissance de leur souveraineté? Alors, en gros, là, je pense que c'est important qu'on s'entende sur ces choses-là avant.
0: Jour 31 de la campagne, je le disais, au Québec, et chaque jour, on est inondé de nouvelles propositions politiques. Rachel, une analyse publiée dans The Conversation par le chercheur en psychologie de la décision. Qu'est-ce que c'est intéressant, ça,
1: oui,
0: comme domaine de recherche? Il s'appelle Benoît Béchard. Il invite les politiciens à arrêter de proposer des solutions simples à des problèmes compliqués. Est-ce que c'est possible, Rachel?
2: Ben,
0: dans
2: lui,
0: le monde actuel.
2: Lui semble croire que oui. Oui. D'ailleurs, il appartient même à une école où on veut nous former à la réflexion sur les problèmes complexes. Parce qu'il y a les choses compliquées, mais il y a les choses complexes. Et le problème complexe, c'est le problème qui est plus compliqué que la complication usuelle. C'est-à-dire que c'est un problème qui va être multifactoriel avec plusieurs données inconnues ou indépendantes. Pour faire une image très rapide, oui, disons Marie-Louise, je vous demande de résoudre un problème mathématique. Je vous le fais comme ça. 3 plus 5 moins 2 plus 10 égale combien?
0: Bon. 15.
2: Magnifique. Compliqué, mais non irrésoluble.
0: Mais non.
2: Maintenant, si je dis 3 plus 5 fois 10 moins 2 divisé par 4 fois x moins 4.
0: Ça commence à faire beaucoup, là.
2: Et voilà.
0: Suivais, là, mais
2: là
0: oui,
2: on rentre dans la complexité. Oui. Donc, la complexité, c'est cet état-là de choses où on se retrouve devant des situations qui peuvent engendrer plusieurs sous-situations puis des cascades de situations qu'on a du mal à envisager. Les conséquences de la guerre tarifaire nous font rentrer dans des problèmes complexes. La crise de l'itinérance est un problème complexe. Mmh. Or, ce que nous dit Béchard, puis d'ailleurs, il a écrit un livre là-dessus, un biais politique, pourquoi les politiciens prennent pas de meilleures décisions que nous.
0: C'est un excellent titre.
2: En fait, ce qu'il nous dit, c'est que le problème avec les personnes en politique, comme le problème avec vous et moi, c'est que souvent, on veut écraser la complexité. On veut que les choses redeviennent simples et on veut proposer des solutions simples parce que c'est des solutions que les gens vont être capables d'appréhender. Mm-hmm. Donc, on veut prendre des décisions puis on veut faire ça rapidement, surtout en politique. C'est un feu roulant, là, l'actualité. Donc, on veut arriver avec des problèmes, des solutions rapides, efficaces et simples, comme on l'a vu dans la guerre tarifaire. Mais ces solutions-là sont souvent cosmétiques et parcellaires et peuvent même engendrer de nouveaux problèmes à moyen long terme. Et lui, ben, il nous dit, faut faire la distinction entre un bon puis un mauvais décideur. Un mauvais décideur étant quelqu'un qui, justement, prend ses décisions trop rapidement, prend des décisions sur des éléments parcellaires, évite de s'intéresser aux choses qui vont bien parce que, justement, elles vont bien, alors qu'elles pourraient très bien aller mal demain, et que t'es capable de faire preuve de vision, est incapable de faire preuve d'humilité, donc est incapable de dire, ben j'ai peut-être pas la réponse à toutes vos questions, et va souvent s'asseoir sur ses biais et ses préjugés pour prendre des décisions sans même s'en rendre compte. Alors qu'à l'inverse, un bon décideur serait quelqu'un de beaucoup plus humble, qui serait capable de dire, ben, je ne suis peut-être pas là pour régler vos problèmes, mais je peux être là pour les gérer pour vous. C'est quelqu'un qui va s'intéresser aux causes structurelles derrière les problèmes en disant, peut-être que si on s'attaque aux causes, on va obtenir à moyen et à long terme des résultats qui vont être plus pérennes et qui vont être meilleurs pour tout le monde. Et c'est quelqu'un qui comprend qu'il a des biais, qu'il a des préférences et des préjugés, et donc qui accepte d'entendre tous les faits et qui accepte d'entendre tous les discours, même ceux qui ne font pas son affaire et qui ne le renforcent pas ses préférences personnelles.
0: Est-ce que ça existe, un tel politicien, dans le paysage actuel?
2: Bon, il y a une personne ici qui va nous dire que oui, nécessairement.
1: Bien sûr.
0: Il n'a pas été au pouvoir.
1: Ce que je trouve, c'est que ça existe, puis c'est l'idéal. Tu sais, moi, je me fais cet idéal-là aussi, là, de l'action politique. Mais tu sais, pas utiliser des solutions simples, c'est pas compétitif.
2: Hein? Voilà.
1: Fait que c'est ça, là, comment est-ce qu'on peut avoir des solutions vraies qui travaillent sur les causes puis les dire simplement, c'est pas évident.
2: Bien, c'est tout le défi. En fait, c'est le défi auquel... Puis c'est un appel pour les décideurs et pour les politiciens d'apprivoiser finalement la pensée complexe, de se découvrir une capacité à embrasser les problèmes complexes.
0: Donc, prendre les électeurs pour des gens intelligents.
2: Ben, puis nous, à devenir des gens plus intelligents en tant qu'électeurs aussi. Je pense que le défi est aussi pour nous, parce que nous non plus, on n'aime pas les choses compliquées et complexes. Donc, on doit apprendre à accepter qu'on vit dans cet univers-là. Puis on doit justement être plus exigeant à l'égard de notre classe politique par rapport à ça. Il faut arrêter de les laisser se gargariser de ces solutions qui sont toujours les mêmes. Je veux dire, regarde, on peut se le dire, là, la recette, là, je vais baisser vos impôts, je vais mettre des fonctionnaires... Non, je vais pas mettre des fonctionnaires à la porte, je vais faire de l'attrition. Pareille différence. Je vais aider la classe économique parce que c'est les hommes d'affaires qui vont sauver le monde. Je veux dire, on la connaît, cette recette-là. Là. Ça fait depuis la Deuxième Guerre mondiale là, qu'on la met en application avec les résultats qu'on connaît. Donc, je pense que nous, on a la responsabilité d'exiger plus de notre classe politique. Notre classe politique a l'obligation de faire preuve d'humilité et de devenir meilleure, peut-être en justement en développant ses capacités, peut-être en venant voir les académiques. Et voilà.
0: Oui, bien sûr, en fréquentant le monde universitaire plus assidûment. Léa Carrier, je vous voyais réagir. Vous avez une question?
3: Non, mais c'est justement ce que vous parliez, Sol, mais comment expliquer là, cette complexité-là au public? Je pense que c'est vraiment là le défi là, d'un point de vue de la communication. On est en période électorale.
2: Mais je pense justement, Marie-Louise,
0: c'est utopique quand il faut parler en clip de 15 minutes, de 15 secondes, que dis-je, est-ce qu'on peut être complexe?
2: Il faut revenir à ça. Je pense qu'on sous-estime la capacité des gens. Il y a des gens qui écoutent des podcasts d'une heure et qui sont très heureux. Puis
0: absolument.
2: Il y en a beaucoup plus qu'on pense.
0: Oui. Et des entretiens d'une heure aussi, je tiens à dire.
2: On a organisé un débat politique à l'UQAM. On avait... Oui. 4 représentants politiques, moins la CAQ, qui étaient présents ce soir-là. La salle était remplie, plus de 800 personnes, puis la moyenne d'âge était d'environ 22 ans. Donc, et ça durait une heure. Et les gens sont restés jusqu'à la fin. Donc, je pense qu'il faut qu'on arrête de sous-estimer. Puis aussi, je pense que les médias ont un rôle à jouer, particulièrement les médias parlés.
0: Vous avez parfaitement raison. Yves Gingras, bon, il en est même question dans le New York Times. Il y avait un long article consacré à ce que désormais, il faut appeler l'affaire Télisson-Aurélien. Rappelons que l'auteur québécois a été accusé d'avoir utilisé l'intelligence artificielle par le compte X, Balance ton Claude, qui a passé son roman, c'était ça, au mourir dans le détecteur d'IA Pangram. Au début du mois de septembre, une autre controverse liée à l'IA a secoué cette fois le monde de la science. C'est vous qui nous le faites remarquer. L'entreprise OpenAI a affirmé avoir résolu l'un des grands mystères des mathématiques, le fameux problème Navier-Stokes, vieux de plus d'un siècle en 4 jours. Dans les deux situations, un problème demeure. Comment prouver, Yves Gingras, hors de tout doute, que l'IA dit la vérité? Qu'est-ce qu'une preuve?
1: Oui, effectivement.
0: C'est une question fondamentale.
1: Ce qui est très intéressant, c'est dans la discussion qu'on a eue, bon, c'était autour du roman, mais, sauf qu'au même moment, le 8 septembre, cette compagnie OpenAI, dont le but, c'est de faire du marketing et de donner de la visibilité, parce qu'entre vous et moi, démontrer un théorème, c'est intéressant sur le plan théorique, mais ça n'a pas de conséquences pratiques. Sauf que ça lui donne une crédibilité de dire... Il a résolu un problème où on donnait $1 million aux mathématiciens qui auraient pu trouver la solution. Donc, lui, il s'est dit, OK, si je le résous avant, qu'est-ce que ça pose? C'est que ça nous rappelle une chose, c'est qu'un algorithme, parce qu'on parle de l'IA, moi, je, j'utilise pas ce terme-là, parce qu'intelligence artificielle, ça veut rien dire. IA, ça veut dire au mieux intelligence apparente. Mm. Parce qu'on a un algorithme, une boîte noire, qui est une machine inductive. Qu'est-ce que ça fait, par exemple, dans Pangram? Qu'est-ce que ça fait, Pangram? C'est une machine inductive. On lui a donné des textes et on lui a dit, regarde la structure. Et c'est très compliqué. Il trouve des choses que nous, on ne peut pas voir. Et il trouve ensuite, OK, il fait des prédictions. Et il fait la prédiction que le remède d'Aurélien est à une probabilité. Il faudra se demander comment il calcule la probabilité.
0: 94 %.
1: Oui, mais ouais. Comment il arrive à ce chiffre-là? Parce qu'en science, quand on dit j'ai un chiffre, 10 %, qu'est-ce que ça veut dire? Donc, c'est une machine probabiliste. Et l'autre, il dit, OK, moi, j'ai démontré un théorème. Les mathématiciens sont secoués parce qu'en mathématiques, c'est pas une machine inductive, c'est une machine déductive. Un exemple simple, le théorème de Pythagore. On a tout appris ça au secondaire.
0: Oui, on s'en souvient.
1: Comment démontrer? Mais il y a une façon. On dit, OK, ça, c'est la conséquence de ça. On suit les procédures. Et les mathématiciens sont habitués à ça. Donc, à la fin du 20e siècle, bien sûr, les théorèmes simples ont été démontrés depuis des millénaires et des siècles. Mais il y a un mathématicien de génie en Russie qui s'appelle Perelman, qui lui a démontré un autre conjecture qui valait $1 million, et il l'a fait sur plusieurs centaines de pages. Ensuite, les mathématiciens l'ont repris presque une année, donc, à vérifier chaque étape. Le problème avec la démonstration de OpenAI, c'est que c'est une démonstration par un algorithme hyper complexe qui a utilisé des résultats mathématiques de d'autres, dont certains parlent de plagiat d'ailleurs, et on dit, mais c'est quoi la validité de la preuve? Donc là, l'ordinateur a généré une preuve sur le papier, de 166 pages. Et les mathématiciens ont regardé ça, ont dit, on ne comprend pas ce qui est écrit là. Donc, vous avez, qu'est-ce qu'une preuve? Avant une preuve, c'est OK, j'ai compris la déduction, parce que c'est une déduction. Maintenant, on va changer la notion de preuve, on va dire, quelle est la probabilité? Donc, on a une preuve probabiliste. Mais ce n'est pas totalement nouveau, parce que la première preuve par un ordinateur, c'est en 1976, il y a un vieux problème de 1879, c'est comment colorer une carte qui a 50 pays, disons, ou 100 pays, avec quatre couleurs. C'est un problème qui est intéressant pour les mathématiciens. Il y a un mathématicien en 1879 qui a fait une preuve. 11 ans plus tard, donc pas le lendemain, 11 ans plus tard, on a démontré que la preuve est fausse. En 1976, on s'est dit, j'ai des ordinateurs, je vais prouver le théorème, parce que c'est plus facile, tu fais toutes les combinatoires. C'est pas la main qui le fait, c'est l'ordinateur. Donc, tu fais un code que l'ordinateur va prouver. Fait que là, les gens ont dit, mais est-ce qu'il y a un bug dans l'ordinateur? Donc, maintenant, il y a des logiciels qui vérifient les démonstrations. Voyez-vous, on est dans un niveau hyper complexe. Et ça change la notion de preuve. C'est que maintenant, une preuve n'est plus nécessairement déductive. Elle est à partir d'un ordinateur qui, lui, a des aspects déductifs, mais qui est tellement compliqué parce qu'il y a plusieurs couches. Mmh. C'est pour ça qu'on appelle d'apprentissage profond. C'est qu'il y a plusieurs couches. Puis la 15e couche, je vois la 14e couche, et des choses qu'on ne voit pas. Nous, c'est comme un chat, par exemple. On voit un chat, mais si vous allez à la couche 15 qui fait que lui, il reconnaît les chats, c'est plus à cause des yeux ou des oreilles. C'est à cause de choses de pixels compliqués. Donc, ce qui est vrai pour le roman est vrai pour le mathématicien. C'est dire quelle confiance on doit faire. Fait que la preuve de OpenAI, le comique, c'est qu'ils ont démontré qu'il existe un exemple où les équations de Navier-Stokes deviennent infinies. C'est ça qu'il fallait démontrer. Mais il l'a démontré pour un cas. Donc, dans le cas, si on fait par ironie le cas de Pangram, la façon de démontrer si Pangram a raison ou non, c'est très simple. C'est de trouver un exemple où il se trompe. Puis j'en connais plein d'exemples où il se trompe.
0: Ben oui.
1: Très simple.
0: Ben
1: donc,
0: oui.
1: Comme on sait que Pangram se trompe, il est impossible de prouver, à l'aide de Pangram, que le roman a été écrit par ça. C'est impossible de prouver.
0: C'est génial ce que vous venez de faire. Parce que là, vous venez de faire voler en miettes des milles et des milles, des kilomètres et des kilomètres de déduction, voulant que Tennyson Aurélien aurait utilisé l'intelligence artificielle.
1: Voilà,
0: vous remettez en doute complètement
1: Oui, parce qu'on confond la notion de preuve. Par exemple, en droit, il y a une notion dont ma collègue pour vous parler qui n'est pas très acceptable pour toujours, qui appelle. non, mais la preuve par caractère. Et donc, le problème qui fait la preuve par caractère, c'est de dire, si tu as plagié plusieurs fois, j'ai plus confiance. Mais c'est pas une preuve. Autrement dit, le fait qu'Aurélien a plagié, ce qui est un fait empirique, je veux dire, n'importe qui sait lire, c'est pas une allégation de plagiat. Le plagiat, c'est
4: Voici les deux pages, là, qui sont pareilles. Discussion close. Mais c'est pas parce que tu as plagié que c'est la preuve que ton roman a été pris par un algorithme.
0: Moi, j'ai dit, ça prend plus d'Yves Gingras dans les médias. Hein, c'est la non, mais c'est formidable.
4: Et donc, c'est important. Et donc, la bonne nouvelle dans cette affaire-là, si on sort du cas particulier, ça nous apprend à dire, OK, qu'est-ce qu'un algorithme fait? Les algorithmes d'apprentissage, ils font des inductions probabilistes. C'est correct au niveau statistique, mais quand on appelle à une personne, on ne peut pas le faire l'exemple pour que les gens comprennent, c'est le détecteur de mensonges. Ça marche la plupart du temps, mais il n'y a aucune cour ici qui accepte une preuve par le détecteur de mensonges parce que c'est pas sûr qu'il marche. C'est une boîte noire qui donne des résultats. Souvent, ça marche. Donc, statistiquement, tu perds la confiance quand il ment. Mais tu n'as pas prouvé qu'il ment. Donc, il faut faire attention. La notion de preuve, c'est quelque chose de très important.
0: C'est très important.
4: Et je vous appelle, si vous voulez plus de détails, à lire un livre écrit par mes collègues. J'ai un chapitre qui s'appelle « Faire preuve ».
2: Et voilà.
4: C'est compliqué de faire des preuves.
2: Il est extraordinaire.
4: Et il faut donc analyser la boîte noire et non pas dire « Ah oui, c'est la fin de la création artistique ». Tout ça est à côté. Pangram fait des choses. Il ne faut pas s'énerver avec ça. Il faut savoir qu'est-ce que ça fait et ce que ça ne fait pas.
0: C'est
4: donc,
0: génial.
4: Ça ne prouve pas.
0: Bon, en bravo, gros, c'est dit. Léa Carrier, vous aviez une question, mais il reste 32 secondes. Là.
3: Je peux-tu rapidement?
0: Oui, allez-y donc.
3: Ben, ou sinon, pour Mme Gagnon, parce que... Gagnon, pardon, excusez-moi. mais dans le cas, dans l'affaire Aurélien, ce qui était intéressant, c'est que les gens lui demandaient à lui de prouver qu'il n'avait pas utilisé l'IA. Donc, on inverse le fardeau de la preuve.
2: On ne peut pas prouver par la négative. C'est ça, le problème.
0: Bon, ben, on s'arrête là-dessus. Hein.
2: C'est et voilà. À reprendre le mois prochain.
0: Merci à tous et à toutes. On est de retour après le bulletin d'information. Restez avec nous.
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8: Bonjour à tous, il est 17h, ici Marie-Christine Bouillon, voici les informations. Nouvelle de dernière heure, 4 personnes sont mortes dans l'écrasement d'un hélicoptère cet après-midi en Montérégie. Les premières informations indiquent que l'écrasement se serait produit dans le rang des Écossais à Sainte-Brigide d'Iberville, un peu avant 15h. Les enquêteurs du Bureau de la sécurité des transports du Canada sont en route afin de déterminer les causes de l'accident. La co-porte-parole de Québec solidaire s'interroge sur la capacité du chef péquiste à accepter la critique au sein de son parti. Au cours des derniers jours, 2 candidats du PQ ont semblé exprimer des dissensions avec leur chef sur les sujets de l'immigration et de la laïcité. D'abord, la candidate dans Maurice Richard, Aïcha Issa, a dit dans un balado être favorable au port du voile pour les éducatrices. Mais ce matin, Paul Saint-Pierre Plamondon a plutôt affirmé qu'elle évoquait la clause grand-père de la loi 21 sur la laïcité. Puis, dans un débat plus tôt cette semaine, le candidat Gabriel Palotta a affirmé qu'un groupe de 30 à 40 candidats péquistes souhaitait voir le parti assainir le discours sur l'immigration. Il s'est ensuite rétracté en disant avoir inventé cette histoire, une version des faits à laquelle ne croit pas la chef solidaire Ruba Gazal.
9: Clairement, il s'est fait dire par le Parti québécois de revenir sur ses paroles puis de dire qu'il a inventé cette histoire-là. Je veux dire, personne n'est dupe. Moi, la question que je pose, c'est est-ce que M. Paul Saint-Pierre Plamondon accepte la critique interne? Est-ce qu'il accepte le fait qu'à l'intérieur de son parti, il y a des gens qui ont un malaise avec son discours négatif sur l'immigration?
8: Ruba Gazal a également accusé le chef péquiste de tourner le dos à la tradition du Parti québécois d'ouverture face à l'immigration. Politique fédérale maintenant, la ministre des Affaires étrangères du Canada, Anita Anand, va prononcer un discours devant les Nations unies à New York dans quelques minutes. Elle devrait aborder le soutien du Canada à l'Ukraine, la situation au Moyen-Orient et la souveraineté dans l'Arctique, en plus d'évoquer le statut de puissance moyenne du Canada. Voici le professeur en sciences politiques et titulaire de la chaire d'excellence en gouvernance mondiale de l'Université de Montréal, Vincent Pouliot.
10: C'est une tentative d'aller chercher des alliés pour amplifier un peu la voix du Canada qui est, malgré notre richesse, un membre parmi 193. Donc, je pense que l'idée, c'est vraiment, comme vous le disiez, là, de prendre position, une position assez forte. C'est pas que le Canada n'a pas de critique contre l'ONU, sauf que sur le fond, il veut se présenter, je pense, comme un bon citoyen mondial et puis un partenaire fiable.
8: Cette Assemblée générale de l'ONU se tient au moment où les États-Unis et l'Argentine remettent en question son utilité. Ailleurs dans le monde, le président américain rejette une fois de plus un plan de sortie de guerre de l'Iran. La proposition aurait permis de rouvrir le détroit d'Ormuz et de mettre fin aux hostilités lancées par Washington en février. Mais Donald Trump ne veut pas céder, comme il l'a déclaré avant de monter à bord d'Air Force One. Les détails avec Catherine Dibb.
11: They want to make a deal, and I think that's fine. I like making a deal too.
12: En quittant la Maison-Blanche, le président américain a déclaré aux journalistes que si l'Iran cherche un accord pour rouvrir le détroit d'Ormuz, c'est parce que Téhéran subit les pressions économiques engendrées par le blocage du détroit. Le professeur titulaire de sciences politiques à l'Université du Québec à Montréal, Justin Massy, croit que Washington compte chercher d'autres gains dans ce bras de fer avant d'accepter de mettre fin au conflit.
13: Si Donald Trump refuse l'ouverture de l'Iran actuellement, c'est qu'il juge que l'Iran serait prête à céder davantage dans les prochaines semaines ou prochains mois, voire mener des frappes supplémentaires pour l'amener à faire plier.
12: Pour le professeur au Collège des forces canadiennes, Pierre Pahlavi, la demande de reprise de dialogue par l'Iran démontre que l'étau se resserre sur Téhéran, avec la valeur de la monnaie locale qui a périclité à un niveau historiquement bas et une inflation galopante au pays.
14: On pourrait parler d'une fracturation, d'une fissuration des murs de cette citadelle iranienne. Les Iraniens et les Iraniens n'ont plus accès à des produits de première nécessité. Le prix du sucre, le prix des couches pour les enfants, le lait pour les bébés, autant d'éléments qui sont des éléments vitaux.
12: Donald Trump a aussi évoqué la probable reprise d'une campagne de bombardement en sol iranien après les élections américaines de mi-mandat. Ici Catherine Dubé, Radio-Canada, Montréal.
8: Six corps ont été retrouvés dans les décombres d'un immeuble qui s'est effondré à la suite d'une explosion à Athènes, en Grèce, hier. Des médias locaux rapportent que 4 des victimes étaient des ressortissants américains. L'immeuble aurait explosé en raison d'une importante fuite de gaz. Le maire d'Athènes souligne que des bâtiments voisins ont aussi été endommagés et évacués. L'explosion a eu lieu dans le quartier touristique de Plaka, situé au pied de l'acropole. Et en terminant au sport, la Néerlandaise Demi Vollering est la nouvelle championne du monde de cyclisme sur route. Elle a remporté la course qui se déroulait à Montréal et en Montérégie aujourd'hui, après une chaude lutte disputée lors du dernier tour. Les amateurs de vélo étaient nombreux à encourager les cyclistes tout au long du parcours, pour le plus grand plaisir des athlètes, notamment de la Québécoise Olivia Barry, dont c'était la toute dernière course en carrière.
15: Je pense que la dernière fois que j'ai vu du monde sur le bord de la route comme ça, c'était aux Jeux olympiques. Puis, tu sais, quand ils disent qu'au Centre Bell, c'est là qu'il y a le plus de décibels, tu sais, c'est le plus fort, tu sais, c'est sûr que les Montréalais, tu sais, sont incroyables, tu sais, de nous encourager comme ça, là. Tu sais, j'ai entendu Olivia, là, un million de fois, puis, tu sais, j'ai vu du monde que ça fait 10 ans que j'ai pas vu, fait que c'était vraiment, vraiment beau.
8: La championne en titre, la Sherbrookeoise Magdalene Vallière-Mille, a été forcée d'abandonner à la suite d'une chute. Voilà, c'était les informations.
0: En direct, tout peut arriver avec la fille du chanteur yéyé Richard Anthony, Joanne Comtesche. Elle publie ce livre, La fille de, le récit très réussi, très poignant de son enfance à l'ombre d'une vedette égocentrique, un père absent. C'est un essai de coup de poing, on en parle avec elle. On accueille aussi le cinéaste engagé Hugo Latulippe. Son film Bacon a 25 ans cette année. Il répond au questionnaire de l'indigné. Et au segment de la critique en direct avec nos fabuleux collaborateurs Laurent Saulnier et Nicolas Titley, on critique le nouvel album de Lydia Kipinski. C'est la deuxième heure de notre talk show en forme de revue de la semaine. Bienvenue.

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2: J'essaie d'avoir une pensée, comme disaient vos invités dans la première heure, une pensée complexe qui est en mouvement, qui avance. Donc non, je préfère cinéaste, point.
3: Bravo. Alors, vous étiez hier soir sur la scène du Théâtre Outremont à Montréal dans le cadre du FIL pour présenter Résister, bibliothèque de combat. Tout ce que je vais dire au cours des prochaines musiques, minutes va vous donner tort. Et votre film Bacon célèbre cette année son 25e anniversaire. Oui. Il a été présenté, il faut le faire quand même, le 11 septembre 2001.
2: Absolument. Ouais. La première était le soir à Chicoutimi. J'étais avec Paul Arcan le matin de 9h à 9h30. Donc, le deuxième avion a frappé durant l'entrevue. J'étais sur la frontispice du devoir ce matin-là. Alors, je peux vous dire que la première a passé un petit peu
3: dans le bas.
2: Au cachot cette journée-là. Oui.
3: Pourtant, le propos du film a été très marquant, a marqué tout le monde. Rappelons que c'est un film qui portait sur la multiplication rapide des méga-porcheries. Il y a eu un impact, votre film, au Québec. Il a changé, en tout cas, la perception qu'on avait de comment on mange, comment on produit la nourriture. Est-ce que 25 ans plus tard, il y a des choses qui ont changé, Hugo?
2: Je l'espère. Dans la première année, comme vous disiez, on a fait, je pense, plus de 120 projections à travers le Québec. Donc, le film mettait le doigt sur un problème qu'on avait, et je pense qu'on a encore, de modèle agricole, où on applique aux vivants des logiques qui sont des logiques d'argent, des logiques capitalistes, et je pense que c'est un problème. Je pense que...
3: Il y a encore des méga-porcheries, là.
2: Il y en a encore, puis elles sont plus grandes qu'autrefois. J'entendais dernièrement qu'en Chine, on construit des espèces de buildings, des gratte-ciels, dans lesquels il y a plus de 600 000 animaux. Donc, je pense qu'on dit toujours qu'on est moins pire que les Américains. Les Américains disent qu'ils sont moins pires que les Chinois, mais je pense qu'on converge vers une sorte de... J'ai envie de dire d'une sorte d'apocalypse des animaux, mais pas juste les animaux, des humains aussi.
3: Oui. Oui, ben ça, je pense que les gens, je disais que les gens sont découragés à la question nommée. Bon, dites un mot pour résumer l'actualité de la semaine. Il n'y a pas grand monde de joyeux là, qui nous écrit à l'heure actuelle. La prise de conscience de jour en jour de quelque chose d'inéluctable. Puis pourtant, vous faites partie de ceux qui réclamaient, vous inspirer d'une certaine forme d'espoir, Hugo.
2: Absolument, oui. Absolument. Sol Zanetti disait une éthique de l'espoir. Je pense que c'est notre devoir. De toute façon, je pense que c'est notre nature d'être espérant comme espèce. Je pense pas qu'on peut fonder nos vies sur le désespoir. Tu sais, en se levant le matin, on fait pas exprès d'être désespéré. Ceci dit, je pense qu'on peut juste constater que le monde converge dans la mauvaise direction. Je lisais l'année dernière le livre de Nicolas Langelier. Oui. Je sais pas si vous l'avez lu. Excellent livre. Ce qu'on trouve dans la cendre. Je trouve que Nicolas a rompu ou enfin a mis au jour une sorte de tabou. On n'ose pas dire cette chose-là, que l'humanité ne parvient pas à modifier sa course vers la destruction. Puis Nicolas l'a dit. J'avais jamais entendu ça au Québec de manière aussi claire. Et puis je pense qu'on est plusieurs à avoir dit il a brisé un tabou. Il l'a dit, enfin. On est peut-être de l'autre côté du sommet de la quintessence de la civilisation. On est peut-être de l'autre bord. Maintenant.
3: Vous avez accepté de répondre au questionnaire de l'indigné. Commençons par la première question. Qu'est-ce que vous changeriez dans le monde en premier? Allons-y par étapes.
2: Bien, évidemment, Bacon, hein, c'était un jeu de mots sur l'argent. Je pense que le fait d'avoir fondé nos sociétés, notre civilisation sur la croissance perpétuelle et continue, je pense que c'est le grand problème. De ça sont corollaires les problèmes écologiques, les problèmes de répartition de la richesse. On revient toujours à ça. Il faut questionner comment on organise nos sociétés autour de cette idée de croissance qui est impossible. Combien de temps est-ce que nos économies vont pouvoir croître de 2-3%? Sachant bien que c'est logarithmique, hein, évidemment, quand on croît de 3% chaque année, ben 20 ans plus tard, si je me trompe pas, on a doublé. Ou c'est 21 ans plus tard, on a doublé l'amplitude de cette économie qui est déjà trop grande, qui est déjà carnassière, qui détruit le vivant. Donc, je pense que c'est ça le grand problème de notre temps et le principal tabou aussi.
3: Qu'est-ce que vous ferez descendre dans la rue? On est en pleine campagne électorale. Vous vous êtes déjà présenté, vous, en 2019, pour le NPD,
2: exact,
3: d'ailleurs.
2: Oui.
3: C'est un conservateur, hein? Vous vivez dans le bas du fleuve.
2: Oui.
3: C'est le Parti conservateur.
2: C'est un conservateur qui règne en maître sur le bas du fleuve depuis très longtemps.

0: Comment vous expliquez ça?
1: Je me l'explique difficilement. mais bon, je vis dans la même société que vous. Je sais que ces forces-là sont présentes, sont à l'œuvre. Je m'en désole tous les jours. Puis je désespère pas. Il y a déjà eu une vague orange partout au Québec, d'ailleurs, et dans le bas du fleuve
0: aussi. En 2011, oui.
1: C'est ce qui m'avait fait croire, c'est ce qui m'a donné cet espoir. Vous disiez tout à l'heure, comme politicien, vous êtes obligé de vous lever avec de l'espoir. Oui. Effectivement, tu as une équipe avec toi, tu te lances là-dedans. Moi, j'étais entouré de 4 filles formidables, puis tout le long de la campagne, on était certain qu'on allait gagner. J'ai fait 6 %.
0: Est-ce que c'est déprimant de faire 6 %? Comment on se sent après?
1: En fait, on porte une parole qu'il faut porter ailleurs que dans les quartiers centraux de nos villes. T'sais, moi, j'ai fait le choix d'habiter dans le bas du fleuve. Je sais que je suis entouré de gens qui ne sont pas tout à fait d'accord avec moi, mais je pense que cette parole-là, elle existe, qu'elle doit vivre, qu'elle doit être vivante, en mouvement. Puis, quand tu rencontres tous les jours des gens qui te disent « je suis d'accord avec toi, puis merci de faire ça », c'est un petit peu comme les arts, c'est un petit peu comme le cinéma. On prend la parole pour d'autres. Puis, il y a quelque chose d'important là-dedans. Fait que moi, je lève mon chapeau aux gens qui se présentent en politique, encore aujourd'hui, tu sais, dans cette arène
0: plus que
1: pas
0: jamais,
1: facile.
0: Plus que jamais. Ouais, oui. Menace de mort, c'est devenu chose courante, en fait. Là.
1: C'est tough, c'est sûr. D'aller se mettre devant comme ça sur la pancarte, c'est pas la chose la plus difficile, mais on a besoin d'y croire encore, c'est certain.
0: Alors, à la question, qu'est-ce qui vous ferait descendre dans la rue aujourd'hui, Hugo Latulippe, vous répondez quoi?
1: C'est facile, ouais. Marie-Louise. J'ai regardé tous les débats, puis l'incurie de 4 des personnes qui sont devant nous sur la question du modèle économique, qui n'abordent jamais le problème fondamental de nos sociétés, cette idée de croître toujours et perpétuellement. Le fait que 4 personnes, non seulement n'en parlent pas, mais j'ai tendance à dire ni ce problème-là, c'est ça qui m'indigne, qui m'insurge.
2: C'est dur à mettre sur une pancarte, par exemple.
1: Absolument. C'est pas sexy,
2: c'est pas un slogan.
1: Absolument, c'est pas très sexy de parler de ça. On n'a pas envie d'entendre parler de la fin du monde, mais il va falloir qu'on se penche là-dessus, tous ensemble, autant que nous sommes autour de la table, et puis de dire, si le Québec, si le monde veut exister encore, il va falloir refonder nos sociétés sur d'autres quêtes.
0: Oui, Alain Deneau, que nous avons accueilli très régulièrement sur le plateau de Puis on est de fous, puis on lit, à l'occasion aussi sur le plateau de Tout peut arriver, parle de biorégion. Hein? Il va dans ce sens-là. Je pense que vous allez dans le même sens que lui, bien sûr. Lui aussi, il a un discours quand même extraordinairement lucide, mais qui peut déprimer certains auditeurs. On se l'est fait dire la dernière fois qu'on l'a reçu.
1: Oui, mais puis en même temps, il y a quelque chose de jubilatoire. Ouais. Moi, quand j'entends Alain Deneau, qui est si brillant, il a une pensée si fine, si complexe, que je jubile, moi, quand je l'entends, parce qu'il met des mots sur ces tabous-là, sur cette complexité-là. Je l'en remercie. Puis c'est aussi pour ça que c'est important de prendre la parole, même quand on est en désavantage numérique solide. C'est que ça fait du bien d'entendre les autres. Ça donne du courage. On se dit, OK, je suis pas tout seul. Je suis pas tout seul à voir ça. On ne sait pas comment on va gagner cette bataille-là, mais il y a des voix qui s'élèvent. Puis moi, ça me rend plus fort, plus courageux.
0: Quel politicien vous aurait pile?
1: Ouf, la liste serait longue, mais tu sais, je me réfère souvent. Moi, j'ai vécu en Europe il n'y a pas si longtemps, pendant 2 ans, en Suisse, dans un pays où il y a un UDC, qui est un parti d'extrême droite. Ici, on a l'extrême facile, mais en Europe, ils ont l'extrême abouti. T'sais. L'extrême est épanoui. C'est une vraie extrême. Des gens qui se gênent pas sur les pancartes électorales de mettre un tas de moutons blancs puis un mouton noir au milieu puis dire le mal s'en vient. T'sais. Ça, j'ai vu ça en Suisse, là, au bord des autoroutes.
0: Quand même.
1: Puis les Geert Wilders aux Pays-Bas, les Marine Le Pen, etc. Moi, c'est eux que j'écoute souvent parce que j'ai l'impression qu'ils s'en viennent. J'ai peur qu'ils s'en viennent. L'extrême droite organisée en parti politique au Québec, au Canada, on ne connaît pas ça encore. Ce qu'on nomme extrême, c'est naissant, ça commence à s'exprimer. On l'a vu à Shawinigan cette année, là, ces gens avec leurs banderoles qui ont eu le courage pendant 5 minutes d'être là, d'ailleurs. Mais je pense qu'il faut entendre ces voix-là, d'ailleurs, parce que ça va venir chez nous.
0: Qui devrait-on célébrer ou écouter davantage dans notre société?
1: Les femmes.
0: Ah,
1: C'est ma première réponse.
0: Lydia est d'accord avec vous. Elle s'exprime, oui, vous aussi, Joanne. Les filles s'expriment pour la première fois. Bon, allons-y.
3: On n'a rien dit.
0: Non, mais vous avez toutes les deux bougé, clairement.
1: Je suis dans le systémique, oui, dans mes
0: Pourquoi
1: réponses.
0: Pourquoi on n'entend pas plus les femmes? C'est une excellente question. Je sais qu'elle est fondamentale et complexe. Ben, à votre avis?
1: Je vais vous répondre par la bouche du cinéma. Par exemple, en 1995, la SODEC finançait 8 % de films réalisés par des femmes. Aujourd'hui, je crois qu'en 2024, c'était 46%.
0: Ah.
1: Donc, on est une société à cet égard-là qui progresse, dans mon domaine à moi, dans le cinéma, qui progresse à vitesse grand V. À Cannes, l'année passée, j'ai compté, c'était à peu près 18% de films réalisés par des femmes. Hollywood est pas tellement mieux. Donc, au Québec, quand même, on avance un peu plus vite qu'ailleurs. Puis je dis les femmes parce que, à mon avis, le monde, ben pas à mon avis, de toute façon, le monde a été gouverné par des hommes de tout temps. Puis on a vu où ça nous a mené.
0: Oui.
1: Je pense qu'il y a un lien entre
0: on
1: ces choses.
0: On pourrait faire changement, hein, juste pour voir.
1: D'ailleurs, Thérèse Daubonne, dans les années 60-70, le disait déjà, liait la lutte écologiste avec la lutte féministe. Je pense que c'est le même sujet.
0: Votre indigné préféré? Vous avez des modèles, quoi.
1: Oui, là, j'ai répondu plein de monde là, dans ma liste.
0: Alexandria Ocasio-Cortez.
1: Bien sûr.
0: Ben oui.
1: Bien sûr. Je parlais tout à l'heure
0: Edgar
1: de gens.
0: Edgar Morin, qu'on a perdu. Morin, ouais.
1: Des gens magnifiques, tu sais, qui osent finalement être en désavantage numérique sur la place publique. Des Alexandria Ocasio-Cortez, ça fait du bien, ça donne du courage. Edgar Morin, Yvon Rivard,
0: ah,
1: au
0: Yvon
1: Québec.
0: Yvon Rivard,
1: que
0: eh
1: j'adore.
0: Oui.
1: On se dit ça souvent, les Étienne Beaulieu et autres du Québec. Là, il ne me vient pas d'autres noms, mais il y en a plusieurs qui se disent enfants d'Yvon Rivard, qui est une voix essentielle, je trouve, une voix de la complexité.
0: Oui, longtemps prof de littérature à l'Université McGill.
1: Exact. Ouais. Une personne en mouvement, tu sais. J'aimerais être un Yvon Rivard un jour, quand je vais être grand.
0: Quand vous parlez de personne en mouvement, est-ce que vous considérez qu'il y a une stagnation dans la pensée,
1: Ben, tiens, on parlait de l'économie, on parlait de l'écologie. C'est des choses qu'on nomme puis qu'on dit depuis les années 60-70. Alain Deneau, quand il dit, il faut revenir aux petites cellules en région, s'organiser, apprendre à servir de nos mains, etc. Schumacher disait ça dans les années 60. T'sais. Fait que oui, on a un plafonnement, il y a un plafonnement. D'ailleurs, les Norvégiens ont sorti une étude il n'y a pas très longtemps qui fait la preuve que l'intelligence dans les sociétés du Nord a plafonné il y a un petit moment, puis qu'on a commencé à régresser. Bon, c'est pas une étude qui est à très large spectre, mais c'est intéressant. Je trouve que ça dit des choses. On n'arrive pas à trouver des solutions à des problèmes qui sont apparemment assez simples. On le sait que l'économie va nous dévorer, que le fait de pas se préoccuper de la vie sur Terre, de la biologie, va nous mener à notre perte. Pourtant, on s'organise pas très bien pour trouver des solutions.
2: Mais moi j'ai l'impression qu'on a délégué une bonne partie de notre intelligence et de notre réflexion à des gens, à des penseurs, entre guillemets, qui pensent de moins en moins eux-mêmes. Et on cherche, comme ça, chez d'autres, chez des chroniqueurs patentés, des espèces d'idées toutes faites. Et puis, ça nous dispense d'auto-réflexion et de réflexion. Moi, je ne sais pas si c'est quelque chose qui vous décourage de temps en temps.
1: Moi, j'ai comme tout le monde, je passe par le découragement, puis l'espoir et le désespoir tous les jours. Mais je pense que... Encore une fois, je pense qu'on doit nommer ces choses-là. Peut-être que c'est la fonction des artistes, des gens qui sont peut-être les dernières personnes libres de ce monde, qui n'ont pas d'attachement, pas de patron, qui peuvent dire des choses au risque de ne plus faire de films ou de disques, etc. Pierre Falardeau pourrait nous en parler. Mais encore une fois, quand après nos films, les gens viennent nous dire merci, merci de prendre cette parole-là. Ben, tu te dis, OK, je suis pas tout seul. On est plusieurs. Peut-être que les arts ont une fonction dans ce monde.
0: À propos de ce qui vous indigne, est-ce que vous auriez une question à poser à un élu? Si oui, laquelle? Et on va terminer là-dessus. Go la tulipe.
1: Je reviens un petit peu au début de notre discussion. Combien de temps pensez-vous, Christine Fréchette, Paul Saint-Pierre Plamondon, Éric Duhaime, Charles Milliard, que le Québec peut avoir une économie qui croît de 2 à 3% chaque année? Pour combien de temps? J'aimerais bien leur poser cette question-là.
0: Ben oui.
1: J'ai longtemps rêvé d'être Patrice Roy.
0: Vous auriez pu la poser au débat. Il y avait des gens qui posaient des questions.
1: Ouais.
0: Oui, vous auriez pu lever votre main pour poser une question. Hugo La Tulipe, les 25 ans du film Bacon seront soulignés par une projection prochaine qui aura lieu.
1: au musée du Bas-Saint-Laurent.
0: Voilà.
1: Le 16 octobre, si je ne me trompe pas.
0: Oui. Et vous êtes en projet d'écriture de livre.
1: Oui, il est terminé, en fait. Il va sortir en février. Il est prêt. Mon éditeur m'a dit que c'est une petite bombe. Je suis content.
0: Pourquoi c'est une petite bombe?
1: Ah ben ça va être à voir dans 3 mois.
0: Hugo Latulippe, je vous remercie d'être avec nous sur ce plateau. Merci d'être avec nous ce soir.

0: Le segment de la critique en direct est consacré ce soir à C'est parti. C'est le nouvel album de notre invitée, Lydia Kepinski. Lydia, c'est votre troisième album. Il est paru hier. C'est vraiment un album qui est dans l'actualité. Hier, le 25 septembre, parlons un peu de vous avant que Laurent Saulnier et Nicolas Titley, vous la connaissez bien tous les deux, vous avez écouté sa musique. Laurent, vous avez une relation particulière avec Lydia, on va y revenir. Alors, Lydia... Lydia, vous êtes née le 1er juin 1994 dans le Milan.
1: Yes.
0: C'est un quartier, comment dire, populaire de Montréal. Votre mère est québécoise et votre père est français. Il a des origines polonaises.
1: Oui.
0: D'où ce nom, Kepinski. Vous vous décrivez vous-même comme un humain de qualité, quoique un peu grognon.
1: Oui. Oui,
0: qu'est-ce que ça veut dire, ça?
1: Je suis un peu grognon. Des fois, oui. Des fois, j'ai le marasme facile, comme... Ben, j'avais oublié que c'était l'apocalypse, là.
0: On va le rappeler. Hein,
1: j'ai vraiment une grosse semaine, là.
0: Désolée.
1: J'ai pas le temps de gérer l'apocalypse aujourd'hui. Là. Puis là, je sais pas quoi faire avec toutes ces informations-là. J'ai envie d'agir, j'ai envie de faire. Mais je sais pas par où commencer.
0: Les médias vous décrivent comme une poétesse rock, une bête de scène qui n'a pas la langue dans sa poche. On vient d'en avoir un exemple. Vous écrivez des poèmes depuis la sixième année, Lydia, du primaire, à la suggestion de votre père, qui cherchait, paraît-il, à canaliser votre énergie plutôt turbulente en classe. Est-ce que
1: bon
0: c'est vrai?
1: Dieu, c'est vrai.
0: Étiez-vous turbulente?
1: Je me demande comment cette information-là est arrivée dans vos documents, mais oui, c'est vrai.
0: Oui. Qu'est-ce qu'il vous a dit, votre père? Essayez la poésie?
1: C'est parce que je dérangeais beaucoup en classe, en fait. C'est que je dérangeais. J'étais un agent du chaos et il me disait « Mais tu pourrais faire un truc utile comme écrire un poème, je sais pas. » Fait que là, j'ai fait des poèmes. Puis là, je me les faisais confisquer. Puis j'avais même j'écrivais des fables aussi, je me les faisais confisquer, je me faisais taper sur les doigts, mais les profs de français étaient comme j'ai aimé ta proposition. C'est tout le temps un peu comme c'est bon, tu sais, tant que je le canalise, j'ai écrit des BD, j'ai écrit plein d'affaires au lieu d'écouter.
0: Vous avez étudié le piano classique à l'école de musique Vincent d'Indy jusqu'en secondaire 2.
1: Oui.
0: Ça a commencé à vous déplaire à un moment donné, le piano classique?
1: Je pense que c'est beaucoup les structures dans le fond, puis après ça, j'ai juste appris à jouer à partir d'accords, puis je trouvais que c'était plus fun pour improviser.
0: J'ai fait des études en création littéraire, en écriture scénaristique à l'Université de Montréal. On vous découvre, et c'est là que Laurent Saulnier va entrer en scène, on vous découvre comme lauréate du prix Socan. Vous avez peur, Laurent, je vous vois dans votre regard. Et au Festival international de la chanson de Green Bay, on est en 2016. Vous remportez les Francs couvertes en mai 2017. Et en 2017, voilà, dans un entretien accordé à la presse, vous avez dit, je vous cite, Lydia, « Je pense que Laurent Saulnier a eu un kick artistique sur moi et que son coup de pouce va plus loin que de me programmer aux francopholies. Il a confiance et il a raison d'avoir confiance. »
1: OK, mais c'est parce que...
2: Ça fait presque 10 ans de ça, quand même. Hein?
0: C'est bon. Wow.
1: Je m'avais fait ouvrir les francos avant les trois accords. En 2017, ben, ça fait vraiment longtemps.
2: J'ai eu la chance d'exercer un métier fabuleux pendant plusieurs années en programmant les festivals.
0: Et, le jazz et les francos.
2: Oui. Ouais. Et j'ai eu la chance d'assister à l'éclosion, disons, d'un paquet de jeunes talents. Et ça, pour moi, ça a été quelque chose d'extrêmement gratifiant pendant toutes ces années-là.
0: Ouais.
2: Et surtout de voir, puis là, pour vrai, je me rappelais plus du tout de ça, mais zéro. Et de voir, 10 ans après, que Lydia arrive avec son troisième album, quand même, on continue.
1: Oui, oui. Mais je pense que c'est ça, la première fois qu'on s'est parlé, c'était à Granby.
2: Ça se peut très bien, oui. Mais oui,
1: t'étais comme, let's go, Lydia, ça va bien se passer. Avec ton blouson en cuir, puis tu partais sur la rue principale de Granby, puis t'étais comme ça, ça va bien se passer.
2: On était pas allés voir un show ensemble, d'ailleurs.
1: Ben là...
2: Je t'avais pas entraîné voir, comment il s'appelait, un band de franco-ontariens qui jouait dans un bar quelconque, tout d'un coup, ça me revient.
0: Ben oui, il faut se citer la mémoire, hein,
2: ben oui,
0: fonctionne.
2: Ben oui.
0: Certainement, bon, ça se passait avec de l'alcool puis d'autres affaires, on peut imaginer que votre
2: mémoire
0: était
2: un peu... Non, pas du tout.
0: Vie.
2: Ça, c'est pas mon genre du tout.
0: C'est 10 ans de carrière, vous voici de retour. Laurent, il faisait référence avec la musique dance. L'album s'intitule « C'est parti », c'est 13 chansons inspirées par la musique de club, efficace, formatée pour le plancher de danse. Allons-y d'emblée, écoutons un extrait, la pièce titre, « C'est parti ».

0: la pièce titre du nouvel album de Lydia Kepinski, notre invitée au segment de la critique en direct. Laurent, comme vous avez une relation qui date de 10 ans avec Lydia, on va vous donner la parole. Comment vous avez perçu cette... Bon, là, vous entendez cette pièce-là. Vous réagissez comment?
1: Je vais dire... La première chose que je vais dire, c'est qu'il a fallu que je l'écoute souvent avant d'embarquer dans ce disque-là. Au début, pour vrai, là, ma première réaction, oui. Je me disais... Pauvre Lydia, ça va tellement pas bien sa vie. Il y a des, je trouvais, non mais pour vrai, je trouvais que ce disque-là avait des sons qui et des rythmes qui au départ m'agressaient.
0: Ah.
1: Je trouvais qu'il y avait une certaine violence.
2: J'aime ça.
1: Là-dedans. Puis cette violence-là, au début, je pense que j'avais de la difficulté à la prendre de la part de Lydia, qui a pas été, à mon sens, dans ce genre de musique-là et ce genre de minding-là. Pardonnez-moi l'anglicisme, depuis le début de sa carrière. Et donc, au début, j'étais extrêmement déstabilisé.
0: Vous attendiez pas à ça.
1: Pas en tout, oui. Par cette proposition-là. Mais après beaucoup d'écoute, parce que je fais mon métier sérieusement quand même, après beaucoup d'écoute, pour vrai, ce disque-là, et tranquillement, m'a gagné. Mais je le dis très honnêtement, ça a été long. Il faut que l'auditeur travaille probablement autant que la chanteuse qui n'est pas que chanteuse, elle est aussi autrice, compositrice, réalisatrice aussi. Puis ça, c'est important de le souligner parce que il y a quand même pas beaucoup de filles en ce moment qui signent la réalisation ou la co-réalisation de leurs albums. Et il faut le dire quand c'est le cas.
0: Oui, c'est bien dit. Comment
2: c'est
0: vous
2: réagissez? C'est vraiment blesse de réaliser mon album. Je suis désolée.
1: Non, mais c'est qui co-réalisé.
2: Mais non, c'est vraiment blesse mon réalisateur. Mais on a co-produce, mettons. Oui. Mais le chapeau de réalisateur, c'est vraiment lui.
1: Bon, c'est quoi la différence entre le co-producing et la réalisation de base?
2: Réalisateur, t'as plus un regard externe. Petit, mettons, global.
1: Bon. Dans ma tête à moi, le producing puis la réalisation, c'était à peu près la même affaire.
2: Je comprends, mais j'entends ta critique en direct. Je l'entends en direct.
0: Comment vous réagissez?
2: Comment
0: vous réagissez? Parce qu'en fait, il est surpris. Il vous attendait pas là. Ça, c'est la chose que j'ai retenue, moi. Oui. Comment vous réagissez?
2: Ben, tu sais, en même temps, j'explore les rythmes électroniques depuis super longtemps. Là, on avait fait 1er juin version remix, puis on avait intégré le remix au spectacle. Fait que, tu sais, on faisait des tracks de Acid House en live en 2019. Fait que, tu sais, mettons, je trouve que la trajectoire est quand même logique. Après ça, pour la question de l'oppression, je trouve ça super intéressant parce qu'en fait, c'est ça que j'avais envie. Surtout ces parties, je voulais qu'elles soient oppressantes. Puis je pense que des BPM à 140 pour quelques chansons, c'est oppressant.
1: Ouais.
2: Fait que c'est exactement ça que je voulais. Voilà, je veux oppresser les gens. Je cherche des gens à oppresser.
0: Nico?
3: C'est drôle parce que je veux pas avoir l'air de répéter ce que dit Laurent, mais j'ai eu le même genre d'expérience parce que il faut aussi décrire le genre de musique électronique parce qu'il y en a toutes sortes. Il y a ce genre qui est assez parapluie qui s'appelle l'EDM, le Electronic Dance Music, parce qu'il y a de la musique électronique qui est très expérimentale, qui est très planante. Et là, on est vraiment dans quelque chose de très club, de très associé beaucoup à l'Europe.
0: J'allais dire l'Allemagne.
3: Un peu partout en Europe, ça a été un style qui a été très, très populaire, qui n'est pas connu pour sa profondeur, souvent, et qui obéit à certains codes très, très précis qui sont assez bien respectés aussi dans cette production-là. Il y a quelque chose de très important dans la musique EDM, ce qu'on appelle le drop, où le beat, il y a un changement, une cassure de rythme tout d'un coup. Il y a une espèce de progression. On monte, on monte, on monte, et les danseurs attendent tout d'un coup cette espèce d'exutoire où, à un moment donné, boum, le beat va dropper, littéralement, excusez-moi l'anglicisme. Et ça, on l'entend dans plusieurs chansons. Donc, on respecte des codes. Et moi, je m'intéresse... Ce qui m'a toujours le plus intéressé du travail de Lydia, c'est probablement son écriture. Et comme Laurent, moi, j'avais une espèce de problème à réconcilier un peu le choix de la forme et du fond. Mmh. Et ça m'a pris de nombreuses écoutes. Au final, comme Laurent aussi, j'ai fini par être convaincu par la proposition parce qu'il y a cette idée du nightlife qui est dans les clubs, d'aller danser, mais l'idée de la nuit aussi et de l'obscurité, de quelque chose de sombre aussi et d'explorer quelque chose d'intime, une espèce d'auto-réflexion qui est là, qui entre en conflit souvent avec le beat très, très entêtant, mais qui finit justement par faire son chemin. Et c'est ça qui m'a gagné, moi, au final.
0: C'est merveilleux, ils sont gagnés, Lydia. Moi, je prendrais ça comme quelque chose d'extraordinairement positif. On écoute, à votre suggestion, Nicolas Titley, un autre extrait de l'album. C'est parti. La pièce vivante.

0: Ben, ça groove, donc Paul aime ça, évidemment, et moi aussi. Saluons l'énergie de quelqu'un qui veut faire danser les gens. C'est complexe, faire danser les gens. Je crois qu'on ne le dit pas assez. Et il faut le célébrer, ça. Les musiciens qui font « moi, je vais faire danser les gens », c'est ça que je veux. C'est mon objectif musicalement.
1: Mais au risque de répéter ce que Laurent et moi tentions d'exprimer aussi, c'est qu'il n'y a pas que ça. C'est que je pense qu'il y a une réelle volonté aussi d'amener un contenu qui est parfois poétique. D'ailleurs, la première pièce, c'est une espèce d'interpolation du vaisseau d'or de Nelly Gunn. C'est un gros clin d'œil poétique et une écriture qui est très, très travaillée sur cette première pièce-là. Il y a des pièces qui fonctionnent plutôt sur la répétition et dans les textes aussi où on a très, très peu de texte qui est répété, scandé, comme un beat, mais il y en a d'autres où on sent la plume.
0: Ouais. Vous y croyez à ça, vous, de faire danser les gens, parce que c'est l'objectif clair d'un album avec ce tempo musical, et que les gens soient attentifs, parce que c'est vrai que la qualité de vos textes est remarquable aussi. Vous avez dit IMO, vous. C'est très IMO, Laurent.
2: Ben, il y a quelque chose de très IMO. Dans la bio de présentation, Lydia dit qu'elle fait de l'IMO pop. En même temps, c'est très limitatif parce que, à quelque part, oui, l'EDM est extrêmement présent dans tout ça, mais c'est pas non plus de la pop comme on l'entendait à l'époque. Là. C'est pas du M.O.R. On est loin, loin, loin de ça.
0: Le middle of the road.
2: Oui. C'est une pop qui est très, très 2026, très électronique, évidemment, qui est faite, oui, pour danser, mais qui, en même temps, sur une pièce... Moi, je trouve, par exemple, la pièce qui s'appelle William, qui est pour moi la plus...
0: On va écouter William. Tiens, on va écouter un extrait, puis après, on va la laisser parler après.
2: Ah oui, faut qu'elle parle, en plus!
0: On écoute un extrait. Bon, William, je crois que c'est un hommage à votre amoureux, là. On le dit.
3: Ouais,
0: voilà, on a le droit de le dire. Allons-y.

0: fin du monde dansons. Moi, j'adore cette proposition. Voilà. Alors, qu'est-ce que vous voulez dire sur William? Après, on va laisser parler Lydia.
1: J'allais juste dire que c'est une des rares chansons sur l'album qui met un sourire aux lèvres.
2: Oui.
1: Vraiment. On écoute ça, puis ça nous rend de bonne humeur.
3: À l'extérieur, ça te fait pas sourire.
1: Moyen.
0: Bon, moyen.
1: Mais... Je me rappelle...
0: On l'a à l'extérieur. On va l'écouter à l'extérieur. On l'a.

0: On écoute des extraits en rafale du nouvel album de Lydia Kepinski au segment de la critique en direct. On vient d'entendre un extrait coup sur coup de William, un hommage à votre chum. Et à l'extérieur, Lydia vous demandait, ça vous fait pas sourire, ça,
1: oh,
0: Laurent?
1: Oui, bien sûr, mais ben j'aimais voilà. autant que William.
2: Mais William, c'est le fun. J'avoue que c'est vraiment le fun.
1: Mais c'est vraiment une chanson d'amour aussi.
2: Oui. À l'extérieur aussi, oui. ça parle de William.
0: William est partout. William. Bon, alors, moi, ma question, j'aimerais que vous y répondiez éventuellement, c'est comment vous faites pour faire confiance au fait, bon, vous écrivez, vous prenez du temps à écrire des beaux textes peaufinés. Quand on est dans le geste de danser, de s'éclater, est-ce qu'on écoute les textes, à votre avis? Vous faites confiance à ça, vous?
2: Oui, je fais confiance à l'intellect du danseur et de la danseuse. Je pense que c'est, oui, c'est pas parfaitement compatible.
0: C'est beau quand même.
2: Oui, il y a une musique dans les paroles, il y a une musique, tu sais, il y a des hi-hats dans les consonnes, tu sais.
1: Puis en même temps, combien de fois on se surprend à hurler les paroles de chansons quand on danse tellement ça nous entraîne.
0: C'est vrai.
1: Aussi.
0: Mm-hmm.
1: Les
0: c'est
1: grands
0: vrai.
1: Succès du disco sont faits juste
0: oui, mais c'est souvent Baby, One More Time ou encore You're So Hot.
3: D'ailleurs, dans William, il n'y a pas que William. Il y a d'autres paroles
0: autour. Pourquoi vous avez été convaincus? Vous êtes toutes les deux, tous les deux, vous êtes arrivés en disant ça n'a pas été facile.
2: Repoussé, oppressé, puis convaincu.
0: Comment on passe de ça à un processus où vous dites j'ai aimé ça? J'ai été convaincu.
3: Quand j'ai fini par reconnecter ces deux éléments dont je parlais qui étaient non pas contradictoires, mais tellement différents que j'avais de la misère à les assembler ensemble. Oui. Et plus ça avançait, et aussi après, je me disais, ah, il y a tellement de choses intéressantes qui se font en musique électronique. Et ça, c'est pas un album qui a, à mon avis, pour but de révolutionner la musique électronique. Parce que, comme je le disais, il emprunte des codes très, très codifié, excusez-moi de la répétition, mais il le fait assez bien et on n'essaie pas de transformer la musique électronique, de l'envoyer dans la stratosphère. On veut juste unir l'univers de Lydia et c'est bizarre parce que ça donne, à mon avis, ce qui est peut-être son album le plus personnel. J'ai l'impression qu'il y a beaucoup de réflexion là-dedans. Il y a même une référence à ses racines. Par exemple, il y a une pièce qui s'appelle Gdansk, qu'on parlait de vos origines polonaises, qui est une ville en Pologne. Donc, il y a ce côté-là aussi. Et je pense qu'elle a montré qu'on pouvait mettre de la viande autour du beat. Et je veux dire, il y a des gens qui arrivent à le faire bien. Et puis, je pense que c'est ce que cet album-là réussit, finalement.
1: Je pense qu'il faut juste prendre le temps de l'écouter. Ça a l'air vraiment niaiseux à dire, hein, mais prendre le temps d'écouter des disques, c'est pas quelque chose qu'on fait si souvent que ça.
0: De moins en moins,
1: tout le monde. Mais quand on prend le temps, puis qu'on rentre dans cet univers-là, puis il faut vraiment, faut rentrer dans l'univers. Faut pas juste faire l'auditeur passif. Il faut être actif des fois.
3: Il faut danser.
1: Puis là-dedans, dans ce cas-là, dans le cas du disque de Lydia, il faut vraiment être actif pour embarquer dans cette histoire-là.
0: Ça passe par le corps, sincèrement. Mmh. C'est le genre de musique qui passe par le corps, hein, bien sûr. Vous étiez en concert, tiens. On peut voir ce que ça donne en concert grâce à nos collègues bien-aimés de l'émission Sur Mesure que l'on peut rattraper sur l'application audio. Et cet album, c'est parti, est disponible depuis hier sur toutes les plateformes. Hein?
2: C'est vrai.
0: C'est l'expression consacrée. Oui. Lydia Kepinski, merci
2: pour vos
0: beaucoup d'être avec nous ce soir. C'est charmant. Merci d'être avec nous.

0: En direct, on retrouve Joanne Comtesse, réalisatrice. Vous avez beaucoup travaillé à Radio-Canada. Vous êtes une collègue pour beaucoup d'entre nous. Mm-hmm. Bon, notamment à la formidable émission La vie d'artiste.
1: Oui.
0: Dans les années 90, vous vous souvenez de ça.
2: Ouais,
0: Hugo Latulippe. À la radio, beaucoup aussi, avec des collègues comme Philippe Fimiou, Isabelle Craig. Bon, toutes les deux, on se connaît depuis 18 ans. Depuis nos 18 ans.
1: Ah, OK. Ans. Oui. J'ai calculé. Je me dis.
0: Non, non, non. Ça fait beaucoup plus longtemps que ça. Depuis nos 18 ans.
1: Ouais.
0: Joanne, on est entrés ensemble au baccalauréat en communication à l'UQAM.
1: Ah oui, vous, en journal... Vous, tu, on...
0: À l'époque, on faisait...
1: On est rentrés en journalisme.
0: Un tronc commun, ouais. Voilà, on faisait 2 ans en communication, puis on faisait une spécialisation. Vous, vous avez fait cinéma.
1: J'ai fait cinéma.
0: Et
1: j'ai,
0: voilà.
1: J'ai travaillé sur le premier film de Denis Villeneuve.
0: Oh, fallait que vous le disiez, mais évidemment.
1: Oui, franchement. Je le dis tout le temps.
0: Vous publiez, dans quelques jours, votre premier livre, La fille de... C'est un récit très personnel sur votre enfance. Dans la France des années 70, à l'ombre d'un père qui a été très, très célèbre. C'est ce qu'on appelle un chanteur de l'époque des yéyés.
1: Mm-hmm. Hein,
0: l'époque qui a précédé à peine Johnny Hallyday,
1: ils chantaient ensemble, en fait. Ils s'amusaient, en fait, à... Ben, en fait, les compagnies de disques s'amusaient à les faire se détester publiquement pour faire mousser les ventes. Mais ils s'entendaient très, très bien.
0: C'était
1: ouais.
0: Des copains, quand même. Alors, ouais. Il s'appelle Richard Anthony. J'ai convoqué la mémoire de Laurent Saulnier et de Nicolas Titley. Bon, je vais dire quelque chose d'épouvantable. On est un peu trop jeunes pour se souvenir de Richard Anthony. Mais il y a des gens qui nous regardent ce soir et qui nous écoutent, qui savent très bien qui il est. Il est né Ibrahim Ricardo Ptech, le 6 janvier 1937 au Caire, en Égypte. Il est arrivé en France en 1951.
1: 38, je me suis trompée.
0: Vous m'avez dit 37.
1: Non, mais
0: dans
1: je
0: les
1: me
0: textos.
1: Trompe sur son nom, je me trompe sur sa date de naissance. Mais lui aussi, il se trompe sur
0: ça.
1: Mon nom et ma date de naissance. Donc,
0: voilà.
1: C'est douce revanche.
0: Bon, il avait à peu près 14 ans quand il est arrivé en France en 51. On écoute, tiens, on va se faire plaisir, certains de ses plus grands succès. Le tout premier, Nouvelle Vague, en 1959.

Alors, si vous nous écoutez, on vous donne la permission d'aller sur Google et de chercher cette chanson-là. Bon, c'est une reprise en français d'une pièce de Three Cool Cats, des Coasters. Mais il y a une vidéo où on voit Richard Anthony, votre père, bien avant votre naissance, en noir et blanc, là, chanter depuis une voiture décapotable. Voici un autre extrait. Encore une fois, c'est une reprise. Hein, c'était sa spécialité. En 1960, il chante « Itsy Bitsy Petit Bikini ».

Le voilà en 1967. C'est la pièce qu'il préfère. C'est son plus grand succès. Numéro un en France, en Espagne, en Grèce, au Brésil. Voici un extrait de Aranjuez, mon amour.

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1: C'est la voix de Richard Anthony, le père de notre invitée, Joanne Comtesse, qui publie ce très, très beau livre, La fille de. Oui, il est question notamment de la relation qu'elle a eue avec son père. Qu'est-ce que ça vous fait d'entendre des extraits de chansons de votre père, Joanne?
2: La dernière me touche beaucoup parce qu'il avait une voix formidable.
1: Et là, on l'entend.
2: En fait, ce qui est très intéressant aussi, c'est que j'ai beaucoup... Ma mère a démonisé mon père parce qu'ils sont séparés avec grand, grand fracas. Et je l'ai détesté très vite et il est devenu très vite ringard aussi. Et donc moi, ça me plaisait aussi qu'il soit ringard parce que je ne l'aimais pas, cet homme-là, avant de réfléchir plus longuement à qui il était.
1: Oui.
2: Donc, je trouvais que cette chanson était ringarde. Il y en a deux que j'aime beaucoup. Il y a celle-ci et il y a Ce monde que je trouve très belle. Ouais. Et quand j'ai commencé à travailler sur ce texte-là, je suis allée écouter ce qu'il faisait. Et les arrangements sont impeccables. C'est vrai qu'on trouvait ça ringard de faire des reprises. Et puis, souvent, les paroles étaient un petit peu niaiseuses. Mais les arrangements sont fabuleux. Ouais. Il y avait des musiciens de grand talent. Ils travaillaient à Abbey Road. Ils partageaient Abbey Road avec les Beatles à l'époque, en 63-64. Et on entend la qualité. Et il a une voix sublime.
1: C'est vrai.
2: Et pour le peu que je le voyais, je lui disais, mais pourquoi tu ne fais pas autre chose? Parce qu'il aurait pu avoir une carrière comme Charles Aznavour.
3: C'est ce qui est le plus formidable de cette époque-là. Je trouve aussi musique. Les arrangements de la plupart de ces chansons-là sont extraordinaires.
1: On mettait le temps et on mettait des moyens.
3: Il y avait des moyens, exactement. Il y avait des moyens. Mais il y avait de l'imagination aussi. Mm. Il y avait vraiment de l'imagination pour aller chercher des petits instruments de percussion de temps en temps pour faire des sons un peu weird, ce genre d'affaires-là.
4: On enregistrait avec des orchestres.
3: Ben oui,
4: complètement. Il y avait 50 personnes en studio. Hein?
1: Joanne, vous naissez le 9 octobre 1969 à l'hôpital américain de Boulogne-Billancourt, à côté de Paris, pendant que la femme de Charles Aznavour accouchait dans la chambre voisine. Bon, déjà, ça part bien. Mm-hmm. Vous passez les deux premières années de votre vie dans un château à Marbella, avec des domestiques et des Ferrari à la porte. Comment on peut évaluer la fortune de votre père? Oui, c'est impressionnant.
2: J'ai essayé de faire le calcul.
1: Ouais. Naissez, là, est-ce qu'il est vraiment multimillionnaire?
2: Il est très, très, très riche parce qu'il a vendu, à cette époque-là, il a peut-être vendu 50 millions d'albums. Il fait des tournées.
3: Wow.
2: Il a deux Ferrari. Maman a une Porsche. Non, je pense que c'est le contraire. Plus de domestiques dans la maison que de gens qui y habitent et il pilotait son propre avion.
1: Oui.
2: Il avait un Beechcraft 8 places qu'il pilotait lui-même. D'ailleurs, j'ai lu que maman l'avait piloté aussi, ce qui me fait quand même plaisir parce qu'il faut que les femmes pilotent.
1: Je vous cite, Joanne, dans votre livre, dans la rue, on me montrait du doigt avec fierté, j'étais la fille du chanteur, celui qui traversait le village dans sa superbe Porsche blanche décapotable. Quelle était la relation des Français avec Richard Anthony?
2: Ils l'adorent.
1: Ouais. Encore aujourd'hui?
2: Oui. C'est drôle parce qu'il y a beaucoup de les gens de sa génération, en fait, qui sont de moins en moins nombreux. Mais il était très aimé parce qu'il était très gentil. Tu sais, il n'était pas rocker, il a eu beaucoup de femmes, puis c'était vraiment un joyeux luron avec les femmes. Mais c'était quelqu'un de très gentil, c'était quelqu'un de très timide aussi. Donc, en entrevue, il était absolument charmant. Et ça, c'est un truc que j'ai trouvé difficile parce que quand j'ai commencé, moi, j'ai la chance d'avoir pu aller regarder les Scopitone et voir des entrevues. Oui. Et j'ai découvert un homme que je ne connaissais pas.
1: Non, c'est
2: et que
1: procédé.
2: Je trouve avec une voix chaude, charmante. On me dit qu'il était chaleureux. On me dit qu'il était, très intelligent aussi. Et donc, les gens l'aimaient beaucoup. Et il n'était pas très beau. Donc, il n'était pas non plus flamboyant. Donc, les gens pensaient aussi qu'il était plus proche des gens du peuple, alors qu'il n'était pas du tout. Parce qu'il était quand même un gosse de magnat du textile qui était allé à Brighton.
1: Oui, il y avait des parents riches. Exact.
2: Oui.
1: Ses parents au Caire avaient beaucoup d'argent. Son grand-père était extrêmement riche. Mm-hmm. Bon, vous, en 1970, vous avez un an. Quand votre mère quitte votre père, c'est elle qui part. Et là, c'est un changement.
2: À cause de moi.
1: Oui. Racontez. Pourquoi elle le quitte, votre père?
2: Parce que mon père avait beaucoup de maîtresses. Et apparemment, maman, ça ne la dérangeait pas tant qu'elle gardait la maison et la liberté qui venait avec. Et puis, de toute façon, elle restait à Marbella ou à la maison qu'ils avaient à Saint-Tropez, où elle était très, très bien. Pardon?
5: La Porsche blanche.
2: Et elle avait sa Porsche aussi. Et les cuisinières et les nounous pour s'occuper des enfants, parce que c'était la mode à l'époque, de toute façon. Et donc, Richard avait des maîtresses, mais à un moment donné, il a eu une maîtresse qui, sachant que l'officielle était enceinte, s'est dit « mais moi, j'en veux un aussi ».
1: Ah. Enceinte de vous.
2: Et donc, la maîtresse est tombée enceinte à son tour. Et ça, maman, on l'a pas pris. C'était la goutte d'eau qui faisait déborder le vase. Et elle l'a foutu dehors, parce qu'on lui disait aussi à l'époque, on était en 70, les femmes, on leur disait, faites ce que vous voulez. Et c'était écrit sur les papiers, mais ce n'était pas forcément comme ça que ça
1: voilà,
2: se passait.
1: Voilà, parce que le divorce va être très acrimonieux, ça va durer 5 ans. Et là, ben, c'est un total changement de vie. Pour vous, votre père vous renie. D'ailleurs, il dit que vous êtes la fille du moniteur de ski. Va passer
2: c'est ce que maman me racontait, en fait, c'est ça. Et je n'ai jamais pu lui poser la question. Je n'ai jamais pensé, d'ailleurs, à lui demander « Penses-tu vraiment que je suis la fille du moniteur
1: mais
2: de ski ?»
1: Mais vous lui ressemblez
2: un petit peu. Je pense qu'il n'y a pas de doute sur le fait que je sois sa fille.
1: C'est terrible.
2: Mais alors... il a fait ça avec d'autres enfants aussi. Je le dis là, mais je ne le dis pas dans mon livre. Ouais. Mais pour ne pas avoir à payer la pension alimentaire, il... On est 9 connus et il raconte à qui veut bien entendre qu'on est 12.
1: Oui. Oui, il change sa version d'ailleurs. Parfois vous êtes 9, parfois vous êtes 12. C'est assez hallucinant. Vous vivrez d'abord chez votre oncle après le divorce et votre tante dans les Alpes. Puis vous allez vivre chez votre grand-mère à Gambet, dans les Yvelines. C'est près de Paris. Bon, parlons de votre mère, là. Elle était qui, Michel? C'était qui, Michel? Est-ce que c'est vrai que les Beatles se sont inspirés d'elle ou pas pour écrire la fameuse chanson Michel, ma belle?
2: Bon, Richard partageait le studio Abbey Road. Maman devait y aller quand même assez régulièrement.
1: Oui.
2: Et la légende raconte qu'effectivement, Paul, Sir Paul, voulait faire une chanson en français parce que c'était cute de chanter en français à l'époque et aurait rencontré Michel et l'aurait trouvée absolument charmante et aurait dit « Michel, ma belle, je pourrais faire quelque chose d'intéressant avec ça » et qu'il l'aurait donné à Richard, en fait, au départ, en lui disant « Richard, je t'écris une chanson, chante-la pour ta femme. » Richard trouvait ça stupide de chanter une chanson pour sa femme. Et donc, Paul a gardé la chanson. Et moi, parce que ce livre est aussi un petit peu un documentaire, parce que c'est ce que je fais dans la vie. Donc, j'ai écrit à Sir Paul pour avoir une réponse. Puis, évidemment, il m'a dit qu'il ne dévoilait pas les secrets.
1: Donc, on ne le saura jamais.
2: On ne le saura jamais.
1: Bon, vous écrivez que vos parents sont des enfants de l'après-guerre. Hein. Ils se rencontrent au lycée. Votre père devient chanteur un peu par hasard. Clairement, c'est l'époque aussi.
2: Oui,
1: hein.
2: Ben, il aurait pu devenir CEO de la compagnie de son père, ça ne l'intéressait pas. C'est vraiment le mouton noir de la famille, parce que les gens de cette famille sont maintenant tous installés en Amérique du Sud. C'est des banquiers, Richard, ça ne l'intéressait pas. Il voulait chanter. Et il vendait des frigos, ça, je n'ai jamais compris pourquoi. Je ne sais pas si son père l'a renié en disant « si tu deviens chanteur, je ne te donne plus d'argent ». Mais il a rencontré maman sur les bancs de l'école. Ma mère était une femme, et c'est ça aussi, c'est bizarre, parce qu'encore une fois, je vais le dire, on m'a dit de ma mère que c'était une femme très intelligente, très drôle, charmante. Elle était très belle.
1: Elle a eu...
2: Et beaucoup. Très ambitieuse.
1: Voilà, elle a eu une incidence dans le succès.
2: Oh, elle l'a poussée. Elle l'a vraiment poussé, galvanisé. Ça aussi, ça fait partie de la légende que lui était paresseux et que c'est elle qui le poussait à travailler.
1: Voilà. Alors, après le divorce, vous voyez très peu votre père, on aura compris. Je vous cite, j'en connais moins sur mon père que les journalistes, les photographes, les biographes, mes multiples frères et sœurs, dont certains peut-être liront ce livre et me traiteront de bonimenteuse. Mmh. Bon, l'une des trouvailles mécaniques de ce livre, l'une des plus intéressantes, c'est que vous vous servez des médias. Des photos du Paris Match ou des articles de presse pour raconter l'histoire de votre père. Et contrairement à votre frère Jérôme et votre sœur Nathalie qui vous précèdent, ils ont eu 3 enfants ensemble, vos parents, vous n'êtes jamais sur les photos officielles, les photos de presse. Vous n'avez jamais vraiment existé médiatiquement, contrairement à Nathalie et Jérôme. C'est comment de ne pas avoir de preuves de son existence quand les parents sont célèbres? Parce que votre mère, elle apparaît partout dans les photos aussi. Le couple est célèbre.
2: Oui. Non, mais c'est ce que je dis aussi, j'ai cherché, fouillé sur Wikipédia, je ne suis pas sur Wikipédia non plus. Et il y a un monsieur, une fan de Richard, qui voulait absolument que je sois son ami Facebook, et j'ai fini par craquer, un Français, pour qui Richard était une idole. Et la première chose qu'il me dit, mais êtes-vous vraiment sa fille? Vous n'êtes d'aucune photo. Oui, alors... J'ai trouvé ça difficile au départ. J'ai un problème avec ma légitimité. D'ailleurs, j'en parle pendant 300 pages. Mais, mais je pense que ça m'a sauvée aussi parce que mon frère et ma sœur ont vraiment vécu la vie fastueuse. Ils ont vécu les parents heureux. Moi, je n'ai rien vécu de ça.
1: Ouais.
2: Et donc, je ne peux pas m'ennuyer de quelque chose que je n'ai pas vécu. Et j'ai vécu dans la simplicité avec mon oncle et ma tante. Mon oncle était maçon, ma grand-mère était institutrice, et c'est ma grand-mère qui m'a élevée, et qui m'a élevée dans la simplicité. Et je pense que...
1: Dans l'amour.
2: Et dans l'amour, oui. Et je serais devenue une gosse de riche, pleine de certitudes, ou je sais pas. Je suis contente de ce que je suis devenue, en fait.
1: Oui, parlons de votre mère, parce qu'on... Bon, évidemment, vous vous servez de l'autobiographie de Richard Anthony, en fait, pour raconter son histoire. Ses mémoires, là, qu'il a fait paraître en 94, « Il faut croire aux étoiles ». Hein, c'est beau quand même.
2: Ou quand on choisit la liberté.
1: Bon, vous découvrez qui ment, en fait, sur le nombre d'enfants, sur à peu près n'importe quoi. D'ailleurs, c'est 9, c'est 12, on se pose quand même la question. Mm-hmm. Bon, alors, votre père, est-ce que vous comprenez qui il est après avoir écrit ce livre-là? Est-ce que vous le cernez mieux comme personnage?
2: Oui, tout à fait. Ouais. En fait, je suis devenue... J'ai l'âge qu'il avait... Quand, pas quand il est mort, mais à l'âge que j'ai un rapport, j'aimerais rencontrer l'homme aussi. C'est ça qui est difficile quand on a des... Oui. C'est qu'on rencontrerait nos parents quand il est trop tard, je pense aussi. Et on comprend des choses aussi en vieillissant qu'on ne comprend pas quand on a 30 ans. Et j'aurais voulu, en fait, c'est mon regret, c'est que j'aurais voulu, moi, avoir une relation avec lui. J'aurais voulu qu'on s'engueule, j'aurais voulu qu'on discute. J'aurais voulu avoir une vraie relation avec lui. Mais je ne regrette rien dans la vie, donc ça va. J'aimerais dire quelque chose, oui. C'est que ce livre, au départ, était sur ma mère. Et je sais que mon père prend beaucoup de place. Et ça a toujours été, ça a toujours été le cas parce qu'il était la star.
1: Il y a beaucoup de questions de votre mère, j'allais y venir quand
2: mais
1: même.
2: Mais au départ, ce livre-là était sur elle.
1: Oui. Bon, qui est une femme, comment dire? Vous écrivez que le fondement de votre mythologie repose sur une chose, l'abandon du père et la cruauté de la mère à entretenir l'idée de l'abandon du père. Mm-hmm. Oui, je vous cite. « La mère et la fille ensemble à détester le même homme. Un lien de femme. Mm. » Oui, elle était comment, votre mère, avec vous?
2: Ben vous lirez le livre. C'était complexe.
1: J'ai lu le livre, mais je veux que vous le disiez.
2: Elle était quelquefois... elle était absente beaucoup parce qu'elle est tombée en dépression. En fait, le divorce s'est très, très, très mal passé. Tout le monde est parti. Ouais. Les grandes fêtes, il n'y en avait plus.
1: Ouais. Sa vie a changé.
2: Ouais. Et je pense aussi, elle le dit. En fait, ce qui se passe aussi, c'est que j'ai des entretiens avec elle. Il y a 10 ans, j'ai fait un mémoire de maîtrise et j'ai fini par faire un documentaire audio sur ma mère. Et elle m'a envoyé sans enregistrement. Et elle aussi, non plus, je ne la connaissais pas parce qu'elle était dépressive, parce qu'elle était suicidaire et parce qu'elle était très égoïste. Elle le dit elle-même, en plus.
1: Ouais.
2: Donc, mais je l'admirais aussi. Quand elle était bien, et c'était rare, j'étais en admiration totale devant cette femme.
1: Oui, la question centrale du livre, hein, c'est ce que dit Mario Girard dans la très belle chronique qu'il consacre à cet ouvrage ce matin dans la presse. Que deviennent les enfants élevés par des enfants?
2: Mm-hmm.
1: Parce que c'est ça, vous avez eu des enfants comme parents,
2: oui.
1: Vous.
2: Mais c'était cette époque-là aussi. Oui. C'était l'époque où le progrès était inattaquable. Tu parlais de croissance, ouais. Mais le progrès aussi, c'est dangereux. Absolument. Et cette idée de progrès où tout est possible, la société de consommation est arrivée et ils avaient l'impression qu'ils pouvaient tout faire.
3: Qu'est-ce que c'est le progrès?
2: Il n'est pas forcément positif.
1: Alors, ce livre est absolument réussi. Moi, j'encourage fortement les gens qui nous écoutent ou les gens qui nous regardent à se le procurer, La fille d'eux. C'est passionnant. C'est drôle aussi.
2: Oui, c'est moins triste que ce que disait Mario ce matin.
1: Ben, Mario, il a été touché, mais on peut rire aussi parce qu'il y a de l'ironie. C'est un regard extra lucide. Hein. Donc, c'est paru. Ça va paraître dans quelques jours, le 30, chez Leméac. Il y a beaucoup de gens qui nous écrivent pour dire qu'ils sont fans de Richard Anthony. Mm-hmm. Il va connaître un retour, hein, grâce à vous, probablement.
2: Si vous pouvez toucher les royalties.
1: Mon Dieu, merci Joanne Compech, merci à Lydia Kepinski et à Hugo Latulippe, merci. Vous restez avec nous, Nicolas Titley et Laurent Saunier, pour la troisième heure qui sera diffusée en exclusivité à la radio. On dit au revoir aux gens qui nous regardent, ils sont très nombreux au RDI. On vous embrasse, à samedi soir prochain.
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10: Aujourd'hui au Radio-Journal, 4 personnes perdent la vie dans l'écrasement d'un hélicoptère au Québec. Une enquête est en cours. Soupçon d'ingérence américaine.
11: Madame Christine Fréchette continue cette tradition de la CAQ de ne pas toujours faire preuve de transparence.
12: Il y a eu 2 rencontres virtuelles. Tous les chefs de parti auraient eu une occasion de partager cette information-là.
10: Christine Fréchette réplique à ses adversaires.
13: Il y a des documents liés à cet organisme-là, DARC, qui était déjà d'ailleurs présent sur le public.
10: Et la messe du pape, place de la Concorde à Paris, attire des milliers de fidèles.
13: Les gens reviennent autour de la foi, de la religion.
10: Bonsoir à tous, ici Marie-Christine Bouillon, bienvenue au Radio Journal. Quatre personnes ont perdu la vie dans l'écrasement d'un hélicoptère en Montérégie, dans le sud du Québec. Le drame s'est produit en milieu d'après-midi dans la municipalité de Sainte-Brigide d'Iberville. Valérie Gendron vient d'arriver sur les lieux. Valérie, qu'est-ce qu'on sait pour le moment?
14: Évidemment, on en sait très peu encore pour l'instant, mais la Sûreté du Québec a été en mesure de nous confirmer que l'hélicoptère se serait écrasé quelque temps après être décollé. Et malheureusement, les quatre personnes qui étaient à l'intérieur, leur décès a été confirmé sur place. Il y a également, là, après l'écrasement, un incendie qui s'est déclaré, qui a été maîtrisé vers 15 heures. Cet accident est survenu à proximité du rang des Écossais à Sainte-Brigide-d'Iberville. Et c'est en plein milieu d'un champ, donc d'où je suis présentement, on ne voit pas là, la carcasse de l'hélicoptère. Et malheureusement, comme vous l'avez mentionné, quatre personnes ont perdu la vie. C'est une tragédie. Il y a quelques maisons à proximité. On va aller essayer d'aller à la rencontre, évidemment, du voisinage. Et il y a des enquêteurs là, qui sont sur place pour faire la lumière sur les circonstances entourant cet accident.
10: Valérie Gendron, vous demeurez sur les lieux. Merci beaucoup.
14: Je vous en prie.
10: Campagne électorale québécoise maintenant, à moins de 10 jours de l'élection. La première ministre sortante, Christine Fréchette, demeure la cible de ses adversaires. Les chefs des autres partis l'accusent de manquer de transparence. Le Journal de Montréal révélait hier qu'Ottawa aurait mis en garde le gouvernement de la coalition Avenir Québec contre une menace d'ingérence américaine dans l'élection québécoise. Pierre-Alexandre Bolduc a préparé ce reportage.
15: Elle a dû s'expliquer à 3 reprises jusqu'en fin de journée, vendredi. Christine Fréchette réajuste une nouvelle fois le tir. Elle n'écarte plus complètement le risque d'ingérence de la part des États-Unis dans la campagne électorale pour favoriser le Parti québécois et déstabiliser le Canada.
16: Le président, il veut fragiliser le Canada. Et c'est sûr que la tenue d'un référendum, ça pourrait s'inscrire dans cette vision-là.
17: J'ai jamais vu du mauvais théâtre à ce niveau-là. C'est typique des fins de campagne d'un parti qui devient désespéré.
15: Le chef du Parti québécois accuse la chef de la CAQ d'un coup monté. Paul Saint-Pierre Plamondon allègue que c'est le parti de Christine Fréchette qui a alerté les médias pour créer la panique.
17: Pourquoi faites-vous ça à 2 jours du vote?
15: Le chef libéral Charles Milliard, le conservateur Éric Duhem et Ruba Gazal de QS accusent tous Christine Fréchette de manquer de transparence.
18: On n'est toujours pas plus avancé sur quelle est la situation exacte.
19: Depuis le début, là, il y a cette faire peur au monde. Puis on commençait avec Trump, ça n'a pas marché.
11: Christine Fréchette continue cette tradition de la CAQ de pas toujours faire preuve de transparence.
15: Christine Fréchette voulait s'entretenir rapidement avec Mark Carney sur cette possibilité d'ingérence américaine. Ça n'a pas encore été fait. Elle soutient que son équipe est en contact avec celle du premier ministre canadien. Ici Pierre-Alexandre Bolduc, Radio-Canada, à Gatineau.
10: Maintenant, les promesses électorales du jour. Le Parti québécois s'engage à augmenter les ressources policières pour s'attaquer à la fraude contre les aînés. Le Parti conservateur a annoncé 2 mesures pour aider les familles, notamment un allègement des exigences imposées aux garderies en milieu familial. De son côté, la Coalition Avenir Québec propose une série de mesures pour renforcer l'autonomie du Québec, dont le dépôt d'une nouvelle version de la Constitution du Québec. Et en terminant, Québec solidaire compte renouveler le moratoire sur les évictions pour protéger les locataires, particulièrement dans la ville de Sherbrooke. La ministre des Affaires étrangères, Anita Annan, a pris la parole devant les Nations unies aujourd'hui. Dans un discours d'une 20aine de minutes, elle a parlé, entre autres, de sécurité de l'Arctique, de l'Ukraine et du Moyen-Orient, mais surtout du renforcement des partenariats entre moyennes puissances. La ministre Anita Annan a aussi souligné l'importance du multilatéralisme. Le président américain a une fois de plus rejeté un plan de sortie de guerre élaboré par l'Iran. La proposition présentée cette semaine par Téhéran aurait notamment permis de rouvrir le détroit d'Ormuz et de mettre fin aux hostilités, car Téhéran demandait, entre autres, la fin des attaques sur tous les fronts, incluant le Liban. Donald Trump ne veut pas céder pour le moment. Catherine Zeb a préparé ce qui suit.
20: Avant de monter à bord d'Air Force One, Donald Trump a déclaré que si l'Iran cherche un accord pour rouvrir le détroit d'Ormuz, c'est parce que Téhéran subit les pressions économiques causées par le blocage du détroit. Peu de détails ont été révélés sur les raisons de son refus, mais il a affirmé sur son réseau Truth Social que l'Iran ne pouvait obtenir l'arme nucléaire. Le sujet est un point de tension dans les négociations.
4: Il y aurait une logique de poursuivre ce blocus, de refuser de négocier actuellement pour maintenir la pression sur les régimes de Téhéran.
20: Le professeur titulaire de sciences politiques à l'Université du Québec à Montréal, Justin Massy, se dit étonné par ce rejet ferme de Washington, malgré le coût politique de cette guerre pour les républicains à l'approche des élections de mi-mandat.
4: Si Donald Trump refuse l'ouverture de l'Iran actuellement, c'est qu'il juge que l'Iran serait prête à céder davantage.
20: Pour le professeur au Collège des forces canadiennes à Toronto, Pierre Pahlavi, la reprise de dialogue initiée par l'Iran démontre que l'étau se resserre sur Téhéran, avec la valeur de la monnaie locale qui a périclité à un niveau historiquement bas.
21: Les Iraniens et les Iraniennes n'ont plus accès à des produits de première nécessité, le prix du sucre, le prix des couches pour les enfants, le lait pour les bébés, autant d'éléments qui sont des éléments vitaux.
20: Le président américain a aussi menacé de mener de nouvelles frappes en sol iranien après les élections de mi-mandat aux États-Unis. Ici Catherine Dib, Radio-Canada, Montréal.
22: En France maintenant, acclamé par une marée humaine sur les Champs-Élysées, le pape Léon XIV a célébré une messe sur la place de la Concorde. Le souverain pontife déplace les foules à Paris, comme nous le raconte Frédéric Arnould.
23: C'est toute une marée humaine qui a pris d'assaut les Champs-Élysées. Un certain élan de sympathie, beaucoup d'amour et un intérêt réel pour le pape Léon XIV.
24: Sur cette place de la Concorde, pour célébrer l'Eucharistie.
23: Ils étaient 700 000 à assister à la messe géante sur la célèbre place de la Concorde. Des fidèles qui n'auraient manqué cela pour rien au monde.
25: Parce qu'en ce moment, on est dans une situation très difficile dans le monde. Et je pense que c'est important qu'on se rassemble tous pour prier, pour la paix.
23: Une ferveur que le pape lui-même admire parmi les jeunes.
26: Je pense à vous, chers jeunes. Vous êtes l'Église d'aujourd'hui. Comme il est beau de voir votre enthousiasme.
23: La chute de la pratique religieuse et des vocations chrétiennes a beau perdurer depuis une quarantaine d'années, cette visite semble pour certains avoir encouragé un retour à la foi.
27: On voit de plus en plus de baptisés adultes et c'est un grand signe que les gens reviennent autour de...

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1: Un titre de championne du monde devant son public. Elle a été emportée par un carambolage d'une quinzaine de coureuses. Malgré ses efforts, Vallière a été contrainte à l'abandon, le corps ecchymosé, son cuissard déchiré. On peut écouter le directeur haute performance de Cyclisme Canada, Sébastien Travers.
2: On souhaite le meilleur des rétablissements rapidement à Magdalene. Elle est résiliente. Je suis certain que son retour au sport sera rapide et efficace. On lui souhaite tout le meilleur.
1: C'est la Néerlandaise Demi Vollering qui a offert le meilleur.
3: Finally, Demi Vollering is the world champion. What an absolute blockbuster!
1: Un triomphe entièrement mérité après de nombreuses occasions ratées au championnat du monde. Peut-être la plus belle victoire de sa carrière, dit la double gagnante du Tour de France. Pour l'emporter, Vollering a livré une bataille éclatante avec ses plus grandes rivales, la Polonaise Kasia Nuviadomo-Fini et l'Italienne Elisa Longo-Borghini. Impossible de demander un plus beau podium. La course masculine de demain, en l'absence de Tadej Pogacar, n'a pas de favori évident et s'annonce tout aussi spéciale. Ici Simon Kremer, Radio-Canada, Montréal.
4: 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Monsieur Paul Charles à la basse. 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
5: Yes.
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0: ce soir avec Laurence Aulnier et Nicolas Titley. On accueille sur notre plateau l'une des meilleures comédiennes au Québec. C'est un chouchou pour l'équipe de Tout peut arriver. La formidable Louise Bombardier est avec nous ce soir. Bonsoir,
1: bonsoir.
0: Louise. On accueille aussi, on l'aime déjà, Alberto Cillion alias Spook. Bonsoir, Spook.
2: Bonsoir, bonsoir.
0: Alors, vous êtes pompier.
2: Oui.
0: Ça, c'est toujours utile sur un plateau, un pompier, oui. Je tiens à dire. Et vous êtes membre des Hilarious Riders. C'est
2: exactement.
0: Un club de moto en vedette dans l'excellent documentaire Cœur de motard, réalisé par Will Prosper, présenté en primeur ce soir même, à 19h,
2: oui.
0: À l'Université Concordia à Montréal, dans le cadre du Festival international du film Black de Montréal.
2: Oui.
0: Est-ce que vous êtes venu en moto ce soir?
2: Oui, bien sûr.
0: Ah, voilà.
2: Oui, en fait, on a différents bolides, des motos, des T-Rex, donc...
0: Quel genre de moto, là, vous conduisez dans les rues de Montréal pour venir jusqu'au plateau de Tout peut arriver?
2: Aujourd'hui, je suis venu en T-Rex.
0: Ah ouais, c'est quoi un T-Rex? Hein?
2: C'est une moto à trois roues.
0: Ouh! Ah oui, c'est tranquille un peu, ça.
2: Non, pas du tout.
1: ça avait l'air pépère.
2: Il ne faut pas confondre avec les spiders ou les slingshots. C'est vraiment une moto. C'est ce qu'il y a le plus près d'une Formule 1.
0: Ah oui, quand même. Hein?
2: Ouais, on est assis au sol complètement.
0: Ouh. Est-ce que vous êtes capable de respecter les limites de vitesse?
2: Toujours,
0: ah oui, il faut quand même. Hein?
2: Oui,
0: ça paraît très mal.
2: Quand j'ai ma veste.
1: C'est un pompier.
0: Ouais, c'est ça. On va commencer cette heure. Vous êtes bien entouré quand même, en compagnie de Joseph Marchand. Bonsoir, Joseph.
3: Salut, Marie-Louise.
0: Légende du milieu musical. Deuxième meilleur guitariste au pays, Laurent Saulnier.
4: Absolument.
0: Oui. Après qui?
4: La légende l'a confirmé depuis très, très, très longtemps.
0: Oui.
4: Ben oui, bien sûr. Ça fait au moins 15 ans que tu es.
3: Facile.
4: Non, en fait,
3: j'étais
4: Joseph a été troisième pendant très, très, très longtemps. je dois l'avouer. Ouais. Quand je l'ai connu il y a une quinzaine d'années, il était troisième.
0: Oui. Ouais.
4: Je ne sais pas qu'est-ce qui est arrivé, mais depuis, il est quand même rendu deuxième.
3: C'est
4: rare.
1: Et le premier, c'est énervant, c'est qui?
4: Ça, c'est pas important. C'est vraiment pas important.
3: Tout le monde se fait ça.
1: Est anonyme,
3: propre
1: anonyme.
0: Ah non, moi, je sais que c'est Grégory Clerget le premier, quand même.
3: Ah,
0: oui, il est chauvin, quand même. He's in the house.
4: Ouais.
0: Bon, alors, on vous connaît, Laurent vient de le dire, comme un formidable musicien, un réalisateur d'albums aussi. Vous avez travaillé notamment avec Pierre Lapointe, quelqu'un que vous connaissez bien, Laurent Saulnier, ouais. Ariane Moffat, Daniel Bélanger, Safia Nolin, Claude Pelgag. On vous doit, mon Dieu, votre c'est... visage, Joseph, quand même.
3: Qu'est-ce que j'ai aujourd'hui?
0: C'est malheureux qu'on ne soit pas à la télévision. On dirait que vous êtes sur le bord d'aller à l'hôpital en urgence.
1: Mais voyons donc.
0: Alors, on vous doit aussi les trames sonores des séries Les Perles, Je voudrais qu'on m'efface, 6 degrés, Bébéatrice, Les Simones, avec Ariane Moffat d'ailleurs. Au cinéma, on vous doit la musique de Mafia Inc., Hello Stranger. Vous travaillez sur Fleur bleue de Geneviève Duluth-Decelles. Vous avez été nommée

0: d'ailleurs il y a quelques jours dans la catégorie meilleure musique instrumentale pour 13 miniatures.
1: C'est vrai,
0: votre album,
1: oui,
0: qui est paru l'an dernier.
1: Oui.
0: Voilà. Et vous êtes vedette dans la série préférée de Nicolas Tiquet, oui. Chef d'orchestre. Série écrite et réalisée par Stéphane, oui, Lafleur, très inspirée de votre vie.
2: Où on, oui, mais avec un comédie.
1: Oui, c'est vrai, mais avec un petit. C'est pas tout à fait moi. Faut dire quand même, soyons. Réaliste.
0: C'est de l'autofiction, c'est...
1: Absolument,
0: Joseph.
1: Ouais.
0: Oui, mais on vous voit névrosé,
1: hypochondriaque.
0: Oui. Alors, dans un élan d'amour,
1: oui,
0: hein, de cette équipe, on vous a demandé de travailler avec nous.
1: C'est incroyable.
0: Pour apporter, on dirait, quoi, un peu de fantaisie sur notre plateau.
1: J'espère, Joseph, pouvoir, oui, être l'homme de la situation puis vous en amener un peu, Marie-Louise.
0: Oui.
1: Mon Dieu. Et,
0: mon Dieu.
1: Mais je vais commencer ça. Est-ce que je peux commencer,
0: ben
1: comme,
0: oui,
1: ça?
0: Lançons-nous, Joseph.
1: Après une présentation aussi dithyrambique.
0: Oui.
1: C'était quand même quelque chose.
0: Pas mal.
1: Oui. Mais en fait, je vais commencer. Peut-être qu'il y a certaines personnes ici autour de la table ou à la maison qui se demandent comment, moi, est-ce que j'ai pu passer de simple invité à chroniqueur? Parce que, bon, j'ai eu la chance, moi, d'être reçu ici deux fois, quand,
0: oui,
1: même, pour parler de mes projets.
0: Oui.
1: Qu'est-ce qu'a fait Joseph Marchand pour accéder au poste vraiment convoité de chroniqueur? Ben, je me suis dit que ça pourrait être ça le sujet de ma première chronique, c'est vous expliquer les circonstances qui font que je me retrouve dans cette chaise aujourd'hui. Ça peut sembler un peu anecdotique, mais là, il y a un but, il y a une aspiration plus grande à cet exercice-là, c'est, Marie-Louise, c'est d'inspirer, c'est de motiver aussi les gens à la maison.
0: Quand même, oui. Ils en ont bien besoin, Joseph, je crois.
1: Ben, je pense que oui.
0: Oui?
1: Je ne sais pas si les chroniqueurs font ça d'habitude, oui, tu sais, dans le métier, mais j'avais envie de donner un titre à ma chronique puis de le dire carrément. Le titre de ma chronique, c'est « Il faut croire en ses rêves, barre oblique, les deux soupes ».
0: Les deux soupes.
1: Ouais, c'est le titre de la chronique. Alors, ça commence comme ça. Le 12 août dernier, je devais aller accompagner Claude Pelgag à la guitare dans le cadre de l'émission Bonsoir, bonsoir, qui est diffusée ici, hein, sur les,
0: oui,
1: ondes de... Hein.
0: Tout à fait.
1: On a fait un petit test de son en après-midi, ça va bien, tout se passe merveilleusement. Le tournage a lieu en direct à 21h.
0: Mmh.
1: On avait le temps de retourner à la maison pour se préparer puis se changer, ce qui est quand même bien. Je vais à la maison tranquillement, je me dépose un peu, petite douche, tout ça. Ah, j'ai une petite faim. Hein? C'est toujours difficile de savoir ce qu'on va manger avant une performance. Je sais pas si tu trouves ça, toi,
0: oui,
1: aussi, Marie-Louise.
0: Oui,
1: on sait jamais.
0: Oui, on essaie entre les pâtes.
1: C'est ça. Trop peu, on peut avoir une faiblesse.
0: Oui, c'est ça.
1: On peut s'endormir, oui, si c'est... Enfin. Mais toi, Marie-Louise, est-ce que tu manges beaucoup avant une... J'imagine que non.
0: Non.
1: C'est ça. Toi, oui, c'est léger.
0: Oui.
1: Ça reste,
0: oui,
1: léger.
0: Des protéines, des affaires comme ça. Okay. Mais plusieurs heures avant d'aller en onde pour pas
1: c'est
0: digérer
1: ça,
0: en onde.
1: C'est ça.
0: C'est jamais...
1: Ben, moi, j'avais, moi,
3: jamais gracieux.
1: Non, c'est ça. Moi, j'avais de la soupe dans mon frigo. C'est une soupe que je fais souvent, une soupe d'ail.
0: Ah oui?
1: Ouais. Je fais ça avec des lentilles rouges, de l'ail, gingembre, cumin, curcuma, un petit trait de citron à la fin. Ce que je trouve bien, moi, des lentilles rouges, c'est que ça cuit en 20 minutes. En 20 minutes, t'as une texture assez intéressante. Moi, je prends un fouet, je vais juste les délier rapidement comme ça, puis j'ai une texture assez agréable. Je me fais chauffer un bol de ça que je mange avec appétit, que j'accompagne d'un un demi-bagel, puis un mini-poivron. J'ai découvert ça récemment.
0: Ah.
1: Tu sais, on les mange presque en une bouchée, là, c'est,
0: oui,
1: agréable. Et puis, c'est en allant ranger mes mini-poivrons au frigo que j'ai aperçu une autre soupe. Une deuxième soupe? Attends. Je ne savais pas, moi, qu'il y avait une deuxième soupe dans mon frigo. Puis là, en la voyant, je me suis rappelé, Marie-Louise, que,
0: oui,
1: j'avais fait exactement la même soupe il y a plus de deux semaines.
0: Oh.
1: OK? Et là, ben, finalement, l'angoisse, est-ce que j'ai mangé l'ancienne soupe ou la nouvelle soupe? J'ai un show à aller faire à 21h, moi, là. Hein? Il y a une grande anxiété qui monte en moi. Je suis immédiatement allé sur Internet. J'ai tapé, est-ce que c'est grave d'avoir mangé une soupe d'ail qui est dans le frigo depuis deux semaines? La réponse sans équivoque, c'est oui, c'est grave, passer cinq jours. Il y a des bactéries dangereuses qui peuvent se développer sans qu'on puisse les goûter ou les sentir. Puis la seule chose à faire, c'est attendre,
0: oui,
1: surveiller les symptômes.
0: Oh,
1: ça n'a pas de bon sens.
0: Dieu.
1: Là, je vous fais une mini-parenthèse,
0: oui,
1: une confidence, a little about me, un peu sur moi. Un de mes défis dans la vie, c'est les pensées en boucle, les fameux loops,
0: oui,
1: tu sais, quand une pensée se répète,
0: oui,
1: continuellement.
0: Ah, oui.
1: Alors, je fais ce que je fais toujours, j'ai pris le téléphone, j'ai commencé par appeler mon père, ensuite ma copine, mon oncle, deux de mes amis. La conversation commençait toujours de la même façon, j'avais deux soupes dans mon frigo, je ne sais pas laquelle j'ai mangé, est-ce que c'est grave? C'est dans un état de fin du monde où, là, il y a un punch à ma chronique, où tout peut arriver.
3: Oh! Elle vient de la poignée.
1: Wow!
0: On est un peu en retard.
1: Que je me suis dirigé vers Radio-Canada ce soir-là. En arrivant, je suis encore complètement habité par mon histoire de soupe. J'arrive toujours pas à penser à autre chose. Je suis pas du tout fier de ça. Mais j'en parle aux techniciens, aux gens du band. J'en ai parlé aussi avec Anne Dorval, qui était une des invitées de l'émission, qui m'a vraiment bien accueilli là-dedans. D'ailleurs, je voudrais la remercier. Si jamais t'écoutes, Anne, merci de ton accueil. C'était genre, mais non, Joseph, des petites lentilles rouges. Ça, c'est mon imitation de Anne Dorval.
0: Ouais. Très réussi.
1: C'est très réussi,
0: ben,
1: je
0: oui,
1: trouve.
0: Très.
1: Alors, j'en arrive enfin à la partie source d'inspiration, motivation de mon récit.
0: Oui.
1: Là, vous m'avez peut-être vu venir, mais Marie-Louise, tu étais une des invitées de Bonsoir, Bonsoir, toi aussi, ce soir-là. Si mes souvenirs sont bons, tu n'as pas fait exception, il me semble. Est-ce que je t'en ai parlé, mes deux soupes, puis je t'en ai pas parlé dans le couloir?
0: Je n'ai pas de souvenir d'avoir parlé des
1: non,
0: deux soupes.
1: Non, je ne sais pas. En tout cas, il me semble que Chloé était là. Oui. En tout cas, il me semble que j'en parlais beaucoup ce soir-là. Je m'étais dit que je t'en avais parlé à toi aussi, mais peut-être que je me trompe. Mais c'est dans cette espèce d'état second-là, je pense que je me suis dit, j'ai plus rien à perdre.
0: Ah.
1: Alors, il y a quelque chose qui est sorti de moi. J'ai dit, tu sais, Marie-Louise, j'ai toujours rêvé de faire ça, moi, de la radio. Ça fait longtemps que j'ai envie de faire ça. Et toi, dans ta grande générosité, tu m'as répondu du tac au tac. Ben, tu pourrais peut-être venir faire des chroniques à l'émission si ça te tente. Tu sais. C'est pas fou, un peu, la vie. Hein?
3: T'as pas été malade, finalement. Hein?
1: Ben non, c'est ça. Puis même que, tu sais, c'est certain que je veux donner énormément de crédit à mes soupes dans cette histoire-là. Je pense que sans elles, j'aurais pas eu le courage d'aborder ce sujet-là. Puis mon message pour les gens à la maison, ben c'est attendez pas d'avoir mangé une soupe passée date pour aller à la poursuite de vos rêves. Vivez, bon sang, vivez.
0: Oui.
1: Saisissez le moment.
4: Merci, Joseph.
1: C'est
4: extraordinaire tout ce que tu fais pour nous.
1: Ça fait plaisir. Merci beaucoup.
5: Jamais
1: je suis content
5: eu
1: d'avoir partagé ça avec vous.
5: Il faut écrire la date sur ces Tupperware.
1: Oui, ça aide. Gestion de frigo,
0: bon,
1: c'est super important.
0: Joseph, ça s'est bien passé finalement. Vous avez dit tout ce que vous vouliez dire.
1: J'ai tout lu mon texte.
0: Joseph Marchand, on vous adopte, je crois. Merci d'être avec nous ce soir. Merci beaucoup.

0: En direct, on retrouve notre invité Alberto Cilion, alias Spook.
1: Oui.
0: Alias Alberto Speech.
1: Exactement.
0: Vedette du nouveau documentaire Cœur de motard réalisé par Will Prosper. Le documentaire est présenté ce soir en primeur dans le cadre du Festival du film Black de Montréal et sur la première chaîne télé de Radio-Canada.
1: Oui, oui.
0: Et surtout Point TV le 3 octobre.
1: Le 3 octobre, effectivement.
0: À 22h30. Bon, commençons par les choses sérieuses. Alberto, vous avez 46 ans.
1: 48 maintenant.
2: Oh, wow! J'ai l'air d'un bébé.
0: 48 quand même, hein? Et comme tous les protagonistes du film, on y voit par exemple Hyper ou Lefty, vous êtes membre des Hilarious Riders.
1: Exactement.
0: On écoute un extrait de la bande-annonce du film.

0: Bonjour.
1: Bonjour. On fait partie d'un club de moto qui s'appelle les Hilarious Riders. On fait plein d'activités communautaires, des activités pour les jeunes. Et bien sûr, on fait de la moto.
2: Voilà. C'est un extrait de la bande-annonce du film de Will Prosper. Alors, parlons des Hilarious Riders. Qui sont-ils? C'est très intriguant quand même.
3: Oui, bon, premièrement, laissez-moi vous remercier pour l'invitation. Qu'on soit ici, on est très honorés de tout ce qui se passe autour du club de ce temps-ci. Les Hilarious Riders, c'est un club qui existe depuis 1999. En fait, ça avait commencé, c'était une bande d'amis qui faisait des blagues, d'où le nom Hilarious Riders.
2: Oui.
3: Et les gens nous trouvaient très, très drôles, très sympathiques.
2: Puis, vous êtes comme un peu Joseph Marchand,
3: voilà.
2: Oui,
3: voilà.
2: C'est ça. Oui.
3: C'est vrai, il aurait pu faire partie du club.
2: Ben oui, on le voit.
4: On se parle après.
2: Donc, on aime rire, c'est ça qui nous réunit
3: oui.
2: au départ.
3: Oui, en fait, oui, c'est parti d'une bande d'amis qui voyageaient puis qui s'amusaient ensemble, que les gens trouvaient sympathiques. Puis ensuite, ils ont acheté des motos. Donc,
2: les motos sont venues après
3: sont
2: le rire.
3: Après, voilà. Donc, c'était les Hilarious Crew. C'était un groupe d'amis. Puis finalement, quand ils ont commencé à faire de la moto, je dis « ils » parce que j'étais pas dans les premiers membres fondateurs. Puis lorsqu'ils ont acheté la moto, le monde a continué. « Ah, c'est les Hilarious Riders maintenant ». Fait que le nom est resté les Hilarious Riders.
2: Le club est vraiment implanté dans le quartier de Montréal-Nord, à Montréal. Qu'est-ce qu'il a de particulier? Parlons de Montréal-Nord. On a des gens qui nous écoutent de partout au pays. Qu'est-ce que c'est Montréal-Nord?
3: Bien, en fait, on a des membres qui viennent d'un peu partout à Montréal et les environs. Moi, j'ai grandi à Rivière-des-Prairies et Montréal-Nord. Effectivement, on a quelques membres aussi qui viennent directement de Montréal-Nord, qui ont habité là. Montréal-Nord, je dirais que c'est un quartier qui est très diversifié au niveau de sa population, de la démographie. Donc, également, c'est un berceau d'accueil pour souvent beaucoup les Haïtiens et des autres peuples noirs et racisés. Donc, on les retrouve beaucoup dans ces quartiers-là. Donc, souvent, ça vient avec des situations un peu plus difficiles au niveau économie, au niveau stabilité familiale, éducation et tout ça. Donc, ça amène une réalité qui est différente de certains quartiers. Malheureusement, ces jeunes-là de Montréal-Nord sont souvent marginalisés dans la société. Puis, comme tout jeune, quand on traîne ensemble, qu'on fait rien, on n'a rien à faire, ben, on trouve quelque chose à faire. Puis, malheureusement, ben, sous l'influence de qu'est-ce qu'ils peuvent être nourris, disons, au niveau de la société, qu'est-ce qu'ils regardent, leur influence, ben, ils vont souvent choisir le chemin le plus facile. Puis, le chemin le plus facile, ben, c'est pas nécessairement le bon chemin. Quand on prend un raccourci, des fois, il y a des trous.
2: Oui. Mais... Vous parlez par propre expérience. Hein? Bon, vous avez eu une enfance. Vous dites que vous avez grandi à Saint-Léonard, Rivière-des-Prairies,
3: voilà.
2: En partie à Montréal-Nord. Bon, quel genre d'enfance vous avez eu, vous?
3: Moi, je suis arrivé ici au Canada. J'avais environ 5 ans. Mon père était enseignant en Haïti. Puis, arrivé ici, bon, il n'avait pas eu de reconnaissance de son diplôme. Donc, il a fait le métier le plus classique pour un Haïti. Exactement. Il a fait chauffeur de taxi.
2: Mais oui.
3: Puis, bon... Tant bien que mal, quand même, il a réussi à donner une bonne éducation à 5 enfants. Mais c'est sûr que quand moi, j'arrive ici, je fais face à, disons, l'envie. Je regarde les jeunes qui sont ici, qui ont des situations économiques beaucoup plus aisées. Ils viennent avec des super beaux souliers, des Air Max. À l'époque, c'était ça la mode. Moi, j'avais des Aero, des Jordash. Puis, souvent, je les partageais avec mon frère les partageait avec moi, les vêtements. Puis, tu sais, on avait toute cette envie d'avoir un peu plus. Puis, je crois que c'est ça qui fait que certains jeunes qui viennent des pays appauvris, parce que j'aime dire qu'il n'y a pas de pays pauvres, les pays sont appauvris. Et donc, quand ils viennent ici, c'est cette vision-là, justement, de ne pas avoir assez qui peut-être les pousse, pour moi, c'était ça, qui m'a poussé à me tenir avec d'autres jeunes qui étaient dans la même situation pour ensuite tomber dans la délinquance, faire des trucs pour essayer d'avoir un peu plus d'argent. Pourquoi? Pour avoir le statut que les autres qu'on trouve qui sont bien, qu'on puisse atteindre ce statut-là. Donc, sous l'influence, c'est ça qui arrive. Être influencé, c'est pas nécessairement mauvais. Être influençable, plutôt, c'est pas nécessairement mauvais. C'est d'où vient
2: qui
3: ton influence? D'où vient ton influence?
2: Bon, dans votre cas, c'est la petite criminalité. Puis là, vous êtes retrouvé dans des situations relativement dangereuses.
3: Oui, quand même. Donc, avec les mauvaises fréquentations, c'est un milieu où tout va venir s'aggraver, si on veut. Donc, si on a une chicane avec un membre d'un autre gang ou d'un autre quartier, ben la semaine d'après, la chicane fait juste devenir plus grosse. Là, c'est plus de monde qui vont être impliqués là-dedans, des amis de l'autre qui veut défendre l'ami. Donc, ça fait toujours escalader. Puis, c'est des situations que c'était très violent par moments, dans des batailles, des bagarres régulièrement. Puis, moi, dès que j'ai senti que c'était... Parce qu'à la base, je crois que j'ai toujours les mêmes valeurs qu'avant, c'est-à-dire je suis un gars de loyal, quelqu'un qui est là pour les autres, pour mes amis, pour mes proches. C'est juste que ces valeurs-là, elles étaient appliquées dans un mauvais contexte.
2: Exact. Comment vous en êtes sorti?
3: Ben en fait, j'ai un ami avec qui j'allais à l'église, Paul Audiger, que son... repose en paix.
2: Je regarde les garçons du band parce
3: oui,
2: qu'ils sont allés à l'église.
3: Oui, aussi. Puis lui, il faisait de la musique, il faisait du rap. Puis moi, j'ai toujours été quelqu'un qui aime parler, puis les exposés orales, je suis quand même bien là-dedans. Puis,
2: vous m'étonnez, oui.
3: Puis donc, il m'a dit, ça t'attendrais-tu? Puis j'en avais fait un peu de musique, m'avait entendu un peu avant. Puis, sauf que pour moi, c'était vraiment un passe-temps parce que j'étais... plus concentré à faire les mauvais coups avec mes potes que de faire de la musique. Donc, lui m'a proposé de prendre ça un peu plus au sérieux. Puis, il m'a dit, je vais payer tout le temps de studio pour toi, tout ça. Donc, petit à petit, on a commencé à faire
2: ça. C'est le rap qui vous a sauvé?
3: Oui, en partie, quand même. Quand même, oui. Donc, en fait, je dis le rap, c'est plutôt cet ami-là. Ça aurait pu être n'importe quoi d'autre. Il aurait pu me dire, on va faire, du théâtre. Puis j'aurais fait du théâtre. Mais c'est cet ami, en fait, qui m'a proposé autre chose. Je crois que c'est des options qu'il faut aux jeunes. C'est lorsqu'ils regardent la télé, est-ce qu'ils ont des modèles qui les ressemblent, qui les inspirent à aller vers cette voie-là? Ou ce qu'ils voient, c'est le criminel qu'on voit qui se fait arrêter? Est-ce que c'est l'acteur qui a le rôle du méchant? C'est souvent le noir ou celui qui a assassiné le premier. Bref, ce que je veux dire, c'est...
2: C'est encore vrai aujourd'hui.
3: Parce que la réalité, c'est la même. Oui. Par exemple, pour une jeune fille qui grandit, puis elle voit pas de modèle, je sais pas, de camionneuse, d'électricienne ou quoi que ce soit, son imagination va pas la porter à se percevoir là-dedans.
2: Ça, c'est un des mandats des Hilarious Riders. Parce qu'au début du film de Will Prosper, on vous voit, vous, entrer dans une salle de classe. On est à Montréal-Nord. Et là, vous allez parler aux élèves.
3: Oui.
2: Oui. L'objectif des Hilarious Riders, c'est quoi exactement? C'est d'amener les jeunes à se sortir de milieux difficiles?
3: Oui, en fait, on veut être des modèles inspirants, positifs pour les jeunes, pour bâtir une société, disons, plus belle pour ceux qui nous ressemblent. C'est-à-dire qu'il n'y ait pas cette limitation de qu'est-ce qu'ils pourraient accomplir comme grande chose. En nous voyant, on a un policier, des gens des forces armées, moi je suis pompier, on a des entrepreneurs, du monde en informatique, c'est tout du monde, des professionnels en fait.
2: Et ce que vous avez en commun, c'est la moto.
3: Voilà, exact.
2: La passion de la moto. Hein? Vous en avez combien des motos, vous?
3: Moi j'ai une moto, un T-Rex.
2: OK.
0: Est-ce qu'il y a des femmes?
2: Oui, il y a des femmes. Il y a des femmes dans le documentaire. Il y a Lefty qui est formidable, qui raconte sa vie, tout ça. Mais il y a le look aussi, quand même. Là, il faut le dire, on n'est pas à la télévision, malheureusement, mais quand même, c'est spectaculaire.
0: Oui.
2: Il y a les bijoux, les chaînes.
3: Les vestes.
2: Oui, le chapeau de cowboy. Oui. Pourquoi? Pourquoi ce look-là impressionnant?
3: En fait, un club de moto, ça a toujours une veste, c'est ses couleurs. Nos patchs, comme on dit. Ça va de soi. Peut-être le look de nos vestes à nous sont différents parce qu'ils sont faits comme des gilets pare-balles.
2: Tout le monde ensemble.
3: Mais c'est peut-être parce qu'on est des soldats de la vie, c'est pour ça qu'on a nos vestes pare-balles, donc à toute épreuve. Mais oui, effectivement, il y a le côté tape à l'œil qui est important.
2: Ouais.
3: On ne va pas se le cacher. Moi, quand je suis jeune, c'est le gars qui a l'air de... sans être... péjoratif, le gars qui a l'air d'un nerd, c'est pas à lui que je veux ressembler. Je veux ressembler au gars qui est cool.
2: Joseph, vous vous sentez fortement concerné.
4: Ouais. Mais on se serait peut-être rejoint d'une autre façon.
3: Oui. Mais exactement comme Joseph disait, c'est une question d'inspiration. C'est quoi qu'on veut inspirer? C'est les jeunes qui nous voient arriver puis ils disent « Waouh, regarde-les, ils ont l'air tellement cool. » Puis après, ils découvrent que ah, ben, lui, il est professionnel. Lui, il travaille. Lui, il est enseignant. Lui, il est intervenant. Lui, donc, c'est ça qu'on veut faire, comme Joseph dit. On veut inspirer. C'est ça. Il faut inspirer.
2: Ouais.
3: L'objectif, c'est ça. En premier, c'est d'inspirer, mais c'est pas suffisant. Donc, nous, on travaille plus que ça. On fait du mentoring avec les jeunes. On fait des activités comme le bike to school, qu'on ramasse des sacs à dos pour les étudiants qui sont dans le besoin.
2: Du matériel scolaire. Ouais.
3: Puis, on fait aussi des missions à l'international. On a été bâtir déjà deux écoles en Haïti. Cette année, on était au Bénin, au Togo, pour venir en aide à des orphelinats.
2: Ouais. Des héros, hein? Héros, des héroïnes. Non, mais ça en prend dans le monde dans lequel on vit. Puis vous êtes spectaculaire en plus, donc le regard est, comment dire, servi. C'est agréable. Bon, alors vous êtes pompier.
3: Oui.
2: Oui. En 2008, hein? Vous commencez en 2008 comme pompier. Vous êtes la 8e personne noire. C'est pas beaucoup, hein, devenir pompier de toute l'histoire du service d'incendie de Montréal.
3: Oui, tout à fait.
2: Vous avez raconté avoir vécu beaucoup de racisme, en fait. Au départ, en tant qu'expérience comme pompier?
3: Oui. En fait, moi, je dirais que dans tout milieu homogène, il va y avoir de la discrimination. Donc, c'est pas propre au métier de pompier seulement, c'est tout milieu qui est fermé, qui est homogène, qui va avoir une réticence à la différence. Je crois que c'est pas un secret là, pour personne. Là, j'imagine qu'une femme qui travaille dans un milieu où c'est juste des hommes, elle va vivre des situations aussi de discrimination. Donc, c'est la même chose. Si en étant le 8e pompier, c'est de toute évidence que, oui, il y a eu des situations.
2: Vous n'étiez pas nombreux.
3: Non, exact. Ouais. Mais le mot raciste est un peu lourd. C'est peut-être des gens qui sont idiots, qui ne savent pas.
0: Idiots.
3: Oui. Mais ça
2: n'existe. Un mec idiot, c'est moins pire que raciste.
3: Mais je crois parce qu'il y a une certaine forme d'éducation qui vient avec ça. Là. Ouais. Donc oui, c'est les gens qui ne sont pas assez éduqués, qui ne vont pas chercher un peu plus loin, qui ne sont pas ouverts aux autres, qui restent encore dans cette mentalité-là. Mais je crois que la plupart des gens, surtout ici au Québec, je trouve que c'est quand même une belle terre d'accueil, puis les gens sont fondamentalement bons. C'est le gros problème dans les milieux comme ça, c'est la majorité silencieuse. C'est toutes les bonnes personnes qui ne sont pas en accord avec l'attitude ou les actions des quelques idiots qui font des mauvaises blagues, mais qui ne font rien, qui restent là et qui gardent le silence, soit parce qu'ils veulent pas créer un malaise, soit qu'ils veulent pas mettre dans l'embarras l'assaillant, en fait, celui qui fait les blagues désagréables. Donc, ce silence-là est complice, malheureusement, parce qu'on dit toujours qui ne dit mot, consent. Donc, ça nous donne l'impression que nous, lorsqu'on vit des situations comme ça, c'est, mais voyons donc, sont toutes contre moi. Mais c'est pas nécessairement ça, c'est juste un manque de courage de prendre de prendre parole. Puis moi je sais qu'il y a beaucoup de personnes racisées qui vivent des trucs dans leur milieu de travail et ne disent rien. Pourquoi? Parce que on veut pas faire de vagues et on veut pas attirer le spotlight sur nous.
2: Puis parfois le statut est précaire aussi, hein.
3: Exactement. Ouais. Donc c'est pas tout le monde qui a nécessairement ce côté de OK, je vais aller de l'avant, je vais amener ma démarche jusqu'au bout. Donc puis ça devrait pas non plus. Moi j'espère que il y aura plus de nécessité à faire le travail que je fais dans mon milieu parce que justement ces barrières-là vont avoir été brisées et le plafond de verre également. Donc c'est un mal nécessaire aujourd'hui, mais dans une société idéale, j'aurais pas à faire les actions que j'ai à faire.
2: C'est toute la grâce qu'on vous souhaite. Hein. Puis le film est formidable, Cœur de moteur, réalisé par Will Prosper. Il est présenté ce soir. Vous allez nous quitter pas tout de suite parce qu'on vous aime trop.
3: Oui.
2: Mais avant la fin de l'heure, pour participer donc à la première mondiale du film qui est présentée dans le cadre du Festival de films Black à Montréal, à l'Université Concordia. Et la bonne nouvelle, c'est que Radio-Canada va présenter le documentaire à la première chaîne télé le 3 octobre à 22h30. Et surtout, .tv. Spook!
3: Yes!
2: Pourquoi Spook, d'ailleurs? On ne vous l'a pas demandé?
3: Non, mais en fait, c'est pas moi qui l'ai choisi. On me l'a donné parce que plus jeune, j'avais une petite tête et des grosses oreilles. Comme...
0: Spooky!
3: C'était comme le Dr. Spock dans
0: Rust. Oui, oui, oui.
3: C'était pour me... En fait, les jeunes, mes camarades de classe se moquaient de moi en m'appelant Spock. Puis avec le temps, ça s'est déformé, c'est devenu Spook. Dès qu'il y en a un qui s'est trompé, il a dit Spook. OK, je le prends. OK, appelle-moi
0: Spooky.
3: C'est mieux que Spock.
5: Est-ce que c'était déjà ton nom de rappeur?
3: Ben, ça, c'était avant le rap. Ah ouais. Donc, c'est vraiment depuis secondaire 1 que j'ai ce nom-là.
5: Et ton nom de rappeur, c'était?
3: C'est Spook.
5: Spook, okay. Évidemment. Évidemment.
2: L'adopté. Hein? Voilà. Alors, Spook, merci beaucoup d'être avec nous
3: merci
2: ce soir.
3: Vous.
2: Merci vraiment.

0: Bombardier.
1: Bonjour à tout le monde.
0: Louise Bombardier est née le 11 juillet 1953 après des études.
1: Tout est déclaré.
0: Ici, on parle de ça. Après des études en lettres et en théâtre à Saint-Hyacinthe en 1973, vous commencez à écrire et à collaborer avec des compagnies de théâtre. Vous êtes l'auteur de nombreuses pièces. Hippopotamie. Passion Vaudou. Ou Ma mère chien, qui ont été traduites et montées en France, au Canada anglais, au Mexique. Vous donnez aussi dans le théâtre pour enfants. Tout commence en 1979 avec le Carrard de Cara à Radio-Canada. On vous écoute en parler ici.
2: Cara, c'est le personnage principal. C'est un petit rat qui vit dans un village de petits ratons. Et c'est un Carrard parce que c'est un petit rat qui est considéré comme marginal. Il vit isolé, il fabrique des ramionnettes. Et bon, il y a des cancans qui tournent autour de lui, qui fait de lui un Carrard. Et puis, bon, ces ramionnettes viennent le chercher à un moment donné, l'amènent dans un voyage imaginaire.
0: C'est vous, en 1979. Ah, oui, parallèlement à ça, vous jouez énormément au théâtre. On a pu vous voir dans Coriolan, Glengarry Glen Ross, Bain Public, Tout est encore possible. Vous serez aussi nommé au Gala des masques en 96 pour votre rôle dans cette pièce. On vous voit au petit écran tout au long de votre carrière dans des séries comme 30 vies, Les Bougons, Les poupées russes, avec un grand A. Certains d'entre nous se souviendront de votre apparition dans l'émission du Tac au Tac.
1: Oui. Ah ouais.
0: Ici. Grosse année, 1979, vous jouez le rôle de Madeleine, une jeune chanteuse qui donne un sac de drogue à Gaëtan.
1: Je me souviens même pas.
3: Un petit cadeau, Gaëtan. T'as été trop correct avec moi.
4: Qu'est-ce que c'est?
3: Ça, c'est presque une once de pot. Puis du bon, tu connais bien. Oh, tiens, tu fumeras une coupe de joint à ma santé. Salut tout le monde!
0: Mais pour votre équipe, bien sûr, sans doute, aussi pour les gens qui nous écoutent, vos rôles les plus marquants sont ceux que vous avez joués dans les séries de François Letourneau. Ah oui, Les Formidables Invincibles ou encore l'incontournable Série Noire.
5: Les codes d'écoute, la région n'ont pas arrêté de monter de semaine en semaine. C'est un hit, les gars! C'est un hit, tabarnak! C'est un hit!
0: La sémillante productrice Louise vous vaudra un Gémeaux très mérité en 2014. Parallèlement à tout ça, vous continuez à écrire du théâtre, un roman graphique intitulé « Quand j'étais chien » qui est paru en 2012, qui a été finaliste au prix du gouverneur général. Des recueils de poésie, dont le plus récent, « Dans la forêt des ogres », est paru en avril dernier aux éditions Poètes de Brousse. Et comment oublier? Moi, je n'ai jamais oublié ce micro ouvert et je salue ma sœur ce soir qui est probablement à l'écoute en direct et qui avait dû arrêter sa voiture le long de la route parce qu'elle riait trop, votre micro ouvert, où vous vous êtes vidé le cœur contre l'âgisme.
1: Ouais.
0: Oui, qui sévit dans le milieu du jeu, bien sûr, mais pas que. C'était en 2016. À l'émission Plus on est de fous, plus on lit, il y a 10 ans, on en garde un souvenir impérissable.
6: Les comédiennes doivent avoir au moins 20 ans de moins que leur mec, alors c'est difficile. Tous ces vieillards avec leur Lolita, même si elles ont 55 ans, elles sont retouchées de manière à ressembler à de vieilles Barbie. Je sais pas de qui ça érotise toute cette chirurgie bouffie. Sans doute que ça facilite la bandaison à un certain âge. C'est pas une joke, mais que j'en ai une pareille.
0: Ah. Bon, alors on se le retaperait au complet. Ah, Louise Bombardier, bienvenue parmi nous. Wow.
6: Je peux retoucher. J'ai 73 ans, mais c'est ça. Hein.
0: Vous n'êtes pas retouchée.
6: Ben non.
0: Vous êtes une des rares, est-ce que je peux me permettre de dire?
6: Ben, on est quelques-unes quand même. Mais moi, jamais je me ferais arranger cette face-là, jamais.
0: Pourquoi?
6: Ben, je sais pas, je pense que c'est toi qui as dit ça, j'aurais peur de ne pas me reconnaître. Quelqu'un a dit ça.
0: Oui, j'ai dit ça, moi.
6: Bon, t'as dit ça, puis je lui ai dit, c'est tout à fait ça, j'aurais peur d'avoir une face, que c'est un masque de l'Halloween d'en face, ça ne me tenterait pas du tout, du tout.
0: Comment
6: t'as l'air d'une vieille Barbie, justement.
0: Oui, bon. Comment c'était à vos débuts, Louise?
6: Ah, mes débuts comme comédienne?
0: Oui.
6: Moi, je suis allée faire de la création à Sherbrooke. J'ai fait beaucoup, beaucoup, Julien, du théâtre collectif des années 70. Donc, j'ai créé des pièces, j'en ai écrit, j'en ai joué. Et je viens d'une époque quand même, au niveau culturel, où quand tu faisais un bon coup, tu avais une bourse. C'est plus comme ça, là, maintenant. Alors, j'en ai parlé à la recherchiste à quel point je trouve qu'il y a une régression culturelle au niveau des avoirs. Il n'y a plus rien. Il n'y a plus de politique culturelle pour la masse d'artistes qu'on est. Il y a beaucoup de talent au Québec, mais il n'y a pas beaucoup de téléspectateurs. Il n'y a pas beaucoup de politique culturelle. Ce qui fait que là, je vois des gens, comme là, avec les gens avec qui je travaille, qui sont des trentenaires de génie, là, et ils font que 5, 6, 7... c'est comme les 5 derniers spectacles qu'ils ont fait, ils n'ont pas de subvention. Il y en a plus. Mais c'est pas les seuls, il y en a beaucoup comme ça. Alors, je me rends compte que
0: vous venez j'étais d'une chanceuse. Époque, ouais, c'était différent.
6: Quand même. Mais on commençait, c'était un peu plate, fallait faire du passe-partout, fallait faire du théâtre thématique. Je détestais ça car j'aime l'art.
0: Oui.
6: Mais on était plus travailleurs sociaux. C'était ça, les années 70.
0: C'est quoi du théâtre thématique?
6: Ben, c'est du théâtre sur de quoi ça parle, pour que les jeunes y apprennent. Comme le... Parce qu'il n'y avait pas de différence entre les affaires culturelles et l'éducation. C'était comme... Mais elle est comme ça, et moi, je détestais ça. Mais ça a été important, c'était de l'éducation.
0: Oui.
6: Mais tout pays doit commencer par de l'éducation, puis on était un jeune pays, mais c'est un peu la mort de l'art quand tu comme, ne fais que de la thématique.
0: Oui.
6: Et moi, j'ai beaucoup vécu ça, là, en Sherbrooke, j'en faisais de la thématique. Mais on jouait, hein? Comme des profs, t'arrêtes pas, il y a toujours une nouvelle génération. À un moment donné, j'ai émigré à Montréal pour pouvoir faire autre chose.
0: Oui.
6: Parce que la poésie, ça paye pas, mais ça élève sa personne, tu sais.
0: Ah oui, ça, c'est clair. Votre claim tout fait, hein? L'élément qui vous a rendu célèbre.
6: Hein? Qu'est-ce qui m'a rendu célèbre? Je sais pas, un élément. Premièrement, je ne suis pas célèbre, mais tout ce que qui m'a randonné, je dirais, une petite lettre de noblesse, c'est la société, voyons comment ça s'appelle, le show que j'ai fait avec Claude Poisson en théâtre d'aujourd'hui, là, ça s'appelle, voyons, là, Louise, la salle des loisirs.
0: Et ça, société des loisirs.
6: Non, c'est une autre affaire. C'est la salle des loisirs, la société des loisirs, c'est François Chambaud, c'est une autre affaire.
0: Oui.
6: Puis, j'ai gagné un prix, j'étais en nomination pour ces. Et c'est un type de jeu, un texte de Rénal Robinson monté par Claude, puis Claude Poisson, c'était comme un petit peu aussi mon mentor, si on veut. On s'est créé ensemble. Et puis, là, on disait, tu sais, un personnage comme celui de Louise Bombardier. Tu dis, j'ai créé un archétype.
0: De jeu,
6: oui. Tragicomique.
0: Oui. Est-ce que c'est ce qui est venu chercher François Letourneau? Parce que ça a été important, les Invincibles, les séries noires.
6: François m'a vu au théâtre, parce que j'ai fait énormément de théâtre. C'est un gars de théâtre. Et puis, c'est parce que sinon, tu feras... passe des auditions, puis moi, j'ai le syndrome de l'imposteur terrible. Alors, en audition, je suis pas bonne. Alors, il faut qu'on vienne me chercher, comme François a fait, en disant, Louise, on l'a vu 100 fois au théâtre faire ça.
0: Il vous a donné un rôle très, très marquant. Ouais. La femme du père de son personnage dans Les Invincibles.
6: Ben oui, le fils, mais oui, tu sais. Oui. Mais oui, c'est ça.
0: Et la productrice complètement psychotronique de ces noirs. Vous avez, comment dire...
6: Moi, j'adore les compositions, les rôles de composition. Puis, à des femmes de notre âge, on n'en donne pas souvent, tu sais, c'est pas... premièrement, les femmes n'ont pas des rôles, très, très...
0: C'était le sujet de votre micro ouvert. Vous avez été tuée combien de fois?
6: Je pense que c'est 62 fois. Deux jours de tournage et puis on meurt. Je l'ai tellement vécu, ce scénario. Ça te tente-tu de venir mourir?
0: C'est formidable.
6: Dans d'affreuses douleurs.
0: Oui, pourquoi pas. Votre meilleur partenaire de travail ou le pire? Vous dites, je nomme personne.
6: Non.
0: Franchement, Louise.
6: Ben, je veux dire, je ne sais pas quoi dire.
0: Faut pas croire que vous avez eu des expériences exceptionnelles avec tout le monde avec qui vous avez joué, là.
6: Non, mais je ne saurais pas nommer personne, c'est fou. Hein?
0: Quelqu'un de mort?
6: Quelqu'un de mort? Non, ça ne me vient pas à l'esprit parce que, je ne sais pas. Claude Poisson, parce qu'il était tellement important dans ma vie.
0: Oui.
6: Mais tu n'as pas un partenaire de jeu. Un partenaire de jeu, il y en a plein, des bons partenaires de jeu, mais ça ne me vient pas là. C'est fou, hein? Oui. Peut-être les filles, avec les filles Christiane Pasquier, quand j'ai fait les Normand Charette et tout ça, on était des partenaires de jeu très élevé, là. Mais j'ai pas... On dirait que je perds la mémoire après chaque présentation.
0: Mais bravo, pourquoi pas. Spook, je pense qu'on va vous laisser aller. Hein. Vous prenez vos textos. Je pense qu'on vous attend. Hein. On vous attend à l'Université Concordia pour la première du film. Merci d'avoir été avec nous. Mais non, mais on vous comprend. Il faut quand même que vous vous rendiez sans écraser personne. Il est 18h47.
6: Il faut pas que tu aies un accident, toi, là.
4: Mais c'est un plaisir, vraiment.
0: Partagez.
4: Merci beaucoup.
0: Merci d'avoir été avec nous ce soir, vraiment. Le plus gros cachet que vous ayez obtenu?
6: Je sais pas. Où ça, en télévision?
4: Sûrement pas en poésie.
6: Ni au théâtre. Ni au théâtre. Je gagne encore comme il y a 30 ans, à peu près la même chose.
0: C'est les mêmes cachets. Ouais.
6: Puis même à la télé, quand t'es pas un premier rôle, là, c'est assez ordinaire. Hein? Je veux pas parler de sous. J'aime pas ça parce que je suis pas justement... Je suis pas un premier rôle. Fait que je suis pas un A, je suis pas une A, je suis une B+, mettons. Je sais pas comment dire ça. Mais j'ai pas de grand pouvoir de négociation. Puis,
0: est-ce que vous arrivez à gagner votre vie?
6: Difficilement. J'y arrive, mais je peux pas être à la retraite. Je ne peux pas parce que j'ai jamais assez fait de télé pour ça. Je suis vraiment une fille de scène, hein. Puis j'ai écrit des textes pour enfants. En jeunesse, on n'est pas payé. Et puis de la poésie. Hein. Qu'est-ce qu'on fait? On a beaucoup d'imagination, puis on vit humblement. C'est comme ça.
0: Une offre que vous avez refusée?
6: Des offres de théâtre d'été, ça, j'en refuse.
0: Ah oui, pourquoi?
6: Oh, je sais pas. Mais je pars toujours avec enthousiasme après 25 shows. Je suis fatiguée. Moi, je joue... C'est très, très important le sens de ce que je fais.
0: Oui.
6: Moi. Je ne suis pas une vraie actrice. Je suis une actrice qui... faut que j'ai une mission. Il faut que j'ai un texte qui soit plein de mystères parce que je m'ennuie vite à répéter, par exemple, une mécanique de comédie. Je sais pas. On dirait que je sais d'avance ce que je vais faire, ça m'énerve. Fait que j'ai besoin de défis. Fait que je dis non des fois parce que la run est trop longue. Pas parce que des fois c'est payant, mais c'est... Je sais pas, c'est...
0: Vous dites que vous appliquez la règle bien connue de Jean-Louis Millet.
6: Oui.
0: Quelle était la règle de Jean-Louis
6: Millet? Les trois items dans le
0: il
6: sens...
0: Il faut en avoir deux sur trois.
6: Oui, au moins deux sur trois. C'est-à-dire qu'il faut être sûr de s'amuser, de gagner des sous.
0: Est-ce que c'est payant? Est-ce que la gagne est le fun?
6: Est-ce que la gagne est le fun? Et vas-tu apprendre quelque chose de nouveau?
0: Joseph, vous êtes d'accord avec elle?
7: Ah, j'ai utilisé cette règle-là souvent aussi.
6: Oui.
7: Oui.
6: Et ça marche.
7: Bien, ouais,
6: ça marche. Oui, ça marche.
0: C'est vraiment Jean-Louis Millet qui a créé cette règle.
6: Ben, c'est lui qui disait ça. Parce que c'est pour dire non. Quand dire non et quand dire oui, c'est faut que tu te poses vraiment ces questions-là, profondément. Oui, il y a de l'argent.
8: C'est la base, non? S'amuser vers une belle gang puis gagner un peu de sous, c'est les...
6: Non, ça, non, ça parce bien, que tu là. Peux dire, regarde, je fais de l'argent là-dessus, mais qu'est-ce que je vais m'emmerder? Puis qu'est-ce que je l'ai déjà fait, ça?
0: Vous l'avez déjà fait?
6: Ben, ces choses-là, mais tu sais, tu dis, bon, j'ai déjà fait, je vais pas le refaire.
0: Ouais.
6: Comme quoi? Ouais. Des comédies assez légères, là, où tu t'ennuies assez rapidement. Là.
0: Oui.
8: Ben, c'est puis, ce que vous avez dit, la mécanique. Tantôt, vous savez ce que vous avez dit, la mécanique du drôle.
6: Oui, la mécanique du drôle.
8: C'est vraiment, pour vous, c'est vraiment une mécanique. Il n'y a plus de plaisir quand c'est mécanique comme ça.
6: Ben, c'est-à-dire que c'est des recettes. Je n'aime pas les recettes. J'aime l'inédit, j'aime la création, j'aime quand je ne sais pas où je m'en vais. J'aime l'improvisation dans le fond.
8: Essayer des affaires.
6: Ben voilà. Oui, essayer des affaires. Ou bien c'est très, très, très payant, puis tu fermes ta tête, puis tu le fais.
8: Ouais.
6: Et puis, ou bien donc, tu vas avoir tellement de fun que ça passe par-dessus tout le reste.
0: Votre pire, idéalement, il faut avoir du fun que ça soit payant. Ça arrive, ça
6: idéalement,
0: aussi,
6: ça arrive, mais c'est pas tout le temps comme
0: non.
6: ça.
0: Non. Votre pire erreur en carrière?
6: Des erreurs, je pense que je lui ai dit à la recherchiste que je ne sais pas si j'ai fait des erreurs. Je ne crois pas. Je crois juste qu'on fait on prend des décisions au moment où on les prend. Puis, ben, c'est ça. Mais ça m'est arrivé au plein milieu d'un théâtre d'été. Genre, j'aurais donc dû dire non. Mais je l'ai fait. Il était trop tard, il faut que je finisse. On en a 100 à faire, puis on en fait 100. C'est long, 100, quand tu t'ennuies.
0: Votre pire ou meilleure performance?
6: Ben, je sais pas. Ces questions-là, moi, j'ai beaucoup de difficultés. Je suis pas une fille de concours. J'ai de la misère avec ça. Les meilleurs, je vous le dis, là, c'est ça. C'est quand j'ai fait la Société des loisirs, pas la société, mais la Salle des loisirs.
0: Les Salles des loisirs de Rénal Robinson. Voilà. C'est en 1997 au Théâtre d'aujourd'hui.
6: Robinson,
0: oui. Vous dites, ma meilleure performance, c'est la prochaine, le dos de Suzanne.
6: Oui,
0: vous arrivez d'ailleurs d'une répétition.
6: Ben oui. Puis c'est ça, je viens pour en parler aussi, parce que ça, c'est
0: Parlons-en,
6: tout à fait dans ma lignée, parce que c'est un auteur que j'aime beaucoup. C'est un trentenaire, c'est des gens, puis il y a déjà tout un monde, un univers. Gabriel Plante, Charlebois, puis la petite Odile Gamache, qui est scénographe, qui est une grande scénographe, mais qui fait une deuxième mise en scène dans sa vie, parce qu'elle est tombée amoureuse de ce texte. Puis à un moment donné, elle lisait mon texte que j'avais écrit, qui s'appelle « Ma mère chien », j'ai toujours des chiens.
0: Oui.
6: Hein.
0: Ben oui, hein, pourquoi
6: ben,
0: d'ailleurs?
6: Je suis une fille à chien, j'aime les chiens. J'aime ça, les chiens. Chien et chienne, c'est deux mots que j'aime.
0: Oui.
6: Et puis, elle lisait ça, puis elle m'appelle, puis elle dit, ça te tente-tu de jouer là-dedans? Intuition, pure intuition. Puis je lis ça, j'ai oh mon Dieu, Sonia, oui. Puis c'est une histoire, c'est auto-fictif de la part de Gabriel, qui est un jeune homme de 38 ans, avec énormément de talent, avec une relation un peu toxique, mais la relation mère-fils fusionnelle, dangereuse, jumelée à une mort probable des parents, puis un auteur qui écrit sur ses parents. Un peu le syndrome de Michel Tremblay, si ses parents n'étaient pas morts. Là, il dit, j'aurais pas eu d'œuvre. J'aurais pas pu écrire ça.
0: Oui.
6: Mais lui, ses parents sont vivants, puis il écrit dessus. Puis il prend ce pari d'y aller. Puis c'est très courageux de sa part, l'autofiction. Et c'est une belle écriture qui ressemble un petit peu à du Chorette. Il y a quelque chose
0: Normand
6: de...
0: Chorette.
6: Oui, de Normand Chorette, mais très québécois. Là. Ça peut être aussi le vrai monde de Michel Tremblay, mais version poétique un peu plus défragmentée, plus moderne. Mais c'est très, très touchant, extrêmement touchant.
0: Puis pourquoi vous dites oui? Pourquoi vous avez dit oui à ça?
6: J'ai dit oui à ça tout de suite parce que c'est exactement le genre d'écriture qui me fait peur, mais qui me fascine parce que c'est du mystère. Et tu travailles dans le mystère, tu sais pas ce que ça va donner, mais tu sais que tu peux pas t'emmerder. Parce que c'est une vraie recherche, comme quand de l'archéologie. C'est vraiment de l'archéologie. Puis lui, c'est un onirique. c'est un gars qui a l'inconscient. Là. Moi, je l'appelle Maître S inconscient, tellement qu'il est bon, là. Gabriel. Et puis, c'est tout du monde, une équipe qui s'appelle Création dans la chambre. C'est tous des trentenaires qui ont une espèce de génie. C'est un groupe de gens de... Puis Julie Basse. Tout, je pourrais nommer tout le monde, là. De l'éclairagiste au... c'est tous des gens, c'est tous des poètes et des artistes.
0: Ça, vous n'allez pas vous emmerder après une dizaine de représentations.
6: Non, ça, je ferais ça longtemps.
0: Oui. Vous parliez du fait que vous avez le sentiment de l'imposteur.
6: Oui,
0: comment vous expliquez ça?
6: Oh, ben, parce que je viens d'un milieu très humble, puis tu sais, milieu humble, parents pas instruits. C'est assez difficile, des fois, de dire, ben là, hein, tes petites affaires, Louis, c'est quand est-ce que tu vas faire des grandes affaires à TV? Tu sais, il y avait ça aussi derrière.
0: Ils comprenaient pas votre choix.
6: Non, puis là, la poésie, tout ça. Tu sais, quand t'as des parents pas très instruits, c'est sûr que toi, t'es toujours le petit canard, le cygne dans la mare au canard, hein, tu sais. Puis il y a toujours ce sentiment d'imposture. C'est pas fait pour toi. Si t'avais été si génial, t'aurais été connu avant ça. Tu sais, ce genre de choses qui te trottent derrière la tête. On est beaucoup au Québec avec ce sentiment
0: d'imposture. C'est fou quand même. À 73 ans, après tout ce que vous avez accompli, vous continuez de...
6: Bien, on reste toujours l'enfant qu'on a été je crois. Hein? Oui. On a beau travailler fort en analyse et tout, je veux dire, on reste quand même... on ne sait pas, hein, en dessous, c'est assez... C'est friable, tout ça, là, tu sais.
0: Qu'est-ce qu'on serait surpris d'apprendre sur votre métier?
6: Comme j'ai dit, je pense que je lui avais dit ce qu'on serait surpris d'apprendre, c'est à quel point on travaille beaucoup. À quel point on travaille fort pour, mettons, j'imagine les musiciens, c'est la même chose. À quel point, pour arriver à quelque chose de bon, il faut répéter. Mon père, mon vieux père de 97 ans, encore? Je répète, il nous touche encore. Je vais au papa, c'est tout le temps. C'est tout le temps. Il nous trouve fou. Il nous trouve qu'on est malade. Encore? Travailler? Ben oui, je répète des mois. C'est comme la guitare, faut que tu répètes tout le temps, sinon t'es pas bon. Tu rouilles. Puis ça, les gens le savent pas. Ils pensent toujours qu'on se poigne le beigne quelque part.
0: Oui.
6: Mais tu sais, c'est ça. Moi, je trouve que c'est ça qu'on ignore un peu dans le travail.
8: Les artistes, hein? Ouais, ça travaille pas.
6: Des pelleteux de nuages, ça, c'est pas vrai. C'est épouvantable.
0: C'est encore vrai que les gens pensent que les artistes mènent une grosse vie?
6: Non, ils savent, nos proches savent qu'on n'est pas riches. Ouais. Mais peut-être qu'après assez de talent, on aura plus d'argent. C'est ça qu'ils disent, tu sais.
0: Ben oui. Ou encore comme un candidat aux prochaines élections, les artistes devraient se trouver une deuxième job
6: c'est
0: ou une vraie
6: ça.
0: Job.
6: Oh mon Dieu. Ben oui, ça circule beaucoup aussi.
0: Oui.
6: Ben oui.
0: Oui. Quel est le pire aspect de votre métier?
6: Le pire aspect? Ben là.
0: Il y a une longue liste, hein, quand
6: la
0: même.
6: Désirabilité des autres, ça c'est fatigant, ça. Non. Hein? On s'aime, on t'aime pas. Avec qui, elle est comme ça. Elle est fatigante, hein? Elle doit être de même, elle. Bon, tout ça, là. C'est ce petit côté-là, il est bien fatigant.
0: Vous dites le jeunisme.
6: Oui, le jeunisme aussi, parce que ben je le vois, j'ai une amie scénariste moi, qui se fait dire, par la direction, genre, tu pourrais-tu rajeunir de 10 ans tes personnages, s'il te plaît?
0: Non.
6: Scénariste, ben oui, ils se font demander ça, bien sûr.
0: Pourquoi?
6: Parce qu'on n'aime pas les vieux et les vieilles. S'il y a une histoire d'amour, tu sais. Mais c'est vraiment... Ça s'appelle ça du jeunisme, parce que oui, c'est comme, voyons, oui. C'est moins sexy à TV, ils n'aiment pas ça. Puis ça vient de où, là? Ça vient de, tu sais, on va pas des séries sexy. Ils sont toujours là-dedans, là. Tu sais, comme s'il y avait juste ça. Comme si le monde de 80 n'était pas sexy. Mais ça va être la lutte de toute ma vie. Ben, je me rends compte que c'est le conformisme, hein? C'est ça. Puis moi, je suis anti-conformiste. J'haïs ça. On aime ça, des beaux vieux, des belles vieilles.
8: Mais ça.
6: Tu sais, ben, ça swing, ça peut, tu sais. Mais ici, on est très à l'américaine, mais même les Français ont ça. Je le vois moins en Angleterre. Je le vois,
0: c'est
6: les
0: vrai,
6: gens.
0: C'est
6: on
0: vrai.
6: Les voit, ça. Oui, on les voit.
0: Vive les Anglais.
6: Vive les Anglais aux dents accroches, oui. Clopant. Ouais, oui, on y va. Hein. Puis ça fout avec les dents accroches. Pas de problème, hein? Mais ici, gnon, faut que tout fitte dans l'image. Oh, mon Dieu.
0: Oui, un fantasme que vous n'avez jamais pu réaliser. Est-ce qu'il y en a un?
6: S'il y en a-tu un, mon Dieu? Ben c'est ça, j'avais dit, ouais, un fantasme que j'aimerais, c'est faire partie d'un sitcom bien déjanté à la télé avec des personnes d'un certain âge.
0: Ah oui?
6: Ouais, ça, j'aimerais
0: c'est
6: ça.
0: C'est vrai qu'on serait
6: dû. Des vieux, des vieilles, là, puis en way, puis rock'n'roll, j'aimerais ça beaucoup, beaucoup.
0: Du monde pas fin, là, finalement.
6: Puis des pas fins, puis des drôles, puis des sympathiques, mais puis on peut être intelligent aussi, là, tu sais.
0: Pourquoi pas?
6: Pas juste, il faut pas que ça meure à les deux minutes parce que c'est ça 10 ans. On a la jaquette bleue, ben ouais, non.
0: Bon, le dos de Suzanne, ça commence quand?
6: Ça commence le 30 septembre au 4 sous, au beau théâtre de 4 sous,
0: qui est mon
6: théâtre
0: de mon cœur. Sur l'avenue des Pins.
6: Sur l'avenue des Pins. Et puis on est trois, Jean Marchand, Richard Fréchette et moi, donc 3, 6, 6. On a 71, 73, 75. Septagénaire.
0: Septagénaire. Nous sommes des... sur scène.
6: Fait que ça fait du bien de voir trois vieux. Puis c'est une belle écriture d'un jeune homme qui écrit pour des vieux avec énormément de sensibilité.
0: Voilà. Alors, Louise Bombardier, merci énormément d'avoir été avec plaisir. Nous ce soir. C'est un vrai plaisir aussi que vous étiez sur notre plateau. Joseph Marchand, je crois que vous allez revenir quand même.
7: Ben, j'aimerais ça. Je ne sais pas si c'était correct.
9: Je sais pas si c'était l'audition, assez. Je pense.
0: Non, mais c'était parfait. Ouais. C'était parfait, Joseph.
7: OK, on s'en reparle après, peut-être.
0: Oui, bien sûr. Laurent Saulnier, Nicolas Ciclet, merci énormément d'avoir été avec nous. Merci à l'extraordinaire équipe. Merci aux musiciens. On vous souhaite une excellente fin de soirée. On vous retrouve en direct samedi soir prochain.
7: Ici Pierre Brassard. Dans quelques minutes, c'est « Pouvez-vous répéter la question ?» avec la comédienne Marie-Ève Perron, notre ami de la maison, Jocelyn Lebeau, et Bob Cacheflot, François Léveillé, Simonac. Ça va être une bonne émission, ça, Simonac.
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18: Bonsoir, ici Samuel Rancourt. Voici les nouvelles. D'abord, quatre personnes sont mortes cet après-midi en Montérégie après l'écrasement d'un hélicoptère. L'écrasement s'est produit dans le rang des Écossais à Sainte-Brigitte d'Iberville, un peu avant 15 heures. Les enquêteurs du Bureau de la sécurité des transports du Canada enquêtent sur les causes de l'accident. Politique québécoise maintenant, Christine Fréchette est la cible de ses adversaires. Tous les chefs des autres principaux partis l'accusent d'un important manque de transparence, le tout dans le contexte des doutes quant à une possible ingérence américaine dans l'élection québécoise. Le chef péquiste Paul Saint-Pierre Plamondon l'a même accusé d'avoir coulé des informations dans les médias pour semer la panique. Mais la chef péquiste se défend d'un possible coup monté. Voici Christine Fréchette.
19: Est-ce que vous pouvez nous assurer que la CAQ n'a pas coulé de documents, oui ou non?
20: Écoutez, là, c'est un fait. Ce sur quoi l'article s'est basé, c'est un fait. Il y a des documents liés à cet organisme-là, DARC, qui ont été révélés, qui étaient déjà d'ailleurs présents sur le public.
18: Hier, le Journal de Montréal révélait qu'un centre de réflexion américain invite à soutenir financièrement le Parti québécois pour affaiblir le Canada, une menace dont Ottawa aurait mis en garde Québec. Dans moins de 2 mois, les Albertains vont devoir indiquer par voie référendaire s'ils souhaitent que leur province tienne un référendum sur sa souveraineté. Un rapport d'une organisation albertaine indépendantiste estime que l'Alberta pourrait faire des profits importants si elle se séparait du Canada. Ça, c'est le troisième rapport partisan qui voit le jour en 3 semaines. Les explications de Fouad Sekker.
21: L'Alberta pourrait faire des affaires en or en quittant le Canada. C'est en tout cas ce qu'affirme le Conseil de transition de l'Alberta. Selon ce groupe indépendantiste, la séparation serait rentable. Après 5 milliards de dollars de coûts de transition, la province dégagerait jusqu'à 32 milliards de surplus annuels. L'un des auteurs, Denis Calma, soutient qu'un pays plus petit serait nettement plus efficace que la bureaucratie fédérale. Un scénario à des années-lumière du rapport de l'Université de Calgary publié la semaine dernière, qui chiffrait plutôt la facture de la souveraineté jusqu'à 170 milliards de dollars sur 5 ans. Face à ces visions opposées, les municipalités prennent position. Calgary vient de voter à 14 contre 1 en faveur d'un Canada uni, emboîtant ainsi le pas à Edmonton. Le maire, Jérémy Farkas, veut protéger la ville contre la fuite des capitaux, dit-il. Tandis que le seul conseiller dissident estime que la ville devrait se concentrer sur son budget plutôt que de diviser ses citoyens. Bref, entre guerre des chiffres et polarisation locale, les Albertains devront trancher le 19 octobre prochain. Ici, Fouad Sekker, Radio-Canada, Calgary.
18: En Colombie-Britannique, des chercheurs de l'université Simon Fraser ont découvert que 3 glaciers de la province risquent de disparaître d'ici 10 à 70 ans. D'après eux, la fonte des glaciers aura des impacts sur les communautés environnantes, comme l'explique Rosanna Tiranti.
12: C'est vraiment comme un warning sign, ces glaciers-là qui sont en train de disparaître.
13: Des glaciers dont la superficie rétrécit, c'est ce qu'a observé la chercheuse et co-auteure d'une étude de l'Université Simon Fraser, Chloé Monti et son équipe, lors de l'analyse des images satellites des glaciers entre 1973 et 2024. Au cours des 50 dernières années, le constat est sans appel. La superficie des glaciers de Whistler, Holtzman et Blackcomb a diminué respectivement de 95, 75 et 60 %. Un changement que les chercheurs attribuent directement au réchauffement atmosphérique.
12: Donc, qu'on a plus de fonte et pas plus d'accumulation.
13: S'il est trop tard pour sauver les trois glaciers, la priorité est désormais à l'adaptation plutôt qu'à l'atténuation. Une adaptation qui repose sur les épaules des communautés locales et aucune ne sera épargnée, selon Robert McLemann, professeur d'études environnementales à l'Université Wilfrid Laurier.
14: Small, medium, large businesses, I genuinely cannot think of a sector of economy or our society where this is not becoming a priority.
13: Qu'il s'agisse du logement, des infrastructures, des transports, des soins de santé ou encore des entreprises, je ne vois sincèrement aucun secteur de l'économie ou de notre société où cette question ne deviendra pas une priorité. De son côté, Mme Monti encourage le public à profiter des glaciers tant qu'il le pourra. Ici Rosanne Tiranti, Radio-Canada, Vancouver.
18: Scène internationale, le président américain Donald Trump a rejeté une offre de l'Iran visant à rouvrir le détroit d'Ormuz dans un délai d'une semaine et donc mettre fin aux hostilités. M. Trump a même évoqué une reprise des frappes américaines en territoire iranien après les élections de mi-mandat aux États-Unis le 3 novembre prochain. Il affirme que l'Iran cherche actuellement à conclure une entente parce qu'il subit les pressions économiques du conflit. La valeur de la monnaie iranienne est d'ailleurs à un niveau historiquement bas. Voici le professeur au Collège des forces canadiennes, Pierre Pahlavi.
15: On pourrait parler d'une fracturation, d'une fissuration des murs de cette citadelle iranienne. Les Iraniens et les Iraniennes n'ont plus accès à des produits de première nécessité. Le prix du sucre, le prix des couches pour les enfants, le lait pour les bébés, autant d'éléments qui sont des éléments vitaux.
18: Le conflit en Iran a débuté en février dernier à la suite de frappes des États-Unis et d'Israël en Iran. La réouverture du détroit d'Ormuz est un enjeu clé de cette guerre qui perdure. Le cinquième des hydrocarbures mondiaux transitait par cette voie maritime avant le début des hostilités. Et en terminant, la Néerlandaise Demi Vollering remporte l'épreuve féminine élite des championnats du monde de cyclisme sur route à Montréal. La nouvelle championne du monde a déjà remporté le Tour de France des femmes. L'ex-championne en titre canadienne, Madeleine Vallière-Mille, a dû abandonner la course après une mauvaise chute en fin d'avant-midi. Une quinzaine de cyclistes ont été impliqués dans un carambolage au pied du Mont-Royal. Voilà, c'était les informations. Ici Samuel Rancourt, je vous souhaite une excellente soirée. Et je vous dis à plus tard. Au revoir.
7: Mon Dieu, j'étais confronté à l'obsolescence de ma laveuse.
16: Oh non,
7: malade.
16: Ça c'est triste.
6: Cauchemar.
7: Ça arrive. La fumée s'échappait.
16: Ben non.
6: La
7: fumée s'échappait et on prend un rendez-vous, on fait venir une spécialiste, une femme.
16: Les pompiers peut-être.
7: Les pompiers, oui, les pompiers. On vérifie, non, it's the bearing.
16: It's the bearing.
7: Et ce roulement à billes, là. Donc, je décide, moi je suis pas manuel, illico, j'étais rendu chez le
6: monsieur
7: marchand.
6: Réparateur.
7: Ben non, même pas le grand concessionnaire des machines
6: mais
7: à laver.
6: Oui,
7: pas
6: le nommer.
16: Et là, on le voit, lui.
7: On le voit.
16: Ben oui.
6: Il y a tellement de machines, il faut que vous voyez. C'est ça que je te dis.
7: C'est toujours le même phénomène. Oui, vous autres, vous disiez quelque chose, votre voix, là, tout ça. Bon, mais on espère un rabais. Ce qui est arrivé, non, je ne sais pas, mais en fait, bref, on remplace.
6: Ça va bien.
7: Mais entre-temps, il me dit, le vendeur me dit, est-ce que vous êtes manuel? Est-ce que vous allez pouvoir la retirer? Vous allez économiser des frais vous-même? Non, ça ne sera pas possible. Ah, j'ai un nom pour vous. Il me le refile. Je le tais le nom. Il est venu à la maison, mais en enlevant la laveuse, j'ai dit, écoute, non, il y a même de la poussière dans la machine à sécher, la sécheuse.
16: Oui, ça arrive.
7: Ça arrive. C'est dangereux. Vous pourriez passer au feu quand on entend ça.
16: Encore la fumée.
7: Fumée. On retourne au magasin, la grande surface. Achète une sécheuse. Puis là, j'ai dit, coudonc, êtes-vous? Est-ce que je suis dans un sketch? Puis vous êtes complice? Tous les détails à la facture ce mardi. C'est l'heure du jour. Pouvez-vous répéter la question? Yeah. Ici, bien Brassard, c'est l'heure de jouer. Pouvez-vous répéter la question? Et bienvenue à votre revue d'actualité sous forme de jeu questionnaire. Je vous présente nos participants cette semaine qui vont tenter de répondre à toutes nos questions. Toute la lumière sur la vedette du gouffre lumineux, Marie-Ève Perron est avec nous.
2: Bonjour.
7: Vous êtes sur Tout.tv. Bientôt, vous serez sur le grand écran de Ici Télé.
2: Paraît-il que oui.
7: Bravo. Merci d'être là. C'est votre première.
2: Oui, c'est ma première.
7: C'est le gardien de la culture, mais j'ai caché les clés. Jocelyn Lebeau, avec nous.
3: Bonjour.
7: Réalisateur, chroniqueur, animateur, tout ce que vous voulez. Et ami de la maison. Et vous avez les clés pour rentrer ici.
3: Ah, je les partage quand même.
7: Oui.
3: Hein. Je peux vous inviter à venir avec moi où vous voulez.
7: Parfait.
3: Particulièrement voir un spectacle.
7: Ah oui. Oui, j'aimerais bien visiter Radio-Canada. Ce serait le fun.
3: Ben, on fera ça après, Pierre.
7: Oui, avec moi. Tout le monde en parle. c'est la grande visite, mesdames et messieurs. On l'a connu sous Bob Cashflow, chanson, comédien dans Stat. L'auteur maintenant des

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2: Ça met la table pour l'humour.
3: Mais voyons, c'est bon, dramatique, on était pas prêts, là.
4: Bon. Et, une histoire complètement morbide. Puis le pire, c'est que le soir, on fait le spectacle, mais là, tout le monde est en deuil. Imagine un spectacle d'humour devant... Ça fait près de 150, 200 personnes, c'est un bar.
2: Je me souviens d'avoir commencé par applaudissement. Qui est en deuil ce soir? Ça a été un succès.
4: Tout le monde a levé la main.
2: Mais ce que vous nous racontez, c'est beaucoup plus léger dans La Loi de Saint-Égaré. Oui. Quoique c'est un roman policier.
4: Oui, mais c'est quand même dans un petit village. Et ça, l'anecdote, c'est qu'à un moment donné, l'idée m'est venue. Je faisais un spectacle à Québec. On était en promotion et j'étais avec Jacques Michel.
2: Oui.
4: Et on se racontait des anecdotes sur le métier. Et Jacques restait dans un petit village. Puis je disais, dans ton petit village, est-ce que tu te sens intégré? Parce que on a vu des films comme Le Survenant ou Le Chocolat. Où les étrangers sont toujours des étrangers toute leur vie. Puis il dit, imagine, ça faisait 25 ans que je vivais dans le village. Je suis allé dans une assemblée municipale et on me dit, toi, t'as pas un mot à dire, t'es pas d'ici.
5: Après 25 ans.
4: 25 ans.
2: Pas besoin.
4: Ça donne idée. Et c'est là que j'ai eu l'idée d'écrire mon roman, La Loi de Saint-Égaré. Ah, oui? Ça se passe dans un village où les étrangers, quand arrive un drame, réalisent qu'ils seront toujours des étrangers.
2: Ah. Ben, ça donne l'envie de lire, n'est-ce pas, Jocelyn?
5: Ben, oui, je vais faire une critique, puis on invite les gens à nous écrire sur audio s'ils se sentent encore étrangers après 25 ans.
2: Ah oui, ben sûrement pas. Est-ce que, on va faire un lien. Est-ce que ce dont nous ne sommes pas étrangers, c'est le succès de la série, la magnifique série, Le Gouffre Lumineux?
3: Excellent lien, je trouve.
2: Excellent lien, je vais l'attraper au passage.
3: Oui.
2: Et inspiré, bien sûr, de ce qu'a vécu la comédienne... Ben oui, Annick Lemay, je l'ai nommée, mais...
3: Excusez-moi,
2: j'ai eu une démence de 14 secondes.
3: Écoutez, c'est le tour de ma vie.
2: Et avez-vous beaucoup de... Évidemment, le public, vous le savez, parce que c'est déposé sur Tout.TV, bientôt, la Grande Lucarne, mais les témoignages doivent être assez bouleversants.
3: Extrêmement bouleversants, ouais. Et très affluents aussi. Il y en a beaucoup et tout ça. J'ai été très touchée, en fait, de sentir, parce que c'était notre vœu premier, évidemment, avec la série. C'était le vœu d'Annick, évidemment, d'aller rejoindre le public, donner la place à qui? Celui qui accompagne, qui celui qui traverse ça, qui celui qui a peur de ça.
5: Parce que ça parle du cancer.
3: Mm-hmm. Exactement.
2: Oui, merci, Jocelyn.
3: Et donc, je reçois des messages de de toutes ces catégories de personnes qui sont touchées ou pas par la maladie, qui la vivent, et en étant les deux pieds dedans et un peu à l'extérieur, et ou qui accompagnent et ou qui ont peur de ça. Fait que c'est très c'est bouleversant.
2: Et très bientôt, on va vous faire d'autres genres de commentaires, parce que vous êtes dans la saison 2 de Les Crus.
3: Oui,
2: avec Marie-Lyne Jonca et Ève Côté.
3: Tout à fait, je joue la sœur d'Ève Côté.
2: Ah,
3: on est ailleurs.
2: On est ailleurs complètement. Et on s'en va au règlement de Sheena Fiennes en musique.
6: Alors, Pierre.
2: Oui, ben oui, vous pouvez, allez-y.
6: Ah, ben oui, je me lance. Alors, ben oui. Je vous rappelle que chaque question vaut un point et les questions bonus valent 3 points. Ouh. Et si vous critiquez les témoins sonores, eh bien, on vous enlève un point. On va les vérifier, ces témoins sonores, en commençant par celui de François Léveillé. Superbe. Marie-Ève Perron.
3: Oh!
6: Et oui. Jocelyn Lebeau.
5: Ça fonctionne.
2: Ben, bonne émission. D'Est en Ouest, en tout temps, sur Audio, on est présentement sur ICI Première. Et à tout moment, il y a une guitare en studio, on ne sait jamais, François Léveillé pourrait se déplacer à la performance et en tenir un de ses plus grands succès. Mais pour le moment, on y va avec la catégorie citation de la semaine. Bonne émission, on écoute ceci. Je vous préviens, c'est en anglais, mais je suis là.
7: Mayor, to you first, what's your response to President Trump banning outlets from the White House grounds? Did you challenge him at all about this in your meeting with him?
2: Alors, on entendait une journaliste qui questionnait Zohran Mamdani, le maire de New York, sur la récente décision du président américain d'interdire l'accès de 3 médias à la Maison-Blanche. Donc, lundi, le maire de New York, qui recevait Donald Trump, a dû faire preuve de beaucoup de doigté lors de sa réponse. Voici la première question à choix multiple. Quelle formule a-t-il utilisée? A. J'ai parfois l'impression que le symbole de notre statut de la liberté a perdu de son lustre. B. Quand on parle de démocratie, je ne suis pas un adepte de deux poids, deux mesures. Ou C. C'est une conviction que j'ai. Il faut dialoguer avec tout le monde, quelle que soit son opinion. Il n'était pas super enflammé cette semaine, mais on va écouter votre réponse, Jocelyn. C'est une bonne réponse.
3: Oh, bravo.
2: C'est déjà un point.
4: Félicitations.
6: Merci. Et oui, lundi, Zohran Mamdani a reçu le président Trump à Gracie Mansion, sa résidence officielle de New York. Et si tous les médias étaient les bienvenus lors de cette conférence de presse, ben, ils ne l'étaient pas à la Maison-Blanche à ce moment-là. La situation a changé jeudi. Le président avait interdit à CNN, MS Now et Politico de couvrir les événements auxquels il participait. Alors,

0: point de presse, une journaliste a demandé à Mamdani ce qu'il pensait de cette interdiction. Là, sans attaquer directement le président, le maire a affirmé l'importance du dialogue en démocratie.
1: I told the president that we're going to have all of the members of the press here on the lawn, and that is something that I believe in is everyone, no matter the opinion or the critique that we engage.
2: De critique. Ben, vous êtes à, pouvez-vous répéter la question? Puis nous ici, on accueille les médias de tous les horizons communautaires, FM, AM, toutes les opinions sont bienvenues. Vive les médias libres. Denis, devinez où je m'en vais en rafale musicale pour un point. Vous allez me dire qui sont ces artistes qui chantent les médias? François Léveillé, Marie-Ève Perron et Jocelyne Lebeau. On veut juste savoir qui chante. Premier extrait, Le doigt sur le témoin. On the radio, elle a chanté On the radio. On l'écoute encore un peu.
3: Okay,
2: c'est un souvenir. Hein?
0: Il y avait une reine du disco.
3: Oui, je connais ça.
2: Voulez-vous appeler un ami?
0: Ben oui,
4: on
0: cherche.
4: Je sais quelque chose. Donna Summer.
2: Ben bravo, merci.
3: Oh, non, oui, oui, oui.
2: Félicitations.
0: Merci.
2: Votre ami a perdu trop tard.
3: Ah.
2: On chante les médias.
5: Le stéréo. Contre la radio.
6: Oh, oui. Sylvain Lelièvre.
2: Le thermique, vous, si vous l'aviez vu. Non, mais moi,
6: soit 1960 en descendant, je suis très bon.
2: Parfait. Votre dos est correct, là, vous êtes ready d'un coup.
6: Oui, écoute, mon égo vient de remonter. Là, de...
2: On poursuit, on chante les médias. Écoutons.
6: Les Beach Boys.
2: Les Beach Boys, droit de réplique, là, je suis à veille de dire que c'est un groupe qui a eu un certain succès. Là.
0: Les Beatles.
2: Oui,
3: oui.
0: Mais vous ça savez ressemblait que... les lettres. Oui. Les Beach Boys,
6: ben, les Beatles. Les Beatles ont été très influencés par les Beach Boys.
2: Ah, ben oui.
3: Voilà.
2: Qui
3: voilà.
2: Ne l'a pas été.
6: De là ma méprise.
2: Qui ne l'a pas été, à part Nicolas Ciccone. On poursuit en musique.
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2: Ah ben oui, c'est beau, Jocelyne.
3: Ariane Moffat.
2: C'était pour tout le monde.
6: J'allais le dire.
2: À la maison, ils l'ont tous et toutes reconnu.
3: Je l'aime tellement.
2: Je suis curieux de voir si ça parle de médias dans cette chanson-là suivante. On l'écoute.
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3: Ah oui, je l'aime tellement.
0: C'est Adèle.
2: Adèle, bravo, Marielle.
0: Non, c'est pas Adèle. Ce n'est pas Adèle.
2: Droit de réplique. Les amis, droit de réplique. C'est vrai, vous avez raison.
0: C'est pas loin d'Adèle, mais Adèle, elle chante Marielle. En anglais.
2: Marie-Ève est stupéfaite.
8: Je suis dans le 22e sous-sol de la confusion.
2: Quoi? En fait, qu'est-ce que c'est? Ben non.
0: Qui qu'on cherche?
3: Angèle.
8: Oh, voyons!
3: Angèle.
2: C'est un lapsus. Moi, j'appelle ça un lapsus dans le métier. Là.
8: C'est un chagrin.
0: Elle avait dit avec tellement de... comme.
8: Ah, j'étais dans la mort. C'est Angèle.
3: Je n'ai pas osé m'opposer à sa réponse tellement elle était convaincue.
6: Oui, ne pas confondre avec Angèle Arsenault.
2: Non.
6: Ça, c'est plus pour les
0: postes. Merci.
2: Attention, il reste deux extraits.
3: Ah oui.
8: Aujourd'hui, la télévision.
2: Les colocs, oui. François aussi le savait.
6: Oui, mais je sais pas.
3: Vous avez de la corne après le doigt.
2: La corne pour un dernier extrait.
5: Ça va savoir où les deux à la fois.
3: Mon nom Serge.
2: Oui, bravo.
0: Wow.
2: Je parlais de gardien de la culture.
3: Mais je sais quand même.
2: Bon, mais tout le monde est inscrit au pointage de toute façon, n'est-ce pas,
0: Sheila? Oui. Alors, commençons avec François Léveillé, qui s'est bien éveillé tantôt avec son premier point, suivi de Marie-Ève Perron avec un point également, et Jocelyn qui prend la tête avec 5 points.
2: Ouf. Il n'a pas eu accès aux questions, je vous le rappelle.
6: Est-ce qu'on peut demander un recomptage?
2: Mais il faut dire qu'il a peut-être utilisé l'intelligence artificielle, le sujet à la mode.
3: Au contraire.
2: Citation de la semaine, toujours.
9: Bonsoir, mesdames et messieurs, ici Patrice Roy. Très heureux de vous accueillir à ce troisième et dernier débat de la campagne.
2: Mercredi, à Radio-Canada, l'animateur Patrice Roy a mené le dernier débat des chefs avant le vote. Le ton était généralement respectueux, mais la cacophonie s'est installée. À la fin d'un segment, question en choix multiple, avec quelle intervention Patrice Roy a-t-il calmé le jeu? A. Je vais couper vos micros. B. Silence, diantre. Ou C. Eh là là, woho, les amis. François,
6: C'est
2: bonne réponse.
3: Bravo.
2: On s'en est fini des débats, là.
0: Oui, c'était le dernier débat, là, où les 5 chefs ont croisé le fer avec beaucoup de ferveur, faut le dire, tout ça en vue du vote du 5 octobre prochain. Après une 50aine de minutes, les leaders des partis se sont emportés sur la construction de logements pendant que Patrice Roy essayait tant bien que mal de passer au sujet suivant. Alors, l'animateur a dû sortir ses talents d'éducateur en garderie un peu pour rappeler les chefs à l'ordre.
3: On avait besoin, avec des propositions.
2: Où est François Pérusse quand on a besoin de lui pour échantillonner? C'est beau, on en fait une chorale. Ah, catégorie au Canada.
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2: Eh ben, Jonassin, pour les plus connaisseurs, on a appris que l'an dernier, un phénomène a failli entraver la production d'électricité en Ontario. Les autorités ont dû fermer des installations par mesure de précaution. Question à choix multiple, quelle était cette menace à un banc de poissons qui a forcé l'arrêt d'un réacteur nucléaire? Mais une horde de castors qui s'est attaquée frénétiquement au poteau? Ou c'est une bande de criminels qui coupaient les fils afin d'y voler le cuivre? François Léveillé.
6: C'est.
2: Droit de réplique, c'est pas les criminels. On cherche du côté des animaux, je pense.
3: B, les castors?
2: Eh ben non.
3: Non, c'est les poissons. Dit,
2: c'est des poissons.
11: Ah, ouais. Les poissons, Seigneur!
3: C'est presque rendu.
2: Mais comment sont-ils pris?
0: C'est un phénomène sans précédent. En février 2025, une invasion de poissons a forcé la fermeture de la centrale nucléaire de Bruce en Ontario, qui est la plus importante du genre en Amérique du Nord. En l'espace d'une journée, 8,1 millions de poissons ont déferlé dans l'eau du système de refroidissement du réacteur pour s'y réchauffer. Alors, avec les changements climatiques qui perturbent la migration des animaux, les centrales essaient de s'adapter à ce nouveau type de réalité, notamment avec des barrières physiques, des dispositifs sonores repoussants ou de la surveillance vidéo. Mais quand même, 8,1 millions de poissons qui débarquent en une journée.
11: Pour aller se réchauffer.
3: Je ne sais pas s'ils sont sortis, par exemple.
0: Il y en a beaucoup qui sont morts.
2: C'est beaucoup de poissons, hein, comme dirait Linda Lemay, c'est de la visite. Elle a jamais dit ça, je pense.
0: Oui, elle a une chanson sur la visite.
2: Oui, elle a déjà dit ça, les souliers verts, on la salue.
11: Je veux pas de visite.
2: On demeure malgré tout dans la catégorie au Canada.
10: Ah oui, mon Dieu. La veille des élections, il tape de son fiston.
6: Faites des claques.
10: Oui. Le lendemain, comme de raison.
2: En Colombie-Britannique, le premier ministre David Eby a convoqué mardi des élections anticipées. Le politicien a justifié sa décision par l'incertitude causée par la guerre commerciale avec les Américains. Question à choix multiples. À quoi M. Eby a-t-il comparé la menace de Trump? A, un cancer agressif qui risque de créer un gouffre.
3: Lumineux?
2: Oui, exactement.
3: Oui.
2: Allusion à une de nos invités.
0: B,
2: à un conducteur ivre qui zigzague sur la rue principale. Ou C, à un feu de forêt qui s'approche de la province. Qu'est-ce serait la bonne réponse?
0: J'irais pour un C.
2: C'est une bonne réponse.
0: Oh, quelle bonne nouvelle.
3: Bravo. Bon.
2: Une réponse actualité, en plus.
0: Le premier ministre de la Colombie-Britannique, David Eby, a déclenché un scrutin provincial le 24 octobre, soit 2 ans avant la date initialement prévue. Alors que le Canada est en pleine guerre commerciale avec les États-Unis, M. Eby estime que la population doit s'exprimer sur la direction à prendre devant ses contre-coups. Et le politicien a usé de la métaphore du feu de forêt pour parler de cette nouvelle réalité, parce que selon lui, devant un incendie imprévu, on ne reste pas les bras croisés à se demander ce qui va passer, on agit.
12: When you smell smoke, you don't sit and wait to see what happens next.
2: Un homme rythmé et ça me ramène à mon incendie.
3: Vous allez dire, ça fait penser à votre laveuse. Là.
2: Mais oui,
0: ah, oui
2: quand ça sent la fumée, direction la grande surface. Et si on allait dans la belle province?
13: Québec, c'est nous.
14: Je sais qu'ils font leur route. Et voilà, moi, je vais continuer à faire la mienne.
15: Parfait.
14: Et j'espère rencontrer le plus de trifluviens et trifluviennes possible au cours des prochaines semaines.
2: Alors, dimanche, Christine Fréchette s'entretenait avec Radio-Canada en marge du dévoilement de ses engagements pour Trois-Rivières. La première ministre, on dit qu'elle en avait un peu arraché devant la caméra. Question à choix multiple, qu'est-ce qui s'est passé durant l'entrevue? A, elle n'a pu retenir un petit rot de l'odeur. Mais visiblement indisposée, la journaliste. C'est possible, tout peut arriver.
3: C'est vrai.
2: C'est une grosse campagne. B, elle a été dérangée par un enfant qui lui a fait des tatas tout le long de l'entrevue. Ou C, elle a eu besoin de l'aide de son équipe pour dire le nom de ses adversaires.
3: Je sais, C.
2: C'est la bonne réponse.
3: Ah,
2: le besoin d'aide.
0: Oui, alors qu'elle est en entrevue avec la journaliste Julie Grenon de Radio-Canada, Christine Fréchette a eu du mal à nommer les candidats qui se présentent contre elle dans la circonscription de Trois-Rivières. La première ministre explique que ce blanc de mémoire du fait qu'elle suit la campagne locale de loin. Et si elle a été capable de nommer le nom de famille du candidat péquiste, elle a eu beaucoup, beaucoup de difficultés pour la suite des choses. Son équipe a dû voler à son secours pour lui souffler les bonnes réponses.
15: Vous les connaissez?
14: Je les ai pas rencontrés personnellement.
15: OK.
14: Donc, j'ai pas eu l'occasion. M. Pellerin, ensuite, Morin, Madame Morane. Libérale. Valérie, Renaud Martel. Valérie Renaud Martin.
2: Ça s'est bien passé. Ben, c'est arrivé.
15: Guy Pidou, comme dirait Patrice.
2: Oui, les amis. On est toujours dans la belle province.
16: Puis, encore une fois, elle ne doit pas porter à interprétation, et c'est ça le plus important. Parce que la subjectivité dans un règlement comme celui-là peut amener des cas où, si je donne des contraventions puis sont contestées, je ne suis pas plus avancée.
2: Ben moi, je reconnais la mairesse de Montréal, Soraya Martinez-Ferrada, qui était au micro de Patrick Lagacé il y a quelques mois. Lundi, le conseil municipal de Montréal a adopté un règlement. Il sera interdit d'insulter les policiers et employés de la ville. Question à choix multiples. Durant l'annonce, la mairesse a voulu en rassurer certains. Quelle précision a-t-elle apporté concernant la nouvelle règle? A. Moi, je veux que Montréal reste une ville reconnue pour sa gentillesse, pas ses bassesses. B. Le but, c'est de donner des outils à notre police pour pas s'embourber dans du tataouinage, ou c'est ce n'est pas parce que tu fais un doigt d'honneur que tu vas avoir un ticket. Eh bien, c'est intéressant comme proposition. Marie-Ève.
15: Tout à fait. J'irais avec...
2: Allez, droit de réplique, pas bien reconnu.
3: Je pense que c'est le doigt d'honneur.
2: Ben oui, ce n'est pas parce que... Expliquez-nous qu'est-ce que ça veut dire, ça.
0: Oui. Eh bien, selon le nouveau règlement montréalais, les citoyens qui insultent la police et le personnel municipal s'exposent à des amendes comprises entre 300 et 2000 $ Et l'adoption du règlement survient suite à cette vidéo. Vous vous rappelez de Mohamed de Bekali qui avait fait le tour du monde, cette vidéo-là, où est-ce qu'il insultait une policière? Ça avait ravivé tout le débat autour de la protection des employés municipaux. Alors, le règlement interdit le harcèlement, les menaces et l'intimidation, entre autres, mais Soraya Martinez-Ferrada nous rassure qu'on a encore le droit de faire un droit d'honneur. Ça ne donne pas automatiquement un ticket.
15: Bon, ben écoutez, des bonnes nouvelles, quoi.
0: On a des choix.
15: Ben oui.
6: Là, vous avez mentionné un droit d'honneur.
3: Oui, c'est vraiment...
0: C'est honorable, semblerait-il, selon la mairesse.
2: Un beau programme, en fin de semaine. Vite baissé, doigt sorti. Bon week-end! On est toujours dans la belle province. Écoutez bien ce monsieur.
17: Je trouve que dans les derniers mois... Là, c'est filmé, ça. Hein? Je trouve que dans les derniers mois, on a eu vraiment un problème de cadrage dans nos messages au Parti québécois, puis je prends le blanc.
2: Alors, c'était le candidat du Parti québécois, Gabriel Paiota, durant un débat à Sherbrooke, lundi. Lui-même issu d'une famille immigrante, il a été questionné sur comment sa formation compte ramener un climat social inclusif et sécuritaire au Québec. Question à choix multiple, sa réponse semble avoir été inspirée d'une chanson à succès. Laquelle? Ah, c'est mon cheval de bataille que tous se sentent inclus, du nouvel arrivant à mon voisin d'en haut, qui est un rastaman. Mais il y a beaucoup de candidats qui travaillent pour faire comprendre au national qu'on n'est pas à Québec ici, où c'est on peut pas être parfait tout le temps. Il faut se dire, tant que je suis toujours vivant, je suis celui qui regarde en avant. Alors, quelle chanson a-t-il choisi, poète? François Léveillé, c'est à vous le témoin.
6: Je dirais C.
2: Droit de réplique. Oh, ce n'est pas l'allusion à Jerry Boulet.
3: Moi, je sais B.
2: C'est B. T'es au Québec, shit.
0: Oui,
3: oh, au Québec, c'est...
0: Le péquiste Gabriel Paiota a dit vouloir assainir le discours de son parti sur l'immigration lors d'un débat électoral lundi à Sherbrooke. Et là, à la question sur comment ramener un climat plus sain au PQ. Il assure qu'entre 30 et 40 candidats partagent son désir de faire changer les choses à Québec, tout en précisant que sa bataille n'est pas celle des instances au national.
17: Sachez qu'il y a beaucoup de candidats au Parti québécois qui travaillent fort en arrière-plan pour faire comprendre au national qu'on n'est pas à Québec, ici.
2: Oui, quand même.
0: Oui. Et le lendemain, quand même, il faut que je le précise, là, Gabriel Paiota a assuré qu'il n'est pas en porte-à-faux avec sa formation politique. Il s'est excusé et il dit même avoir inventé cette histoire.
2: Oh, ouais, il est créatif. Ouais, mais... C'est « Pouvez-vous répéter la question, les cousins français? »

0: plus pour maîtriser les...
1: Alors, la France tiendra une élection présidentielle en 2027 et déjà, ben, ça chauffe. Le Parti socialiste doit se choisir un représentant et c'est au mois d'octobre. Et Ségolène Royal a lancé dimanche une première salve contre le candidat Raphaël Glucksmann. Question à ce multiple. Content de la prononciation.
2: Oui, bonjour.
1: Merci. Avec quel mot Ségolène a-t-elle attaqué son opposant socialiste? A. J'ai battu DSK en 2007, alors le petit Glucksmann, c'est de la tarte. B. Tout ce qu'il y a d'intéressant chez lui, c'est sa femme, Léa Salamé. Ah oui, c'est lui. Ou C. Vous ne mettez pas un stagiaire à la tête d'une entreprise, c'est dangereux. Marie-Ève.
3: J'y vais avec C,
1: bonne
3: le stagiaire.
1: Bravo, bonne bravo. Réponse. Oui, et alors?
3: Et oui, ben, les primaires du Parti socialiste pour choisir un candidat pour la présidentielle approchent. Et là, la tension monte au sein du parti. Ségolène Royal a lancé les hostilités en ciblant le manque d'expérience de son opposant Raphaël Glucksmann, le traitant de stagiaire. Mmh. Elle s'est faite réprimander par la commission d'organisation de la primaire socialiste qui a demandé à tous de revenir à un esprit de camaraderie. Ça n'a pas duré longtemps. Raphaël Glucksmann a répliqué lundi affirmant que lui, il n'a pas quémandé des postes pendant 45 ans.
4: Il n'a jamais géré quoi que ce soit. Il n'a pas de métier d'origine. Il n'a jamais géré même une collectivité locale, une entreprise, etc. Vous ne pouvez pas passer d'une activité respectable à diriger un État si vous n'avez jamais été élu au suffrage universel direct.
5: Je ne suis pas, moi, en politique depuis 45 ans. Je n'ai pas quémandé des postes, moi, auprès d'Emmanuel Macron pour être ministre ou finir ambassadrice.
1: Non, j'aime pas ça, chicane.
3: Et là, là, oui, oui, oui, les amis. En effet, faudrait leur envoyer la formule.
1: Ben oui, oui, oui. Alors, reste toujours chez les cousins français.
6: Saint-Pierre et Miquelon, archipel français, terre de l'océan. Saint-Pierre et Miquelon.
1: Alors, dimanche, bien sûr, on l'a vu ça, hein. Emmanuel Macron a rencontré Mark Carney sur le territoire français de Saint-Pierre et Miquelon. Sur le réseau X, le président français a eu des bons mots pour ses compatriotes outre-mer. Question à ce multiple, qu'est-ce que M. Macron a écrit aux Saint-Pierre, Marais et Miquelonnais?
7: Oh!
1: Défi. A. Loin des yeux, loin du cœur, nous sommes l'exception à la règle. B. L'érosion des côtes, certes, mais pas l'effritement de nos liens. Ou C. L'océan nous sépare, l'essentiel nous rassemble. Le poète Macron vous inspire, Marie-Ève?
2: Écoutez, j'irai avec l'océan, là, le C,
1: oui,
2: le C de l'océan.
1: C'est la bonne réponse. L'océan nous sépare, l'essentiel nous rassemble.
8: C'est exactement ce que je pensais.
1: Oui, hein. Mais vous devez penser plus fort, François Léveillé.
8: Il faut que j'arrête de réfléchir et que mon doigt parle plus vite.
1: Ah oui, c'est mais on vous souhaite bonne chance.
3: Ah,
1: donc, Emmanuel,
3: oui,
1: en forme. Et,
3: Monsieur Macron a insisté sur l'identité française du territoire d'outre-mer de Saint-Pierre et Miquelon lors de sa visite de dimanche sur l'archipel. Il avait été accueilli par le premier ministre Mark Carney et il a dit « C'est une évidence, il n'y a pas de discussion, ce territoire est français et c'est une réponse claire aux visées expansionnistes des Américains. » Et sur X, le président français a renchéri « L'océan nous sépare, l'essentiel nous rassemble, nos valeurs, un destin commun, la République. »
1: Sacré Macron.
8: Je n'aurais pas dit mieux.
1: Vive la prochaine catégorie, ailleurs dans le monde!

0: Tout le monde tape du pied, c'est un rave. Ah non, un rave. Oui, en Syrie, un habitant de Homs qui a passé les 15 dernières années en exil est retourné chez lui tout récemment. Une vidéo très consultée au Moyen-Orient le montre en train de démolir un faux mur. Question à choix multiples, qu'est-ce que l'homme avait caché derrière cette cloison? A, une vaste bibliothèque de livres jadis interdits. B, une collection de VHS de films hollywoodiens. Ou C, une garde-robe de rares vêtements antiques. François Léveillé, le... A.
1: Oui.
0: Bravo, bonne réponse.
1: Bravo.
0: Vous aviez lu là-dessus?
2: Bien sûr.
0: Oh, ouais.
2: Derrière j'ai failli choisir un livre dans sa bibliothèque.
0: Ah, ouais.
2: Le mien n'y était pas.
0: Ah, n'y est pas, mais peut-être.
3: En même temps, ce sont toutes des reliures en cuir, quand même, dire. Le trésor a été caché par Abu Bilal, qui a quitté son pays il y a 15 ans pour fuir le régime du dictateur syrien Bachar al-Assad. Mm. Et là, avant de s'exiler au Koweït, il a protégé sa vaste collection de livres qui comprenait, entre autres, un compendium médiéval. Ça, c'est une sorte de compilation encyclopédique, alors des livres de grande, grande valeur qu'il a dissimulés derrière un faux mur de pierre. Et là, le mois dernier, il est revenu chez lui et son fils, il a mis en ligne cette semaine cette vidéo de son papa qui démolit le mur pour retrouver ses précieuses reliures. Oui. Et ce moment-là, c'est vraiment devenu un symbole fort de la résistance au régime.
0: Star international.

0: Une vente aux enchères d'objets ayant appartenu à Brigitte Bardot s'est déroulée lundi à Paris. L'exercice a suscité un vif engouement. On estimait la valeur des items à 80 000 $, mais la vente a rapporté plus de 1,5 million.
1: Bon, quand même. Okay.
0: Question à choix multiple. Qu'est-ce que l'encanteur a déclaré après les enchères? A. Initial BB, c'est aussi pour beaucoup de blé.
2: J'espère que c'est ça.
3: Moi aussi.
0: B. Brigitte Bardot aura été une formidable alchimiste. Ou C. Bardot n'a besoin de personne pour atteindre la fortune. Les témoins sont libres, Marie-Ève.
3: J'irai avec B.
0: C'est une bonne réponse, finalement. Ben oui.
3: L'alchimiste.
0: Ah, une magicienne.
3: Parce que Bardot, l'alchimiste, a transformé la pacotille en or. La vente aux enchères comptait 285 objets ayant appartenu à Bébé. Et dans le lot, on trouvait toutes sortes de choses. Des chapeaux de paille, des colliers de chien et même un exemplaire du Kama Sutra. Mais ces trois peluches de bébé phoque, animal totem de Bardot, qui ont retenu l'attention, elles étaient évaluées à 30 euros et se sont vendues à près de 2 200 €. Ben, et là, les bénéfices seront reversés à la Fondation Brigitte Bardot, bien évidemment, là, pour la défense des animaux.
1: Ah, wow. C'est beaucoup d'argent quand même.
4: Elle n'avait pas de Vitamix,
1: Brigitte. Non,
3: il est dans le mur. Non, j'ai pas ça dans le mur.
0: Dans la catégorie star international, le phénomène international du rock microtonal, angine de poitrine, a raflé pas un, mais deux prix Polaris mardi soir lors de la remise de prix au Macy Hall de Toronto. Le groupe du Saguenay a remporté le meilleur album et meilleure chanson. Alors, question en rafale pour un point chacun. Vous me dites, qui sont ces artistes qui se sont déjà illustrés dans une catégorie du prix Polaris? Qui chante? C'est parti.
5: Moi, je me promène sur
2: ça, c'est McGarrigle, Lisa McGarrigle.
0: Oui, Lisa McGarrigle, c'est la bonne réponse. C'est ça, confirmé par François Léveillé.
3: Oui.
2: Et c'est tellement une belle pièce, celle-là.
6: Je fais de l'arthrite dans l'index.
0: Oh non, mais là,
6: je vous le dis.
3: Mais vous pouvez utiliser n'importe quelle partie de votre corps pour...
0: Je m'inquiète, on va vous envoyer à l'équipe santé de Pénélope.
6: Oui, merci.
0: Parce que là, ils vont prendre soin de vous. C'est les mardis. Parce que, ben non, vous êtes en forme, le feu dans les yeux, on poursuit.
6: Ah, mais avec mon œil, je peux-tu peser sur le piton?
0: Essayez avec le nez. Donc, on cherche des artistes qui ont déjà gagné le prestigieux prix Polaris. Musique!
3: Arcade Fire.
0: Elle s'exprime, nous sommes heureux, on aime ça. Ah, saurez-vous la reconnaître, la suivante?
3: Je mélangeais, c'est la même chose.
0: François,
6: oui, c'est après 1960.
3: On en prend bonne note pour la prochaine fois.
2: Oui, le prix n'existe pas avant 1960.
0: Non, c'est rien. On est content de l'avoir avec nous aujourd'hui. On cherche des artistes qui ont gagné le prix Polaris. Ah, je savais pas.
2: C'est Fiori.
0: Oui, c'est accepté.
3: Oui, Harmonium, oui. Prix du patrimoine 2017, parce qu'il y a quand même trois volets au prix Polaris. Voilà.
6: Moi, je cherchais la 12 cordes, je n'ai pas entendu.
0: Ah oui, c'est ça. Attends, est-ce qu'il y avait des 12 cordes chez cet artiste? Écoutons-la. Jocelyn Lebeau.
2: Alanis Morissette.
0: Parfait, ça a bien été.
2: J'ai tellement aimé ça.
0: Bon, les années 90. On passe en musique.
3: Oui.
0: La
2: salle est celle-là.
0: Oui.
2: Oh, oui.
0: Je m'en doute. Oui. Alors, on poursuit en musique, on chante.
3: Carquois.
0: C'est toujours un point par bonne réponse.
6: Est-ce que je peux aller prendre un café?
2: Non, restez avec nous, s'il vous plaît.
0: Non, restez pour la dernière. C'est pas avant 1960, je ne pense pas, mais quand même, on écoute.
5: Quand on aime, on a toujours.
2: Oh, voilà.
6: Oh, il est Jean-Pierre Ferland.
0: Merci. Soutien à François Léveillé. Vous voyez, on est en équipe, on s'amuse. Et justement, c'est le temps de rappeler le pointage parce que on arrive à la catégorie la chance au perdant dans notre portion science.
6: À moi donc.
0: Peut-être. Là, c'est la personne qui a le moins de points qui peut répondre seulement. Okay. Et si c'est la bonne réponse, François Léveillé. c'est la bonne réponse, François Léveillé, c'est 5 points de plus.
3: Ah, et oui, ça, c'est une belle remontée.
0: Hein. Alors, un petit rappel du pointage.
3: Oui. Alors, François Léveillé, vous avez 5 points. Oui. Marie-Ève, Jocelyn Lebeau, vous avez 11 points. Et Marie-Ève Perron a pris la tête avec 12 points.
4: Oh, bravo, bravo.
7: Merci maintenant, au Polaris.
0: Oui, maintenant la question s'adresse à François. Des fourmis. Les fourmis sont des créatures, on le sait, très travaillantes. Les petites bêtes ont étonné les scientifiques qui ont découvert une nouvelle fois de quoi elles sont capables grâce à la force du nombre. Question à choix multiple, François Léveillé. Quel exploit ces insectes ont-ils accompli? A. Ils ont bâti une colonie qui traverse 4 pays. B. Ils ont soulevé de terre et déplacé un tank russe. C, ils vont remplacer Émilie Perrault en ondes en octobre, tout comme Justin Lebeau.
4: C'est vrai.
6: Ben, je dirais...
0: Ah, bravo.
4: Ah! Merci. Il n'y a même pas eu d'indice. Même
3: non,
4: pas.
0: Mais vous l'auriez eu. Vous l'auriez eu.
6: Ben, moi, je pense que oui.
0: Mais c'est fascinant comme réponse. Traverser 4 pays.
3: Ouais. C'est des chercheurs qui ont découvert que la fourmi dite d'Argentine a créé un réseau s'étalant sur 6000 kilomètres reliant l'Italie, la France, l'Espagne et le Portugal. Donc, comptant des milliards d'insectes, la super colonie est composée de différentes populations et de fourmilières, mais qui s'organisent en quartiers et en communautés. Et elles ne sont pas toutes génétiquement identiques, hein, mais elles partagent une signature odorante identique qui fait en sorte qu'elles ne s'attaquent pas les unes aux autres.
0: Ah, oh, ouais. Merveilleux. J'ai eu tellement plein d'images. Là. Je les imagine, c'est ça, s'envoyer des textos. Ouais. Une belle communication. On doit en prendre note avec ceux avec qui je partage les meubles de condo. Un bon lien. Peut-être on l'accepte parce qu'il anime ça depuis 16 ans et on est gentil avec lui.
4: Peut-être.
0: Peut-être, sans doute. Vous êtes à vous répéter la question. Oui. On est en compagnie de François Léveillé.
6: Oui.
0: Marie-Ève Perron et Jocelyn Lebeau. Est-ce qu'on s'en va dans la culture? Je pense que oui.
4: Oh, okay. Yeah.
8: Au théâtre, on joue ta vie. 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
0: Oh, yeah, yeah.
8: Le scénar est en friche.
0: Tu dois rester de marbre devant cette voix de grand corps malade pour pas l'imiter pendant 30 minutes parce qu'à coué-coué tout de suite après. La grande Kate Blanchett, on est au théâtre, est actuellement sur les planches du National Theatre à Londres, où elle joue. Eh oui, elle joue jusqu'au 10 octobre, donc il reste des billets.
4: Ça me reste à y aller.
0: Dans la pièce Electresa Persona. Mais lors d'une récente représentation, elle s'est montrée agacée. Question à choix multiple. Qu'est-ce que la comédienne a demandé à son public? A. D'arrêter de faire du bruit avec des petits papiers de bonbons. B. D'éviter le plus possible les flatulences et les irritations.
4: Je la vois bien, c'est une Blanchett faire ça.
0: Oui, hein. Stop the rot, stop the flocule. Ou C. De ne pas filmer la représentation avant les salutations. De fin.
4: C'est
0: la bonne réponse. C'est... Alors, ça l'agace.
6: On n'a pas le droit.
3: Ça l'agace. Et à l'issue d'une représentation la semaine dernière à Londres, Kate Blanchett a pris un moment pour faire passer le message. L'actrice s'est adressée au public avec beaucoup d'émotion. Elle explique qu'il y a peu d'endroits où nous pouvons encore nous retrouver ensemble. Et filmer les remerciements, oui. Mais filmer la pièce, c'est ruiner le plaisir du public à venir. Et là, la foule a applaudi. Et ironiquement, c'est grâce à une vidéo publiée par une spectatrice que ce message s'est rendu jusqu'à nous. On l'écoute.
9: Il y a peu d'endroits sur cette planète à ce moment où nous pouvons simplement être ensemble et être présents. I understand that you like filming the curtain call and this kind of flattering in a way. But for anyone who was filming the show, please don't, because it spoils it for the next group of people who come in and are present with us.
0: Je la comprends tellement depuis que je suis au rideau vert depuis 4 ans. C'est filmé pendant mes performances, ça me déconcentre. Il ramène ça à lui, on est bien, pouvez-vous répéter la question? Eh bien, merci. Oh, nos amis les animaux!
4: Maria fait pas de son pendant les animaux, là.
0: Étonnant! Alors, à San Diego, aux États-Unis, un chien fait fureur sur les réseaux sociaux. Le comportement de ce Golden Retriever au roux lui a même valu une invitation à la télévision. Attention, le doigt sur le témoin. Question à choix multiple. Pourquoi le pitou fait-il autant jaser? A. Il est devenu le chien guide d'un vieux lapin aveugle.
4: Ça serait beau, ça.
0: Un nouveau compte pour tous. B. Il a offert un jouet à un voleur qui est rentré chez lui.
4: Oh,
0: ou C. Généreux. Il s'est jappé plus de 50 airs de chansons sur demande.
4: Oh, j'espère qu'il s'est chanté.
0: Droit de réplique accordé à François Léveillé.
6: Il a apporté un jouet.
0: Oui. Alors, cette image a tellement fait le tour.
3: Oui, ça a attendri beaucoup d'internautes. Plus tôt durant le mois, un couple de San Diego a appris que leur chien n'est pas doué pour la surveillance, alors qu'un homme est entré par effraction dans leur domicile durant leur absence. Leur chien de 90 livres n'a pas jappé une seule fois. Oups. Il a préféré apporter un toutou au truand pour l'inviter à jouer. Alors, les maîtres ont pu voir la situation via une caméra de surveillance. Ils ont averti la police qui a été dépêchée sur les lieux et la police a pu arrêter le suspect tout juste après avoir reçu un jouet de bienvenue de la part de Nash, le gros toutou.
0: Oh, catégorie consommation. Oh.
7: La question d'argent.
10: Quand je suis né, derrière chez moi, il y avait un prix. Maintenant, c'est du béton.
0: Ça parle, c'est notre mise en bouche musicale pour la prochaine question, la production de cette béton. Chanson. Oui, c'est tellement le chansonnier classique. François Pérusse, vous l'avez reconnu.
11: Oui.
0: Donc, la production de béton à travers le monde est très polluante. Une étude conclut qu'une modification du mélange pourra diminuer l'impact de son utilisation sur l'environnement. Question chez multiple. Quel petit changement à la recette rendra ce matériau moins polluant? A. Mettre du lait de vache. B. Ajouter du caca humain. Ou C. Incorporer des coquilles d'huîtres. Quelle est la réponse?
6: Des coquilles d'huîtres.
0: Droit de réplique. Oh. Bonne chance.
4: Et moi, j'essaye le caca humain.
0: Vous essayez le caca humain, c'est la bonne réponse.
3: Oh mon Dieu, arrêtez.
0: Une nouvelle recette. On n'aura pas le choix.
4: Tellement pas d'entendre.
3: Attendez,
4: ça.
3: Attendez, je vous explique. C'est bien ne choquant. Soyez pas dégoûtés.
4: On a besoin d'explications, s'il vous plaît.
3: On essaie de revoir la recette du béton, hein, ciment, sable, gravier, eau. On ajoute un petit peu d'excréments humains. Ah. C'est une manière de rendre le béton plus vert, selon une étude conjointe menée entre une université indienne et américaine. Il faut savoir que la production de béton représente 8 % des émissions de gaz à effet de serre dans le monde.
4: Mmh.
3: Alors, le ciment, c'est la partie la plus polluante du béton. Alors, on remplace environ 10 % par du biochar. Ça, on extrait ça du caca humain. C'est une sorte de charbon organique. Et là, ben, lorsqu'on le met dans le béton, ben, ça le rend plus vert et ça le rend jusqu'à 42 % plus solide.
12: Ben, si on peut contribuer, enfin, à sauver la planète.
0: Ben,
12: pourquoi
0: oui.
12: pas, j'ai envie de dire.
0: On est toujours à pouvez-vous répéter la question et c'est la direction de la techno qui nous attend. Catégorie techno.
4: Le modem, là.
13: Tilly Norwood, welcome to Uncensored. Let me start with you. I'm Piers Morgan, and I'm going to ask you a few questions.
0: On entendait l'animateur Piers Morgan qui se présentait à son invitée particulière, l'actrice. Je dis bien l'actrice, Tilly Norwood, qui est générée par l'intelligence artificielle.
4: Oui, oui.
0: Elle était interviewée au sujet de son rôle dans le film Miss Elaine. Question à choix multiple. Qu'est-ce qui est survenu pendant la discussion? A. L'interviewé a dit que l'IA détruirait l'humanité. B. L'actrice s'est mise à imiter Bob Cashflow.
14: Bonjour, mesdames, messieurs. Good evening, ladies and John Lennon.
0: Ou C. Tilly s'est mise à parler en cantonais. Vous avez la réponse.
4: Non, je sais quelque chose. C'est...
0: La bonne réponse, c'est... Il y a eu un problème au niveau disque dur.
3: Et c'était une scène un peu dystopique là, qui s'est déroulée lors de cette entrevue en anglais avec le Britannique Piers Morgan qui était en compagnie de l'autre acteur Tom Conti. Donc, les deux discutent avec l'avatar de cette actrice nommée Tilly Norwood. Et là, après quelques minutes, la madame commence à avoir...
0: Madame, oui.
3: Elle commence à avoir un petit peu de difficultés et les fils se touchent. Littéralement, l'IA se désaligne et se met à parler en cantonais devant un Tom Conti complètement stupéfait.
15: Ah, right. You're asking about the other actors in Misaligned. They're all digital twins, just like me. It's a hybrid production, which means...
16: Ah, 你是在问错位电影里的其他演员吗? 是不是都是数字提升? 就像我...
0: C'est pas évident de trouver la télécommande, là. Eh bien, catégorie sport...
17: In the days when I was a teenager, les piscines publiques, je connaissais ça par cœur.
0: Cette semaine, des médias français ont mis en lumière un comportement généralement masculin dans les piscines publiques d'ici et d'ailleurs. De plus en plus de critiques apparaissent sur les réseaux sociaux. Je vois vos yeux écarquillés.
4: Oui.
0: Question à chemin de cible. Que font les nageurs pour s'attirer les foudres des baigneuses? A. Du men splashing, où les hommes monopolisent les couloirs. B. Du men peeking, où ces messieurs zieutent les vestiaires des femmes. C. Du men pissing, où les garçons urinent dans l'eau des bassins. Le beau Jocelyn.
4: Non, c'est, non, c'est pas c'est moi, c'est Marie-Ève.
0: Ah, pardon, Marie-Ève.
11: Mais on n'est pas habitué, hein, parce que Jocelyn est surtout de coudon.
0: Mais oui, c'est vraiment votre témoin qui est animé. Ben,
11: j'irai avec A.
0: C'est une bonne raison du mansplashing.
3: Du mansplashing. Après le mansplaining, le manspreading, voici le mansplashing. C'est une tendance masculine à monopoliser l'espace dans les piscines publiques qui transforme la nage des autres en parcours d'obstacles. Et dans son livre La piscine municipale, la professeure en sociologie Cornelia Hummel de l'Université de Genève parle d'une tendance d'étalement qui a l'image de tous nos comportements genrés dans l'espace urbain. Mmh. Et ceci toucherait autant les baigneuses que les baigneurs.
0: Ah.
18: C'est toujours un homme. C'est à l'image de tous nos comportements genrés dans l'espace urbain. Moi, j'ai fait des tests. Je me disais, je ne bouge pas jusqu'à la collision. Quand quelqu'un nage au milieu de la, du couloir et que moi, je suis normalement sur la droite, eh ben, au dernier moment, je me pousse parce que sinon, il y a collision.
0: Il y a collision. On je n'oublie pas le pince-né, je rappelle le casse de bain aussi, ce sont les rappels aquatiques
3: du week-end. Douche avant aussi, hein.
0: Oui, la petite douche avant, après, comme vous voulez. Si pouvez-vous répéter la question, on arrive déjà, j'aimerais entendre Shina nous révéler un petit pointage avant les restants de la semaine.
3: Oui, alors en troisième position, on a François Léveillé avec 12 points, suivi de près par Marie-Ève Perron avec 13 points, et on a Jocelyn Lebeau qui a 16 points.
4: Oh, c'est quand même
0: sérieux. On ne sait jamais, vous savez, François et Marie-Ève et Jocelyn, il y a des réponses à 3 points en finale.
11: Le suspense est à son compte.
0: Ah, oui,
19: je suis fébrile.
0: Oui, les restants de la semaine. Non, voilà, j'ai raté. Vous êtes meilleur que moi. Allez-y, c'est bon. Alors, on a fait le tour de plusieurs nouvelles, certaines dont on n'a pas parlé. Le titre va peut-être vous dire quelque chose, mais on veut savoir si c'est un vrai ou un faux titre. Comme par exemple, et ça compte pour un point, c'est parti, une rafale. Vrai ou faux, ma Tesla, c'est de la marde. Jean Héroldi a des petits problèmes avec son véhicule. Est-ce que c'est un vrai titre ou un faux titre?
4: Faux.
0: C'est un vrai titre.
3: Yes!
4: Impossible!
3: C'est un vrai titre du sac de chips dans une courte vidéo publiée sur les réseaux sociaux.
0: Oh oui.
3: Jean Héroldi, dans le fond, il dit que sa Tesla, c'est de la merde parce que le volant, il a un petit problème avec et l'air climatisé également.
0: Vrai ou faux? Miracle! Près de Toulouse, repéré dans un supermarché, un voleur en fauteuil roulant se lève et prend la fuite. Vrai ou faux titre?
4: Faux.
0: Non, c'est un vrai titre.
3: Vrai titre du Parisien.
11: Cessez d'appuyer sur le piton, moi j'allais dire la bonne réponse.
0: Vrai ou faux? L'OQLF dénonce l'absence de français dans la nouvelle chanson du rappeur Drake intitulée Québec.
4: Mais là, ça, c'est faux.
0: Oui, c'est faux.
3: C'est faux, mais il a vraiment sorti une chanson qui s'intitule Québec et il parle à peine de la province.
0: Vrai ou faux? Harry Potter voterait-il pour Marine Le Pen ou Jean-Luc Mélenchon? Vrai ou faux titre?
11: Faux.
0: Non, c'est un vrai titre.
11: Ben voyons, ce monde-là me dépasse.
3: C'est les journaux français, là.
0: Oui.
3: C'est l'Est de France. Là,
0: faut ajuster vos radars. ça. Déclaration d'amour de Ruba Gazal. Je suis fan de mon chum, mais je ne sors pas avec lui parce qu'il est acteur. Vrai ou faux?
4: Faux.
0: C'est faux. Bon. Vrai ou faux? Un cassoulet en canne qui coûte cher, une Française reçoit une amende de 4 300 $ pour ne pas l'avoir déclaré. Vrai ou faux?
4: Vrai.
0: Ça, c'est vrai. Une histoire de douane, je suis persuadée.
3: Oui, c'était dans TVA Nouvelle qu'on pouvait lire le tout. Là, c'est une femme qui a oublié, littéralement, là, ça le dit, là, elle a oublié de déclarer et puis ça lui a coûté vraiment, vraiment cher, ce cassoulet.
11: Ça fait cher de la bine.
0: Oui. Éliminés de la course aux séries, les Blue Jays iront voler sous d'autres cieux. Est-ce que c'est un vrai ou un faux titre?
4: Vrai?
0: Non, c'est un faux titre. Oh,
3: mais ils sont vraiment, ils ne pourront pas faire les séries cette année, par contre.
4: Je vais les encourager quand même. Oui,
19: bel effort.
0: Les anniversaires. Alors, je vais vous donner des indices et des prénoms, puis on cherche le nom de famille. Donc, pendant que je dis ça, tout est bloqué, c'est normal. Pour entendre ces informations, cet humoriste qui ne déteste pas gratter la guitare a eu 55 ans lundi. Si Montréal l'a attendu, le natif de Longueuil a brillé dans la comédie musicale Chicago. Joyeux anniversaire. Attention, le prénom s'en vient à Laurent.
4: Paquin.
0: Jeudi, cette comédienne et metteuse en scène québécoise a eu 75 ans. Elle a tenté le coup en politique à 2 reprises. Son nom est associé au Théâtre du Nouveau Monde.
4: Ben oui.
0: Où elle a été directrice artistique pendant 32 ans. Le prénom s'en vient. Ovation debout pour Lorraine.
4: Pintal.
0: Ben oui, j'acceptais Pintal parce qu'on est presque à l'automne, donc oui, on a comme le goût aussi du bon mijoté. On la salue. Cette grande joueuse de tennis fête aujourd'hui son 45e anniversaire. L'Américaine a pris sa retraite en 2002, avant de revenir sur les cours cette année. Au total, elle a remporté plus de titres que sa grande sœur. Point 7 et match à Serena.
20: William,
0: bravo. Bon anniversaire.
4: Bravo.
0: Attention, demain, ce chanteur et guitariste québécois aura 75 ans.
4: Oh.
0: Qu'il le crée ou pas.
4: Michel Rivard.
0: Bravo. Oui, un petit vite. C'est roi de rien, bien sûr, mais prince de la composition. Il a raconté Montréal, on le sait, avec ses émotions. Et le fait que sa carrière se poursuive sur les planches, c'est tout sauf dommage.
4: Oh!
0: Ah, Michel, on n'a pas besoin de faire semblant qu'il est intéressant. C'est encore un maudit bonheur de l'écouter. Alors, évidemment qu'on a une rafale musicale à trois points. Vous allez me dire qui chante le bonheur dans les extraits suivants.
4: OK.
0: Il n'y a pas juste Michel Rivard là, qui le chante. On l'écoute, le premier extrait. Si on est ensemble, vive d'esprit, elle accouche d'un nom.
20: C'est Corneille.
0: Oui,
4: oui, bravo.
0: Articulé au dernier moment. On poursuit en musique.
4: Farewell.
0: Farewell.
20: Oui.
0: Pas très bon, hein? Ah ben bravo, nous sommes frères, solidaires.
20: Farewell et Drac, un excellent spectacle.
0: Oui, à suivre.
20: Loud fait l'ouverture, bien évidemment.
0: Ah, Loud. C'est mon chanteur anglais préféré. Bravo à Loud. On poursuit en musique. Ah, quelle belle voix. Fuir le bonheur de peur
20: qui ne se sauve que le ciel.
0: C'est Jane Birkin. Extrait suivant.
4: France d'amour,
0: Jocelyn Lebeau. Ah, la bonne réponse, on poursuit.
21: Le bonheur.
0: Oh là là.
4: Dumas,
0: vous pointez du doigt en le disant, vous êtes un physique.
4: Attention. 4 ans d'école de théâtre. Quand
0: oui, 4 ans d'école de théâtre, on poursuit en musique. 3 fois par bonne réponse. Voici qui chante. Je sais le
20: bonheur. Daniel Bélanger.
0: Résident de Villeray, j'acceptais aussi. Non, mais si vous... Ah, il est rendu antique? Ah,
4: il est rendu antique?
0: Non, je sais pas.
4: Je sais pas.
0: Non, fausse rumeur, on reste.
4: Il pourrait nous appeler s'il nous écoute.
20: Oui, la vue de conversation.
0: Est-ce qu'on pouvait passer à côté de cette personne? Musique.
20: Edith Piaf.
0: Ben oui, Cochrane, bien sûr. Ben, c'est la fin de l'émission. On va devoir calculer le pointage. Et puis, nous, on en profite pour remercier toute l'équipe. À la technique cette semaine, M. Daniel Ossin est avec nous. Bravo.
4: Bravo.
0: Adjoint à la réalisation, Éloi Desjardins.
4: Bravo.
0: Préparation de l'émission, Sheena Fins, Philippe Papineau.
4: Oui.
0: Et Marc Coiteux qui réalise. Pouvez-vous répéter la question? Troisième position.
20: Avec 13 points, François mais Léveillé, oui. Qu'on va réinviter pour notre spécial clavecin.
0: Oui, bravo. C'est grand compositeur baroque. Et en deuxième position,
20: Marie-Ève Perron avec 26 points.
4: Oh, wow, c'est très bon.
20: Et là, le petit troc Jocelyn Lebeau avec 32 points pour la première
4: saison.
20: Parce que oui, à la fin, vous avez été un beau petit troc.
0: Bravo, Jocelyn Lebeau. Bravo.
4: Merci beaucoup.
22: Généreusement au septuagénaire, ils en ont besoin.
0: Oui, donnez généreusement. Oui, GoFundMe, comme on dit, on passe ça tout de suite. Jocelyn, vous remportez un passe droit pour utiliser un finger quand bon vous semble. Quand bon vous semble.
4: Oui, je vais le garder dans ma petite poche.
0: Oui, gardez-le, ça pourra servir, mais ça ne servira pas durant votre gala. Vous allez animer le gala Émergence jeudi le 1er octobre, donc on vous applaudit pour ça. Ça se passe au CAFCON à Montréal.
4: Exact.
0: Et puis...
4: C'est la Fondation Émergence pour célébrer des initiatives des personnes qui luttent pour les droits LGBTQ+. Un vrai bel événement. Mm-hmm. Donc, il reste des billets si jamais ça vous intéresse. 1er octobre au CAFCON à Montréal.
0: Marie-Ève Perron, on vous attend à la télé dans le gouffre lumineux. Entre-temps, on vous laisse apprendre vos textes pour les grandes crues.
20: Merci.
0: Et puis, vous êtes dans Indéfendable aussi.
20: Oui.
0: Quant à notre ami François Léveillé, on lit La loi de Saint-Égary, son premier roman policier. Premier roman policier. Et la semaine prochaine, nos invités, je l'évoquais, donc André Robitaille, Michael Aoudi, Catherine Chabot. Mais après nous, c'est Coué Coué avec Mélissa Molène-Dupuis. Coué Mélissa.
23: Coué Piem.
1: Écoute, Tiane, il faut pas que tu lâches les ondes parce que après, on va rencontrer Selena Yellowbird du Musée McCord. On va aussi parler avec notre chroniqueuse Isabelle Chapadeau, mais surtout, on va recevoir Stanley Volant qui continue de marcher pour la réconciliation. Il fait 350 kilomètres en Rabaska à pied de Kitikandibi jusqu'à Montréal pour la réconciliation. Puis je pense que ça va intéresser bien du monde qui vont pouvoir aller le rejoindre pour lui dire un petit coucou pendant sa marche.
0: Oui, cette grande réconciliation a lieu le 30 septembre, si je me fie à mon calendrier de mémoire.
1: Oui. Bon, mais ça c'est nous super. Garde occupés cette journée-là.
0: Oui, merveilleux. Bravo. Et Tchinash Kumiten, merci. Mélissa Molène-Dupuis. Et puis, bonne émission après la pause, après des nouvelles. C'est Kwekwe. Merci à China Fins. Et on finit avec Dumas. Ah, Dumas.
4: Ah oui.
0: Non, Dumas. Dumas, c'est les mardis 20 ans.

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4: Bonsoir, ici Samuel Rancourt, voici les nouvelles. D'abord, 4 personnes sont mortes cet après-midi en Montérégie après l'écrasement d'un hélicoptère. L'écrasement s'est produit dans le rang des Écossais à Sainte-Brigitte d'Iberville, un peu avant 15 heures. Les enquêteurs du Bureau de la sécurité des transports du Canada enquêtent sur les causes de l'accident. Politique québécoise maintenant, Christine Fréchette est la cible de ses adversaires. Tous les chefs des autres principaux partis l'accusent d'un important manque de transparence, le tout dans le contexte des doutes quant à une possible ingérence américaine dans l'élection québécoise. Le chef péquiste Paul Saint-Pierre Plamondon l'a même accusé d'avoir coulé des informations dans les médias pour semer la panique. Mais la chef péquiste se défend d'un possible coup monté. Voici Christine Fréchette.
5: Est-ce que vous pouvez nous assurer que la CAQ n'a pas coulé de documents, oui ou non?
6: Écoutez, là, c'est un fait. Ce sur quoi l'article s'est basé, c'est un fait. Il y a des documents liés à cet organisme-là, DARC, qui ont été révélés, qui étaient déjà d'ailleurs présents sur le public.
4: Hier, le Journal de Montréal révélait qu'un centre de réflexion américain invite à soutenir financièrement le Parti québécois pour affaiblir le Canada, une menace dont Ottawa aurait mis en garde Québec. Dans moins d'un mois, les Albertains vont devoir indiquer par voie référendaire s'ils souhaitent que leur province tienne un référendum sur sa souveraineté. Un rapport d'une organisation albertaine indépendantiste estime que l'Alberta pourrait faire des profits importants si elle se séparait du Canada. Ça, c'est le troisième rapport partisan qui voit le jour en 3 semaines. Les explications de Fouad Sekker.
7: L'Alberta pourrait faire des affaires en or en quittant le Canada. C'est en tout cas ce qu'affirme le Conseil de transition de l'Alberta. Selon ce groupe indépendantiste, la séparation serait rentable. Après 5 milliards de dollars de coûts de transition, la province dégagerait jusqu'à 32 milliards de surplus annuels. L'un des auteurs, Denis Calma, soutient qu'un pays plus petit serait nettement plus efficace que la bureaucratie fédérale. Un scénario à des années-lumière du rapport de l'Université de Calgary publié la semaine dernière, qui chiffrait plutôt la facture de la souveraineté jusqu'à 170 milliards de dollars sur 5 ans. Face à ces visions opposées, les municipalités prennent position. Calgary vient de voter à 14-1 en faveur d'un Canada uni, emboîtant ainsi le pas à Edmonton. Le maire, Jérémy Farkas, veut protéger la ville contre la fuite des capitaux, dit-il, tandis que le seul conseiller dissident estime que la ville devrait se concentrer sur son budget plutôt que de diviser ses citoyens. Bref, entre guerre des chiffres et polarisation locale, les Albertains devront trancher le 19 octobre prochain. Ici, Fouad Sekker, Radio-Canada, Calgary.
4: En Colombie-Britannique, des chercheurs de l'Université Simon Fraser ont découvert que 3 glaciers de la province risquent de disparaître d'ici 10 à 70 ans. D'après eux, la fonte des glaciers aura des impacts sur les communautés environnantes, comme l'explique Rosanna Tiranti.
8: C'est vraiment comme un warning sign, ces glaciers-là qui sont en train de disparaître.
9: Des glaciers dont la superficie rétrécit, c'est ce qu'a observé la chercheuse et co-auteure d'une étude de l'Université Simon Fraser, Chloé Monti et son équipe, lors de l'analyse des images satellites des glaciers entre 1973 et 2024. Au cours des 50 dernières années, le constat est sans appel. La superficie des glaciers de Whistler, Holtzman et Blackcomb a diminué respectivement de 95, 75 et 60 %. Un changement que les chercheurs attribuent directement au réchauffement atmosphérique.
8: Donc, vu qu'on a plus de fonte et pas plus d'accumulation irrétrécie.
9: S'il est trop tard pour sauver les 3 glaciers, la priorité est désormais à l'adaptation plutôt qu'à l'atténuation. Une adaptation qui repose sur les épaules des communautés locales et aucune ne sera épargnée, selon Robert McLemann, professeur d'études environnementales à l'Université Wilfrid Laurier.
10: Small, medium, large businesses, I genuinely cannot think of a sector of economy or our society where this is not becoming a priority.
9: Qu'il s'agisse du logement, des infrastructures, des transports, des soins de santé ou encore des entreprises, je ne vois sincèrement aucun secteur de l'économie ou de notre société où cette question ne deviendra pas une priorité. De son côté, Mme Monti encourage le public à profiter des glaciers tant qu'il le pourra. Ici Rosanne Tiranti, Radio-Canada.